0: Oui. Bonjour, madame. C'est très rigolo. Ils m'ont dit aussi, madame, il y a une madame bergère qui garde ses moutons là-haut, au bout du chemin, et qui file de la laine. Oui. Oui, c'est toi, madame la bergère. Ils avaient bonne mine, tes deux. Ils avaient très bonne mine, ils étaient contents. Ils avaient l'air heureux de vivre.
1: Ils sont accourus comme des petits chiens. Ils criaient, madame, j'ai faim. Madame, j'ai faim.
0: Tu en oublies. Ils ont dû t'appeler, oui, oui. Ils t'ont certainement appelé madame la bergère. Ils y tenaient trop. Ils étaient trop contents de toi, après. Ils étaient aussi trop contents de ça, de t'appeler comme ça. C'est pas comme moi.
1: Toi, tu n'y tiens pas. Tu as raison, petite sotte, petite peste. Ils m'ont appelé madame la bergère.
0: J'y vois bien. Moi, je n'y fais pas même attention. Je n'ai rien entendu.
1: Ils criaient, madame, j'ai faim, madame, j'ai faim. Ça m'entrait dans le ventre et dans le cœur. Ça me broyait. Comme si des cris pouvaient broyer le cœur. Ça me faisait mal. Je ne suis peut-être pas la seule madame qui ne peut pas supporter les cris des enfants.
0: Allons, tais-toi. Veux-tu te taire? Que veux-tu dire? De qui veux-tu parler? Je ne la connais pas. Je n'en connais pas. Je n'ai pas entendu parler. Non, non. Je ne connais personne. Finis là ton histoire et qu'on n'en parle plus. Je la connais, ton histoire. Tu m'embêtes avec ton histoire. C'est pas la peine de la finir. Je la connais, la fin de ton histoire. Tu leur as donné ton pain.
1: Je leur ai donné tout mon pain, mon manger de midi et mon manger de 4 heures. Ils ont sauté dessus comme des bêtes. Ils se sont jetés dessus comme des bêtes. Et leur joie m'a fait mal, encore plus mal. Parce que tout d'un coup, malgré moi, je l'ai saisi. Ça m'a travaillé tout d'un coup dans ma tête. Ça s'est éclairé tout d'un coup dans ma tête. Et malgré moi, j'ai pensé, j'ai compris, j'ai vu. J'ai pensé à tous les autres affamés qui ne mangent pas, à tant d'affamés, à des affamés innombrables. J'ai pensé à tous les malheureux qui ne sont pas consolés, à tant et tant de malheureux, à des malheureux innombrables. J'ai pensé au pire de tous, aux derniers, aux extrêmes, au pire, à ceux qui ne veulent pas qu'on les console, à tant et tant qui ne veulent plus être consolés, qui sont dégoûtés de la consolation et qui désespèrent de la bonté de Dieu. Les malheureux se lassent du malheur et ensemble de la consolation même. Ils sont plus vite fatigués d'être consolés que nous de les consoler. Comme s'il y avait au cœur de la consolation un creux. Comme si elle était véreuse. Et quand nous sommes encore toutes prêtes à donner, ils ne sont plus prêts à recevoir. Ils ne veulent plus recevoir, ils ne consentent plus. Ils n'ont plus faim de recevoir. Ils ne veulent plus rien recevoir. Comment donner à celui qui ne veut plus recevoir? Il faudrait des saintes. Il faudrait des nouvelles saintes qui inventeraient des nouvelles sortes. Mais j'ai senti que j'allais pleurer. Alors j'avais les yeux gonflés, j'ai tourné la tête parce que je ne voulais pas leur faire de la peine à ces deux-là, au moins.
0: Oui, oui. Vous avez inventé ça aussi. Tout ça, c'est très perfectionné. Vous avez un secret pour ça. Vous réussissez à souffrir plus que ceux qui souffrent eux-mêmes.

0: à Madame Boudois, le 26 juin 1885. J'ai fait hier ma première communion. Vous pensez combien cela m'a dérangé et a dérangé maman. Cela m'a dérangé de mes études. Depuis dimanche, je n'ai pu apprendre une seule leçon. Cela a dérangé maman, il a fallu qu'elle fasse des pas et des marches. Enfin, j'ai fini. Je l'ai fait hier. Nous sommes en vacances aujourd'hui et samedi, je reprendrai mon travail interrompu. Vous pensez si ma première communion a été une belle fête? Nous avons été voir nos parents. Ah, si vous aviez encore été là. Charles Péguy.
1: À l'époque de sa communion, communion qui lui laissa une bien faible empreinte mystique, Charles Péguy avait un camarade de classe au lycée d'Orléans. Ce jeune homme, devenu académicien français, l'a évoqué récemment avec émotion au cours du dernier colloque Péguy. C'était à proximité d'une voie de chemin de fer, vous pourrez hélas en juger, square Charles Péguy, à Orléans. Monsieur le pasteur Beugner de l'Académie française.
2: J'avais une grande passion des sports. Ayant rassemblé un certain nombre de mes petits camarades, nous avons demandé à être instruits dans le grand art de ce qu'on appelait alors la balle au pied. On ne disait pas football, comme l'Académie française le recommande. Dans ce temps-là, nous parlions français. Nous disions la balle au pied et non pas football. Toujours est-il qu'un certain jeudi, j'ai pris la liberté d'aller trouver le proviseur qui s'appelait Lafetteur, à qui j'ai demandé un grand pour nous apprendre, à nous petits, à jouer à la balle au pied. Et tout à coup, j'ai eu la surprise de voir entrer dans le cabinet du proviseur Charles Péguy, qui avait quelques années de plus que moi, il va de soi, qui était un joueur de balle au pied éminent et qui est venu nous instruire dans ce jeu magnifique au carré Saint-Vincent.
1: Toute sa vie, Charles Péguy garda le goût des parties de ballon. Balle au pied, ballon chasseur, ballon prisonnier. Nous avons retrouvé une lettre de Charles Péguy à Claude Casimir Perrier dans laquelle, bien plus tard, il le convie à une partie de ballon.
0: Lettre du lundi 17 avril 1911, lundi de Pâques. Mon cher Claude, je suis dévoré du désir furieux de jouer avec vous une bonne partie de balle au chasseur à Lozère après-demain, mercredi après-midi. J'ai dû, dans cette quadragénaire d'existence, refouler tant de tentations que vous ne me forcerez pas à refouler celle-ci encore. Je compte sur vous. Monsieur Binda, qui vient travailler demain mardi, nous apportera votre réponse. Ajouterai-je que c'est une obligation rituelle des plus rigoureuses que de passer au moins une des journées de Pâques dans une maison amie. Je suis votre dévoué Péguy.
1: Et très jeune, Charles Péguy devint père de famille. Il épousa Charlotte, sœur de son meilleur ami, dont il pleurait la disparition. C'était, ne l'oublions pas, un homme qui exigeait de porter sur ses épaules la responsabilité, les responsabilités de son prochain. De son ami Pierre, il a souvent pris le nom et la signature. De son ami mort, il a pris les charges de famille. Trois enfants sont nés de cette union, Marcel, Germaine, Charles-Pierre.
3: Dans un éclair, il voit ses trois enfants qui jouent et qui rient au coin du feu. Ses trois enfants, deux garçons et une fille, dont il est le père devant Dieu. Son aîné, son garçon qui a eu 12 ans au mois de septembre, sa fille, qui a eu 9 ans au mois de septembre, et son cadet, qui a eu 7 ans au mois de juin.
4: Et pourtant, on est si fiers d'avoir des enfants. Mais les hommes ne sont pas jaloux. Et de les voir manger, et de les voir grandir, et le soir de les voir dormir comme des anges, et de les embrasser le matin et le soir et à midi, juste au milieu des cheveux, quand ils baissent innocemment la tête comme un poulain qui baisse la tête, aussi souple comme un poulain, se jouant comme un poulain, aussi souple du cou et de la nuque, et de tout le corps et du dos, comme une tige bien souple et bien montante d'une plante vigoureuse, d'une jeune plante, comme la tige même de la montante espérance. Il courbe le dos en riant comme un jeune, comme un beau poulain, et le cou et la nuque et toute la tête, pour présenter au père, au baiser du père, juste le milieu de la tête, le milieu des cheveux, la naissance, l'origine, le point d'origine des cheveux, ce point juste au milieu de la tête, ce centre d'où tous les cheveux partent en tournant, en rond, en spirale. Ça les amuse ainsi. Ils s'amusent tout le temps. Ils s'en font un jeu. Ils se font un jeu de tout. Ils chantonnent. Ils chantent des chansons dont on n'a seulement pas idée et qu'ils inventent à mesure. Ils chantent tout le temps. Et du même mouvement, ils reviennent en arrière sans s'être presque arrêtés, comme une jeune tige qui se balance au vent et qui revient de son mouvement naturel. Pour eux, le baiser du père, c'est un jeu, un amusement, une cérémonie, un accueil, une chose qui va de soi très bonne, sans importance, une naïveté à laquelle ils ne font seulement pas attention, autant dire. C'est tellement l'habitude, ça leur est tellement dû. Ils ont le cœur pur et ils reçoivent ça comme un morceau de pain. Ils jouent, ils s'amusent de ça comme d'un morceau de pain. Le baiser du père, c'est le pain de chaque jour. S'ils soupçonnaient ce que c'est pour le père, les malheureux, mais ça ne les regarde pas. Ils ont bien le temps de le savoir plus tard. Ils trouvent seulement, quand leurs yeux rencontrent le regard du père, qu'il n'a pas l'air de s'amuser assez dans la vie.

0: Monsieur Marcel Peggy, Mademoiselle Germaine Peggy, je suis un peu impressionnée devant vous parce que j'imagine que être les enfants de Charles Peggy et avoir perdu son père très jeune, puisque vous aviez respectivement quel âge ?
1: 13 ans.
2: Et moi 15 ans exactement.
0: Donc en fait, vous avez fait véritablement la connaissance de Charles Peggy, Charles Peggy auteur en quelque sorte, après.
2: Pas tellement. Enfin, je veux dire que du vivant de mon père, si mon père ne me tenait pas au courant de ses projets ni même de ses écrits, je l'ai vu travailler pendant plusieurs années. Mon père pensait en effet que l'essentiel de l'éducation est de savoir le grec et le latin, non seulement la langue, mais même ces deux mentalités très différentes, qu'était la mentalité romaine et la mentalité grecque. Ainsi donc, mon père me faisait travailler environ 2 heures tous les matins à faire des traductions à livre ouvert du grec et du latin, parmi les Grecs en particulier Homère et les Tragiques, qu'il admirait beaucoup. Il voulait lui-même traduire Homère, mais il n'en a jamais eu le temps. Et j'avais une petite table à côté de la sienne, de sorte que matériellement, je devais travailler. Il avait sur sa table une pile de feuilles blanches, pas tout à fait des feuilles blanches, c'était des étiquettes faites pour l'envoi des cahiers de la quinzaine aux abonnés, des feuilles qui étaient inutilisées. Il les coupait en deux, il écrivait sur ses feuilles sans s'arrêter, sans se reprendre, sauf pour faire de nombreux ajouts entre les lignes. Il ajoutait en effet souvent, il ajoutait aussi sur épreuve, mais il ne retranchait presque jamais.
0: Et est-ce que c'était un bon pédagogue ?
2: À vrai dire, je ne sais pas si c'était un excellent pédagogue, parce qu'il faisait travailler ses élèves avec beaucoup trop de fantaisie. Pour lui, ce qui comptait surtout, c'était la traduction à livre ouvert. Il a réussi ainsi à me faire lire à livre ouvert l'Iliade quand j'avais 14 ou 15 ans, peut-être même moins, mais il a complètement négligé de me faire travailler le thème.
3: Monsieur Marcel Peggy, chez Madame Perry, Villa Gabi, 10 rue du Boudamont, Cailleux-sur-Mer, Somme. Dimanche 19 juillet 1914. Ta copie de français était beaucoup moins mauvaise qu'on ne l'a cotée. Elle valait 13 ou 14 au lieu de 4. Tu es tombé sur un professeur de russe en Sorbonne qui n'avait plus aucune idée de ce que c'est qu'une copie de Bachot. Rien de scandaleux dans ton orthographe. On a eu tort de t'engueuler. Peggy. Jeudi 25 juillet 1912. Mes enfants, comment vous taire un mot latin de votre ami Marcel Peggy ? On lui parlait de l'échelle des tons. « Je sais, dit-il, sachant très bien où il allait, c'est la Scala Cantorum. Je commence à bien augurer de la carrière de ce garçon. Un tel mot fait rire quand on en a le moins envie. Hier, 5h30-6h, dîner à la gare de Lyon avec Marcel et Paco. Et à 7h, avec Marcel dans le train. Je vous embrasse bien affectueusement. »
0: Et vous, mademoiselle, qui professez, vous étiez professeur de lettres.
1: Oui.
0: Donc, vous avez appris à connaître Charles Peggy, auteur, après qu'il ait été votre père. Comment s'est faite cette synthèse ? Je veux dire, vous aviez 13 ans, vous aviez donc connu votre père et vous n'aviez peut-être pas à ce moment-là tellement conscience du grand homme qu'il était.
1: Sûrement pas.
0: Certainement pas. Donc ça, c'est un apprentissage que vous avez fait avec le temps. De quelle façon et de quelle façon arrivez-vous à le transmettre ? Je veux dire, quand vous avez affaire à des jeunes élèves, qui sont en général donc entre 12 et 18 ans, c'est à peu près l'âge des élèves que vous avez eus, quelle réception trouvez-vous en elles et comment arrivez-vous, vous, à transmettre à la fois ce que vous a apporté votre père et ce que vous a apporté Charles Peggy ?
1: Je crois que je ne leur donne guère que Charles Peggy, auteur. Parce que ce qui est tout à fait personnel, je le garde pour moi. Vous comprenez, je leur lis des textes, je crois qu'il n'y a guère d'autre façon, en essayant de leur faire sentir tout ce que chaque texte peut apporter.
0: Et est-ce que vous avez l'impression que, justement, en particulier dans Charles Péguy, est-ce que vous pensez qu'on peut dissocier l'homme, le père que vous avez connu, la personnalité de Charles Péguy et ce qu'il a écrit?
1: Sûrement non, on ne peut pas dissocier. Mais justement, il me semble qu'à travers ses écrits, on retrouve la personne.
2: Je crois que si on veut étudier Péguy d'une façon très globale, très totale, il y a une chose qu'il ne faut pas oublier, c'est que Péguy fut tout au moins au début, avant tout le gérant des cahiers. Ce que l'on fait trop à l'heure actuelle, c'est de dissocier le Péguy éditeur, le Péguy socialiste, le Péguy qui voulait faire connaître la vérité du Péguy auteur. C'est peu à peu que ce que l'on rappelait le grand Péguy, le Péguy poète, s'est formé, parce que mon père était absolument dégoûté de se voir si mal soutenu pour défendre une œuvre de vérité. Pour moi, mon père, c'est un homme qui, dès la fin de son adolescence, et même en pleine adolescence, s'est dit, je vais me consacrer à la lutte contre le mal. Et alors là, nous rejoignons la question de l'espérance. C'est parce que mon père avait confiance dans l'espérance qu'il a voulu faire un socialisme de l'espérance. Il est très certain que un livre comme Marcel, premier dialogue de la cité harmonieuse, est le socialisme de l'espérance. Alors que beaucoup de socialistes, sinon tous, se disent tout ce que l'on peut faire, c'est de déplacer le mal, on va faire tomber un petit peu plus de mal sur la tête du bourgeois et les ouvriers auront un peu plus de quoi manger ou même de s'amuser. Mon père est, c'est ce qui est particulier, c'est ce qu'il faut voir avant tout, et ce point de vue particulier, le mal peut être combattu jusqu'à la gauche. Le mal peut être anéanti, comme Pasteur a dit, je vais en finir avec la rage, je ne vais pas simplement sauver quelques enragés, je vais trouver une méthode radicale contre la rage. Si tout le monde a l'espérance que le mal peut être entièrement détruit, aussi bien les fils de bourgeois que les fils d'ouvriers deviendront socialistes, et tous ensemble, ils feront un socialisme idéal, un socialisme un peu mystique. Ce que je retiens surtout de la vie proche de mon père, c'est de le voir travailler à ses cahiers, où non seulement il écrivait, assez peu d'ailleurs, mais il cherchait à publier tous les textes qui pouvaient persuader les hommes que le mal pouvait être aboli, et que l'on pouvait avoir un socialisme tout à fait nouveau.
0: Mademoiselle, quelle est la réception que vous trouvez chez vos élèves quand vous leur parlez de Charles Péguy?
1: À vrai dire, je n'en ai pas parlé tellement à des élèves directs. J'ai fait quelques conférences à des jeunes filles d'institutions libres. Parce que moi, j'étais au lycée, mon Dieu, je ne pouvais pas dire tout à fait tout ce que j'aurais voulu, peut-être à mes élèves, au point de vue religieux,
0: bien sûr. Et est-ce que les réactions des jeunes filles à qui vous avez fait ces conférences étaient conformes à ce que vous souhaitiez?
1: Pour les meilleures, oui. Les enfants très intérieurs réagissaient au maximum. Celles qui ont le plus aimé Péguy et ensuite sont entrées en religion généralement dans la congrégation contemplative.
0: Est-ce que vous avez l'impression que le fait d'être la fille de Charles Péguy a eu une influence prépondérante sur votre vie? Est-ce que ça vous a conditionné?
1: Forcément. Quand j'ai lu la dédicace de la Jeanne d'Arc à tous ceux et à toutes celles, je me suis dit, il faut que je m'en mette quand même. Par conséquent, ça me demandait une vie de dévouement et de lutte contre le mal universel, j'avoue, en le prenant surtout sur un plan religieux et non politique. Mais enfin, c'était déterminant pour moi.
3: À toutes celles et à tous ceux qui auront vécu, à toutes celles et à tous ceux qui seront morts pour tâcher de porter remède au mal universel, en particulier à toutes celles et à tous ceux qui auront vécu leur vie humaine, à toutes celles et à tous ceux qui seront morts de leur mort humaine pour tâcher de porter remède au mal universel humain. Parmi eux, à toutes celles et à tous ceux qui auront connu le remède, c'est-à-dire à toutes celles et à tous ceux qui auront vécu leur vie humaine, à toutes celles et à tous ceux qui seront morts de leur mort humaine pour l'établissement de la République socialiste universelle. Ce poème est dédié. prenne à présent sa part de la dédicace qui voudra. Marcel et Pierre Baudouin.
0: Et vous, monsieur ?
2: Le fait d'avoir été le fils de Charles Péguy a été déterminant pour moi, du fait que dès la mort de mon père, j'ai pensé à une seule chose, poursuivre la publication des Cahiers de la Quinzaine.
0: Est-ce que vous avez l'impression que cette lutte qu'il a menée porte ses fruits en 1968 ?
1: Sur le plan religieux, indubitablement, puisqu'on l'a cité même au Concile. C'est rare que je puisse lire un livre religieux actuel ou même entendre un colloque comme ceux qui ont eu lieu l'année dernière au moment sur l'œcuménisme, où Pasteur Bagnard avait parlé aussi, sans qu'une citation de Péguy ne vienne. Par conséquent, je crois qu'il a, sur le plan religieux, beaucoup plus d'influence que l'on ne peut croire.
0: Et sur le plan social ?
2: Beaucoup moins.
1: Oh, beaucoup moins.

mais l'espérance, dit Dieu. Voilà ce qui m'étonne. Moi-même. Ça, c'est étonnant. Que ces pauvres enfants voient comme tout ça se passe et qu'ils croient que demain, ça ira mieux. Qu'ils voient comme ça se passe aujourd'hui et qu'ils croient que ça ira mieux demain matin. Ça, c'est étonnant. Et c'est bien la plus grande merveille de notre grâce. Et j'en suis étonné moi-même. Et il faut que ma grâce soit en effet d'une force incroyable, et qu'elle coule d'une source et comme un fleuve inépuisable. Depuis cette première fois qu'elle coula, et depuis toujours qu'elle coule, dans ma création naturelle et surnaturelle, dans ma création spirituelle et charnelle et encore spirituelle, dans ma création éternelle et temporelle et encore éternelle, mortelle et immortelle. Et cette fois, oh cette fois, depuis cette fois qu'elle coula comme un fleuve de sang du flanc percé de mon Fils. Quelle ne faut-il pas que soit ma grâce et la force de ma grâce pour que cette petite espérance, vacillante au souffle du péché, tremblante à tous les vents, anxieuse au moindre souffle, soit aussi invariable, se tienne aussi fidèle, aussi droite, aussi pure, et invincible, et immortelle, et impossible à éteindre, que cette petite flamme du sanctuaire qui brûle éternellement dans la lampe fidèle. Une flamme tremblotante a traversé l'épaisseur des mondes, une flamme vacillante a traversé l'épaisseur des temps, une flamme anxieuse a traversé l'épaisseur des nuits. Depuis cette première fois que ma grâce a coulé pour la création du monde, depuis toujours que ma grâce coule pour la conservation du monde, depuis cette

mère ardente, pleine de cœur, ou une sœur aînée qui est comme une mère. L'espérance est une petite fille de rien du tout, qui est venue au monde le jour de Noël de l'année dernière, qui joue encore avec le bonhomme Janvier, avec ses petits sapins en bois d'Allemagne couverts de givre peint, et avec son bœuf et son âne en bois d'Allemagne peint, et avec sa crèche pleine de paille que les bêtes ne mangent pas, puisqu'elles sont en bois. C'est cette petite fille, pourtant, qui traversera les mondes. Cette petite fille de rien du tout, elle seule, portant les autres, qui traversera les mondes révolus. Comme l'étoile a conduit les trois rois du fin fond de l'Orient vers le berceau de mon fils, ainsi une flamme tremblante, elle seule, conduira les vertus et les mondes. Une flamme percera des ténèbres éternelles.

0: Le caractère absolu, intransigeant de Charles Péguy fit qu'il se brouilla fréquemment avec ses amis. L'un d'eux résista pourtant. Il est président des amis de Charles Péguy, il est membre de l'Institut, membre de l'Académie des sciences, membre de l'Académie de médecine. Le professeur Robert Debré.
1: Oui, j'ai été un de ces jeunes qui étaient autour de Péguy, 10 bonnes années plus jeune que lui, et à cet âge, ça compte beaucoup. Je pense que un des grands éléments qui font que Péguy est digne du plus grand prestige aujourd'hui est dû à cela. Le monde moderne est un monde où la jeunesse joue un rôle très important, plus important qu'elle ne jouait certainement hier. Et Péguy a fait toute son œuvre et toute sa personnalité s'est épanouie pendant sa jeunesse, son adolescence, et, puisque c'est comme homme jeune qu'il a été tué à la guerre.
0: La personnalité de Péguy, pour un jeune qui avait 10 ans de moins que lui, a dû être extrêmement marquante. Enfin, ça a dû être une empreinte indélébile.
1: Oui, c'est extrêmement marquant. Je dois vous dire qu'on se représente aujourd'hui assez mal que Péguy n'était pas une personnalité très, très connue de son temps et qu'il n'était pas considéré ni par les cercles officiels, ni par les cercles universitaires, ni par les cercles littéraires comme devant survivre.
0: Ni par sa famille, d'ailleurs.
1: Ni par sa famille, d'ailleurs. Ceux qui avaient foi en lui, en dehors de quelques personnalités tout à fait remarquables, comme Daniel Halévy, comme Jacques Maritain, qui est resté fâché avec lui, comme Thomas Roland, qui ont bien vu que Péguy avait du génie et était une personnalité exceptionnelle. Mais en dehors de ces quelques personnes, Péguy n'était vraiment entouré que de cadets, qui étaient sa jeune troupe, qui admiraient à la fois ses écrits, le prosateur, le poète et le maître dans la conduite, dans la pensée et dans la conduite.
0: Quelles étaient les conditions de, je ne veux pas dire de travail, mais de collaboration avec Péguy, parce que c'était un personnage extrêmement absolu, extrêmement tyrannique dans l'intellectuel. De quelle façon pouvait-on vivre intellectuellement avec Péguy ?
1: Bien, enfin, ceci je ne le sais pas, parce que ce sont surtout ses contemporains qui pourraient vous répondre. Pour nous, cela se résumait à ceci. D'une part, pendant toute la bataille Dreyfusarde, nous étions les jeunes troupes. C'est-à-dire que Péguy commandait comme un sous-lieutenant sa section. Et il nous rassemblait pour aller courir à tel ou tel endroit de la Sorbonne ou du Collège de France, dans tel ou tel lieu du Quartier Latin, pour une bagarre, pour imposer silence à nos adversaires ou au contraire permettre à un professeur Dreyfusarde

0: de parler. C'était une grande bataille, sans victime, ou à peu près. Il était notre chef passionné, autoritaire, absolu, auquel nous nous obéissions avec grand cœur. Et puis, il y avait des services humbles qu'on lui rendait. Il m'avait fait porter les Jeanne d'Arc, vous savez que chaque exemplaire de Jeanne d'Arc est bien lourd, et il y en avait plusieurs, de chez les Tarots, où les exemplaires étaient entreposés, au 16 et puis ensuite au 8 rue de la Sorbonne. Et il aimait bien nous habituer à ses besoins simples, et c'était très bien. Et puis, il y avait le fait de nous rendre le jeudi, quand les cahiers de la Caserne ont été fondés, au 8 de la rue de la Sorbonne, dans cette étroite petite boutique, pour être là. Et il nous parlait très peu. Et on écoutait le père Sorel ou les gens qui passaient, qui parlaient, et Peggy lui-même écoutait, ou même n'écoutait pas toujours, mais était là. Et puis, exceptionnellement, nous allions déjeuner avec lui dans un restaurant coopératif qui était rue du Sommera, et où nous allions, pour des sommes très modiques, prendre un petit déjeuner. Pendant ce temps-là, Peggy nous parlait. Et puis, pour ce qui me concerne particulièrement, lorsque nous avons fondé avec Jeanne Maritain ce petit journal pour enfants, qui était en somme les cahiers de la Quinzaine pour enfants, et qui s'appelait Jean-Pierre, il a d'abord baptisé ce journal de son nom, de Jean-Pierre, puis ensuite nous a installés au cahier de la Quinzaine. Alors nous venions assez souvent, Jeanne Maritain, moi-même et tous ceux qui ont collaboré avec nous, car nous avons un article quand même de Romain Rolland, nous le retrouvions là, et c'était un mélange de travail, de besogne matérielle, qu'il aimait bien, il tenait à tout cela, couper le papier, corriger les épreuves, aller à pied chez l'imprimeur, et nous entraîner dans ces marches, et puis alors de temps en temps nous parler. Je n'ai pas participé à des moments de détente plus agréables, qui étaient les déjeuners de chez Madame Geneviève Fabre avec Maurice Reclus, Ernest Sicari et Jacques Maritain. Je n'y ai pas participé parce qu'au moment où j'aurais pu, j'ai abandonné la philosophie, ma licence rapidement passée.
1: J'allais justement, maître, vous poser la question, vous allez au-devant de moi, j'allais vous poser la question, vous m'avez dit que quand vous êtes sorti du lycée, vous n'aviez, comme un certain nombre de vos amis, qu'une seule idée, c'était qu'il fallait faire une agrégation de philosophie et être professeur de philosophie. Il me semble très étonnant que, sortant du lycée avec cette idée-là, et passant entre les mains de Peggy, si j'ose dire, vous ayez renoncé ensuite à la philosophie pour faire la carrière tout à fait différente que vous avez faite.
0: Oui. Cette période-là était en même temps une période de crise. Le voisinage de Peggy ne fut pas indifférent à cela. En effet, j'ai eu la sensation du caractère trop théorique, trop livresque, trop verbal, trop métaphysique, et un goût de rapprochement du réel très fort.
1: Est-ce à dire, pour employer une terminologie que vous connaissez bien, que le voisinage de Peggy a été pour vous un traitement homéopathique?
0: Oui, peut-être. Je pense que cela a joué un rôle dans ma détermination, la licence de philosophie obtenue, de ne pas poursuivre vers l'agrégation et de m'orienter vers un métier où j'aurais plus de rapport avec la réalité, avec les hommes, et moins une vie détachée dans le domaine de la pensée pure.
2: Il y a deux sortes d'amis. Ceux qui veulent l'emporter sur leurs amis, se faire supérieur à leurs amis, commander à leurs amis, primer, dominer, exercer sur leurs amis une autorité de commandement, commander en gloire et commander en domination. Ce sont les amis, selon le siècle, et à dire le vrai, ils ne méritent même point en aucun sens ni d'aucune façon le nom d'amis, car ils sont ennemis au contraire, infiniment plus ennemis que les véritables et les simples ennemis. Les autres, ne pensent pas même à se comparer à leurs amis parce qu'ils savent que l'émulation même est mauvaise et que ce que l'on nomme de ce nom d'émulation n'est jamais que le déguisement de l'envie originelle et de la vieille jalousie. Ceux-ci ne pensent pas à se faire supérieur, à exercer une autorité de commandement, une gloire de domination. Ils n'y pensent même pas, car ils pensent à se réjouir du bonheur de leurs amis, ou plutôt, ils n'y pensent même pas, et c'est tout naturellement et spontanément, inconsciemment et bonnement, sans y penser, tout communément, qu'ils sont heureux dans le bonheur de leurs amis, tout innocemment. Ceux-ci sont les amis intérieurs, les amis selon la règle de l'amitié, les véritables amis, les simples et les seuls qui soient dignes de recevoir ce nom d'amis.
1: Les fameux déjeuners du jeudi, chez Madame Geneviève Favre, réunissaient traditionnellement Ernest Picari, Maurice Reclus et Charles Péguy. J'ai parlé de Péguy avec M. Maurice Reclus, qui est à l'heure actuelle un monsieur âgé, plein d'humour, membre de l'Institut lui aussi. Charles Péguy, décidément, savait grouper autour de lui des valeurs sûres. « Au début de notre amitié, nous nous tutoyons », m'a dit M. Maurice Reclus. Et puis, je lui ai demandé l'autorisation de le vouvoyer. Je n'aime pas parler d'égal à égal avec un supérieur.
3: J'ai connu Péguy par l'intermédiaire de Jacques Maritain et de sa sœur Jeanne. Jacques Maritain était mon camarade de lycée, du lycée Henri IV. Et un jour, il m'a dit, tu pourrais connaître quelquefois, rencontrant quelquefois au quartier, je te nommais Péguy, il t'intéresserait beaucoup. Il commence à écrire, il écrit, je serais content que tu le connaisses. Alors, on a organisé un petit dîner. J'ai dit, Geneviève Favre, mais ce n'est pas Robert Debray que nous avons connu. Robert Debray, à l'époque, était un jeune homme ardent. Il avait une jolie barbe blonde, des yeux clairs, il était ravissant. Autre qui me rappelle, nous avons juste le même âge. C'est donc par Robert Debray que j'ai connu Péguy, qui un soir est venu dîner chez Geneviève Favre et nous ne sommes pas entendus. Je trouvais qu'il n'était pas poli, qu'il n'était pas gentil, qu'il usait le temps pendant qu'on dînait et qu'il mettait ses coudes sur la table. Alors, Geneviève lui a dit, vous avez fait une mauvaise impression sur mon ami Maurice Reclus. Alors il a répondu, tant mieux, ça prouve que ce jeune homme vous respecte et vous aime, et je tiens à faire sa connaissance. Nous étions dans l'entourage de Péguy, trois jeunes gens, Jacques Maritain, Ernest Picari et moi-même. J'étais de loin le préféré. De loin. Et chose extraordinaire, quand tout ce monde s'est occupé de se convertir mutuellement, personne ne m'en a jamais dit un seul mot. Péguy aimait beaucoup les plaisanteries. Il m'avait dit même une fois, je suis un auteur gay. Et il jurait beaucoup.
1: Il jurait beaucoup.
3: Il est mort en disant nom de Dieu. Tirez dans nom de Dieu. Et il est mort là-dessus. Il vole au front. Ouais. Lui, la plupart du temps, il était très gai, très, très communicatif, aimant la plaisanterie. La comprenant très bien. Il avait des admirations, il avait des amitiés. Il aimait Barrès. Il aimait Mirand, qui avait été gentil, qui s'était intéressé à au cahier. Puis alors, il avait des phobies. L'intellectuel 1900, le socialiste de salon, Albert Thomas, tout ce monde-là, il n'aimait pas ça du tout.
1: Il n'avait pas de milieu dans ses admirations et dans ses amitiés.
3: Non, il était assez exclusif. Mais il était tendre pour ceux qu'il aimait, j'en ai su quelque chose. Je vais vous raconter l'histoire du sceau. Je l'ai raconté à mon petit livre, mais c'est une des plus curieuses qui me fait arriver avec Péguy. Nous sortions de déjeuner chez Geneviève Favre au quatrième étage. Et les peintres étaient en train de refaire la cave de l'escalier. Ils avaient laissé leurs sauts de peinture avec les pinceaux qui trempaient dedans. Nous partons, nous descendons, Péguy qui était plus juste que moi, descend avant moi, il était au troisième, j'étais encore au quatrième. L'idée me vient de descendre un de ces sauts pour rien, pour faire une blague, pour montrer que j'avais passé là. Enfin, je prends un de ces sauts, je descends au troisième. Péguy sur ton lit, qu'est-ce que tu fais? Remonte ce saut. Qu'est-ce que tu dis? Remonte ce saut, je te dis de remonter ce saut. Je vais remonter si tu veux. Je t'en donne de remonter ce saut. Je l'ai remonté. Je suis descendu un peu penaud. C'est trois étages. Nous sommes descendus ensemble, nous sommes sortis ensemble du 149 rue de Rennes sur le trottoir. Il ne me dit rien. Et j'étais à l'époque au cabinet de M. Bartou. Alors je descendais la rue de Rennes pour aller à Place Vendôme et lui tournait à droite rue de Vaugirard pour aller au quartier de la Quinzaine. Il ne dit pas un mot. En arrivant rue de Vaugirard à l'endroit de l'hôpital ordinaire, je lui tends la main. Il me la donne avec hésitation et me dit « Je te sers tout de même, mais une autre fois tu feras attention, tu ne toucheras pas sans respect aux objets qui servent au travail. »
1: Pour Charles Péguy, chaque être avait son intérêt propre, absolument indépendant de sa classe sociale. Témoin cette lettre à Maurice Reclus, alors au cabinet de Bartou.
2: Mercredi 11 mars 1914. Non, mon enfant, je veux bien qu'on me refuse tout, mais je ne veux pas qu'on m'explique qu'on a raison. C'est toujours le même système en France. On fait beaucoup pour les indigents, tout pour les riches, rien pour les pauvres. Les premières sont pleines de gens qui ne paient pas leur place, mais pour qu'une femme qui travaille et à qui on prescrit un repos de 3 semaines ait le droit de prendre ce repos, il faut qu'elle s'appuie 2000 km en troisième aller et retour. C'est toujours le même principe. Quand ma grand-mère lavait la lessive, les dames patronesses disaient « On s'occupera d'elle quand elle aura vendu ses meubles. » Je t'embrasse tout de même, Péguy.
3: Mais Flavie, il était gentil. Car elle lui a raconté l'histoire des fleurs. Je lui ai raconté aussi. Ça n'était pas ordinaire non plus, cette histoire-là.
4: Il avait été d'abeille dans la campagne avec ses enfants. Il habitait l'Auxerre, pas les eaux. Mais ça, c'était pas Paris. Alors, il avait trouvé qu'il déjeunait chez ma femme. Je lui ai dit, t'es commode, parce qu'il n'allait pas à l'Auxerre. Il venait souvent manger, il venait souvent coucher quand il avait affaire. Alors, ce jour-là, il arrive avec une... Moi, j'étais pas là. Avec une brassée de genêt. Déjeuner, on l'a cherché jusqu'au pot-au-feu, porte-parapluie, tous les vases de la maison. Enfin, vous voyez ce que ça peut faire sur une table de cuisine au moment de déjeuner, quand on a seul 8 personnes à déjeuner. Alors moi, naturellement, quand j'ai vu cette fleur, j'ai dit qu'on me débarrasse de cette fleur que j'ai pas pu. Pauvre Péguy était à la cuisine. Quand il m'a entendu parler de son cas, il est parti. Et puis on a attendu un déjeuner. Et puis quand il n'est pas venu déjeuner, puis quand il n'est pas venu déjeuner, il a envoyé un pneumatique à Mme Pape en disant « Thérèse m'a si mal reçue avec mes pleurs que je ne vais pas la voir aujourd'hui. »
1: Et puis, ce fut Coulommiers, 1900. Péguy soldat. Une autre forme de pensée, une autre forme d'écriture.
5: 76e régiment d'infanterie, 1ère compagnie Coulommiers, mardi matin, 28 août 1900. Ma chère femme. Je n'ai pas reçu votre lettre ce matin, mais je pense que je l'aurai tout à l'heure. J'étais arrivé fatigué un peu. Cet admirable métier d'officier m'a remis en un jour. La décision que j'ai prise en arrivant, de ne pas penser même au cahier pendant 4 semaines, selon l'idée que j'avais eue d'abord, me sera tout à fait avantageuse. Le métier va bien, parce que je le sais. Les relations personnelles sont excellentes, parce que je suis tombé sur l'Ardennois, et plusieurs bons camarades sortis du rang. La cuisine officieuse du mess est excellente. J'ai loué pour 20 francs une chambre où je suis très bien. L'imagination débarrassée une bonne fois des soucis intellectuels, je suis plus libre pour penser à vous que je ne l'ai jamais été. Je suis avec vous en pensée beaucoup plus que je ne l'ai été souvent en présence. Je t'embrasse. Embrasse Marcel. Pierre. Pour Charles, 76e régiment d'infanterie, 1ère compagnie, mercredi matin, 28 août 1900. Ma chère femme, vos lettres m'arrivent bien peu avant midi. Je vais bien. Je reviendrai entraîné pour 1 an et sérieusement débarbouillé d'encre. J'exige que vous ne soyez pas moins débarbouillé. Pour Charles, j'arriverai sans doute samedi soir. J'espère au train de 7h20, mais je repartirai le dimanche. L'Ardennois connaissait déjà les cahiers par l'article de Goûter dans l'Aurore. Je t'embrasse. Embrasse Marcel. Pierre. 30 août 1900. Ma chère femme, un métier qui vous force à marcher plusieurs heures par jour, la ceinture bien sanglée, le buste droit, la poitrine haute et le regard à la hauteur d'un premier étage, réveillerait un mort. Je n'ai plus aucune somnolence. Moyennant 5 ou 6 heures de sommeil par nuit, je crève l'active et je digère tout. Je suis assuré que les enfants seront robustes. Je suis assuré aussi que pas un d'eux ne fera un métier intellectuel. Il n'y a aucune comparaison à faire de la fatigue intellectuelle à l'exercice physique. Je t'embrasse avec Marcel. Pierre. 31 août 1900, 76e régiment d'infanterie, 1ère compagnie, vendredi matin. Pour Albert, vous avez bien fait ce que je vous ai demandé. Je confirme que je ne pense pas au cahier pendant ces 4 semaines. Le trait rouge marqué sur un nombre rouge veut dire, ou plutôt voulait dire en commençant, que nous avions envoyé la traite. On écrit « désabonner ferme » sans S, parce qu'on dit « s'abonner ferme » et non « s'abonner fermement » De même, on écrit « désabonnement ferme » avec un S, mais « désabonnement cher » sans S, parce que l'on dit d'un objet qu'il coûte cher, et non pas qu'il coûte chèrement. Il me semble qu'il y avait plus d'envois à faire que ceux que vous me marquez. Faites sans exception tous les envois impliqués par la correspondance non dépouillée. Vous êtes heureux d'avoir affaire pendant un an le plus sain de tous les métiers. Pour les gens qui veulent venir me voir à Coulommiers, je suis éventuellement au Café de l'Union. Rien d'alcoolisme, c'est à mon usage un hôtel très bien. De 10h à 11h, de midi à 1h, de 5h à 7h, sauf du samedi soir ou lundi matin, et sauf la deuxième quinzaine. Nous serons transportés au commencement de la deuxième quinzaine à Orléans, ou plutôt à Saran, 3 km d'Orléans, par chemin de fer. Aussitôt commenceront les manœuvres qui, pour nous, ne dureront que 10 jours. Donnez ces renseignements à qui vous les demandera. Prévenez de vous-même Ernest Tarot que j'attends. Je serai heureux de voir Salomé Roustan. Un médecin de réserve m'a demandé lundi matin s'il y avait longtemps que j'étais sorti de Saint-Cyr. Pierre. 31 août 1900. 76e régiment d'infanterie, 1ère compagnie, vendredi matin. Ma chère femme, j'arriverai sans doute à la gare de l'Est, ou à 6h37, ou à 8h21, demain samedi. Je serai donc à la maison, ou à 9h ou à 11h. J'aurai sur le corps mon linge de la semaine, et si vous le pouvez, je repartirai en linge blanc. Je vous embrasse. Pierre. 5 septembre 1900. 76e régiment d'infanterie, 1ère compagnie, Coulommiers, mercredi soir. Ma chère femme, ayant regardé trop longtemps les paysages que traversaient mes chemins de fer, je me suis donné une inflammation diagonale de la face qui sera passée demain matin mais qui ce soir m'empêche de t'écrire en particulier comme je l'espérais. Je te prie de te porter bien, sans aucun souci de tout le reste. Nous causerons un peu dimanche à condition que tu ailles beaucoup mieux. Aie courage, n'aie aucun souci. Je ne me suis jamais senti aussi maître de ma vie. Je ne me suis jamais senti aussi maître de nos enfants. Je viens de traiter mon œil gauche par application d'eau chaude bouillie. Je vais déjà beaucoup mieux. Je t'embrasse. Embrasse Marcel. Pierre. 5 septembre 1900. Pour aller vous voir plus tôt. Votre nomination était à l'officiel. Boivin vous donnera plusieurs petites commissions à porter à la maison. Envoyez-moi mes 2 clés par la poste, si ce n'est déjà fait. Sauf sommeil, j'écrirai ce soir à Charles une lettre particulière. Pierre. 76e régiment d'infanterie, 1ère compagnie, Coulommiers, jeudi soir. Ma chère femme, tu m'as donné un grand bonheur en m'envoyant de ton écriture. Je vais très bien. Mon inflammation de l'œil s'est passée en dormant. Il y a de fortes raisons pour que je n'aille pas vous voir dimanche en permission. Ah, le départ étant fixé à dimanche soir, aucune permission ne sera donnée aux hommes. Il est démoralisant que les officiers aillent en permission quand les hommes sont consignés dans leur cantonnement. B. Ces hommes ont besoin de moi pour la dernière préparation. J'ai eu 5 malades ce matin, laryngite, pharyngite, ophtalmie, parce qu'on avait négligé, oublié de boucher avec du papier les carreaux cassés. J'ai affaire un peu tous les métiers. Attention à ne pas vous saouler aujourd'hui. Attention à mettre votre ceinture de flanelle. Vos brodequins sont en bon état, ainsi de suite. C. Nous avons demain matin marche militaire. Nous avons samedi le matin marche manœuvre et le soir à 4h, revue en tenue de campagne. Nous nous embarquons le dimanche à 11h, débarquons aux Aubrais avant soleil levé. Nous passerons cette nuit-là en chemin de fer et les coussins des voitures, même de première classe, ne valent pas un bon lit. Ne serait-il pas imprudent pour ma fatigue individuelle d'intercaler du samedi au dimanche un voyage de Coulommiers à Saint-Clair et le retour? D. Je tiens à être assez dispo lundi pour conduire à Orléans les négociations très importantes que je veux engager pour la Jeanne d'Arc et pour les cahiers. Telles sont mes raisons, décidées, et tâchez que vos décisions me parviennent samedi matin. Je vous embrasse, Pierre. 6 septembre 1900, 76e régiment d'infanterie, 1ère compagnie, Coulommiers, jeudi soir. Ma chère femme, malgré mes 4 belles raisons, ne soyez pas étonnée si j'arrive demain soir, l'autorité supérieure a donné des permissions à tous les manœuvriers. Pierre. Note pour moi. Monsieur Gaëtan Pasguet, instituteur à Beaugency-Loiret. Lundi 8 septembre 1902, Nel. Qu'on laisse mon courrier à Orsay. Continue à payer mon beau-frère par semaine. Crédité à Tarot 50 nouveaux francs que le beau vient de m'envoyer de sa part en mandat télégraphique. Me débiter ces 100 francs. Gardez envers tous ceux qui ont désapprouvé le 21e cahier de la 3e série, quel que soit leur grade, une attitude correctement froide, refuser d'en causer. On pourrait attendre que je fusse rentré pour me débiner. Parle Peggy.

0: Madame Simone, vous avez très bien connu Peggy.
1: Oh oui, Peggy était un de mes amis intimes. C'était un... Je l'ai connue par mon cousin Binda et aussi par mon mari, Claude Casimir Perrier, qui était officier comme lui au 76e régiment d'infanterie. Ils étaient tous les deux lieutenants et ils étaient bons amis comme militaires. Très jaloux de leurs prérogatives, tellement que Peggy affectait toujours de parler troupier quand il venait chez moi, ce que je détestais, et c'était probablement peut-être désagréable, légèrement désagréable, qu'il affectait de parler troupier. Mais il était très agréable, un peu déconcertant quand on le voyait pour la première fois. C'était comme un instituteur, imaginez. Le col, la cravate, la dure colle, la petite cravate, les manchettes, enfin tout ça était très très instituteur. Et sa voix aussi, il avait une façon de parler monotone qui déconcertait et qui ne permettait pas au premier abord de juger de ce qu'il disait, car il disait des choses magnifiques sans cesse. Vous savez, des phrases anthologiques qui sortaient comme ça d'une manière naturelle. Et la manière dont il disait vous déconcertait. Je me rappelle la première fois où il est venu, mon cousin Julien m'a dit, alors il était étonnant, n'est-ce pas, je ne comprends pas la fascination qu'il exerce sur toi, il ne l'exerce pas sur moi. Et puis, il m'a dit, il faut que tu le revoies. C'est sa voix. En effet, il est revenu, j'ai pris l'habitude de sa façon de parler et j'ai pu être émerveillée comme tout le monde l'était quand on le connaissait, car il avait autour de lui des fanatiques. On ne l'a pas compris au moment où... Mais je crois que la signature sanglante qu'il a mise à son œuvre a été pour beaucoup.
0: Probablement. Vous savez, cette première impression que vous avez eue, je l'ai eue, moi, en lisant ses lettres.
1: Oui.
0: Et je me suis dit, mon Dieu, comment cet homme a-t-il pu écrire des lettres aussi froides, aussi dures, aussi...
1: Quelle lettre avez-vous lu?
0: J'ai eu en main des lettres à sa femme, j'ai eu en main des lettres à des amis.
1: Oui, tiens.
0: De l'écriture...
1: L'écriture
0: était celle
1: de Louis XIV, comme je le disais.
0: Oui,
1: tout
0: c'est vrai.
1: Mais oui.
0: Aucune chaleur dans ses lettres ne passe.
1: Tiens. Eh bien, on ne peut pas dire qu'il avait un comportement très chaleureux, en effet. Mais il fallait le connaître, et alors vraiment, alors là, on avait l'impression d'une amitié sans faille, de quelque chose de parfait. Il considère un peu la maison chez moi comme la sienne. Il venait dîner 3 fois par semaine régulièrement, il amenait les gens qui voulaient, c'était entendu, et il aimait que ses amis s'aiment entre eux. Alors nous étions priés les uns et les autres de nous connaître, de nous recevoir,
0: et
1: de nous aimer. Et nous ne manquions pas de le faire par agrément d'abord et pour lui faire plaisir ensuite. Parce qu'en fait, vous savez, la grande question, c'était de trouver 1300 abonnés. On en trouvait 1300. Alors, il y en avait 1300, mais au moment où on en avait trouvé 1300, il y en avait 20 qui s'en allaient. Malheureusement, il fallait refaire le chiffre. Si bien qu'on était tout le temps en train de recruter du monde pour les cahiers.
0: Comment se fait-il que Peggy ait été brouillée avec tant de gens?
1: Parce qu'il était très intransigeant. Il était extrêmement intransigeant et il ne supportait pas un certain comportement. Il était contre la frivolité, un point extraordinaire. Il était austère, c'était un homme austère, certainement, de mœurs, de convictions. Et il avait un comportement assez austère, mais pas chez nous. Moi, je l'ai toujours vu comme un bon camarade, mais comme un bon camarade, un bon copain militaire. J'ai toujours vu sous cet aspect-là. Et puis, alors, il s'est beaucoup, beaucoup attaché à nous. Et il a même écrit, « Veuillez considérer que votre maison est la dernière où je ne suis pas un vaincu. »
2: Ne nous félicitons pas, nous sommes des vaincus. Le monde est contre nous, et on ne peut plus savoir aujourd'hui pour combien d'années. Tout ce que nous avons soutenu, tout ce que nous avons défendu, les mœurs et les lois, le sérieux et la sévérité, les principes et les idées, les réalités et le beau langage, la propreté, la probité de langage, la probité de pensée, la justice et l'harmonie, la justesse, une certaine tenue, l'intelligence et le bon français, la révolution et notre ancien socialisme, la vérité, le droit, la simple entente, le bon travail, le bel ouvrage, tout ce que nous avons soutenu, tout ce que nous avons défendu, recule de jour en jour devant une barbarie, devant une inculture croissante, devant l'envahissement de la corruption politique et sociale. Ne nous le dissimulons pas, nous sommes des vaincus. Depuis 10 ans, depuis 15 ans, nous n'avons jamais fait que perdre du terrain. Aujourd'hui, dans la décroissance, dans la défiance des mœurs politiques et privées, nous sommes littéralement des assiégés. Nous sommes dans une place en état de siège, et plus que de blocus. Et tout le pays est abandonné, toute la plaine est aux mains de l'ennemi, tous les champs. Comme disent nos vieilles chroniques, l'ennemi s'était mis par les champs. Nul aujourd'hui, nul homme vivant ne nie, nul ne conteste, nul ne songe même à se dissimuler qu'il y a un désordre croissant et extrêmement inquiétant, non point en effet un désordre apparent, un trouble de fécondité qui recouvre un ordre à venir, mais un réel désordre d'impuissance et de stérilité. Nul ne nie plus ce désordre, le désarroi des esprits et des cœurs, la détresse qui vient, le désastre menaçant. Une débâcle.
1: Les lettres qu'il m'a écrites sont charmantes. Ce sont en général des lettres qu'il m'a écrites au moment où j'étais en Amérique. Alors, c'était des petits billets qu'il m'envoyait 3 fois par semaine. Sur papier jaune, le petit papier jaune des cahiers et la longue écriture de Louis XIV.
0: C'est vrai.
1: Oui, vous verrez, c'est très, très touchant, ces billets.
0: À monsieur et madame Claude Casimir Perrier.
2: Mercredi 17 août 1910. Maison des Pins, Lozère, par Palaiso, Seine-et-Oise. À toute fortune, je vous rends compte, mon cher Claude, que Reclus et Peggy ont rendez-vous demain, jeudi 18, midi, devant la statue du maréchal Ney, en face Bullier, pour saluer ce vieux brave et aller incontinent déjeuner à la closerie des Lilas. Si, par impossible, vous êtes à Paris et libre, nous serons heureux de partager avec vous une bouteille de Vichyetta. Je suis, à vous deux, très respectueusement et affectueusement dévoué, Charles Péguy. Vendredi 6 janvier 1911, mon cher Claude, ce petit mot pour vous dire qu'il va de soi que nous sommes entièrement avec vous, ceux de Lozère et ceux des Cahiers, dans ces tribulations stupides. Personnellement, je suis entièrement à votre disposition, quand même ce serait pour faire des courses. Je veux aller vous serrer la main. Voulez-vous donner des ordres pour qu'on ne me ferme pas la porte comme un journaliste quotidien, alors que je suis un journaliste quinzainier? Je suis votre dévoué Péguy. Lundi 4 décembre 1911. Mes enfants, je vous embrasse aujourd'hui parce que c'est la Sainte Barbe. Le vieux barbiste impénitent, Péguy. Vendredi 9 décembre 1911. Mes enfants, je suis saumâtre. J'admire votre courage. C'est aujourd'hui la Saint-Mémin. C'est un vieux saint de l'Orléanais. Si nous pouvons nous tirer 48 heures de ces galères, je vous emmènerai, mon cher Claude, visiter la chapelle Saint-Mémin et Saint-Hilaire-Saint-Mémin, ces deux villages de la vallée de la Loire. Je suis votre affectueusement dévoué, Charles Péguy. Lundi 18 décembre 1911. Se méfier de Péguy. Claude avait dit, Péguy aura sa lettre tous les mercredis. Et Péguy n'a pas du tout sa lettre tous les mercredis. Or Péguy avait dit, moi je n'écris jamais. Et Péguy écrit tous les deux jours. Se méfier de Péguy. Mardi 19 décembre 1911. Monsieur Binda a dit, Péguy, vous m'ennuyez, je vais faire un cahier contre vous. Je le nommerai critique de la maison pure. Ensuite, vous m'ennuyez encore, je fais un deuxième cahier contre vous. Je le nommerai critique de la maison pratique. Nous vous embrassons, Péguy. Vendredi 22 décembre 1911. Mes enfants, vous penserez le samedi 6 janvier, jour des rois, de l'an 1912, que c'est le 500e anniversaire de la naissance de Jeanne d'Arc. Mercredi 3 janvier 1912. Mon cher Claude, j'ai passé une nuit fort agréable. J'ai rêvé toute la nuit que l'on mobilisait. J'étais à Coulommiers, derrière les claires-voies des petits magasins. Mon premier soin avait été naturellement de vous envoyer une dépêche en Amérique. Il y avait quelques difficultés dans les pointures des brodequins, mais nous étions résolus à nous couvrir de gloire. Les personnes bien informées parlent très sérieusement de la guerre pour ce printemps. Je embrasse Péguy. Vendredi 16 février 1912. Mes enfants, pardonnez-moi de ne vous avoir pas écrit plus souvent. Quand je vous écris tous les deux jours, c'est bon signe, parce que c'est signe que je vous aime. Et quand je ne vous écris pas du tout, c'est bon signe, parce que c'est signe que je travaille comme un forçat. La troisième Jeanne d'Arc se nommera le propre de l'espérance. comme on dit en liturgie, le propre de la Vierge et des saints. La copie en est à la page 204. Je rame à toute force pour avoir fini quand vous arriverez. Nous avons fait une drôle de gueule, mon cher Claude. Quand nous est parvenue votre lettre, nous retardons votre retour de 60 demain matin. Mais nous sommes habitués à tellement tout vous pardonner. Et puis, nous savons que c'est pour le bon motif. Simone, on sait ici que vous allez bien et que vous avez enlevé le morceau. Enfin, nous vous attendons impatiemment. J'éprouve le besoin de me frotter, pour ainsi dire, à quelqu'un qui n'est point totalement infortuné. Nous sommes vos très fidèlement et très affectueusement dévoués. Peggy. Lundi 18 mars 1912. Nous avons été hier à Trie. J'ai remarqué que vous n'y étiez pas. Je suis votre très affectueusement dévoué, Peggy. Mardi 23 janvier 1912. Monsieur Binda prévoit qu'il y aura une grève des inscrits maritimes dans notre troisième préfecture. Le préfet se promènera sur les quais en s'écriant « Dans l'Orient désert, qu'elle devint mon ennui ». Donnez-nous une date pour votre retour, quand même elle serait fausse, pour que l'esprit et l'attente puissent s'y fixer. Nous vous embrassons, Peggy. Lundi 18 mars 1912. Nous allons même faire des boutures avec les petites tiges d'œillets. Je suis votre affectueusement dévoué, Peggy. Mercredi 20 mars 1912. Monsieur Binda prétend que les Juifs ont toujours eu cette mauvaise habitude, c'est lui qui parle, de rester au lit toute la journée comme vous. C'est lui qui parle. Et lui, il n'en veut pour preuve que ce qu'il trouve partout dans la Bible, que toutes les fois que Dieu veut leur parler ou leur faire faire quelque chose, il est toujours forcé de leur dire « Lève-toi et écoute-moi, lève-toi et fais ceci, lève-toi, va à Jérusalem. » Je suis votre affectueusement dévoué, Peggy. Ça donne envie de vous dire « Lève-toi et revenez à Trie. » Jeudi 20 juin 1912, 11h du matin. Simone, avez-vous su que M. Binda vient de faire opérer sa mère d'une hernie intestinale et que tout s'est bien passé, le fidèle Peggy? Vendredi 16 août 1912. J'ai reçu votre bonne lettre. Ne me plaignez pas. Je suis dans une sorte d'équilibre que je connais très bien, où je travaille beaucoup, où j'ai à peu près la paix du cœur. Je suis votre bien affectueusement dévoué, Peggy. Mercredi 9 octobre 1912. Mes enfants, nous vous embrassons bien affectueusement. Peggy. 52 Faubourg Bourgogne, Orléans, Loiret. Dimanche 20 octobre 1912. Mes enfants, si les oreilles ne vous ont pas sonné hier soir, c'est que le service de la télépathie sans fil est bien mal fait entre Orléans et New York. Nous vous embrassons bien affectueusement, Peggy. Samedi 4 janvier 1913. Combien j'ai été sensible, Simone, à votre bon souhait du nouvel an. Mais que dire quand il ne faut pas souhaiter ce que l'on désire et quand on ne veut pas entendre parler de ce qu'on souhaite. Ce qu'il y a de meilleur dans cette année, c'est que vous allez être là. Vous me trouverez le même. Je travaille presque désespérément. Je suis votre tout affectueusement et très fidèlement dévoué, Peggy.

Sans doute c'est le débat, tragique, une fois comique, toujours également poétique. Sans doute c'est le débat de l'honneur et de l'amour. Mais c'est un débat essentiellement père, et plus que père, c'est un débat pénétré et compénétré, mutuellement lié, mutuellement pénétré. Car, et nous atteignons ici au secret même, au point de secret de la poétique et du génie de Corneille, l'honneur est aimé d'amour, l'amour est honoré d'honneur. L'honneur est encore un amour et l'amour est encore un honneur. On n'entend rien au tragique et au comique et à la poétique de Corneille si on n'y veut voir qu'un conflit, pour ainsi dire intellectuel et livresque, entre le devoir pris au sens des moralistes et la passion prise aussi au sens des moralistes. Infiniment autre, infiniment plus grave et plus réel est le débat et en même temps la déliaison et en même temps la liaison. Il ne fait aucun doute que dans Corneille, l'honneur est aimé d'amour, notamment dans le Cid, où cela éclate, et que l'amour est honoré d'honneur, notamment dans le Cid, où cela éclate. Ni l'honneur n'est estimé ou maigrement aimé d'une maigre estime et d'un maigre amour de morale, s'il y a des amours de morale, ni l'amour n'est honoré ou flétri d'un maigre et livresque sentiment de morale ou d'immorale. Cela éclate dans le Cid, où toute cette jeunesse, la plus belle et la plus jeune jeunesse qu'on ait jamais mise en poétique, aime l'honneur d'amour, et comme un amour, honore l'amour d'honneur, et comme un honneur. C'est pour cela que l'honneur et l'amour sont toujours présents l'un à l'autre, et l'autre à l'un. C'est pour cela que l'honneur et l'amour sont constamment compénétrés, mutuellement pénétrés. C'est pour cela aussi qu'ils peuvent constamment s'affronter et ensemble jouer le noble jeu. Il ne faut jamais croire un poète sur ce qu'il dit, Corneille moins que tout autre, à cause de ce grand manque d'orgueil, et qu'il en manquait plus que tout autre, et par suite à cause de cette grande et admirable naïveté. Pour lui, plus que pour tout autre, il faut faire attention à ce qu'il a fait, et non pas à ce qu'il dit qu'il a fait. Il dit qu'il a fait le conflit du devoir et de la passion, mais il a fait l'immense débat, l'immense liaison et déliaison de l'honneur et de l'amour. L'amour est un plaisir, l'honneur est un devoir. Ne l'en croyons pas. L'amour, je dis dans son système de pensée, dans son système de sentiments et dans sa poétique et dans son système de la vie, l'amour est un honneur et l'honneur est aimé. Ou alors je dirais plus, pour ces admirables jeunes gens, près de qui tout est vieux, près de qui tout est ridé, l'amour est un plaisir et l'honneur aussi, et l'honneur ensemble est un plaisir, ou plutôt l'amour est un plaisir et l'honneur ensemble est le même amour et le même plaisir. Ils aiment tout dans leur jeunesse. Ils aiment tout d'amour, et l'honneur plus que tout. Et ils honorent tout d'honneur, et l'amour plus que tout.

0: Vendredi 29 août 1913. Simone, je suis si content de ce que je fais que je ne résiste point à vous l'écrire. Vous me pardonnerez cet enfantillage. Je suis votre fidèlement dévoué, Peggy. Mardi 5 septembre 1913. On demeurera surpris que Molière, qui n'a jamais fait de tapisserie, ait été nommé tapissier du roi et que moi, qui passe ma vie à en faire, je n'ai pas été nommé tapissier de la République. Je vous embrasse bien affectueusement, Peggy. Dimanche 9 novembre 1913. Je suis comme une fleur qui n'aurait pas de tige et qui serait éclose au cœur du mois de mai. Enfin, vous voyez, votre fidèle Peggy. Mardi 11 novembre 1913. La nourrice. Vos gestes sont plus prompts que le vol des abeilles, ô maître, et vos yeux gris sont deux lourdes corbeilles où retombe toujours la grappe du pressoir. Les soleils du matin et les soleils du soir n'éclairent que pour vous un monde périssable. La couleur de la boue et la couleur du sable n'éclatent que pour vous le long des sombres mers. Vous jetez un filet sur l'immense univers et vous le ramenez aux barques poissonneuses, tout souillé du débris des algues limoneuses. Vous allez toujours seul et toujours triomphant. Les dieux vous ont donné de voir, ô mon enfant. Votre fidèle Peggy. Vendredi 26 décembre 1913. Un rhume qui se donne des airs de bronchite, un quelque chose au genou gauche, qui ferait presque boiter, humilie beaucoup. Le lieutenant de réserve commandant le détachement, Peggy. Lundi 26 janvier 1914. Simone, l'élève qui est dans le coin, suit tout de même la classe, Peggy. Mardi 3 février 1914. Dimanche après-midi, je passais sans y penser au chevet de l'église de Saint-Clair. Il chantait les vêpres. Quelle chose inouïe, si on y pensait, que ces trois ou quatre galopins de l'Île-de-France qui se réunissent tous les dimanches et qui se déguisent en enfants de cœur pour chanter les psaumes de votre roi David. Signé Peggy. Mercredi 1er avril 1914. Aujourd'hui, plus que jamais, mon ami, je suis en pensée avec vous. Peggy.
1: Comment le public contemporain de Charles Peggy a-t-il réagi à ses œuvres et à sa personnalité?
2: Je crois que ce qui l'a gêné pour le public, à l'époque où il écrivait, c'est que ça parut comme une chapelle. Mais à la vérité, ça n'était pas ça. Tout ce qui a été important dans les lettres écrites est sorti des cahiers. Romain Rolland, François Porcher, tout le monde, tout est sorti de là.
1: Est-ce que vous imaginez quelqu'un de contemporain, à l'heure actuelle, quelqu'un qui puisse dire ou écrire « Si Dieu le permet, je serai la plus belle réussite du siècle à 40 ans ». Donc Dieu, quelqu'un de jeune.
2: On peut écrire une chose comme ça à 25 ans, vous savez. Quand on est Peggy, qu'on en soit ce débordement d'idées, une religion de ce qu'il voulait, et puis la ferme volonté d'exécuter. Est-ce que vous avez vu sa fille,
1: Germaine?
2: Oui. Son père l'adorait. Un jour, je lui ai dit, quel est l'enfant que vous préférez? Il m'a dit, c'est une question impie. On ne pose pas des questions comme ça. J'ai rengainé mon affaire.
1: Il avait des mots, d'ailleurs, il avait des mots de religieux.
2: Ah, absolument. C'est violent à dire, mais c'était un moine mendiant. Quand il arrivait avec sa grande pèlerine et qu'il venait comme ça savoir si on avait recueilli des abonnements, c'était ce qu'était à l'époque du Moyen-Âge. Ce n'était pas un homme de notre époque. Certainement pas. Enfin, il y avait une foi à la fois militaire. Sa foi militaire était extraordinaire. Ce qu'il était comme officier. C'était un officier admirable. Ces hommes l'adoraient. Quand il est parti pour la guerre, je trouve ça était extraordinaire.
1: Est-ce que vous pensez qu'il fallait faire de Peggy ce poète héros militaire, alors que c'était peut-être pas tellement ce qu'il souhaitait?
2: Héros militaire, certainement, oui, il le souhaitait. Il l'aurait souhaité. Car quand il a écrit, je ne sais pas si c'est à moi, je crois pas que c'est à moi, je ne sais plus à qui, il a écrit au moment de partir, 100 ans de littérature ne vaudrait pas ce que nous allons faire en un jour.
1: Oui. Alors je vais vous dire une chose. Il l'a écrit à quatre personnes différentes. Ah, et j'ai eu ces quatre lettres en main avec exactement la même phrase.
2: Mais c'est ça qui compte.
1: C'est très étonnant. Ça aussi, c'est très étonnant dans les lettres de Peggy. C'est qu'il écrivait à sa femme, à sa mère, à deux amis en même temps, à une femme en même temps. Et on retrouve les mêmes phrases.
2: Probablement, ça ne m'étonne pas, ça ne m'étonne pas du tout, parce que ça peut s'expliquer très bien quand on sait ce que c'est que le mécanisme de l'écriture, n'est-ce pas ? Une pensée se forme dans une certaine forme.
1: Et quand on l'a trouvée,
2: on la garde. Ben, on la resserre, évidemment. Il savait lui-même se reconnaître pêcheur, oui, oui. Car enfin, sa vie a été compliquée à un moment donné par cette passion qu'il a eue pour Blanche Raphaël, comme vous avez su. Et il l'a mariée pour être sûr de ne pas contrevenir à la foi jurée.
1: Oui, surtout qu'on trouve très peu de traces d'amour dans les œuvres de Peggy. Je veux dire d'amour, d'amour passion.
2: Ah oui, oui, oui, non, n'est pas question. Il n'en parle jamais. Ou sinon, il y a une chose si belle, vous savez, il y a un sonnet où il parle de ça, où il dit...
0: Et non point par vertu, car nous n'en avons guère, et non point par devoir, car nous ne l'aimons pas, mais, comme un charpentier s'arme de son compas, par besoin de nous mettre au centre de misère, et pour bien nous placer dans l'axe de détresse, et par ce besoin sourd d'être plus malheureux, et d'aller au plus dur, et de souffrir plus creux, et de prendre le mal dans sa pleine jeunesse. Par ce vieux tour de main, par cette même adresse, qui ne servira plus à courir le bonheur, puissions-nous, ô régente, au moins tenir l'honneur, et lui garder lui seul notre pauvre tendresse.
1: Madame Simone, est-ce qu'à votre avis Charles Peggy était à l'aise dans sa vie ?
2: Il a une vie d'une dureté, on n'imagine pas. Parce que tout de même ses moyens étaient très limités, et Madame Peggy considérait que tout ce qu'il écrivait, c'était rien lui, tout ça n'avait pas d'intérêt. Tout ça ne rapportait pas, donc ça ne comptait pas.
1: Madame Peggy, sa femme.
2: Madame Peggy, sa femme. Et moi, je suis allée quelquefois chez lui pour jouer avec les enfants, j'aimais bien les enfants. Ils étaient petits à ce moment-là. Nous jouions la balle aux chasseurs, enfin, dans le jardin, nous amusions ensemble. Et je m'appelle le petit, celui qui est mort, qui était un enfant délicieux. Et qui était la pensée de son père, celui-là. Il m'a dit, tu vois ces oiseaux-là ? Eh bien, ils sont mariés. J'ai dit, comment c'est ? Il me dit, ils disputent tout le temps. Ça donnait une autre idée de ce qu'était la vie dans la famille.
1: 1914, la mobilisation. Le départ de Peggy pour la guerre. Au cours de sa dernière journée civile, Charles Peggy fit bien des kilomètres. Nombreux étaient ses amis avec lesquels il s'était brouillé, nous l'avons dit, mais il voulait en partant faire place nette, et passa sa journée à aller prendre congé, à aller serrer les mains de ses anciens amis. Quand on part pour la guerre, quand on part pour la guerre comme Peggy, devrais-je dire, on prend bien garde de ne laisser derrière soi aucun risque de malentendu. Et là, Charles Peggy connut l'indulgence.
2: Il est venu à la maison le dimanche, à 1h, il a dit « j'ai pas le temps, je reviendrai ce soir à 10h ». Il a donc couché. Le matin, il a demandé d'avoir de l'eau chaude, de se laver, il s'est lavé devant elle, il s'est habillé, il lui a causé, il a recommandé sa femme avec son fils qui allait naître. Et puis, Peggy, naturellement, a couché. Moi, je suis descendu chercher les journaux, ne savant pas qu'il allait partir chez lui. Et juste, ma femme, juste, il m'a rencontré au bas des escaliers, il m'a pris par le cou, il m'a embrassé. Au revoir, Thérèse, je pars pour la guerre. Moi, j'ai pleuré, naturellement. Je suis rayée en larmes là-haut, j'ai même pas. Peggy, moi, je me cherchais partout dans l'appartement, on ne l'a pas trouvé. Je lui dis, mais je l'ai rencontré en bas, il m'a embrassé. Alors, nous sommes embrassés tous les deux, même pas, et puis moi. Puis elle m'a dit, oh, je regrette tellement de partir sans l'avoir fait la paix avec vous.

Elle ira dans l'enfer avec les morts damnés. Avec les condamnés et les abandonnés, elle ira dans l'enfer avec les morts damnés. Dans l'enfer où Satan mange les cœurs damnés. Où le forgeron fort forge la fer damnée, tordant de ses bois forts les tenaillés vivants. Elle ira dans l'enfer où clament les damnés, dans les hurlements fous des embrasés vivants, dans les hurlements sourds des emmurés vivants, dans les hurlements fous des écorchés vivants, dans les folles clameurs des damnés affolés, dans tous les hurlements de tous les tourmentés, et des damnés soldats et du damné Judas, de Judas le pendu, qui nous avait vendu, et dont l'argent servit pour le champ du potier, de Judas le vendeur, qui nous avait vendu. Là, tu verras Satan, le prince tourmenteur. Il te pourra parler du vrai Michel Archange. Il a senti sur toi peser la pesanteur du pied qui lui fonçait la face dans la fange, du pied victorieux qui lui broyait les reins. Et quand sera le jour de la colère, là, quand le froid passera dans toute terre vivante, quand le roi siègera, le roi de majesté, quand tout péché sans voile aux yeux s'étalera, quand l'effroi soufflera dans toute âme vivante, quand le roi siègera pour l'effroi des vivants, quand le maître des blés aura sa moisson là, quand il aura ses blés amassés dans sa grange, entassés par les soins de ses bons serviteurs, et quand, au vent de sa colère, il vannera les blés vivants pour séparer le grain vivant de la paille vivante et sauver le bon grain, quand la paille en enfer s'envolera légère, ton corps s'envolera pour que le feu l'embrase, et ton âme avec lui. Pour que le feu l'embrase. Alors, commencera l'éternité sans bord, et tu seras noyé au flot de la souffrance, quand aura commencé l'éternité sans plage, et tu seras noyé au flot de la souffrance, et là, tu clameras la prière damnée, la prière hurlée au flot de la souffrance. Seigneur, clamerez-vous la souffrance éternelle. Mange nos cœurs vivants. Ô Seigneur, tuez-nous. Seigneur, nous avons faim de la mort éternelle. Ô Seigneur, la souffrance inexorable et folle nous mange tout vivant. Ô Maître, tuez-nous. Seigneur, nous avons soif de la mort éternelle. La souffrance éternelle, inexorable et folle, nous mange tout vivant, nous mange tout vivant. Notre Père qui êtes aux cieux, donnez-nous aujourd'hui notre mort pour de bon. Donnez-nous aujourd'hui notre mort éternelle. Ô Père, donne-nous notre mort éternelle. Mais l'enfer sera clos sur ta prière aussi. Et vous, dépossédés éternels d'espérance, clamerez la prière éternellement vaine, clamerez la prière éternellement folle. Et les hurlements fous d'éternelle souffrance, et les hurlements fous d'éternelle prière seront comme un silence au flot de la souffrance, noyés comme un silence au flot de la souffrance. Car ta mort éternelle est une mort vivante, une vie intuable, indéfaisable et folle. Et dans l'éternité, tous les hurlements fous de souffrance et prière sera comme un silence.

0: Monsieur Victor Boudon, vous avez été celui qui avait passé avec Charles Péguy le dernier mois de sa vie. Et vous poussez la fidélité, si je ne m'abuse, à habiter à Maison Alfort tout près de la rue Charles Péguy. J'ai vu ça en passant.
1: Oui. Eh bien, je vais vous dire tout de suite, le nom de la rue Charles Péguy lui a été donné sur mon initiative.
0: Oui, je l'avais un petit peu pensé.
1: Mon initiative. Le maire de Maison Alfort, mon ami Yvette, qui vient de mourir l'année dernière, était un soldat de la Marne, nous étions deux excellents amis, et un beau jour, je lui ai dit, dedans, Yvette, moi, comment n'avez pas une rue Charles Péguy, vous avez des rues Tartampion, etc., à Maison Alfort, n'avez pas une rue Charles Péguy à Maison Alfort, vous qui êtes un péguiste, n'est-ce pas? Ben, il me dit, Boudon, on n'y a pas pensé.
0: J'aimerais que vous nous racontiez, monsieur Boudon, comment, de la réputation que vous connaissiez de Charles Péguy, puisque bien sûr vous le connaissez de réputation, à la mort de Péguy, où vous avez découvert que vous aviez vécu à ses côtés pendant un mois, vous avez passé ce mois avec lui.
1: Oui, en effet, n'est-ce pas, je ne connaissais pas personnellement Péguy, mais je le connaissais de nom et de réputation. J'étais un des lecteurs des cahiers de la quinzaine, n'est-ce pas, depuis presque ses débuts. Il m'est arrivé de me trouver, même dans certaines cérémonies, je l'ai su depuis, à ses côtés, mais sans, tout en ignorant qui il était. Et ma stupéfaction fut grande quand, après un mois de campagne et le lendemain de sa mort, j'ai appris que mon lieutenant tombé à mon côté était en réalité celui pour lequel j'avais une très grande sympathie, tout en n'étant pas toujours d'accord sur certains points de vue sociaux et politiques. C'était un bon papa père de famille, n'est-ce pas ? Il avait une autre mentalité que les deux autres officiers qui étaient des officiers d'active, pour lesquels les réservistes que nous étions représentaient un monde un peu spécial, n'est-ce pas ? Un caractère, surtout les Parisiens, un caractère vaguement antimilitariste, n'est-ce pas ? Tandis que Péguy, qui connaissait la mentalité parisienne, qui vivait à Paris et qui nous estimait, qui avait fait ses manœuvres et ses séjours au 276e, au milieu de ces hommes de Paris et de Seine-et-Marne, Péguy nous connaissait et nous estimait, et nous l'avions dès le début, n'est-ce pas, sans savoir qui il était, nous fiant à son apparence extérieure de petit professeur, de bon maître d'école, nous l'avions baptisé le pion, n'est-ce pas, ou d'aucun d'entre nous disait même le père Péguy. Il était pour nous le père Péguy, ceci dit dans un sens non péjoratif, mais dans un sens plutôt respectueux et je dirais presque déférent, n'est-ce pas, amical, n'est-ce pas.
0: Ça ressemble assez peu au côté intransigeant et austère qu'on se plaît à accorder
1: oui,
0: à Péguy.
1: Oui, mais il faut faire la part du fait que Péguy avait affaire avec nous à des hommes simples, sans complications ni sociales ni politiques ni autres. Nous étions des soldats et lui était notre chef, tandis que dans la vie privée, dans la vie, sa vie active, sa vie de militant, il avait affaire à des hommes politiques et sociaux avec lesquels il n'était pas toujours d'accord et avec lesquels il croyait être tenu d'avoir un certain sentiment rude et difficile, n'est-ce pas ?
0: Ce qui vous donne à penser que, comme on l'a beaucoup dit, Charles Péguy avait un caractère très compartimenté. Il était comme ceci avec les uns et comme cela avec d'autres.
1: C'est exact, n'est-ce pas ? C'est exact. On a pu lui reprocher, par exemple, sa rudesse à l'égard de Jaurès, n'est-ce pas ? Et je publie, là, dans mon ouvrage, je publie justement une interview de celui qui fut ami de Jaurès. Jaurès avait essayé de reprendre les contacts avec Péguy. Mais Péguy, il avait dit, il me suffirait d'une conversation de 5 minutes avec Péguy pour revenir à un accord.

0: C'est ennuyeux, j'ai un drôle de caractère. Quand j'ai un ennemi à qui je n'ai rien fait, j'en souffre beaucoup. Je n'aime pas avoir un ennemi à qui je n'ai rien fait. Alors je finis par leur faire quelque chose, cela rétablit dans mon esprit une sorte de mystérieux équilibre. Si on me cherche, on me trouvera. Si on frappe à ma porte, je sortirai sur le pas de ma porte. Et si c'est la guerre, eh bien ce sera la guerre. Et son ami Paul Archambault, n'est pas dans le témoignage d'un contemporain, écrit « Peggy, un rude, un provocant, un cassant, quand il a quelque chose sur le cœur, il le dira sans égard pour l'impression produite. » Et ce qui semble confirmer l'opinion d'Archambault, n'est pas, c'est la lettre que Peggy adressait le 24 octobre 1902 à son ami André Spire au sujet du désabonnement de Madame d'Alsace, la mère d'un homme qui fut son employé au cahier de la quinzaine. Et il lui écrivait « Michel d'Alsace est venu hier matin très insolemment m'apporter le désabonnement de Madame d'Alsace. Il est très désagréable quand on est pauvre de recevoir un coup de pied au cul d'un riche. Au revoir, Charles Peggy. »
1: Peut-être les dieux ont-ils voulu que cet homme, si rayonnant au milieu des siens, à l'influence si déterminante pour nombre de ses contemporains, passât ses dernières journées, ses derniers moments, parmi des soldats pour qui il était seulement le lieutenant Peggy. Charles Peggy est mort à 40 ans, âge auquel, disait-il, il devait être la plus belle réussite du siècle. Si tant est qu'il existe au-delà une paix pour les hommes de bonne volonté, Charles Peggy est en paix.

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1: Cette émission a été diffusée pour la première fois le 1er octobre 1968.

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1: The First Lady of Swing, The First Lady of Song, la première dame de la chanson, la grande dame du jazz. Elle, c'est Ella Fitzgerald, une chanteuse née à 16 ans, un style reconnaissable par ses improvisations et surtout son utilisation du scat. En 1981, France Culture lui consacrait une série en 8 épisodes dans l'émission Semaine Titre. À écouter tout de suite, quatrième émission, diffusée le 30 décembre 1981, Ella Fitzgerald et la chanson à succès. Elle a commencé à chanter à 16 ans. De sa

première chanson enregistrée, You'll Have to Swing It, plus connue sous le titre de Mr. Paganini avec l'orchestre de Chick Webb, ainsi que la chanson pour enfants A Tasket, dont le disque se vend à plus d'un million d'exemplaires. Jusqu'à ses improvisations les plus célèbres en concert, elle a chanté les plus belles chansons des meilleurs compositeurs de comédies musicales de Broadway. Voyage dans la jazzy discographie de la chanteuse Ella Fitzgerald, 1917-1996, qui couvre un demi-siècle depuis le milieu des années 30 jusqu'à la fin des années 80.

Après avoir acquis le titre de First Lady of Swing, Ella Fitzgerald devait acquérir celui de First Lady of Song, première dame de la chanson. Fidèle à la tradition des chanteuses féminines noires des minstrel shows, dont le métier consistait avant tout à charmer, à divertir, à amuser et même à émouvoir, Ella se lance dès 1941 dans l'interprétation de la chanson populaire. Le cinéma parlant proposait à ses spectateurs des chansons à l'intérieur des films qui, comme c'était le cas au théâtre, devenaient très vite d'immenses succès. Fanny Bryce dans My Man, suivi d'Ella Fitzgerald.

Le domaine de la chanson est vraisemblablement celui où Ella Fitzgerald, en plus de 30 ans de présence constante, va faire la démonstration non seulement de tout l'éventail de ses possibilités vocales, mais aussi de son humour. Elle va entamer l'enregistrement de toute une série de chansons jouées en dialogue avec des partenaires, dont les interventions ne manquent pas de sel, et elle va couvrir les répertoires les plus divers. Avec Cow Cow Boogie, elle aborde le genre folklorique, qu'elle fait swinguer d'une façon jusqu'alors tout à fait inouïe.

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2: Un crooner hurlant à la lune comme un coyote est là en 1944, irrésistible.

0: Dans ces véritables concentrés de comédie musicale que sont ces chansons à deux, Ella ne bouleverse en rien les traditions de la musique américaine. Elle n'est ni Billie Holiday ni Sarah Vaughan, par contre, ses dialogues improvisés avec ses partenaires d'un soir ne sont pas sans rappeler ceux que Ma et Parrainé développaient dans les Minstrel Shows. La seule différence étant qu'Ella ne chante pas du blues, mais des mélodies populaires blanches auxquelles elle apporte toute la saveur de la manière de dire noire. Elle devient la conteuse qu'on va écouter attentivement, qui va faire rire ou pleurer, qui va faire oublier le réel en le transcendant, tout comme le faisaient ses ancêtres féminines en Afrique après une journée passée au champ, ou dans la jeune Amérique après avoir servi les maîtres blancs. Mais Ella n'incarne plus seulement les préoccupations d'une communauté, elle incarne celle d'un pays tout entier, d'un contexte social précis, celui de l'intégration progressive des Noirs, une nouvelle ère, celle de la musique afro-américaine, qui devient l'expression musicale privilégiée de toute l'Amérique du XXe siècle.
1: Et tout

Au début des années 50, l'Amérique y sort forte économiquement, mais non indemne moralement d'une crise suivie d'une guerre, a besoin de rire pour désamorcer les inquiétudes qui ne manquent pas de poindre ici et là. Alors que le rock'n'roll est encore une musique marginale, Ella continue de swinguer et de faire rire son public avec des clowneries vocales qui sont presque des dessins animés musicaux.

De la culture musicale classique héritée de la fréquentation des Blancs, les Noirs vont tirer des formes. Il faut savoir que la forme, c'est-à-dire le cadre plus ou moins rigide dans lequel s'inscrit un ensemble disparate d'éléments musicaux, n'est pas à proprement parler d'essence noire, encore moins d'essence africaine. Le negro spiritual, le blues, le ragtime, figés dans une forme spécifique, rangés par genre, sont les résultants de l'empreinte de la culture blanche sur la culture noire. Sautant sans arrêt d'un genre à l'autre, mélangeant les formes qu'on ne peut saisir que le temps d'un éclair, Ella Fitzgerald renoue, beaucoup plus qu'on ne le pense, avec ce que devait être le chant noir du siècle dernier, qui lui-même intégrait dans son évolution ce que lui apportait son époque. En 1952, elle apostrophe Paganini et lui demande de swinguer dans une pièce qui reste encore aujourd'hui célèbre.

Quand on connaît le plan turophysique d'Ella, on a du mal à l'imaginer pulpeuse, gorgeous, comme disent les Américains, voire même érotique. C'est cependant avec le même talent de comédienne que dans les années 30 qu'elle va aborder le domaine de la chanson sensuelle, très en vogue aux États-Unis au début des années 60. Dans Knock Me a Kiss, Colle-moi un baiser, elle joue le rôle d'une ravissante idiote affamée de sucreries, de mots doux, de diamants et bien sûr de baisers.

0: Le mélange de genres dont il est question plus haut ne concernait guère que le domaine de la musique américaine. À partir des années 60, Ella va annexer un répertoire nouveau, totalement international, auquel elle va imprimer son étonnante empreinte. Sous sa voix, l'opéra de Katsu devient une expérience rare.
1: Thank you, ladies and gentlemen. Thank you. We'd like to do something for you now. We haven't heard a girl sing it. And it's since it's so popular, we'd like to try and do it.

À cette époque, Aretha Franklin et Nina Simone occupent le devant de la scène vocale. La silhouette d'Ella Fitzgerald semble s'éloigner et tout à coup, en 1969, la voilà de retour, triomphante, avec des accents sauvages qu'on ne lui connaissait pas, pour le Hey Jude de Lennon et McCartney, qui va la ramener au tout premier plan de la chanson.

0: Si Ella continue à reprendre comme elle l'a toujours fait des succès commerciaux pour les rendre Fitzgeraldiens, elle ne s'en ouvre pas moins à peu près à tous les courants qui parcourent la planète et rend jazz, même la bossa nova, reliant les deux genres dans un jeu d'incantation sorcière tout à fait unique, Montreux, 1975.
1: Merci beaucoup, Tatsu Miki, arigato gozaimashita. Grazie mille. Grazie. Muchas gracias. Who did I forget? Dankeschön. Obrigado, muito obrigado. Besiba. Thank you, ladies and gentlemen. We have a little bossa nova number. We thought that you'd like to hear medley. And may I also say thank you to this talent up here, the Tommy Flanagan Trio, also. Bobby Durr. Peter Beck. And our leader, Tommy Flanagan. Thank you so much.

Aujourd'hui, Ella Fitzgerald ne joue plus les chansons à succès qu'elle choisit d'interpréter, elle les détourne purement et simplement de leur nature première, elle les fait siennes. Ce sont des contes à écouter pour le plaisir de l'oreille, scandés par la prêtresse du jazz total.

0: is a great philanthropist. She gives so generously of her talent, not only to the public, but to the composers whose works she performs. Her artistry always brings to mind the words of the maestro, Mr. Toscanini, who said, "There are only two kinds of musicians. Either you're a good musician or you're not." And in terms of musicianship, Ella Fitzgerald is beyond category.
1: C'était Inclassable Ella 4, Ella Fitzgerald et la chanson à succès sur France Culture dans l'émission Semaine Titre, une série en 8 épisodes dont vous venez d'écouter la 4e émission diffusée le 30 décembre 1981. 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
1: La rétrospective que lui a consacrée en avril 2017 la Cinémathèque aura permis de redécouvrir et à beaucoup de découvrir l'œuvre cinématographique singulière d'un cinéaste français trop méconnu, Alain Jessua. Jeux de massacre, traitement de choc, Armageddon, les films d'Alain Jessua ont toujours traduit une volonté de concilier une manière exigeante d'aborder les thèmes modernes et ambitieux avec les contingences d'un cinéma populaire. Longtemps assistant de Max Ophüls, Marcel Carné, Yves Allégret ou encore Jacques Becker, c'est en 1964 qu'il signa le premier des seulement 9 longs métrages qu'il réalisa durant sa carrière de réalisateur. Une carrière qu'Alain Jessua a, depuis une vingtaine d'années, abandonnée au profit d'une activité de romancier. En 1966, Michel Polac accueillait Alain Jessua dans Histoire sans images. Alors, tout jeune réalisateur, il y présentait son premier film, La vie à l'envers, son scénario, son découpage. Et les deux comédiens principaux, Anna Gaylor et Charles Denner, en donnaient une lecture des dialogues.

0: Voici aujourd'hui la première émission de Histoire sans images. Qu'est-ce que Histoire sans images ? Eh bien, c'est une émission où nous voulons prendre le cinéma au sérieux. Je crois qu'il y a quelques années, nous n'aurions pas tenté l'expérience. Imaginez de commenter, de lire un scénario à la radio, cela aurait paru trop ingrat. D'ailleurs, on n'éditait pas les scénarios de cinéma autrefois, alors que maintenant, il y a quelques collections, et on peut trouver en librairie les scénarios d'Hiroshima, de Marienbad, de Cléo de 5 à 7, des Abysses et de beaucoup d'autres films. Nous allons donc tenter cette expérience. Aujourd'hui, avec La vie à l'envers, un film d'Alain Jessua. Nous avons commencé avec La vie à l'envers, mais peut-être tout simplement pour céder à nos préférences personnelles, car je crois que La vie à l'envers est un des films très importants, un des plus importants du jeune cinéma français de ces dernières années, et je crois qu'il apparaîtra de plus en plus, d'ailleurs, dans la perspective de ces années, comme un film qui a marqué. Alain Jessua, avant de parler de cette expérience, vous me direz aussi ce que vous en pensez, puisque nous faisons cette interview après avoir enregistré le scénario avec Charles Denner et Anna Gaylor. J'aimerais vous demander votre situation actuelle. Vous avez tourné ce film il y a, je crois, maintenant 3 ans, et nous n'avons pas vu de second film de vous, alors que certains réalisateurs, pensons par exemple à Godard, tournent un film tous les 3 ou 4 mois. Ce qui n'est pas une critique, ni d'ailleurs dans un sens, ni dans l'autre. Mais est-ce que c'est parce que vous êtes quelqu'un qui travaille lentement, ou avez-vous des difficultés à faire accepter un scénario ?
1: Mais, si vous voulez, il y a peut-être un peu les deux choses. J'ai eu beaucoup de mal à imposer le scénario de La vie à l'envers, et j'ai été amené à le produire moi-même. Donc, l'ayant produit, j'ai dû m'occuper de la promotion du film. J'ai dû imposer le film une fois qu'il a été fait, et ça m'a fait perdre beaucoup de temps, et j'ai dû consacrer à cette promotion un an de travail après le tournage du film. Et alors, par ailleurs, je mets énormément de temps à écrire un scénario, parce que je préfère travailler sur un scénario original, un scénario que j'écris intégralement, et donc il me faut énormément de temps pour arriver à exprimer ce que je veux véritablement exprimer. Et par exemple, pour le prochain film qui s'appelle Jeu de massacre, j'ai mis à peu près un an pour l'écrire.
0: Je crois qu'il serait bon tout de même pour cette série d'émissions de faire un petit portrait rapide du réalisateur. Alors j'aimerais tout de même vous présenter aux auditeurs. Je vais tout simplement vous demander d'abord votre âge.
1: J'ai 34 ans.
0: Et comment êtes-vous venu au cinéma ?
1: Je crois qu'on ne sait jamais exactement comment on y vient. Enfin, lorsque j'avais 17 ans, j'ai été attiré par ce métier. C'était un métier qui m'a fasciné. Et à 19 ans et demi, j'ai fait un premier stage dans le film de Jacques Becker dans Casque d'or. Puis ensuite, j'ai été stagiaire dans quelques courts-métrages, notamment un court-métrage de Baratier, des films chirurgicaux. J'étais assistant stagiaire de Max Ophüls dans Madame 2. C'était une expérience très enrichissante parce que j'ai pu suivre le film du début du tournage au mixage. Ensuite, j'ai été assistant d'Yves Allégret, j'ai été assistant dans de nombreuses séries de courts-métrages pour la télévision américaine, des courts-métrages de science-fiction. J'étais assistant encore d'Yves Allégret, puis de Marcel Carnet. Et puis, j'ai pu réaliser un court-métrage en 1957 qui s'appelait Léon Lalune. Qui est un court-métrage qui a, je crois, beaucoup vieilli. C'était un court-métrage qui subissait toutes les influences, dirons-nous, du réalisme poétique français. Enfin, c'était bon que je le fasse. J'ai essayé d'imposer différents sujets tout en continuant d'être assistant. Et puis, un jour, j'ai eu la possibilité de m'arrêter de travailler pendant un an pour les autres. Et j'ai écrit le scénario de La vie à l'envers, que j'ai été obligé de produire moi-même.
0: Alors, vous l'avez écrit en quelle année ?
1: En 1962. Et je l'ai réalisé à la fin de l'année 1963. J'ai eu une standard au début de 1964.
0: Ce film est un film où le sourire apparaît souvent. C'est un film où, on pourrait presque dire un film humoristique. En même temps, c'est un film extrêmement dramatique. Nous avons dit tout à l'heure que des spectateurs étaient au bord de la dépression nerveuse et de la névrose. Donc, vous avez joué sur 2 tableaux. Et au fond, qu'est-ce que vous souhaitez faire lorsque vous faites du cinéma ?
1: Eh bien, si vous voulez, pour moi, le plus grand cinéaste est Charlie Chaplin. Et le comique, et surtout l'humour, est quelque chose qui me fascine. Et je voudrais, si là est possible, c'est ce que je vais faire dans mon prochain film, faire des films d'humour grinçant, c'est-à-dire des films où on met en cause des problèmes importants qui se posent à nous de nos jours, mais traités sur un mode humoristique.
0: On pense aussi à... Avec La Vie à l'envers, on pense aussi à Kafka, d'une certaine manière.
1: Oui, mais enfin, je crois que tout comique qui a une certaine profondeur, le comique naît de l'angoisse. On pourrait parler de Kafka à propos de Chaplin. Il n'y a rien de plus proche, par exemple, que ce livre inachevé de Kafka qui s'appelait L'Amérique. L'Amérique, pour moi, c'est un livre qui se réfère directement à l'humour de Chaplin. Et ça, je crois que c'est normal. Il y a deux réactions en face où on exprime son angoisse de manière tragique, où on l'exprime, on essaye de l'exprimer avec un certain sourire.
0: Je crois que vous n'êtes pas un cinéaste de la nouvelle vague. Comme on dit, il y a eu cette nouvelle vague, Truffaut, Godard, Chabrol, c'est un peu la nouvelle vague des cahiers du cinéma. Vous êtes un peu un solitaire en marge des autres cinéastes.
1: Ce sont des solitaires au même titre que moi, parce que vraiment, qu'y a-t-il de commun entre Godard et Truffaut, entre Truffaut et Chabrol, entre Chabrol et de Givray? En fait, la nouvelle vague, c'est un mot. Un jour, une journaliste a employé le mot nouvelle vague. Ça correspond à quelque chose quand même, ça a été une chose très importante, c'est que au moment où j'ai commencé à travailler dans ce métier, il n'était quasiment inconcevable de faire un film avant d'avoir été premier assistant de longues années. On faisait son premier film, on le réalisait à 40 ans. Bon, eh bien, alors que tous les chefs-d'œuvre du cinéma, tous les grands réalisateurs ont réalisé leurs films alors qu'ils étaient âgés de 20, 22, 23, 25 ans. Et c'était quelque chose d'anormal. Si vous voulez, le cinéma classique était un cinéma de jeunes, c'était un art jeune, et bien la nouvelle vague de nouveau est revenue à ce classicisme, si je puis dire, c'est-à-dire qu'on s'est rendu compte que le cinéma avait besoin de talents plus jeunes, c'est tout. Il n'y a rien en commun. Si, il y a une recherche. Je crois, si vous voulez, Monsieur Renoir est un cinéaste nouvelle vague, Monsieur Bresson est un cinéaste nouvelle vague, Monsieur Tati est un cinéaste nouvelle vague. Bon, mais enfin, c'est un mot qui n'existe plus. Il y a les gens qui sont jeunes, et puis il y a les autres. Je crois que c'est ça, en fait. Picasso est un être jeune, et puis à côté de ça, je crois que Vlaminck est un être vieux, parce que l'un cherche constamment, se renouvelle constamment, et puis les autres se sont installés dans un conformisme.
0: Il y a aussi une ressemblance entre un certain type d'auteurs, c'est que vous êtes des auteurs complets de films, qu'il y a des façonniers, qui sont d'ailleurs souvent de talent, mais qui réalisent des scénarios d'autres personnes. C'est une forme de cinéma qui est très différente d'un cinéma qui est en pleine expansion maintenant, qui est un cinéma d'auteur. Et votre film est un film de cinéma d'auteur. Et il y a aussi une caractéristique, je crois, dans votre film, c'est que, il ne s'agit pas de parler d'autobiographie, mais je crois que ce type de film, et il y en a maintenant de plus en plus, part d'expériences personnelles et part comme un roman, ce qui part de son univers intérieur. C'est votre univers intérieur, je suppose.
1: Oui, enfin, je ne ressemble pas au personnage du
0: film. Non,
1: bien
0: sûr, il ne s'agit pas de dire bêtement, c'est vous. Mais enfin, c'est comme on dit Madame Bovary, c'est moi, de Flaubert. Enfin, on pourrait dire un peu que le héros de La Vie à l'envers, c'est vous.
1: Oui, absolument. Alors là où j'ai eu, par exemple, une expérience qui était passionnante, c'est que lorsque j'ai rédigé mon deuxième scénario, c'est une histoire à trois personnages. Il y a deux hommes, une femme. Ne vous en faites pas, c'est pas le trio classique. Ce sont deux personnages totalement opposés. L'un est un épicurien, un matérialiste dans le meilleur sens du mot, c'est-à-dire un monsieur qui aime la vie au présent et qui n'aime pas le rêve. Et l'autre personnage, au contraire, est un rêveur, est un type qui a besoin continuellement de s'évader dans des rêves qu'on lui façonne, et que lui façonne le premier personnage qui en profite. C'est une fascination d'un personnage sur un autre. Et bien, tour à tour, je perdais l'un ou l'autre de mes personnages, parce que je prenais tellement parti pour l'un ou l'autre de mes personnages que j'avais du mal à accrocher sur l'un ou sur l'autre, parce que je m'identifiais totalement à un personnage, puis à l'autre, et finalement, comme en effet de contraire, chaque personnage me représente.
0: Bien, maintenant, je crois que nous pouvons présenter La Vie à l'envers. La Vie à l'envers, c'est donc la vie vue de l'autre côté d'un mur, de quelque chose qui est la réalité quotidienne, et on passe à travers le miroir. C'est l'histoire d'un petit personnage, d'un petit bourgeois français moyen.
1: Oui, tout à fait. Qui, un jour, prend conscience qu'il y a une autre manière de voir les choses, d'envisager sa vie quotidienne, sur un détail infime qu'on verra tout à l'heure. Et il voit la vie à l'envers, de la manière dont les gens la conçoivent normalement. Mais je crois que de plus en plus, les gens se posent des questions sur le sens de leur vie. Et que finalement, ne nous l'aurons pas, nous n'en sommes pas encore là, malheureusement, mais comme certains problèmes matériels se résolvent de plus en plus, que ce soit dans les pays capitalistes ou dans les pays socialistes, nous arrivons à une société que j'appellerais une société de loisirs. Et les gens sont amenés à se poser de plus en plus de questions à partir du moment où on peut se détendre et ne plus être absorbé autant par son travail, on se pose des questions d'ordre métaphysique. Et bien, il faut bien le dire qu'à l'exception des croyants, on ne sait pas quoi répondre à ces questions. C'est un peu le problème de ce film, c'est qu'à partir du moment où ce personnage quitte son travail volontairement, eh bien, il se pose de plus en plus de questions sur sa vie et les problèmes essentiels. Pourquoi je vis? Pourquoi je suis marié avec cette femme? Pourquoi je fais ce métier? Pourquoi? Et puis, il répond à sa manière. Il cherche quelque chose. Peut-être qu'il n'avait pas les moyens, justement, de parvenir à un équilibre social, mais en tout cas, il a tenté quelque chose, et c'est ça qui est important pour moi, c'est un personnage qui cherche.
0: Et bien maintenant, rentrons dans La vie à l'envers, film d'Alain Gessua.

0: Alain Gestua, nous avons devant nous le scénario de votre film, scénario qui n'a pas été publié, bien que ça se produise maintenant de temps en temps pour certains films, et je vous demanderai de feuilleter avec nous, pour les auditeurs, ce scénario, et nous demanderons donc à Charles Denner de nous aider, avec Anna Gaylor, à nous présenter le dialogue de ce film. Et vous, Alain Gestua, vous présenterez la colonne image, puisque vous savez que les scénarios sont séparés en deux colonnes, le dialogue d'un côté, et enfin le son d'un côté, l'image de l'autre. Alors, je vois déjà la première page qui indique bien sûr le générique. Je crois d'ailleurs que la première page ne correspond pas au film.
1: C'est-à-dire, le générique correspond au film, enfin, ce qui avait été prévu. Par contre, nous avons changé les premiers plans du film. Alors, si je m'en souviens bien, puisque je ne les ai pas notés, je crois que ça commence sur un plan pris dans un ascenseur qui donnait sur la cour d'un immeuble caserne. Ensuite, il y avait un plan de Charles Denner en très forte plongée. On le voyait passer entre deux rangées de clous et les clous avaient l'air de tourner. Et ensuite, on le voyait, je crois, tout simplement entrer dans son appartement. Et vous allez l'entendre maintenant.
2: C'est toujours difficile de savoir comment ça commence. Si je réfléchis bien, ça remonte à un après-midi. Il y a de cela deux mois. Je venais d'expédier une affaire. Deux imbéciles qui avaient échangé leurs deux pièces cuisine. Le même trou contre le même trou. Comme je n'avais rien d'autre à faire, je me suis retrouvé à la maison. Toujours le même bordel. Décidément, Viviane ne changera jamais. Je me suis dit que je pourrais prendre un bain.
1: Plan numéro 10, plan moyen de Jacques Dedeau, en pyjama et robe de chambre, il prend un journal sur la table. Travelling avançant avec lui qui s'installe dans son fauteuil devant la fenêtre. Cette fois, la chambre est baignée par les derniers rayons du soleil. Travelling avance très lentement sur lui jusqu'en demi-gros-plan. Alors, ça, c'est important, le travelling avance très lentement parce que on veut souligner ce moment. Et tandis que Jacques regarde un instant le journal, puis laisse aller sa tête contre le dossier, on entend la voix de Jacques qui dit
2: « J'étais bien. Il y avait longtemps que cela ne m'était pas arrivé de me retrouver seul comme ça, en semaine. »
1: Voilà, alors là, c'est, si vous voulez, pour moi, c'est quand même le point de démarrage du film. C'est-à-dire que tout ce film n'aurait pas existé s'il n'y avait pas eu ce petit moment de bien-être que vient d'exprimer Jacques. Il y a eu cette petite... Un petit déclic, c'est le déclic qui d'où naîtra toute l'action. Plan rapproché de Jacques de trois quarts d'eau, assis dans son fauteuil. Au deuxième plan, Viviane entre, elle va et vient en parlant, mais nous n'entendons d'abord rien, ou presque rien, de ce qu'elle dit. Parce qu'il est perdu dans une espèce de rêve. Elle s'approche et secoue un peu Jacques.
3: Jacques ! Jacques ! Mon film est sorti, il passe au Moulin Rouge, on y va ?
2: On y va.
1: Jacques et Viviane, sa femme, vont au cinéma et on s'aperçoit que le film de Viviane n'est autre qu'un petit film publicitaire. Voilà. Et puis ensuite commence le générique d'une grosse machinerie historique, je pense italienne. Jacques aurait bien envie de rester, mais Viviane n'est allée là que pour voir son petit film publicitaire et ils s'en vont.
0: On pourrait tout de même entendre très rapidement le dialogue entre eux deux.
3: Ça y est, c'est le mien. Ah vraiment, c'est bien, tu trouves pas?
2: Si, si.
3: Oh, regarde mon gros plan. C'est un de mes meilleurs, non? Allez, viens, on s'en va.
1: Alors, après, nous passons sur une brasserie, ça se passe dans le quartier de Montmartre. Jacques est un petit peu absent, il rencontre des amis. Surtout des amis de Viviane, Nicole et Fernand. Nicole fait également des photos publicitaires. C'est une copine de Viviane. Et Fernand, lui, est photographe. Jacques ne participe absolument pas à la conversation. Et à un certain moment, s'absente. Enfin, il va jouer à un billard électrique. Et là, de nouveau, il arrive à retrouver ce moment de quiétude qu'il avait goûté lorsqu'il était dans son appartement tout seul. Plan 21, le plan rapproché panoramique de Jacques qui va au billard électrique et commence de jouer. Les bruits des déclics électriques deviennent de plus en plus stridents, puis cessent progressivement. C'est-à-dire, pour bien indiquer cette espèce d'absence de Jacques. 22 plans rapprochés de l'appareil, travelling avant très lent et panoramique, accompagnant et isolant la boule qui heurte les plots.
0: Je pense que le fait d'avoir mis une de ces premières scènes devant un billard électrique est assez significatif aussi, car en face du billard électrique, le bruit, le café, c'est le monde dans lequel nous vivons.
2: Tout d'un coup, comme tout à l'heure dans la chambre, je me suis senti bien. Plus rien ne comptait, la petite lumière et la boule.
3: Et qu'est-ce que t'as aujourd'hui ?
1: Et Jacques retombe sur terre. Le lendemain, Jacques va à son bureau, une agence immobilière de Montmartre, dans un appartement mixte. Ouvre le courrier où il voit les annonces, et puis il rédige les annonces pour les appartements que peut offrir l'agence, enfin le travail courant. On se rend compte que M. Kerbel, son patron, est un flemmard, qui habite d'ailleurs dans une partie de l'agence immobilière avec sa femme, que c'est Jacques qui fait tout le travail, ainsi que la femme de M. Kerbel, et il va partir pour sa journée de travail. Alors là, par contre, c'est assez important. C'est une journée de travail qui consiste à visiter les appartements. C'est entrecoupé, si vous voulez, par les voyages en métro qui vraiment ponctuent chaque visite d'appartement puisqu'il doit se déplacer dans Paris, qu'il se déplace en métro. Pendant que nous avons un plan extrêmement long sur un couloir d'appartement, entrecoupé par des couloirs, des travelling sur des couloirs de métro, on entend la voix de Jacques qui dit le texte suivant, page 12.
2: L'après-midi, ça a recommencé. Je faisais visiter, je visitais. Pour moi, cette journée, comme toutes les autres, c'était comme si j'enfilais un couloir immense avec des tas de pièces qui donnaient dedans. Des odeurs de cuisine en caustique, des bonnes femmes en peignoir, des familles à table, mais l'idée fait.
0: Je crois que vous avez choisi cette agence immobilière à juste raison, parce qu'il pourrait faire des tas de métiers. Mais là, vous avez plusieurs avantages. D'abord, on voit un métier qui représente le commerce par excellence, car c'est un métier au fond un petit peu d'intermédiaire. En même temps, vous montrez la crise du logement, qui est quand même un élément essentiel de la vie contemporaine. Ensuite, on voit un petit peu ce côté misérable que connaissent tous ceux qui ont cherché des appartements, les visites d'appartements qu'on annonce de magnifiques trois pièces vues sur jardin, etc. Et on arrive toujours dans des appartements misérables, donnant sur des courettes. Je crois que vous avez pu au passage indiquer tout ça, parce qu'enfin, c'est ça aussi le cinéma, c'est qu'il y a de l'image.
1: Oui, et puis je crois qu'il y a une chose qui est quand même très importante dans le cinéma, c'est de bien situer un film, une action, dans une époque donnée. Ensuite, Jacques arrive chez lui. Et il trouve sa femme dans les bras d'un joli blond. On est d'abord un petit peu surpris, je pense comme lui doit l'être un petit peu, et on s'aperçoit que, oui, lui ne l'est pas spécialement, oui, mais enfin,
0: Est-ce que, voilà un exemple intéressant, est-ce qu'au moment où vous avez tourné cette scène, vous vouliez qu'il marque la surprise et Danner n'y
1: tenait
0: pas ?
1: Non, du tout. Je voulais que le spectateur marque une certaine surprise. Effectivement, on est un petit peu surpris lorsqu'on voit Viviane dans les bras de ce beau blond. Puis finalement, ça fait partie de la vie quotidienne, c'est-à-dire que Fernand, le photographe, fait une photo publicitaire dans l'appartement et Viviane est dans le lit conjugal avec un monsieur. La photo se termine. Et Fernand propose au couple de dîner avec eux, mais Jacques est claqué et suit une petite scène avec sa femme. Plan numéro 50, plan rapproché de Jacques et de Viviane.
2: Qu'est-ce qui ne va pas ?
3: Il y a que j'ai passé la journée dans ce plume et j'en ai marre.
2: Tu sais, j'aurais bien passé la mienne aussi.
1: Viviane hausse les épaules et sort du lit. Sa chemisette de nuit lui vient au ras des fesses. Panoramique, elle va dans la cuisine où elle s'affaire à moitié nue. 51, plan rapproché de Jacques. Il la regarde en souriant et dénoue sa cravate. Derrière lui, des photos publicitaires de Viviane qu'elle a punaisées un peu partout sur les murs. 52, plan moyen, travelling précédent Viviane, qui avec le même genre de pose qu'elle prend sur ses photos, revient de la cuisine en portant un plat de ravioli. Nous entendons la voix de Jacques.
2: Tiens, une belle photo pour Butoni.
1: Panoramique, cadrant le couple en plan rapproché, qui mange sur le lit, sans se parler. Jacques est très gentil, passant les plats, servant Viviane, mais la jeune femme ne répond absolument pas à sa sollicitude. Panoramique, travelling, Jacques enlève le plateau, le dépose à la cuisine. Panoramique, qui s'installe dans son fauteuil, regarde la fenêtre. façade hôtel extérieur nuit, 53, plan éloigné, légère plongée. En face, la femme feuillette toujours ses magazines, mais cette fois elle est au lit avec un homme. Appartement Jacques, intérieur nuit, 54, plan moyen de Viviane, qui lit un numéro de Cinémonde. Elle a à peu près la même pose que la femme, et on sent qu'elle doit lire le même genre de magazine. Jacques entre dans le champ, il va près d'elle sur le lit, il la caresse, mais elle ne se laisse pas faire. Travelling panoramique, il se lève, allume le pick-up et met un disque. Musique arabe, un chanteur râle toujours le même refrain.

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1: Panoramique, Jacques se rassoit, voix de Jacques.
2: Je crois que j'aime surtout ce disque parce qu'il horripile tout le monde.
1: Panoramique, Jacques remet le même disque sur le pick-up. Plan rapproché de Viviane, elle gueule d'abord en imitant le chanteur.
3: Jacques, arrête ça ou je vais devenir dingue.
1: Plan rapproché de Jacques qui arrête le disque. Plan moyen de Viviane qui étudie des coiffures devant son miroir en jouant à la star. Plan rapproché de Jacques, de son fauteuil, il la regarde.
2: Je ne peux pas dire exactement comment c'est venu. Peut-être tout simplement, j'ai pensé que j'étais vache avec elle. Et puis, elle m'a fait vraiment pitié. Alors rien que pour avoir sourire, j'ai lâché. Iliane, si on se mariait.
1: Alors là, on a un plan moyen de Viviane qui est d'abord surprise, puis qui bondit hors de son lit. Panoramique, elle se précipite sur Jacques en l'embrassant.
2: Cette phrase, je l'avais dit presque sans m'en rendre compte. Et c'est seulement le lendemain que j'ai compris où j'avais mis les pieds.
1: Il faudrait faire quand même une petite parenthèse encore. Le démarrage de l'action joue sur des petits déclics, de rien du tout. Finalement, on voit rarement dans un film, et pourtant on le voit souvent dans la vie, ce sont des faits qui ont l'air insignifiants, qui engendrent les choses les plus importantes. Et bien, par exemple, cette proposition de mariage de Jacques à Viviane naît uniquement d'un sentiment de pitié à un certain moment, et puis ça va engager sa vie et celle de Viviane pour très longtemps et de façon déterminante. 64, temps rapproché, travelling précédent, Jacques et Viviane qui marchent l'un à côté de l'autre en parlant.
3: Faudrait que je pense à ma robe. Ça serait peut-être bien en blanc.
2: Ah ouais, c'est une excellente idée. Mais alors on se marie à la Madeleine, les grandes orgues et tout et tout. J'aime la belle musique et puis j'aurais l'impression d'épouser une vraie jeune fille.
3: Te fiche pas de moi. Pour leur pas, il faudra aussi qu'on décide. Tu me diras, je sais pas encore si je vais me marier avec ou sans chapeau. Je demanderai à Nicole d'être mon témoin. Bah, évidemment, on invite Fernand. Et les parents?
2: Écoute, Viviane, fais ce que tu veux, mais pas les parents. C'est notre mariage et ils se foutent pas mal de ce qu'on fait. Il y aura qu'à le réécrire après. Au revoir.
1: Et on reste sur Viviane qui est un petit peu surprise et peinée. Maintenant, nous passons boulevard de Clichy. Jacques entre dans un gymnase où il rencontre un de ses amis qui est trapéziste, qui s'appelle Paul.
2: Jacques. Salut, Paul. Paul, ça va? Jacques, je vais me marier. Paul, non, c'est pas vrai. Jacques, si, je t'assure. Ben, ne fais pas cette tête-là. Paul, je comprends pas. Quelle idée? Et avec qui? Jacques, Liliane. Paul, oh. Jacques, est-ce que tu accepterais quand même d'être mon témoin? Paul, non, je ne peux pas. Je pars en Espagne pour un mois.
1: Alors, à ce moment-là, une jeune femme descend du corps de lys et Jacques l'avait remarqué. Paul fait les présentations.
2: Jacques, Ina. Regarde bien, tu vois un homme qui va se marier. Alors, Ina sourit, s'en va. Paul, elle est mignonne. Jacques, oui. Paul, tu te rends compte de tout ce que tu vas perdre? Ça t'a pris quand? Jacques, il y a quelques jours. Paul, mais pourquoi? Jacques, peut-être pour avoir la conscience tranquille. Et toi, tu es content? Paul, oui, je crois que je prépare quelque chose de très bien, un double saut périlleux.
1: Alors nous n'entendons pas ce que dit Paul, et pendant que nous voyons expliquer à Jacques son numéro par geste, la voix de Jacques dit:
2: on a bavardé un moment avec Paul. Finalement, c'était mon seul copain. Mais on ne se voyait jamais. C'était peut-être mieux comme ça.
1: Jacques s'éloigne, Paul remonte sur son trapèze et on a un plan rapproché de Paul, la tête en bas, qui dit:
2: et surtout, réfléchis bien encore. Jacques, d'accord.
1: Alors je lis, appartement Jacques, intérieur jour, 78, plan moyen, le lit est défait, l'appartement sans dessus dessous, Viviane en combinaison, passe et repasse en attrapant ses affaires au vol. Bon, Jacques, qui a juste mis son pantalon et une chemise, regarde en noir sa cravate des prospectus épinglés au mur. 79, gros plan de Jacques qui regarde les prospectus suivis en travelling latéral. Ce sont des prospectus qu'on envoie à la veille d'un mariage pour la robe de mariée, les alliances, les photos de famille, les couches du futur héritier, etc., etc. Plan rapproché de Viviane qui a passé sa robe et mis son chapeau. Elle se regarde dans la glace. Travelling d'après ses dents qui s'approche de Jacques et lui présente son dos. Viviane.
3: Tu peux m'agrafer ma robe ?
1: Travelling panoramique cadrant le couple en plan rapproché. Jacques s'assoit sur le lit, commence d'agrafer la robe entrouverte sur le dos nu de Viviane. Jacques.
2: Tu es vraiment jolie, tu sais.
3: Oh, allez, dépêche-toi.
1: Jacques embrasse Viviane, elle se débat. Jacques réussit à enlever la robe, il fait tomber Viviane sur le lit, et bien qu'elle se débatte de plus en plus nerveusement, il lui retire sa combinaison. Viviane n'a bientôt plus que son chapeau sur la tête.
3: Chérie, non, on va être en retard, non, Jacques, voyons, Jacques, allons, Jacques.
1: Et nous entendons toujours la voix de Viviane sur une image de la mairie du 18e. 81, plan moyen d'un taxi qui s'arrête devant la mairie. Jacques et Viviane descendent et rejoignent M. et Mme Kerbel, Fernand et Nicole qui font le pied de grue. Escalier de la mairie, intérieur jour, plan moyen, ils montent à toute allure, grande salle mairie. Plan éloigné, ils s'assoient sur les banquettes du fond de dos au premier plan. La salle est pleine de couples qu'on marie à la chaîne. Voix du maire, de l'huissier et marche nuptiale sur pick-up. Voix de Jacques.
2: On se serait cru à l'église. C'était presque aussi sinistre. Marche nuptiale, huissier, discours, clac, clac, amen.
1: 84, plan rapproché de Viviane qui n'arrête pas de se regarder dans son petit miroir. Elle se remet du rimmel et se tourne vers Jacques. Viviane à voix basse.
3: Tu crois que ça ne voit pas trop ?
2: Non.
1: L'huissier off, dit Valin Jacques et Calvo Viviane. Il se lève. Plan moyen, raccordant le mouvement de la noce qui va au premier rang de face et s'assoit. Viviane a la larme à l'œil. Jacques pense à autre chose. Bon, alors là, je suis quand même obligé de résumer. C'est un mariage qui fait rire, parce que il est vu, dans le fond, par Jacques, il est vu un peu de l'extérieur, et il n'est absolument pas ému, il le dit sec, alors que Viviane, au contraire, est extrêmement émue, et prend, dirons-nous, ce mariage très très au sérieux.
0: Vous avez reconstitué les mariages, ce qu'on appelle les mariages du samedi, je crois. C'est-à-dire, ce sont des mariages où les couples passent les uns après les autres à assez grande vitesse.
1: Je vais vous dire, presque tous les mariages dans les mairies parisiennes se font, si je puis dire, à la chaîne, et il faut payer un petit supplément lorsqu'on veut être marié seul. D'ailleurs, le supplément est modique. Je dois dire, à la décharge de la République française. Mais effectivement, le samedi, surtout au printemps, on assiste à des mariages de la chaîne avec la plupart du temps les mariés qui sont enceintes jusqu'aux yeux et même souvent la mariée qui n'est pas là parce qu'elle est en train d'accoucher.
0: Mais il y a un détail qui m'a frappé que je n'ai pas remarqué. L'huissier qui met la marche nuptiale, c'est vous ?
1: Alors, c'est une chose à laquelle avait assisté ma femme. C'était à la mairie, je crois, de Saint-Mandé.
3: Oui, j'ai assisté au mariage de ma sœur. Comme ça, il y avait la marche nuptiale. C'était très émouvant.
1: Alors, après le mariage, ils font tous une photo devant la mairie. Viviane regarde tout le temps dans l'appareil en prenant des poses de cover girl et Fernand, le photographe, lui dit « Ne regarde pas tout le temps dans l'appareil, tourne-toi un peu vers ton mari, fais attention, je la ferai passer dans le cinéma. » Bon, alors on retrouve la noce dans un petit café le début de la scène, un petit peu l'enthousiasme de la noce, tout le monde boit et Madame Kerbel, je crois que Anna Geller pourrait jouer le rôle de Madame Kerbel, en veine de confidence, entreprend le jeune marié, c'est-à-dire Jacques. Madame Kerbel.
3: Dites-moi, Jacques, est-ce que vous n'êtes pas d'origine bretonne ?
2: Non, madame.
3: Ah, tiens, c'est drôle. J'ai connu des Valins à Daoula, ce qui était allié à mes arrière-grands-parents de la Nièvre.
2: Ça n'a rien d'étonnant, madame. En fait, ma famille vient de Pologne. Valin n'est qu'une abréviation de Walinowski. Il y a même eu un Walinowski, mon grand-père, qui était très célèbre.
3: Tiens.
2: Oui, il est mort sur l'échafaud. C'était un anarchiste, un peu satire sur les bords. Sa spécialité, la bombe et les petites filles. Et je crois qu'il préférait encore les petites filles à la politique.
3: Oh, c'est affreux.
2: Rassurez-vous, madame, je n'ai pas hérité ses petits défauts. Regardez Liliane, est-ce qu'elle a l'air d'une fillette ?
1: Dans le silence général, Jacques embrasse sa femme. Et continue.
2: Bref, je ne suis pas breton. Si je remonte mon arbre généalogique, évidemment, je ne trouve que des Polonais, des Hongrois, des Roumains, des Balaques, en fait, toute l'Europe centrale, quoi. Enfin, pas un breton. En cherchant bien, Il y avait encore un Walinowski qui était juif, grand rabbin de Cracovie, je crois. Et une de mes grandes tantes qui s'est fait enlever par un arabe. Ça, j'avoue, c'est le côté le plus inquiétant de ma famille. Mais ça ne m'empêche pas d'aimer beaucoup la Bretagne et le Beaujolais.
1: Jacques vide son verre, ravi de son effet. Il faut dire qu'il l'a parfaitement réussi. Madame Kerbel est outrée, son mari est aux anges. Plan moyen de la noce de dos, le patron rompt le silence. C'est prêt, vous pouvez monter. Tous montent au premier étage, sauf Jacques. Alors, 99, plan moyen de Jacques Dedos qui reste seul au comptoir. Il boit un autre verre. Travelling avant, très lent, un rayon de soleil illumine le comptoir. 100, plan rapproché de Jacques de face, travelling avant très lent, il regarde droit devant lui ailleurs. Les bruits de la rue, les bruits du café cessent progressivement. Voix de Jacques.
2: De nouveau, je me suis senti bien comme l'autre jour. Je ne pensais plus à rien.
1: Plan rapproché, travelling avant très lent sur les bouteilles du comptoir. Plan rapproché de Viviane qui descend.
3: Jacques, tu viens ?
2: Non, je me tire, ils m'emmerdent tous.
3: Enfin, chérie, on ne peut pas leur faire ça, tu te rends pas compte ?
2: Si, parfaitement.
3: Mais Jacques, tu es fou ?
2: C'est possible, mais je fiche le camp.
3: Vous nous excuserez, mon mari ne se sent pas bien, nous devons partir.
1: Alors, là, Jacques et Viviane quittent le café. On les retrouve désemparés, place Blanche. 106 plans éloignés, il est 2 heures à la grande pendule du métro quand Viviane et Jacques se retrouvent place Blanche, se tenant par la main, ne sachant pas trop quoi faire. Self-service, intérieur jour, 107, plan moyen de Jacques et Viviane qui s'assoient l'un à côté de l'autre à une sorte de petite table bureau. 108, plan rapproché des deux de dos. Sur le miroir en face, ils se voient. Viviane a son chapeau tout de travers, Jacques lui sourit. Viviane aussi, elle n'a pas l'air de lui en vouloir. Tout d'un coup, elle se tourne vers lui inquiète.
3: C'est vrai que tu t'appelles Walinowski ?
2: Non. C'est des blagues.
1: Alors, on les retrouve sur les Champs-Élysées. Et nous avons une suite de travelling latéraux. On les voit, elle est toujours dans sa robe de mariée. Lui, un petit peu dans son costume sombre, qui font tache parmi les badauds, et qui regardent les vitrines. Ils ne savent pas quoi faire. Avant, je m'excuse, avant, on les a vus entrer dans un cinéma qui joue un film d'épouvante. On les reprend le soir de nouveau à Pigalle, dans une brasserie, c'est le café de la Cigale, plan éloigné, 115, plongé, c'est une brasserie où les bourgeois du quartier viennent écouter un orchestre de noir, moitié américain, moitié antillais, musique de jazz. 116, plan rapproché, Jacques et Viviane sont attablés devant deux demi, la jeune femme embrasse son mari. Boulevard de Clichy, extérieur nuit, 117, plan éloigné, Jacques et Viviane marchent un moment, puis rentrent dans un hôtel suivi en panoramique. Les enseignes de Pigalle scintillent dans la nuit. Voilà Jacques.
2: Après, je n'ai pas voulu rentrer à la maison. On est allé à l'hôtel. Sur la fiche, j'ai inscrit Monsieur et Madame Valin. On était mariés, quoi.
1: Le lendemain, Jacques va au bureau et Madame Kerbel a été outrée par le lapin et le petit scandale qu'il a causé. Et Jacques, au lieu de s'excuser, ne fait qu'aggraver son cas et se fait fiche à la porte de son bureau, ce dont il est ravi. Monsieur Kerbel, un petit peu honteux du fait que sa femme a renvoyé Jacques, lui donne un peu d'argent. Jacques va dans la cabine du téléphone, il appelle sa femme qui n'est pas là.
2: Viviane n'avait pas l'air d'être là. J'ai pensé qu'après tout, c'était peut-être mieux de ne pas la prévenir. J'avais de l'argent et on était tranquille pour un mois.
1: Après, nous avons un plan rue de Douai, un extérieur jour, plan moyen de Jacques qui s'éloigne dans la rue ensoleillée. Et voit Jacques.
2: Dans le fond, j'étais heureux. Ce qui m'arrivait, c'était ce que j'avais toujours souhaité et jamais osé faire.
1: Et on le revoit le soir, qui revient dans sa petite rue de Montmartre, qui passe près d'un marchand ambulant qui vend des fleurs. Il lui achète un bouquet de fleurs et en passant devant une vitrine, il aperçoit son reflet, il revient sur ses pas, il se regarde avec son petit bouquet et il dit
2: « Avec mon petit bouquet, j'avais vraiment la tête d'un bon petit mari. »
1: Il rentre dans l'appartement le soir, c'est pénombre, il met les fleurs dans un vase, le téléphone sonne. Jacques.
2: Allô ?
3: Allô chérie ? Excuse-moi, mais j'ai encore quelques photos à faire. Je rentrerai pas avant 11 heures. Il y a des rognons sur la cuisinière, tu n'auras qu'à les faire chauffer.
2: Bon, à tout à l'heure.
3: Ça va?
2: Ça va.
3: Tu m'aimes?
2: Je t'aime.
1: Jacques va dans la cuisine, il regarde le plat et puis il le referme. Il ne mange pas, il revient dans le living room. Il s'assoit sur le tapis. Il fait presque nuit, les enseignes commencent d'éclairer la chambre. 129 flamboyant de la chambre, dans la pénombre, seul le vase brille. Travelling avant très lent sur cet objet, c'est une coupe affreuse en métal argenté. Voix de Jacques.
2: Liliane avait gagné un concours de beauté. Liliane m'a tout de suite plu. Le genre de femme auquel je pensais quand j'étais môme. Une petite gravure de mode.
1: Alors, là-dessus, nous passons sur la piste où Viviane et Jacques dansent, d'abord sans se parler, puis un petit peu la scène classique de dancing, on ne sait pas trop quoi se dire, et voilà, le dialogue qui suit pendant qu'ils dansent un slow.
2: Est-ce que vous dansez bien? Je suis sûr que vous ferez du cinéma.
3: Pourquoi? Vous travaillez dans le cinéma?
2: Non, dans les appartements.
3: Ah, oh, mais c'est formidable, justement, j'en cherche un.
1: Et nous passons sur l'appartement de Jacques. Mais alors, enfin l'appartement, le futur appartement de Jacques et de Viviane, qui est un appartement complètement délabré, il n'y a pas de meubles, et Jacques le fait visiter à Viviane.
0: Et là, je peux vous poser une question. Sur le scénario, je vois donc l'appartement de Jacques. Vous marquez que caméra axée sur la chambre à coucher, l'appareil est au sol. Pourquoi cette indication précisément à cet endroit?
1: Bah, l'appareil est au sol parce que ils sont assis par terre, comme il n'y a pas de meubles, donc pour être à leur hauteur, il faut que la caméra soit au sol.
0: Tout simplement, bien sûr.
1: Donc là, nous assistons à la première scène où ils flirtent ensemble, ils s'embrassent à la lumière des enseignes au néon de Pigalle. Travelling avant très lent, ils s'embrassent, puis flirtent étendus maintenant par terre. Tout en se dépattant, Viviane balance ses chaussures en l'air d'un petit coup sec. Travelling isolant ses pieds nus qui frétillent, voix de Jacques.
2: Je crois que j'avais jamais vu quelque chose d'aussi joli. Qui sait? Je l'ai peut-être épousé à cause de ses pieds.
1: Alors, nous enchaînons sur le présent. Et nous avons appartement Jacques, intérieur nuit, 134, plan rapproché de Jacques, qui est allongé dans son lit en pyjama. Il fait semblant de lire son journal, tout en surveillant sa femme du coin de l'œil. 135, plan moyen de Viviane, qui entre dans la chambre et la salle de bain, se déshabille de façon provocante. Elle met une petite chemise de nuit et court se glisser dans le lit, suivi en travelling panoramique, jusqu'en plan rapproché des deux. Elle enlève de force le journal des mains de son mari et se pelotonne contre lui.
3: Ferme mon fond, mon chéri, sois un peu tendre avec moi. Mon chéri, comme je t'aime.
1: Elle le couvre de baisers. Jacques attend que l'orage passe. Il embrasse Viviane sur le front. La main sur l'interrupteur de la lampe, il dit presque en souriant.
2: Ah, tu sais, à propos, j'ai été viré.
1: Et Jacques éteint avant que Viviane ait eu le temps de le questionner. Appartement Jacques, intérieur jour, 136, plan rapproché de Jacques qui, devant le miroir de la salle de bain, se rase à toute allure, tandis que dans la pièce à côté, Viviane téléphone. On l'aperçoit dans le miroir. Bruit du rasoir électrique, bavardage indistinct de Viviane et voix de Jacques.
2: Viviane téléphonait avec Nicole, elle en avait sûrement pour pas mal de temps et je voulais m'en aller avant qu'elle ne me demande de sortir avec elle.
1: Jacques finit de se raser, 137, plan moyen raccord dans le mouvement de Jacques qui passe dans la chambre. Viviane raccroche.
3: Fernand nous prête sa voiture. On peut aller faire une balade en amour à la campagne. C'est merveilleux, non?
2: Oui.
1: Alors là, je résume la scène parce que comme c'est une scène qui est en découpage excessivement hachée, je ne crois pas que ça rendrait grand-chose. Jacques et Viviane font un pique-nique à la campagne. Jacques n'avait pas tellement envie de faire ce pique-nique. Elle est heureuse, elle est toujours amoureuse de son mari. Et il y a toujours cette espèce de décalage entre les deux. Pendant que sa femme qui a bien vu repose sa tête sur ses genoux, Jacques regarde la campagne autour de lui et il dit:
2: la campagne, j'en rêvais toute l'année, et quand j'y étais, je m'embêtais. La poésie du petit moineau, du saule pleureur, je n'y comprenais rien.
1: 143, plan rapproché de Jacques qui soulève la tête de Viviane bien délicatement, il la repose sur le plaid. Panoramique, il s'éloigne. Il va au bord d'un lac, s'amuse en jetant des pierres dans l'eau. Et puis tout d'un coup, et à sa femme qui l'appelle.
3: Jacques ? Jacques ?
1: Et on ne sait pas pourquoi, Jacques se cache tout d'un coup dans les buissons. Et puis au début, Viviane, qui n'était pas inquiète, s'affole de plus en plus et crie
3: dessus. Jacques ! Jacques ! Jacques !
1: On voit Jacques en gros plan, qu'il observe sans bouger, et il prend une espèce de plaisir malsain à voir sa femme qui essaye de le retrouver, qui s'énerve, qui s'inquiète de plus en plus. Elle passe tout près de lui, il ne se manifeste pas. Et puis elle revient, en criant encore, et en s'effondrant sur le plaid qu'ils ont disposé pour leur pique-nique. Et puis, Jacques revient. Et Viviane le regarde, plan rapproché de Viviane, elle regarde drôlement son mari, elle lui dit...
3: On part.
1: On les reprend, les deux de face, dans la voiture. Jacques conduit, Viviane regarde droit devant elle sans parler. Viviane, après un temps et à voix très basse comme pour elle-même.
3: Tu l'as fait exprès.
1: Le lendemain, l'appartement de Jacques, intérieur jour, 156, plan moyen de Jacques qui embrasse Viviane qui est encore au lit. Jacques.
2: À ce soir, ma chérie, je vais chercher du travail.
1: Il s'en va. Et alors là, on le retrouve qui s'attable dans un café devant un Diablo Grenadine. Il regarde le verre avec les petites bulles qui s'en vont. Et de nouveau, il arrive à retrouver cette espèce de quiétude, d'isolement, des bruits et de tout ce qui l'entoure à travers justement ces petites bulles qui s'élèvent dans le verre. Ensuite, il regarde les appartements. Et puis il est repris un peu par son ancien métier et il dit par exemple en voyant un balcon magnifique, trois pièces, cuisine, salle de bain, beau studio, grand balcon, tout confort, etc. Et puis de nouveau il arrive à s'isoler et il n'entend plus rien. Nous le reprenons dans la loge d'un grand music hall où il va voir son ami Paul,
2: passe-moi mon peignoir. Tu as l'air en pleine forme. Est-ce que tu t'es marié, Jacques? Non, au dernier moment j'ai calé. Paul, tu as eu parfaitement raison. À mon avis, tu n'es pas fait pour le mariage. Jacques, je crois aussi. Je ne peux pas supporter de me sentir emprisonné. Paul, et tu es avec qui maintenant? Jacques, devine. Paul, je ne sais pas. Jacques, une négresse. Paul, sans blague.
1: Donc là, il accompagne son ami dans les coulisses du music hall.
2: Et elle est jolie, très, toute menue, des petits seins en pointe, de longues jambes, et une jupe qui se relève sur un petit... Enfin, le rêve, quoi. Paul, dans le fond, tu voyages plus que moi, parce qu'entre nous, en Espagne, zéro. Jacques, oui, maintenant, il me manque plus qu'une chinoise et j'aurai bouclé mon tour du monde. Paul, j'ai réfléchi, peut-être... J'ai peut-être quelqu'un pour toi. Seulement, il faut que tu fasses attention, c'est une contorsionniste. Jacques, n'en fais pas, je suis resté souple.
1: Alors, l'orchestre attaque une valse lente. Paul quitte son ami.
2: Tu me téléphones, on se voit bientôt. Jacques, c'est ça, on s'appelle.
1: Vois Paul qui commence son numéro et Jacques qui le regarde. Et pendant que Paul fait son numéro, on entend la voix de Jacques.
2: C'était un vrai acrobate. Même dans la vie, il ne descendait jamais tout à fait de son trapèze.
1: 192, plan rapproché de Jacques, il rejoint Viviane dans le lit.
3: Qu'est-ce que tu as fait aujourd'hui? Tu as trouvé quelque chose?
2: Non, je me suis baladé.
3: Tu t'es baladé?
2: Oui, je me suis baladé.
3: Ah bon? Après tout, tu as peut-être raison. Tu as besoin de te reposer.
1: Viviane, l'air déçu, met son masque, ses boules qui est et embrasse Jacques. Dans le noir, elle commence de respirer bien régulièrement. Respiration de plus en plus forte et voix de Jacques.
2: Jamais ce bruit qu'elle faisait en dormant ne m'a paru aussi fort.
1: Nous enchaînons sur le bois de Vincennes où Jacques s'assied devant un arbre, un très bel arbre.
2: Trois jours de suite, je suis allé au bois de Vincennes pour regarder un drôle d'arbre qui avait l'air d'éclater dans tous les sens.
1: Je suis un plan excessivement important. tandis qu'un gardien parle à Jacques de cet arbre en termes extrêmement précieux, Jacques, encore une fois, arrive à s'isoler, à se perdre dans cet arbre, comme il s'est perdu déjà dans la contemplation de ces bulles dans le verre, des billes de billard électrique, des verres dans le café le jour du mariage. De nouveau, il arrive à conquérir cette espèce d'évasion, d'extase dans la contemplation d'objets.

0: Cette scène nous a amené à plusieurs critiques et moi-même à vous poser la question. Cette contemplation de l'arbre semblait tout d'un coup une ouverture vers autre chose que la vie quotidienne. Et vous savez que dans la philosophie zen, la contemplation de l'arbre est très importante, la contemplation de la nature. Et je crois que nous avons été plusieurs à vous demander si dans ce film il fallait chercher une explication du côté des philosophies orientales, des techniques même de l'Orient, qui font que beaucoup de gens aujourd'hui, d'ailleurs en Occident, pour s'évader de ce monde difficile, bruyant, affolé, déséquilibré, se tourne vers des philosophies traditionnelles de recueillement, de contemplation, et vous savez qu'un moine zen peut rester la journée entière à fixer le même objet. Et nous avons eu l'impression que cette scène était une scène zen. Nous sommes trompés.
1: Je vais vous dire, c'est assez drôle parce que j'ai été présenter le film au Festival de New York, et les critiques, enfin certains critiques ont dit voilà le premier film zen occidental. Et en fait, non, je n'ai jamais lu d'ouvrage philosophique zen, absolument pas. Non, je crois que dès qu'on touche à l'esprit, dès qu'on touche à la psychologie, on n'invente rien. On retombe toujours sur des idées qui ont existé et qui sont là, quoi.
0: Et non, je crois que cette scène qui est très visuelle, néanmoins, et c'est là l'intérêt pour nous de la lecture d'un scénario, je crois que par les indications de plan, vous nous donnez là quelque chose qu'on peut comprendre à la lecture.
1: J'espère. Alors, 198, travelling circulaire et pensée nord, l'arbre s'anime, va bouger, il tourne sur lui-même, il s'approche et s'éloigne, il a sa vie propre. Dans le mouvement, nous découvrons un gardien qui entre dans le champ et s'approche de Jacques, qui est assis dans une toute autre position qu'au début de la scène et habillé différemment, sort d'un rêve. Le gardien commence de lui expliquer et de nouveau, nous repartons dans l'arbre, dans un travelling à la grue.
0: Pendant que le gardien finalement ne lui indique quelle est la variété d'arbres, c'est-à-dire lui donne une indication purement scientifique.
1: Absolument. Okay. Donc ce sont deux préoccupations absolument divergentes. Pendant que le gardien donne des indications techniques sur l'arbre et lui propose de lui montrer d'autres arbres de la même espèce, Jacques le coupe.
2: Non, je m'en fous. Et je vous dirais même que je déteste les arbres.
1: De sang, plan moyen de Jacques, debout dans le compartiment, qui rit tout seul en pensant la tête que faisait le brave homme. Plan moyen, en face, un type au teint terreux le regarde. Il a l'air furieux de voir Jacques rire tout seul. Plan rapproché de Jacques.
2: J'ai essayé de le fixer droit dans les yeux, mais sans le regarder.
1: De sang-froid, plan rapproché du voisin qui finit par détourner la tête. Appartement Jacques, intérieur nuit. 204, plan rapproché de Jacques qui, à table, le soir, fait la même chose avec sa femme, placée presque en face de lui. 205, plan rapproché de Viviane qui met la main sur ses cheveux pour les arranger. Elle est de plus en plus gênée. Viviane.
3: Pourquoi tu me fixes comme ça?
1: Plan rapproché des deux.
2: Cet après-midi, j'ai fait une expérience. Je crois que j'ai réussi à supprimer à volonté les gens que je regardais.
3: Quoi?
2: Oui, ma chérie. On peut faire beaucoup de choses, si on veut. J'ai déjà réussi à faire vivre un arbre. Maintenant, je peux rendre les gens invisibles.
1: Viviane regarde son mari sans comprendre.
3: Ou bien tu te fiches de moi, ou bien ça va pas du tout.
2: Et non, je t'assure. Tiens, je vais m'entraîner avec toi.
1: Un demi-gros plan de Jacques qui regarde sa femme fixement.
2: En ce moment, je te regarde, mais je ne te vois pas.
1: Plan rapproché de Viviane.
3: Au lieu d'apprendre à ne pas voir, tu ferais mieux d'ouvrir les yeux. Tu n'as même pas remarqué que j'avais changé de couleur de cheveux.
1: Panoramique, Viviane se lève en arrachant la nouvelle perruque qu'elle vient d'étraîner. Salle de bain, intérieur jour, 209. Plan rapproché de Jacques qui, devant le miroir de la salle de bain, commence de nouer sa cravate. Voix de Jacques.
2: Un autre jour, il m'a semblé que c'était la première fois depuis 10 ans que je me voyais dans un miroir.
1: Il s'arrête, se regarde attentivement et parle seul.
2: Encore quelques cheveux blancs et j'aurai une vraie gueule de séducteur.
1: Travelling reculant avec Jacques qui regarde son profil droit puis son profil gauche. Jacques fait bouger ses traits artificiellement. Il se force à sourire, à prendre un air triste. Il fait plusieurs grimaces comme pour bien se prouver qu'il est là devant le miroir. Son visage devient immobile. Jacques continue à se regarder. Viviane survient.
3: Mais qu'est-ce que tu fais?
2: Je me regarde. C'est intéressant. Tiens, par exemple, je suis sûr que tu n'avais jamais remarqué que ta narine gauche était un peu plus grosse que l'autre.
3: Mais non, tu plaisantes.
2: Absolument pas.
1: Viviane s'en va. Jacques finit de nouer sa cravate en souriant. Il sort. 210, plan moyen de Jacques de face qui rentre dans la chambre et qui aperçoit sa femme au premier plan, qui se regarde consciencieusement et avec inquiétude dans son petit miroir.
2: Elle avait de quoi s'occuper pour la journée.
1: Jacques s'en va. Palier, premier étage et rez-de-chaussée intérieur jour. Plan moyen de Jacques, caméra au rez-de-chaussée, qui arrive sur le palier du premier étage. Panoramique, en descendant l'escalier, il compte machinalement les marches. Voix de Jacques.
2: 1, 2, 3, 4, 5, 6, 7, 8, 9, 10, 11. Tiens.
1: Surpris, Jacques remonte au premier étage, toujours en montant, suivi en panoramique. Voix de Jacques.
2: 1, 2, 3, 4, 5, 6, 7, 8, 9, 10, 11, 12, 13.
1: De plus en plus étonné, il redescend, suivi en panoramique.
2: 1, 2, 3, 4, 5, 6, 7, 8, 9.
1: Il s'apprête à remonter. 212, plan rapproché de la concierge qu'il regarde sans comprendre. 213, plan rapproché de Jacques qui sourit et lui fait un grand salut. Panoramique, il sort dans la rue. Grand boulevard, extérieur jour, 214, plan moyen panoramique de Jacques qui s'arrête devant la vitrine d'un grand quotidien où sont affichées les pages de l'édition du matin. Il regarde les offres d'emploi.
2: Recherchons hôtel.

0: lentement sur la coque et sur la nappe comme quelque chose de vivant.
1: Tu devrais faire attention. Il n'y a rien d'autre à manger.
2: Ça va si mal?
1: Non. Mais je ne dois pas toucher d'argent avant quelques jours. C'est pas avec ce que tu gagnes.
2: Ne t'en fais pas, je cherche beaucoup. On m'a proposé quelques situations plus ou moins intéressantes d'ailleurs. Rectifieur, décolteur, fraiseur, ajusteur, câbleur, soudeur, colleur, perceur. Mais j'ai refusé tout ça. Finalement, je crois que je vais accepter une place de directeur à 7000 francs par mois.
0: Plan rapproché des deux, Viviane s'arrête de manger.
1: Tu blagues?
2: Non, pas du tout. C'est une nouvelle agence qui va s'ouvrir aux Champs-Élysées. Alors tu comprends, avec mes références, on peut hésiter.
0: Praveline panoramique, suivant et précédant les jeunes gens qui se lèvent et vont sur le lit. Viviane n'en revient pas.
1: Quand même, ça serait formidable. J'arrive pas à y croire.
2: Tu as tellement envie d'avoir de l'argent?
0: Jacques écoute distraitement en dénouant le peignoir de Viviane.
1: Non, du moment que je suis avec toi, ça n'a pas d'importance. Mais enfin, tu te rends compte de tout ce qu'on pourrait faire?
2: Quoi?
0: La caméra, maintenant de l'autre côté du lit, s'approche. Jacques enlève lentement la combinaison.
1: Je ne sais pas, moi. Tiens, c'est vrai, je n'y avais jamais vraiment pensé. Je crois que d'abord, on pourrait prendre un appartement plus grand. Un 5 pièces. Parce que je veux avoir des tas de gosses. Pourquoi tu souris?
2: Je pense qu'en mettant de l'argent de côté, je pourrais aussi t'aider à faire des films en vedette.
1: En couleur, j'espère.
2: C'est ça, en couleur et en cinémascope, si tu veux.
0: La caméra s'approche pour ne plus cadrer que Jacques qui regarde de très près le dos nu de Viviane. Il découvre des grains de beauté, des plis, des dessins qu'il ne connaissait pas. Tout un paysage. Viviane off.
1: Un peu plus tard, on achèterait une petite maison à la campagne, au bord d'une rivière. J'aime l'eau. Je ferais du jardinage. Il y aurait des tas de fleurs, des bêtes, des enfants. Les fourrures, j'y tiens pas. Ou alors quelque chose de discret.
0: 232, gros plan du dos nu de Viviane, travelling panoramique. Jacques suit du doigt une courbe, puis une autre, comme dans un labyrinthe.
1: Tu me chatouilles, arrête! Une pelisse, un imperméable doublé de vidon, une castor. Ça tape pas dans l'œil, évidemment, mais on a tout le plaisir pour soi. C'est mieux. Arrête! Est-ce que tu peux me chatouiller?
0: Une forêt apparaît, ce sont les cheveux de Viviane, ses yeux, sa tête à l'envers qui rit. Vois Jacques.
2: Un instant? Je ne l'ai pas reconnu.
1: Embrasse-moi.
0: Plan rapproché des deux. Jacques se lève, il prend son oreiller et va sur le divan à l'autre bout de la pièce, suivi en panoramique.
2: Excuse-moi, je suis fatigué.
0: Appartement Jacques, intérieur nuit. 234, plan rapproché de Jacques allongé sur le divan au premier plan. Au deuxième plan, à l'autre bout de la pièce, Viviane dort dans le grand lit. 235, un micro-plan de Jacques qui a les yeux ouverts. Voit Jacques.
2: À force de garder les yeux ouverts, j'ai réussi à voir en noir.
0: 236, plan moyen, caméra à la place du lit de Jacques. Effectivement, le contour des objets, des meubles apparaissent, puis les détails. Ce n'est pas la nuit, ce n'est pas le jour, c'est une autre lumière. Viviane se tourne et retourne dans son lit.
1: Jacques?
2: Oui?
1: Non, rien.
3: Il y a une chose qui me frappe dans ce que vous dites. Je l'ai ressenti pendant le tournage du film, mais je ne l'ai peut-être pas compris aussi bien qu'en lisant ce scénario. Je suis assez obsédé par le cinéma subjectif, c'est-à-dire que je crois de plus en plus que le cinéma va s'enfoncer à l'intérieur des choses, qu'il ne s'agira plus de raconter des histoires, mais d'arriver au même résultat que le roman contemporain, c'est-à-dire de nous faire pénétrer à l'intérieur de la vision des personnages. Et en lisant votre scénario, je m'aperçois que ça joue une importance considérable. Vous avez dit tout à l'heure que la difficulté, ce que vous détestez dans le cinéma, c'est les obstacles techniques, et je crois que c'était effectivement, ce qui doit être difficile pour du cinéma subjectif, mais vous avez pu le réaliser.
0: Oui, enfin, j'ai pu le réaliser, mais je retrouve constamment ce genre de problème. Je vous donne un exemple. Bon, là, en face de moi, il y a ma femme, Anna, et Charles, qui font... Ils font pas les idiots, mais enfin, ils se détendent, ils ont bien raison, d'ailleurs. Bon, je ne sais pas, j'essaierai de décrire la scène, je vous l'ai décrite d'une certaine manière. Donc, la personne qui entend la description de cette scène, elle s'imagine derrière une table. Avec le peu de détails que je donne, chacun l'imaginera à sa manière. À partir du moment où je veux le filmer, c'est affreux, il y a la machine, vous comprenez ? C'est-à-dire que c'est la photo dans toute son horreur. Déjà, dans une photo, vous prenez un monsieur comme Richard Avedon, il arrive à truquer tellement, je veux dire, à déformer tellement la photo qu'il rejoint l'interprétation de la peinture. Au cinéma, ça n'est pas possible. Ça l'est possible dans une certaine mesure, entendons-nous bien. Mais on ne peut pas rendre cette puissance d'évocation que vous avez, par exemple, ou en musique,

0: ou en peinture, parce que vous imposez aux gens une vision mécanique d'une réalité, et ça, malheureusement, le réalisateur se casse la tête contre sa caméra, et la caméra est un moyen, je ne dis pas, je ne peux pas employer de grands mots, c'est pas un moyen abject, mais enfin c'est un moyen ultra rudimentaire, et plus vous essayez de lutter contre la technique en essayant d'imposer une vision, dirons-nous, simultanée d'une scène, plus vous faites de la technique. Alors vous arrivez à des monstruosités, des travelling qui sont absolument injustifiés, et finalement même les plus grands réalisateurs reviennent à un dépouillement technique total. C'est le cas de Robert Bresson actuellement.
1: Alors moi, juste même là, vous poser une autre question, parce que moi aussi ce problème m'obsède dans le cinéma, où je trouve qu'il bute en ce moment contre certaines limites. Je trouve ces deux pages, et je vais même redemander à Denner de nous les relire, parce qu'on peut les lire presque comme un poème. Je pense que on pourrait réaliser cela en dehors du temps de tournage. On sait aujourd'hui qu'il y a des problèmes matériels considérables, financiers. Dès qu'on démarre un film, il faut le faire le plus vite possible. Chaque jour coûte une fortune. Mais est-ce qu'un réalisateur ne pourrait pas aujourd'hui travailler comme un poète, et c'est-à-dire tout au long de son année, ramasser des plans, des images avec une caméra, et se dire, bon, et je les incorporerai dans mon prochain film, parce qu'au fond, c'est un univers qu'on rend de film en film, donc vous avez des plans qui pourront toujours servir. Un poète qui note un vers, il le placera dans un poème ensuite. Est-ce qu'on ne pourrait pas faire ça?
0: C'est une idée, oui. Oui, c'est une idée, mais malheureusement...
1: C'est comme ça que vous pourrez faire du cinéma.
0: Oui, mais malheureusement, il faut avoir l'esprit tranquille pour faire des choses pareilles. Or, la production d'un film ou la réalisation d'un film pose tellement de problèmes matériel qu'on arrive à cette sérénité qu'au tournage. Et puis une fois que le tournage est terminé, il faut sortir le film, et c'est très très difficile de pouvoir être suffisamment serein pour tourner à longueur d'année en toute quiétude.
1: On va demander à Charles Denner de nous lire comme un poème cette série de plans. Quand on dit comme un poème, c'est un côté prétentieux, mais je veux dire qu'il faut les écouter comme une série d'images poétiques et qui s'insèrent absolument dans l'histoire que nous racontons, dans cet homme qui décolle de la réalité au fur et à mesure, et qui s'est rendu très bien, je crois, par ce qu'a voulu le réalisateur sur son scénario.
2: Travelling avant et panoramique sur une table de café au pied biscornu. À force de fixer cet élément de la table, de l'isoler, de l'examiner sous tous ses angles, Jacques ne distingue plus que des ornementations, des lignes qui font oublier la nature de l'objet. Travelling avant et panoramique dans jardin public. Le même phénomène se reproduit avec un merle qui sommeille sur une patte. Est-ce un oiseau minuscule ou un monstre à la fois paisible et redoutable? Un filon de pierre précieuse, une cascade pétrifiée, ce n'est qu'une bouteille à la forme étrange. Une machine à faire de l'orangeade coule comme une immense fontaine. Un monument, cette sculpture, dans la plus pure tradition du salon de 1895, apparaît bientôt comme une œuvre abstraite. Restaurant, intérieur jour, même un morceau de pain laisse entrevoir des cavernes et des grottes infinies. Ciel, extérieur jour. Plan éloigné et panoramique d'un nuage qui prend tour à tour les formes les plus inattendues.
0: Alors là, nous revenons maintenant au Grand Boulevard. 244, plan éloigné, un tourniquet de coiffeur est animé d'un mouvement perpétuel au premier plan. Court travelling suivant Jacques qui se promène sur les boulevards déserts.
2: Je me suis baladé dans la foule et quand je l'ai voulu, j'ai rendu les gens transparents, muets.
0: Les bruits de la rue, des voix métalliques extrêmement forts, diminuent progressivement et cessent. Compartiment de métro, plan moyen de Jacques qui voyage seul debout dans un compartiment de métro. Couloir du métro, plan éloigné, court travelling suivant Jacques qui traverse toujours seul un couloir du métro. Jacques gagne du terrain sur le travelling. Sur les murs s'étalent des affiches de Viviane qui sourit de toutes ses dents. Son doigt est pointé vers nous. On peut lire la légende suivante, faites-nous confiance. Place de la Concorde. 248, plan éloigné, travelling latéral, suivant Jacques qui marche sur le trottoir vide. Voix de Jacques.
2: J'ai changé les décors que je connaissais trop.
0: Boulevard de Clichy, extérieur nuit. Plan moyen de Jacques de face qui sort de la kermesse. Terre-plein devant le Sacré-Cœur. Plan moyen, panoramique de Jacques qui va s'appuyer à la rampe du terre-plein. Plan éloigné, Paris dans la nuit, quelques lumières clignotent. Voix de Jacques.
2: J'ai envie de voir le jour se lever.
0: Le jour se lève. Plan rapproché de Jacques, de profil droit à gauche de l'image. Devant lui, Paris avec le jour qui se lève. Le soleil frappe. Il illumine le visage de Jacques. Voix de Jacques.
2: J'ai fait la nuit et j'ai refait le jour à volonté. Je n'étais pas ivre, et pourtant je devenais plus léger, plus grand. J'ai marché dans Paris, un peu comme Gulliver dans une ville de nains.
0: Appartement de Jacques. 258. Plan rapproché de Jacques qui rentre chez lui. Travelling arrière panoramique. Il découvre Viviane qui s'est endormie, tout habillée sur le lit, l'appareil téléphonique à côté d'elle. Elle a encore son chapeau sur la tête. Jacques s'approche. Viviane se réveille. Elle semble sortir d'un cauchemar.
3: Jacques.
2: Oui.
0: Jacques s'assoit sur le lit. Viviane se serre contre lui.
3: Mon chéri, enfin tu es là. Je suis tellement heureuse que tu sois revenue.
0: Jacques est surpris par cet accueil. Il se lève, retire son veston.
2: Qu'est-ce qu'il y a à manger ? Tu n'as pas préparé le dîner ?
0: Viviane le regarde sans comprendre et ne répond pas.
2: Ça n'a pas d'importance. Je prendrai un peu de fromage.
0: Jacques part en chantonnant à la cuisine, accompagné en panoramique. Viviane le suit comme hypnotisé. 259. Plan moyen caméra dans la cuisine de Jacques qui arrive de face, toujours suivi de Viviane. Il prend un morceau de fromage, du pain, deux assiettes, deux verres, une bouteille de vin, les couverts qu'il met sur un plateau. De temps en temps, il jette un coup d'œil à Viviane. Il continue de chantonner. 260. Plan moyen, contre-champ du précédent, de Jacques de face qui revient dans le living, toujours suivi par sa femme. Il pose le plateau sur la table et commence de manger. Viviane, debout, l'observe sans rien dire. Jacques, un peu gêné.
2: Tu n'as pas faim ?
0: Viviane fait non de la tête et continue à le regarder.
2: Tu n'en veux vraiment pas ?
3: Tu crois que j'ai envie de manger ?
2: Mais qu'est-ce que tu as ? Et d'abord, pourquoi tu restes planté là avec ton chapeau sur la tête ?
3: Est-ce que tu te rends compte de ce que tu m'as dit depuis que tu es arrivé ?
2: Je t'ai dit bonjour, je t'ai demandé si tu avais faim et pourquoi tu gardais ton chapeau sur la tête, c'est tout ?
3: Oui, c'est tout. Et tu ne penses pas que je suis folle d'inquiétude depuis 3 jours, que j'ai pu avoir peur ?
2: 3 jours ?
3: Oui, tu restes absent pendant 3 jours et tu crois que je t'ai attendu tranquillement ? Je t'ai cherché partout. J'ai téléphoné dans les hôpitaux, j'ai failli appeler la police. Tu reviens au bout de 3 jours et...
2: 3 jours ? C'est impossible. Tu dois te tromper. Je t'ai quitté ce matin.
3: Ce matin ? Mais oui, ce matin.
0: Viviane force Jacques à se lever, le faisant ainsi entrer dans le champ, le conduit devant le miroir placé au-dessus de la cheminée. Panoramique les accompagne. Viviane.
3: Tiens, garde-toi.
0: Gros plan de Jacques qui se voit. Il a une barbe de plusieurs jours.
2: C'est extraordinaire. Vraiment, c'est extraordinaire.
0: Jacques revient et parle en marchant, précédé et suivi en travelling panoramique. Jacques s'éloigne de Viviane.
2: Tu ne comprends pas ? Il faut que je t'explique. Je suis heureux. Il m'est arrivé tant de choses. Je voudrais tout te dire. Tu vois, c'est curieux. Depuis des années, je n'ai pas vécu.
3: Merci.
0: 266, plan moyen de sa femme qui s'agite comme une marionnette avec son chapeau sur la tête dans son grand numéro de femme jalouse. Travelling arrière, panoramique, jusqu'au plan moyen. Caméra à la place de Jacques.
3: Tu hausses tes épaules. C'est facile. Mais moi, je t'attends depuis 3 jours. Regarde mes yeux. J'ai pas arrêté de pleurer. Et tu me parles de quoi ? Depuis des années, je n'ai pas vécu. Et c'est seulement maintenant que je prends le temps de vivre. Mais pourquoi tu m'as épousée ? Dis-moi pourquoi ! Tu me caches tout, c'est pas juste ! J'ai le droit de savoir ! Moi aussi, je veux vivre, tu entends ? Je veux vivre ! J'existe ! J'existe ! Pourtant, je suis patiente. Je t'aime. Tu n'as rien à me reprocher. Je t'ai jamais rien demandé. Tu m'écoutes même pas. Jacques ! Jacques, mon chéri !
0: 269, plan moyen. Panoramique de Jacques qui revient au milieu de la pièce. Dans le mouvement du panoramique, nous découvrons Viviane. Il se dirige vers la porte. Viviane le suit.
3: Si tu pars, je te préviens, je vais me suicider.
0: Très court travelling et suivant. Jacques.
2: C'est ça.
0: Viviane s'accroche à lui, l'écarte doucement mais fermement et claque la porte. Rue Jacques, extérieur soir. 270, plan éloigné, légère plongée de Jacques qui traverse la rue et va à l'hôtel en face de chez lui. Chambre hôtel, intérieur soir. 271, plan rapproché de Jacques de face qui rentre dans la chambre sans allumer. Il s'approche du lavabo, se regarde dans le miroir.
2: Quelle conne. Mais quelle conne. Elle ne comprendra jamais rien. Et ils sont tous comme ça. Se regardant dans le miroir. Dans le fond, je m'entends bien qu'avec toi.
0: Panoramique, Jacques va à la fenêtre. Façade maison Jacques, extérieur nuit. 272, plan éloigné, légère contre-plongée. Maintenant, vêtue d'un peignoir, Viviane sort de la salle de bain. Elle prend le téléphone, n'obtient pas son correspondant. Elle raccroche, se dirige vers la fenêtre et ferme les volets. Chambre hôtel, intérieur nuit. 273, plan rapproché de Jacques qui s'étend sur le lit. De la chambre à côté parviennent les éclats de voix d'une discussion. Voix vulgaire de poule enrouée et voix d'homme. caméra avance très lentement sur Jacques. Sanglots forcés de plus en plus aigus de la femme à côté et voix de Jacques.
2: D'après la position de ma chambre, j'ai compris que ça devait être la bonne femme que je regardais quand j'étais chez moi. Ça m'a complètement enlevé l'envie de la connaître.
0: Alors là, je résume un tout petit peu. On voit le lendemain matin Jacques qui revient chez lui, qui traverse la rue, c'est une rue ensoleillée. Il est content finalement de cette journée. Alors, panoramique, le suivant qui se dirige vers sa porte. Devant l'entrée de l'appartement, il y a un attroupement. Jacques se fraye un passage et parvient à rentrer chez lui. Plan rapproché d'un petit homme qui veut mettre Jacques à la porte. Le petit homme: non monsieur, on n'entre pas.
2: Mais enfin, je suis chez moi.
0: Ah bon, c'est vous le mari, venez. Par le couloir, le petit bonhomme conduit Jacques vers la chambre à coucher. 278, plan rapproché, légère plongée, très court travelling avant de Viviane qui dort et d'un homme assez jeune qui est penché sur elle et l'ausculte. Il se tourne vers le petit bonhomme hors champ. L'homme: tout ira bien maintenant. Il se lève, passe dans l'autre pièce, suivi en travelling panoramique. Il s'assoit à la table de trois quarts face, sort un bloc de sa serviette et rédige une ordonnance. Le petit bonhomme et Jacques entrent dans le champ de trois quarts d'eau. Le petit bonhomme présentant Jacques: monsieur est le mari. Le médecin incline la tête et tend l'ordonnance à Jacques en se levant, suivi en panoramique verticale. Le docteur: vous lui donnerez ça, je repasserai ce soir. Le docteur s'en va. Plan rapproché du petit bonhomme et de Jacques. Le petit bonhomme se tourne vers Jacques qui reste avec l'ordonnance sans comprendre. Le petit bonhomme: votre femme a tenté de se suicider au gaz. On peut dire que vous avez de la chance. Un peu plus, toute la maison sautait. Travelling précédant Jacques qui pose l'ordonnance sur la table. Le petit bonhomme le regarde un instant puis il le rejoint. Le petit bonhomme: je suis un inspecteur de police du quartier. Je dois vous poser quelques questions. L'inspecteur sort un carnet de sa poche et un stylo à billes. Jacques s'assoit sur la table pour se mettre au niveau de l'inspecteur. L'inspecteur: où étiez-vous la nuit dernière?
2: À l'hôtel en face.
0: Vous étiez disputé avec votre femme?
2: Non, j'avais besoin de changer d'air.
0: Vous êtes marié depuis longtemps?
2: 15 jours environ.
0: Votre profession?
2: Agent immobilier. Enfin, jusqu'à il y a 15 jours.
0: Et maintenant?
2: Sans profession.
0: Et votre femme?
2: Ma femme?
0: Oui, sa profession.
2: Artiste.
0: Écœuré, l'inspecteur n'insiste pas. Il remet dans sa poche son carnet et son stylo. Panoramique se dirige vers la porte, accompagné par Jacques. Inspecteur: ça sera tout pour aujourd'hui. Bien entendu, il faudra passer signer votre déposition.
2: À bientôt.
0: Panoramique, puis travelling jusqu'en plan rapproché de Jacques, qui revient près du lit de Viviane, qui dort toujours. Dans son sommeil, elle serre le bras de Jacques très fort. Voix de Jacques:
2: j'étais effondré. Il n'y avait pas de doute. Elle m'aimait vraiment. Je n'étais plus seul.
0: Jacques se libère le bras. Panoramique, il va dans la salle de bain et commence de se raser. On entend le bruit du rasoir électrique. Plan rapproché de la concierge qui surgit comme un polichinelle en ouvrant la porte de communication avec le couloir.
3: Vous avez besoin de quelque chose, monsieur Valin?
2: Non, non, merci.
0: Et il lui referme la porte au nez. Appartement Jacques, intérieur soir, 282, plan moyen. Pendant que le docteur l'examine, Viviane, les yeux fermés, se débat en parlant. Jacques attend au pied du lit.
3: Jacques! Jacques! Je t'aime! Oh mon Dieu, si vous saviez comme je l'aime! Mais c'est fou! C'est fou! Jacques! Maman! Jacques!
2: La pauvre, même dans le délire, n'avait pas le sens de la tragédie.
0: Plan rapproché du docteur qui fait une piqûre à la cuisse de sa malade. Plan rapproché de Jacques et du docteur. Bon, je passe un peu sur les indications techniques. Jacques et le docteur passent dans l'autre pièce. Dans le fond, Viviane continue à gazouiller.
3: Jacques, tu es là. Tu es revenu, mon chéri. Reste, ne pars pas. Jacques, je t'aime tant. Tu seras gentil avec moi. Maman, Jacques.
0: Etc, etc. Le docteur et Jacques se regardent. Ils sont aussi gênés l'un que l'autre. Le docteur: je crois qu'il n'y a plus rien à craindre, mais il faudra que vous la surveilliez. On ne sait jamais, elle pourrait recommencer. Une certaine complicité s'est établie entre les deux hommes. Pour la première fois, le médecin regarde vraiment Jacques. Jacques un peu troublé.
2: Vous voulez boire quelque chose, docteur?
0: Non, merci.
3: Jacques, tu es là. Jacques.
2: Vous êtes marié?
3: Maman, Jacques.
0: Oui.
3: Jacques.
0: Allez, bon courage. Et le docteur s'en va.
3: Jacques.
0: Jacques revient dans le living. À un moment, il a envie de mettre un disque sur le pick-up, et puis quand même, il se rend compte que ce n'est pas tout à fait le moment. Finalement, il prend du papier, un stylo, s'installe à la table et commence d'écrire une lettre. Insère de la lettre. « Ma chère maman. » Un demi-gros-plan de Jacques qui s'arrête. Il parle seul, le regard lointain. Et il dit
2: « Maman. Maman. »
0: Alors là, nous avons un court souvenir. C'est le départ de Jacques pour Paris avec une maman qui est, je ne dis pas une mère abusive, mais un peu une mère poule. Enfin, la scène ne donnerait pas grand-chose sur ça. Et il y a une légère dispute avec sa mère, navrée de le voir partir pour Paris. Et à coup d'argument, la mère dit « Et ton père, qu'est-ce qu'il va devenir ?»
2: Et il s'en fout, du moment qu'on ne touche pas à sa voiture.
0: Plan moyen, par la fenêtre, on voit le père qui effectivement brique sa voiture avec amour.
2: C'est la dernière image que j'ai eue de lui.
0: Appartement de Jacques. Insert de la main de Jacques qui commence d'écrire la lettre.
2: « Ma chère maman, j'ai une grande nouvelle à t'annoncer. Je me suis marié il y a 15 jours. Je ne te l'ai pas dit plus tôt parce que je voulais t'en faire la surprise. »
0: Appartement Jacques, intérieur jour. 290. Plan moyen de Viviane qui dort encore au deuxième plan. À son chevet, Jacques, de trois quarts d'eau au premier plan, feuillette les journaux du matin. Il lit un titre. Insert avec léger panoramique.
2: 15 jours après son mariage, une jeune cover girl tente de mettre fin à ses jours.
0: Quelques photos de Viviane sont reproduites, dont plusieurs en maillot de bain. Sur chacune d'elles, elle sourit. Voit Jacques.
2: Excellent pour sa publicité.
0: Plan rapproché de Jacques qui abandonne sa lecture. Il regarde la couverture en toile de Jouy hors champ. 293. Gros plan, travelling panoramique de deux mouches qui zigzaguent à travers les sentiers du paysage. En les suivant, nous découvrons Viviane en demi-gros plan qui s'est éveillée et regarde fixement son mari. Parenthèse, nous n'avions qu'une mouche qui ne zigzaguait pas malheureusement.
1: Mais ça, c'est un... On voit tout le problème avec le romancier, car évidemment le romancier écrit deux mouches zigzag sur une toile de Jouy et il écrit ça en 20 secondes.
0: 294. Un demi-gros plan de Jacques qui lui sourit.
2: Tu veux boire quelque chose ?
0: 295. Gros plan de Viviane qui fait non de la tête. 296. Plan rapproché de Jacques de profil, faussement enjoué, qui se penche, suivi en panoramique le cadran avec sa femme, pour lui montrer les journaux où on parle d'elle.
2: Regarde, on parle partout de toi. Les photos sont très bonnes.
0: Viviane ne veut même pas jeter un coup d'œil.
3: Sois gentil, ferme les volets. Il y a trop de lumière.
0: Travelling arrière et panoramique suivant Jacques qui va à la fenêtre et ferme les volets. Panoramique, il se rassied dans son fauteuil. Plan éloigné, raccord dans le mouvement, du couple qui reste dans la pénombre sans dire un mot. Les bruits de la rue cessent, on n'entend plus que quelques craquements. Jacques est au premier plan de dos, au deuxième plan Viviane presque dans l'ombre. La chambre, les meubles apparaissent presque comme dans un rêve. On dirait que les objets vont se mettre à vivre. Ils ont une autre échelle. Les reflets, la brillance des objets ne sont pas motivés par la direction de la lumière. Jacques regarde un instant les volets. 298. Plan rapproché des volets. Les lignes parallèles d'ombre et de lumière s'animent, se chevauchent. Parenthèse aussi, nous sommes arrivés à un certain résultat, mais pas le résultat que je voulais. Vous comprenez, où il aurait fallu que vraiment les lignes aient l'air presque d'onduler. Nous l'avons eu, mais pas tout à fait comme je le désirais. Bon. 299. Un demi-gros plan de Jacques qui tourne la tête et regarde le mur en face de lui. 300. Plan rapproché du mur qui semble s'approcher. 301. Gros plan de Jacques qui détourne son regard et fixe la lampe de chevet. Cette lampe qu'il avait mise à la place de l'obélisque. Plan rapproché de la lampe qui devient bientôt très grande, très lumineuse. Tout s'éclaircit jusqu'à devenir presque blanc. Oui, je voulais enchaîner sur une mer. Plan général, à perte de vue la mer, une mer plate et ensoleillée qui se noie presque dans le ciel. Parce qu'il y a, si vous voulez, l'obsession du soleil. C'est un film quand même scolaire, je pense, puisqu'il devient de plus en plus blanc. Et ce passage au bord de la mer était, je pense, assez important, mais on les a coupés.
1: Vous voyez, quand on voyait le film, à chaque fois que vous indiquez ici rayon de soleil, le moment où une espèce où il trouve un moment de bonheur, comme ça, et cette scène que vous venez de nous décrire, où je me souviens dans le film, on a l'impression que c'est là où ça bascule. On va le voir à la lecture du scénario, mais au moment du film, il y a tout d'un coup cette espèce de lumière étincelante qui envahit tout l'écran, et on se dit, bon, c'est le moment où il devient fou. Ça, nous en discuterons après, mais c'est ce que beaucoup de gens ont pensé. Une forme de folie arrive à ce moment-là, en tout cas. Et je suis frappé parce que dans votre scénario, c'est au contraire une espèce d'illumination de bonheur.
0: Moi, si vous permettez, je vais faire une petite réflexion là-dessus. C'est que j'ai vu à quel moment le film basculait. C'est pas du tout à ce moment-là. Ne croyez pas. Le film basculait à partir du moment où Jacques commençait de faire des découvertes un petit peu insolites, quand par exemple il comptait les marches de l'escalier, quand par exemple il regardait sa femme qui lui disait j'ai réussi à faire vivre un arbre, ou lorsqu'il il arrivait à dire je suis arrivé à supprimer les gens, etc. Alors là le public avait, je pense, une réaction de défense et prenait à ce moment-là Jacques pour un être hors de la normale. Et je crois que c'est ça, en fait, beaucoup plus que...
1: Oui, mais là, il y a une autre réaction. Il y a le fait que jusqu'au moment où sa femme tente de se suicider, il n'est pas profondément antipathique, on le prend pour un personnage insolite. Puis brusquement, il devient antipathique au spectateur qui se dit comment, enfin, c'est bien gentil d'être hors de la vie, mais au point de laisser sa femme de se suicider, d'arriver dans l'appartement et ne rien ressentir. Alors là, les gens, pour distancier le personnage et ne plus accrocher à lui avec sympathie, disent bon, alors il devient fou. Et c'est pour ça que juste après qu'il y a eu cette scène horrible où elle, pour la première fois, ne joue plus et devient bouleversante et comprend qu'elle a en face de lui un personnage qui est monstrueux par rapport à elle, brusquement, le spectateur le voit fixer cette lampe et dit ah bon, mais tant mieux. Il est fou.
0: Je crois que c'est une réaction de défense, une réaction aussi un peu, disons-le, un peu hypocrite, c'est que la plupart des gens auraient agi comme mon personnage, mais ils n'osent pas l'avouer, quoi. Alors c'est confortable comme réaction. On se retranche derrière ça. Et peut-être que mon erreur, il faut faire un mea culpa, mon erreur, ça a été de laisser des armes à ces critiques.
1: Oui, mais justement, tout le problème, et c'est un des sens du film, et c'est que le problème de la folie dans notre société, enfin, chaque société a sa conception de la folie, et la folie, c'est une manière d'écarter les tentations. Et c'est pour ça, si les gens ont vu là un fou, c'est que justement, il y avait une tentation écartée.
0: Absolument. Les psychoses se réfèrent à une psychose de détachement. On se détache, on a des dépressions nerveuses, on décroche de son travail, on quitte une vie qui, un rythme de vie qui devient de plus en plus insupportable. Et lorsqu'ensuite j'ai parlé avec des psychiatres, eh bien ces psychiatres m'ont dit que sur, mettons, 100 cas de folie, il y en a 99 qui sont des cas qui se réfèrent à cette tendance, qui, pour employer un mot un peu enfin, technique, une tendance schizophrénique. Appartement Jacques, intérieur jour. 304. Un demi-gros-plan de Jacques, toujours assis dans son fauteuil, la lumière l'éblouit. Il semble ne pas se rendre compte de l'endroit où il se trouve. Le docteur, off. Monsieur Valin, réveillez-vous. 305. Plan rapproché du docteur qui finit d'ouvrir les volets. Les bruits de la rue explosent soudain. Le docteur s'approche de Jacques, précédé en travelling. Dans le mouvement, nous découvrons Jacques. Le docteur, votre femme est guérie. Jacques se tourne vers sa femme. 306. Plan rapproché de Viviane, en chemise de nuit, qui est assise sur le lit et dévisse un bouchon de vernis à ongles. 307. Un demi-gros plan de Jacques.
2: Qu'est-ce qui se passe? Qui êtes-vous?
0: C'est moi, le docteur.
2: Docteur?
0: Votre femme a été très malade, vous ne vous souvenez pas?
2: Non.
0: Le gaz, la police.
2: Ah oui, je me souviens. Oh, c'est idiot, j'avais complètement oublié. Il y a combien de temps que je suis comme ça?
0: Depuis hier matin, ça fait tout juste un jour. Le docteur s'apprête à partir. Jacques veut se lever pour l'accompagner. Le docteur, non, je connais le chemin. Se tournant vers Viviane. N'oubliez pas, vous devriez vous reposer quelques jours, vous en avez besoin. Se tournant vers Jacques à nouveau. Je passerai sans doute vous voir cette semaine. Claquement de la porte. Plan rapproché de Viviane qui se peint avec application les ongles des pieds. Très gros plan de l'orteil qui change de couleur.
2: Son orteil changeait lentement de couleur, comme un gros insecte exotique. Le docteur a raison, on pourrait partir tous les deux, sur la Côte d'Azur, en Bretagne, bien à l'étranger, l'Italie par exemple. Il y a longtemps j'en rêve. Ce serait notre voyage de noces, enfin. Toi et moi.
3: Tu es bien gentil quand même, mon pauvre Jacques. Tu devais faire cette tête-là quand tu étais gosse et que tu mentais à tes parents. Tu te donnes du mal, mais à quoi bon? C'est fini. Moi, je m'en sortirai toujours. Mais toi?
2: Ne t'en fais pas pour moi. Surtout que personne ne s'occupe plus de moi. Je n'ai plus besoin de personne. Et puis, c'est trop compliqué à t'expliquer. Tu comprendrais pas.
3: C'est vrai, je suis conne. Mais je le sais. Et si je ne l'étais pas, tu ne m'aurais jamais aimé. Depuis le temps qu'on vit ensemble, je commence à te connaître. Eh bien, même quelqu'un de très intelligent ne pourrait plus te comprendre. Tu es parti ailleurs.
0: Viviane agite ses doigts de pied pour faire sécher le vernis. Gros plan des pieds.
2: Je les ai bien gardés, une fois encore.
0: Appartement Jacques intérieur nu. Plan rapproché de Jacques, assis au premier plan de face devant la table du living qui lit une lettre et la repose. Viviane au deuxième plan est au lit. Elle feuillette un magazine. La radio diffuse de la musique en sourdine. Jacques prend une feuille de papier blanc et commence d'écrire. Paris, le.
2: On est le combien ?
3: Le 10.
0: Insère de la lettre. Jacques écrit. Le 10/7/1963. Cher monsieur, je. Et Jacques, au lieu de continuer, commence de faire traîner sa plume en dessinant une sorte de labyrinthe qui n'en finit pas. Un micro plan de Viviane.
3: Jacques ?
2: Oui ?
3: Tu ne m'en veux pas pour ce matin ?
2: Non. Tu avais raison, je crois.
3: J'étais énervée. Je ne pensais peut-être pas tout ce que je disais.
0: Jacques, sans lâcher son stylo, se retourne. Sonnerie du téléphone. Viviane décroche. Jacques se remet à son dessin.
3: Allô ? Ah, c'est toi. Bonsoir. Oui, je me sens beaucoup mieux. Jacques va très bien. Non. C'est impossible. Mais non, ne t'énerve pas.
0: Jacques regarde la feuille de papier et nous avons un insert du labyrinthe qu'il continue à dessiner.
3: Je t'expliquerai un peu plus tard. Mais puisque je te le dis, non, je t'assure.
0: La voix de nouveau se fond. On a Jacques, un plan de Jacques qui regarde la glace et travelling avant sur la glace. La voix de Viviane diminue. Dans la glace, la chambre apparaît sans personne, calme, tranquille, on n'entend plus la voix de Viviane. Appartement Jacques, intérieur jour. Entrée, plan moyen de Viviane qui rentre avec deux sacs pleins de provisions.
3: Jacques, viens.
0: Elle va dans la cuisine, précédée et suivie en travelling panoramique. Jacques entre dans le champ. Viviane déballe les provisions et les range.
3: Voilà, 4 paquets de biscottes, des raviolis, 5 boîtes de sardines, des confitures de groseille, du lait concentré, des pâtes, du riz, du café, du thé. Au moins, tu ne mourras pas de faim.
0: Viviane sort de la pièce. Punaisée sur un placard, Jacques aperçoit une petite note manuscrite. Insère de la note.
3: N'oublie pas de refermer le gaz après t'en être servi. Les allumettes sont dans le four. Tâche de vider la poubelle de temps en temps.
0: Plan moyen, caméra axée sur fenêtre. Viviane sort des vêtements d'un placard et les range dans deux grandes valises ouvertes sur le lit. Jacques entre dans le champ. Pour se rendre utile et pour faire quelque chose, il prend quelques effets qu'il amène à Viviane. Il finit par lui apporter une petite chemise de nuit transparente, un soutien-gorge et le chapeau qu'il avait mis à la place du dôme du Panthéon. Viviane s'affaire pour cacher son émotion. Elle s'efforce de ne pas regarder Jacques. Elle s'assied à sa coiffeuse. Jacques s'assied sur le lit et l'observe. Un demi-gros plan de Viviane qui commence de se maquiller. Phare, crayon, noir autour des yeux, rimmel. Elle reprend petit à petit un visage de poupée sophistiquée qu'elle avait perdu depuis quelques jours. Voix de Jacques.
2: C'était bien fini. Elle remettait son masque.
0: Finalement, elle réunit de nouveau ses cheveux sur le sommet de son crâne en une espèce de chignon chou ridicule, se vaporise avec le fixateur, bruit de l'aérosol. 339, plan moyen de Jacques qui va ouvrir. C'est Fernand qui rentre sans lui dire bonjour. Court travelling les précédents et panoramique les suivants dans la chambre à coucher. Fernand à Viviane. La voiture est en bas. Fernand prend une valise et s'en va. Il sort du champ. Jacques s'assoit sur l'autre valise pour la fermer. Viviane s'approche pour l'aider. Travelling panoramique. Jacques apporte la valise à Fernand qui attend sur le palier. 340. Un demi-gros plan de Fernand qui prend la valise. Fernand, à voix basse, en prenant la valise. Toi, tu es un beau salaud. 341. Plan rapproché des deux, raccord dans le mouvement. Fernand s'en va. Jacques revient dans le living, précédé en travelling panoramique. Viviane est debout, prête à partir. Elle fait un terrible effort pour ne pas pleurer.
3: Bon. Au revoir.
0: Ils s'embrassent, Viviane s'en va, suivie en panoramique, puis revient sur ses pas également suivie en panoramique.
3: Je t'ai laissé un peu d'argent sur la commode.
0: Claquement de la porte. Plan moyen de Jacques de dos qui fait quelques pas et va à la fenêtre. Rue Jacques, extérieur jour. Plan éloigné, 343. Plongée de Viviane qui arrive dans la rue. Avant de rentrer dans la voiture de Fernand, elle ne peut pas s'empêcher de regarder en direction de la fenêtre. La voiture démarre. Appartement Jacques, plan rapproché de Jacques Dedeau qui quitte la fenêtre, suivi en panoramique et court travelling. Les murs sont toujours couverts des photos de Viviane. Jacques en enlève une, puis une autre, de plus en plus vite, jusqu'à ce qu'il n'en ait plus une seule. À la tête du lit, sur le papier, il ne reste que la marque foncée de deux têtes. Jacques place deux coussins devant. Plan rapproché de Jacques qui ferme la porte à double tour. Il met un disque, son disque très fort sur le pick-up.

0: musique arabe tonitruante, un court instant, il mime une danse du ventre. Il finit par s'asseoir dans son fauteuil en soupirant d'aise. Appartement Jacques, intérieur jour, 345. Plan rapproché de Jacques qui se réveille, il regarde la pendulette sur la table de chevet, il est 10h. Un instant, il se prélasse seul dans le grand lit, puis il se lève. Panoramique, il va à la fenêtre, ouvre les volets. Bruit strident de la rue. Un demi-roplan de Jacques de face qui finit d'ouvrir les volets. Il regarde la ville autour de lui. Plan général, court panoramique. Le paysage est éclairé par une lumière grise, terne, qui salit tout. 348, plan rapproché de Jacques. Caméra axée sur le living room. Il referme la fenêtre. La chambre, au contraire, est comme baignée par la lumière du soleil. Panoramique, il va dans la cuisine, prend un tube de lait concentré. Panoramique, il revient dans la chambre, à coucher, s'assoit sur le tapis. Je signale qu'à ce moment-là, on a un silence total dans l'appartement. 349, un demi-gros plan de Jacques qui débouche le tube, avale une gorgée de lait. Il regarde autour de lui. 350, panoramique travelling. Les objets, les meubles brillent sans que l'on puisse déterminer exactement d'où vient la lumière, mais leur présence, leur existence s'accroissent d'autant. Voix de Jacques.
1: Les meubles, c'est comme les arbres, comme les buissons. Si on ne fait pas attention, ça vous grignote.
0: Plan moyen de Jacques qui se lève, il prend une chaise. Bruit de plus en plus aigu des meubles que Jacques déplace. Panoramique, l'amène dans le living room, il prend ensuite la table de chevet de Viviane et la porte également dans la pièce à côté. Il vide fébrilement la chambre, laisse tomber un vase, entasse les meubles, les objets dans le living room comme dans un débarras. Il revient dans la chambre, il ne reste que le lit, la table de chevet, la lampe et la commode. C'est une lourde commode paysanne. Jacques commence de la pousser. Plan rapproché de Jacques qui fait de terribles efforts et parvient à la déplacer centimètre par centimètre, suivi en travelling latéral puis précédé par le travelling. Craquement, crissement de la commode et soupir de plus en plus fort de Jacques. C'est un trajet fait d'embûches, de brefs retours en arrière, de ruses. On dirait que Jacques lutte avec un être vivant. Travelling s'arrête panoramique. Après un dernier effort, le jeune homme fait entrer le meuble dans le living room. Jacques veut fermer la porte de communication entre les deux pièces. Il n'y parvient pas. Il pousse de toutes ses forces. La commode heurte une pile de meubles qui s'effondre. Fracas des meubles. Jacques referme la porte de communication. Il est essoufflé en sueur. Respiration de Jacques. Panoramique. Il repousse le lit contre le mur. Puis, panoramique, il s'assoit sur le tapis au milieu de la chambre. 353, plan moyen de Jacques de dos, assis au milieu de la chambre. Meublé seulement du lit et de la table de chevet, la pièce semble beaucoup plus vaste. Les murs, enfin nus, sont beaucoup plus clairs. 354, un demi-gros plan de Jacques qui les fixe intensément. Voix de Jacques.
1: Ce jour-là, j'ai compris que quand on veut vraiment, les murs n'existent plus. On les rend transparents. On va de l'autre côté.
0: 355, plan moyen, travelling avant sur les murs qui ne sont bientôt plus qu'une masse blanche dans laquelle le regard de Jacques pénètre toujours et toujours plus avant. Chambre Jacques, intérieur jour. 365, travelling panoramique précédent et suivant Jacques qui va et vient en parlant. À certains moments, il semble s'adresser directement au public.
1: Maintenant, je l'ai. J'en suis sûr. J'ai le secret. J'avais besoin d'être seul pour savoir vraiment. Le tout, c'est de passer de l'autre côté. Une question de volonté. Mais qui ose? Regardez par exemple, les gens bouffent, ils n'arrêtent pas de bouffer, et moi en 15 jours, j'ai tout juste avalé un tube de lait concentré et à peine un paquet de biscottes. Pourtant, je suis en pleine forme, je peux sauter, faire de la gymnastique. Regardez. Je ne mens pas, la grève de la faim, c'est rien du tout. Des fakirs, de la foutaise. C'est une question de discipline. Et s'économiser, pas de gestes inutiles, c'est comme les fauves. Je m'en vais, il faut savoir, il faut apprendre. Et personne ne vous apprend. Moi, j'ai eu de la chance. Et puis, je dois être doué. Ils ne savent même pas se regarder. S'ils se voyaient, ils auraient peur. Ils auraient le vertige. Ils ne se connaissent plus. Vous-même, docteur, je suis sûr, vous n'avez jamais essayé.
0: Pour la première fois depuis le début de la scène, nous découvrons le docteur qui écoute assis sur le lit. C'est le médecin qui était venu soigner Viviane. Jacques s'éloigne de la porte de communication.
1: Quand on se regarde vraiment, on ne peut plus faire semblant. On commence de vivre. Parce que, je vais vous dire, tout vit. Un pied, une lampe, une main. Et lorsque, comme moi, on est passé de l'autre côté des choses, plus rien, plus rien. Enfin, on ne peut plus s'embêter. Parce que tout est possible. Tout devient lumineux. On découvre un autre monde. Les gens ne savent pas voir, ne savent pas respirer. Ne savent pas entendre. Ils oublient aussi les bruits. Ne souriez pas, j'ai raison, je vous assure que j'ai raison. Quand j'étais à l'école, notre professeur nous parlait souvent d'un type, un philosophe, je crois, qui disait que tous les malheurs de l'homme viennent de ce qu'il ne sait pas vivre entre quatre murs. Moi, je peux. Je suis heureux. Je peux tout faire si je le veux. Danser tout seul, parler tout seul, et même rire tout seul. Je suis très heureux, heureux à en pleurer. Et je le serai toujours plus. Ben oui, et oui, et oui.
0: Plan rapproché du docteur qui sort un appareil de sa poche. C'est un tout petit magnétophone. Il fait revenir la bande en arrière. Il appuie sur un bouton et on entend ce que vient de dire Jacques. Un micro-plan de Jacques qui écoute avec passion. Plan rapproché des deux. Jacques de profil au premier plan, le docteur de face au deuxième plan. Le docteur arrête la bande, la fait défiler, elle accélère et reprend l'audition normale. Bon, alors de nouveau, on entend le texte que vient de dire Jacques. Le docteur arrête la bande.
1: C'est très beau, je ne savais pas que je parlais aussi bien.
0: Si vous voulez, je peux vous laisser l'appareil.
1: Merci.
0: Seulement, j'aimerais que vous essayiez de parler de tout ce qui vous est arrivé depuis 2 mois.
1: Mais pourquoi ?
0: J'ai un de mes amis, un homme très riche, qui s'intéresse à ce genre d'expérience. C'est un vieil original, et si votre récit lui plaît, il vous donnera une chambre dans sa maison aux environs de Paris. Vous n'aurez plus de soucis à vous faire, vous serez logé et nourri jusqu'à ce que vous finissiez votre histoire. Un vrai rêve, en somme. Qu'est-ce que vous en dites ?
1: Je veux bien essayer.
0: Le docteur sort de sa trousse quelques bobines magnétiques, il les laisse à Jacques, il se lève, Jacques reste assis par terre. 369. Plan moyen raccordant le mouvement de Jacques au premier plan de dos et du docteur qui se lève. Le docteur, je repasserai dans quelques jours. Au revoir.
1: Au revoir, docteur.
0: Claquement de la porte. Jacques prend le magnétophone et s'appuie contre le lit. Il est ainsi de profil. Jacques met le contact et fait défiler la bande. Il prend le micro. Jacques.
1: Je m'appelle Jacques Vallin. Jacques. Jacques Vallin. Je m'appelle Jacques Vallin. Jacques Vallin. Jacques Vallin.
0: Jacques arrête la bobine, il la fait défiler en arrière, il stoppe la bande et rebranche l'audition. Jacques dit « Je m'appelle Jacques Vallin » et il est interrompu par la sonnerie du téléphone. Il coupe le contact, il se lève et va prendre le téléphone à l'autre bout de la pièce. Il revient s'asseoir par terre plus près de la caméra et de trois quarts face. Il décroche. Voix de Viviane.
2: Allô ? Allô, Jacques ? Allô ? Allô, réponds-moi. Je sais que tu es là. Jacques ? Tu vas bien ? Est-ce que tu manges bien, au moins ? Tu fais attention au gaz ? Jacques ? Jacques, mon chéri.
0: Il y a un long silence, puis déclic de fin de communication et tonalité. Chambre Jacques. Intérieur jour. 370, plan moyen, légère contre-plongée de Paul, qui marche de long en large dans la pièce et à un certain temps parle. Tu ne vas quand même pas rester bouclé toute ta vie ? Plan rapproché de Jacques, vêtu d'un pyjama, qui est assis sur son lit et qui regarde son ami en souriant sans répondre. 372, plan moyen, de Paul qui marche en silence. Tu ne peux plus être heureux autrement ? Panoramique. Paul va s'asseoir à l'autre bout du lit. En fin de panoramique, nous cadrons les deux amis en plan moyen. Paul, essaye au moins de faire semblant. Jacques continue à sourire. Paul, si c'est une question de travail, tu pourras en trouver un qui te plaira. Au début, je t'aiderai. Jacques ne répond toujours rien. Panoramique suivant Paul qui se lève et se remet à marcher de long en large. Tu te crois très fort, tu sais ce que tu veux, mais bientôt tu ne voudras plus rien. Plan rapproché de Jacques qui joue avec ses doigts de pied. Un gros plan de Paul qui le regarde un instant. Il fait quelques pas, va à la fenêtre. Mais bon Dieu, ce que tu cherches est impossible. En tout cas, ce n'est pas ici que tu pourras vivre tranquille. Plan rapproché de Jacques.
1: Viens t'asseoir.
0: Plan moyen, déjà contre-plongé, panoramique de Paul qui s'assoit. En fin de panoramique, nous cadrons Paul et Jacques en plan rapproché. Les deux amis se regardent longtemps sans se parler, comme s'ils n'allaient jamais se revoir. Paul est très triste. Tu ne veux vraiment pas sortir ? Jacques fait non de la tête. Paul, après tout, tu as peut-être raison. Chambre Jacques, intérieur jour. 377, plan moyen, légère plongée, caméra axée sur la fenêtre. Plan moyen de Jacques vêtu d'un pantalon et d'une chemise qui est seul dans sa chambre. Assis sur le rebord du lit, il parle dans le micro du magnétophone.
1: Ça doit être encore un coup de Viviane pour m'obliger à sortir. Ils ne peuvent donc pas supporter de me voir heureux, tout seul. Voilà les faits. Une drôle de petite bonne femme est entrée. Elle ressemblait à ma mère, mais en caricature, avec un masque blanc de guignol et des sourcils très noirs. Elle bourdonnait autour de moi comme une grosse mouche à viande en criant « Jacques, Jacques, mon petit, tu ne me reconnais pas? Tu ne me reconnais pas? Non ?» Elle a crié et sangloté. Elle en faisait quand même un peu trop. Mais elle croyait tellement à son rôle que pour lui faire plaisir, j'ai fini par dire « Oui, maman, je te reconnais. » Ça l'a apaisée. Ce n'était pas une excellente comédienne, mais elle avait de très bons moments.
0: Appartement Jacques, intérieur jour. Plan moyen de Jacques qui finit de passer le costume qu'il portait le jour de son mariage. What Jacques?
1: Le début de mon récit a plu à l'ami du docteur. Il m'a invité dans sa maison. Je pourrais enfin voir la paix.
0: Panoramique, il va nouer sa cravate devant la vitre de la porte de communication. Jacques jette un dernier coup d'œil sur la chambre, il prend le magnétophone et s'en va. Entrée, plan moyen de Jacques, il sort en laissant la porte ouverte. Escalier et entrée, immeuble Jacques. Intérieur jour, plan moyen de Jacques de face. Il passe devant la loge, la concierge surgit comme une marionnette et l'observe. Rue Jacques, 388, plan moyen de Jacques qui sort de profil de sa maison. Une très belle auto attend devant la porte. La rue est déserte, il n'y a pas de circulation, silence. Un chauffeur se précipite pour ouvrir la portière à Jacques, la voiture démarre.

0: rue et avenue de Paris extérieur jour. Vu à travers les vitres de la voiture, les rues, les boulevards, les avenues de Paris défilent. Tout est désert, une lumière pâle et grise donne au décor un air de fin du monde. Toujours vu à travers la vitre de la voiture, défilent maintenant l'autoroute et les immenses ensembles d'habitations modernes de la banlieue sud de Paris. Ces paysages semblent être ceux d'une planète abandonnée. Rue de banlieue, 399, plan éloigné de la voiture qui franchit le portail d'une maison. Chambre intérieure jour, 400, plan moyen de Jacques de dos assis sur un tapis au milieu de la chambre. Il regarde autour de lui.
1: J'ai une très belle chambre, très claire, très blanche, comme dans une clinique.
0: Cette pièce est la réplique exacte de sa chambre de Paris, mais les murs sont blancs et les meubles, lit et table de chevet, ceux d'une clinique. Une jeune femme qui a la silhouette de Viviane, mais dont nous n'apercevons pas le visage, dépose un plateau avec un repas au pied de Jacques, puis s'en va sans dire un mot.
1: Viviane, déguisée en infirmière, est venue me servir à manger.
0: Jacques commence de manger, puis il écarte le plateau et reste immobile. Travelling arrière très lent.
1: Depuis que je suis ici, je n'ai pas encore touché au magnétophone. Il faut que je fasse durer le plaisir. Je suis heureux. Je pourrais rester comme ça, très longtemps, sans rien faire. Finalement, je les ai eus.
2: Voilà, le film d'Alain Jessua est terminé. La vie à l'envers, nous avons essayé de vous en donner un aperçu. Nous pensons que la lecture de ce scénario, pour ceux qui l'ont vu, a apporté quelque chose. Nous avons découvert certains aspects du film et approfondi certains autres qui passent trop vite lorsqu'on voit un film dans une salle. Mais il y a une question qui reste en suspens, Alain Jessua. C'est cette fameuse dernière phrase du film, « Eh bien, je les ai eus ». Vous savez que pour beaucoup de spectateurs, votre héros devient véritablement fou, mais comme beaucoup de fous et comme beaucoup de schizophrènes, il ne voit pas sa folie, il ne sait pas qu'il est fou. Est-ce qu'il y a un point de vue de l'auteur ou est-ce que vous gardez l'ambiguïté jusqu'au bout ?
0: Je crois que je garde l'ambiguïté jusqu'au bout parce que c'est un être qui peut traverser cette crise et puis un jour trouver un équilibre social ou bien rester totalement asocial et terminer dans cette maison de repos où il est heureux, où je crois qu'il le sera toujours, mais il sera irrécupérable pour la société. Lui, de toute manière, arrivera, je pense, à trouver le bonheur, soit hors de la société, soit dans la société. Voilà l'ambiguïté. Mais il a trouvé le bonheur.
2: Merci Alain Jessua.

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0: C'était une réflexion passionnante en compagnie du psychanalyste Manolo Espina que Patrick Pépin invitait les auditeurs du 9e épisode de la série qu'il consacrait en 2004 à la mémoire des vaincus de la guerre d'Espagne. 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Au psychanalyste qui opérait constamment des allers-retours entre l'individu, l'intime et le collectif, la question était posée. Pourquoi, à travers les petits-enfants, voire les arrière-petits-enfants des vaincus de la guerre civile, le besoin de la récupération de la mémoire de cette histoire se manifestait-il si longtemps après la mort de Franco? Pourquoi, en ce début de XXIe siècle, ce désir de vérité, de réalité, s'exprimait-il enfin alors que bien après Franco encore, un silence écrasant pesait lourdement sur l'Espagne redevenue démocratique? En écoutant les réponses, même incertaines, qu'apportait Manolo Espina à ces questions, on comprendra mieux le poids et la profondeur du traumatisme causé à l'Espagne par l'assassinat de sa République et 4 décennies passées sous la botte franquiste. La mémoire des vaincus, histoires intimes de la guerre d'Espagne, 9e épisode, la mélancolie espagnole. Première diffusion sur France Culture, le 5 août 2004.
1: Ellos, Dionisio, Hipólito, Mateo, Teófilo, Federico, Celedonio, Fermín, Pedro y Carlos. Ellos forman parte de nuestra memoria.
2: Des gens nous ouvrent la porte à sa mémoire la plus secrète, la plus sacrée, la plus intime. C'était le message. Une lecture intime du drame espagnol vu du côté de ceux qui ont perdu la guerre et l'après-guerre, avec la mémoire conservée par ses fils et par petits-enfants.
3: À la maison, c'était toi, de tout ce qu'on parle à la maison, tu as écouté, voir et te taire.
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5: 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Badajoz est une ville de 55 000 habitants en 1936, une ville de l'ouest espagnol frontalière avec le Portugal voisin. Badajoz est une ville fortifiée, elle est surtout une ville martyre. Entre le 13 et le 14 août 1936 seront tués 9000 civils, dont 4000 fusillés ou mitraillés dans les arènes de cette capitale de province. Le responsable de cette tuerie, de ce massacre de Badajoz, selon le terme habituellement utilisé par les historiens, est le général Yagüe, celui qui avait dirigé le soulèvement au Maroc en attendant l'arrivée de Franco. Il commande une colonne composée de troupes coloniales et de légionnaires. Sa mission, remonter toute l'Espagne par l'ouest pour faire la jonction avec le général Mola, commandant de l'armée du Nord, afin d'attaquer Madrid le plus vite possible. Entre l'Andalousie et l'Extrémadour, Yagüe et ses légionnaires conquièrent les villes et villages un à un avec une tactique éprouvée. Bombardement de l'aviation italienne avec ses Savoyas et de l'aviation allemande avec ses Junkers, les dégâts sur les civils étant achevés, les militaires prennent chaque ville, chaque village, baïonnette au canon à l'arme blanche, pas de quartier. C'est la doctrine de Franco et Yagüe. Ce dernier d'ailleurs répondait à l'envoyé spécial du New York Herald Tribune qui l'interrogeait sur l'ampleur des massacres inutiles. Bien sûr qu'on les a tués. Qu'imaginiez-vous que j'allais me charger avec plusieurs milliers de prisonniers? que j'allais handicaper mes troupes avec des rouges à nos basques, ou plus simplement que j'allais leur laisser la vie sauve pour que Badajoz devienne rouge à nouveau. Si le massacre de Badajoz est connu, c'est parce que le service de propagande des soulevés n'est pas encore au point. Des journalistes de la presse mondiale ont été témoins oculaires du mitraillage des arènes. Ils ont été

0: et ses effets vont constituer, dans l'après-guerre, les comportements des vaincus. La peur, le silence, la dissimulation sont les mots qui reviennent le plus souvent dans la bouche de ceux qui suivent la trace de mémoire. La brutalité des vainqueurs sur les vaincus structure encore aujourd'hui les pathologies des patients que reçoit Manolo Espina, psychanalyste à Valladolid. Manolo Espina accompagne l'association pour la récupération de la mémoire, cette association des petits-enfants des républicains qui fouillent dans leur passé familial et dans le passé de leur pays. Hasard, coïncidence ou lapsus, peut-être, mais le cabinet de l'analyste, dans cette ville traditionnellement de droite, donne sur la rue des Martyrs de l'Alcazar de Tolède. Pour Manolo Espina, cette guerre fut un traumatisme qui structure encore la douleur que ses patients lui racontent. L'accompagnement des militants des traces de la mémoire l'ont fait avancer pour comprendre.
1: Ce que j'ai appris, j'ai appris beaucoup de théories, bien sûr, en tant que psychanalyste, et j'ai vu voir un certain nombre de choses qui ressortent de la théorie, et j'ai pu comprendre quelle est la portée thérapeutique de tout ceci, au niveau individuel et au niveau collectif. Quelque chose que je ne comprends finalement pas encore très bien, c'est pourquoi maintenant, en ce moment, il y a donc un intérêt, un renouveau. J'ai naturellement des informations personnelles via ma famille et parce que je connais l'histoire d'Espagne, de ce qui s'est produit, etc. Mais il y a également des informations par mes patients, par le divan, c'est-à-dire par les effets sur le plan émotionnel que le sujet des disparus, on va les appeler comme ça, qui sont des morts, mais il n'y a pas de cadavre, il n'y a pas d'inscription significative qui certifie de leur décès. L'effet donc de ces disparitions donc a été extrêmement important sur les deux ou trois générations qui ont vécu depuis la guerre. Fondamentalement, ceci d'un côté m'a fait réfléchir sur une idée qui peut-être est celle qui m'intéresse le plus en tant que psychanalyste sur tout ceci, c'est la présence, l'existence d'une structure mélancolique dans la société espagnole. Il y a une structuration de mélancolie dans la société qui vient de l'époque de Franco et c'est une conséquence qui existe toujours de cette époque de Franco. Cette structuration mélancolique dans le sens de quelque chose qui a quelque part un rapport avec une obédience rétroactive, avec quelque chose qui s'est produit il y a très longtemps. Personnellement et professionnellement, en tant que psychanalyste, ce qui m'intéresse le plus, c'est probablement cela, la présence de cette structure mélancolique dans la société espagnole qui vient du franquisme et qui vient naturellement de la répression franquiste et des morts et des disparus suite à cette répression.

0: trauma, lo que tú puedes,
1: ce que vous pouvez lire, ce que vous pouvez comprendre de ce que vous disent vos patients, c'est que le traumatisme fut considérable, non?
0: Trauma fue enorme, ¿no? Sí, claro, claro. Por supuesto.
2: Bien sûr, évidemment, évidemment. Non seulement du point de vue immédiat. Le traumatisme a été énorme et on l'entend, on en parle encore. Mais par la suite, la portée de ce traumatisme est beaucoup plus profonde de ce que l'on peut observer ou imaginer. Je pourrais dire que la portée, l'ampleur de ce traumatisme est un grand vide, un silence. Un silence qui est en plus coupable. Paradoxalement, c'est un silence coupable. C'est un silence qui a été transmis lors des générations suivantes et qui a produit des vides dans l'affectif qui ont dû être remplacés par des symptômes, par des mettons, par des

variation sur la souffrance qui pourrait effectivement avoir été évitée. Je pense donc que l'impact de ce traumatisme n'est pas tout simplement au niveau des personnes qui l'ont souffert directement, en première personne, les mères, les maris, les filles, les femmes, mais cela a été transmis de génération en génération dans ces silences de transmission de la chaîne de la famille. C'est-à-dire il y a des silences de transmission. Et il y a quand même des nuances parce que ce sont des silences coupables. Je pense que ceci est un aspect fondamental. Les personnes qui ont souffert ce traumatisme, non seulement elles ont vécu cela pendant des générations, mais cela a été vécu avec une culpabilité, comme si vraiment elles avaient abandonné la position de victime de la répression, victime d'un événement totalement injuste, extérieur, disproportionné, mais cela a été transformé. Et cela a à voir avec ce que je disais de la structure mélancolique, cela a été transformé dans un sentiment de culpabilité, de honte, quelque chose qu'il fallait cacher. Cela n'était pas transmis dans la chaîne de la famille. Le traumatisme, non seulement parce qu'on ne pouvait pas en parler, mais également cela n'était pas transmis pour une cause de culpabilité et de honte. Et c'est justement c'est ce qui produit un dommage encore plus grave que le traumatisme en lui-même sur trois générations.

0: À travers la vague des silences.
1: Vous venez de parler de silence, mais il y a un mot qui revient dans les entretiens que je fais, c'est le mot dissimulation. Vous avez l'impression que les gens ont dissimulé si longtemps, et après tout, est-ce qu'ils dissimulent encore aujourd'hui?
0: Tanto tiempo. Y sigue disimulando hoy en día.
2: Je crois que si, non? Ahora vamos a ver el disimulo, non?
3: Oui, je pense, je suis d'accord.
2: Yo creo que disimular.
3: Je pense que dissimuler est une manière.
2: Dire, no? Dissimular es una manera de no asumir una culpa.
3: De ne pas faire face à une culpabilité.
2: Adoptar una actitud.
3: C'est-à-dire, c'est prendre une attitude qui fait croire que tu n'as rien à voir avec une question X. Et généralement, la dissimulation se produit lorsque cette question avec laquelle tu ne veux rien avoir est une question censurable. Je pense que le comportement général des personnes, lorsque la question dont on parle, non seulement n'est pas censurable, mais est bon, est de ne pas dissimuler. Les gens dissimulent lorsque ils pensent avoir été surpris à faire quelque chose qui ne les intéresse pas ou qui est préjudiciable. La dissimulation est une attitude dérivée de la honte. Je pense que cela vient du... le sentiment de culpabilité. Mais il y a aussi autre chose, c'est le silence. Le silence, et là c'est vraiment très curieux parce que tu parles de silence et de dissimulation. Je pense que la dissimulation appartient plus au cadre du formel et non pas de l'imaginaire. Le silence n'admet aucune dissimulation. On ne peut pas dissimuler le silence. Le silence finalement provoque des effets qui ne peuvent pas être cachés, des effets que l'on ne peut pas couvrir. Et je pense que en ce qui concerne
2: à la vie sociale,
3: la vie sociale, la dissimulation est ce qui a été le plus présent. Et lorsque tu écoutes ces personnes qui ont dissimulé et qui prétendent continuer à dissimuler lorsqu'elles parlent avec toi sur le divan, dans la consultation, etc., cette dissimulation est immédiatement révélée. Elle est, je ne sais pas comment dire...
2: Destapada, vamos a decirlo.
3: Découverte par les effets du silence.

0: première palabra que...
1: Le troisième mot qui revient,
2: silence après la dictation, c'est le mot peur.
3: Sí, bueno, yo creo que estamos un poco en... Fíjate bien, ¿no?
4: Bon, ben, je crois que lorsque je parle de mélancolie, lorsque je parle de mélancolie, je parle aussi...
3: Estoy hablando, como decía antes, de
4: je parle aussi d'une obéissance, une obéissance rétroactive. Une obéissance qui vient d'un fait qui s'est produit il y a très longtemps. Bien, il y a très très longtemps. Et cette mélancolie force les enfants à cette obéissance, vers cette obéissance. Mais l'effet qui s'est produit pendant toute l'époque de Franco jusqu'à présent, l'effet de cette mélancolie, non seulement a frappé les enfants obéissants, mais les enfants désobéissants également. L'Espagne était divisée en deux, c'est-à-dire les martyrs et les hérétiques. Il y avait deux groupes, les martyrs et les hérétiques. Les martyrs étaient ceux qui, justement, du point de vue de la mélancolie, les martyrs étaient ceux qui ordonnaient. Franco disait toujours « nos morts l'exigent ». Il y a donc un rapport avec les martyrs. Et il y a également un rapport avec les hérétiques. Les hérétiques sont ceux qui, apparemment, ne voudraient pas se plier à ces exigences. Je pense que dans la structuration mélancolique de l'Espagne franquiste a imprégné les désobéissants également. Je pense que c'est la raison pour laquelle la transition politique espagnole a été ce qu'elle a été. C'est-à-dire même les désobéissants, même les hérétiques se trouvaient obligés à cette obéissance rétroactive. Et je pense que cela a un rapport avec la peur. Il y a quelque chose de profondément enraciné, d'intériorisé, qui a toujours un rapport avec la désobéissance. C'est-à-dire la fantaisie, crainte de du châtiment auquel la désobéissance pourrait conduire. Et je pense que la peur a un rapport avec cette désobéissance qui, aujourd'hui, est toujours vécue. Et cela se produit toujours en Espagne. La peur existe. La peur existe sans aucun doute.

0: ¿A ti te parece si miramos en España?
1: Est-ce que vous avez l'impression que si nous regardons l'Espagne comme si elle était un malade, vous avez l'impression, vous, que le travail de mémoire qui a commencé et qui a une grande visibilité sociale, est-ce que cela veut dire que l'Espagne est en train de guérir?
0: Eso quiere decir que España se está curando.
2: Pues a mí me encantaría creer que sí, ¿no?
3: Je pense, dans une certaine mesure, oui. Parce que, évidemment, la question du mouvement pour la récupération de la mémoire que nous vivons en ce moment en Espagne peut être analysée de deux façons différentes. Il y a d'abord le côté collectif, les historiens, etc., et puis le côté individuel, c'est-à-dire... La partie vraiment individuelle de chacun. Et je pense qu'il y a, comme je le disais avant, un effet thérapeutique réellement à partir du collectif et à partir de l'individuel. Il y a un effet thérapeutique et il faut ajouter, un jour, lorsque je parlais avec les gens de l'association, je disais qu'ils ont fait le choix d'un certain nombre de noms, de concepts pour leur association, qui sont des concepts psychoanalytiques. L'association, la mémoire, l'histoire, dans le sens du roman, de la famille, la récupération.
2: No escapan de otros elementos.
3: Naturellement, cela ne peut pas se libérer d'un certain nombre d'autres conceptions psychanalytiques, par exemple la résistance et les effets. Nous voyons donc là tous les éléments qui sont propres de l'acte analytique dans la démarche de la récupération de la mémoire historique, avec toutes les conséquences thérapeutiques et curatives.
1: Pourquoi ce sujet émerge-t-il aujourd'hui dans la société espagnole, et ce en plus par plusieurs voix?
3: C'est curieux. L'histoire de l'association, je pense que vous avez déjà parlé de cela avec Emilio Silvio. Et je lui ai dit, tu as commencé par écrire un roman et tu as fini en cherchant un mort. Le roman peut-être était tout simplement une justification ou une excuse pour rechercher ton cadavre. Lorsque il a commencé à écrire, il ne savait pas qu'il finirait par rechercher un mort. Il y a une espèce de latence. D'un besoin, d'un véritable besoin collectif social en Espagne, une latence, et naturellement il y a un besoin individuel naturellement de chacun des Espagnols, pas nécessairement uniquement par les personnes qui ont souffert directement le traumatisme dont on parlait tout à l'heure, mais je pense que de la part également des personnes qui, tout en n'ayant pas souffert directement ce traumatisme, ont étudié, ont entendu, ont traversé toute cette partie de l'histoire. Je veux parler des enfants, des petits-enfants, des personnes de l'autre partie, etc. Je pense qu'il y a un besoin collectif, un besoin social.
2: Le
3: sentiment que j'ai, c'est qu'il y a la génération d'un climat, d'un entourage qui fait qu'un certain nombre de productions apparaissent dans divers contextes et dans divers endroits. Je pense que il y a peut-être un facteur historique ou un facteur politique qui rend possible cette émergence de toute cette latence, évidemment. Mais ce que je pense, c'est qu'effectivement, au moment où quelqu'un, pour la première fois, a parlé de ces sujets, a éveillé un souhait qui était réprimé, c'était une tase mortelle qui était en latence dans la société espagnole et dans chacun des individus, chacun des Espagnols. C'est peut-être cela. Je n'ai pas d'autre explication.

0: Ellos, Dionisio,
1: Dionisio,
0: Hipólito,
1: Hipólito,
0: Mateo,
1: Mateo,
0: Teófilo,
1: Teófilo,
0: Federico,
1: Federico,
0: Celedonio,
1: Celedonio,
0: Fermín,
1: Fermín,
0: Pedro,
1: Pedro
0: y Carlos,
1: y Carlos.
0: Ellos forman parte de nuestra memoria.
1: Font partie de notre mémoire.
2: Cet asunto de,
3: dans cette affaire du travail de la récupération des mémoires, il y a comme un parcours très direct entre l'intime et le collectif.
4: Totalement, non?
5: Bien sûr.
4: A mí esto es lo que más me
5: intéresse. Et c'est ce qui m'intéresse le plus, justement, dans toutes ces affaires. Cette question qui va de l'individuel au collectif et du collectif à l'individuel. C'est-à-dire,
4: justement
5: parce que. C'est une question qui appartient pour partie à l'histoire d'Espagne, bien sûr, au développement collectif d'une société, d'une communauté, et par ailleurs, cela concerne directement l'individu, les personnes qui composent cette société, cette communauté. Et ce que je peux observer, c'est que tout ce qui est fait au niveau collectif a une répercussion individuelle. Et curieusement,
4: no habría movimiento colectivo, es decir,
5: s'il n'y avait pas les individus, il n'y aurait pas de mouvement collectif. C'est-à-dire, on ne parle pas de tous les mouvements collectifs. Ils sont évidemment alimentés par les individus. Mais ce ne sont pas des individus qui permettent l'apparition de quelque chose qui concerne le souhait, le désir, mais plutôt les intérêts particuliers, les questions idéologiques. Pas ici. Ici, c'est vraiment un souhait, un désir individuel. Et c'est un effet de ce désir sur chaque individu. Cette somme de tous ces désirs est à la base de ce mouvement, et les effets et les résultats et l'ampleur de ce mouvement rendent tout un effet à l'individu et à cette somme de souhaits qui l'ont assuré. Cette allée est venue entre le collectif et l'individuel, c'est ce qui m'intéresse le plus. Et c'est ce que je comprends le mieux, probablement. C'est ce qui m'a fait écrire beaucoup. Alors, en définitive, en tant que psychanalyste, ce qui m'intéresse, c'est l'individuel. Mais en tant que citoyen, bien évidemment, je vis dans le cadre de ce collectif qui se met en marche.

0: Manuel, bien un sujet qui revient lorsqu'on interviewe les gens qui militent pour la récupération de la mémoire, c'est qu'ils disent qu'ils n'ont pas pu faire leur deuil parce qu'il n'y avait pas de sépulture. Et on peut peut-être faire une relation. L'Espagne de Franco était une Espagne vêtue de noir. Il n'y avait pas de village où les femmes n'étaient pas habillées de noir. Dans les rues de Madrid, les hommes étaient toujours en deuil. Y a-t-il une relation entre l'absence de sépulture et le fait que ce pays était toujours en deuil, surtout les femmes?
1: Il va rester de luto.
2: Especialmente
3: las mujeres.
2: Sí. Oui, bien sûr.
3: Claro,
2: la question de particulièrement les femmes est tout à fait significative.
3: La enfermedad, digamos,
2: la maladie de l'Espagne.
3: La enfermedad de un duelo no resuelto, ¿no?
2: De un duelo. La maladie d'un deuil que l'on n'a pas fait, finalement, d'un deuil très profond. L'élaboration du deuil, qui n'est tout simplement que le symbole de, des retrouvailles avec la réalité de la mort. Est plus réel que dans d'autres occasions. Ce symbole exige tout d'abord l'existence d'un cadavre. Il n'y a pas de démonstration de la réalité, disait Freud, s'il n'y a pas de cadavre. Et s'il n'y a pas de démonstration de la réalité, impossible de faire un deuil. Tous les psychanalystes en discutent. Deuxièmement, le besoin d'une inscription significative, c'est-à-dire qui représente l'existence après la mort de cette personne. Parce que il est vrai, et il faut le dire, que notre temps n'est pas un temps qui commence non pas à notre naissance, mais avant, dans le désir, et qui se termine après, dans le souvenir. C'est-à-dire notre temps est beaucoup plus long que notre vie elle-même. S'il n'y a pas de cadavre, donc, il n'y a pas de possibilité d'avoir un symbole de la retrouvaille avec la réalité de la mort. L'Espagne a vécu donc avec un deuil pathologique non résolu, une espèce de kyste de ce deuil. On ne peut pas parceller, si l'on veut, cette retrouvaille avec la réalité et le borner uniquement à l'acte de la perte d'un membre de la famille ou d'un père, d'un frère. C'est quelque chose que l'on retrouve dans la conscience et intériorisé dans la société espagnole. D'un côté, nous avons une tendance au deuil, même s'il n'y avait rien d'autre. Et nous avons déjà une tendance au deuil à cause de la présence de ce deuil qui n'est pas encore réglé, de cette question non réglée. Et puis il y a une magnification du reste de toutes les autres morts naturelles qui se produisent dans ce cadre social. En quelque sorte, ce qui se produit, c'est qu'il y a une chronification du deuil. Cela devient chronique, le deuil. C'est-à-dire les femmes espagnoles étaient vêtues de noir, elles vivaient de noir, mais il est curieux parce qu'il y avait un temps pour le deuil, et c'était un temps de 5, de 6, de 7 ans pour chaque mort, mon père, mon frère, mon fils, et donc, entre autres choses, il y avait un deuil qui succédait l'autre, donc il y avait des vies entières qui se passaient dans le deuil. C'était des vies entières dans le deuil qui se produisaient parce qu'il y a un contexte, parce qu'il y a une base sociale, une base spirituelle de deuil, c'est-à-dire un deuil non réglé, un deuil prolongé et définitivement un deuil permanent. Je pense qu'il y a un rapport extrêmement direct entre les deux.
3: Effectivement,
2: et je pense que c'est la base sur laquelle on peut fonder ce deuil chronique en Espagne, ce sont les disparus, justement, les personnes qui ont été les victimes de la répression de Franco et à qui on a refusé la possibilité d'une inscription significative dans les cimetières, c'est-à-dire on leur a refusé la possibilité d'avoir une tombe.

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5: Bonjour et bienvenue à tous dans les matins d'été. Nous sommes ensemble jusqu'à 9h. Nous sommes le jeudi 16 juillet et la France est depuis hier le 12e pays à avoir légalisé l'aide à mourir pour les malades en fin de vie. Le vote définitif avait lieu à l'Assemblée. Le bon équilibre a-t-il été trouvé entre liberté de choisir et protection des plus vulnérables? On pose la question à 7h40 à Jean-François Delfrécy, le président du Comité consultatif national d'éthique. À 7h15 dans les enjeux sur France Culture, ces canicules si intenses que Météo France peine parfois à les anticiper. On sera avec un chercheur de Météo France, Samuel Morin. Et puis l'invité culture de 8h50, le berger et les ours. Premier long métrage documentaire au cœur de l'Ariège. C'est signé le premier long métrage du jeune cinéaste britannique Max Keegan. Les journaux, les chroniques, la chronique du Grand Continent aussi, bien sûr, d'ici 9h. Et pour l'heure, il est 7h sur France Culture. Le journal vous est présenté par Anne-Laure Chouin. Bonjour Anne-Laure.
6: Bonjour Bérangère, bonjour à toutes et à tous. Retour à l'Assemblée dans ce journal où, vous venez de le mentionner, les députés ont approuvé hier la loi sur l'aide à mourir malgré de fortes oppositions parfois à l'intérieur du même camp politique.
5: Un rapport sénatorial fait le point sur l'utilisation de l'argent privé pour influencer les politiques publiques. Il évoque en particulier le cas du milliardaire Pierre-Édouard Serra.
6: Nous reviendrons également sur la catastrophe de l'effondrement du pont de Gênes en Italie. Le verdict du procès fleuve de ce drame sera rendu aujourd'hui. Enfin, épisode 4 du reportage de la rédaction dédié aux radios locales au Honduras à la fin de ce journal. Focus sur la radio de la plus grosse communauté autochtone du pays. La France intègre donc le petit cercle des pays qui permettent à leurs malades incurables et en fin de vie de solliciter une assistance au suicide sous condition. Un droit à l'aide à mourir considéré comme un cadeau pour beaucoup de personnes irrémédiablement condamnées et souffrantes, dont la voix a été assez peu portée pendant les plus de 2 ans qu'a duré le débat. Un droit, au contraire, jugé trop permissif pour ses opposants. Quoi qu'il en soit, le vote qui a eu lieu hier à l'Assemblée et qui a consacré ce nouveau droit à 50 voix d'écart est historique. Quand bien même il n'a pas reflété exactement l'avis des Français largement favorable à ce droit, les parlementaires, eux, étaient nettement plus divisés. Antoine Marette.
7: 291 voix pour, 241 voix contre. L'Assemblée est toujours aussi divisée sur le droit à l'aide à mourir. La gauche approuve dans sa grande majorité, la droite s'oppose à quelques exceptions près. Dans le camp gouvernemental, c'est la ministre déléguée chargée de l'autonomie et des personnes handicapées, Camille Galliard-Minier, qui tente de convaincre les centristes plus hésitants.
8: Ce que vous apprêtez à voter, c'est un droit nouveau. Et au cœur de ce droit, il n'y a ni la médecine toute-puissante, ni l'État, ni la société. Il y a une personne et sa volonté.
7: Du côté des contres, la députée LR Justine Druet dénonce un texte imprécis et permissif et s'oppose à son principe même.
9: Actuellement, si une personne veut se suicider, la société lui propose du soin et de l'accompagnement. Dans une société d'humanité et de sollicitude, on ne demande pas aux soignants de pousser la seringue.
7: Lui aussi contre cette proposition de loi, le député RN Christophe Benz dénonce un texte de mort.
10: Pourquoi nous arracher nos mamans, nous arracher nos papas, nos grands-parents, nos filles, nos garçons, nos frères et nos sœurs, nos amis, nos repères, notre espérance?
7: C'est Sandrine Rousseau qui a le dernier mot avant le vote. La députée écologiste défend avec ardeur le droit à disposer pleinement de son corps.
9: Nous savons qu'aucune loi ne pourra jamais minimiser la douleur de la fin de vie, mais une loi comme celle-ci offre un cadre légal aux patients, aux soignants, aux proches.
7: Après l'adoption définitive du texte hier soir, le chef de l'État espère une mise en application d'ici à la fin de l'année, mais le Premier ministre ainsi que le président du Sénat ont annoncé leur intention de saisir le Conseil constitutionnel.
6: Et puis vous le précisiez à l'instant, Bérangère, ce nouveau droit sera largement évoqué avec votre invité des matins d'été, le président du Comité consultatif national d'éthique, Jean-François Delfraissy. C'était une promesse du ministre de la Justice, Gérald Darmanin, le réexamen en urgence de toutes les plaintes pour violences sexuelles sur mineurs en souffrance dans les commissariats, gendarmerie et parquets après le viol et le meurtre de Liana. Hier, il annonçait que 85 047 plaintes étaient recensées à ce jour. Plusieurs enquêteurs dénoncent un discours de communication ainsi que l'abandon de tous les autres consciencieux pour traiter un stock de plaintes dont le flux ne devrait pas tarir. Enfin, Jérôme Barella, principal suspect dans cette affaire Liana, a été mis en examen hier pour meurtre et viol sur mineurs de moins de 15 ans, a indiqué le parquet d'Agen. 950 pompiers appuyés par des moyens aériens luttent toujours contre l'incendie fixé mais pas éteint de la forêt Fontainebleau, où Emmanuel Macron est attendu aujourd'hui. Hier, dans la soirée, la procureure de Fontainebleau a annoncé la mise en examen et le placement en détention provisoire de deux jeunes hommes de 18 ans. 6 mois de commission d'enquête au Sénat sur l'influence de l'argent privé dans les politiques publiques et hier, un rapport qui fait l'état des lieux de la philanthropie en France, l'évolution du mécénat ou encore la place des fondations. La commission d'enquête s'est notamment intéressée au cas de Pierre-Édouard Sterrin. Ce milliardaire conservateur finance beaucoup de projets en accord avec ses valeurs ultra-conservatrices, mais surtout en cherchant à influencer les politiques. Et il n'est pas le seul, les précisions d'Édouard Barruel.
11: Oui, il a fait partie de la centaine de personnes interrogées, mais pour la présidente de la commission d'enquête, la sénatrice centriste Sonia de la Provôté, pas question de centrer ce rapport sur Pierre-Édouard Sterrin.
12: Même si certains cas ont été fortement médiatisés, c'est l'arbre qui cache la forêt. En réalité, nous nous sommes vraiment concentrés sur la transparence.
11: Cette forêt derrière le milliardaire conservateur, c'est tout l'écosystème de la philanthropie, un univers de généreux donateurs qui en réalité est assez opaque. En 15 ans, le nombre de fondations et de fonds de dotation en activité a pratiquement triplé en raison du désengagement de l'État. Et ils financent désormais des écoles privées, des événements culturels, des associations. Mais tout ça avec des dérives qui ne sont pas assez contrôlées par l'État, selon la rapporteure socialiste Céleste Brossel. Beaucoup de ces structures ne déposent pas leurs comptes malgré l'obligation légale. Certaines bénéficient même de réductions d'impôts en s'auto-déclarant d'intérêt général sans que personne n'y jette un œil. Ensuite, les tentatives d'influence posent aussi question, car avec la multiplication des structures, difficile de savoir qui se cache derrière certains projets, neutres en apparence, mais qui servent à diffuser des idées. Pour plus de transparence, le rapport liste 32 recommandations. Parmi elles, la création de pôles interdépartementaux pour que les préfectures puissent mieux contrôler ces structures. Et pour la rapporteure, pas besoin de légiférer, il suffit que l'État investisse davantage. En moyenne, par préfecture, seulement 7 heures par semaine sont consacrées à inspecter ces fondations. Un chiffre bien insuffisant pour la rapporteure, qui réclame une augmentation des effectifs pour éviter de nouvelles dérives.
6: Édouard Barruel. À 7h06 sur France Culture, la suite du journal d'Anne-Laure Chouin, on part en Italie, c'est l'heure du verdict dans un procès très suivi à Gênes. Oui, 8 ans après l'écroulement du pont de Gênes en 2018, les responsables présumés de cette catastrophe qui avait fait 43 morts vont connaître leur peine. Un procès qui fut l'un des plus importants de l'histoire italienne, 57 accusés, 4 ans d'audience, plus de 400 ans de prison requis en tout. On rappelle que ce pont à Auban s'était effondré sur 250 mètres de long. La ville de Gênes était ensuite déclarée en état d'urgence pendant un an. Bruno Duvic, correspondant de France Culture en Italie, a recueilli le témoignage de 2 proches de victimes qui lui ont confié leurs doutes et leurs espoirs à la veille du verdict. Écoutez-les.
13: Egle Possetti a perdu sa sœur, son beau-frère et ses deux neveux le 14 août. Famille fraîchement recomposée.
14: Il rentrait à peine du voyage de noces tous les quatre.
13: Le frère de Giorgio Robbiano allait avec femme et enfant fêter son anniversaire en famille.
15: Ce devait être un jour de fête, c'est devenu une tragédie.
13: Faute d'entretien, ce pont était une bombe à retardement, selon le procureur. Qu'attendre du verdict ?
15: J'espère que sera reconnue la culpabilité de ceux qui ont spéculé sur la sécurité des citoyens. Je veux que les gens puissent rentrer chez eux sans accident le soir et retrouver leur famille.
13: Contre l'ex-dirigeant d'Autostrade et Per l'Italia, le concessionnaire, ont été requis 18 ans de prison. Mais une bataille a été perdue. Cette société, propriété de la famille Benetton, a été reprise par l'État.
14: Une société qui a causé un dommage aussi important devrait voir son contrat annulé. Au lieu de cela, nous, contribuables, avons payé 9 milliards pour qu'elle soit reprise par l'État.
13: La moitié a ensuite été cédée à des fonds privés. Dans la ville, un autre pont a été construit par l'architecte génois Renzo Piano.
15: La ville est de nouveau réunie, comme si la vie avait repris, mais nous, nous sommes fixés à jamais sur ce 14 août.
13: Sous le nouveau pont a été construit un mémorial en hommage aux 43 victimes du drame.
6: Bruno Duvy, qu'on n'en parle presque plus, et pourtant elle continue de progresser, l'épidémie d'Ebola dans l'est de la République démocratique du Congo. Les acteurs sur place alertent même sur une propagation plus rapide que les moyens déployés pour la contenir. L'OMS estime que le nombre réel de cas pourrait être 2 à 4 fois supérieur aux données recensées. Bref, la situation semble empirer. Les précisions d'Omar Waman.
16: Avec 2000 cas confirmés et plus de 700 décès depuis le 15 mai dernier, l'épidémie actuelle est la troisième plus importante de l'histoire, affirme l'Organisation mondiale de la santé. Des chiffres officiels bien en deçà de la réalité, alerte Chikwe Iyekuyazu, qui dirige le programme de gestion des situations d'urgence sanitaire au sein de l'OMS.
17: Une grande partie des décès nouvellement recensés concernent des personnes mortes au sein de leur communauté, sans jamais avoir atteint un établissement de santé ni reçu de soins. 80% des nouveaux cas ne figurent pas sur nos listes de contacts et apparaissent donc par des chaînes de transmission inconnues. Il faut imaginer un feu dont le foyer continue d'être alimenté tandis que les flammes se propagent en même temps.
16: Une inquiétude également exprimé par Médecins sans frontières. Dans un communiqué, l'ONG indique que l'épidémie progresse, je cite, à un rythme sans précédent et gagne de nouvelles zones. En quelques semaines à peine, le nombre de cas recensés représente déjà plus de la moitié du bilan enregistré lors de la précédente flambée d'Ebola, une crise qui s'était étendue sur près de 2 ans.
6: La cellule d'investigation de Radio France et un consortium international de médias ont obtenu de nouveaux témoignages révélant que le Maroc serait bien impliqué dans l'utilisation du logiciel d'espionnage Pegasus, ciblant des dirigeants français dont Emmanuel Macron, et ce malgré ses dénégations. On y reviendra dans le journal de 8h.
5: À 7h10 sur France Culture, le reportage de la rédaction, épisode 4 de notre série de la semaine consacrée aux radios locales du Honduras, instrument démocratique par excellence.
6: Mais ceux qui les font vivre, ces radios, le font parfois au péril de leur vie. À l'ouest du Honduras, dans les montagnes de La Paz, vit le peuple Lenca, la plus importante communauté autochtone du pays, avec près de 450 000 membres. C'est là qu'est née la légende de Lempira, chef de la résistance indigène qui s'est opposé à la conquête espagnol et dont le nom est devenu un symbole de l'identité hondurienne. Aujourd'hui, la langue Lenca a disparu, mais cette culture continue de se transmettre par les radios locales. Justement, reportage de Célia Pousset et Marie-Aimée Copleutre. Voici le siège du COPIN, organisation qui défend les Lenca, un des 9 peuples indigènes reconnus au Honduras. Fort de 4 radios sur leur territoire, les Lenca sont aussi écoutés par Internet. Teodorito a une 20aine d'années et s'occupe de la régie avec soin. Passionné, il lui arrive même de dormir à la radio.
18: Je m'appelle José Teodorito Lorenzo Lorenzo. Je fais partie des radios communautaires du COPIN. Ici, dans ces locaux, on peut voir les consoles, on s'y sent très à l'aise. De l'autre côté, on peut voir qu'il y a une autre cabine. Si vous le souhaitez, on peut y aller pour jeter un œil. Voici les émetteurs. Nous avons ici le système de ventilation qui permet de maintenir ces machines au frais et par lequel le signal parvient aux communautés.
6: Féminicide, corruption, crimes commis contre les défenseurs de la Terre, ce sont les thèmes abordés dans les émissions. Leiby, jeune animatrice à la radio Guarajambala.
19: Nous, les radios communautaires, accomplissons un travail formidable depuis les territoires dits indigènes, car nous dénonçons les agressions que nous pouvons subir par de grands propriétaires terriens. Nous sommes alors la voix des grandes injustices que nous subissons dans ce pays, le Honduras. Nous sommes également la voix des mouvements écologistes. Nous formons un contrepoids face au monopole des grandes entreprises et des grandes familles politiques de la capitale. Ainsi, nous avons toujours une attention particulière à la jeunesse pour qu'elle accède à sa propre tribune et puisse raconter la réalité vécue dans les territoires ruraux. Mais dans notre philosophie, nous ne sommes pas seulement une station de radio qui diffuse quelques émissions et de la musique, nous sommes la voix des communautés elles-mêmes.
6: L'organisation indigène Lenca s'oppose à l'arrivée de méga projets sur son territoire, notamment des barrages hydroélectriques. La fondatrice des radios Lenca, également figure de la défense de l'environnement en Amérique latine, Berta Cáceres, a été assassinée en 2016. Mais aujourd'hui, sa fille reprend le combat.
20: Pour nous, mener des projets radiophoniques a toujours été une nécessité, et ce depuis le début de la lutte du copine, car auparavant, il n'y avait pas de téléphone portable ni Internet, et l'accès à d'autres moyens de communication était très limité, surtout dans les montagnes d'Intibucá, de l'Empira et de La Paz, qui constituent l'ouest du Honduras. C'était donc le moyen de communication par excellence. Le copine a perpétué cette tradition consistant à diffuser des messages et à œuvrer en faveur de la communication populaire. Actuellement, le copine dispose d'environ 4 radios communautaires. Certaines émettent tous les jours et sont très écoutées par l'ensemble du peuple Yenka. Certes, pour appeler et mobiliser les gens, pour les sensibiliser, pour parler de la lutte, le moyen, c'est la radio.
6: Une exposition qui a aussi un coût. L'année dernière, les radios Lenca ont été visées par près de 4000 attaques injurieuses et racistes sur ses réseaux sociaux. La radio de Lenca au Honduras, quatrième épisode de notre série de reportages de la rédaction à réécouter en podcast. Le temps de ce jeudi 16 juillet, ce matin le soleil domine encore, ainsi que la chaleur, comptez 20 à 25 degrés du nord au sud. Puis le temps va devenir lourd et orageux sur les deux tiers du pays. Le nord de la Seine et le sud de la Loire resteront à peu près au sec, 30 à 33 degrés en moyenne cet après-midi, 35 à Toulouse, 22 à Cherbourg. 7h15, c'est la suite des matins d'été et c'est avec vous Bérangère. Bon.
21: Merci à Norchouin. On vous retrouve tout à l'heure pour le rappel des titres à 7h30.
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22: 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Il a en effet la phrase célèbre « Tous in Christ » et dit-on à ce moment-là, il te laisse poignarder et tuer, comme si cette trahison, en fait, lui montrait que toute résistance était inutile.
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0: César, apercevant Brutus,
1: Marine Bretin-Chabrol,
0: 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La grande traversée Jules César, donc rendez-vous à 9h sur France Culture, Alfred de Montesquieu et François Test. À 7h16 sur France Culture, dans les enjeux ce matin, pourquoi Météo France ne parvient pas toujours à anticiper les canicules? L'intensité de celle qui vient de s'achever en France, ainsi que celle de mai et de juin, n'avait pas été annoncée. Est-ce lié aux outils de prévision, à la communication? Le dérèglement climatique complique-t-il la tâche des prévisionnistes? Et quelles sont d'ailleurs exactement les missions de Météo France? On va poser toutes ces questions à Samuel Morin. Bonjour à vous.
2: Bonjour.
0: Vous êtes chercheur à Météo France, directeur adjoint de la direction enseignement supérieur et recherche de Météo France. J'ai dit chercheur, c'est pas prévisionniste, justement, ça laisse entendre que l'établissement a plusieurs types de missions. On peut peut-être commencer par là, on connaît mal Météo France en fait. Il a été créé quand et avec quel cahier des charges?
2: Alors l'établissement public à caractère administratif Météo France a été créé en 93, mais il y a une histoire beaucoup plus longue qui s'appelait avant la météorologie nationale. Et l'objectif de Météo France, qui est un opérateur du ministère de la Transition écologique, est de fournir les informations météorologiques sur l'évolution de l'état de l'atmosphère, de l'océan superficiel et du manteau neigeux, d'en prévoir l'évolution et d'en communiquer les informations correspondantes, et ce tant aux échelles de la prévision météorologique, donc de quelques heures à quelques jours, que l'évolution climatique à beaucoup plus long terme.
0: Information, quand vous dites information, du grand public, mais aussi des professionnels, des autorités?
2: Absolument, l'information météorologique est critique pour tous les champs économiques et pour la vie quotidienne et la vie de toutes les personnes qui vivent sur le territoire national. Et effectivement, ça s'adresse à la fois au pouvoir public, à la Direction générale de la sécurité civile, par exemple, aux pompiers, à tous les gens qui concourent à la sécurité des personnes et des biens, et puis tout un chacun dans ses activités quotidiennes, et puis bien sûr tout ce qui concerne le développement économique, qui dépend aussi des conditions météorologiques et de l'évolution climatique.
0: Vous faisiez le distinguo entre climat et météo, qui sont deux sciences différentes. Concrètement, ce sont des gens qui, chez Météo France, se parlent, travaillent ensemble, ou c'est quand même vraiment deux secteurs bien séparés?
2: C'est deux secteurs qui se parlent de plus en plus, et ce, dans l'ensemble des services météorologiques à travers le monde. Sous l'effet du changement climatique, les conditions météorologiques auxquelles on est exposé changent, et cette évolution des conditions météorologiques, c'est un des marqueurs de l'évolution climatique. Donc, par exemple, pour les outils de modélisation qu'on utilise à la fois pour la prévision météorologique et pour l'évolution du climat, en fait, on utilise les mêmes outils, mais en les utilisant de façon différente. Pour la prévision météorologique, on initialise ces outils de prévision tous les jours et même plusieurs fois par jour avec un grand nombre d'observations qui permettent de qualifier l'état de l'atmosphère à tout instant et d'en prévoir l'évolution. Alors que pour l'évolution climatique, en fait, on alimente ces modèles plutôt avec des scénarios d'émissions ou de concentration de gaz à effet de serre pour pouvoir fournir des trajectoires plausibles des conditions météorologiques.
0: Ouais, il y a vraiment un vocabulaire qui est important. Hein. Scénario et modèle, c'est côté climat. D'ailleurs, qu'est-ce qu'un modèle? Qu'est-ce qu'un scénario?
2: Alors un modèle, c'est un ensemble d'équations qui représentent le fonctionnement typiquement ici de l'atmosphère et que l'on vient mettre en équation et que l'on vient mettre sous forme de code informatique, de logiciel si vous voulez, qu'on fait tourner ensuite sur des supercalculateurs pour prévoir l'évolution de l'atmosphère. Et les modèles servent à la fois à prévoir le temps qu'il fera de quelques heures à quelques jours quand on les alimente avec les observations qui caractérisent l'état de l'atmosphère au moment où on initialise et où on lance cette prévision. Et ces mêmes modèles servent aussi à prévoir, à projeter l'évolution du climat, mais cette fois-ci quand on les alimente avec des scénarios de teneur en gaz à effet de serre. Donc quand on parle ici de scénarios, on parle d'hypothèses que l'on fait sur les trajectoires à venir d'émissions de gaz à effet de serre au niveau de l'humanité tout entière.
0: Et il y a évidemment de nombreux scénarios pour chaque modèle.
2: Et on utilise différents scénarios que l'on partage à travers le monde. Hein. C'est une coordination internationale des scénarios qui servent ensuite à alimenter les rapports du GIEC typiquement. Et chaque modèle, par exemple, en France, il y a deux modèles de climat au niveau planétaire qui sont développés par Météo France d'une part et par l'Institut Pierre Simon Laplace d'autre part en région parisienne et qui s'alimentent au même scénario pour pouvoir comparer leurs résultats.
0: Alors, avec toutes ces infos maintenant, venons-en à ce qui s'est passé, les canicules de mai, juin, juillet. Est-ce qu'elles ont été d'une certaine façon sous-estimé par Météo France. Est-ce que les prévisionnistes, et les autres hein, d'ailleurs, est-ce que les prévisionnistes ont été pris de court ?
2: Alors, pris de court, je ne pense pas. Il faut peut-être revenir sur quelques définitions. On parle de canicule quand on parle d'événements qui peuvent avoir un impact sanitaire sur les populations, notamment de températures extrêmes à la fois au niveau de température maximale, mais aussi de température très élevée la nuit, qui empêche les organismes de récupérer. Et ces canicules sont traitées par ce qu'on appelle la vigilance météorologique, que la plupart des personnes connaissent bien, qui concerne plusieurs phénomènes, que ce soit les orages, les pluies, inondations, les tempêtes, le vent, etc. Donc ça, et la canicule fait partie de ces dispositifs. Et chaque jour, Météo France, en concertation avec Santé publique France et la Direction générale de la Santé, produit une carte de canicule, une carte de vigilance canicule, pardon, qui concerne les deux jours suivants et qui permet d'anticiper les départements les plus à risque avec des niveaux que vous connaissez, vert, jaune, orange, rouge. Sur le site web ou sur l'appli Météo France qui donne accès à la canicule, vous avez aussi accès à des informations sur les prochains jours. Et donc j'invite les auditeurs et auditrices qui ne connaîtraient pas cet outil à s'y référer éventuellement, puisque ça permet d'anticiper jusque à plus d'une semaine l'évolution attendue des risques météorologiques qui peuvent toucher le pays, alors avec une granularité, une résolution spatiale qui est bien sûr beaucoup plus fine pour les deux premiers jours où l'information est fournie à l'échelle départementale et qui, au fur et à mesure que l'on avance dans le temps, donne des informations plutôt à l'échelle des régions, voire à l'échelle de l'ensemble du pays. Donc, de ce point de vue-là, allez-y.
0: Ah non, poursuivez, je vais finir.
2: Et donc de ce point de vue-là, en fait, l'épisode de forte chaleur qui s'est tenu fin mai, ainsi que celui qui nous a touchés en juin et en juillet, ont été traités de façon, à ma connaissance, tout à fait convenable, sous l'angle de ce dispositif de vigilance canicule.
0: Si on a bien reconstitué, ce qui apparaît, c'est que Météo France a annoncé le 7 juillet qu'une canicule avait débuté 3 jours plus tôt. Et un prévisionniste de chez vous dit même au journal Le Monde que dès le 28 juin, on ne pouvait pas se tromper, tout était réuni pour un nouvel épisode intense, blocage anticyclonique, absence de pluie, température qui n'avait pas vraiment baissé depuis juin. C'est ce décalage-là qui interroge.
2: Oui, alors justement, c'est pour ça qu'il faut revenir sur les termes. Donc, ouais. La canicule est un phénomène traité dans le cadre de la vigilance météorologique qui permet justement de prendre des décisions d'adaptation ou de prendre des décisions de sécurité ou de mise en sécurité de différents secteurs, de différentes personnes. Ce à quoi vous faites référence, c'est la question de la vague de chaleur. Alors, je sais bien que c'est deux termes que l'on a tendance à confondre. En France,
0: canicule et vague de chaleur, pour vous, c'est pas la même chose.
2: Non, c'est pas la même chose dans notre terminologie, et c'est ce qu'on essaie d'expliquer. Je comprends que c'est pas,
0: alors on est là pour
2: pas simple. Vague de chaleur, en fait, c'est un terme qui se définit à l'échelle de l'ensemble du pays et qui n'a pas de traduction opérationnelle. Une vague de chaleur, on la définit sur la base des 30 stations météorologiques de référence qui couvrent l'ensemble de l'Hexagone et la Corse, et qui permettent de classer, qui permettent de qualifier les épisodes de forte chaleur que l'on rencontre à l'échelle de l'ensemble du pays. Et donc, on a une terminologie homogène, on a une définition homogène qui s'appuie sur nos relevés depuis au moins 1947, et pour qu'un événement de forte chaleur au niveau national puisse être qualifié de vague de chaleur, il faut dépasser 25,3 degrés pendant au moins un jour et dépasser 23,4 degrés pendant au moins 3 jours. Donc ça permet de mettre sur un pied d'égalité en termes de critères l'ensemble des conditions météorologiques auxquelles on a été soumis depuis 1947. Mais ceci dit, c'est une définition qui sert à analyser la gravité d'un événement de vague de chaleur à l'échelle de l'ensemble du pays, mais encore une fois, qui n'a pas de conséquences opérationnelles. Et donc ça explique que on se concentre à court terme dans la gestion d'un événement aussi fort que ceux qu'on a vécu ces derniers mois, avec 3 épisodes de forte chaleur, dont 2 ont été qualifiés de vagues de chaleur, en priorité sur l'enjeu de canicule, qui sert au pouvoir public à prendre des décisions pour adapter les activités d'un certain nombre d'acteurs. La qualification de vague de chaleur, elle vient plutôt en parallèle, un accompagnement, mais plus dans une logique de comparaison des événements les uns aux autres. Par exemple, l'événement qui nous a touché fin mai a entraîné une situation de canicule ressenti dans un certain nombre de départements, avec un événement qui était déjà très, très fort et très atypique puisqu'il s'est produit fin mai, mais au regard de la température atteinte à l'échelle de l'ensemble du pays, il n'entrait pas dans les critères pour être qualifié de vague de chaleur. Donc il n'y a pas de difficulté, ou il n'y a pas d'enjeu de prévision, ou il n'y a pas d'enjeu de décision qui dépendent d'appeler ou pas un événement de forte chaleur, une vague de chaleur.
0: Mais d'où vient ce sentiment quand même de, que le phénomène n'a pas été anticipé et que on l'a compris alors qu'il avait déjà démarré. C'est ça le sentiment qui ressort.
2: Ben, il faudra l'objectiver sur un retour d'expérience qui ne manquera pas d'être fait sur cet événement en lien avec les partenaires de l'établissement que sont la sécurité civile et un certain nombre de ministères. Moi, j'ai pas eu connaissance de mise en cause à l'échelle des personnes qui ont à traiter les crises météorologiques qui nous ont touchés, mais on pourra bien sûr y revenir si de tels sentiments sont corroborés de façon plus documentée. Ce qui peut-être pour expliquer davantage, les phénomènes caniculaires sont des phénomènes de grande échelle. Donc on voit venir, quelques jours auparavant, des situations qui peuvent être favorables à des canicules, que ce soit des conditions anticycloniques ou que ce soit des conditions où on a des, ce qu'on appelle des panaches d'air chaud qui remontent du sud de l'Europe ou du Maghreb et qui viennent nous toucher. Donc ça, ces phénomènes-là, on n'est pas surpris par le moment où ces événements se produisent. C'est des événements qui sont relativement aisés à détecter dans les observations et qui sont relativement aisés à détecter et à anticiper à l'échéance de quelques jours en utilisant les modèles météorologiques dont je parlais au début de l'entretien. Mmh. Ce qui est plus difficile, c'est d'anticiper au-delà de 4, 5, 6 jours à l'avance quelle va être l'évolution de ces grandes masses d'air, hein, de ces conditions météorologiques de grande échelle, et surtout quels vont être les niveaux maximum de température qui vont être atteints. Mais là, il faut bien distinguer ce qui relève de la prévision à un jour, deux jours, trois jours, où on a en général dans ces situations-là une très bonne prévisibilité, telle qu'on l'appelle, c'est-à-dire une très bonne capacité à anticiper quelles sont les zones qui vont être les plus concernées par des températures fortes à la fois de jour maximal et de nuit minimale, qui sont les critères pour la vigilance canicule, encore une fois celle qui aide à prendre des décisions, et le fait que certains de ces phénomènes, qui s'inscrivent généralement dans le cadre de vagues de chaleur, peuvent durer un certain temps, et il arrive parfois, et c'est ce qui s'est produit au début du mois de juillet, qu'une fois qu'on est rentré dans cet événement de forte chaleur, on a du mal à dire à quel moment, mais on ne parle pas du lendemain ou du surlendemain, on a du mal à dire à quel moment l'événement va toucher à sa fin. Et on comprend bien que quand on est touché par un épisode caniculaire, on a envie que ça s'arrête. Et donc, on a du mal à accepter de ne pas savoir au jour près, plusieurs jours à l'avance, hein, parfois une semaine, quelle est la date à laquelle l'événement va toucher à sa fin.
0: Et Météo France communique quand elle a un niveau de certitude suffisamment important. Il y a aussi un enjeu de communication, j'imagine.
2: Alors, il y a un enjeu de communication qui s'articule, hein, avec la communication des pouvoirs publics, à la fois des ministères, de la sécurité civile, hein, pour justement avoir une coordination des informations qui sont fournies à la fois au public et aux gestionnaires de crise. Et c'est pour ça que je fais référence, encore une fois, au dispositif de vigilance météorologique, qui couvre vraiment les deux premiers jours pour s'adapter immédiatement aux conditions les plus fortes, et qui a une extension qui va jusqu'à plus d'une semaine. Donc ça, c'est vraiment un outil qui sert et dans lequel, justement, le niveau de certitude, le niveau de fiabilité est explicitement pris en compte. Et je pense que vous pouvez comprendre qu'on ne peut pas anticiper une semaine à l'avance quel département ou quelle zone de la France va être touchée plus ou moins par des phénomènes caniculaires pour lesquels les seuils sont fixés à l'avance.
0: C'est très clair. Et donc là, on attendra pour les conditions favorables aux canicules, pour les prochains jours peut-être, mais pas tout de suite. Merci Samuel Morin, chercheur à Météo France, directeur adjoint de la direction enseignement supérieur et recherche de Météo France. Bonne nuit sur France Culture, le rappel des titres avec Anne Lorchouin.
1: Alors qu'Emmanuel Macron doit se rendre ce matin en forêt de Fontainebleau, où 950 pompiers sont toujours à pied d'œuvre, la sécheresse qui s'annonce exceptionnelle fait ressentir ses premiers effets sur les cultures. C'est dans ce contexte que députés et sénateurs se réunissent en commission mixte paritaire aujourd'hui pour tenter d'aboutir à un compromis sur le projet de loi d'urgence agricole. Ces mesures les plus critiquées concernent justement la gestion de l'eau, mais aussi la réintroduction de certains pesticides. Le texte comporte 80 articles. Il a été profondément remanié par la droite sénatoriale. Jérôme Barrella, principal suspect dans l'affaire Liana, collégienne de 11 ans, retrouvée morte le 4 juin dernier, a été mise en examen hier pour meurtre et viol sur mineurs de moins de 15 ans. C'est hier aussi que le ministre de la Justice a annoncé le chiffre d'un peu plus de 85 000 plaintes pour violences sexuelles sur mineurs recensées en attente d'examen et de traitement. Le Premier ministre Sébastien Lecornu est arrivé hier soir à Rabat, accueilli accueilli par son homologue marocain pour une visite visant à approfondir le rapprochement entre la France et le Maroc. Maroc dont la cellule investigation de Radio France apporte de nouvelles preuves que le gouvernement a bien utilisé le logiciel espion Pegasus pour espionner des responsables français. On y reviendra dans le journal de 8 heures. Aucun signe d'accalmie entre l'Iran et les États-Unis. Les frappes se sont poursuivies hier et ce matin. Téhéran a activé son système de défense antiaérienne et des explosions ont été entendues.

0: de moins de 200 euros par mois. Et puis les quatre fédérations syndicales de l'électricité et du gaz menacent le gouvernement de se mobiliser s'il ne renonce pas à remettre en cause le tarif agent, à savoir les réductions de factures d'électricité et de gaz accordées aux salariés du secteur. Cet avantage en nature est dans le viseur de la Cour des comptes.
1: Merci Anne Marchouin, 7h33 sur France Culture.
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1: Et je salue Mélanie Kusselevitch. Bonjour Mélanie.
3: Bonjour Bérangère, bonjour à toutes et à tous.
1: Pour la revue de presse internationale ce matin, direction d'abord la Corée du Nord, dans le quotidien des habitants de l'un des pays le plus fermé du monde.
3: Avec des Nord-Coréens qui ont fui la dictature, ils se livrent auprès de NK News. Faute d'accès à l'information, le site basé à Washington s'efforce de trouver des témoignages inédits d'exilés ou de personnes encore sur place pour parler du pays de Kim Jong-un. Dans l'état le plus hermétique du monde, où les journalistes ne rentrent pas, comment vit la population? NK News a posé la question à des réfugiés. Le Courrier international en a fait une série d'été en ce début de vacances. Des vacances en Corée du Nord, il y en a bien en hiver et en été, mais elles sont loin de ressembler à celles dont nous pouvons profiter. En plus de se regrouper dans des lieux pour faire leurs devoirs de vacances, les enfants doivent participer à l'économie du pays, raconte Jin, née en Corée du Nord. Elle a quitté le pays en 2014. C'est à passe par le ramassage de peaux de lapin, de bouts de métal ou de caoutchouc, la surveillance de ses camarades ou encore aller chercher de l'eau à la rivière, particulièrement pénible en hiver. Mais la pire des corvées des vacances est de loin, insiste Jean, c'est la collecte d'excréments humains. Comme la nourriture manque et que les engrais sont rares, les Nord-Coréens ont pour ordre de ramasser des déjections pour les envoyer dans les zones rurales en guise de fumier. Les enfants ne sont pas épargnés. Ceux qui vivent en ville partent en douce à la campagne la nuit pour voler des excréments dans les champs. Mais une fois récolté par l'État et renvoyé dans les zones rurales, cet engrais naturel est à nouveau volé avant d'être réexpédié à la campagne. Un cycle infernal. Un point météo ensuite. Il faut savoir qu'en Corée du Nord, il fait toujours beau. C'est en tout cas ce qu'annoncent tous les jours les services météo, témoigne une Nord-Coréenne passée au Sud. Et la raison, le manque de moyens et de connaissances scientifiques en la matière. Ces mauvaises prévisions peuvent vite devenir un danger pour les 26 millions d'habitants. Alors pour éviter de s'échouer ou de faire naufrage, les pêcheurs de calamars tentent de capter les chaînes sud-coréennes sur leur radio dans les eaux internationales. Une incompétence moquée en cachette par la population qui a surnommé le directeur du service météo le menteur invétéré. Le régime a dû s'en rendre compte, lui aussi, puisqu'il a fini par le limoger. Un ancien ouvrier décrit, lui, une journée type de travail. 12 à 13 heures non rémunérées dans des conditions de sécurité déplorables, selon Jin Judong, qui a réussi à fuir pendant la pandémie de Covid-19. Des kilomètres et des kilomètres à parcourir pour se rendre sur un chantier, le plus souvent à pied ou à vélo. En cas de retard, les insultes, les coups et la résignation, comme lorsque son collègue Kwang Chol s'est mis à saigner du nez, raconte l'ouvrier. Tous les autres ont commencé le travail comme si de rien n'était. Pour ceux qui ont fui le pays, la peur les hante encore, même des années après. C'est une série à lire sur le site du Courrier international.
1: Au Canada à présent, les flammes ravagent l'Ontario, Mélanie.
3: Et c'est une vidéo impressionnante qui tourne en ce moment sur les réseaux sociaux.
4: This could potentially overtake us here. This has gotten a little scary.
3: Un ingénieur filme l'intérieur d'une cabine de train immobilisée sur les voies et encerclée par les flammes. Ça pourrait bien nous rattraper, dit-il. Ça commence à devenir un peu inquiétant. Une vidéo partagée par Sol Mamakwa, député provincial de l'Ontario, selon le quotidien National Post. Le nord-ouest de l'Ontario brûle depuis plusieurs jours, explique le journal La Presse. Des dizaines et des dizaines d'incendies ont forcé de nombreuses évacuations et plongé la province dans un épais nuage de fumée. Selon Radio-Canada, qui propose une carte interactive sur la progression des feux de forêt, 828 incendies sont actifs et près de 700 ne sont toujours pas maîtrisés. La fumée qui s'est propagée dans toute la province, montre Le Devoir, a envahi le ciel de Toronto d'une brume orangée. La qualité de l'air était si mauvaise hier matin que Toronto s'est vu attribuer le triste record de la ville la plus polluée de la planète, note National Post. Mais selon les autorités, indique la BBC, la fumée ne sera pas aussi intense qu'en 2023, lorsque la fumée des incendies de la forêt du Québec avait envahi la côte est des États-Unis.
1: Et puis alors, Mélanie Kusselevitch, une découverte exceptionnelle en République démocratique du Congo.
3: Oui, une nouvelle espèce de singe aux lèvres oranges vivait caché dans les forêts de RDC, titre la BBC. Il s'agit seulement de la cinquième espèce de singe africain découverte au cours des 75

0: dernières années, ajoute le média britannique. Surnommé Leak Whaley, ce singe au pelage noir, aux lèvres orange, il a la tête noire et la taille d'un petit chien, note le Washington Post, et il communique par un cri qui ressemble étonnamment au coassement d'une grenouille, décrit le New York Times. Une équipe internationale de scientifiques, dont des chercheurs de Yale, souligne Yale News, sont partis à sa recherche pendant plusieurs années. Ils ont parcouru plus de 4800 km dans cette région reculée avant de le localiser et de décrire cette nouvelle espèce dans un article publié dans la revue scientifique PLOS ONE. D'après l'un des principaux auteurs de l'étude, relève le Washington Post, cette espèce va jouer un rôle très important sur le plan écologique car elle semble venir d'une lignée très ancienne. Selon John Hart, son génome va notamment permettre d'en savoir beaucoup plus sur l'évolution de la faune des primates africains.
1: Merci, c'est passionnant. Merci Mélanie Kustelevitch. 7h38 sur France Culture. Dans un instant, Jean-François Delfrécy, président du Comité consultatif national d'éthique, pour revenir sur le vote sur la loi fin de vie.
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1: À 7h40 sur France Culture, cette fois c'est voté. Après 4 ans de débat, 3 passages du texte à l'Assemblée, la France est devenue hier le 12e pays à légaliser l'aide à mourir pour les malades en fin de vie. Le bon équilibre a-t-il été trouvé entre liberté de choisir et protection des plus vulnérables? Les critères sont-ils assez clairs? Et comment ce nouveau droit va-t-il s'appliquer? C'est l'objet d'un grand entretien ce matin avec Jean-François Delfrécy. Bonjour à vous.
4: Bonjour.
1: Et merci d'avoir accepté l'invitation. Des matins d'été, professeur de médecine spécialisé en immunologie et président du Comité consultatif national d'éthique.
5: J'appelle maintenant, conformément au troisième alinéa de l'article 114 du règlement, la proposition de loi dans le texte adopté par l'Assemblée nationale en nouvelle lecture. Je vais la mettre aux voix. Il s'agit d'un scrutin public. Je vous remercie de bien vouloir regagner vos places. Le scrutin est ouvert. Le scrutin est clos. Votants 561, exprimés 532, majorité 267, pour 291, contre 241, l'Assemblée nationale a adopté.
1: 291 députés pour, 241 contre. Vous vous êtes dit quoi hier en entendant ça, Jean-François Delfrécy?
4: Non, pour moi, c'est une forme d'apaisement, de sérénité après tout ce travail et cette réflexion sur ce sujet ô combien difficile. Et puis aussi parce qu'il y a à la fois le fond du sujet, la fin de vie, l'aide active à mourir, et il y a ce qui m'intéresse aussi, c'est le processus, comment on est arrivé là, c'est-à-dire cette méthode, entre guillemets, qu'on regardera un jour, de démocratie en santé qui permet d'avoir une réflexion, d'avoir ensuite une convention citoyenne et ensuite une discussion au niveau du Parlement.
1: On évoquera longuement tout ce processus démocratique, mais je reste juste un instant sur le moment. Parmi tous ceux qui sont morts sans pouvoir en bénéficier, tous ceux qui se sont battus pour ce droit, les malades que vous avez accompagnés, les malades du sida notamment, et les malades aujourd'hui qui espèrent pouvoir en bénéficier le moment venu, je peux vous demander, je ne sais pas, à qui vous avez pensé ?
4: Non, j'ai pensé à cette période, en effet, de cette période du sida, hein, qui a forgé un peu ma vie de médecin et ma réflexion aussi sur la fin de vie. Cette période très difficile, la période noire qu'on a eue entre 90 et 95 avant l'arrivée des trithérapies, et où je voyais une série de jeunes où on s'avait diagnostiqué mais pas traité, et où on s'est retrouvé seul, et je me suis voilà, avec toute l'équipe, on avait énormément de décès chaque mois, et donc c'est à partir de là qu'a commencé la réflexion sur finalement quelle est la position du médecin par rapport aux patients, et en particulier sur ce sujet extrêmement difficile de la fin de vie.
1: Ouais, et cette aide à mourir, dans cette période-là très, très, très difficile, elle vous a été formulée?
4: Bien sûr qu'elle m'a été formulée. Vous savez, c'est une période. Je suis un vieux monsieur, donc c'est une période que les gens oubliaient, mais il y avait pratiquement pas de soins palliatifs. Ah, les soins palliatifs en France ont démarré à partir de cette période-là, parce qu'on a commencé à faire un peu bouger les choses. Et voilà, on avait essayé de réfléchir, de demander au Conseil de l'Ordre un certain nombre de conseils. Puis finalement, c'est le groupe lui-même au niveau hospitalier, et puis de mes collègues dans les autres hôpitaux qu'on a construit. Et on a pris un certain nombre de décisions qui étaient les bonnes ou pas les bonnes, je ne sais pas. Mais de toute façon, voilà, c'est ce qui a poussé à la réflexion, mais c'est une période révolue. Hein. Il faut bien le voir, peut-être à tort, j'en sais rien. La loi est rentrée ensuite dans l'application, entre guillemets, avec les lois successives, la loi Leonetti, la loi Claeys-Leonetti. Et maintenant, les jeunes médecins, je vois bien sur les différents hôpitaux, disent... Écoutez, vous nous avez fait rentrer dans la loi, la génération précédente des médecins, et maintenant, voilà, on attend de ce que sera la nouvelle loi.
1: Vous voulez dire que les jeunes médecins, eux, avancent, enfin le changement de génération voilà. fait avancer le sujet. Il y a des noms qui viennent forcément ce matin, Vincent Imbert, 19 ans, qui sort tétraplégique d'un accident de voiture, qui supplie Jacques Chirac. Ce matin, il y a Charles Bietri qui écrit sur X, « Les députés ont changé le cours de ma mort ». Et on va écouter Anne Baer, qui elle était atteinte de la maladie de Charcot, qui quelques semaines avant d'aller se faire euthanasier en Belgique, en 2017, avait publié son témoignage chez Fayard le tout dernier été et répondait aux questions de France Inter.
6: En fait, je pense la fin de vie. Il y a très longtemps que j'y pensais, parce que j'ai toujours écrit. Je voudrais que le lecteur s'empare de ce livre pour finalement briser le tabou qu'on a tous de notre propre mort, de notre propre fin de vie. Ça ne fait pas du tout, mourir que d'y penser. On n'est pas forcé d'y penser avec une tête d'enterrement. On n'est pas obligé d'y penser en pleurant. Je trouve que ça aide à vivre. Le droit que je défends à choisir sa propre mort exige un devoir, parce que comme tous les droits, quand on a un droit, on a en face le devoir. Et en fait, on a le propre devoir, on a le devoir de penser notre propre mort.
1: Devoir de penser sa propre mort, c'est des mots que vous reprenez aussi?
4: Oui, ou on peut l'exprimer aussi de façon différente. Est-ce que notre mort nous appartient? Dans un contexte qui a beaucoup changé, on doit rappeler qu'en France, actuellement, pratiquement 75%, 80% des décès survient dans un milieu médicalisé, hein, plus ou moins médicalisé, mais médicalisé. C'est-à-dire qu'on a quitté cette relation qu'il y avait de la fin de vie et de la mort dans un milieu familial, hein, qui existait encore en province il y a une trentaine d'années. Donc c'est dans ce monde qui a profondément changé, il faut trouver une forme d'équilibre entre ce changement de société, garder évidemment des grandes valeurs éthiques que sont l'autonomie, la liberté individuelle et donc la liberté de choisir finalement sa propre mort, mais aussi cette grande valeur éthique qui est la solidarité, et la solidarité vis-à-vis des plus fragiles, et c'est un moment de fragilité. Donc la ligne de crête pour aborder cette question très difficile, elle est fragile. Et bon, je pense, voilà, que très honnêtement, que ce temps qui a été passé, ces 4 ans, où je comprends que les citoyens trouvent que c'est très long, mais c'est aussi un processus de notre démocratie, et je pense que ce temps a permis, voilà, d'ajuster à quelque chose qui n'est pas parfait, mais qui est en tout cas une étape, entre guillemets, importante dans cette réflexion sur la fin de vie.
1: Alors on va rentrer effectivement dans les détails, puisque c'est ça qui est important, et tout ce processus législatif amène à ça. Il faut bien comprendre aussi quand même que la loi ne va pas s'appliquer tout de suite.
4: Non, elle ne va pas s'appliquer tout de suite.
1: Parce qu'il y a des
4: décrets d'application.
1: Qu'est-ce qu'il faut en attendre? Ils vont être là pour préciser quoi, les décrets d'application?
4: Les modalités exactes sur, par rapport à l'ensemble de ce qui a été décliné dans la loi, mais qui sont des grands principes. Et ensuite, comment ces principes, on les met en réalité pour un patient donné, dans un établissement donné, avec une équipe de soignants donnés, etc. Voilà, c'est classique, enfin, ça n'a rien de particulier vis-à-vis de cette loi. Ces décrets d'application vont prendre un peu de temps. On peut espérer qu'ils soient...
1: Mais ils peuvent modifier assez sensiblement, vous restez un peu sur vos gardes quand même.
4: Il faut les regarder avec attention, parce que, comme d'habitude, hein, le diable est dans les détails, et donc ils ne peuvent pas profondément modifier la loi. La loi est là, mais ils peuvent en changer les modalités, donc il faudra les regarder avec attention. Donc ils vont prendre un peu de temps, moi je pense plusieurs mois, et cette loi sera, je pense, elle va être active à partir, mettons, de la mi-2027.
1: Avant la présidentielle, en fait.
4: Je ne sais pas. Ça, l'enjeu, vous savez, il y a un enjeu politique autour de cette loi.
1: Très clairement.
4: Qui est clair, hein. Et moi, ce n'est pas ça qui m'intéresse. Ce qui m'intéresse, c'est qu'est-ce qu'on peut apporter et selon quelle modalité on peut l'apporter à nos citoyens.
1: Il n'y a pas d'importance pour vous de consolider ce texte avant une éventuelle alternance?
4: Si, très clairement, si, je pense.
1: Donc avant l'élection présidentielle.
4: Très clairement, et je pense que ça sera fait, évidemment. Après, et je pense que ça sera fait, y compris au niveau des décrets d'application. Et ça m'apparaît très important dans ce contexte politique français.
1: Et avec le
4: mais l'essentiel n'est pas là. Il faut bien sûr y penser. Mais l'essentiel est de ne pas se tromper et de présenter à nos citoyens réellement ce qui est apporté, entre guillemets, par cette loi, ce qui n'est pas apporté non plus, et d'en trouver des modalités qui permettent d'avoir une soutenabilité de ce qu'apporte cette loi.
1: Et on évoquera, on y reviendra, mais le Conseil constitutionnel va avoir un mois pour se prononcer sur les saisines et du Premier ministre et du président du Sénat, Gérard Larcher. Dans la formulation finale de ce texte et dans ses dispositions, est-ce que vous êtes à l'aise avec tout, Jean-François Delfrécy? On rappelle les 5 conditions cumulatives, hein.
4: Oui, alors moi je suis...
1: Je les rappelle, il faut être majeur, il faut être français ou résident stable et régulier en France, souffrir d'une affection grave et incurable avec pronostic vital en phase avancée ou terminale, il y a la souffrance physique ou psychologique insupportable, et le fait d'être réfractaire au traitement, le tout en étant capable de manifester une volonté libre et éclairée. Vous êtes à l'aise avec notamment cette notion la plus discutée qui a été celle de la phase avancée, le pronostic vital de phase avancée. Qu'est-ce qu'un pronostic vital en phase avancée?
4: Écoutez, je ne sais pas. Et c'est là toute la difficulté. C'est-à-dire, je ne sais pas. Bien sûr que je sais aussi en tant que médecin. Mais les mots sont, il fallait bien le mettre dans la loi. Le Comité consultatif national d'éthique est à l'origine finalement de la pensée, de la discussion qui a eu sur cette loi autour de fin de vie, avait évoqué le mot de pronostic vital à moyen terme. Et le mot de moyen terme n'a pas été retenu en disant qu'est-ce que ça veut dire le moyen terme, vous parlez de quoi? Ce qu'ont trouvé finalement les députés est un peu plus explicite, mais il reste compliqué. Un médecin finalement devant un patient, même en phase terminale, vous ne savez pas exactement à quelques jours près, voire même à quelques semaines près, ce qui va être son pronostic. Cela dit, je pense que c'est suffisamment clair. On est en train de parler de patients qui ont une pathologie qui est mortelle à moyen terme ou dans ce stade-là et qui a un pronostic que le traitement actuel ne pourra pas changer. Donc oui, à mes yeux, c'est assez clair. Donc je suis assez à l'aise finalement avec à la fois le flou qui reste, qui demeure, mais qui reste du domaine de la pensée médicale, entre guillemets, et de cette relation très particulière qu'il y a entre le patient et son médecin, et puis qui tient compte des évolutions de ce qu'apporte la médecine ou de ce qu'elle ne peut plus apporter. Mmh. Oui, donc je suis assez à l'aise avec l'intitulé.
1: Avec le petit risque de différence d'approche, mais bon, c'est le principe de la médecine, que vous assumez aussi, la haute autorité de santé convient que ça va nécessiter une appréciation d'un médecin, et donc des approches peut-être un peu différentes.
4: Oui, c'est plus que l'appréciation d'un médecin, et ça c'est un des deuxièmes points, c'est l'appréciation d'un groupe.
1: Alors bien sûr.
4: Et c'est ça qui est collectif. Fondamental, ce n'est pas entre les mains d'un médecin.
1: Il y a un décisionnaire
4: qui réunit. Oui, c'est d'ailleurs la médecine actuelle, où de plus en plus on travaille avec finalement un petit groupe de spécialistes pour qui prend une décision sur une pathologie grave et non plus. On reste dans ce dialogue médecin-patient au niveau individuel et qui est fondamental. Mais d'un point de vue plus technique, la décision est prise par un groupe. Et donc là, c'est la même chose. Et ce n'est pas uniquement médical, puisque vous avez vu qu'il y a aussi également fait appel à un psychologue, on fait appel à un médecin qui n'est pas directement impliqué dans la prise en charge. Et je trouve ça très très bien. Donc on essaie, la loi n'est pas parfaite. Quand on me dit il y aura éventuellement des bavures, etc. Oui, je pense qu'il y en aura quelques-unes. Hein. C'est parce que c'est dans un sujet aussi difficile.
1: Vous pensez à quoi quand on dit bavure ?
4: Non, on peut imaginer par exemple qu'il y a une appréciation qui se fasse dans des conditions qui soient pas suffisantes, où le médecin initial qui suivait le patient se soit trompé sur le pronostic. Par exemple, ça peut arriver. Mais inversement, le fait d'avoir un groupe avec lui va permettre de rétablir entre guillemets la pensée et le fait que en effet ce patient est véritablement en phase terminale.
1: C'est voilà. Ça. Jean-François Delphine, si personne ne va s'amuser entre guillemets à aller à avancer vers un suicide assisté si il ou elle n'est pas tout au bout du chemin, quand même.
4: Non, mais bien sûr que non.
1: Non, mais quand vous dites dérapage, c'est voilà, ça peut être entendu comme tel.
4: Non, je le pense. Non, alors il ne faut pas que ça soit entendu du tout comme tel. Je veux dire par là que on est avec quelque chose qui est terriblement intime, difficile au niveau médical, où on rappelle que ce n'est en rien une obligation. Il faut le redire, que c'est une possibilité qui est offerte à un petit nombre de patients qui sont clairement assez bien défini dans la loi, hein, c'est-à-dire et avec par exemple une exclusion des mineurs, une exclusion des patients qui demanderaient ça uniquement pour une atteinte psychologique et sans grande pathologie médicale derrière. Bon, donc la loi est beaucoup plus restrictive entre guillemets en telle qu'elle est dans ce modèle français autour de l'aide active à mourir qu'elle ne l'est dans d'autres pays autour de nous. Hein, et je pense que c'est une très bonne chose d'avoir mis un certain nombre de restrictions autour de cette possibilité. Donc voilà, après, il va y avoir un début, les équipes vont se former, je rappelle que cette loi ne peut pas être faite contre les soignants, il faut qu'elle soit faite avec les soignants, ce qui est d'ailleurs le cas, c'est-à-dire qu'on a les soignants des soins palliatifs qui en gros sont à peu près en ce moment à 60% très en recul vis-à-vis de cette loi, mais on a de l'autre côté l'ensemble des équipes médicales, les réanimateurs, les spécialistes de cancéro, les spécialistes des urgences qui sont pour l'arrivée de cette loi. Et donc il va y avoir une phase d'installation du processus qui va prendre quelques semaines et un peu de temps au début, une fois que les décrets d'application seront passés. Voilà, et c'est là où il faut faire attention de ne pas se tromper.
1: Il y a une autre restriction qui est mal comprise sans doute par beaucoup. C'est le texte exclut les personnes qui ne peuvent plus exprimer eux-mêmes une volonté libre et éclairée et les directives anticipées n'y changeront rien. La personne peut avoir souhaité au début de sa maladie bénéficier de ce droit à l'aide à mourir. Je pense notamment aux malades d'Alzheimer et toutes les personnes atteintes de maladies neurodégénératives. Pourquoi avoir fait ce choix ? Ce sont des patients à qui la loi ne propose rien.
4: Oui, c'est exact. Il y a eu toute une discussion. Nous l'avions eu d'ailleurs au niveau du Comité national d'éthique avant la sortie de notre avis. Je pense que c'est nécessaire. Sur une décision aussi lourde, aussi intime, aussi fragile, il faut vraiment qu'il y ait un patient conscient qui puisse s'exprimer complètement sur ce désir qu'il a d'aide active à mourir. Ce qui pourrait être confié à une personne de confiance, ce qui aurait pu être écrit à l'époque où il était capable d'écrire. Évidemment, ce sont des points qui sont à retenir, mais à nos yeux, et je pense aux yeux du législateur également, qui nous a suivis d'ailleurs là-dedans, sur ce point, il faut véritablement que le consentement et la demande soient faits par quelqu'un qui a pleinement conscience de ce qu'il est en train de demander.
1: Au tout dernier instant.
4: C'est
1: la différence, par exemple, avec ce qui se pratique en Belgique.
4: Oui, c'est la différence.
1: Que je sache, on n'a pas pour autant des dérives, c'est-à-dire on a des patients qui... quelques temps avant de perdre connaissance ou d'être en mesure, quand ils étaient encore en mesure de s'exprimer, ont formulé ces demandes-là très clairement. Au nom de quoi on leur refuse, une fois qu'on a tous vu des personnes qui sont en train de partir et qui souffrent.
4: Moi, je pense
1: mais qu'ils ne peuvent plus dire.
4: Il faut, vis-à-vis de cette loi et de ce qui est proposé, il faut beaucoup d'humilité. Beaucoup d'humilité, c'est-à-dire cette loi a probablement ses limites. Certains diront qu'elle va trop loin, d'autres diront qu'elle ne va pas assez loin. Donc elle se situe sur une ligne de crête difficile à trouver. Mais cette idée même que la personne soit pleinement consciente pour demander quelque chose qui est quand même très particulier, d'une aide active à mourir. En tout cas, moi, en tant que réflexion, je dirais, première réflexion du Comité national d'éthique, c'est ce que nous avions évoqué en évoquant qu'il y avait un certain nombre de conditions éthiques, et en particulier autour du consentement, qui devraient être respectées si le législateur allait vers cette proposition de loi.
1: Il y a encore un parmi les points qui peuvent encore un tout petit peu bouger, peut-être au Conseil constitutionnel ou dans les décrets d'application, il y a ce débat sur le délai de rétractation de 2 jours. Après les 15 jours maximum d'examen par le médecin, le patient aura encore 2 jours. Ces délais sont-ils suffisants, vous semble juste, pour évaluer une demande qui peut être ambivalente, qui peut évoluer?
4: Je répondrai que ces délais ont le mérite d'exister et d'être posés sur la table. Est-ce que ce sont les bons? Est-ce que dans les décrets d'application, il y aura encore peut-être quelques... on pourra les affiner encore. En tout cas, ils sont sur la table et c'est bien. C'est-à-dire que, vous l'avez bien compris, cette loi est à la fois une loi d'ouverture, une loi de fraternité à mes yeux, mais qu'elle a mis en place, et je soutiens c'est un certain nombre de précautions, de façon à ce qu'on puisse avoir une évaluation à court-moyen terme. C'est un élément essentiel aussi. J'aurais souhaité qu'il soit d'ailleurs dans la loi complètement, c'est-à-dire qu'on inscrive qu'il y avait un processus d'évaluation sur nos pratiques qui vont être mises en place en France.
1: Là, vous parlez du débat sur le contrôle. Qui est plutôt un contrôle a posteriori, d'ailleurs, par une commission nationale de contrôle et d'évaluation. Pourquoi a posteriori, en quelques mots?
4: Parce que c'est difficile avant. Il faut que le processus se mette en place.
1: Mais si
4: et puis ensuite, il y a,
1: trop tard.
4: Et ensuite, il y a, on se rend compte quelles vont être les pratiques sur l'ensemble des territoires. Je rappelle que cette loi, elle va être sur l'ensemble de nos territoires, et y compris, par exemple, sur les territoires d'outre-mer. Donc tout ceci mérite, mais qu'on y mette un certain nombre de moyens. C'est-à-dire qu'avec une nouvelle loi, on soit capable dans 2 ans de dire voilà ce qui s'est passé. Et ça, c'est un point essentiel, qu'on ait une recherche active sur cette aide, sur cette fin de vie et sur l'aide active à mourir.
1: Jean-François Desfressy, vous restez avec nous. On vous retrouve après le journal de 8h, puisqu'il est 8h sur France Culture. Le journal avec Anne-Laure Chouin. Bonjour Anne-Laure.
7: Bonjour Bérangère, bonjour à toutes et à tous. Le Maroc aurait bien utilisé le logiciel d'espionnage Pegasus, contrairement à ce que Rabat continue d'affirmer. C'est ce que révèle la cellule d'investigation de Radio France. L'affaire avait éclaté en 2021. Plusieurs personnalités politiques, dont Emmanuel Macron, en ont été victimes.
1: L'Allemagne pourrait jouer les médiateurs pour faire libérer Christophe Glaize, emprisonné en Algérie. Le président algérien est en visite à Berlin aujourd'hui.
7: En France, retour sur la gestion du bois mort dans les forêts. En question alors que les incendies font rage. La loi d'urgence agricole est examinée ce matin en commission mixte paritaire et puis 50 maisons d'édition indépendantes sont en danger car leur distributeur Macassar est en grave difficulté financière. C'est un des plus vastes scandales d'espionnage d'État de ces dernières années. Il a été révélé en 2021 par un consortium de médias internationaux, dont la cellule d'investigation de Radio France. L'affaire Pegasus, du nom de ce logiciel ultra-performant d'espionnage, conçu et commercialisé par Israël, et que le Maroc aurait utilisé aux dépens notamment de la France, en particulier de son président Emmanuel Macron. L'affaire pèse toujours sur les relations entre Rabat, Paris et Madrid, également espionnage. Et alors que Sébastien Lecornu est au Maroc depuis hier soir, son premier voyage à l'étranger en tant que Premier ministre, la cellule d'investigation apporte de nouvelles preuves qui viennent affaiblir la défense du gouvernement marocain. Bonjour Maxime Tellier.
8: Bonjour.
7: Le Maroc en effet nie avoir jamais utilisé ce logiciel espion. Or, avec le consortium formé par l'association Forbidden Stories et 14 médias, vous avez recueilli, Maxime, plusieurs témoignages qui prouvent le contraire.
8: Oui, il y a notamment celui de Saphir, c'est un pseudonyme pour protéger son identité, un témoignage inédit et exceptionnel. Il a travaillé 10 ans pour la DGST, le service de renseignement intérieur marocain, et il raconte comment le Maroc s'est procuré Pegasus dès 2017. Il décrit alors des hauts responsables émerveillés par la puissance de ce logiciel espion. Nous avons fait lire son témoignage.
9: Il n'y avait qu'à faire un appel anonyme et 5 secondes plus tard, le téléphone était infecté. C'est très simple, c'est comme si tu ouvrais un navigateur, tu t'identifies et tout est là, les messages, les appels et les photos.
8: Pegasus a permis à Saphir de traquer des journalistes, des militants des droits de l'homme, des voix dissidentes au Maroc. Notre enquête s'appuie aussi sur d'autres témoignages au sein des renseignements marocains et sur des analyses techniques qui contredisent donc la version du Maroc depuis 5 ans. Rabat répète n'avoir jamais acquis ou utilisé ce logiciel.
7: Et puis Maxime, la justice française enquête aussi depuis 5 ans. Est-ce qu'elle a trouvé des éléments qui incriminent le Maroc ?
8: Alors d'après nos informations, des traces de ce logiciel Pegasus ont été découvertes dans les téléphones de 7 ministres ou anciens ministres, comme Sébastien Lecornu, qui est en déplacement au Maroc en ce moment, ou encore Florence Parly, qui était à l'époque ministre des Armées. Ces traces sont comme une signature du pays espion, et on a trouvé exactement les mêmes traces dans les téléphones infectés de journalistes marocains ou de défenseurs de la cause sahraoui. La DGSE a aussi été consultée par la justice. Dans une note, le service de renseignement extérieur français confirme que le Maroc a bien utilisé Pegasus depuis 2017.
7: Merci beaucoup Maxime Tellier de la cellule d'investigation de Radio France. Votre enquête complète avec Élodie Guéguin et les partenaires de Forbidden Stories se retrouve sur notre site internet. Le Maroc en froid avec l'Algérie sur le sujet du Sahara occidental qui empoisonne aussi les relations entre Paris et Alger. Et c'est aujourd'hui également qu'est attendu en Allemagne le président algérien Abdelmadjid Tebboune qui sera reçu avec les honneurs militaires par son homologue allemand. À cette occasion, les proches de Christophe Glaize, journaliste français emprisonné par Alger depuis plus d'un an et pour 7 ans pour apologie du terrorisme, espèrent l'aide de Berlin pour obtenir sa libération. L'Allemagne avait déjà servi de médiateur entre la France et l'Algérie. À Berlin, Sébastien Baer.
10: Officiellement, rien n'indique que le sort de Christophe Glaize figurera à l'ordre du jour. La présidence allemande se refuse à tout commentaire, mais Thibaut Brutin, le directeur général de Reporters sans frontières, mise sur ce rendez-vous diplomatique.
11: Ce que nous avons demandé, c'est de nous assurer qu'à très haut niveau, la question de Christophe soit mentionnée dans les échanges avec le président algérien. L'effort qui est le nôtre, il consiste à s'assurer que partout où l'Algérie se rend, la cause de Christophe soit mentionnée. Christophe, aujourd'hui, est une épine dans le pied de l'Algérie au niveau international.
10: Si les relations Paris-Alger restent fragiles, elles sont beaucoup plus cordiales entre l'Allemagne et Abdelmadjid Tebboune. Les liens se sont tissés après l'hospitalisation à Berlin fin 2020 du président algérien malade du Covid. L'Allemagne fait donc figure de médiateur idéal.
11: Il y a un précédent qui est celui de Boualem Sansal, l'écrivain détenu en Algérie, qui avait été libéré par l'intermédiaire de l'Allemagne. À défaut de vouloir rendre un citoyen français à la France, l'Algérie peut rendre un citoyen français à d'autres.
10: Les nouvelles du journaliste emprisonnés parviennent par bribes au gré des visites consulaires et familiales.
11: Christophe est en bonne santé physique, mais il commence à faire montre de signes d'une forme de détresse morale à l'égard de cette détention qui se prolonge. Il y a ce sentiment que votre vie vous échappe. On ne voit pas ce qui bloque. Quelle est la raison de cette détention prolongée au-delà du raisonnable ?
10: Christophe Glaize passe aujourd'hui son 382e jour en prison. Maintenant que les recours judiciaires sont épuisés, seule une grâce présidentielle peut mettre fin à son calvaire.
7: Sébastien Baer.
1: À 8h06 sur France Culture, Emmanuel Macron se rendra aujourd'hui à Fontainebleau, la forêt classée par l'UNESCO dont 2000 hectares sont réduits en cendres.
7: Oui, 950 pompiers sont toujours à pied d'œuvre pour éteindre ces incendies qui sont à présent fixés, épaulés par d'importants moyens aériens. Deux jeunes hommes de 18 ans, par ailleurs, ont été mis en examen par le parquet de Fontainebleau. Ces feux, dont la précocité est le symptôme d'une sécheresse exceptionnelle et du dérèglement climatique, quand bien même ils sont provoqués par l'activité humaine, pose beaucoup de questions environnementales, notamment celle de la gestion de la forêt française et encore plus particulièrement la gestion du bois mort dans ces forêts. Il est présent sur de nombreuses parcelles et cela inquiète les usagers comme les riverains. Olivier Denray.
12: Dans certaines forêts, il est parfois difficile de se promener sans avoir à enjamber des amas de branches laissées par les bûcherons et les abatteuses. Chargé de la lutte contre les incendies au CNPF, l'organisation qui fédère 3,5 millions de propriétaires privés, Clara Ottavioli rappelle que le bois mort au sol remplit des fonctions écologiques essentielles.
13: Le bois mort, ça constitue un habitat pour de nombreuses espèces, ça participe au recyclage des nutriments, ça contribue à la qualité des sols, et donc la gestion du combustible, ça ne consiste pas à tout enlever. Ça consiste à adapter nos interventions dans les massifs classés à risque. Et donc ce sont des zones où on va limiter drastiquement le combustible au sol. Voilà, on va débroussailler en fait.
12: Sauf qu'aujourd'hui, toute la forêt est devenue une zone à risque pour les incendies. La France est d'ailleurs découpée en trois. Une zone historique, une autre que l'on appelle les nouveaux territoires du feu et une troisième baptisée les territoires d'extension future. À l'intérieur de cette cartographie, des pratiques forestières intensives sont pointées du doigt. Les fameuses coupes rases qui représentent plus de 60 000 hectares. Sylvain Angeron dirige l'association Canopée et elle milite pour la protection des forêts.
14: Quand vous faites de l'exploitation forestière, et encore plus de l'exploitation forestière forte, hein, du type coupe rase, vous ouvrez le milieu, donc vous faites d'un seul coup augmenter la température et vous asséchez le sol. Et si vous laissez en plus de nombreux débris d'exploitation, c'est-à-dire non pas des gros bois, mais plein de petites branches très fines qui, elles, se dessèchent et sont très rapidement inflammables. Là, vous avez un problème.
12: Sylvain Angeron dénonce aussi la nature de certaines plantations résistantes à la sécheresse, mais qui s'embrasent à la première étincelle. Replantées massivement dans les Landes ces dernières années, les pins maritimes sont pour lui une fausse bonne idée.
7: Olivier Denray, et puis il est largement question d'environnement également dans la loi d'urgence agricole, qui sera examiné aujourd'hui en commission mixte paritaire. En l'occurrence, il s'agit plutôt de reculs environnementaux. 7 députés et 7 sénateurs vont se retrouver pour essayer de trouver un accord sur ce projet de loi censé apporter des réponses aux difficultés et aux malaises des agriculteurs. Le projet de loi prévoit notamment de doubler les capacités de stockage d'eau d'ici 2035 en autorisant les retenues collinaires et les mégabassines. Et puis dans sa version sénatoriale, il prévoit aussi la réintroduction de 2 néonicotinoïdes interdits, l'acétamipride et le flupyradifurone, utilisés pour les cultures de noisettes, de cerises et de betteraves. La gauche principale opposante au texte n'aura pas son mot à dire au sein de cette commission aujourd'hui. Les discussions, Stéphane Robert, vont se dérouler entre la droite sénatoriale et le camp présidentiel.
15: Que ressortira-t-il de cette commission mixte paritaire ? Impossible d'en avoir la moindre idée. Car une CMP, c'est l'acronyme pour commission mixte paritaire, est un espace secret, étanche, le gouvernement n'a pas le droit d'y mettre les pieds. Les discussions s'y déroulent entre quelques députés et quelques sénateurs qui essaient de trouver un accord pour faire aboutir un texte de loi. Dans cette CMP-ci, la droite sénatoriale, soutenue par le Rassemblement national, est majoritaire. Elle a donc les moyens d'imposer la version du projet de loi d'urgence agricole votée par le Sénat. Version qui prévoit entre autres la réintroduction de 2 néonicotinoïdes interdits, l'acétamipride et le flupyradifurone. Seulement, cette version n'a aucune chance d'être validée en dernière lecture par l'Assemblée nationale. Et les équilibres politiques font que ce sont les députés du camp présidentiel qui sont susceptibles de faire pencher la balance d'un côté ou de l'autre. C'est donc avec eux que va négocier la droite sénatoriale, et en particulier avec 2 anciens ministres de l'Agriculture, aujourd'hui redevenus députés, Marc Fesneau et Stéphane Travert. Tous les deux siègent au sein de cette commission mixte paritaire. Tous les deux refusent la réintroduction des 2 néonicotinoïdes interdits. Ils ne sont pas foncièrement opposés à autoriser les retenues d'eau, mais veulent des garanties pour la préservation des zones humides. Les négociations devraient par conséquent se focaliser tout particulièrement sur ces deux points, même si d'autres considérations pourraient aussi entrer en ligne de compte. Les négociations démarrent tout à l'heure à 9h, elles pourraient durer toute la journée, voire même se poursuivre demain. Aucune limite n'étant fixée pour les discussions en CMP.
7: Stéphane Robert, les quatre économistes missionnés par le gouvernement pour aider à la construction du budget 2027 ont rendu leurs conclusions. Hier, issus d'écoles économiques différentes, quoique dominantes, ils ont présenté leurs recommandations. Avec en toile de fond un constat partagé et alarmiste, Natacha Vallard, Xavier Rago, Xavier Zaravel et Jean-Luc Tavernier prévoient un déficit qui atteindra les 7% du PIB en 2030 si rien n'est fait, l'effet d'une charge de plus en plus lourde de notre dette publique, Valentin Grille.
16: En 2027, le budget sera plombé par une hausse des dépenses publiques et de la contribution européenne. Mais ensuite, c'est bien le financement de notre dette qui explique l'essentiel de la dynamique budgétaire, selon Jean-Luc Tavernier, l'un des auteurs. Il est l'ancien directeur de l'INSEE.
17: Non seulement la dette augmente, mais surtout on refinance des emprunts qui étaient financés à taux très bas, à des taux d'intérêt qui sont aujourd'hui plus près de 3,5. Donc ça fait un alourdissement quasiment mécanique.
16: Alourdissement de 10 milliards d'euros de dépenses. Chaque année, les intérêts de la dette pourraient donc doubler de 55 milliards l'année dernière à 100 en 2030. Il s'agit, pour freiner l'engrenage, de faire des économies massives, 126 milliards d'ici 2032, pour stabiliser la dette sur le prochain quinquennat. Et tous les moyens seront bons, investir pour augmenter la croissance, lever de nouveaux impôts, même si les marges de manœuvre sont réduites par la concurrence fiscale internationale, et surtout baisser les dépenses. Les auteurs veulent des mesures ambitieuses.
17: La solution de facilité, c'est de dire on va éviter les redondances, on va couper le nombre de fonctionnaires, on va regarder les agences, les opérateurs, les trucs, les machins, puis on va faire des rabots dans les crédits. Ça, on dit que ça a des limites, ça va finir par avoir des... C'est préjudiciable, c'est pas à la hauteur du sujet. Notre singularité, c'est quand même des dépenses publiques qui sont élevées dans certains domaines. Et là, on est plus élevé qu'ailleurs, c'est santé et retraite. Il n'y a pas de mystère.
16: Une piste émerge, désindexer toutes les prestations de l'inflation, notamment les retraites, à l'exception des minima sociaux et du minimum vieillesse. Effort drastique donc et à mener dès 2027, quelle que soit l'issue de la présidentielle. À charge aux parlementaires désormais de suivre ou non ces recommandations dans un débat budgétaire cet automne, au parfum déjà très politique.
7: Enfin, c'est un secteur qui souffre. Une cinquantaine de maisons d'édition indépendantes sont suspendues au sort de leur distributeur, celui qui stocke les ouvrages en entrepôt et les achemine jusqu'aux librairies, avant de reverser aux maisons d'édition l'argent des ventes. Ce diffuseur, Macassar, est en grande difficulté financière, au point de mettre en péril la survie de nombreux éditeurs indépendants. Les explications de Pierre Repère.
18: Elles sont inquiètes pour leur avenir et se demandent même si elles passeront l'été depuis plusieurs mois. Une cinquantaine de petites maisons d'édition indépendantes n'ont pas été payées par leurs distributeurs, raconte Benjamin Roux, éditeur associé aux éditions du Commun à Rennes.
19: On a découvert il y a maintenant un mois que Macassar était en grande difficulté et sur le point d'être en redressement judiciaire. On n'a pas été payé depuis février dernier et on est à peu près à une créance qui ne sera sûrement jamais restituée. Autour de 60 000 euros juste pour les éditions du Commun. Pour nous, c'est un tiers de notre chiffre d'affaires.
18: Considéré comme un soutien historique des maisons d'édition indépendantes, le distributeur Macassar s'est retrouvé en difficulté après une cyberattaque en 2024, puis avec le départ d'un de ses gros éditeurs, des problèmes auxquels sont venus s'ajouter l'effondrement d'une partie du monde du livre, précise Asia El-Kasmi, fondatrice des éditions toulousaines, premier matin de novembre.
20: Gilbert Joseph, les Furets du Nord... Eux ne peuvent plus payer, donc Macassar n'a plus assez d'argent pour pouvoir nous payer.
18: Au total, près d'un million d'euros manquent désormais pour plus de 50 maisons d'édition critique, plutôt ancrées à gauche, et ce, alors même qu'elles faisaient de bonnes ventes, malgré la crise du livre.
20: Il y a un pont de l'édition généraliste qui est en train de s'affaisser, mais chez nous, c'est très particulier parce que, en fait, le lectorat de l'édition critique n'était pas en grande difficulté, n'était pas en baisse structurelle, il était même en légère augmentation.
18: En attendant de connaître le sort réservé à Macassar, les maisons d'édition ont déjà retrouvé de nouveaux distributeurs, mais le temps de la transition, elles appellent leurs lecteurs à les soutenir directement en achetant leurs livres sur leurs sites internet ou en participant aux cagnottes de soutien. Une solidarité nécessaire à l'heure où le monde du livre indépendant et critique fait face à une concentration croissante du secteur.
7: Le temps de ce jeudi 16 juillet, toujours chaud, 20 à 25 degrés ce matin, 30 à 32 en moyenne cet après-midi. Orageux et lourd sur une bonne partie du pays, des orages qui évitent pour l'heure le nord de la Seine et le sud de la Loire.
1: 8h15 sur France Culture. Merci Anne-Laure Chouin. On vous retrouve tout à l'heure à 8h45. Un rendez-vous à noter à 8h40 sur France Culture. Raphaël Laloum et sa chronique Avoir 20 ans. Et Raphaël nous emmènera tout à l'heure à l'école de Saint-Cyr au début du XXe siècle où un élève se distingue du reste de sa promotion. Je vous laisse deviner. Tout de suite, la chronique du Grand Continent. Bonjour Camille Zélec.
0: Bonjour.
1: Au menu ce matin.
0: Au risque de la provocation en ces jours de chaleur, je vais vous montrer comment le froid pourrait bientôt rendre inhabitable le Grand Nord russe.
1: On va chercher des ennuis, ouais, tout de suite.
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1: Camille Nedelec à 8h17 sur France Culture pour cette nouvelle chronique d'été donc du Grand Continent. Vous nous emmenez en Russie où les habitants du Grand Nord risquent de vivre un hiver difficile et ce ne sera pas à cause du réchauffement climatique, nous dites-vous.
0: Depuis plusieurs semaines, nous sommes plongés dans la fournaise des jours d'été. Chaleur suffocante, incendies qui ravagent nos forêts, sommeil perturbé, c'est le supplice de la canicule. Pourtant, il existe une région du monde, elle aussi touchée par des étés de plus en plus chauds, où l'on commence déjà sérieusement à s'inquiéter à propos du prochain hiver, c'est le Grand Nord russe. Comme nous le détaillons dans le Grand Continent, Vladimir Poutine vient de suspendre les exportations de diesel. Le temps n'est plus à l'approvisionnement du marché mondial en énergie, mais au sauvetage du marché intérieur, déjà en proie à des pénuries. Les réseaux sociaux russes sont saturés d'images où l'on voit des automobilistes contraints de patienter à la pompe. Un certain Vlad affirme par exemple sur Instagram avoir dû faire 39 heures de queue en juin pour faire le plein de sa voiture dans la banlieue de Kita, en Sibérie. Les raffineries de pétrole russes sont en effet soumises depuis plusieurs mois à des attaques intensives de drones ukrainiens. Mais au-delà des dommages considérables, ces attaques posent une question stratégique à la Russie.
1: À laquelle ?
0: C'est au cours de l'été que doit avoir lieu ce qu'on appelle en russe le Severny Savos, c'est-à-dire l'approvisionnement du Grand Nord en prévision de l'hiver, notamment en diesel dit arctique, capable de résister aux températures très basses. Il est acheminé par voie fluviale dès le mois de juin, car une fois l'hiver arrivé, il n'est plus possible de gagner le Grand Nord par bateau. Cette énergie nécessaire à la vie arctique ne se fabrique pas n'importe où en Russie. Seules une dizaine de raffineries sont capables de produire ce type de carburant qui résiste au gel, et 7 ont déjà été visées par des attaques ukrainiennes. Si les villes du Grand Nord, en Sibérie ou à l'extrême-orient russe, comme Norilsk, Doudinka ou Anadyr, sont privées de carburant, c'est une grande partie du pays qui se retrouve à l'arrêt, et c'est peut-être toute la stratégie ukrainienne, provoquer les effets d'une conquête territoriale sans aucune invasion.
1: Camille Nedelec, comment est-ce possible ?
0: Eh bien, comme l'explique Michael Albertus dans le nouveau volume du Grand Continent paru en mai, Poutine cherche à s'accaparer des terres à grande échelle en Ukraine. Des sociétés agricoles russes se sont appropriées les champs de céréales, des dizaines de milliers de Russes ont émigré vers les territoires occupés, mais dans le même temps, cette entreprise d'annexion risque de rendre inhabitables de larges portions de la Russie et donc de provoquer un phénomène inattendu d'émigration interne. Vladislav Surkov, longtemps proche conseiller du président russe, proclamait en 2025, je cite, « Les empires renaissent et les empires s'affrontent ». Les Ukrainiens pourraient-ils lui donner tort ? Auraient-ils trouvé la clé pour mettre en difficulté un adversaire qui se pensait assez puissant pour effacer toutes les frontières. Cette inversion du rapport de force est caractéristique de la guerre asymétrique, c'est-à-dire que ce n'est plus la loi du plus fort qui détermine l'issue d'un conflit, mais la loi des flux ou du débit. Rien ne sert d'avoir des stocks figés d'équipements militaires aussi sophistiqués que coûteux. Ce type de capital s'épuise bien trop vite. La supériorité tactique vient plutôt de la capacité à régénérer en continu ses ressources, comme les petits missiles, les drones et les lanceurs. Et pendant ce temps-là, dans les stations-service sibériennes, les queues s'allongent. Avec le rationnement, le plein est parfois plafonné à 15 litres. Des agents sont même appelés en renfort pour réguler la circulation, alors que des voitures tombent en panne d'essence et doivent être poussées jusqu'à la pompe. Vlad a même dû louer une chambre d'hôtel en attendant que sa voiture puisse parcourir les 2 km qui la séparaient de la station. Vladimir Poutine aurait-il déjà, sans même avoir subi d'invasion terrestre, perdu le précieux territoire du Grand Nord?
1: Bonne question, merci Camille Delac et à demain.
0: À demain.
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1: Suite de ce grand entretien avec Jean-François Delfrécy, le président du Comité consultatif national d'éthique, on évoque la loi sur le suicide assisté. A-t-elle trouvé le bon équilibre? C'est la question qu'on essaie de se poser. Suicide assisté, on n'a pas encore prononcé le mot et c'est un choix différent du choix qui a été fait par plusieurs de nos voisins européens. Pourquoi ce choix? Parce qu'il faut le préciser, pour administrer la substance, il est prévu que ce soit le patient lui-même, s'il en est capable, mais c'est le choix premier, et avec la possibilité d'une euthanasie, même si là aussi il y a eu beaucoup de débats. Pour quelle raison ce suicide assisté?
4: Ça relève de la même réflexion, c'est-à-dire que c'est un patient qui est conscient, pleinement de sa demande, qui est conscient pour se l'administrer lui-même, sauf circonstances un peu exceptionnelles où il a été conscient pour le demander et où il s'est dégradé dans les quelques jours qui ont suivi sa demande, et là où il peut être donc assisté par une personne extérieure. Voilà, je pense que cette loi est à la fois une vision nouvelle, une approche qui est la demande d'un petit nombre de ses patients, et qu'à l'inverse, elle a mis en permanence un certain nombre de points d'attention pour ne pas évoluer sur à la fois des demandes qui seraient non justifiées ou qui seraient à la limite de la justification, et puis pour rester dans quelque chose qui est autour de la demande du patient lui-même.
1: Mais le geste lui-même, dans un moment qui est terrible, quand on entendait tout à l'heure Anne Baird, il y a une question d'humanité qui peut aussi interroger, et qui, dans ce moment-là, au moment de partir, il y a une forme de solitude dans le fait de dire ben, faites le geste vous-même.
4: Oui, je ne crois pas qu'il y ait de vraies bonnes solutions, parce qu'inversement, le confier, comme dans d'autres pays, à une équipe médicale et rester dans le médical. Je pense qu'il faut qu'il y ait, et c'est ce qui va se passer. Il y aura une demande d'un patient conscient, un patient qui pourra s'injecter lui-même, et qui sera entouré, entre guillemets, hein, et c'est ça qui est fondamental. Hein. Et puis ensuite, on va regarder comment les choses se passent. C'est une loi qui est une loi prudente, hein, et je pense que c'est bien qu'elle soit prudente.
1: Alors évidemment, la clause de conscience du médecin est dans la loi.
4: Oui.
1: Le médecin peut refuser d'assister le patient. Le médecin que vous êtes, vous, intimement, il considère qu'abréger les souffrances insupportables, ça fait partie du serment d'Hippocrate, d'une certaine façon, de l'engagement à accompagner un malade?
4: Oui, on entend, vous savez, ces deux visions, hein, d'une part du serment d'Hippocrate en disant que la médecine est là pour soigner et non pas pour donner la mort. Et ça a été donné beaucoup comme argument de la part d'un certain nombre de soignants, en particulier des soins palliatifs. Et de l'autre côté, je pense que les 20-30 dernières années ont bien montré que fondamentalement, la maladie appartient au patient et pas à la médecine. la médecine au sens très large du terme. Nous, médecins, nous sommes là pour accompagner, y compris accompagner nos patients, y compris dans des demandes qui sont humainement compréhensibles et qui peuvent nous interpeller. Mais on est là pour les aider. Donc c'est là ma réponse, c'est de dire que dans ce rôle de médecin et dans ce dialogue médecin-patient, eh bien, nous sommes aussi là pour les accompagner dans des demandes qui sont parfois complexes, mais terriblement humaines.
1: Vous parliez tout à l'heure des jeunes générations de médecins qui avancent peut-être un peu plus vite que les plus anciens sur ce sujet-là. Est-ce que les plus anciens ont évolué au fil des 4 ans de débat ?
4: En fait, ce que je voulais dire avec les médecins la jeune génération, c'est qu'ils ont vécu avec les lois, alors que notre génération, au même âge, était... Voilà, j'ai été
1: la loi
4: sans loi.
1: Kouchner, vous voulez dire ?
4: Et donc, avec d'abord, il y a la loi Kouchner, oui. Qui fondamentalement établit cette relation patient-médecin. Puis ensuite, on a la loi...
1: On rappelle juste la loi Kouchner un peu.
4: La loi Kouchner, il y a eu deux lois Kouchner, mais fondamentalement, c'est de mettre dans le soin le patient au cœur du débat, au centre du débat, et de ne pas laisser ça, finalement, à l'ensemble de l'entourage médical. Hein. C'est le respect des droits du patient dans l'ensemble de ses droits, et qui abordait déjà certains aspects autour de la fin de vie. Puis ensuite, on a la loi Leonetti, puis ensuite la loi Claeys-Leonetti de 2016, qui était déjà avec des avancées, entre guillemets, ou des possibilités...
1: Qui autorise la sédation profonde.
4: La sédation profonde et continue. Qui était pour des patients qui étaient avec un pronostic réservé à court terme et où donc qui répondaient déjà à un certain nombre de questions qui se posaient, mais qui ne répondaient pas complètement à ce qu'apporte cette nouvelle loi autour de l'aide active à mourir. Donc cette jeune génération de médecins est maintenant nous répond en disant « Voilà, vous nous avez mis des lois, donc on attend ce qu'il y aura dans la loi. » C'était ça mon message. Alors que ma génération était sans loi. Donc on était plus habitué, je dirais, à prendre un certain nombre de décisions difficiles, parce qu'il n'y avait pas d'entourage juridique. Maintenant, on s'est mis dans un entourage juridique. Je pense qu'on a eu raison. Hein, mais c'est vrai que ça change quand même fondamentalement les choses. Et donc, la jeune génération de médecins, je les entends bien, hein, moi, dans mon ancien service, ils disent « on attend la nouvelle loi sur la fin de vie ».
1: C'est désormais un droit. Je crois comprendre dans vos auditions à l'Assemblée et autres que vous auriez penché pour que ce soit une possibilité. Je veux bien que vous explicitiez cette nuance-là. Qu'est-ce que ça change ?
4: Alors, le droit, c'est finalement un droit qui est accordé, entre guillemets, qui est juridiquement, et puis c'est un droit qu'a la possibilité d'avoir un citoyen, de pouvoir demander une aide active à mourir. La notion de possibilité, c'est une possibilité qui est offerte. Alors, on rentre là dans un débat un peu complexe qui est de dire est-ce que notre société doit continuer à avoir finalement, être construite autour des droits individuels des citoyens, ou au contraire, ce qui est important, c'est quelle est la possibilité d'avoir accès à un certain nombre de demandes. Et la différence, elle est le fait que le droit des citoyens est quelque chose de très fondamental. Je l'ai explicité tout à l'heure en disant, voilà, c'est la liberté individuelle, mais qui est très à l'anglo-saxonne. Elle pousse aussi, et ça peut être sur la fin de vie, c'est sur d'autres sujets, à avoir une vision de dire « j'ai droit à ». Et finalement, est-ce que c'est une évolution qu'on souhaite ? Parce que de l'autre côté, il faut insister sur cet aspect de solidarité, et de solidarité vis-à-vis en particulier des patients les plus fragiles, qui n'est pas un droit, là, qui est un devoir. Hein. Voilà, dans la loi initiale, qui avait été portée par le gouvernement, était plutôt évoquée la notion d'une possibilité qui est offerte aux patients, au petit nombre de patients qui le demandent. Voilà, mais c'est une vision personnelle, et finalement, voilà, avec la loi, ils ont bien droit à accès à cette aide active à mourir.
1: Le droit cadre les choses.
4: Le droit cadre les choses. Après, et c'est normal, et je l'évoquais en particulier pour ces jeunes médecins, à l'inverse, le droit aussi donne une sorte de, ensuite, Ça dépasse le problème de l'aide active à mourir, mais sur un certain nombre, par exemple, de problèmes de santé, j'ai droit à telle chose.
1: Mais en l'espèce, est-ce que ça s'y prête réellement, et est-ce que cette crainte est fondée?
4: Non, en l'occurrence, ça ne change rien.
1: On peut imaginer une revendication dans ce cadre-là, vous voyez.
4: Ça ne change rien. Ce qui est important, c'est qu'il y ait à la fois le droit et la possibilité pour un certain nombre de patients d'avoir accès à cette aide active à mourir.
1: Le grand enjeu que vous avez d'ailleurs développé aussi dans les auditions que vous avez faites à l'Assemblée, c'était en 2024, au moment de l'avis du comité consultatif, c'est de garantir les deux grandes valeurs éthiques. On l'a très rapidement effleuré, mais je voudrais qu'on y revienne. La liberté individuelle et la solidarité de la société. Est-ce que réellement on peut garantir les deux?
4: Non, mais on peut souhaiter les conserver. Et je pense que l'évolution, il y a une évolution de la société qui pousse, dans une certaine mesure, à aller vers de plus en plus une vision à l'anglo-saxonne de liberté individuelle, où la liberté individuelle trône par rapport à une vision plus collective. C'est vrai sur beaucoup de sujets, mais je pense que le domaine de la santé est un des sujets sur lequel c'est le plus visible, le plus compréhensible. Et certains disent, nos citoyens français vont devenir de plus en plus égoïstes, vont avoir une vision de plus en plus personnelle, et s'appuyant justement sur cette notion de « j'ai droit à », c'est inscrit dans la loi. Et de l'autre côté, on a cette vision de solidarité vis-à-vis des personnes les plus fragiles. Et quand on évoque les patients les plus fragiles, on pense souvent aux personnes les plus âgées. En fait, en fin de vie, on est tous fragiles, quelle que soit notre position sociale, notre âge. La médecine conduit à des situations de fragilité qui, en laissant un certain nombre de patients dans des conditions médicales complexes, et donc dans un état de grande fragilité, à la fois personnelle ou vis-à-vis de la famille. Et donc, Moi, je suis de ceux qui pensent que là aussi, il faut garder une ligne de crête, que chacun d'entre nous avons envie d'être égoïstes et nous avons envie de penser à nous. Et c'est très bien d'être moi le premier, entre guillemets. Mais je pense aussi, contrairement à d'autres, que, en particulier parmi les jeunes, il reste cette vision de solidarité qui existe et que notre modèle français de démocratie, en tout cas,

0: Puisqu'une demande d'aide à mourir, elle ne peut pas être considérée comme pleinement libre lorsque la personne se sent isolée, dépendante, et comme une charge pour ses proches.
1: Non, je pense que la question n'est pas seulement vis-à-vis des charges, vis-à-vis de ses proches. Elle touche à une autre question aussi, d'une autre grande valeur éthique, qui est la dignité. Mmh. Et où un certain nombre de patients qui se savent atteints d'une maladie incurable, qui se sont connus dans un mode de raisonnement par rapport à, et dans un mode de vie par rapport à la fois à leur famille, à leurs proches, et qui se voient avec une forme de dégradation qu'ils savent irréversible, au nom de leur propre dignité, souhaitent qu'à un moment donné, après avoir bien réfléchi, pouvoir avoir accès à cette aide active à mourir. Donc on est bien là dans une vision à la fois individuelle, mais qui s'appuie aussi sur cette vision de dignité et de vision de sa propre fin de vie par rapport aux autres. Mmh. Et c'est ça qu'il faut respecter. Une fois de plus, sur ce sujet qui est intime, qui est terriblement humain, personne n'a tort, personne n'a raison. Hein. C'est pas une victoire, la loi d'hier. Hein. C'est quelque chose qui, avec prudence, et c'est sur une ligne de crête difficile à trouver, de répondre à la question d'un certain nombre et au questionnement d'un certain nombre de nos citoyens. Et je pense qu'il faut avoir beaucoup d'humilité pour aborder ce sujet très difficile.
0: Et ça me fait penser que on a tous observé la sobriété avec laquelle Yael Braun-Pivet a annoncé le résultat du vote. Si on repense à la constitutionnalisation de l'IVG, où elle avait ajouté quelques mots de satisfaction très clairs, là on est resté dans un cadre très soft et respectueux finalement des positions des uns et des autres qui sont assez partagées.
1: Hein. Mais c'est d'ailleurs bien que, moi, vous savez que quand on a sorti notre avis du Comité national d'éthique il y a maintenant 4 ans, y compris au sein du comité, il y avait une position minoritaire. Et je trouve ça extrêmement sain, que sur un sujet aussi complexe, le comité est censé, dans une certaine mesure, capter la vision de la société, il n'y ait pas une unanimité pour aller vers une évolution.
0: Vous avez surpris ça, je veux dire, vous l'aviez, elle n'a pas été composée pour ce sujet-là uniquement. Le comité d'éthique, le comité consultatif d'éthique n'a pas été composé pour ce sujet-là, mais vous dites que l'équilibre était... en défaveur du droit à l'aide à mourir.
1: Non, pas du tout.
0: Pardon, je vous ai mal compris.
1: La position du Comité national d'éthique était en faveur d'une évolution possible. Mais il y avait une position minoritaire qui, elle, souhaitait ne pas aller plus loin et s'arrêter à ce qu'était l'autre pendant, et on n'a pas suffisamment insisté jusqu'à maintenant dans notre discussion, sur le pendant de l'aide, enfin des soins palliatifs.
0: Hein, j'allais y venir.
1: Et qui est un point essentiel parce que cette loi... Et cette vision de l'aide active à mourir ne peut exister réellement que si elle s'appuie sur un système de soins palliatifs qui est amélioré.
0: Cette ambition-là de départ, elle est respectée dans ce qui a été voté.
1: Alors, moi, à titre personnel, je trouvais que c'était la logique d'une seule loi, comme était la loi qui était portée par le gouvernement à l'époque, où il y avait deux piliers, un pilier autour de l'aide active à mourir et un pilier sur l'amélioration des soins palliatifs, avait quelque chose de logique. Bon, pour des raisons diverses, ça a été séparé. Ce que je vois maintenant, la loi sur les soins palliatifs a été votée au mois de mai. Il y a eu beaucoup de discussions. On le sait, une partie des soignants de soins palliatifs ne sont pas en faveur actuellement de la loi sur l'aide active à mourir. Mais dans le même temps, je constate qu'il y a une amélioration budgétaire, par exemple, très importante sur les soins palliatifs, qui n'aurait probablement pas eu dans d'autres circonstances. Hein. On double presque la mise, pas tout à fait, mais on passe de 1,6 milliard à 2,7 milliards d'euros dans un contexte économique qui est difficile, et en particulier dans le domaine de la santé, donc avec une priorité majeure sur les soins palliatifs, et qui est nécessaire. L'aide active à mourir ne peut se concevoir et la réponse ne peut être donnée à un patient que s'il a pu avoir accès d'abord aux soins palliatifs, et que ce n'est pas un échec, entre guillemets, de quelqu'un qui n'aurait pas pu avoir accès aux soins palliatifs et qui demanderait dans ces conditions l'aide active à mourir. Non, ce n'est pas ça du tout. C'est quelqu'un qui a pu avoir
0: accès.

0: se développe
1: et voilà,
0: un certain nombre d'opposants.
1: Il va plus loin. Ouais. Voilà.
0: Aujourd'hui, il y a dans tous les départements en France une offre de soins palliatifs, qu'elle soit mobile, qu'elle soit fixe. Est-ce qu'il reste des zones ?
1: La réponse est oui. Quand on entend, par exemple, qu'il y a une vingtaine de départements qui n'ont pas de soins palliatifs, c'est faux. Ils n'ont pas d'unité de soins palliatifs, mais dans tous les départements français, il y a des lits de soins palliatifs, y compris en Guyane, y compris à Mayotte. Par contre, il y a des améliorations qui sont à faire. Je dirais, alors c'est du domaine véritablement des soignants des soins palliatifs, je dirais trois points là-dessus. Le premier, c'est ce dont on manque beaucoup, c'est des unités mobiles pour aider la fin de vie, en particulier dans les EHPAD, où on a pratiquement 35% des décès qui surviennent dans les EHPAD. Améliorer aussi et tenter de revenir à un tout petit peu plus de décès en milieu familial. Ce qui est possible, en particulier dans les territoires, où parfois les logements sont un peu plus grands qu'en région parisienne, par exemple. Hein. Et c'est là le point essentiel. C'est-à-dire qu'on mette les moyens, non pas uniquement sur les structures, mais sur les hommes et les femmes qui vont aider. Mais les gens des soins palliatifs en ont pleinement conscience. Le deuxième élément, c'est qu'il y a... Il faut qu'on remette cette communauté des soins palliatifs au sein même, je dirais, de notre communauté médicale. On les a mis probablement un peu à côté. Il faut qu'on les retrouve. Il faut qu'on se retrouve ensemble avec l'ensemble des équipes. Et puis le troisième point, qui est également important, c'est que on mette en avant la culture palliative et une réflexion autour de ce qu'est notre fin de vie. Notre société actuelle essaie d'oublier cette partie de fin de vie, essaie d'oublier la mort dans une certaine mesure, elle est toujours là, et elle sera toujours là. Plus de culture autour du soin palliatif, et en particulier chez nos jeunes soignants.
0: C'est très clair. Merci beaucoup Jean-François Delfraissy, président du Comité consultatif national d'éthique. Vous finissez votre mandat en fin d'année, je sais, et quelqu'un viendra prendre la suite, me disiez-vous. Merci beaucoup. 8h40 sur France Culture.
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0: À 8h41 sur France Culture, avoir 20 ans ce matin, Raphaël Laloum nous emmène donc à l'école de Saint-Cyr au début du XXe siècle. Un élève se distingue du reste de sa promotion.
3: Novembre 1910, école militaire de Saint-Cyr. Ce matin, c'est l'heure de l'appel. Les élèves se mettent en rang. Parmi les 215 Français de la promotion, un garçon fait une tête de plus que les autres. Mais saillant, visage fin, il regarde droit devant lui, fier d'être là. L'officier appelle son nom, Charles de Gaulle, présent. Le jeune homme a 20 ans. Avant d'intégrer l'école militaire de Saint-Cyr, Charles est d'abord un enfant du 7e arrondissement à Paris. Le fils d'Henri, professeur d'histoire et de philosophie au collège, et de Jeanne, femme au foyer et fervente chrétienne. Charles grandit dans une famille monarchiste et anti-républicaine. Nostalgique de l'Ancien Régime, on méprise la Révolution française. Deux religions coexistent chez les De Gaulle, Dieu et la France. Patriote, Charles l'est comme ses parents. Très tôt, il se voit en général de guerre sur les plus grands champs de bataille. À 10 ans, sur le tapis de chambre, il veut gagner chaque combat de soldat de plomb avec ses frères. Lui s'octroie sans réserve les troupes françaises et les cadets, eux, n'ont qu'à bien se tenir. À 15 ans, il écrit un récit où il s'imagine sauveur de la patrie française face à l'Allemagne en 1930. L'histoire est intitulée « Campagne de France » et l'on perçoit déjà sous la plume de l'adolescent des formules qui feront son caractère. « De Gaulle avait compris, De Gaulle s'en doutait », écrit-il. Le jeune homme parle de lui à la troisième personne. Charles appartient à la jeunesse catholique du début du siècle, une génération qui rejette l'individualisme et trouve son sens dans l'action. En cette année 1910, le contexte international alimente les désirs de combat. Voilà 5 ans que la crise de Tanger envenime les relations franco-allemandes. Charles pense que la guerre n'est pas loin. Dès lors, le jeune homme s'assigne une mission. Il sera un homme d'action et donnera sa vie au salut de la patrie. Un seul rêve vit en lui, faire carrière dans l'armée. À 20 ans, le voilà élève officier dans la prestigieuse école militaire de Saint-Cyr. Un grand gaillard d'1m93. Alors ses camarades saint-cyriens l'appellent la grande asperge, le dindon, le saut en hauteur. S-O-T. À Saint-Cyr, la discipline est de fer. Réveil à 5h30 du matin, extinction des feux à 10h du soir. Nos jours sont mieux que remplis avec nos cours, nos études, nos exercices militaires, l'escrime, le cheval, l'astique, la gymnastique, écrit-il à sa mère Jeanne. Charles fait partie de la classe la plus haute, ce qu'on appelle les huiles. Au contraire de l'autre classe, les fines, le jeune géant n'est pas très bon en tir, mais en théorie. Son point fort, ne pas se laisser distraire par les loisirs. Charles n'est pas là pour faire la fête, mais pour progresser. Le garçon sort de Saint-Cyr en juillet 1912, 13e au classement final. Pas mal. Et c'est au 33e régiment d'infanterie d'Arras que son avenir l'attend. Charles aurait pu devenir homme de lettres ou professeur comme son père. Il connaît d'ailleurs les vers de Corneille sur le bout des doigts, mais son univers familial, teinté de patriotisme, sa volonté d'être dans l'action et la situation qui se tend à l'international poussent le jeune homme vers les armes. En août 1914, Charles a 23 ans et la guerre éclate. Mais cela fait déjà des années qu'il l'attend. La Grande Guerre est son baptême du feu. Blessé sur le front, puis captif plusieurs mois, il en sortira plein de doutes sur sa carrière militaire. Mais une chose est sûre chez lui, il est de toutes pièces construit pour agir. C'est cette force de conviction qui animera plus tard le général de Gaulle.
0: Avoir 20 ans, demain, Raphaël Laloum revient avec dans Paris, le Paris des années folles où une jeune fille de la bourgeoisie cherche un vent de liberté. 8h45 sur France Culture. L'heure du journal d'Anne-Laure Chouin. Bonjour Anne-Laure.
4: Bonjour Bérangère, bonjour à toutes et à tous. La loi d'urgence agricole, largement remaniée par le Sénat, sera examinée dans un instant en commission mixte paritaire. 7 députés et 7 sénateurs doivent trouver un accord sur un texte qui cumule les reculs environnementaux, retour de néonicotinoïdes interdits notamment, ou autorisation des captages d'eau à des fins agricoles. Le leasing social saison 3 est lancé aujourd'hui. C'est ce dispositif qui permet aux ménages modestes de pouvoir bénéficier d'aide à l'achat d'une voiture électrique neuve sous forme de loyer mensuel. Le dispositif s'est élargi cette année sur fond de hausse des tarifs du pétrole et avec des nouveautés que vous nous décrivez à Kim Kasmi.
5: Concrètement, cette mesure qui sera limitée à 50 000 personnes doit permettre aux foyers ayant un revenu inférieur à 1 900 euros de pouvoir bénéficier d'une offre de location longue durée à moins de 200 euros par mois. Outre le niveau de revenu, d'autres critères seront exigés cette année, comme par exemple le fait de devoir travailler et utiliser son véhicule pour se rendre sur son lieu d'activité, qui doit être situé à au moins 10 km contre 15 l'année dernière. Les bénéficiaires devront également effectuer 8000 km de déplacement professionnel, ce qui concerne par exemple les infirmières libérales ou les aides à domicile. De plus, pour les véhicules dont la batterie et le moteur seront fabriqués en Europe, l'offre sera renforcée, elle pourra atteindre jusqu'à 9 500 euros. Parmi les modèles listés, on compte aussi bien des citadines que des SUV de marques françaises et coréennes. Alors, si le gouvernement se félicite d'avoir pu mettre en place de nouveau ce dispositif évalué à 401 millions d'euros, il faut savoir qu'il ne sera pas financé par le budget de l'État, mais par les certificats d'économie d'énergie, qui sont eux-mêmes financés par les opérateurs comme EDF, Engie ou Total, qui répercutent directement leurs coûts sur les factures de leurs clients à hauteur de 5 à 7%. Enfin, entre le leasing social et la hausse élevée des prix des carburants, désormais les ventes de voitures électriques représentent 30% du marché.
4: Plus de 126 000 candidats sont encore en attente d'une proposition pour la rentrée prochaine sur Parcoursup. C'est plus que les années précédentes, mais selon le ministre de l'Éducation, Édouard Geffray, c'est parce qu'il y a plus d'étudiants qui étaient en réorientation. Il promet que tous auront une affectation à la rentrée. Plus de 500 réfugiés Rohingyas pourraient avoir trouvé la mort dans deux naufrages au large de la Birmanie. C'est ce qu'annonce ce matin le Haut Commissariat des Nations Unies pour les réfugiés et l'Organisation internationale pour les migrations. Les deux bateaux ont quitté un état occidental de Rakhine qui borde le Bangladesh à la fin du mois de juin, avec à leur bord donc principalement des Rohingyas, dont certains provenant des camps de fortune ouverts par le Bangladesh, un des rares pays qui est accepté d'accueillir cette minorité. Les deux bateaux ne donnent plus de nouvelles depuis leur départ. Au total, en 2025, 900 réfugiés Rohingyas sont morts ou ont été portés disparus dans le nord de l'océan Indien. Enfin, c'est le chantier du siècle. Il vise à percer les secrets de la création de l'univers, excusez du peu, le FCC, le futur collisionneur de particules du CERN, un anneau de 90 km de long, enfoui à 200 mètres sous la Terre, entre la Suisse et la France. Un chantier potentiellement gigantesque donc, mais est-il climato-compatible? C'est loin d'être certain. Des réunions publiques ont lieu des deux côtés de la frontière pour tenter de rassurer les riverains qui ont beaucoup d'interrogations. Exemple à Saint-Julien en Genevois où s'est rendu pour RFI et France Culture, Jérémy Lange.
6: Peu de personnes sont capables d'expliquer exactement ce qu'est un accélérateur de particules, mais près de Genève, tout le monde ou presque a entendu parler du nouveau projet du CERN. Chantal Domange est membre d'un collectif opposé au FCC.
7: Les acteurs du territoire sont fort inquiets parce qu'on ne sait plus où mettre les matériaux excavés. Entre les remblais de Haute-Savoie, de Suisse, etc., le territoire est déjà extrêmement contraint.
6: Sur l'eau, par exemple, le CERN estime que le FCC aura besoin de 1,9 million de mètres cubes d'eau par an pour fonctionner, autant que la consommation annuelle de 35 000 personnes. Et s'inquiète Victor Poulain, il est agriculteur.
8: Là, on est dans une cinquième, sixième semaine de canicule, je ne sais plus. Nous, on n'a plus le droit d'utiliser de l'eau. Avec la fonte des glaciers, est-ce qu'il y aura tout simplement de l'eau déjà pour l'agriculture et après pour ce genre de projet par-dessus, quoi.
6: Des inquiétudes légitimes, admet Benoît Delisle, en charge de la protection de l'environnement au CERN.
9: Nous, on est là aujourd'hui pour discuter avec la population, comprendre quelles sont leurs inquiétudes. Le CERN est habitué aux grands projets et est habitué à faire ses projets dans le respect de l'environnement.
6: Les débats se poursuivent jusqu'à cet automne, mais au final, ce sont les États membres du CERN et eux seuls qui diront s'ils veulent lancer ou pas la construction du FCC. Aucune décision n'est attendue avant 2028.
4: Le temps, il tourne à l'orage dans le centre sur l'ouest et une large partie nord-ouest, toujours 30 à 32 degrés en moyenne cet après-midi. C'est à vous, Bérangère Bon.
0: À 8h50 sur France Culture. Merci Anne Norchouin, faites attention, il y a un ours.
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0: Il est partout dans les conversations, les émissions de radio ou de télé. Chacun a son récit de l'homme qui a vu l'ours, qui a vu le mouton et fait pleurer les jeunes bergères. Mais l'animal, lui, n'apparaît jamais dans Le Berger et les ours en salle depuis hier. Premier long métrage documentaire du cinéaste anglo-irlandais Max Keegan qui a promené sa caméra dans cette partie de l'Ariège où l'ours a été réintroduit dans les années 90 suite à la mort de la dernière femelle de souche pyrénéenne. Et disons-le tout de suite, il fait plutôt l'unanimité contre lui, cet ours. Bonjour Max Keegan.
10: Bonjour.
0: Quand j'ai dit attention, voilà l'ours, c'est pas de vous que je parlais, bien entendu. Comment un anglo-irlandais originaire du Sussex se retrouve au fin fond des Pyrénées sur une histoire d'ours? Comment c'est venu?
10: C'était un hasard complet. En fait, j'étais dans le sud-ouest de l'Angleterre en train de faire un court-métrage dans une communauté écologique. Et,
0: en Angleterre?
10: En Angleterre, dans le sud-ouest. Et j'ai croisé quelqu'un là-bas qui a passé un peu de temps dans le monde agricole dans les Pyrénées. Il me parlait de le transhumance et tout ça. Et je me rappelle très bien, j'étais en rentrant de ce tournage dans une bus en train de googler la région parce que je ne connais pas du tout à l'époque. Et j'ai tombé sur un article qui a dit 200 brebis morts dans une attaque d'ours. Et je ne savais même pas qu'on avait des ours ici en France. Donc j'étais devenu un peu fasciné par ce sujet, vu que bien sûr j'ai énormément des inquiétudes au niveau écologique, mais j'ai aussi apprécié que c'était un truc qui était dur à vivre pour des gens sur le terrain qui bossent avec les animaux. Donc j'étais juste intéressé de savoir qu'il y a un sujet sur lequel il n'y a pas des vraies réponses certaines. Et que, il y a deux choses qui sont contraires à l'idée de remettre et de protéger la biodiversité. C'est très bien, mais en même temps, il faut aussi que des gens soient d'accord. Et j'étais aussi ému par les histoires des bergers et des éleveurs.
0: Vous ne parliez pas un mot de français à l'époque, bravo au passage, quand vous avez débarqué dans ce village de l'Ariège. Comment dans votre franco-anglais, non, vous ne parliez pas anglais, j'imagine, comment vous les avez convaincus, ces villageois, de vous faire confiance?
10: C'était dur au début, bien sûr, et j'ai appris en faisant le film avec eux. Donc c'était vraiment, j'ai eu énormément de chance d'avoir notre coproductrice Eleanor Wazard, qui est française, et notre chef-op Clément Beauvoir, qui était venu avec moi pendant les 2 ans de ce tournage. Et vers le début,
0: c'était...
10: Pas direct la traduction, mais juste pour faire comprendre des gens qu'est-ce qu'on fait.
0: Et vous leur avez présenté le sujet comment? C'est-à-dire sur l'ours, sur le pastoralisme? C'était quoi ce que vous leur avez vendu, entre guillemets?
10: Sur le 2, en fait. Et on avait dit, c'est pas un documentaire qui va présenter un argument ou un autre. On va juste présenter les 2 arguments et être avec vous et faire un truc avec un peu de profondeur.
11: Le ministre de l'écologie a permis la réintroduction de 2 ours en Ariège, dans la zone frontalière avec l'Espagne. Ce programme de réintroduction des ours fait face à une forte opposition de la part des communautés rurales.
12: Ariège, mon pays. Est-ce que l'ours a le droit de vivre ici ou pas?
13: Et ce qu'ils avaient qu'à faire, c'est qu'aller protéger ce qu'il y avait avant, pas les exterminer.
14: Et là, je vois l'ours. Et là, j'ai eu peur. Hein. J'ai eu la peur de ma vie.
15: Parce qu'au final, nous, on a quoi? Une pauvre lumière?
14: Dieu, tira pas en réel, tu vas voir, tu vas partir. Hein.

0: On a reconnu Jacques Chirac dans les habitants de l'Ariège vous ont peut-être raconté qu'on dit qu'il a pleuré en Conseil des ministres quand la dernière ours pyrénéenne est morte, Canel, tuée par un chasseur. On n'entend pas beaucoup les défenseurs de l'ours d'ailleurs, sauf à la radio, à la télé. Pour quelle raison ?
1: Parce que ce film-là, on n'essaie pas d'expliquer au niveau écologique pourquoi on les met. C'est vraiment une histoire personnelle des gens qui vivent avec. Donc le parti écologique s'est présenté par Cyril, ce jeune photographe qui est fasciné par l'ours et qui essaie de retrouver. C'est aussi dur dans une film observationnel. Enfin, on avait envie de présenter un truc plutôt émotionnel qui passe dans le vérité plus que des paroles des gens. On fait part des interviews, on demande pas aux gens de parler et d'expliquer. On est juste là pour un témoignage.
0: On suit donc toute une petite communauté en fait jour après jour. Il y a Cyril dont vous parlez, ce lycéen. Ornithologue qui est peut-être le moins hostile à l'ours, on va dire. Il y a Yves, le vieux berger, qui est un personnage formidable. Vous les avez choisis, d'ailleurs, ces personnages, ou ils se sont imposés à vous dans le groupe ?
1: On avait rencontré énormément du monde pour faire le casting pour ce film, parce que dans une film observationnel, il faut en fait une histoire qui passe pendant le tournage. Donc tout ce qui était venu avant, ça, on n'a pas le droit de raconter. Donc on a choisi Yves parce qu'il était à la fin de sa vie professionnelle et il cherchait quelqu'un pour le remplacer. Et on savait qu'il va finir vers le fin de notre période de tournage, qui était 2 ans. Et puis Cyril, il était dans une période de changement dans sa vie aussi. Il était adolescent, donc c'est sûr qu'il va quitter l'école et tout ça. Donc c'est un peu pour ça qu'on a choisi ces caractères, mais on a rencontré presque tout le monde dans cette région.
0: On comprend au fil du film la difficulté justement à trouver, pour Yves, à trouver un successeur. Il y a cette jeune fille en larmes. Il y a une envie manifestement de reprendre le flambeau, et puis il y a une charge qui est trop lourde. Pour quelle raison finalement ? Pourquoi ils ne reprennent pas tous les uns les autres ce travail ? C'est pas seulement à cause de l'ours.
1: Non, je pense que en fait l'ours ça fait partie des trucs difficiles pour des éleveurs, pour des bergers, mais il y a énormément de pression partout dans le monde agricole et ça se fait pas uniquement en France, pareil en Angleterre. On a très peu de jeunes qui reprennent ces métiers traditionnels d'or et c'est rude, c'est vraiment rude d'être bergère. En Ariège, en montagne.
0: Ça, c'est
1: sûr. Et au niveau économique, c'est aussi très très dur.
0: C'est dur aussi de filmer c'est l'Ariège parce que l'image est magnifique, c'est très, très esthétique avec des plans dans la brume du petit matin, mais on imagine que ça se mérite d'aller ce genre de plan. C'est tôt, c'est escarpé, c'est physique comme tournage.
1: Oui, c'était très physique et si tu veux, le travail agricole, ça commence très très tôt le matin et nous pour tourner, il faut que on prépare tout le matériel, qu'on arrive. Donc ça nous arrivait énormément de fois de se réveiller à 2h du matin, faire 1 heure de route, 1 heure de piste, puis monter par pied et commencer le tournage à 5h.
0: 2 ans de tournage.
1: Deux ans de tournage. Oui.
0: On parlait de l'ours, mais on ne dit pas quand même que l'ours est herbivore.
1: Non.
0: Non, mais je veux dire, il y a des moutons qui meurent parfois on comprend qu'il y a l'ours fait peur aux moutons qui se précipitent dans la pente. Mais il y a quand même un... Ça, par exemple, vous ne l'avez pas creusé.
1: Le fait qu'ils mangent les légumes et tout ça. Oui, mais on n'est pas là pour présenter, c'est pas un documentaire animalier, même si ça parle des animaux. Nous, on était surtout concentrés sur les histoires humaines, et donc ça n'a pas vraiment rentré dans notre cadre.
0: Y a plusieurs colères qui s'entremêlent, c'est-à-dire l'ours, c'est presque un prétexte, mais en fait, le nœud, c'est aussi Paris, qui nous envoie, nous ici dans l'Ariège, ces ours alors qu'on n'a rien demandé en fait. Il y a une sorte de un mépris, on peut dire, de ressenti dans ce territoire. C'est ça aussi que vous avez filmé ?
1: Oui, c'est sûr. Mais je pense que quand même l'ours, ça représente, comme je t'ai dit, énormément des autres problèmes et en fait tout tombe sur l'ours. Toute la colère par rapport aux difficultés bureaucratiques qui n'ont rien à voir avec l'ours, la colère, ça se mise sur ce sujet-là.
0: Ils ont vu le film, tous ?
1: Bien sûr. C'était un promet dès le début quand on y va et on présente le film avant de finir le montage. Heureusement, tout le monde était très content. Yves, il a me donné un jambon entier, le berger. Donc pour lui, c'est, je pense que ça s'est validé. Cyril et sa famille ont adoré aussi. Et Lisa, elle a pleuré.
0: Merci beaucoup, Max Keegan. Le film s'appelle Le berger et les ours et c'est en salle donc dès aujourd'hui dans toute la France et peut-être en Grande-Bretagne d'ailleurs aussi. Merci beaucoup d'être passé par les matins d'été. Il est 9h sur France Culture tout de suite. La Grande Traversée, Jules César, Un rendez-vous avec la mort, c'est la série documentaire d'Alfred de Montesquieu réalisée par François Test.

César, prends garde à Brutus. Fais attention à Cassius. N'approche pas la cascade. Elle a eu ce Ne te fie pas à Trébonius. Observe bien Metellus Saber. Décius Brutus ne t'aime pas. Une seule pensée anime ses hommes. Elle est dirigée contre César.

0: Jules César.
1: Julius Gaius Caesar.
0: Un rendez-vous avec la mort.
1: Iter ad mortem.
0: Par Alfred de Montesquieu et François Teste.
2: Selon Suétone, le nombre des conjurés s'élevait à plus de 60. Gaius Cassius et les deux Brutus, Marcus et Decimus, en étaient les chefs. Ils délibérèrent d'abord si, divisant leurs forces, les uns le précipiteraient du pont pendant les comices du Champ de Mars, tandis que les autres l'attendraient en bas pour le massacrer. Ou bien s'ils l'attaqueraient dans la voie sacrée, ou encore à l'entrée du théâtre. Mais une réunion du Sénat ayant été annoncée pour les îles de Mars, le 15 mars donc, dans la curie de Pompée, ils s'accordèrent tous à ne point chercher de moment ni de lieu plus favorable.
0: Épisode 7, en chemin vers le meurtre. La conjuration naît après la victoire de Moudon. Selon certaines sources, elle naît lors du voyage de retour d'Espagne vers Rome, où certains des membres de l'entourage de César,
3: Christophe Badel, historien,
0: soit de vieux césariens, soit des pompéiens qui ont été pardonnés, qui sont agrégés à l'entourage et qui ont reçu d'ailleurs des fonctions importantes, commencent à comploter en se disant peut-être que certaines limites ont été franchies. Et on dit même que ces conjurés ont approché Antoine à ce moment-là. Antoine qui, à ce moment-là, est en disgrâce, parce qu'il avait été maître de la cavalerie auparavant, au début de la guerre civile, donc en 49-48, c'est-à-dire le maître de cavalerie était le second dictateur chargé de gérer Rome, qu'il avait été décevant dans cette gestion, et César l'avait révoqué pour le remplacer par Lépide. Lépide qui est le maître de cavalerie en 45-44. Et donc, Antoine ayant disgracié, les conjurés peuvent même penser qu'Antoine peut les rallier. Alors, Antoine refuse d'entrer dans la conspiration, mais ne prévient pas César.
3: Stéphanie Villeur, historienne.
4: Alors Marc-Antoine, il a des relations complexes aussi avec César. Il est césarien, il est dans son camp, il n'a toujours été fidèle. Et c'est un bon combattant, par ailleurs. Il s'est battu pendant toutes ses campagnes.
0: À Alésia
4: notamment, absolument, mais pendant toute la guerre des Gaules. Pendant la guerre civile, il a été tout à fait fidèle aussi. Mais par contre, c'est un personnage haut en couleur, qui boit beaucoup, qui parle beaucoup, qui s'emporte beaucoup. Et donc, il y a eu plusieurs récits de brouille plutôt personnelle que politique entre César et Marc-Antoine. Donc effectivement, c'est un personnage intéressant que César met régulièrement à distance. Pour autant, en 44, il est consul en même temps que César. Les deux sont consuls de l'année, puisque c'est César par-dessus est dictateur, mais les deux consuls restent élus à ce moment-là.
0: Il est certain que Antoine a dû avoir un rôle, une position ambiguë dans les dernières années. C'est-à-dire que à la fin de l'année 45, il revient en grâce, puisqu'il est choisi pour être le collègue de César au consulat de 44. En février 44, le 15 février, lors de la fête des Lupercales, il va proposer le diadème royal à César, ce qui tout de même est un indice très fort de la volonté de César de restaurer la royauté. Car comment concevoir que dans un régime aussi autoritaire, que quelqu'un, même Antoine, ait pu de son propre chef prendre une telle initiative sans l'aval de César? Le fait que Antoine soit lié au projet royal de César montre qu'il est revenu en grâce. Mais par ailleurs, il y a déjà à cette époque-là un héritier qui se dessine, qui est Octave. Et Antoine est sans doute jaloux, les sources ne sont pas très claires, mais Octave...
5: Il fait même courir une rumeur, comme quoi...
0: Ah, oui. Alors, une rumeur sur les rapports sexuels,
5: oui, entre...
0: oui, alors, il est vrai que... Est-ce que c'est Antoine qui l'a fait courir? Je ne sais pas si les sources sont si explicites, mais de fait, on a dit que Octave était adopté par son oncle parce qu'il a vu des rapports homosexuels avec l'oncle en question. Et puis, il faut imaginer que Brutus fait partie des héritiers. Brutus, qui est prêteur à cette époque-là, Brutus, qui est le fils de la maîtresse de César, Brutus pour lequel César a vraiment un amour presque paternel, est vraiment quelqu'un qui est extrêmement apprécié de César. Et Plutarque laisse entendre que si Brutus n'avait pas assassiné César, il aurait été dictateur à la mort de César.
6: À son retour de la victoire de Munda, après ce fameux passage en char à Mediolanum, à Milan, où il a sur son char donc le jeune Octave, mais aussi Decimus Brutus et Marc-Antoine, un peu jaloux, qui se demande ce qui se passe, César ne revient pas à Rome, donc en septembre 45, où Satan a triomphé. Il contourne Rome pour venir dans sa villa, où... assez mystérieusement, il réside pendant plusieurs semaines. Alors cette villa, a priori, c'est ici. On a mis presque une heure à venir ici en quittant Rome. On est à Labici, dans la banlieue sud de Rome, dans le piémont des monts Albins. Et ce serait donc la villa de César. Audrey Bertrand, qu'est-ce que vous pensez de ce site ?
7: Cette villa a été découverte il y a une bonne quinzaine d'années maintenant. Et par son emplacement, puisque nous sommes donc sur le tracé de l'ancienne Via Labicana, par son emplacement, on pense qu'elle pourrait correspondre à l'une des villas de César dans cette grande banlieue de Rome. Donc ça pourrait correspondre en effet à cette villa qui est mentionnée par Suétone pour la rédaction de ce testament.
6: Le site est splendide. Mais alors effectivement, donc vous, Audrey Bertrand, vous dirigez la section des antiquités de l'École française de Rome, également du programme de recherche archéologique. Alors là, l'archéologie, c'est un peu Indiana Jones, c'est-à-dire qu'on est dans un terrain vague, une moitié des petites villas, quelques oliviers au fond, des immeubles un peu disparates. Pourquoi, à votre avis, Audrey Bertrand, César vient ici à l'automne 45 pour rédiger son testament ?
7: On peut penser que c'était une étape qui lui permettait peut-être de mieux préparer son retour à Rome. On est à une distance, alors à vol d'oiseau, 25 km peut-être, disons une distance qui lui permet d'être assez près de Rome, de s'y rendre en une journée s'il le souhaite, mais il est un peu à l'extérieur, ce qui lui permet aussi peut-être de recevoir ses amis tranquillement, ses alliés. Donc je dirais peut-être voilà, une pause pour mieux préparer son entrée à Rome.

0: Nous voici dans la maison des Vestales, en plein forum romain. Il est midi, il y a les cloches de Rome qui sonnent, il y a beaucoup de goélands aussi, et énormément de touristes. Professeur Luca Fezzi, vous êtes l'un des principaux biographes de César aujourd'hui en Italie. Pourquoi, selon vous, César place son testament ici, dans la maison des Vestales? Pourquoi leur confie-t-il son testament secret?
1: Allora, ci sono diverse ragioni per fare questo.
2: Il y a plusieurs raisons de faire cela.
1: César è il pontefice massimo, quindi è il...
2: Naturellement, César est le Pontifex Maximus, donc il est la figure à laquelle les Vestales doivent clairement se référer. Nous sommes ici dans la demeure des Vestales.
1: Dimora delle Vestali. Abbiamo appunto questo spazio aperto con un.
2: Nous avons justement cet espace ouvert où il y avait un portique. Nous voyons les bases, les restes, les fûts, ce qui reste d'une série de colonnes.
1: La questa dimora di queste sacerdotesse.
2: Nous devons imaginer justement ici se trouvait la demeure de ces prêtresses patriciennes. Nous parlons de six prêtresses qui devaient conserver leur chasteté pendant 30 ans. Elles étaient choisies parmi les familles patriciennes. Elles devaient être des fillettes ayant leurs deux parents encore en vie. Parce que, clairement, la mort salissait. C'était quelque chose à tenir à distance. Et elles avaient pour tâche de maintenir vivant le feu de Vesta qui représentait justement la continuité de la cité de Rome.
3: Le temple de Vesta et la maison des Vestales sur le forum est un endroit où on ne peut pas pénétrer comme on le souhaite. Disons que les Vestales sont, par nature, en quelque sorte, les gardiennes de choses sacrées. Et c'est un endroit où on peut, en effet, estimer qu'un document va pouvoir être préservé et tenu secret éventuellement. Il faut savoir qu'attenter, contraindre une Vestale était une impiété. Pourquoi garder le testament secret ? Parce que dans la position à laquelle César était arrivé après la bataille et la victoire de Munda, c'était une position politique inédite et son testament, très clairement, maintenant qu'on sait ce qu'il y avait à l'intérieur, désignait un héritier qui automatiquement se retrouvait dans une position politique tout à fait exceptionnelle lui aussi. Il maintenait tout le monde dans sa fidélité, enfin tout le monde, toutes les personnes qui potentiellement pouvaient espérer être couchées sur son testament, sans dire clairement qui serait l'héritier principal.
2: Ce qui était le plus explosif dans le testament de César, c'était le faible rôle donné à Antoine par rapport à ce qui a été la grande surprise, le jeune Octavien. Ça a été le nœud de la situation. Clairement, ça a été la surprise. Et lui attendait que le jeune fasse ses armes, très probablement dans l'expédition qu'ils étaient justement en train d'organiser contre les Parthes. César ne prévoyait pas de mourir si tôt. César a écrit un testament qui, à mon avis, est l'indice d'un projet à plus large spectre, c'est-à-dire qu'il avait très bien vu, parce que le jeune Octavien a ensuite été un homme, que même si ce n'était pas un guerrier, il a été l'architecte capable ensuite de tout mener à bien.
1: Et
2: il est clair qu'il y avait une phase de transition et il voulait clairement protéger aussi ce jeune.
4: Audrey Bertrand, à qui lègue-t-il finalement sa fortune, Jules César ?
3: Alors, Suétone nous explique que il lègue sa fortune pour les trois quarts à Octavien. Octavien qu'il adopte en même temps, donc le futur Auguste, Octavien qu'il adopte par une clause séparée au sein de ce testament, une adoption posthume. Donc Octavien hérite des trois quarts de la fortune de César. L'autre élément important de ce testament, c'est qu'il lègue ses jardins, donc en fait sa villa sur la rive droite du Tibre à la plèbe de Rome, et qu'en même temps il distribue à cette plèbe 300 sesterces par tête.
0: C'est une somme énorme. 300 sesterces fois 200 000 personnes ou quelque chose comme ça?
3: Oui, c'est une somme énorme. Et il faut imaginer que, on sait que la fortune de César et de certains aristocrates à cette époque était réellement énorme, elle aussi. Donc ils pouvaient se le permettre. 300 sesterces, pour peut-être avoir une idée de ce que ça représente, il faut imaginer qu'à l'époque, le salaire d'un ouvrier, d'un artisan plus ou moins qualifié, disons, pouvait être environ de 500 000 sesterces par an.
0: Comment expliquer ce geste sidérant, enfin cette énorme distribution de richesses auprès de la plèbe?
3: On ne peut pas évidemment être dans la tête de César, mais on peut imaginer que c'était une façon de contraindre Octavien, d'une certaine manière, de poursuivre la politique que lui-même avait mise en place durant ses années de pouvoir à Rome. Une politique qui s'appuyait sur la plèbe, même si il ne faut pas nécessairement caricaturer. César a aussi cherché à ménager le Sénat ou à s'appuyer quand il le pouvait sur le Sénat, mais en tout cas, sa politique a souhaité s'appuyer aussi sur le pouvoir de la plèbe.
5: L'un après l'autre, donnez-moi la main.
6: Et jurons d'accomplir notre résolution.
5: Non, pas de serment. Nul autre besoin que notre propre cause pour nous stimuler à faire justice. Nul autre besoin que ce secret entre Romains qui n'éliveront pas leur parole. Nul autre serment que l'honnêteté engagée envers l'honnêteté à ce que cela s'accomplisse. Ou que nous périssions.
7: Unlike Marcus Brutus,
0: Paris Strauss, historien,
7: who was opposed to Caesar in the Civil War and who then receives amnesty.
8: Contrairement à Marcus Brutus, qui est un opposant et qui bénéficie de la clémence de César, sa fameuse clémence, Décimus Brutus est un véritable proche de César. C'est un compagnon de longue date. Il combat avec lui en Gaule. César lui confie le commandement d'une flotte contre les peuples de Bretagne et Russie. Il joue aussi un rôle clé dans la grande bataille d'Alésia. Et pendant la guerre civile, c'est lui qui dirige le siège de Marseille. C'est donc un personnage militaire de tout premier plan pour César, un proche sur le plan politique autant que militaire. Qu'un homme aussi lié à lui devienne un pilier de la conspiration contre César, c'est une trahison immense, plus grande encore à mes yeux que celle de Marcus Brutus. C'est un vrai choc.
0: Selon vous, Romain Millot, qui est le cerveau de la conspiration ?
9: Décimus Brutus, c'est l'organisateur, c'est celui qui, en réunissant des gladiateurs à proximité de la curie de Pompée, permet la sécurité des conspirateurs. L'image de la conspiration, c'est Brutus, Marcus Junius Brutus, qui peut la justifier par son ascendance familiale. Et parmi les principaux maîtres d'œuvre, parmi ceux qui ont réuni les conjurés, donc peut-être celui qui fait le ciment entre eux, je dirais Cassius.
10: Je sais qui est César. Je le vois. Mais je lui ai promis mon amitié. Et je suis son ami à présent.
11: Et par amitié pure, tu serais prêt à sacrifier la République.
10: Je ne suis qu'un homme, Cassius. Je ne saurais décider du sort de la République. Son destin m'est étranger.
11: Justement, tu as tort. La République et ton destin à toi sont liés, sache-le. Le peuple ne se décidera à accepter la mort du tyran que si c'est Brutus qui tire le couteau.
0: Donc ils sont trois.
9: Pour moi, Ils sont trois, et pas seulement pour moi, hein, c'est les trois noms que l'on dit chez Nicolas Damas, que l'on dit chez Plutarque, qui sont mis en avant chez Suétone aussi, John Cassius, toutes les sources hein, qui racontent ce meurtre mettent en avant ces personnages-là. Alors Decimus Brutus a été un petit peu oublié par certaines des sources, déjà parce que c'est un homonyme de Brutus et que c'était plus simple de se souvenir de Brutus et Cassius, parce que Shakespeare lui-même, qui n'a lu que Plutarque, a fait sa sélection et on reste sur ce duo Brutus et Cassius, et puis Brutus et Cassius, ce sont les commandants des troupes des Césaristides à la bataille de Philippe. Donc on se souvient de leur destin tragique à ce moment-là, on oublie Decimus Brutus, mais oui, autour de ce trio, on sait qu'il y a beaucoup plus de conjurés, mais voilà, c'est ce trio-là qui concentre l'attention des sources.
0: Vous parlez de l'importance de Decimus Brutus, Barry Strauss. Pourquoi ? Alors, vous qui avez construit tout votre livre comme une enquête policière sur les mobiles du crime, pourquoi se retourne-t-il, lui qui a tout à bénéficier d'être dans le sillage du conquérant, du dictateur ?
7: Caesar has a very bad history with his number twos. Caesar is not very good at the art of making
8: César a un vrai problème avec ses numéros 2.
7: Feel that their future is
8: il ne sait pas rassurer ses adjoints ni leur donner le sentiment qu'ils ont un avenir à ses côtés.
7: Titus Labienus had defected to Pompey.
8: Son principal lieutenant en Gaule, Titus Labienus, fait défection et rejoint Pompée pendant la guerre civile. Il le fait d'une part parce qu'il pense vraiment que César menace les valeurs de la République, et d'autre part parce qu'il voit bien que César s'est servi de lui et ne lui accordera pas les honneurs qu'il estime mériter. Et je pense que Decimus se trouve dans une situation comparable. César l'a bien traité, mais au moment où César prépare sa grande campagne contre les Parthes, c'est sans Decimus qui se voit confier la Gaule cisalpine, ce qui est nettement moins prestigieux que de combattre en Orient.
7: Being on this campaign against the Parthians. On top of that, Decimus's wife was part of the old.
8: Par ailleurs, la femme de Decimus appartient à l'ancienne oligarchie républicaine et a sans doute beaucoup d'influence sur lui, comme nombre d'épouses à Rome. On peut imaginer qu'elle lui dit « Réfléchis à ta relation avec César. Cet homme est dangereux pour nos valeurs et dangereux pour toi. »
7: We hold dear, and he's a threat to you personally, politically. He's not going to give you the honor that you deserve. And one thing we know about
8: this par ses lettres from que l'honneur, le rang, le succès militaire compte énormément pour Decimus.
7: So he had his reasons to turn on Caesar, and Caesar.
8: Il a donc de bonnes raisons de se retourner contre César. Et César lui-même a changé en revenant à Rome. Son ambition paraît désormais sans limite. Il donne l'impression de vouloir devenir un véritable monarque, ce qui est intolérable pour un Romain.
0: Philippe Fleury, vous êtes professeur de latin à l'université de Caen. Donc on est le 15 mars au matin, César a beaucoup hésité. Finalement, son ami Marc-Antoine, qui est son co-consul, c'est-à-dire son alter ego civil, comme Lépide est son alter ego militaire, Marc-Antoine vient le convaincre avec son autre meilleur ami, ou en tout cas le pense-t-il, Decimus Brutus.
12: Decimus Brutus fait partie des conjurés, donc lui, il a tout intérêt absolument à ce que César vienne au Sénat, parce que tout est prêt. Les conjurés sont déjà dans la salle du Sénat depuis l'aube, hein, depuis 7 heures du matin. Tout le monde attend que César arrive, et le Sénat ne peut pas se réunir tant que César n'est pas là, puisque César étant le dictateur, le chef du gouvernement, le Sénat ne peut pas se réunir sans sa présence. Donc on attend l'arrivée de César, et apparemment c'est Decimus Brutus qui va jouer un rôle important en se moquant de lui, parce qu'il prend en compte le rêve de sa femme, et tu ne vas pas tenir compte comme ça d'un cauchemar de ta femme pour pas venir au Sénat, que tu as convoqué toi-même, et qui t'attend depuis des heures déjà ici.
13: Le Sénat a résolu de donner aujourd'hui une couronne au puissant César. Si tu lui envoies dire que tu ne viens pas, ses intentions peuvent changer. Il se pourrait faire quelques plaisanteries. Il suffit qu'on entende « Reportons maintenant la séance jusqu'à ce que la femme de César fasse de meilleurs rêves. » Si César se cache, n'entendrons-nous pas « Oh, César a peur. »
8: Nos sources nous disent que Decimus joue la carte du macho avec César. Il le provoque.
7: You know, he says to Caesar, you know, I'm really
14: disappointed in you,
15: je suis déçu, César. Tu te laisses dicter ta conduite par une femme qui te dit de rester chez toi. Je te croyais soldat jusqu'au bout, pas du genre à céder à la peur comme une femme l'est, la peur d'un mauvais présage.
14: Now, did Decimus really
15: est-ce
14: say
15: que Decimus lui a vraiment parlé en ces termes, ou est-ce un cliché romain que nos sources brodent après ça? On ne le saura jamais, car nous n'avons pas la version réelle de leur dialogue, mais c'est tout à fait plausible. En tout cas, ça fonctionne, puisque César finit par aller au Sénat. Pour Decimus, c'est un acte d'une trahison, d'une froideur impressionnante. Il faut une énorme maîtrise de soi pour pousser un homme qu'on connaît si bien vers la mort.
16: Les ides de Mars sont arrivées.
17: Oui, César, mais pas encore achevées.
0: Est-ce que vous pensez que César aurait quand même pu éviter d'y aller, même après avoir été convaincu par Decimus et par Antoine? Est-ce que l'intervention de Spurina, d'Artemidore de Sicile, qui lui glisse un placet avec le nom des assassins, est-ce que jusqu'au dernier moment, ça aurait été possible d'éviter, en fait, le meurtre?
14: Non,
15: je ne crois pas qu'on aurait pu éviter l'assassinat au dernier moment. Comme le disaient déjà les auteurs grecs, le caractère, c'est le destin. Le caractère de César, c'est celui d'un militaire qui se moque du danger, d'un joueur qui aime lancer les dés. Decimus connaissait très bien ce trait de sa personnalité et savait exactement sur quel bouton appuyer. On peut même dire que le risque, loin de l'effrayer, le stimulait. Il y a aussi son arrogance. César pense qu'aucune personne intelligente ne prendra le risque de le tuer, car cela relancerait la guerre civile. Et Rome, pense-t-il, en a déjà bien assez souffert. Ainsi, il a ostensiblement renoncé à ses gardes du corps. D'un côté, il veut se distinguer de Sylla, le dictateur haï, qu'il a persécuté dans sa jeunesse. Et de l'autre, il veut montrer aux Romains qu'il n'est pas un tyran, qu'il croit encore à la République malgré les apparences trompeuses. Qu'il n'a pas peur de ses concitoyens. Il fait confiance à ses concitoyens sans garde du corps. Sa seule assurance, ce sont les gens qui l'accompagnent. Des gros bras à son service. Ce sont ses micteurs légaux en tant que magistrat d'une part, mais aussi ses partisans. Toute une clientèle de petites frappes à qui personne n'aimerait se frotter. Et cela le protège. Et puis il est grisé par sa propre réussite. Il est immensément arrogant. Il a pour maîtresse la reine d'Égypte. Son fils va régner sur le trône des pharaons. Pourquoi s'inquiéterait-il de quelques petits gens qui lui en voudraient? Je pense que c'est son attitude.
0: Mais qui porte le coup fatal contre César? C'est le propos du 8e épisode. Poignardé 23 fois.
18: Suétone écrit que la veille de ces mêmes ides, un oiseau qu'on appelle roitelet se dirigeait, portant une petite branche de laurier, vers la curie de Pompée. Il fut poursuivi et mis en pièces par des oiseaux de différentes espèces sortis d'un bois voisin. Enfin, la nuit qui précéda le jour du meurtre, il sembla à César, pendant son sommeil, qu'il volait au-dessus des nuages. Et une autre fois, qu'il mettait sa main dans celle de Jupiter. Sa femme, Calpurnia, rêva aussi que le faîte de sa maison s'écroulait et qu'on perçait de coups son époux dans ses bras. Puis, les portes de la chambre s'ouvrirent brusquement d'elles-mêmes.
0: Alors, nous sommes au centre de Rome, dans cette place du Largo Torre Argentina, où il y a un bruit terrible, des bus, des ambulances, des taxis et même des perruches. Mais aujourd'hui, nous avons la chance d'avoir le docteur Monica Cecchi, qui est la directrice du site, c'est ça, docteur?
19: Je suis la responsable de la zone archéologique de Largo Argentina pour la surintendance du Capitole, et je suis archéologue.
0: Et le docteur Monica va nous ouvrir la porte pour qu'on puisse y aller exactement sur les lieux du crime.
20: Prego. Tanto per farvi capire dove siete. Questa è un'area sacra.
19: Alors, juste pour vous faire comprendre où vous êtes. Ceci est une zone sacrée, parce qu'ici il y a bien quatre temples. Le temple A, qui est celui le plus au nord, qui est dédié probablement à Yutourné. Le temple B à la Fortuna. Devant nous, celui de Feronia, et le dernier est celui des Lars Permarini ou des Nains.
0: Philippe Fleury, la curie de Pompée précisément, est-ce que c'est un bon lieu pour faire un assassinat? Est-ce que c'est un cul-de-sac? Est-ce que c'est un endroit où les secours peuvent venir?
12: Alors, une curie est forcément intéressante pour assassiner quelqu'un dans la mesure où ne peuvent y entrer que des sénateurs et sans armes. Donc, quelqu'un comme César qui a bien sûr une garde. Même si ce n'est pas une garde très importante, hein. Il a ce qu'on appelle les licteurs, qui sont en quelque sorte des fonctionnaires officiels qui l'accompagnent. Il a bien sûr quelques serviteurs avec lui, il a probablement quelques personnes armées avec lui. Tous ces gens-là vont rester forcément en dehors du Sénat. Or, tous les conjurés sont sénateurs. Donc eux, ils sont déjà dans le Sénat, ou peuvent en tout cas y entrer librement. Donc le choix du Sénat est un choix de la part des conjurés tout à fait excellent.
0: Est-ce qu'on peut rentrer avec une arme quand même dans la curie, enfin dans ce qui tient lieu de Sénat ce jour-là? Ou est-ce qu'ils sont fouillés?
12: Alors non, il n'y a pas de fouille, il n'y a pas de portique bien sûr comme aujourd'hui.
0: Il y a des portiques mais ils ne font pas bip-bip.
12: Voilà, ce sont pas des portiques au sens moderne du mot. Les sénateurs, vous le savez bien, sont habillés avec leur grande toge. Leur grande toge bordée de pourpre. Si vous portez un poignard sous la toge, ça ne se voit pas. Ils ont également des boîtes rondes dans lesquelles ils ont des documents qui vont servir éventuellement pour les discussions dans la réunion du Sénat. Donc les poignards peuvent se trouver cachés là ou dans les boîtes, hein, dans leurs vêtements ou dans les boîtes. Il n'y a aucune difficulté.
0: Ou alors, tout bonnement, l'autre théorie qu'on entend, c'est que ce serait leur stylet en métal très pointu
12: alors, voilà,
0: qui servait à graver
12: voilà,
0: la cire, c'est ça
12: été, voilà, ça a été dit aussi. Et on dit aussi que César s'est défendu d'abord avec son stylet.
0: Dottoressa Ceci, où se trouve la curie de Pompée à proprement parler?
20: Allora, ciò che rimane oggi visibile è un muro.
19: Ce qui reste aujourd'hui visible, c'est un mur de bloc qui n'est rien d'autre que le soubassement de la curie, c'est-à-dire le grand mur qui soutenait la partie, disons, arrière de cette grande salle.
20: La parte, diciamo, retrostante di questa grande sala. Dobbiamo immaginare che si trattava di una sala di circa 400
19: quadri. Nous devons imaginer qu'il s'agissait d'une salle d'environ 400 mètres carrés, ou à cette occasion-là, c'est-à-dire aux Ides de mars 44, ce jour funeste pour Jules César, s'est réuni le Sénat.
20: Si réunit le Sénat.
0: C'est où exactement donc cette curie de Pompée, professeur?
20: La struttura è quella che vedete qui davanti in grandi blocchi.
19: La struttura è quella che vedete qui davanti in grandi blocchi. L'exèdre était pratiquement là où se trouve maintenant la route, donc les places assises étaient, nous devons les imaginer sous la route. Un célèbre archéologue italien, Andrea Carandini, dans un article qui est resté assez célèbre, a dit que César a été tué à l'arrêt de bus. Là-haut, il y a un arrêt de bus très célèbre à Rome, très important. Il existe depuis toujours parce que c'était aussi

0: du 14 février au 15 mars. Le détail de la conjuration est difficile à obtenir parce qu'on a globalement quelques mentions. Ils se rencontraient dans des maisons individuelles, ils réfléchirent à l'endroit où ils devaient mettre César à mort, soit sur la Via Sacra, soit dans un lieu de réunion du Sénat, et puis ils ont pesé le pour et le contre pour chaque élément. Ça a duré.
1: Ils ont voulu le jeter d'un pont à une époque, c'était ça l'idée. De
0: oui, il y avait aussi cette question-là. Hein. On jette au Tibre le corps de ceux qui sont perçus comme une maladie pour la cité. Ça avait été le cas notamment des frères Gracq. Donc plusieurs projets qui finalement convergent vers une séance du Sénat parce qu'il s'agissait de donner eh bien, un cadre qui soit républicain à cette mort. Il fallait montrer qu'on était dans le cadre de la défense de la République et non pas dans un assassinat qui aurait été lié plutôt à une lutte de factions. Non, il fallait que ce soit symbolique. En plus, le Sénat se réunit le 15 mars 1944 dans la curie de Pompée, c'est-à-dire donc un bâtiment qui a été construit par Pompée, l'ennemi de César. César est assassiné sous la statue de Pompée, donc c'est très symbolique. La date elle-même n'est pas choisie au hasard. Hein, le Sénat devait se rassembler peut-être pour que César puisse voir voter un commandement militaire exceptionnel pour une grande campagne contre les Parthes. Certains disaient qu'il voulait à cette occasion prendre le titre de roi. Donc, tout ça obligeait les conjurés à agir rapidement.
2: Christophe Badel, nous sommes le 15 mars 44 avant notre ère. César a 56 ans. Il se lève, il hésite. Ses amis viennent le convaincre d'aller au Sénat malgré les signes négatifs, malgré les cauchemars prémonitoires. Comment se déroule cette matinée? Il est quelle heure quand il arrive au Sénat?
3: Alors, il arrive vers 11h du matin. Alors, il faut voir qu'il est sûrement levé déjà depuis longtemps, parce que les Romains se levaient à l'aube. Alors, nous sommes en mars, hein, nous ne sommes pas en plein été, mais il a dû se lever facilement à 5h, 6h du matin, après une nuit en effet très fiévreuse, totalement ponctuée de cauchemars, dans une ambiance extrêmement tendue, parce que sa femme aussi, qui a fait des cauchemars, lui déconseille d'y aller. Finalement, il part, mais évidemment, comme tout homme important à Rome, il a évidemment autour de lui toute une suite, et puis il est régulièrement arrêté par des plaideurs, des gens qui vivent, veulent demander une faveur, lui remet un terme placé, quelque chose de cette nature-là. Il faut imaginer un parcours très lent.
4: Les îles de Mars sont arrivées.
5: Oui, César, mais non point révolu.
3: Et parmi les gens qui l'arrêtent, il y a d'abord un aristocrate étrusque qui s'appelle Spurina, comme beaucoup d'aristocrates étrusques, est un expert dans l'art de la divination. La divination, entre autres par le vol des oiseaux, mais pas seulement, ce qu'on appelait l'augura, était une technique, parce que pour les étrusques, c'était une technique, une science, qui était traditionnelle chez les étrusques, et spécialement se transmettait de père en fils chez les aristocrates étrusques. Et Spurina avait prédit déjà que quelque chose de grave arriverait à César le jour des îles de Mars, c'est-à-dire le 15 mars. Et il est là, il croise César, et César lui dit, tu vois bien, il ne se passe rien. Et Spurina lui dit, mais les îles de Mars ne sont pas terminées. Bien, ce qui est une façon pour Spurina de rappeler sa prédiction. Et puis ensuite, un autre ami, ou connaissance en tout cas, l'arrête, un philosophe grec, Artémidore de Cnide, qui est venu, comme beaucoup d'intellectuels grecs de l'époque, un peu tenter sa fortune à Rome, comme précepteur de Romains fortunés. Et Artémidore lui remet, en effet, une lettre, un placet, qui l'avertit de la conspiration en lui donnant le nom de tous les conjurés. Et Artémidore lui dit, qui connaît la teneur de la lettre, lui dit, lis ça au plus vite, lis-le tout de suite. Et César le range dans la manche de sa toge, plutôt dans le pli, il n'y avait pas de manche, dans le pli de sa toge, en disant, je le lirai plus tard, c'est-à-dire après la séance du Sénat où il a été assassiné. Alors, les sources antérieures aiment à insister sur ces épisodes qui, en gros, créent une sorte d'uchronie. Qu'est-ce qui serait arrivé si, justement, il avait tenu compte de ces avertissements?
6: Tu dois lire ce feuillet, César. Trébonius désire que tu lises ton humble requête que voici selon ton bon plaisir.
7: Lis d'abord la mienne, César. Cette requête te touche au plus près, César. Je t'en prie, lis-la, grand César.
8: Ce qui ne touche que nous ne viendra qu'en dernier, l'ami.
7: Ne t'y faire pas, César. Tu dois la lire à l'instant.
8: Ce compagnon est-il fou?
7: Quoi, tu oses présenter ta pétition dans la rue? Va au Capitole.
9: Alors, quand César arrive dans la curie de Pompée, on va faire des sacrifices rituels, puisque toute décision du Sénat, toute décision publique ne peut se tenir que si les dieux sont favorables. Donc une fois les sacrifices effectués, et bien que les présages soient défavorables,

0: César entre seul dans la curie.
1: Concrètement, on tue des animaux, qu'est-ce qu'on fait? On regarde les oiseaux, c'est quoi les présages devant la curie?
0: Donc les sacrifices qui sont faits devant la curie, c'est le sacrifice d'un animal, un bélier dans le cas présent. On le tue, on ouvre, on regarde ses entrailles et les prêtres spécialisés, qu'on appelle les aruspices, vont regarder alors la taille du foie, sa couleur, différents éléments des entrailles et vont en tirer des conclusions favorables ou défavorables. Et si c'est défavorable, en principe, on annule la réunion qui était prévue.
2: Donc, il ignore Artémidore, il entre dans la curie. Antoine, qui est avec lui, est retenu par Trébonius, son ami, son co-vainqueur son compagnon de guerre d'Alésia.
1: Tout à fait.
2: Donc, il est à la porte. César entre, et là, comment ça se déroule?
0: César entre dans la curie, malgré l'avis défavorable des prêtres, et il avance seul. Il faut l'imaginer, en train de franchir les portes de la curie, à un moment où toutes les conversations doivent s'arrêter dans la curie. C'est le dictateur, c'est le personnage important qui entre, et il se dirige vers le fond de la curie, là où il y a la statue de Pompée, et là où on a installé un siège particulier pour le prince du Sénat. Au pied de la statue de Pompée. Il se dirige donc vers ce siège où il va s'asseoir pour présider la séance du Sénat. Et là, il y a un premier conjuré qui vient l'interpeller comme pour lui demander une faveur. C'est quelqu'un dont le frère a été exilé. Et comme César dit non apparemment tout de suite,
2: à ce moment-là, Saint-Bert lui le prend par la toge de façon assez violente pour le paralyser. Pour le gêner, pour donner aussi le signal des coups de poignard. Et César dit, mais c'est une violence, parce qu'en effet, sa mère l'a saisi à la toge de façon assez violente, et à ce moment-là, Casca, qui a un autre conjuré, et ils sont deux frères d'ailleurs, lui donne le premier coup.
3: Qu'est-ce que vous attendez? Vas-y, maintenant! Allez, maintenant!
2: Et après, alors, dans l'épaule, dans l'omoplate, et les frères, ils sont 23. Donc, ils étaient 24. Mais il y en a un qui discute avec Antoine à l'entrée du Sénat, donc c'est 23 coups de poignard. L'idée est que tous les conjurés frappent une fois pour être tous solidaires dans le meurtre et ne pas après se défausser.
0: Les autres sénateurs qui sont sur les sièges ne voient pas ce qui se passe. César est entouré de sénateurs. Et qui, chacun, vont lui donner un coup. Et César, qui est quand même un homme, même s'il approche de la soixantaine, c'est un homme brillant, qui a fait beaucoup de campagnes militaires, arrive à se dégager.
2: Les sources sont, dans le détail, divergentes, mais certaines disent qu'il bondit un peu, il essaye de se dégager, qu'il bondit comme un fauve, donc il y a du sang qui gicle, on ne sait plus de qui c'est le sang.
0: Mais il va finir par succomber sous le nombre, et quand il voit que Il ne pourra pas arriver. On raconte, c'est des sources qui le disent, qui recouvrent sa tête, sa toge. Alors, non pas tant pour ne pas voir ce qui va se passer, mais pour éviter qu'on lui entaille. Il a déjà été blessé au visage et il ne veut pas être défiguré. Parce que c'est important dans les familles patriciennes d'avoir le visage intact pour pouvoir poser le masque mortuaire dessus et qu'ensuite on garde une belle image du mort. Et voilà, il va succomber là sous les coups qui lui sont donnés.
2: Et Brutus se présente pour le poignarder. Il a en effet la phrase célèbre Tous in Christ. Et dit-on à ce moment-là, il se laisse poignarder et tuer, comme si cette trahison, en fait, lui montrait que toute résistance était inutile.
4: Moi aussi, Brutus.

0: César, apercevant Brutus,
1: Marine Bretin Chabrol,
0: ce serait écrié Kai su technon. Donc on a traduit par « toi aussi mon fils », c'est-à-dire une formule en grec que donc la postérité a retenue.
1: Et pourquoi il l'a dit en grec, Pascal Montlahuc ?
2: La première direction serait celle d'une déception émotionnelle et émotive, puisque « caissu technon », ça veut dire « toi aussi fils ». On a traduit en français « toi aussi mon fils » et on en a conclu que Brutus était le fils biologique de César, ce qui est une possibilité, mais n'est pas certain du tout. Donc « toi aussi fils », ce serait un petit peu comme aujourd'hui en anglais on dirait « son », c'est-à-dire « mon petit », »,« celui à qui je faisais confiance », etc. Donc un dépit familial et amical, on pourrait dire en quelque sorte. Je rappelle que César, quelques jours avant, disait encore, alors qu'on l'avertissait du complot que Brutus ourdissait, « j'espère que Brutus attendra la fin de ce corps, il attendra que je meure de manière naturelle pour prendre ma place ou autre, ou me succéder ». Bon là, évidemment, il a été déçu, puisqu'il a vu Brutus le frapper. Donc, toi aussi, tu en es réduit à ça, mon fils. Quant au fait qu'il l'ait dit en grec, si évidemment il l'a dit en grec, c'est assez compliqué de savoir pourquoi. Est-ce que c'est parce qu'avec Brutus, il partageait un amour pour les lettres grecques et la philosophie grecque ? C'est possible.
3: Une espèce de dernière complicité ?
2: Oui, voilà. Est-ce que c'est au contraire pour renforcer cet aspect de complicité, pour en rajouter sur la culpabilité de Brutus ? Ce qu'on partageait, tu vois, tu l'as défait en me tuant. Et moi, j'y vois aussi, effectivement, cette idée. Après, vous savez, cette dernière phrase, elle va avec une gestuelle de César qui, lorsqu'il tombe, se recouvre le corps d'une toge, de sa propre toge, en fait. Il la met sur sa tête, sur ses jambes.
3: Pour préserver sa dignitas une dernière fois.
2: Exactement. Alors, certains y ont vu une manière de se revêtir de la toge du grand pontife. Vous savez qu'il était une sorte de capuche au-dessus de la tête et qui serait donc une volonté de mettre le crime des conjurés sous le regard des dieux. Vous avez tué non seulement un dictateur, mais aussi un grand pontife. Parce que César était toujours techniquement en 44. Donc je ne pense pas que le « toi aussi mon fils, toi aussi jeune » soit une plaisanterie, mais j'y vois plutôt une sorte de malédiction et de dépit en même temps.
0: Caissu technon, donc, on l'a traduit par « toi aussi mon fils », et la locution est véritablement très connue, et elle a été également traduite en latin par la formule « tu quoque mifili ». En latin, les choses ne sont pas du tout ambiguës, puisque « tu quoque mi fili »,« filius », ça veut bien dire « mon fils », normalement mon fils légitime, mais donc cette citation suggérerait l'existence d'une filiation entre César et Brutus. Toutefois, donc, la citation n'a pas été prononcée en latin à l'origine, mais en grec, et « technon » est un terme beaucoup plus... aux emplois beaucoup plus larges, c'est-à-dire que, bien sûr, il peut être utilisé dans le champ de la filiation, mais c'est aussi un terme, disons, de familiarité que l'on peut employer pour s'adresser à quelqu'un de plus jeune que soi.
3: Oui, gamin, quoi.
0: Voilà.
3: Toi aussi, gamin.
0: Voilà, toi aussi, gamin, toi aussi, mon petit. Ou un roi peut s'adresser ainsi à ses sujets. Vous aussi, mes enfants, dans une formule qui atteste bien de la relation entre un roi et ses sujets et non pas un homme politique et ses administrés.
4: Peuple et sénateur, ne soyez pas effrayés. Ne fuyez pas. Restez calme. La dette de l'ambition est payée.
5: Monte à la tribune, Brutus. Ainsi que Cassius.
4: Serrons nos rangs de peur que quelqu'un
5: ne parle plus de serrer nos rangs.
6: Qu'est-ce qui se passe juste après le meurtre, Philippe Fleury ?
7: D'abord, une grande sidération. Tous les sénateurs qui n'étaient pas au courant du projet des conjurés sont totalement sidérés. Sidérés parce qu'on vient de commettre un double sacrilège. Imaginez, alors je vais simplifier, imaginez que dans une église, on ait assassiné le pape. Voilà. On a assassiné quelqu'un dans une église parce que une curie, c'est toujours un lieu consacré pour les dieux. C'est un lieu sacré. Et on vient d'assassiner le chef de la religion romaine. Tout le monde est complètement sidéré. Ensuite, tous les sénateurs s'enfuient. Alors d'abord, vous savez, un peu comme aujourd'hui avec les réseaux sociaux, il y a d'abord un tas de fausses informations qui se répandent dans la ville. On dit que c'est les soldats de César qui arrivent dans la ville. On dit que l'ensemble du Sénat a été assassiné. Enfin, il y a un tas de bruit qui court. Donc les commerçants ferment leurs boutiques, les gens s'enferment chez eux. Les conjurés eux-mêmes ne sont pas trop certains de ce qui va se passer. Du coup, Brutus et Cassius s'installent en haut du Capitole, s'entourent de gardes armés. Voilà, il y a un moment de flottement complet.
8: « Monsieur Torres, vous êtes responsable de l'archéologie et des fouilles pour tout ce secteur au centre de Rome. Où se trouve cette fameuse dalle en ciment qui a été découverte récemment? Cette dalle en ciment serait un marqueur d'un endroit un peu tabou, comme pour la foudre quand Jupiter frappe. Vous avez l'air de pas du tout y croire, dottor Essa.
9: Credo che abbiamo bisogno di molti altri studi e di altre ricerche per poter affermare.
0: Je crois que nous avons besoin de beaucoup d'autres études et d'autres recherches pour pouvoir affirmer avec autant de certitude le lieu précis de la mort de César. Je préfère rester dans la suggestion que nous ont laissée les historiens qui justement nous racontent comment César, une fois qu'il a reconnu son fils adoptif, renonce à tout type de, comment dire, de défense et meurt après s'être voilé la tête sous la statue de son grand ennemi mort 4 ans auparavant.
9: Sotto la statua del suo grande nemico morto 4 anni prima.
0: Ce geste de se voiler la tête peut être interprété de nombreuses façons, mais c'est peut-être un acte de piété. Désormais, il a complètement renoncé à sa défense. Il a compris que pour lui, il n'y a plus rien à faire.
8: Tu peux demander, on peut poser 3 questions pour la radio française. C'est en France Culture.
10: Il est pour la radio qui se chiama France Culture, en italien. La connaissez bien.
11: Je la connais bien.
10: Je la connais bien, oui.
11: Vous pouvez poser en français si vous voulez.
8: Comment c'est qu'il y a un signore?
11: Guido Barbieri.
8: Et vous êtes un Romain depuis toujours?
11: J'habite Rome, oui.
8: Alors, son archéologue Andrea Carandini affirme que Jules César est mort ici, à l'arrêt de bus. Est-ce que c'est une phrase que vous avez déjà entendue?
11: Non, on l'avait jamais sentie.
12: Non, je n'avais jamais entendu cette phrase. Mais c'est une belle façon de décliner au présent l'histoire romaine, l'histoire antique romaine. C'est un lieu où à chaque mètre on retrouve des traces du passé. C'est peut-être la seule ville au monde où on cohabite constamment entre le présent et le passé antique. Donc, c'est une belle idée, une belle hypothèse.
8: Est-ce que vous qui avez grandi à Rome, vous saviez que César était mort là?
12: Non, je ne le savais pas.
8: Où il était mort où?
12: Mais César n'est jamais mort. Il n'est pas mort. Évidemment, l'histoire des faits concrets, oui, elle l'a fait mourir comme nous tous, inévitablement. Mais le mythe, évidemment, n'est pas mort. Il vit parmi nous, il chemine parmi nous. Donc, qu'il soit mort ici ou ailleurs, a peu d'importance.
8: Qu'est-ce que les Romains, le peuple romain en général, pensent de Jules César, à votre avis, aujourd'hui?
12: Je pense qu'ils n'en pensent vraiment rien, dans le sens où il n'est pas dans la mémoire historique de cette ville. Rome est une ville qui efface sa propre mémoire, bien qu'elle l'ait sous les yeux tous les jours, non? C'est une ville qui ne connaît pas la dimension du passé de façon approfondie. Cela n'a pas d'incidence dans la vie de tous les jours. Donc, la figure de Jules César, oui, elle est une figure mythologique. De temps en temps, elle est évoquée, peut-être plus pour la force, pour le pouvoir, pour une certaine arrogance dans la gestion du pouvoir. Mais c'est évidemment une image très stéréotypée, bien proche de la réalité.
8: Grazie mille, signore.
11: Grazie mille. Grazie mille. Grazie mille.
8: Toujours dans notre enquête pour s'approcher au plus près du lieu du crime, Jean-Baptiste Joly, vous qui êtes guide officiel pour la ville de Rome, vouliez nous montrer quelque chose.
13: Oui, en fait, on va rentrer dans un petit supermarché et au bout du supermarché, au fin fond des pièces en enfilade, on va tomber sous le théâtre de Pompée, sous les gradins du théâtre de Pompée. C'est assez extraordinaire de se dire que là, on est en fait sous la structure qui est restée du complexe monumental qui a été voulu par Pompée.
8: En fait, ici, dans cette cave, on est à l'autre bout du complexe de Pompée par rapport à la curie où a été assassiné.
13: On est dans la partie ouest du complexe, tandis que la curie, l'exèdre qui terminait le portique, était à l'ouest.
8: Là, on est en train de traverser les rayons de nouilles, de pasta, la nourriture pour chiens, le sopalin. On arrive au rayon parmesan et maintenant nous approchons du rayon vin, donc la cave, le caviste, et on voit cette forme, en fait, donc comme un cône.
2: Nous sommes où exactement ici, Jean-Baptiste Jeunet?
14: On est très exactement sous les gradins. Sous les gradins.
2: D'où cette forme en biseau.
14: En forme en biseau et enfin une voûte qui va soutenir les gradins qui étaient au-dessus. On avait comme ceci 22 petites niches en forme radiale qui formaient une sorte d'hémicycle. Elles s'étageaient sur 5 niveaux et elles supportaient comme ceci les 3 rangées de gradins qui étaient réservées à la 3 classes de la société, le peuple, les chevaliers, les sénateurs. Donc là, comme on est dans la partie la plus basse, on est très exactement sous les gradins qui étaient réservés aux sénateurs.
3: Le lieu est quand même assez extraordinaire, c'est-à-dire qu'on est dans cette supérette et en même temps on est au milieu d'un site antique. Est-ce que c'est pour vous, Jean-Baptiste Joly, un peu la définition de Rome, cet entrelacement du passé et du présent?
14: C'est Rome, c'est l'Italie, c'est une lasagne. C'est-à-dire que ça se construit par strates, par couches, et une formidable continuité urbanistique. Et au fur et à mesure que le temps passe, les bâtiments se superposent et en fouillant ou en descendant un peu en dessous, on retrouve les niveaux les plus anciens, un palimpseste.
3: En termes d'opinion de Toresta, est-ce que la figure de César continue de fasciner, que ce soit les Romains ou le monde extérieur?
9: Assolutamente sì, dico per esempio quale fu la vicenda durante
15: l'apertura. Par exemple, pendant l'ouverture au public de cette zone il y a deux ans,
9: tutti i giornalisti stranieri,
15: tous les journalistes et étrangers s'intéressaient au temple et à la zone sacrée. Mais la question centrale était toujours: où est la curie? Où César a-t-il été assassiné? Donc ce personnage fascine encore de manière absolue.
3: Dans le monde entier?
9: Dans le monde entier, d'Al Jazeera au New York Times.
16: In the Anglosphere, Shakespeare is central. Certainly, until
17: dans le monde anglophone, Shakespeare est absolument central. Jusqu'à récemment, tous les lycéens américains lisaient le Jules César de Shakespeare. On considérait même la pièce comme un commentaire sur l'histoire américaine autant que sur l'histoire romaine ou britannique, avec César comme double du roi George III d'Angleterre. Shakespeare s'appuie surtout sur Plutarque et indirectement sur Appien. Il n'a pas accès à Nicolas de Damas. Il présente donc le complot comme un geste idéaliste. Brutus y apparaît comme un élève de Platon, mu par la philosophie. Décimus n'y tient qu'un rôle secondaire, Cléopâtre n'apparaît pratiquement pas, notamment chez Shakespeare. Cette vision continue de beaucoup influencer la manière dont nous percevons les conjurés, y compris aux États-Unis, où l'on aime voir dans leur idéalisme un reflet de celui des révolutionnaires américains. Or, la révolution américaine était aussi faite de calculs de pouvoir et d'intérêts. Les choses sont plus complexes que dans la pièce.
3: Est-ce qu'il y a un désaccord, finalement, presque, entre les Italiens et les Anglo-Saxons quant au lieu de la mort de César? Et comment vous l'expliquez?
9: C'è una tradizione anglosassone che deriva dal dramma shakespeariano.
15: Il y a une tradition anglo-saxonne qui dérive du drame shakespearien qui fait que les Anglais et tout le monde anglo-saxon sont souvent convaincus, évidemment pas les spécialistes, pas les historiens, mais les gens en général estiment que César a été tué dans le forum, parce que Shakespeare y situe non seulement les funérailles, les oraisons, mais aussi l'homicide. Ceci pour une exigence scénique de Shakespeare, à qui nous concédons volontiers une de ses inventions artistiques. En réalité, César est mort ici, et parfois il n'est pas facile de convaincre les anglo-saxons de cette situation, parce qu'évidemment, Shakespeare est perçu aussi comme un historien.
3: La fiction finit par dicter son cadre à la réalité historique?
9: Oui.
3: C'était Jules César, un rendez-vous avec la mort. Merci à Christophe Baden, Audrey Bertrand, Barry Strauss, Luca Fezzi, Audrey Heller, Philippe Fleury, Romain Millot, Martine Bretin-Chabrol, Pascal Montlahuc, Monica Cecchi, Jean-Baptiste Joly, Barry Strauss. Extrait de Jules César et de Cléopâtre, réalisé par Joseph Mankiewicz. et de Spartacus par Stanley Kubrick. Texte de Suétone lu par Olivier Balazuc. Avec les voix d'Arnaud Carbonnier, Lise Koum et Thierry Beauchamp. Prise de son studio, Pierrick Charles, Jason Taous et Éric Boisset. Coordination, Christine Bernard. Conseiller éditorial, Emmanuel Laurentin. Un documentaire d'Alfred Montesquieu, réalisé par François Test. 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
21: Qu'est-ce que les lumières ? C'est notre série de cette semaine. Voici un nouvel épisode consacré aux lumières face à l'idée coloniale. Au XVIIIe siècle, dit siècle des Lumières, les États européens ont constitué ce qui est souvent dénommé leur premier empire colonial. La France, depuis la découverte du Nouveau Monde, détient jusqu'à la guerre de Sept Ans qui débute en 1756, des territoires nord-américains, des îles des Antilles, les Mascareignes dans l'océan Indien, archipel composé notamment de la Réunion et de l'île Maurice, et des établissements en Inde et en Afrique. À l'issue de cette guerre de 7 ans, l'empire colonial anglais s'étend, tandis que celui de la France est diminué. Il reste pris cependant dans une intense activité commerciale, source de richesses, d'autant plus qu'y prévaut l'esclavage, autorisé officiellement par le roi de France depuis 1642. En 1685, Louis XIV a édicté le Code noir qui réglemente la vie des esclaves dans les colonies françaises. Ceux-ci sont des biens meubles, faisant l'objet d'un commerce comme de pure marchandise. À beaucoup d'égards, les penseurs des Lumières en France ont été des dénonciateurs de cette situation. Dans un article intitulé « Traite des nègres », écrit par Louis de Jaucourt, paru dans l'Encyclopédie en 1766, la traite des Noirs est fermement critiquée. L'abbé Raynal a publié en plusieurs éditions différentes dans les années 1770 une histoire des deux Indes, tenue longtemps pour un manifeste anticolonial. Voltaire, Condorcet, Olympe de Gouges préparent par leurs écrits qui peignent l'horreur de l'esclavage, l'apparition des premières sociétés abolitionnistes. Cependant, depuis quelques décennies, nombre de travaux dénoncent l'hypocrisie de cet universalisme qui en réalité est empreint d'européocentrisme et de refus d'une mise en cause profonde de la logique coloniale. Les Lumières et l'idée coloniale, c'est le thème de cette émission. Bonjour Thierry Hoquet.
22: Bonjour Chazimim.
21: Vous êtes professeur de philosophie à l'Université Paris-Nanterre, spécialiste de philosophie des sciences. Vous êtes aussi directeur depuis 2024 de la revue Critique et en 2025, l'an dernier donc, vous avez fait paraître aux presses universitaires de France Histoire décoloniale, D étant mis entre parenthèses, de la philosophie française, de la Renaissance à nos jours. Et bonjour Antoine Lilti.
23: Bonjour.
21: Vous êtes historien, professeur au Collège de France, spécialiste de l'époque des Lumières et auteur tout récemment d'un ouvrage intitulé « L'illusion d'un monde commun », Tahiti et la découverte de l'Europe, où vous enquêtez et réfléchissez au texte de Diderot écrit en 1772, qui revient, ce texte, sur le voyage autour du monde de Louis-Antoine de Bougainville, et nous allons parler de votre analyse. Vous avez aussi écrit un chapitre dans votre livre de 2019, publié chez Gallimard. Ce livre s'appelait « L'héritage des Lumières, ambivalence de la modernité », un chapitre qui s'intitulait « Le défi postcolonial ». Alors justement, je pense qu'on va commencer par là pour poser tout de suite les termes du débat. Antoine Litti, dans ce chapitre que je viens d'évoquer, vous expliquez combien depuis 1978, surtout avec la publication par Edouard Saïd de ce livre qui s'appelle « L'orientalisme », qui a vraiment marqué les chercheurs, on regarde les Lumières un peu autrement, et en particulier les représentations qui étaient faites des colonisés, malgré parfois un discours avec une volonté d'émancipation. Néanmoins, vous écrivez, et je crois que c'est intéressant, parce que c'est vraiment au cœur du sujet, qu'il faut faire attention. Dans le souci de défendre les Lumières injustement attaquées ou caricaturées, la réplique elle-même simplifie les enjeux. Et le risque est d'avoir une simplification des enjeux des deux côtés. Vous dites encore, les Lumières anticoloniales opposées à des Lumières impérialistes, alors que cette alternative, je vous cite toujours, projection trop directe de nos propres clivages idéologiques, permet rarement de saisir ce qui se joue dans les textes de l'époque. Et vous préférez parler d'ambivalence des Lumières. Alors, je vous laisse commenter ce propos, parce que je pense qu'on ne pourra pas discuter si on ne met pas tout de suite sur la table la subtilité de votre propos.
1: Oui, alors, merci. Je pense que vous avez bien résumé les choses. C'est-à-dire qu'il faut, au fond, à mon avis, éviter deux lectures un peu anachroniques des Lumières et de leurs héritages. C'est-à-dire l'une qui... au fond, une lecture édifiante qui correspond à la vision presque scolaire qu'on a eue des Lumières, qui serait du côté de l'universalisme, de la générosité. On a comme ça quelques textes de l'émancipation et de l'émancipation universaliste, et qui aboutirait à la déclaration des droits de l'homme et du citoyen, et à toutes les formes d'abolitionnisme. Et de l'autre côté, parce que pour cette lecture-là, effectivement, elle a été mise en crise d'une certaine manière par toute une série de lectures critiques qui ont montré soit en réalité le très peu d'intérêt qu'avaient la plupart des philosophes des Lumières pour les questions coloniales, y compris pour l'esclavage, soit le fait que même quand ils s'y intéressaient et même lorsqu'ils écrivaient, on va sans doute y revenir dans le détail, des textes émancipateurs, en fait ceux-ci sont beaucoup plus ambigus, contradictoires, difficiles à interpréter et parfois même paraissent aujourd'hui difficilement acceptables. Il y a des textes de Voltaire, par exemple, qui sont sur les Africains, par exemple, qui sont d'un racisme difficilement soutenable. Donc, on a de ce point de vue-là, il faut remettre en cause cette lecture, mais il ne faut pas aller trop loin, parce que inversement, il y a une autre caricature des Lumières qui serait d'en faire maintenant juste l'appareil idéologique de la domination coloniale qui, là, projette au fond des représentations du colonialisme européen du XIXe siècle sur le XVIIIe siècle. Et donc, contre ces deux caricatures, eh bien, au fond, il faut revenir au texte du XVIIIe siècle et montrer très précisément comment, au XVIIIe siècle, cette volonté de penser, alors l'universalisme, c'est-à-dire quoi? C'est-à-dire à la fois, c'est-à-dire au fond, l'unité de la nature, de l'humanité et l'universalité de la condition humaine et des droits humains, elle se heurte à des représentations stéréotypées, à une représentation de la supériorité de la civilisation humaine, européenne, à une croyance dans le commerce, tous ces éléments. Donc voilà, je pense qu'il faut revenir au texte du XVIIIe siècle pour essayer de ne pas les juger, ni positivement ni négativement, mais de comprendre quelles étaient les contradictions et les ambivalences avec lesquelles ces auteurs se débattaient pour penser ce qui était en fait en train d'arriver à l'Europe, c'est-à-dire au fond cette conception globale, une transformation du monde dans laquelle l'Europe ne pouvait plus se penser autrement qu'en lien avec le reste du monde.
21: Alors d'un point de vue historique, donc, puisque vous avez fait référence à la Déclaration des droits de l'homme et du citoyen d'août 1789,
4: Donc en fait, là, un des problèmes, c'est que la question des esclaves n'est pas du tout posée. Et donc, c'est en septembre 1792 que la Constituante abolira l'esclavage en France, mais toujours pas vraiment dans les colonies. Et le 4 février 1794, c'est un décret adopté par Robespierre qui prononce l'abolition de l'esclavage et qui s'est enfin étendu aux colonies françaises. Les choses vont se compliquer. Le rétablissement de l'esclavage par décret sera le fait de Napoléon de Bonaparte le 20 mai 1802. Je voudrais savoir, Thierry Hoquet, si vous êtes sur la même position qu'Antoine Lilti, qui est donc que oui, il y a un problème dans les textes, même les plus généreux en apparence du XVIIIe siècle. Attention néanmoins de ne pas transformer des figures jugées longtemps trop magnifiques, pro-émancipation de tous les humains, en des figures purement et simplement colonialistes et méprisantes. Est-ce que vous pensez, vous aussi, qu'il faut revenir à l'époque, saisir l'ambivalence des textes, ou bien est-ce que votre charge est plus rude contre les représentations des non-occidentaux dans les textes du XVIIIe siècle?
5: Je pense qu'il y a plusieurs peut-être précisions à apporter. Vous avez dit dans votre introduction que déjà vous avez parlé des empires coloniaux, en fait, français, britanniques. Moi, au XVIIIe siècle, je ne pense pas qu'il y ait d'empire colonial, au sens où il n'y a pas la politique de colonisation telle qu'elle va exister plus tard. On distingue parfois les colonies de peuplement des simples comptoirs économiques. Une grande partie de la présence française dans le monde, en tout cas en Afrique, en Asie, elle se fait sous la forme de petits comptoirs littoraux, d'enclaves littorales, en fait, qui ne sont pas une entreprise de colonisation de l'ensemble du territoire. Donc je pense que c'est important d'avoir ça en tête, au sens où des colonies de peuplement, des tentatives de colonies de peuplement, il y en a, mais justement Voltaire, par exemple, et d'autres se moqueront bien de toutes ces tentatives assez dérisoires, finalement, et dont les effets sont assez peu si palpables. Les colonies sont souvent balayées par des famines, des épidémies, etc. Ça n'empêche pas qu'il y ait bien des implantations, et certaines pérennes, et puis ça n'empêche pas surtout le fait que vous avez rappelé la question de l'esclavage, qui est en fait une question majeure du XVIIIe siècle. Sur cette question, il est évident que il y a quand même un discours philosophique qui s'emploie à la déconstruire, mais effectivement, on est obligé d'en venir à cette ambivalence, au sens où il y a un terme qui est beaucoup revenu aussi depuis le début de nos échanges, celui de stéréotypes qui sont souvent impliqués ou convoqués. Alors, qu'est-ce qu'on vise par là? En fait, il est clair que au XVIIIe siècle, on a des représentations du monde, et ça s'exemplifie en particulier, on est avant la découverte de l'Océanie, on va dire, dans la représentation des quatre parties du monde. Elles sont représentées, par exemple, sur l'escalier des ambassadeurs que fait construire Louis XIV à Versailles, et qui sera détruit plus tard par Louis XV, mais on a ces présentations des quatre parties du monde qui se répondent et qui se complètent, et qui représentent aussi des types humains, mais aussi des types végétaux et animaux qui sont distincts les uns des autres, alors avec effectivement des particularités, des propriétés particulières. Ça, c'est la manière dont le XVIIIe siècle voit le monde, en fait. Donc c'est à la fois un monde qui est très ouvert sur la différence, mais où ces différences sont évidemment parfois figées, et où l'Europe a une position de supériorité. Ça, c'est un peu l'a priori premier. Le deuxième point qui est sensible, c'est que cette colonisation, avant d'être un système de domination politique, c'est un système de mise en culture des terres, c'est un système dans lequel on essaye de valoriser le travail, la mise en œuvre technique, la prise en main de la nature. Ça fait partie aussi, je pense, des valeurs qui sont largement partagées au XVIIIe siècle, qui ne correspondent plus du tout à notre manière de voir le monde et le rapport à la nature, mais qui font aussi partie de ces ambivalences. Enfin, le troisième point, il me semble, c'est par rapport à Saïd que vous avez cité, à Edouard Saïd que vous avez cité.
4: Oui.
5: Et cette idée de à quoi servent le savoir, la connaissance, donc les sciences, etc., la curiosité même, dans un monde qui est quand même un monde qui est régi par la politique et les pratiques de domination. Est-ce que les savants, les philosophes, etc., sont uniquement des accompagnateurs d'un système politique qui mène son train? On peut être tenté de le penser, en fait. Et c'est, je dirais, il me semble, un des sens de cet orientalisme que dénonce Saïd avec beaucoup de justesse. C'est-à-dire, beaucoup de représentations sont des représentations qui véhiculent de la domination. En même temps, et je crois que là-dessus, on est d'accord avec Antoine Ilti, hein, c'est l'idée que on peut s'intéresser aux autres peuples autrement que pour les dominer. On peut avoir une véritable curiosité pour eux. On a envie de connaître leur langue, on a envie de découvrir leur culture, de comprendre leur système politique, de comprendre leur religion. Et que ça se traduit même souvent, ou parfois, sur une autocritique, c'est-à-dire regarder ce qu'eux, ils font et ce que nous ne sommes même pas capables de faire. Donc, cette découverte des autres, elle va aussi avec une critique, une autocritique de la société européenne par elle-même.
4: Antoine Ilti.
1: Oui, je suis tout à fait d'accord, notamment avec ce dernier point que vient de développer Thierry Hauquet. Je voudrais juste revenir sur un point de léger désaccord, mais je pense qu'on ne peut pas dire qu'au XVIIIe siècle, il n'y a pas d'empire colonial français, ou d'empire alors encore moins d'empire colonial en général. D'abord parce qu'il y a, jusqu'à la guerre de 7 ans, il y a la Nouvelle-France, une partie entière de l'Amérique du Nord qui est sous domination coloniale et qui est pensée, qui est appelée coloniale. Et puis, il faut quand même mentionner surtout les îles des Caraïbes et notamment Saint-Domingue, hein, qui est quand même une grande île, c'est une colonie, c'est pensé comme une colonie, ce sont des plantations esclavagistes. Il y a des colons européens qui sont installés, et puis il y a les Mascareignes, et puis il y a un imaginaire impérial et colonial, parce qu'il y a ces grands empires qui sont les empires espagnols et portugais. Il y a la rivalité impériale et coloniale avec l'Angleterre, et pour comprendre aussi ces dynamiques, il faut voir qu'elles s'inscrivent dans une réalité en fait qui est historique et qui est en même temps symbolique très, très puissante.
4: Alors, puisqu'on parle du problème des représentations du monde non occidental, et qu'en plus on voudrait éviter les anachronismes, eh bien mettons les pieds dans le plat, évoquons par exemple un type de discours plus tardif. Et je voudrais vous demander si c'était déjà ce qui était en germe au XVIIIe siècle. Alors, nous avons choisi, avec l'équipe d'Avec Philosophie, le discours d'un homme du XXe siècle, membre de la Ligue des droits de l'homme, ministre des colonies dans plusieurs gouvernements Léon Blum en 1936-1937. Il a été pratiquement tout le temps, sauf dans un gouvernement qui a duré 2 mois. Un être généreux, républicain, qui a aussi nommé pour la première fois un gouverneur noir de la Guadeloupe, qui s'appelait Félix Eboué, qui a fait voter l'amnistie des indépendantistes vietnamiens, les ayant défendus devant les tribunaux français. Enfin voilà, et bien écoutez comment il s'exprime. Il s'appelle Marius Moutet, et il s'exprime là le 1er octobre 1937.
6: En instituant le 30 septembre dernier le comité d'études des coutumes indigènes en Afrique noire qui vient de tenir sa première séance de travail, j'ai voulu marquer un des plus grands principes d'action qui anime notre œuvre d'outre-mer. La connaissance nécessaire des coutumes indigènes qu'implique la colonisation comprise comme un devoir social et comme un acte de fraternelle solidarité. Si je suis heureux d'en entretenir aujourd'hui les auditeurs de Radio Cité, c'est que je considère qu'il y a là une question d'importance vitale pour l'avenir de notre Afrique et un moyen de faire évoluer les sociétés indigènes vers une conception plus moderne de civilisation. Chez le pasteur nomade de la steppe, comme chez le paysan courbé sur son champ d'arachide ou de mil, chez le chasseur de la savane comme chez l'artisan rural ou le citadin évolué, j'ai constaté le même amour ardent de l'équité, marque d'une âme fière que nous avons éveillée à la liberté et d'où nous n'apporterons la complète adhésion qu'à condition de ne pas imposer arbitrairement nos concepts juridiques en brisant sans égard aux lieux et aux milieux des mentalités qui ont leur raison d'être et des institutions qui ont leurs racines profondes.
4: Marius Moutet, donc, ministre des colonies en octobre 1937. C'est un exercice un peu difficile que je vous demande là, je reconnais, Antoine Ilti. Mais enfin, on entend des choses dans ce discours très intéressantes. Le souci de la fraternité avec les colonisés. L'idée d'un devoir social. Et puis, on sent que la France se présente comme celle qui doit faire évoluer les indigènes vers la modernité. On entend surtout que c'est nous qui les aurions éveillés à l'esprit de liberté, à la liberté. Comment l'historien que vous êtes entend ce discours du XXe siècle, et surtout, puisque vous êtes un historien des Lumières, est-ce que vous pensez que ces représentations-là, c'est précisément au XVIIIe qu'elles sont nées?
1: Ah oui, là je crois très clairement, on est vraiment, c'est un discours tout à fait... alors, hérité d'une partie des Lumières, hein, parce que, comme on va y revenir, en réalité, il y a des discours très, très différents hein, dans les Lumières au XVIIIe siècle. Mais là, on voit très bien la tension entre, effectivement, un universalisme relativement généreux, c'est-à-dire qu'il y a une équité qui est présente partout, donc chez ces populations africaines, ils ont un sens de l'équité, ils ont donc un sens de la justice. Il ne s'agit pas du tout d'imposer une colonisation violente et brutale, mais au contraire de les amener vers la liberté, la civilisation et la modernité. Il y a des échos de ce que Diderot écrit, par exemple, dans l'histoire philosophique des deux Indes, ou Rénal, c'est-à-dire ce que certains historiens ont appelé la douce colonisation, un idéal de la douce colonisation, c'est-à-dire d'une colonisation qui n'est pas brutale, qui n'est pas violente, qui n'est pas exercée par la coercition, mais qui est à la fois un intérêt et une curiosité savante pour ces peuples, et en même temps une volonté de les amener vers ce qui, pour les Européens, aussi bien des Lumières que des années 30, enfin en tout cas ceux-là, apparaît comme un évident progrès. Voilà, un évident progrès, et donc il y a une conception comme ça du progrès. Donc il y a cette dimension de générosité, et puis de l'autre côté, il y a évidemment une forme incroyable qui aujourd'hui nous frappe par une condescendance et surtout un sentiment qui n'est absolument pas remis en cause de supériorité de la société, d'une part de supériorité de la civilisation et de la société européenne, et d'une nécessité pour les Européens, ce devoir à la fois de fraterniser, mais surtout de conduire ces peuples vers un sentiment plus haut de la liberté, donc une conception de l'histoire qui doit mener nécessairement en réalité, alors prudemment, en respectant les coutumes locales. On n'est pas sur un discours brutalement assimilationniste comme on peut le trouver dans d'autres courants de la colonisation à cette époque-là, mais on a en tout cas cette idée effectivement d'un sens de l'histoire dont les Européens sont les responsables.
4: Ce point, l'idée d'une mission, d'un progrès apporté par la colonisation, croient ceux qui en parlent, c'est vraiment là depuis l'origine, ce que j'ai un peu l'impression dans votre travail, ce que vous montrez surtout, nous allons en parler à propos de ce Tahitien qui, à l'issue du voyage de Bougainville, a été amené en France, vous dénoncez surtout une indifférence en fait à lui, à sa vision des choses. C'est pas la même chose l'indifférence que la mission, le sens de il va falloir le civiliser, etc. Est-ce que ça n'est pas venu plus tard, peut-être justement avec la Troisième République?
1: Non, je pense que c'est... Alors, effectivement, la Troisième République va l'affirmer fortement, mais non, c'est déjà très présent au XVIIIe siècle. On le trouve, je vous dis, on le trouve dans l'histoire philosophique des deux Indes, on le trouve chez Condorcet, par exemple. Condorcet dit ça, et notamment, il écrit au moment de la Révolution, il dit, voilà, la France et les États-Unis ont montré l'exemple de la liberté, puisqu'il y a cet exemple de la liberté, et maintenant, il va falloir la grande question, c'est comment ce modèle de liberté porté par les Européens et les Nord-Américains va pouvoir se développer, se diffuser, se propager, c'est la grande idée, se propager sur le globe, et il y a une responsabilité de ce point de vue-là des Européens. Donc c'est présent, l'indifférence, elle est liée à l'indifférence justement d'un individu à l'égard d'un individu et de la spécificité de ces coutumes. La grande différence, peut-être, effectivement, c'est que entre le XVIIIe siècle et le texte qu'on vient d'entendre, ce qui est passé, c'est les débuts de l'ethnographie. Et donc là, le passage, on est dans ces années 30, c'est le moment du développement d'une ethnographie qui est liée à la colonisation, qui est une ethnographie coloniale, mais qui néanmoins cherche véritablement à produire un savoir des autres. Et on a entendu dans le texte, hein, il différencie les différents types de modes de vie, etc. On entend les échos de ces savoirs coloniaux et ethnographiques et anthropologiques, ce qui n'est pas le cas véritablement au XVIIIe siècle. L'anthropologie des Lumières est une anthropologie, qu'on pourrait dire, plus philosophique, qui est moins portée sur un intérêt effectivement réel pour les pratiques culturelles ou sociales de ces peuples autochtones, mais une manière de les intégrer tout de suite à l'intérieur d'un modèle philosophique.
4: Thierry Houquet, qu'est-ce que vous en pensez? Y a-t-il une continuité des visions depuis les Lumières des colonisés qu'on trouve encore largement au XXe siècle et sans doute plus tard encore? Ou bien êtes-vous attentif aux ruptures, aux variations, au passage, c'est lié? C'est très troublant que vous soyez mis sur ce sujet. Vous êtes un philosophe des sciences, vous avez écrit sur Buffon, sur Linné, etc. Et à un moment donné, vous faites un livre sur l'histoire décoloniale de la philosophie française. Vous traitez aussi de gens qui sont des scientifiques et des philosophes. Comment c'est arrivé?
5: Okay. C'est très important tout ça. D'abord, je suis philosophe des sciences, mais mon cœur de métier, on va dire, c'est l'histoire naturelle. Donc c'est l'étude et la découverte des entités naturelles telles qu'elles s'est produites, principalement au XVIIe, XVIIIe siècle, dans le sillage des aventures et des explorations et de tout ce qu'on appelle aujourd'hui l'entreprise coloniale. Donc en fait, mon sujet de recherche premier, l'histoire naturelle du siècle des Lumières, il m'a amené naturellement à m'intéresser à la question de la colonisation. Je ne pouvais pas l'éviter, la contourner. Donc ça, c'est le premier point. Et dans cette question, il y a aussi la question de la diversité humaine, évidemment, qui se pose là au premier plan, parce qu'au XVIIIe siècle, ce qui se passe, c'est pas seulement qu'on rencontre, découvre, décrit de nouveaux peuples, c'est aussi qu'on rencontre aussi des espèces animales nouvelles et qu'arrivent en Europe des spécimens de grands singes qui sont absolument inconnus et qui modifient notre conception de la possible gradation au sein de la nature. Hein. Avant, on connaissait juste des sortes de babouins très éloignés de nous, et apparaissent des pongos, des jokos, ce qu'on appellera plus tard des gorilles, des chimpanzés, des orangs-outans, qui sont des irruptions absolument inédites. On découvre aussi, en tout cas c'est une des grandes thématiques du XVIIIe siècle, les enfants sauvages, c'est-à-dire le fait qu'en dehors de l'éducation en société, un être humain ne vaut rien, c'est-à-dire marche à quatre pattes, ne sait pas parler et ne supporte pas la présence des autres. Donc on a toute cette variation sur le matériau anthropologique qui est véritablement bouleversante et qui constitue l'expérience fondamentale pour moi du XVIIIe siècle. Donc tout ça, c'est très important. Le deuxième point, c'est histoire décoloniale. Je ne fais pas de l'histoire coloniale ou décoloniale, je ne suis pas un historien, mais je fais une histoire de la philosophie. C'est-à-dire, ce qui m'a paru important, c'était de montrer comment toutes ces problématiques qui paraissent complètement extérieures à la réflexion philosophique sur l'être, le néant, la liberté, la conscience, le sujet et j'en passe, cette histoire de la philosophie, elle était aussi travaillée par toute cette histoire coloniale qui ne cesse, je ne dirais même pas d'affleurer, mais qui en fait constitue un matériau de réflexion pour de nombreux penseurs. Et ça, il me semblait important de le souligner. Ensuite, vous m'interrogez sur les ruptures.
4: Oui.
5: Moi, je pense qu'il y a des ruptures.
4: Ah.
5: Je pense en particulier qu'au XVIIIe siècle, et c'est en ce sens que je disais, il n'y a pas d'empire coloniaux au XVIIIe siècle, il n'y a pas d'idéologie coloniale, en fait. C'est peut-être ça que j'aurais dû dire plus précisément. Au sens où il ne s'agit pas, quand on se rend dans un pays, de faire de tous les habitants de bons petits Français. Il y a bien sûr, dans certaines pratiques coloniales, celles des Espagnols et celles des Français dans une certaine mesure, des efforts pour convertir à la religion catholique, mais il n'y a pas de volonté de transformer les autres en nous. Il ne me semble pas que ça soit déterminant dans la manière dont fonctionnent les colonies, en fait, qui sont des colonies, on pourrait dire capitalistes, productivistes, mais qui ne sont pas des entreprises de transformation de la subjectivité de l'autre. En revanche, ce qui se passe, c'est qu'effectivement, la subjectivité coloniale et la subjectivité, on va dire, métropolitaine, si je peux utiliser ce mot-là, elles sont dans des contextes différents, elles fonctionnent différemment. Il y a un très beau livre, un beau roman de Bernardin de Saint-Pierre, Paul et Virginie, qui montre bien ça, c'est-à-dire que ce sont des réalités éloignées. Et donc, de la métropole, on ne comprend pas ce qui se passe dans les colonies. Buffon, par exemple, dénonce la manière dont l'appât du gain déforme, dénature les Européens qui se rendent là-bas et qui cèdent à des actes inhumains. À l'inverse, depuis les colonies, on comprend pas la métropole qui semble un monde cruel, insensible, etc. Donc, il existe ces différences-là qui sont très importantes. Je parle de rupture aussi parce qu'au XVIIIe siècle, une colonie, et en particulier une colonie réussie, c'est une implantation d'Européens réussis. C'est ce qui se passe de manière exemplaire dans les 13 colonies britanniques en Amérique du Nord. C'est ça. Et donc, en fait, on comprend, en particulier avec les luttes d'émancipation des Américains, le fait qu'une colonie, si elle réussit, son devenir naturel, c'est de s'émanciper par rapport à la métropole. Donc une colonie, c'est un investissement, en fait, mais parfois un investissement en pure perte, puisque en fait, cette colonie, à un moment, rompt les liens avec, entre guillemets, la mère patrie.
4: Bon, ce que je propose, c'est qu'on ne va pas uniquement faire toute cette histoire est très longue, il y a des différences, nous avons un historien, un philosophe, il y a peut-être des points sur lesquels vous n'êtes pas, vous décrivez. Vous verriez peut-être pas les choses de la même manière, Antoine Lichty. Ce que je voudrais, c'est qu'on revienne aux Lumières maintenant, après ce préambule nécessaire, hein, à mon avis. Le problème des Lumières du XVIIIe siècle, c'est qu'ils sont tous très différents, malgré tout, et on a cessé de le dire dans cette série. Et donc maintenant, je voudrais vous faire entendre deux textes qui m'apparaissent, a priori, totalement différents. Un texte de l'abbé Rénal, donc Guillaume Thomas Rénal, ancien jésuite, en 1770, qui va nous parler du fait que c'est formidable, la colonisation, mot qui n'est certes pas employé, au sens où ça va créer des échanges, ça va permettre à l'espèce humaine d'échanger largement. Bon, il y a cette idée-là. Et puis, il y a un texte de Voltaire, 11 ans plus tôt, qui décrit la situation d'un noir au Suriname, donc partie est de l'Amérique centrale, les Caraïbes, qui est un texte affreux, horrible, une dénonciation, c'est presque insoutenable. Comment on peut traiter ces deux textes avec les mêmes concepts? Alors écoutez donc successivement Rénal et Voltaire.
0: Il n'y a point eu d'événement aussi intéressant pour l'espèce humaine en général, et pour les peuples de l'Europe en particulier, que la découverte du Nouveau Monde et le passage aux Indes par le Cap de Bonne-Espérance. Alors a commencé une révolution dans le commerce, dans la puissance des nations, dans les mœurs, l'industrie et le gouvernement de tous les peuples. C'est à ce moment que les hommes des contrées les plus éloignées se sont rapprochés par de nouveaux rapports et de nouveaux besoins. Les productions des climats placés sous l'équateur se consomment dans les climats voisins du pôle. L'industrie du Nord est transportée au Sud. Les étoffes de l'Orient sont devenues le luxe des Occidentaux. Et partout, les hommes ont fait un échange mutuel de leurs opinions, de leurs lois, de leurs usages, de leurs maladies, de leurs remèdes, de leurs vertus et de leurs vices.

0: En approchant de la ville, ils rencontrèrent un nègre étendu par terre, n'ayant plus que la moitié de son habit, c'est-à-dire d'un caleçon de toile bleue. Il manquait à ce pauvre homme la jambe gauche et la main droite.
1: Hé, hey, mon Dieu !
0: Lui dit Candide en hollandais.
1: Que fais-tu là, mon ami, dans l'état horrible où je te vois ?
0: J'attends mon maître, Monsieur Van der Dendur, le fameux négociant.
1: Est-ce Monsieur Van der Dendur qui t'a traité ainsi ?
0: Oui, monsieur, c'est l'usage. On nous donne un caleçon de toile pour tout vêtement deux fois l'année. Quand nous travaillons aux sucreries et que la meule nous attrape le doigt, on nous coupe la main. Quand nous voulons nous enfuir, on nous coupe la jambe. Je me suis trouvé dans les deux cas. C'est à ce prix que vous mangez du sucre en Europe. Cependant, lorsque ma mère me vendit 10 écus patagons sur la côte de Guinée, elle me disait
1: « Mon cher enfant, bénis nos fétiches. Adore-les toujours, ils te feront vivre heureux. Tu as l'honneur d'être esclave de nos seigneurs les Blancs, et tu fais par là la fortune de ton père et de ta mère. »
0: Hélas, je ne sais pas si j'ai fait leur fortune, mais ils n'ont pas fait la mienne. Les chiens, les singes et les perroquets sont 1000 fois moins malheureux que nous. Les fétiches hollandais qui m'ont converti me disent tous les dimanches que nous sommes tous enfants d'Adam, blancs et noirs. Je ne suis pas généalogiste, mais si ces prêcheurs disent vrai, nous sommes tous cousins issus de Germain, or vous m'avouerez qu'on ne peut pas en user avec ses parents d'une manière plus horrible.
2: Notre réalisateur Nicolas Berger lisait ses textes respectifs de Raynal et de Voltaire, et vous entendiez aussi la voix d'Anaïs Isbert de France Culture dans le deuxième texte, celui de Voltaire, extrait de Candide, où Candide et Cacambo rencontrent un esclave noir à la sortie de l'Eldorado. C'est le fameux passage intitulé chapitre 19, Le Nègre de Suriname. Eh bien, je dois vous dire, chers invités, que je pense que ces deux textes n'ont rien à voir. Néanmoins, correspondent-ils à quelque chose comme les Lumières et leur ambivalence à l'égard des non-occidentaux et des colonisés, Antoine Lilti?
3: Alors, j'ai envie d'être un peu provocateur, chère Géraldine, parce que je pense qu'en fait, ces deux textes ont beaucoup à voir.
2: Très bien, j'adore ça, merci pour le jeu, c'est parfait.
3: Non, mais pourquoi ils ont beaucoup à voir? Alors,

0: exactement au même univers intellectuel et mental. Et ils disent deux choses qui sont au fond les deux faces de cette ambivalence du rapport des Lumières à la colonisation pour aller vite. D'une part, un constat historique qu'on trouve dans le texte de Raynal, les choses ont totalement changé depuis le XVIe siècle, depuis la découverte de l'Amérique, et se sont accélérées au XVIIIe siècle, c'est-à-dire qu'aujourd'hui, il n'est plus possible de penser l'Europe, le monde, et tous les éléments que donnait Thierry Hoquet tout à l'heure, ce qui justifie totalement le fait de faire aujourd'hui une histoire de la philosophie qui soit à la fois coloniale et décoloniale, c'est-à-dire qu'il y a cette conscience, cette prise de conscience réflexive au XVIIIe siècle que l'Europe ne peut pas se penser par elle-même parce qu'il y a eu une révolution dans le commerce qui fait que tous les éléments du monde sont désormais liés. Ils sont liés économiquement, ils sont liés politiquement et ils sont liés culturellement. Et Voltaire, dans ce chapitre, il en tire les conséquences. Il en tire les conséquences, c'est à ce prix que vous mangez du sucre en Europe, c'est-à-dire que ce qui se passe aux colonies concerne les Européens, à la fois les concerne moralement et politiquement, et est une conséquence de ce que Raynal décrit, c'est-à-dire, en fait, le fait que toutes les parties du monde, désormais, sont liées par cette révolution dans le commerce. Alors, évidemment, Raynal l'a écrit, surtout cette introduction, c'est un texte qui vise justement à réformer les colonies, enfin l'Empire français, après la guerre de 7 ans. Voltaire l'a écrit pour alerter l'opinion, et d'ailleurs il y a pas mal de choses qu'on pourrait dire sur ce texte, mais on va sans doute y revenir, puis Thierry aura des choses à dire, mais ce qui est très frappant, c'est que ce chapitre en fait a été rajouté par Voltaire à la toute fin, au moment de publier. On a le manuscrit quelques mois avant la publication, et c'est en ayant lu Helvétius, de l'esprit d'Helvétius, il y a une note qui a à peu près la même idée, il a repris ce thème. Donc, au fond, il introduit l'esclave dans ce texte qui est à la fois très fort et en même temps un peu ambigu et problématique sur certains éléments, on va y revenir. Il l'introduit comme un des éléments de cette litanie des horreurs du monde. Et donc le monde, il est à la fois, et en fait aujourd'hui ça nous parle je crois beaucoup, c'est-à-dire que le monde est à la fois totalement connecté par le commerce, connecté par l'ensemble d'informations. La puissance des nations désormais doit être pensée dans un monde global, c'est ce que dit Raynal, mais du coup ce monde global, connecté, il est aussi un monde d'horreur, d'absurdité, de violence, et les philosophes des Lumières doivent au fond en permanence jouer sur ces deux éléments.
1: Vous voulez dire qu'ils sont tous indignés, et en même temps, aucun ne saurait remettre en question fondamentalement cette connexion par le commerce qui leur plaît bien et qu'ils utilisent eux-mêmes.
0: Oui, ça c'est certain. Ce qui est toujours très frappant, c'est qu'on peut toujours faire jouer un texte contre un autre.
1: Oui.
0: Mais évidemment, il y a d'une part ce constat, ça c'est une réalité. En fait, on ne reviendra pas en arrière, au fond. Il y a cette idée très forte qu'il y a eu une révolution dans le commerce, au sens commerce du XVIIIe siècle. C'est-à-dire que c'est les deux sens, c'est les relations entre les gens, et puis c'est évidemment le commerce économique, et qu'en même temps, ça entraîne toute une série de catastrophes. Alors, il y en a qui ont une vision très optimiste, le doux commerce de Montesquieu, et encore il est moins optimiste que ça, mais il y a des gens qui ont une vision très optimiste de ces effets positifs du commerce qui vont à terme finir par adoucir les choses, d'autres qui en auront une vision plus critique, mais en tout cas cette idée, cette articulation entre une ouverture au monde qui est aussi quelque chose de positif, parce qu'elle sort l'Europe de la chrétienté et du pur rapport de soi à soi qu'était l'Europe chrétienne. Voltaire, quand il écrit l'essai sur les mœurs, il dit « mais moi je vais faire une histoire universelle, mais je ne vais pas la faire comme faisait Bossuet au XVIIe siècle, uniquement une histoire de l'Europe chrétienne. Je vais faire une histoire, je vais commencer par l'Inde, je vais commencer par la Chine. » Et Voltaire était fasciné, comme on le sait, par la civilisation chinoise, par exemple. Et donc il y a une véritable ouverture, il y a une véritable curiosité. Donc il y a une dimension positive de cette révolution, de cette globalité du monde. Et en même temps, il y a cette prise de conscience d'une responsabilité à l'égard de l'ensemble des horreurs qui ont lieu sur la planète.
1: Thierry Hoquet, je vous laisse réagir à ce qui vient d'être dit.
2: Ouais, bon, en fait, je crois que la question est... La...

0: La découverte du nouveau monde a-t-elle été, ou non, une bonne chose? C'est la question que le XVIIIe siècle ne cesse de se reposer. Parce que, bien sûr, il y a une certaine admiration pour la manière dont les conquistadors ont subverti les mondes amérindiens. Mais en même temps, on se demande, plus le siècle avance, plus on se demande si finalement ça a été une bonne chose pour les Espagnols eux-mêmes, s'ils ne s'y sont pas perdus, finalement peut-être appauvris en apprenant à vivre de la prédation de métaux précieux plutôt que par la production de nouvelles ressources et de nouveaux produits. Donc c'est un problème qui est économique, c'est un problème qui est humain, parce qu'en fait, on est conscient également et on est tout à fait lucide, je pense, au XVIIIe siècle sur les génocides, même si on ne les appelle pas comme ça, qui ont eu lieu, et donc sur les peuples qui ont été exterminés. Tout le monde sait ça. Tout le monde sait le coût de sang et, qui a été versé, en fait. Donc, la découverte du Nouveau Monde a-t-elle été ou non une bonne chose? C'est une question à laquelle tout le monde essaye de répondre.
1: Ils répondent tous oui, malgré les choses qui nous indignent.
0: Voltaire, il vous répond d'un côté, en tout cas dans le texte que vous nous avez lu, on est à gagner du sucre. Donc c'est doux le sucre, mais à ce prix-là, est-ce qu'on en veut toujours? Je ne suis pas sûr. Est-ce que vraiment, en fait, il y a d'autres textes où Voltaire est vraiment d'une ironie redoutable. Il dit, on y a gagné la cochenille et le quinquina. Donc d'un côté, quelque chose qui permet de teindre, et de l'autre, un remède éventuel contre les fièvres. Donc finalement, à chaque fois, d'ailleurs il s'agit de produits naturels, on ne parle pas des métaux précieux, là on parle de, voilà, on a découvert des nouvelles espèces qui nous aident dans certaines pratiques médicales, tinctoriales, etc., gastronomiques. Mais qu'est-ce que ça vaut tout ça finalement? Et il y a une vraie interrogation sur le sens profond de cet événement de l'histoire. Alors après, effectivement, il est irréversible. Il s'agit d'une révolution.
1: C'est un progrès malgré tout, ils le pensent tous.
0: Je ne suis pas sûr, en fait.
1: Au sérieux, par exemple, l'indignation de Voltaire. Tout à l'heure, il a été dit que Voltaire, au fond, a par ailleurs des textes très racistes. Là, ce texte, c'est une indignation terrible. Voilà le prix de notre sucre. Un homme complètement brisé. Mutilé, etc. Est-ce que vous prenez au sérieux, vous pensez que des gens comme Voltaire, à cause de ce prix exorbitant du sucre, si je me permets de rester dans le point qu'il soulève, eh bien, nous dit finalement on aurait peut-être mieux fait pas avoir le sucre.
0: Je pense que la question est présente. Après, on peut faire beaucoup de reproches à Voltaire. Même sur ce texte-là, on peut dire « Ah, sa mère l'a vendu ». Bon, c'est pas comme ça que les esclaves sont faits à l'époque. L'enslavement, il se produit principalement par la capture, en fait. Donc, c'est pas les mères qui vendent leurs enfants bénévolement pour s'enrichir. Donc, ça, c'est faux. En plus, ils critiquent pas l'esclavage en tant que tel. Ils critiquent juste les méfaits liés à l'esclavage. Peut-être qu'un esclavage doux serait possible. Mais ça, c'est très intéressant aussi sur le changement de mentalité. Les premières critiques de l'esclavage, elles ne se font pas au nom des droits de l'homme, elles ne se font pas au nom de l'humanisme. Les premières critiques de l'esclavage, elles se font au nom de l'intérêt économique ou non qu'il y a à avoir ce système. Pour beaucoup de gens, il n'y a pas de problème moral au XVIIIe siècle à ce qu'il y ait des esclaves, il y en a toujours eu. De même qu'il y a des galériens, et ça ne pose pas de problème. Voilà, c'est certains modes d'emprisonnement, certains systèmes de justice qui peuvent réduire certains êtres humains, certains individus à l'esclavage. Ça, c'est commun dans le monde entier, il n'y a pas de problème moral à ça, les jésuites en discutent, etc. En revanche, ce qu'il y a, c'est qu'il y a des crimes qui sont faits. Les crimes, ils sont faits en amont de l'esclavage. Ça, c'est toutes les problématiques de prédation où on capture des gens contre leur volonté. Et donc ça, c'est coupable. Et ça, tout le monde le dit. Et par ailleurs, ensuite, là, ce que Voltaire souligne, c'est le fait que finalement, au fond, c'est une critique aussi du code noir, au sens où le code noir de 1685, par lequel Louis XIV entendait remettre un peu d'ordre dans les pratiques coloniales, ça ne fonctionne pas. Alors là, il faut noter aussi que c'est une colonie hollandaise quand même, c'est légèrement différent.
1: Alors, je vais vous laisser réagir, vous le souhaitez, Antoine Littier, vous m'avez fait signe à tout ce qui est dit, mais je préfère vous prévenir, je voudrais que vous gardiez du temps à vous-même, parce que je voudrais bien qu'en fin d'émission, on parle de Diderot et du supplément Voyage de Bougainville sur lesquels vous avez fait un livre. Donc c'est à vous de vous modérer pour que vous gardiez le temps pour le reste.
2: Alors très très court du coup, mais effectivement, pour dire que je pense que l'indignation de Voltaire est tout à fait sincère. Après, Voltaire a des indignations multiples, hein, donc c'est une indignation par l'autre, et il n'y reviendra pas tant que ça. Mais par contre, juste le point sur lequel le point que je voulais souligner, c'est que Voltaire lui-même évolue énormément. C'est-à-dire qu'au début de sa carrière, dans sa jeunesse, il écrit dans ce poème Le Mondain, où il dit « Le paradis terrestre est où je suis », où il fait l'apologie du commerce colonial. Et là, il dit que le commerce colonial, c'est absolument formidable. Et puis progressivement, notamment dans les années 1750, au moment où il travaille sur la colonisation par les Espagnols de l'Amérique, il prend conscience de ces horreurs. Donc, il faut bien voir qu'il n'y a pas des auteurs qui seraient colonialistes et d'autres qui seraient anticoloniaux. En fait, tous, ils sont travaillés par cette question. C'est très loin. Ça ne leur est pas naturel. Et quand ils pensent à l'esclavage, en fait, ils ne pensent pas tellement à l'esclavage colonial. Fondamentalement, ils pensent à l'esclavage politique. C'est ça, leur culture. Chez Rousseau, quand Rousseau parle de l'esclavage, il pense à l'esclavage politique, à la servitude politique. Et en même temps, progressivement, ils prennent conscience de ça. Il y a des indignations qui viennent et qui vont conduire beaucoup de philosophes, à partir des années 70-80, à mener des campagnes abolitionnistes. Donc, c'est ces contradictions qui sont au cœur même des œuvres et des trajectoires intellectuelles des philosophes.
1: Alors, gardez la parole, parce que vous avez fait un livre extrêmement intéressant dont vous dites que l'origine était vraiment une question personnelle qui vous a travaillé. Diderot a écrit un texte qui s'appelle « Supplément au voyage de Bougainville », voyage avec une majuscule, puisqu'en fait, il commente exactement où il construit quelque chose. Vous nous expliquerez d'ailleurs comment il faut caractériser ce texte. Il commente le voyage autour du monde publié par Louis-Antoine de Bougainville après son voyage autour du monde. Il était capitaine de 1766 à 1769 d'un vaste équipage qui a fait le tour du monde. Et Diderot commente cela en 1772. Alors, la publication, il y a eu un morceau en revue, c'est ça? Et puis ensuite...
2: Ça sera publié, en fait, vraiment publié sous la Révolution.
1: Sous la Révolution, d'accord. Et il y a des passages très, très dénonciateurs de l'Occident, notamment... Diderot met en scène un vieillard. On est à Tahiti, n'est-ce pas?
2: Oui, absolument.
1: Voilà. Ce vieillard qui dit, mais il dit au revoir aux Européens, qu'ils repartent, ce sont des brigands, et s'ils revenaient, ce serait vraiment la fin pour nous. Il le dit à son propre peuple, un jour, vous servirez sous eux, et finalement, vous serez à terme aussi corrompus, aussi vils, aussi malheureux qu'eux. Et pourtant, ce texte pose problème. Je vous laisse expliquer.
2: Oui, alors... Donc Diderot est fasciné par ce voyage de Bougainville, et comme beaucoup, il est fasciné par un épisode très particulier qui est l'escale de 10 jours que Bougainville a fait à Tahiti, où il dit avoir découvert une sorte de paradis terrestre qu'il appelle la Nouvelle Cythère, une île où les gens vivent selon la nature, dans un état de bonheur permanent. Et évidemment, ça fascine Diderot. Et donc ce texte, vous venez de le rappeler, moi je l'ai beaucoup utilisé très souvent pour dire, vous voyez les lumières, il n'y a pas que, en tout cas elles ne sont pas toujours coloniales, et il y a ce texte de Diderot qui non seulement est anticolonialiste, mais va plus loin, il remet en cause cette arrogance européenne, puisqu'il dit, le vieillard tahitien dit, nous n'avons pas besoin de tes inutiles lumières. Ça c'est quand même intéressant,
1: il
2: dit ça à Bougainville. Bon. Donc on a cette dimension-là. Mais en même temps, Bougainville a ramené à Paris un tahitien, qui s'appelle Aoturu, et Diderot, au fond, le cite, l'évoque, mais il s'en débarrasse en quelques phrases en disant, j'ai vu ce Aoturu, enfin, en tout cas, le personnage qui parle dans le dialogue, dit, j'ai vu Aoturu, mais au fond, d'une part, il n'a pas vraiment compris ce qui lui arrivait, il a été transporté, il n'a pas voyagé, il a été transporté, donc il est passif, c'est une victime, mais une victime passive qui n'avait pas les outils intellectuels pour comprendre ce qui lui arrivait, qui n'a cessé de soupirer après son pays. En fait, c'est un enfant mélancolique, Aoturu. Mm-hmm. Et en faisant l'enquête, on s'aperçoit que ce n'est pas du tout le cas. En
1: fait, Aoturu... Alors, vous avez fait l'enquête?
2: Oui,
1: On
2: retrouve parce qu'on a tous les jours... Non, pas tout, malheureusement, ça j'aimerais bien, mais tout, non. On retrouve peu de choses, mais le peu de choses qu'on retrouve permet effectivement d'enquêter à la fois sur le fait que c'est vraiment Aoturu qui a voulu s'embarquer, il s'est embarqué presque de force, il voulait venir, il a expliqué... Il a eu beaucoup d'échanges avec Bougainville sur la réalité de la société tahitienne. Et ensuite, il a passé un an à Paris. Mais au fond, Diderot ne s'intéresse pas à Autourou parce qu'il ne s'intéresse pas véritablement à la société tahitienne. Elle lui sert d'outil pour produire une fiction, une utopie philosophique.
1: La liberté des mœurs, le soleil. Enfin, Tahiti, c'est extraordinaire.
2: Oui, alors c'est surtout, oui, c'est une société qui serait entièrement fondée sur ce qu'il appelle le code de la nature, ce qui lui permet de dénoncer l'hypocrisie morale de la société occidentale, chrétienne, ça, notamment avec cette question de la liberté sexuelle, puisque c'est une société, la société qu'imagine Diderot, est une société entièrement fondée sur la liberté sexuelle et sur un modèle populationniste. La sexualité est toujours bien parce qu'il faut faire des enfants, bon, pour aller très vite. Mais il y a ce modèle. Mais en tout cas, ce que je trouve très intéressant, c'est que on a, même dans un texte d'un des auteurs qui est sans doute le plus autocritique de l'Europe, de son arrogance, de son colonialisme, on a néanmoins quelque chose qui résiste, qui est une forme de ce que j'appellerais en fait le paternalisme des Lumières. C'est-à-dire, au fond, et Diderot le dit, même dans cette rencontre, dans ce moment de rencontre entre Européens et Polynésiens, c'est quand même les Européens seulement qui ont la possibilité de penser ce qu'il est en train de se passer. Il a, dans un autre texte, il dit c'est l'ignorance des sauvages qui a éclairé les peuples policés. Et donc, cette rencontre n'est pas un véritable, n'est pas un échange. Diderot ne s'intéresse pas à l'expérience polynésienne. Il s'intéresse à la façon dont ça lui permet de penser contre l'Europe, contre lui-même, contre les hypocrisies de la société européenne. Mais il ne fait pas d'Aotourou un interlocuteur. Il produit des interlocuteurs qui sont des fictions philosophiques.
1: Vous avez lu le livre d'Antoine Lydie, Thierry Hoquet?
0: J'ai lu, et donc j'ai lu le supplément. Oui, je n'ai pas aucun fil. J'ai lu le supplément au supplément, parce que c'est comme ça qu'il se présente. Il me semble que ça pose un problème très intéressant, qui est celui de savoir comment on écrit une histoire sans matériaux archivistiques. En gros, hein, je résume, en tout cas, c'est comme ça que je vous ai lu.
1: Il y a quand même pas mal de matériaux.
0: L'histoire s'appuie sur des archives, sur des documents. Et qu'est-ce qu'on fait quand on en a pas ou quand on en a peu? Or, c'est ça le problème, je pense, autour de la figure d'Autourou, c'est cette figure de quelqu'un qui, non seulement bon, qui avait manifestement ou peut-être des difficultés à s'exprimer en français, on peut le comprendre, hein, même si on a, et vous le montrez très bien, des preuves, des mots de vocabulaire que Bougainville avait appris du tahitien, etc. Donc il y avait ces échanges linguistiques. Dans quelle langue se faisaient les conversations? Ça, c'est une question passionnante. Mais donc, comment est-ce qu'on écrit cette histoire? On peut la fictionner, c'est ce que font certains historiens aujourd'hui, c'est pas ce que fait Antoine Lilti, c'est sans doute ce qu'a fait Diderot, mais en fait ce qui est très frappant, en tout cas ce qui m'a frappé dans cette histoire, c'est que Autourou, lui, n'a jamais laissé de traces écrites de ce voyage. En fait, on n'a pas de journal d'Autourou, ni dans sa langue, ni dans une autre langue, ni... Voilà, donc on a... Ça, c'est très intéressant parce que moi, je suis un philosophe au sens où je travaille sur des textes, en fait. Hein, la culture orale en philosophie, elle est pas très présente. Donc, qu'est-ce qu'on fait quand on travaille sur ces textes et quand il n'y a pas de texte? Donc, on a quelques textes. On a le texte de Diderot. C'est un peu tout ce qu'on a en philosophie, ce texte de Diderot. Donc, c'est vrai que du coup, il est investi d'une sorte de valeur symbolique et émotionnelle qui est très forte. Alors, Diderot, il est un peu, effectivement, condescendant. Et puis surtout, c'est pas un ethnologue, je crois qu'il faut en convenir. Il n'a pas cette culture ethnographique. Il utilise ces peuples lointains pour faire avancer ses thèses philosophiques, qui sont d'abord des thèses de critique de la société dans laquelle il vit et à laquelle il s'adresse principalement. En particulier, les thèses sur le mariage, par exemple, la polygamie, etc., qui ont à la fois cet aspect libertin, mais qui ont aussi un intérêt démographique et politique. Donc, il produit des fictions. Et dans ces fictions, la question du langage, elle est déterminante. Or, Autourou n'a pas ces éléments, donc du coup, qu'est-ce qu'on fait en histoire, mais aussi qu'est-ce qu'on fait du coup nous en philosophie, sinon travailler à partir des quelques traces écrites qui sont à notre disposition.
1: Alors pour l'histoire complète de Autourou, je renvoie donc à votre livre Antoine Lilti, L'illusion d'un monde commun, Tahiti et la découverte de l'Europe chez Flammarion, ça vient de sortir, ou ça fait très peu de temps en tout cas. Merci beaucoup à tous les deux, Antoine Lilti, Thierry Hoquet, les références de vos travaux sont sur notre site, voici maintenant la chronique du jeudi, le fil philo, en ce moment c'est Laurence de Villers qui la propose et aujourd'hui sa question c'est comment supporter son supérieur hiérarchique. La solution de Blaise Pascal, écoutez.
3: 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Il a tort, vous avez raison, mais voilà, c'est lui le chef.
4: De vous deux, ce n'est pas elle la plus compétente, mais elle est votre supérieure hiérarchique. Comment éviter à la fois l'hypocrisie et le conflit? Comment rester digne quand on obéit? Blaise Pascal a pour vous une solution à la fois honorable et parfaitement subversive. Il vous arrive peut-être, même souvent, d'avoir envie de dire à celui ou celle qui vous dirige ces quatre vérités, même et surtout celles qui blessent. Mais la vie professionnelle et la vie sociale en général sont faites de concessions, voire d'hypocrisie, de courbettes et de flatteries. Parce que toute vérité n'est pas bonne à dire en société. Cela vous désole, vous indigne, vous attriste? Vous ne pensez pas pouvoir survivre à ce jeu sans perdre votre âme? Blaise Pascal, philosophe du XVIIe siècle contemporain de Descartes, a la solution. Elle consiste à ne rien dire, mais à n'en penser pas moins, à pratiquer une forme de dissociation intérieure. Il faut pour cela cultiver une pensée de derrière la tête, ou double pensée, pour reprendre ses mots. Cela consiste à ne rien céder sur la vérité, c'est bien vous qui avez raison, c'est bien vrai qu'elle est incompétente, à ne rien céder sur la vérité donc, mais à respecter l'ordre hiérarchique en faisant la différence entre le mérite personnel et le statut social. Car selon Pascal, il existe des grandeurs d'établissement et des grandeurs naturelles. C'est ce qu'il soutient dans ses pensées, son grand ouvrage que la mort l'a empêché de terminer, comme dans son autre ouvrage, ses discours sur la condition des grands, c'est-à-dire les puissants de ce monde. Que les uns soient rois ou en démocratie, directeurs, chefs, supérieurs, tandis que d'autres sont valets, salariés, employés, subordonnés, cela ne ressort ni de leur nature, ni de leur mérite. C'est le fruit du hasard. La valeur que l'on attribue aux uns et que l'on refuse aux autres ne dépend que de conventions sociales. Rien n'est fondé, tout est décrété. Ce sont des grandeurs d'établissement et non des grandeurs naturelles fondées sur les mérites ou qualités réelles de la personne. Ce n'est pas parce que vous êtes le plus intelligent que vous êtes roi, mais c'est parce que vous êtes roi que l'on a tendance à croire que vous êtes aussi le plus intelligent. Et c'est une erreur d'appréciation. Aux grandeurs d'établissement, soutient Pascal, il ne faut devoir qu'un respect d'établissement, car les grandeurs ne sont dues qu'au hasard, à la chance, à une élection ou à un piston. Ce serait toutefois assez bête et inutile de ne pas respecter la hiérarchie sociale, parce que c'est cela la vie en société. Toutefois, l'estime, vous ne la devez qu'aux grandeurs réelles. Le courage, l'intelligence, la bonté, la sincérité. En un mot, plier le genou, peut-être, mais ne jamais plier l'esprit. Vous pouvez donc en apparence être respectueux de votre supérieur hiérarchique, mais n'avoir pour lui aucune estime. C'est votre pensée de derrière la tête, votre liberté de penser. Et si jamais ce même supérieur venait à vous demander d'avoir pour lui de l'estime, alors qu'il n'est qu'un lâche, et un idiot, vous seriez en droit de lui répondre avec Pascal « Vous êtes injuste de me demander cette estime et assurément, vous n'y réussirez pas, fussiez-vous le plus grand prince du monde. »
5: Merci Laurence de Villers. 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
1: On connaît tous Apollon, Neptune ou Aphrodite, mais qui a entendu parler de l'archer I, du dieu Fuxi, de la déesse Nugua ou du vieux Yukong? Leurs histoires se racontent en Chine depuis la nuit des temps et continuent de nourrir les imaginaires là-bas comme ici et parfois sans que nous le sachions. Partons donc à la découverte de ces mythes chinois qui ont changé le monde. Aujourd'hui, les routes de la soie.
2: Nous sommes aujourd'hui sur la route de la soie qui pendant 10 siècles, du 4e au 14e siècle, c'est le grand chemin que suivaient les caravanes et les religieux.
3: Évoquer la route de la soie au long de plus de 2000 ans, c'est en effet exalter à coup sûr l'imagination. C'est faire surgir une foule d'images disparates des coruscantes.
4: Et le grand message martelé par Pékin, le projet des nouvelles routes de la soie, ce n'est pas seulement des infrastructures de transport, des crédits, du business. C'est un nouveau type de relations internationales qui passe par le développement des échanges entre les hommes et doit être bénéfique pour le monde entier.
1: Les routes de la soie. Il suffit de prononcer ces cinq mots et l'on pense aussitôt au désert, aux oasis et à des caravanes de dromadaires transportant de précieuses marchandises entre l'Orient et l'Occident. Mais l'histoire ne raconte pas la même chose et cet imaginaire est relativement récent. C'est à la fin du 19e siècle, dans un monde dominé par les puissances coloniales occidentales, qu'il est forgé par un géographe allemand. Nous sommes au temps des explorateurs venus d'Europe en quête d'aventure dans les steppes d'Asie centrale. Et la Chine, qualifiée avec mépris d'homme malade de l'Asie, est la proie des puissances coloniales. Près de 150 ans plus tard, paradoxalement, c'est ce concept qui fleure bon le colonialisme que Pékin promeut. Depuis 2013, le numéro 1 chinois Xi Jinping l'a récupéré et en a fait le porte-étendard d'une politique d'expansion et d'influence dans le monde entier. Comment cette invention intellectuelle européenne du 19e siècle s'est transformée en puissant outil géopolitique chinois deux siècles plus tard? Quelle réalité économique et géopolitique recouvre-t-elle? Nous allons en discuter avec nos invités. Marie Illiquin, bonjour.
5: Bonjour.
1: Vous êtes géographe, chercheuse à l'IRSEM Europe à Bruxelles, spécialiste de la Chine contemporaine et des nouvelles routes de la soie. Votre thèse portait sur les routes de la soie et la stratégie régionale de la Chine en Asie centrale. Emmanuel Lincourt, bonjour.
6: Bonjour.
1: Vous êtes professeur à l'Institut catholique de Paris, directeur de recherche à l'IRIS et auteur de Chine-Inde, la guerre des mondes aux éditions Le Cerf. Sophie Rochefort-Guiloué, bonjour.
7: Bonjour.
1: Vous êtes enseignante en histoire de l'Europe et de l'Asie au campus Asie-Pacifique du Havre de Sciences Po Paris. Je vous propose d'écouter Franz Grenet, historien et archéologue, professeur au Collège de France. Il était l'invité en décembre 2017 de l'émission de Jean-Noël Jeannet, Concordance des temps.
8: La soie, en réalité, n'a jamais été pour les Chinois une marchandise commerciale. C'était la vraie monnaie chinoise, les fonctionnaires étaient payés en rouleaux de soie, et c'était le moyen d'acheter les peuples nomades qui étaient susceptibles de menacer la Chine. Par ailleurs, il n'y a jamais eu une seule route, et très peu de voyageurs et d'ambassadeurs l'ont parcouru de bout en bout. C'était plutôt des tronçons enchaînés. Et enfin, autre réserve qu'on peut émettre, c'est que quand nous consultons les documents de la pratique, c'est-à-dire par exemple les registres douaniers, les lettres que ces marchands d'Asie centrale ont laissées, nous constatons que la soie est très rarement mentionnée. Le gros de leur commerce était fondé sur d'autres types de marchandises, certes également peu pondéreuses et très précieuses, ce qui est le propre du commerce à longue distance. C'était de la vaisselle métallique, précieuse, c'était le musc, c'était le santal. La soie est plutôt l'objet, je dirais, de transactions étatiques. Donc, voilà, route de la soie, le terme existe depuis un siècle et demi, nous vivons avec, mais il faut tout de même relativiser sa portée.
1: Sophie Rochefort-Guiloué, êtes-vous d'accord avec Franz Grenet lorsqu'il dit qu'il faut relativiser la portée des routes de la soie?
5: Oui, tout à fait, parce qu'en fait, c'est une route qui n'a sans doute jamais existé. En tout cas, selon les termes qui sont les nôtres aujourd'hui, il y a la question du singulier et du pluriel, déjà, et puis des autres objets précieux, effectivement, qui pouvaient transiter. Au départ, les rouleaux de soie sont donnés à des tributaires, à des vassaux. C'est même l'origine de l'ouverture de la route de la soie, dit-on, lorsque l'empereur Han Wudi envoie Zhanqian, en 138 puis 119, pour négocier à l'ouest, pour trouver des alliances contre les Yongnu. Puis ce surplus, parce qu'on en donne beaucoup de ces rouleaux de soie précieux, il va commencer à être vendu, des marchands, les Sogdiens, dont parle très bien Franz Grenet par ailleurs, vont emporter de plus en plus loin ces rouleaux, ce qui va créer une offre pour la Chine, parce qu'il y a une demande de plus en plus grande jusqu'à l'Empire chinois. Romain, pardon.
1: Emmanuel Linco, voulez-vous réagir à ce que dit Franz Grenet ?
6: Ce qui est intéressant, comme oui, je ne conteste absolument rien ce que dit Franz Grenet, mais c'est de rappeler que cette interview date de 2017. Or, 2017, c'est 4 ans après la prononciation de 2 discours fondateurs de Xi Jinping lui-même, annonçant respectivement la création des nouvelles routes de la soie terrestre, puis maritime. Et on reviendra sans doute sur les lieux où ces discours ont été prononcés. Et 2017 aussi, rappelons-le, c'est l'une des toutes premières fois où l'on commence du côté français, notamment, à parler des nouvelles routes de la soie dans les médias, mais aussi pour ce qui concerne l'Élysée, par exemple. Avant, c'était un fantasme et on ne s'y intéressait absolument pas. Donc ça, c'est très intéressant et Sophie a tout à fait raison de rappeler que la soie était un objet transactionnel, en effet, entre la Chine et sa périphérie, et en échange, puisqu'il n'y avait pas encore d'économie fiduciaire, c'était une économie de troc, les Chinois recevaient des chevaux, parce que en fait, il y a toujours eu une pénurie d'élevage de chevaux pour la Chine jusqu'à la fin du 19e siècle. Donc c'est une base, je dirais, de transactions tributaires. C'est ça qu'il faut retenir, bien sûr.
1: Marie Liquin, est-ce que vous qui travaillez aussi sur ce sujet des routes de la soie, est-ce que vous êtes d'accord avec le fait qu'il faut en relativiser la portée ?
7: Oui, bien sûr. C'est effectivement un concept récent et je pense qu'il y a une autre information intéressante dans ce qu'on a entendu, c'est la multitude de tronçons en fait, qui ont été parcourus. Et il faut rappeler que les fameux itinéraires dont on parle, qui sont effectivement multiples, ce sont des itinéraires dangereux, avec une topographie peu favorable aux déplacements et au commerce, avec des déserts dans l'ouest de la Chine et des chaînes montagneuses très importantes. Et en fait, le défi des routes de la soie contemporaines, c'est aussi de composer avec cette réalité territoriale.
1: Alors le premier, on va revenir un peu en arrière, le premier à évoquer cette expression est un géographe allemand, Ferdinand von Richthofen, à la fin du 19e siècle. Alors Sophie Rochefort-Guillouet, qui est-il ?
5: Alors c'est un universitaire qui part pour faire des relevés topographiques. Mais très souvent, lorsqu'on parle de cette formule, die Seidenstraße, on utilise une formule qui se trouve au milieu d'énormément d'autres informations. Il part, il fait effectivement des relevés dans ce qu'on appelle le Turkestan chinois, mais dans le même temps, il fait des relevés de géologues. Il est aussi géologue. Il va s'intéresser aux gisements, notamment. Il va s'intéresser aux gisements de charbon. Il va en avertir les Allemands. Et dans ce contexte, lorsqu'il publie China, en une sorte d'atlas en 8 volumes, on va trouver de tout, y compris des considérations ethnographiques tout à fait intéressantes, mais ce qui va tout de suite avoir une fortune considérable, parce que ça a trouvé un écho fantasmé aussi chez les Occidentaux dans le contexte que vous avez rappelé, c'est le terme des routes de la soie. C'est la fortune de ce thème qui fait qu'on oublie un peu toute l'entreprise qu'était celle de Richthofen lorsqu'il part arpenter le Taklamakan.
1: Donc là, on est 1876-1877.
5: Oui, la première mention, c'est 1872, mais c'est en 1877 qu'on va vraiment monter en épingle ce terme qui va avoir un succès qui ne s'est jamais démenti par la suite.
1: Emmanuel Linco, est-ce que Ferdinand von Richthofen connaissait la Chine ?
6: Ah, il y est allé, en effet. Il est allé dans l'actuelle province ouïghour du Xinjiang, donc le Turkestan chinois. C'est un grand voyageur. Il appartient justement à cette généalogie de voyageurs de l'époque moderne. La France en aura aussi, on pense à Paul Pelliot, qui arpente précisément ces routes. Mais il y a une autre dimension qu'avait rappelé d'ailleurs le grand écrivain et journaliste Peter Hopkirk hein, dans Bouddhas et rôdeurs sur les routes de la soie, livre absolument génial, c'est que von Richthofen, quelque part, était espion. Donc les relevés topographiques, c'était effectivement pour éventuellement un jour investir dans l'exploitation des mines de charbon et autres, mais c'était aussi pour aménager à terme des voies ferrées. Ça, c'est évidemment très important. Au moment où l'Allemagne, qui est un État neuf, hein, il faut rappeler que Bismarck, c'est quelques années plus tôt seulement, a besoin justement de consolider ses choix de politique étrangère, pouvant par ailleurs difficilement lutter face à la Grande-Bretagne sur les mers. Donc on va privilégier le train et le développement des réseaux ferrés via l'Empire ottoman, qui est politiquement assez proche de l'Allemagne d'alors. Et von Richthofen a ce projet en tête, hein, bien sûr. Et il sera sans doute à l'origine de ces voies ferrées qui parcourent l'Eurasie aujourd'hui.
9: Sophie Rochefort-Guillouet, ce que décrit von Richthofen est-il conforme à la réalité historique ?
5: Dans ses relevés, oui. On a ensuite trouvé, par exemple, d'autres branches de cette route de la soie, notamment autour de Danhuang. Il n'y avait pas une voie. Pour le reste, il résonne souvent en géographe, plus qu'en historien. Et de ce point de vue-là, il est donc relativement neutre dans ce qu'il présente. Son idée, effectivement, ferroviaire, sous-tend toujours ses relevés. Où peut-on poser des voies ? L'idée étant de passer par Xi'an. Le grand avantage, c'est qu'on renoue vraiment avec ce qu'était le cœur battant de la route de la soie, si tant est qu'elle ait existé, c'est-à-dire la ville de Shanghan, à l'époque des Han, puis des Tang. Et on aurait été vers le Shandong, qui est la province chinoise sur laquelle, en profitant du siècle des humiliations, des guerres de l'opium, les Allemands souhaitent investir, et notamment jusqu'à Qingdao, où ils ont une concession.
9: Province côtière, hein, plus
5: exactement. Et donc c'est un petit peu la manière pour les Allemands d'entrer dans ce grand jeu pour lesquels, pour l'instant, on a comme joueurs principaux les Russes et les Anglais, dans cet endroit qui est très très disputé.
9: Emmanuel Linco, pourquoi Ferdinand von Richthofen privilégie la soie plutôt qu'une autre marchandise, je ne sais pas, les épices ou autre chose ?
6: Alors, on le sait bien, c'est une expression réductrice, hein, nous l'avons déjà dit. Il y a bien sûr des aromates, il y a des esclaves, hein, ce qui est un peu moins glamour aussi. Ce qui est intéressant à mes yeux, c'est de voir que Xi Jinping a réutilisé cette expression, sans doute à l'instigation de son conseiller Wang Ruding, hein, qui est la plume du président, qui a inventé toutes sortes de formules, dont celle-ci. Et ça, c'est très intéressant, c'est assez génial, hein, au sens latin du mot génus, celui qui revient à l'origine des choses, que de se réapproprier une formule, non pas inventée par les Chinois, mais par des Européens à l'époque, comme vous le disiez très justement, fin 19e, début du 20e siècle, où l'Empire chinois est en crise et totalement asservi par les puissances européennes et bientôt par le Japon. Donc c'est ça qui est intéressant, c'est ce basculement dialectique formulé par les autorités chinoises.
9: Marie Illiquin, ce terme de route de la soie, donc inventé par Ferdinand von Richthofen, invente-t-il un Orient de rêve ?
7: Oui, c'est ce qu'on a reproché aux routes de la soie dans ces questions de narratif, c'est que ce soit une notion porteuse d'illusions qui fait appel à un imaginaire très colonial finalement des territoires d'Asie centrale ou de l'ouest de la Chine. Emmanuel Linco l'a rappelé, on a des situations qui sont beaucoup moins glamour finalement, des marchandises qui sont envoyées et donc on renvoie à une réalité des corridors économiques qui n'est finalement ni moins qu'une forme de mondialisation.
9: Et Marie Illiquin, est-ce que ce grand récit à l'époque a du succès ?
7: Oui, bien sûr. C'est un récit qui a été repris, qui a été exploité ensuite par des aventuriers. Donc le terme est tombé dans l'oubli dans les années 50 à peu près. Et il a ensuite été repopularisé par l'UNESCO. Donc c'est effectivement très intéressant de voir que Xi Jinping s'est réapproprié un terme qui a été développé à plusieurs époques, mais qui finalement est devenu célèbre grâce à des institutions plutôt occidentales.
9: Emmanuel Linco, comment les Chinois s'emparent de cette expression de route de la soie à partir du 19e siècle ? finalement contraint et forcé, parce que l'historiographie qui s'impose est européenne, bien sûr, hein, c'est ça qui est intéressant. Mais en même temps, il découvre d'une manière assez traumatisante, il faut bien le dire, que la Chine n'est plus du tout au centre du monde. C'est ça aussi qui est très important. Donc on en fait grand cas aujourd'hui, et c'est vrai, il y a des interconnexions, puisque le mot est à la mode, entre les différentes civilisations, même s'il ne faut pas en exagérer d'importance. Et on assiste peut-être, même si c'est un anachronisme, à des formes de mondialisation culturelle, très lente, hein, au demeurant. Mais l'un des exemples tout à fait intéressants de ce point de vue-là, d'un point de vue de l'histoire des arts, c'est l'histoire du Gandhara, l'histoire de la statuaire gréco-bouddhiste, qui va emprunter successivement le monde indien, le Nord, puis l'Asie centrale et enfin la Chine via le monde sogdien, comme le rappelait Sophie tout à l'heure. Et ça, c'est très intéressant parce qu'on a des formes, des croyances qui, au fur et à mesure de leur progression vers l'Est, vont s'acculturer, vont se siniser. Et ensuite, dernier embranchement, que les Chinois aujourd'hui ont tendance à oublier et à dessein pour des raisons idéologiques, ces influences vont aller jusqu'au Japon. Or, les Chinois ont tendance, encore une fois, à vouloir éluder le Japon, qui est aussi connecté par ses routes maritimes, cette fois-ci, de la soie, sans oublier la Corée, bien sûr.

0: Cette route de la soie qui s'ouvre sur la mer un beau matin de novembre 1271, par une décision insolite du pape Grégoire devant un petit Vénitien de 20 ans, Marco ne sait pas encore qu'il ne la fera dans l'autre sens que passer le milieu de sa vie.
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0: La première étape devait être la Terre Sainte.
2: En 1965, Denis de la Patellière réalise la fabuleuse aventure de Marco Polo, une coproduction entre l'Afghanistan, l'Égypte, la France, l'Italie et la Yougoslavie. Avant de nous intéresser à la récupération du terme de route de la soie par nos contemporains, j'aimerais qu'on s'arrête sur cette figure très connue en Occident, celle de Marco Polo. Une figure que l'on associe bien évidemment aux échanges entre l'Orient et l'Occident. Alors Sophie Rochefort-Guillouet, Marco Polo s'est-il vraiment rendu en Chine?
3: Oui, Marco Polo s'est rendu en Chine. Effectivement, on cite toujours avec étonnement le fait qu'il ne mentionne ni les baguettes, ni la Grande Muraille de Chine, mais il y a d'autres détails, et puis aussi dans les chroniques telles qu'elles sont consignées par les Chinois, qui montrent sa présence en Chine. Mais ce qui fait aussi douter, c'est que parfois il ne va pas visiter certains lieux, et il fait un petit peu comme si. Donc, on peut mettre sa parole en doute. Quand il passe à côté de Samarcande, il n'y va pas, mais il raconte une histoire qui tente à laisser penser qu'il y serait allé. Il y a beaucoup d'éléments comme ça qui permettent de douter un petit peu de tout ce qu'il aurait pu voir, mais quand il revient et qu'il écrit un livre qui va s'appeler « Le livre des merveilles », qui va être fabuleusement ensuite illuminé et illustré, il va servir de réservoir à rêve pour les siècles qui viennent et susciter beaucoup de vocations de voyageurs, à commencer par Christophe Colomb.
2: Alors, Sophie Rochefort-Guillouet, pourquoi a-t-on choisi ou pourquoi le sort a désigné Marco Polo alors qu'on peut imaginer qu'il y a eu d'autres marchands au cours des siècles?
3: Alors, des marchands qui ne sont pas forcément toujours des épistoliers. Il y a eu beaucoup d'ambassadeurs, des rois de France et notamment du pape, des religieux. Il y a Guillaume de Rubruck qui est tout à fait intéressant. Il y a Plancarpin, souvent envoyé donc par le roi de France pour essayer de négocier des alliances à l'époque de l'avancée musulmane, notamment auprès du Khan Monk à une époque. Et on a des récits de la vie à la cour du Grand Khan, à Karakorum, où on voit que l'on y rencontre des princes russes qui sont aussi sous domination, des envoyés chinois, dans tout un monde qui est en train de se constituer autour de ce qu'on appellera la Pax Mongolica et d'une sorte de résurrection, surtout à l'époque de Kublai Khan, donc l'empereur de la dynastie Yuan, à la cour duquel se rendent les Polo puis Marco Polo. Et puis il y a aussi quelqu'un qui va dans l'autre sens, qui est un moine, un historien, qui s'appelle Rabban Bar Sama, et qui lui part de la cour des Mongols en Chine, pour se rendre en Perse. L'île Khan lui demande d'aller plus loin et il va se rendre jusqu'à Bordeaux, puis à Paris. Il rencontrera Édouard Ier d'Angleterre et le roi Philippe le Bel. Et son récit est très intéressant parce que c'est le voyage en sens inverse.
2: Emmanuel Linco, quelle est la toute première ambassade chinoise à l'Ouest, puisqu'on parle des échanges entre les deux côtés?
4: Ça, c'est rudement compliqué, mais d'une manière générale, on fait commencer officiellement, en tout cas l'historiographie chinoise est très attachée à cette date, ces routes de la soie au IIe siècle avant notre ère, c'est-à-dire au moment où Zhang Tian, dont Sophie a parlé tout à l'heure, qui est d'ailleurs représenté sur une peinture murale du site rupestre de Dunhuang, hein, dans le désert de Gobi, dans la province de Gansu, entreprend un voyage à l'instigation de l'empereur de l'époque Han Wudi, pour aller chercher justement des chevaux chez les barbares, chez les Xiongnu. Et chance pour les historiens, celui-ci est kidnappé pendant 12 ans et va rapporter in fine un extraordinaire récit de voyage sur ces régions de l'Ouest, donc ces régions occidentale par rapport à la Chine. Et d'un point de vue des perceptions, ça c'est une chose sur laquelle il faut insister, l'Ouest, donc l'Occident premier de la Chine, n'est certainement pas celui auquel on pense a priori, donc l'Europe, c'est l'Inde et l'Asie centrale. Et donc là, quelque part, vous avez un récit historique qui se mord la queue, bien sûr. Pour la Chine, la priorité, c'est d'abord la périphérie, et notamment l'Asie centrale, c'est-à-dire l'Ouest de la Chine.
2: Sophie Rochefort-Guillouet, trouvé, vous vouliez ajouter
3: quelque chose. Oui, effectivement, cette ambassade où il a passé un certain nombre d'années avant de revenir, il fait partie dans la tradition historiographique chinoise des serviteurs loyaux. Il y en a quelques-uns comme ça qui jusqu'au bout veulent revenir pour rendre compte de leur mission. Et son récit va être bien détaillé par le grand historien Sima Shan, un petit peu plus tard, donc sous les Han, 1er siècle, avec notamment la liste des pays visités, donc la Bactriane, la Sogdiane, le Fergana, qu'on appelle Daiyuan, et d'autres pays dont il a entendu parler. Et parce qu'il a pu collationner pendant qu'il était prisonnier, ensuite pendant sa deuxième expédition chez les Wusun, il va donner aux Chinois des renseignements sur ce monde de l'Ouest, effectivement. Quand on parle du voyage vers l'Ouest, beaucoup plus tard, le grand roman classique chinois, l'Ouest c'est l'Inde. C'est un pèlerin qui se rend justement en Inde pour chercher des manuscrits du bouddhisme.
2: Marie Liquin, vous mentionniez tout à l'heure que le terme route de la soie revenait à la mode à la fin des années 80. Alors, dans quelles circonstances il revient ainsi à la mode?
5: Oui, peut-être pour compléter dans un premier temps, et ça va se lier ensuite à ce que je vais dire, cette notion de périphérie liée à l'Asie centrale, elle est très intéressante puisque la Chine utilise tous ces narratifs dont on vient de parler, Samarkand, la coopération, l'envoi des ambassadeurs, pour illustrer des vitrines de ces projets. Donc par exemple, à la frontière entre la Chine et le Kazakhstan, la frontière a été matérialisée avec des peintures, des sculptures qui rappellent la coopération entre les deux régions, et ce sont des créations contemporaines. Et ce passé, en fait, ces liens qui existent, cette coopération, ça fait partie de la rhétorique des nouvelles routes de la soie, donc de l'amitié des peuples. Et dans les années 80-90, l'UNESCO en fait s'est aussi appuyé sur ces thèmes, donc pour lancer des expéditions, des séminaires de recherche sur les liens qui existaient entre la Chine et l'Asie centrale, entre autres. L'Union européenne va aussi s'emparer ensuite de ce discours pour lancer le projet Traceca, qui va en fait étudier avec des groupes de travail des transports qui existent entre les deux zones, mais dont les succès restent encore assez limités aujourd'hui.
6: La route de la soie n'est pas un cercle fermé, et l'environnement est en toile de fond. Nous promouvons des projets d'infrastructures écologiques, des investissements verts, et nous fournissons des financements verts pour protéger la terre que nous appelons tous notre maison. Tout devrait être fait de manière transparente et nous devrions avoir une tolérance zéro pour la corruption.
2: En avril 2019, Xi Jinping défend son projet des nouvelles routes de la soie. Il l'avait lancé 6 ans auparavant, en tournée en Asie centrale. Il l'avait lancé de manière lyrique. « Je peux presque entendre les clochettes des chameaux et voir les panaches de poussière dans le désert. » Par ces mots, le président chinois fait le vœu de renouer avec ses anciennes routes en créant une ceinture économique de la route de la soie, incluant les grands pays de l'ancien Turkestan russe. Cette offensive culturelle est baptisée une ceinture, une route, Idai Ilu en chinois, puis Belt and Road Initiative Pri. L'idée est de relier la Chine au monde, de construire ports, chemins de fer et autoroutes, d'investir dans les infrastructures, mais le nom de nouvelle route de la soie va s'imposer. Emmanuel Linco, il existe plusieurs dénominations pour désigner le projet de Xi Jinping, mais c'est celle de nouvelle route de la soie qui finalement s'impose. Pourquoi ?
4: Alors attention, elle s'impose auprès d'un auditoire, je dirais, européen et français notamment. Hein. Ça c'est très, très intéressant, hein, parce qu'au fil des années, en effet, l'expression qui va être en usage dans tous les communiqués chinois, c'est davantage « Idai Ilu », comme vous l'avez mentionné. Or, c'est aussi très intéressant parce que Ida, et c'est la ceinture, donc celle qui retient votre pantalon, certes, mais dans l'acception du terme, d'ailleurs, comme en américain, One Belt peut vouloir signifier aussi ceinturer. Donc vous ceinturez une zone et vous construisez des routes pour vous emparer, mettons, des ressources, etc., ou des ressources intellectuelles d'un laboratoire de recherche. Et ça, sur le temps long, c'est très intéressant quand on compare cette stratégie, qui souvent est un impensé du côté européen, à la stratégie chinoise la plus antique. C'est-à-dire que celui qui va devenir, à partir du IIIe siècle avant notre ère, le premier empereur, Qin Shi Huangdi, donc qui va réunifier par la force, par les armes, toutes les principautés rivales, va s'emparer notamment du Sichuan, donc le pays de Shu. Et comment va-t-il procéder? Il va d'abord construire des routes. Il identifie des richesses et il construit ensuite des routes. Ça vous rappelle évidemment quelque chose.
2: Marie Illica, à ses débuts, les nouvelles routes de la soie ont pu être comparées en raison des investissements mobilisés au plan Marshall des États-Unis. Est-ce que cette comparaison est toujours aussi valide?
5: Non, elle n'est pas restée valide très longtemps d'ailleurs parce que les capitaux engagés par la Chine sont beaucoup plus importants dans un premier temps. Donc sur le plan économique, on n'est pas du tout sur les mêmes niveaux d'investissement, c'est beaucoup plus important. Et du côté politique, on a aussi une véritable différence avec ce plan Marshall puisque la Chine officiellement ne promeut pas de modèle politique à suivre. Elle a un principe de non-ingérence dans les affaires étrangères qui peut être discuté sur plein d'aspects évidemment, mais qui est la ligne directe politique. Donc ce plan Marshall, finalement, n'est pas une comparaison pertinente aujourd'hui.
2: Sophie Rochefort-Guillouet, est-ce qu'il n'est pas un peu paradoxal de voir que le concept, on l'a vu, vient des temps coloniaux, impérialistes, occidentaux, et être repris aujourd'hui par Xi Jinping?
3: Alors, c'est sans doute très habile, parce que c'est la traduction du go en diplomatie, c'est-à-dire qu'on ne conquiert pas une ville, on ne capture pas un roi, mais en fait, on investit le terrain, et celui qui gagne, c'est celui qui a le plus de terrain à l'arrivée. Et en plus, c'est beaucoup plus insidieux. Et je crois que ce qui est très habile, c'est d'assumer tout cet héritage en le rendant glorieux. Xi Jinping évoque le Shaanxi, qui est sa province, il a fait des vidéos extraordinaires, et ensuite, en inscrivant en 2017 ce projet dans la constitution chinoise, il en fait un élément central de sa politique, et il peut créer une nouvelle mythologie autour de cette bienveillance chinoise, Tianxia, tout le monde sous un même ciel, avec quelque chose qui est basé sur la coopération, la durabilité. Par exemple, le florilège d'expositions sur la route de la soie, la création d'instituts Confucius, et puis aussi par une relecture assez systématique des grandes figures de la première route de la soie. Et donc il va sélectionner des figures qui incarne ce que la route de la soie était et tout ce qu'elle peut apporter demain. Donc typiquement, dans un de ses discours en 2017, il évoque ces gens qui ne sont pas dignes d'être mentionnés dans l'histoire parce que ce sont des conquérants, mais parce qu'ils ont été à la tête de caravanes ou de bateaux chargés de trésors. Et le paradoxe, c'est qu'il évoque Marco Polo, Ibn Battuta et Zheng He, l'amiral Zheng He, donc de 1405, pendant 30 ans, qui va faire 7 expéditions. Donc des personnages qui ne sont pas des leaders caravaniers ou des gens sur des galions, après avec les nouvelles routes de la soie maritime, à partir du 15e, 16e siècle, mais des gens qui parlent aussi, parce qu'il y a un Européen, il y a quelqu'un qui est musulman, qui vient d'Afrique du Nord, et puis il y a Zheng He, qui est le grand amiral de ces expéditions, sous l'empereur Ming Yongle, des expéditions qui ne sont pas de conquête ou d'exploration, mais qui tissent des liens et qui apportent des cadeaux jusqu'au Mozambique.
2: Emmanuel Lincot, de quelle manière ce personnage de Zheng He, Sophie Rochefort-Guillouet, évoque et est présenté aujourd'hui par la Chine et comment il est récupéré en fait?
4: D'une manière très, très élogieuse en effet, et rappelons pour abonder dans le sens de Sophie que Zheng He, comme le Marocain Ibn Battuta, qui a été mentionné un instant, était musulman lui aussi. Et ça, c'est très important, c'est aussi l'intelligence politique de Xi Jinping, que d'avoir compris que pour désenclaver la Chine, il fallait faire affaire avec le monde musulman, tout simplement parce que c'est une réalité géopolitique, le monde musulman entoure la Chine. Donc son discours fondateur est prononcé au Kazakhstan, pays musulman, bien sûr, pays eurasien, mais le second discours, la même année, en 2013, prononcé pour lancer cette fois-ci les routes maritimes de la soie, c'est l'Indonésie. Et ce n'est pas le fait du hasard. Et Zheng He, effectivement, est l'idéal type des ambassadeurs culturels qui, à la différence de tous les conquérants occidentaux, n'a pas colonisé en l'occurrence l'Afrique ou l'Asie du Sud-Est. Il s'est borné donc à répertorier comme un bon géographe le monde tel qu'il était. Et ça, c'est très intéressant. C'est une façon aussi de renverser dialectiquement les normes et le narratif européen en disant, en somme, que la Chine n'a jamais été une puissance coloniale, ce qui est faux, par ailleurs, hein, quand on sait, et François Joyot, notre collègue, a écrit un très très bon livre sur la question, la Chine est une puissance coloniale, bien sûr, à sa manière, mais la rhétorique sur les nouvelles routes de la soie est une façon, donc, de présenter la Chine sous un jour tout à fait irénique et désintéressé, ce qui n'est évidemment pas le cas.
2: Marie Liquin, dans ce récit des nouvelles routes de la soie promues par Xi Jinping, quelle place occupent les 5 pays d'Asie centrale ?
5: Alors, dans ces récits, il y a vraiment un élément qui est très important, c'est le soutien à ce qui est appelé le Sud global, qui est un terme problématique, évidemment, sur plein d'aspects, mais dans lequel l'Asie centrale va pouvoir s'appuyer pour avoir une politique qui va aller vers l'émancipation. L'outil du discours des nouvelles routes de la soie, il est très malléable et en fait il permet de redonner une place essentielle et centrale aux États centra-asiatiques. Donc avec le Kazakhstan ou le Kyrgyzstan, on est vraiment sur un discours historique de coopération, d'amitié qui peut être tout à fait déconstruit par la sinophobie qui existe dans ces pays. Et cet outil, il est également important en Asie centrale et de manière plus générale parce que c'est un modèle alternatif qui exclut les États-Unis. C'est une volonté politique de la Chine de proposer un modèle multilatéraliste dans lequel les États-Unis seraient moins présents. Et les États-Unis sont très en retrait de l'Asie centrale depuis déjà une dizaine d'années maintenant.
2: Emmanuel Linco, de quelle manière la province du Xinjiang, que vous évoquiez tout à l'heure, où vit une minorité turcophone musulmane, celle des Ouïghours, s'intègre justement dans ces nouvelles routes de la soie ?
4: Elle s'intègre par la force, hein, et ça a commencé très tôt. Alors le discours chinois, c'est de dire que dès l'époque des Han, il y avait des villes garnisons Han, précisément, donc chinoises, sur les points névralgiques de la région. Dans les faits, géopolitiquement parlant, le Turkestan chinois, dont l'appellation permet de le distinguer du Turkestan russe, n'est conquis par l'empereur Sino-Mandchou Tianlong qu'au XVIIIe siècle. Et en fait, le renforcement du dispositif colonial de la Chine va s'accélérer avec l'avènement de la Chine communiste. Et le terme même de Xinjiang fait sens. Hein. Il faut toujours revenir à l'étymologie des mots. Xinjiang signifie littéralement la nouvelle frontière. Donc, c'est une sorte de frontière.

0: précisément, hein, dont Marigne est spécialiste. Et évidemment, donc, c'est une région absolument cruciale parce que elle permet aux Chinois de se ménager une profondeur stratégique précisément vers l'Asie centrale et partant vers l'Union européenne qui est son partenaire commercial encore à ce jour le plus important, et permet aussi aux Chinois de contrôler en surplomb le Cachemire et partant l'ensemble du subcontinent indien. Donc c'est stratégiquement vital, je dirais même que c'est l'axe pivot des intérêts stratégiques chinois désormais.
1: Marie Illiquin, près de 15 ans après son lancement, quel bilan peut-on tirer de ces nouvelles routes de la soie? Parce que c'est plus simplement des routes de la soie qui concernent l'Asie centrale, en fait. On a l'impression qu'elles concernent le monde entier.
2: Oui, alors, si je peux rebondir quand même sur ce que Emmanuel vient de dire, c'est effectivement crucial. Et cette colonisation du front de l'Ouest, il faut quand même rappeler que si la minorité ouïghour est minoritaire à l'échelle du pays, elle ne l'est pas dans le Xinjiang. Et que ça a été toute une politique de réappropriation territoriale de la part du gouvernement chinois, qui est passée par la création de nouveaux pôles économiques, par la modernisation de la capitale Urumqi, et par la rénovation de la ville de Kashgar, qui aujourd'hui est montrée comme vraiment la vitrine de ce passé des routes de la soie. C'est presque un Disneyland historique aujourd'hui, et pour lequel on a exclu les populations ouïghours qui vivaient dans le centre-ville. Donc ça, c'est la première chose. Et en ce qui concerne la réalité économique, les nouvelles routes de la soie, c'est avant tout une réponse à l'économie domestique du pays. Donc le fait qu'elles partent de Xi'an, Chongqing, Chengdu, au centre du pays, c'est aussi pour la Chine un moyen de créer des corridors économiques qui vont alimenter son économie nationale, puis aller vers l'extérieur. Depuis 2013, alors c'est très difficile de chiffrer les bénéfices ou investissements des nouvelles routes de la soie, parce que ce sont à la fois des accords de coopération, ce sont des investissements dans les infrastructures, mais on estime que pour les constructions et investissements, on est à 1400 milliards de dollars depuis 2013, et que des accords auraient été conclus avec plus de 150 pays. Le China Daily rapporte ça à peu près 70% de la population mondiale, et des secteurs très variés, mais qui répondent avant tout aux besoins de la Chine, donc des investissements vers le secteur énergétique, les métaux, les mines et les nouvelles technologies. Et on a plusieurs cibles, dont l'Afrique, l'Amérique latine, et c'est intéressant parce qu'on utilise cette rhétorique des nouvelles routes de la soie dans des zones qui sont finalement pas du tout concernées par la version plus ancienne, notamment l'Amérique latine.
1: Sophie Rochefort-Guilouet, alors même question, quel bilan vous tirez près de 15 ans après le lancement de ces nouvelles routes de la soie?
3: Alors il y a eu des avancées très nettes en matière diplomatique, en matière d'infrastructure, et puis il y a eu aussi des couacs. Par exemple, à l'égard de Cosco à Athènes, enfin, et puis ensuite avec Venise, où on a beaucoup monté en épingle cette association entre la ville de Marco Polo et les ports chinois. Certains pays ont préféré se retirer de projets qui avaient l'air très alléchants, avec des taux et des délais pour rembourser absolument attractifs, comme le Sri Lanka, qui a vu une façon d'être sous domination. Et là, on rejoint la route maritime, en quelque sorte, puisque la Chine a, pendant très très longtemps aussi, cherché à éviter ce fameux dilemme de Malacca et ce passage par un détroit obligé de toute l'énergie pétrolière qui est si utile pour son économie, et donc a voulu développer aussi ce corridor de Gwadar avec un port qui permettrait par le Pakistan d'éviter ce passage dangereux pour l'arrivée des hydrocarbures en Chine. Donc il y a tout cet aspect-là aussi qui est très souvent minimisé dans la rhétorique de Xi Jinping, dont c'est la grande idée du règne, pourrait-on dire, pour paraphraser une politique un peu ancienne. Et il y a des anicroches et puis aussi quelquefois des pays qui se rebellent en quelque sorte contre une présence chinoise trop importante. Pense à Madagascar par exemple sur les terres agricoles et les productions où il y a un ressentiment assez important. Au Pakistan par exemple, il y a régulièrement des violences à l'égard de Chinois qui vivent et travaillent sur place. Donc à mettre aussi en perspective avec tout ça.
1: Emmanuel Linco, de quelle manière les Européens considèrent ces nouvelles routes de la soie?
0: Longtemps, comme je le disais en introduction, il y a eu une indifférence générale. Mais donc en 2010,

0: fait, on a commencé à y regarder évidemment d'un peu plus près, étant donné les investissements de plus en plus importants, la tentative d'emprise de la Chine sur un certain nombre de pays du Sud ou de l'Est, qui donc par définition sont les pays les plus vulnérables de l'Union européenne précisément, et puis parce qu'il y a une dimension idéologique forte, hein, c'est-à-dire qu'à travers les nouvelles routes de la soie, il s'agit pour la Chine de proposer une alternative à l'ordre entre guillemets américain du monde, hein, c'est ça qui est évidemment important, et c'est une façon toute stratégique pour la Chine en cas de crise majeure, et on le voit avec la crise d'Hormuz précisément, d'avoir des alternatives pour continuer à s'approvisionner en énergies diverses et en hydrocarbures. Alors le port de Gwadar en effet peut y pourvoir à travers le Pakistan, mais vous avez aussi le corridor sino-birman qui est très important, et de nouvelles routes de la soie, d'où sans doute aussi le rappel à l'ordre récemment par Xi Jinping de Kim Jong-un, le projet d'établir des ports sur le littoral nord-coréen, parce que on regarde la carte, c'est évident, vous avez dans le prolongement la Sibérie et la voie du Nord. Donc il faut sanctuariser tout cela, ce qu'on appelle dans le jargon des internationalistes le collier de perles. En fait, c'est une logique de comptoir. Donc il faut sanctuariser tout cela, et pour cela, évidemment, la Chine a besoin de s'attirer, évidemment, la sympathie de tous ces pays convoités.
1: Sophie Rochefort-Guillouet, vous vouliez ajouter
2: quelque chose ? Effectivement, ce collier de perles, ça c'est un concept plus américain que chinois par rapport au fameux dilemme de Malacca, ça c'était Hu Jintao. Mais en l'occurrence, effectivement, l'idée d'avoir quel genre de base, de comptoir, de lieux qui permettent de sécuriser des passages, notamment de détroits, est extrêmement important. Et c'est presque une obsession de la politique chinoise.
1: Marie Liquin, existe-t-il des projets concurrents aux nouvelles routes de la soie chinoises ?
3: Alors, il y a eu des projets donc non concurrents, mais des projets des routes de la soie qui ont existé, qui ont été lancés par les Américains, les Japonais. Et à l'heure actuelle, donc, il ne se définit pas comme un rival, mais on a le projet Global Gateway qui a été lancé par l'Union européenne, qui n'a pas les capacités économiques de la Chine, évidemment, mais qui a la possibilité de se présenter comme un modèle à la fois plus stable et plus démocratique, et qui peut attirer certains États dans leur coopération. La difficulté de la Chine, c'est aussi la saturation progressive des corridors qu'elle utilise en raison des aléas géopolitiques, donc que ce soit les corridors qui passent justement par la Russie, qui sont complètement saturés. On a doublé les capacités à la frontière sino-kazakh pour le passage des camions, mais c'est encore très limité, et l'instabilité actuelle en fait complexifie les progrès chinois. Et donc ce projet européen, qui manque encore beaucoup de visibilité et d'implication des États membres, se pose en fait comme une alternative dans les secteurs de la technologie, du développement durable, et donc à terme pourrait voilà, avoir un impact dans des États d'Asie du Sud-Est notamment.
1: Emmanuel Linco.
0: Oui, ce qui est intéressant in fine, c'est que ce projet des nouvelles routes de la soie a donné le la dans tous les domaines concernant les relations internationales. C'est-à-dire qu'on soit pour ou contre, d'une certaine manière, en tout cas d'un point de vue communicationnel, les Chinois ont gagné la première manche, tout au moins. Et effectivement, bon, il y a le projet européen que Marie a mentionné, le Global Gateway. Vous avez aussi l'IMEC, l'India Middle East European Corridor, qui est moins connu et en souffrance, évidemment, étant donné l'état du Moyen-Orient au moment où nous parlons. Mais il peut être à terme, pourquoi pas, présenté comme un projet concurrent, sans oublier un autre projet auquel a rallié l'Inde, qui est la grande absente. Oui. Avec les États-Unis du projet des nouvelles routes de la soie, New Delhi n'y a pas adhéré. Hein. C'est le North-South International Corridor qui relie la Russie via l'Iran à l'Inde, précisément. Donc ça, ce sont des projets intéressants, sans oublier évidemment l'Indo-Pacifique dans son acception stratégique, qui clairement est un projet façon guerre froide à la Eisenhower, d'endiguer, de contenir la progression chinoise. Donc, le début du XXIe siècle commence par une affirmation ou un refus précisément des nouvelles routes de la soie que tente d'imposer la Chine communiste de Xi Jinping.
1: Sophie Rochefort-Guillouet, est-ce qu'on assiste tout simplement au retour de l'Asie, de la Chine, comme centre de gravité mondiale à l'endroit où il s'est trouvé autrefois ?
2: Oui, une des caractéristiques de ces projets, c'est d'effacer ce siècle des humiliations, et aussi par la voie culturelle. Parce que c'est assez fascinant de voir que la grande exposition de septembre 2024 à début 2025 à Londres s'appelait « Les routes de la soie ». Et la scénographie, qui était remarquable, on a vu des objets qu'on ne reverra pas avant longtemps prêtés, était le reflet de cette politique. Donc le message est passé et la Chine organise énormément d'expositions. En 2023, il y a une exposition avec le Pakistan autour du Gandhara, qui a eu lieu au Musée national du Palais à Pékin. Donc cette diplomatie culturelle, elle joue son rôle et elle vient rappeler la puissance et la profondeur historique de la Chine. Je sais que vous parlerez bientôt des 5000 ans d'histoire de la Chine. Cela y contribue. La Chine est de retour et elle exalte le passé qui a été le sien.
1: Emmanuel Linco.
0: Je souscris évidemment à tout ce qui a été dit, mais ce qui est tout à fait intéressant et qui nous renvoie à nos propres lacunes ou défaillances, hein, c'est que la Chine, justement, est force de proposition. On ne sait pas si stratégiquement elle deviendra la première puissance, etc. Je dirais, à notre stade, qu'importe. Mais au moins, elle a réussi, justement, à créer un narratif auquel on se rallie ou que l'on conteste. Et quelque chose me dit que nous ferions bien justement de nous inspirer de cette capacité justement de réécrire à sa manière une histoire universelle.
1: En 20 ans, la Chine s'est imposée comme un géant de l'économie numérique face aux États-Unis. Sous l'égide de Xi Jinping, la puissance asiatique cherche à rivaliser avec les États-Unis dans le domaine de l'intelligence artificielle, malgré les restrictions imposées par Washington. Les sociétés chinoises avancent. Noma Yopanitsky, bonjour.
4: Bonjour.
1: Vous êtes doctorant à l'Institut français de géopolitique, membre associé au projet Géode et analyste responsable du pôle Asie chez Cassini Conseil. Avec vous, nous allons nous intéresser à l'un des aspects de cette concurrence entre les États-Unis et la Chine, la notion mise en avant par Pékin de route de la soie numérique. Pouvez-vous nous l'expliquer ?
4: Oui, alors la notion de route de la soie numérique date de 2017, donc au premier forum de la Belt and Road Initiative, Xi Jinping utilise ce terme. Il faut savoir que c'est un concept très vague quand il en parle, donc on parle de coopérer avec les différents pays partenaires sur l'intelligence artificielle, le cloud computing, les smart cities, mais on n'a pas de plan établi assez clair. Ça va surtout fonctionner comme un slogan dont vont se saisir différentes administrations, notamment le ministère en charge de l'industrie et des technologies d'information, mais aussi des entreprises comme Huawei qui vont en fait se raccrocher à ce terme de nouvelle route de la soie numérique pour établir des partenariats et vendre leurs technologies dans différents contextes.
1: Noma Yopanitsky, de quelle manière le Parti communiste chinois considère la question des réseaux comme un sujet primordial ?
4: Alors, le Parti communiste chinois considère les réseaux d'un point de vue à la fois économique et scientifique et aussi sécuritaire. Ce qu'il faut savoir, c'est que quand l'Internet est arrivé en Chine à moitié des années 90, on comprenait l'Internet comme un moyen d'accéder à des ressources scientifiques et technologiques. Mais aussi le Parti communiste a très vite compris qu'il pouvait être utilisé pour potentiellement déstabiliser le gouvernement et donner la parole à certaines minorités. Donc très rapidement, ils ont mis en place un système de filtrage de l'Internet, donc on appelle la Grande Muraille du Net maintenant, qui permet de créer une séparation entre l'intérieur et l'extérieur. Donc certains types de personnes, notamment dans le gouvernement, des entreprises, peuvent avoir un accès facilité à l'Internet international, tandis que la plupart des Chinois, en fait, accèdent à un quasi-intranet en chinois. L'idée étant de conserver un accès à la mondialisation tout en conservant un contrôle sur la population.
1: Noma Yopanitsky, comment la Chine articule-t-elle cette politique de route de la soie numérique entre le national et l'international ?
4: Du point de vue national, la Chine a réorganisé la manière dont son réseau Internet a été construit pour pouvoir mieux s'interconnecter aux pays voisins, qui sont vraiment les pays prioritaires pour la Chine. Elle a notamment construit des câbles de fibre optique permettant de s'interconnecter directement aux voisins. La totalité des pays voisins de la Chine, à l'exception de l'Afghanistan et du Bhoutan, possède une connexion directe au réseau Internet chinois. Cette politique a été mise en place à partir du début des années 2010, les derniers pays ayant été connectés étant notamment le Népal et le Pakistan autour de 2017-2018. L'idée étant désormais de pouvoir s'interconnecter directement et aussi que la Chine puisse devenir une plateforme d'échange Internet pour les pays voisins. Donc par exemple, un pays d'Asie centrale pourrait potentiellement accéder à des ressources numériques en Asie du Sud-Est en passant par la Chine.
1: Noémie Opalinski, de quelle manière cette politique chinoise diffère-t-elle de celle menée par les États-Unis, par exemple, dans le domaine de l'intelligence artificielle ?
4: Alors, dans le domaine de l'intelligence artificielle, ce qui est très caractéristique, c'est la propension de l'État parti chinois à organiser et à aménager son territoire pour préparer cette bascule, à la différence des États-Unis, où là, les entreprises ont quasiment carte blanche pour développer leur capacité de calcul. Donc en Chine, actuellement, on a un plan directeur très important qui s'appelle East Data West Computing, donc les données à l'est, les capacités de calcul à l'ouest, qui organise le territoire entre des pôles de collecte de données à l'est, donc dans les grandes métropoles, et des pôles de calcul dans l'ouest. L'idée étant de répartir la charge, notamment la charge énergétique vers l'ouest, et aussi de rééquilibrer les déséquilibres territoriaux, donc dans une matrice historique beaucoup plus longue entre l'est et l'ouest. Et l'objectif du Parti communiste chinois est que l'IA et ses applications irriguent l'ensemble du territoire et d'organiser l'action des entreprises selon ses propres intérêts stratégiques.
1: Noémie Opalinski, ce qui est intéressant dans cette politique, c'est qu'on retrouve une sorte de troisième front. C'était la politique que Mao Tse-tung avait développée dans les années 50-60 quand il s'agissait de faire face à la fois aux États-Unis et à la Russie, c'est-à-dire de délocaliser des entreprises dans les provinces intérieures.
4: Oui, tout à fait. Donc ça rappelle cette politique qui visait notamment à déplacer une partie de l'industrie de l'armement dans le sud-ouest chinois. On a une logique similaire, notamment dans la province du Guizhou, qui est devenue le grand coffre numérique de la Chine, où des grands data centers ont été construits. L'idée étant de potentiellement protéger des données qui ont une importance critique dans l'éventualité d'un conflit. Donc Xi Jinping a notamment appelé à toutes les administrations à se préparer à un scénario de crise, scénario du pire, donc on comprend une préparation à la guerre, et la sécurisation des infrastructures numériques en fait partie, et notamment dans ses marges.
1: Noémie Opalinski, de quelle manière la Chine promeut à l'international un modèle en matière de développement du numérique et de l'intelligence artificielle ?
4: Alors, ce qui est très caractéristique des pratiques chinoises, notamment en termes de diffusion de leurs normes, c'est que la diffusion se fait via les infrastructures numériques, où la Chine, en exportant notamment des data centers, ou même en l'offrant à certains pays, participe de la mise en avant du modèle souverain de l'Internet, où chaque pays doit avoir ses propres données sur son sol national, un contrôle potentiel sur les flux d'informations et sont en capacité de mener une stratégie numérique spécifique. Donc ce que va faire la Chine, c'est qu'elle va à chaque fois se positionner comme un partenaire dans le développement d'une stratégie numérique. Au Pakistan, c'est notamment le cas, le pays où j'ai effectué mes terrains. Et donc la Chine a exporté des serveurs, des data centers, pouvant donner des capacités d'hébergement de données au gouvernement pakistanais pour que celui-ci ne dépende plus d'hébergement sur des clouds à l'étranger et puisse être autosuffisant, mais grâce à des technologies chinoises du point de vue numérique.
1: Emmanuel Linco, on voit bien qu'aujourd'hui, ce qu'on appelle les routes de la soie vont bien au-delà d'un projet économique.
0: Bien sûr, c'est un projet culturel, nous l'avons dit, et c'est un projet toujours possible d'asservissement politique, parce que, ne l'oublions pas, la Chine, c'est une dictature, et une dictature d'un nouveau type qui s'appuie sur une technostructure tout à fait inédite dans l'histoire de l'humanité. Même George Orwell n'aurait pas pu imaginer une chose pareille. C'est-à-dire que on a la plus haute technologie au service du pouvoir. Donc on le sait, tout le monde est épié, surveillé en Chine. Tout cela est associé aussi à un crédit social, à des caméras intelligentes, etc. Et n'oublions pas, pour donner un exemple très concret, que l'Iran, le gouvernement iranien, a acheté justement ce modèle de cybersurveillance chinois. Donc l'une des raisons pour lesquelles la population iranienne n'a jamais pu renverser le pouvoir est liée à cet outil hyper performant qui sert en quelque sorte la dictature chinoise et d'autres dictatures associées au projet des nouvelles routes de la soie, et que je qualifierais d'une manière tout à fait nouvelle. Cette forme de dictature est en fait une cybercrature. Et ça, c'est tout à fait nouveau dans l'histoire des hommes, assurément. Et le projet des nouvelles routes de la soie est le principal vecteur exportant précisément ce modèle.
1: Sophie Rochefort-Guillouet, on a commencé avec ces images de dromadaires, de déserts, on en est bien loin.
2: Oui, on est effectivement très loin, mais c'est la partie souriante du projet. Et effectivement, Xi Jinping a tendance à s'avancer masqué. Et comme vient de le dire Emmanuel, on a cette cyberdictature qui présente pour les autres pays cette image de culture, de coopération. On parle souvent de bénéfices pour tout un chacun. Quelque chose qui n'est pas compétitif, qui est sur un mode coopératif, qui est durable. Des millions d'arbres qui vont être plantés autour du désert du Taklamakan. De grandes réalisations, mais c'est aussi quelque chose qui cache bien une réalité beaucoup plus dure.

Nous nous quittons sur cette chanson du groupe mongol Altan Ourag, qui signifie la Horde d'or, du nom de cet état mongol qui s'étendait sur une grande partie de l'actuelle Russie, du Kazakhstan, de l'Ouzbékistan, du Turkménistan, du Caucase, de l'Ukraine et de la Bulgarie danubienne. Une musique tirée de la bande-son de la série états-unienne Marco Polo, diffusée en 2014 sur Netflix. C'est la fin de cette émission consacrée aux routes de la soie. Merci à nos invités, Marie Illiquin, Emmanuel Linco, Sophie Rochefort-Guilloué et Nomai Opalinski de nous avoir conduits sur ce chemin. C'était le 9e épisode de notre pérégrination dans les mythes chinois, une série de François Bougon réalisée par Daphné Leblon avec l'aide appréciable et appréciée d'Apolline Limosino, avec à la technique Mineta Diawara et à la documentation musicale Pierre Plantin et Titing Wang. 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
4: Bonjour et bienvenue dans les midis qui racontent une histoire d'Ilma af Klint aujourd'hui. Depuis peu reconnue comme pionnière de l'abstraction, l'artiste peintre suédoise dont des œuvres saisissantes sont exposées à Paris au Grand Palais cet été a inspiré à Véronique Lenormand un roman. Femme, oiseau, étoile retrace une vie vouée à la création. L'autrice est jusqu'à 13h notre invitée pour en parler. Bonjour Véronique Lenormand.
5: Bonjour Chloé.
4: Merci beaucoup d'être avec nous sur France Culture pour évoquer ce livre « Femme, oiseau, étoile », le roman d'Ilma, publié par Actes Sud, et dont la couverture reprend l'un des 10 plus grands du nom de cette série de tableaux très grand format, plein de couleurs, de courbes, de spirales, de symboles qui figurent dans l'exposition organisée avec le Centre Pompidou et à voir jusqu'à la fin du mois d'août au Grand Palais à Paris. Vous publiez également avec l'illustratrice Lisbeth Renardi le carnet d'Ilma destiné à la jeunesse pour laquelle vous écrivez aussi, Véronique Lenormand. Ça, c'est une coédition Helium RMN. Quand et comment avez-vous découvert Ilma af Klint?
5: Alors, l'histoire de moi et d'Ilma commence il y a 10 ans exactement. C'était 10 ans à peu près au moment de la parution. Cette année, c'était en mai, donc en mai 2016. J'avais rendez-vous chez un cardiologue. Alors, je tiens à dire cardiologue parce que comme c'est une histoire de cœur entre Ilma et moi, ça fait pas mal. Et j'attendais mon tour pour faire des examens plus complexes, etc. Et je tombe dans Connaissance des Arts ou Beaux-Arts, mais je cite les deux, un entrefilet sur une peintre d'art abstrait suédoise. Il y avait ses dates, 1862-1944. Et qui faisait mention d'une exposition à Berlin. Et bon, je m'intéresse un peu à la peinture, aux femmes artistes. Je me dis, tiens, c'est bizarre, jamais entendu ce nom-là. Donc j'ai découpé la page et puis je suis partie avec. Et je suis rentrée chez moi, j'ai regardé sur Internet et j'ai vu cette débauche d'images que je n'avais jamais vu, enfin, qu'on voit maintenant et qui fait la couverture du livre. Elle a les grands tableaux, cette débauche de fleurs, de botanique, je dirais.
4: Voilà,
5: de pistils, ouais. De pétales, de tanines, de couleurs, de spirales, et qui sont incroyables, quoi. C'est des grands, et ce sont de très très grands tableaux. De plus de 3 mètres sur
4: plus de 2. Voilà. Et on va parler bien évidemment de ces tableaux, en particulier Véronique Lenormand. Le premier nom dans les remerciements de votre roman, et je pense que c'est bien de la citer, c'est l'historienne de l'art et journaliste allemande Julia Voss, qui a écrit une biographie d'Ilma Hafkind en 2020, traduite ensuite en 22, mais donc vous, c'est avant ça même que vous l'avez découverte, même si on imagine qu'après vous avez voulu en savoir plus. Donc
5: en 2016, je travaillais sur un autre projet qui m'amenait au Japon, donc je m'étais dit, bon, quand je reviendrai de ce projet où je travaillais sur quelqu'un qui était aussi inconnu, parce que j'aime bien l'ombre en fait, je me suis dit, quand je reviendrai du Japon, si je fais mon livre, s'il est publié, etc., je m'intéresserai à Ilma Hafkind. Le livre est publié en 2019, et là je me dis, bon, allons-y pour Ilma Hafkind. La Suède, après le Japon, pas mal. Et là, je regarde un peu et je vois rien sur elle, en fait, quasi. Et je me dis, bon, je pars en Suède. Et là, je me dis, bon, mais tout ça, c'est pas grave. Je ne ferai sans doute rien sur elle. Je ne peux pas apprendre le suédois en deux secondes, enquêter comme j'avais enquêté. C'est pas possible. Et puis, au moment où je me dis, bon, je renonce, je tombe mon téléphone qui devait l'algorithme qui devait voir Ilma Hafkind m'envoie l'apparition, la connaissance de l'apparition de la biographie de Julia Voss en Allemagne. Et là, hasard, parce que tous les liens avec Ilma, j'avais fait de l'allemand beaucoup, je m'en étais pas beaucoup servi dans ma vie. J'en étais à un point où je me disais, tiens, c'est bizarre, pourquoi j'ai fait tant d'allemand alors que je m'en sers absolument pas. Et là, je me suis dit, ah, un livre que je peux lire. Et j'ai vite fait venir ce gros livre de Julia Voss qui avait fait tout le travail que j'aurais dû faire si j'avais voulu entreprendre quelque chose. Je commence à lire et je trouve ça passionnant. Elle m'emmène, effectivement, je m'aperçois d'abord que c'était une femme invisibilisée, comme beaucoup de femmes de cette époque-là, mais pas seulement, qu'elle était spiritualiste, que tout ça m'emmène dans un monde que je ne connaissais absolument pas. Mais donc je commence à chercher et à me dire, bon, est-ce que je vais faire quelque chose?
4: Puis, vous l'avez donc fait. Alors, il faut dire que cette Julia Voss explique elle-même avoir vu pour la première fois une œuvre d'Ilma Hafkind en 2008 et d'avoir alors été partagée entre la joie et la colère. J'avais étudié l'histoire de l'art, j'avais écrit un doctorat en histoire de l'art, je travaillais depuis quelques années déjà comme critique d'art. Comment avais-je pu ignorer jusqu'au nom d'Ilma Hafkind, explique-t-elle. Vous avez donc lu cette biographie et avez écrit un roman dont voici le début.

0: Une œuvre, c'est un nom logé entre deux dates, la naissance et la mort. Au XIXe siècle, être une femme artiste et vivre de son art, c'était un sacré défi. J'aurais pu me contenter d'exercer mon talent, j'ai cherché à ouvrir une voie nouvelle. Comme beaucoup de femmes de cette époque, je pensais que les détails de la vie intime enfouiraient mon travail sous un fatras d'occupations et de préoccupations féminines qui le minimiseraient. Alors, j'ai effacé les traces. J'ai détruit les correspondances qui témoignaient de mes états d'âme, j'ai brûlé les brouillons. Dans la création, on vit au présent. On est disponible à ce qui arrive, on accepte l'imprévu, on peut avancer avec la fulgurance d'une étoile filante, rester stoppé en pleine campagne sans pouvoir descendre du train, éprouver des moments d'exaltation, de désespoir, d'écœurement, des envies de mettre le feu au campement pour avoir une bonne raison, de se jeter dans le torrent ou de retourner sur nos pas. Qu'importe donc que j'ai aimé les fraises ou les harengs, qu'importe que j'ai préféré faire l'amour avec des filles ou des garçons, qu'importe ce que j'ai ressenti quand j'ai renoncé au mariage ou à la maternité, quand j'ai compris que je n'aurais même pas le soutien de ceux en qui je croyais le plus, qu'importe. Il y avait des choses sur lesquelles je n'avais aucun doute, mais que je ne pouvais pas expliquer.
1: Le début de votre roman Femme oiseau étoile, lu par Zoé Coupé, Véronique Lenormand, et bien sûr, ce qui frappe tout de suite, c'est l'écriture à la première personne.
2: Oui, ça, je me souviens encore de la réflexion de Devine Wensinger qui me disait « Prépare-toi à répondre à cette question, pourquoi as-tu écrit à la première personne ?» Et je lui dis bah, « C'est simple, je n'aurais pas écrit autrement. » C'est-à-dire qu'il me fallait, m'accaparer la liberté d'Ilma. Je n'aurais pas pu faire une biographie chronologique. Ça n'avait aucun intérêt pour moi. Ça a été une aventure personnelle, ce livre, une aventure spirituelle. Et il a fallu que je m'accapare sa liberté de penser. Je n'avais pas à dire « elle croyait à ceci ou à cela ». J'étais. Et j'écrivais du point de vue de l'esprit. Ilma est une femme qui dit « je suis un être spirituel qui fait une expérience humaine ». Ça n'a rien à voir avec un être humain qui se passionne pour l'ésotérisme. On est d'accord.
1: Alors, évidemment que ça n'est pas une biographie académique, le roman vous permet, cette écriture à la première personne, mais vous permet d'assumer le fait d'écrire depuis aujourd'hui, et donc de faire parler Ilma Afklint depuis aujourd'hui, et ainsi lui donner l'occasion de rectifier, de développer, vous lui prêtez des pensées intérieures, bien sûr, des sensations, des sentiments, mais sur les événements de vie, disons, à quel point êtes-vous allé dans la fiction ? Parce que c'est quand même très documenté par ailleurs, je veux dire, bah, voilà.
2: C'est à la fois, c'est le mystère de l'incarnation. Et c'est toute sa vie, le mystère de l'incarnation. Et c'est la vie des artistes. Parce qu'au début, je me suis dit, bon, il faut travailler sur qu'est-ce que c'est que l'inspiration. Beaucoup d'artistes disent, j'ai été connecté, Philippe Cadic, enfin des gens comme ça le disent vraiment. Mais c'est vrai, il y a une forme de connexion. Alors, c'est le mystère de l'incarnation. Donc moi, je me suis dit, bon, j'ai commencé à écrire. Alors, j'étais, pour la petite histoire, j'étais peu de temps avant, j'avais consulté une médium pour savoir, pour l'interroger, sur comment ça se passait, qu'est-ce qui se passait quand elle avait des... Personne n'était jamais venu lui poser ce genre de questions, alors elle était un peu déconfite, et elle me disait que c'était très compliqué ce que disent tous les médiums et les amis d'Ilma, etc. Mais à la fin, elle me dit, ne revenez pas me voir. Alors je lui dis, pourquoi ? J'étais un peu quand même... Et elle me dit, c'est pas moi qui dis ça.
1: Voilà.
2: Ce sont vos guides.
1: Oui, alors bon, justement, donc on est déjà en plein dedans, Véronique Lenormand. Effectivement, le rapport d'Ilma Afklint à la spiritualité, au spiritisme, à la théosophie est important, mais d'une, elle n'était pas en cela un cas isolé. de son rapport aux sciences, la géométrie, les mathématiques, la physique ou la philosophie, la botanique étaient également très importants, et c'est très clair dans votre roman. Et d'ailleurs, finalement, au début, vous dites, parce que, voilà, aujourd'hui, on dit pionnière de l'abstraction. Pascal Rousseau, l'historien de l'art qui est commissaire de l'exposition présentée au Grand Palais, dit en 1906, elle pratique déjà l'abstraction, alors que Kandinsky, considéré comme l'inventeur du genre dans les manuels d'histoire de l'art, en l'occurrence en 1911, en est encore à peindre des forêts. La question, et la question que vous abordez dès le début du roman, c'est ce que l'on a retenu de Kandinsky, de Mondrian ou de Kubka, et ce que l'on a longtemps retenu d'Ilma Afklin, c'est-à-dire uniquement ce côté faire tourner les tables, quoi.
2: Oui, alors Ilma, bon, était une femme. Ce livre m'a permis de voir à quel point la société des artistes suédoises, en fait, il y avait une grande communauté de femmes suédoises peintres à Stockholm. Elles étaient très en avance sur nous, d'une part. Et puis, il y avait... cette spiritualité, elles étaient spirites. Il faut bien comprendre que avant le spiritualisme naît donc au milieu du XIXe siècle et ça a aidé ces femmes à sortir de l'ombre. Elles sont dit, parce que le spiritualisme dit les hommes et les femmes sont à égalité, le yin et le yang, enfin, il reprend absolument toutes les religions, toutes les mythologies, toutes les études, tout ça. Et au lieu de voir les différences et de dire « Ah, tu es protestant, moi je suis catholique, on va se battre », ils disent « Qu'est-ce qu'on a de commun tous ?» Musulmans, juifs, catholiques, protestants, qu'est-ce qu'on a tous en commun ? Et ils cherchent les avenants de toutes ces religions, et il y en a évidemment plein. Et on a un tissu commun, et les spiritualistes disent on est une même humanité, on est à égalité, tout le monde est à égalité, et on est là pour progresser. Alors c'est ça aussi qui est intéressant, c'est qu'on est là pour évoluer, et c'est un des thèmes de la peinture d'Ilma, l'évolution.
1: Absolument. C'est un rapport à la connaissance. Elle est dans quelque chose du savoir, en fait, avec y compris ses croyances, mais qui finalement s'inclut dans un paysage beaucoup plus large.
2: Ben oui, ses croyances, c'est pas de la rigolade. On étudie tout.
1: Voilà.
2: Hein, on étudie les textes, on étudie les mythologies, on étudie les sciences.
1: Ouais.
2: Et il faut comprendre aussi qu'avant le XXe siècle, l'athéisme n'existait pas, le matérialisme n'existait pas. Tout était, les scientifiques, la physique n'était pas séparée de la métaphysique, la médecine de la naturopathie, les mathématiques de l'histoire des nombres. Donc, elle fait de ce qu'on appelle maintenant de la numérologie, mais c'était... ça, c'est très excitant. En fait, j'ai entendu ici, il n'y a pas si longtemps, Gilles Clément dire c'est pas l'IA qui est intéressant, c'est l'IB, l'intelligence biologique. Eh bien, Ilma, c'est exactement ça qu'elle faisait. Elle faisait des liens entre toute la nature.
1: Et en tout cas, sur ce côté, effectivement, de spiritualité, de spiritualisme, elle est, encore une fois, on le dit, pas du tout un cas isolé. Et de fait, la première grande exposition dans laquelle son œuvre apparaît, c'est en 86 à Los Angeles. Et c'est une exposition qui s'intitule « The Spiritual in Art, Abstractic Paintings ». Donc, ça veut bien dire, effectivement, qu'elle s'inscrit en cela dans un mouvement beaucoup plus large. Alors, sur la question d'être femme, Véronique Lenormand, c'est intéressant quand même, parce que malgré tout, elle ne naît pas non plus dans le pire des environnements de l'époque pour ça. C'est-à-dire à la fois la Suède et sa famille même.
2: Oui, mais enfin, sa famille, c'était une famille de militaires, d'aristocrates. Ça aurait très bien pu être, ils ont été très très bien avec elle, mais ça aurait pu être le contraire, ils auraient pu la
1: confier. Ça aurait pu être le contraire, mais ça l'a pas été.
2: Ça l'a pas été.
1: C'est-à-dire qu'ils l'ont quand même encouragée dans son désir.
2: Alors je pense, c'est ce que j'ai fait quand j'ai écrit le carnet d'Ilma et que j'ai essayé de l'imaginer petite. Je pense que petite, c'était une enfant un peu spéciale, qui avait donc ce qu'on appelle maintenant un ami imaginaire, que moi j'ai appelé un ange gardien, parce que c'était comme ça que... Et que ses parents étaient un peu... Et qu'elle dessinait. Et qu'elle dessinait tout le temps. Et qu'elle était un peu garçon manqué. Qu'elle était... Enfin, c'est comme ça que je l'ai imaginé, que je la vois. À tel point que le petit personnage qui est sur la couverture du carnet d'Ilma...
1: Qui est donc l'ouvrage jeunesse.
2: Voilà. Lisbeth Renardi avait peint un petit personnage en pantalon. Bah, personne ne le remarque. Et l'éditrice, Sophie, me dit... Sophie Giraud me dit... Oh, zut, elle a fait... C'est le 19e siècle, quand même. J'ai dit, écoute, c'est pas grave, il m'a imaginé en pantalon.
1: Et donc, cet environnement dans lequel elle naît, c'est aussi donc la Suède, où il est possible, comme elle, d'être une femme et d'entrer aux Beaux-Arts en 1882.
2: Ouais.
1: À l'époque, c'est tout à fait impossible en France, par exemple. Ça arrivera
2: ouais.
1: Plusieurs années plus tard. Et donc, elle entre aux Beaux-Arts, mais avant cela, il y a 3 années dans un atelier, une sorte de cours préparatoire très important pour elle.
2: Oui, alors il faut savoir que aux Beaux-Arts, bon, les garçons et les filles étaient quand même séparés, et puis il n'y avait pas d'enseignants femmes. Hein, maintenant, il y en a beaucoup. Et donc, il y avait quelques femmes artistes qui revenaient à Stockholm après avoir été à Paris, parce que les artistes venaient quand même tous à Paris. C'était, ils venaient découvrir l'impressionnisme, ils séjournaient à Paris, etc. Et quand ils revenaient, et à Paris, il n'y avait pas de Beaux-Arts, mais il y avait des cours quand même. Et donc, Kerstin Garden est revenue à Stockholm et elle a ouvert un atelier pour les femmes qu'il m'a fréquenté.
1: Avant les Beaux-Arts.
2: Voilà. Et c'est là que j'ai imaginé qu'elle rencontrait Bertha Valerius.
1: Qui était photographe. Non,
2: qui était un autre personnage très important de Stockholm de cette époque, qui était une photographe, peintre et photographe. Et quand j'ai su ça, je me suis dit, mais bon sang, pourquoi est-ce qu'elle n'a pas fait de la photo ? Ça a été ma première question. Quand j'ai commencé à réfléchir sur comment je vais travailler sur elle, qu'est-ce que je vais faire, etc., je me suis dit, mais pourquoi elle n'a pas fait de la photo ? C'était l'art en vogue, c'était nouveau, etc. Et elle a été très liée à cette femme qui l'a introduite dans justement tous les milieux spirites, qui était déjà très révolutionnaire, parce que n'oublions pas, ses parents étaient des aristocrates protestants militaires. Donc là, elle allait quand même, c'était pas évident forcément d'aller dans les milieux spirites de cette époque-là. Et Bertha, j'ai imaginé, alors ça c'est pas dit, j'ai imaginé qu'elle devenait son assistante, qu'elle travaillait avec elle, etc. Ce que je crois vraiment, mais qu'elle a voulu faire de la peinture, parce que, un, la peinture c'était la couleur, et son œuvre est un festin de couleurs quand même. Et d'autre part, les femmes qui s'intéressaient un peu à la photographie et au spiritisme étaient souvent accusées de charlatanisme, parce que à cette époque-là, les tirages, on voyait, moi j'en ai même, des tirages où on voit des flous, des doubles personnages, etc. Or la peinture, on peut pas tricher, il y a rien à.
1: Et il y a aussi avec la photo et puis le cinéma qui arrive aussi d'ailleurs un peu après.
2: Oui.
1: Cette question du visible et de l'invisible, de ce qu'on oui. peut saisir, fixer ou pas, et ça c'est évidemment aussi au cœur évidemment de son rapport à l'art et à la création. Véronique Lenormand. Alors Ilma af Klint, elle sait faire du figuratif, elle en fait d'ailleurs, elle fait du modèle, elle gagne sa vie en dessinant à l'Institut vétérinaire ou en travaillant pour des maisons d'édition, des magazines, mais elle cherche fondamentalement autre chose, elle doit faire autre chose, peut-être même c'est là la question de sa volonté propre ou de ce qui passe à travers elle, du médium. Il y a une personne qu'on n'a pas citée encore, c'est Anna Cassel, avec qui elle va avoir une relation très longue, qui est très importante et qui fera partie ensuite du fameux groupe des 5.
2: Oui, alors Ilma apparaît comme une jeune femme extraordinairement moderne. Elle sort des Beaux-Arts et elle gagne sa vie. Hein. Elle gagne sa vie en faisant toutes sortes de métiers. Elle fait des couvertures de livres pour enfants, elle travaille pour des magazines, effectivement à l'école vétérinaire, où elle fait reproduit des squelettes d'animaux. Tout ça lui apprend aussi, et elle est très douée. Ce que dit Julia Voss dans sa biographie, c'est qu'elle savait tout faire. Et elle fait des paysages, elle vend des paysages et des portraits. sauf qu'elle a autre chose dans la tête. Et avec son amie Anna Cassel, alors elle rencontre Anna très jeune, elle a 17-18 ans, après la mort de sa petite sœur. Elle a été très éprouvée par la mort de sa petite sœur Hermina. Elle a 18 ans quand la petite Hermina meurt subitement. Et c'est l'époque où elle rencontre Anna Cassel. Et elles sont inséparables toute leur vie.
1: Et donc, c'est avec Anna Cassel, mais aussi Cornelia Sederberg, Sigrid Edman et Mathilda Nilsson, qu'Ilma Afkins va former le groupe des Femmes, qui veut dire les cinq et non les femmes, et qui se réunira de 1896 à 1906. Ilma Afkins avait donc entre 34 et 43 ans.
3: Nous avions chacune des responsabilités familiales et professionnelles. À l'époque, j'occupais un atelier dans le quartier des artistes et je faisais mon trou à Stockholm comme peintre figurative. Un temps, je fus aussi secrétaire de l'Association des artistes femmes suédoises. Sans rituel, notre petit groupe se serait vite dispersé. Si nous voulions faire quelque chose ensemble, il nous fallait respecter une certaine discipline. Nous avions décidé de nous réunir au moins une fois par mois, un vendredi, pour partager nos idées et nos expériences, noter, dessiner, réfléchir. La première année, nous changions tout le temps d'adresse, chez l'une ou chez l'autre, selon les disponibilités. Politiquement, nous étions toutes pour l'égalité des droits entre les hommes et les femmes, entre les pauvres et les riches. Certaines militaient dans le mouvement féministe Fredrika Bremer, auquel j'étais moi-même liée par ma sœur Ida, et nous nous sentions proches du Parti social-démocrate fondé en 1889. Le spiritisme nous aidait à nous exprimer haut et fort. Sous la protection des esprits, les femmes osaient sortir du cadre familial dans lequel la société les avait si longtemps cantonnées. Dans la revue Spirit de Mathilda, les idées fusaient de toutes parts. Le spiritisme était un formidable instrument d'analyse qui permettait de faire des liens entre philosophie, science et religion. Nous n'inventions rien, nous constations. La loi qui fondait le spiritisme était la loi du progrès. Si on voulait voir la famille plus forte, plus morale, plus unie, il fallait réformer le code civil et donner à la femme des droits qui lui étaient attribués par la nature. Si les intérêts des uns étaient les intérêts de tous, nul ne devait être sacrifié. L'inégalité sociale et l'excès de la misère freinaient l'évolution des âmes. Il fallait y remédier par tous les moyens possibles. Puisque nous étions incarnés ensemble sur la Terre, monde inférieur dans la hiérarchie de l'univers, pourquoi ne pas travailler à rendre le séjour agréable ?
1: Nouvel extrait de votre roman, Véronique Lenormand, lu par Zoé Coupé. Alors, elles se réunissent et elles créent ensemble. Qu'est-ce qui naît de ce groupe du point de vue de la création ?
2: Eh bien, à un moment, elles se disent, on va demander aux esprits de nous inspirer une œuvre, quelque chose. Et donc elles se connectent, elles font de la méditation. Enfin, j'imaginais, elles font de la méditation. Il y a une plus Sigrid qui est plus médium que les autres au départ. Et puis elles reçoivent des messages, donc des spirales beaucoup. Et puis à un moment donné, les esprits leur disent de faire une série de tableaux pour l'ornementation d'un temple. C'est vrai que quand j'avais lu ça la première fois, je crois que c'était quand même. Je me suis dit, dans quoi je m'engage ?
1: Oui, parce que ça, vous ne l'inventez pas. Ça, c'est ce qu'elle a vraiment dit. Voilà.
2: C'est ce qu'elle a dit. Je me suis dit, là, comment je vais faire avec tout ça ? C'est compliqué pour l'ornementation. Et puis, petit à petit, d'abord, ça a été une période de 10 ans. Hein. Elles se réunissaient très souvent, elles étaient très liées, puis elles faisaient des grands tableaux, elles ont commencé des grands tableaux, mais elles étudiaient tout. C'est pour ça que tout est un peu codé dans ces grands tableaux. Il y a des chiffres, il y a des lettres, il y a des... Et elle dit, non mais tout m'a été donné, tout m'a été inspiré.
1: Et c'est donc effectivement ces peintures du temple et dans ces peintures du temple les 10 plus grands dont on a parlé au début, qui font plus de 3 mètres de hauteur, 2 mètres de largeur. Et c'est notamment ces peintures-là qu'on peut voir cet été au Grand Palais. Alors tout est absolument hors norme, les pastels, les formes, le format et même la technique utilisée, comme l'explique l'historien de l'art Pascal Rousseau, qui est commissaire de l'exposition Ilma Afkins, les peintures du temple au Grand Palais.
4: peindre au sol, c'est une façon plus que métaphorique de nous dire qu'elle est dans la matière. Ce sont des peintures sur papier, grand format, mais marouflées, c'est-à-dire collées sur la toile. Parce qu'en fait, elle utilise une technique dite à la tempéra à l'œuf. Cette technique n'est pas du tout habituelle à l'époque, parce que c'est une technique ancienne, une technique ancestrale, qui vient plutôt de la Renaissance, et qui en fait donne une sorte de fraîcheur au pigment invraisemblable. Quand on voit ces tableaux de 1907-1908, on croit que c'est des tableaux de 1970. Donc des couleurs très flashies, mais mates. Phosphorescentes, mais pas luminescentes. C'est cette étrangeté qui en fait aussi sa singularité. Et qui fait qu'aujourd'hui d'ailleurs, elle est regardée par des artistes contemporains comme quelque chose de très surprenant qui a une vraie résonance actuelle.
1: Alors ce qui est notable aussi, Véronique Lenormand, là c'était Pascal Rousseau donc dans un documentaire Arte intitulé « La double vie » d'Ilma Afkint, ce qui est étonnant aussi, c'est que ses œuvres, elle ne les réalise pas entièrement seule et que du reste, ses 10 plus grands ne sont pas signés.
2: Non, elle travaille ensemble, je pense, elle a terminé le projet toute seule, mais elle s'est souvent posé la question, elles étaient trois peintres, il y avait Anna, Cassel, Cornelia Sedeberg et elle, qui était peintre. Les deux autres étaient, il y avait une écrivaine, et puis il y avait la spirite, Sigrid. Mais elles ont travaillé ensemble, et avec Anna encore plus qu'avec les autres. Et c'est vrai qu'à un moment donné, elles se disent, bon, ben, on peut peut-être les faire ensemble, mais c'est pas si simple que ça. Donc elle va terminer l'œuvre toute seule. Mais les esprits lui disent, mais tu es là, sans les autres, ça n'existerait pas. Ne te fais pas de soucis, c'est toi qui dois le faire. Mais vous avez, toutes les autres sont nécessaires à l'avènement du projet.
1: Et ces tableaux-là sont effectivement ceux qui vont véritablement bien plus tard la faire connaître et être reconnue comme une œuvre vraiment très novatrice et incroyable et jamais vue auparavant et même sans équivalent encore. Elles seront exposées notamment dans cette rétrospective de 2019 au Guggenheim à New York, qui est évidemment le bâtiment de Frank Lloyd Wright en spirale, ce qui évidemment vous fait dire dans le livre, elle le note à travers vous évidemment dans le livre, rétrospective qui s'appelait quand même Paintings for the Future, et ça aussi on va continuer à en parler avec vous Véronique Lenormand dans les midis après le journal qui arrive dans un instant.
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1: 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Et voici donc le journal de la rédaction présenté par Anne Fauquemberg. Bonjour Anne.
6: Bonjour Chloé, bonjour à tous. En Ukraine, un nouveau Premier ministre a beau avoir été nommé ce matin, le remaniement gouvernemental du début de semaine provoque toujours des remous. De nombreuses manifestations sont organisées partout dans le pays pour dénoncer le départ du très populaire ministre de la Défense, Mikhaïlo Fedorov. Reportage de Lucas Lazo au début de ce journal. Deux agences de l'ONU se disent extrêmement préoccupées après le naufrage de deux bateaux au large de la Birmanie, des embarcations sur lesquelles se trouvaient plus de 500 réfugiés Rohingyas qui auraient trouvé la mort. Nous ferons le point avec Théo Renaudon. En France, de premiers éléments de cadrage budgétaire ont été envoyés au Parlement. Les prévisions de dépenses pour 2027 seront ultra maîtrisées, précision de Valentin Grille dans un instant. Que contient le projet de loi sur la protection des enfants? Julie Paco sera en direct. Enfin, c'est un rendez-vous secret qui fait couler beaucoup d'encre depuis ce matin. François Hollande a réuni en catimini hier soir ses soutiens. L'ancien chef de l'État se prépare sérieusement pour 2027. Compte rendu de Stéphane Robert à la fin de ce journal. En Ukraine, la démission du ministre de la Défense hier après le remaniement gouvernemental du début de semaine interroge la population. Mikhaïlo Fedorov était en effet une figure très populaire du pouvoir, plus jeune ministre de la Défense de l'histoire du pays. Il avait insufflé une énergie nouvelle dans la machine de guerre ukrainienne après 4 ans d'invasion russe. Plusieurs manifestations sont organisées aujourd'hui, dont une dès ce matin à Kiev. Le reportage de Lucas Lazo.
7: Fedorov est notre ministre de la Défense, scande le millier de manifestants, en majorité des jeunes, rassemblés à proximité de la présidence. Natalia Comédienne lit le message inscrit sur sa pancarte.
8: Le problème de l'Ukraine, c'est qu'elle est gouvernée par des personnes qui ne se soucient pas d'elle.
7: Son ami Andrei travaille dans l'industrie militaire et salue les innovations apportées par Fedorov en 6 mois à peine.
9: Il essayait de faire évoluer la guerre vers quelque chose de beaucoup plus numérique, qui repose moins directement sur les hommes, afin de réduire le nombre de victimes et de soldats tués.
7: Des initiatives qui porteraient déjà leurs fruits sur le champ de bataille.
9: Nous avons l'impression d'être actuellement à un tournant avec ce qui se passe en Crimée, les frappes ukrainiennes en profondeur et les chaînes logistiques russes qui sont coupées. S'il part, nous risquons de revenir aux anciennes manières de faire de la guerre.
7: Tout juste 20 ans, Sergei s'est engagé dans l'armée, blessé au front et désormais vétéran. Il reconnaît l'action de Fedorov pour endiguer la corruption dans le secteur de la défense.
10: Nous devons défendre nos droits, surtout en temps de guerre. Pendant longtemps, il existait une sorte d'accord tacite. On pouvait mettre de côté tous les problèmes parce que le pays était en guerre. Mais lorsqu'on commence à nous étouffer, alors cette colère finit par éclater.
7: Les manifestants se sont donné rendez-vous ce soir pour poursuivre la mobilisation et tenter de contraindre Volodymyr Zelensky à revenir sur sa décision.
6: Lucas Lazo à Kiev pour France Culture. Le Parlement ukrainien a par ailleurs approuvé ce matin la nomination du nouveau Premier ministre. Il s'agit du directeur du groupe énergétique public Naftogaz. Plus de 500 réfugiés Rohingyas pourraient avoir trouvé la mort dans 2 naufrages au large de la Birmanie. Le Haut Commissariat des Nations Unies pour les réfugiés et l'Organisation internationale pour les migrations se disent extrêmement préoccupés. Les 2 bateaux ont quitté l'État occidental de Rakhine qui borde le Bangladesh à la fin du mois de juin, avec à leur bord principalement des passagers Rohingyas, indiquent ces 2 agences onusiennes. Bonjour Théo Renaudon.
11: Bonjour.
6: Certains de ces passagers issus donc de cette minorité musulmane habitaient des camps de fortune ouverts par le Bangladesh après la guerre civile en Birmanie.
11: Oui, cela fait plus de 2 semaines maintenant que ces 2 embarcations n'ont plus donné de nouvelles après leur départ au large, ce qui laisse peu de doutes sur l'issue de leur voyage. Une majorité de passagers viennent de camps installés, vous l'avez dit, à la frontière entre Birmanie et Bangladesh. Tout suit la guerre civile en Birmanie. 1 million de réfugiés vivent là, sur une surface de seulement 26 km carrés. Rohingyas qui habitent sous des tôles dans la boue, au rythme des maladies digestives et respiratoires. Certains font comme ici le choix de partir à nouveau, de prendre un bateau direction la Malaisie ou l'Indonésie voisine. Sauf qu'en ce moment, prendre la mer, c'est

0: L'Algérien déplore la mort de plusieurs enfants dans l'incendie d'un orphelinat près d'Alger, incendie qui aurait fait au moins 11 morts et 19 blessés. Le pays est confronté à une sévère canicule. Près d'un millier de départs de feu ont été recensés en une semaine. Au Royaume-Uni, le gouvernement nationalise le sidérurgiste British Steel, qui était la propriété d'un groupe chinois. Cette nationalisation, prévue depuis plusieurs mois, doit garantir l'avenir de la production d'acier au Royaume-Uni, protéger des emplois qualifiés et préserver une capacité nationale vitale, mais elle crée des tensions avec Pékin. Midi 36, la suite du journal Anne Fauquemberg. Le budget 2027 se prépare. Le gouvernement a transmis de premiers éléments de cadrage aux parlementaires.
1: Ce budget 2027 doit être un budget de sauvegarde républicaine, a expliqué ce matin David Amiel, le ministre chargé des comptes publics. Prépare les esprits. On a besoin d'avoir un budget qui continue à réduire le déficit, sinon ce déficit partira dans le décor, a-t-il ajouté. Bonjour Valentin Grille.
2: Bonjour.
1: Le document transmis hier au Parlement indique que le gouvernement souhaite limiter à 0,4% la hausse des dépenses ministérielles hors dépenses militaires et charges de la dette, soit 4 fois moins que l'inflation attendue.
2: Oui, 2 petits milliards d'euros de dépenses supplémentaires à peine pour les ministères, et pour cause, le budget de cette année est déjà très contraint. Vous l'avez dit, la défense progresse de 8 milliards d'euros. Idem pour les intérêts de la dette, la contribution à l'Union européenne augmente pour sa part de 3 milliards, et c'est sans compter sur les dépenses sociales, comme les retraites ou la santé, qui filent au rythme de l'inflation, elles, et vont progresser de 12 milliards d'euros. Autrement dit, il n'y a plus de marge selon l'exécutif qui propose donc des coups de rabot, l'aide publique au développement, le programme d'investissement industriel France 2030 ou le ministère du Travail amputé de quasi 3% de ses crédits. Une baisse violente pour se recentrer sur les programmes les plus efficaces, admet le ministère des Comptes Publics. Il y aura quelques hausses, enseignement ou écologie, avec un apport au fonds vert, pourtant sabré depuis 2 ans, mais le gouvernement table sur 1,6% d'inflation. Autrement dit, toutes ces hausses de crédit seront grignotées par la hausse des prix. Et en réalité, c'est un budget en fort recul que propose le gouvernement. Cette proposition n'est pas contraignante, ce sont les parlementaires qui décideront. Mais 2 enseignements émergent à ce stade. 1. Sébastien Lecornu serre la vis pour ses ministres. En juin, il fustigeait leur demande irréaliste, je cite, 24 milliards de dépenses en plus. 2. Reste encore à voir l'effort fait sur les dépenses sociales. Hier, un rapport de 4 économistes indépendants, commandé par Matignon, préconisait de s'en prendre en priorité aux dépenses de retraite et de santé en les désindexant de l'inflation.
1: Explication Valentin Grille. À l'Assemblée nationale, les députés ont commencé depuis hier soir à s'emparer du projet de loi sur la protection de l'enfance, texte qui avait été promis par le gouvernement en 2025 pour répondre à la crise profonde de l'ASE, l'aide sociale à l'enfance, mais il a été complété par de nouvelles dispositions liées aux affaires dans le périscolaire et aux meurtres et aux viols de la collégienne Liana. Bonjour Julie Paco.
3: Bonjour à tous.
1: Une première mesure forte et symbolique a été adoptée hier soir. Il s'agit d'une mesure pénale, une ordonnance de sûreté de l'enfant visant à protéger dans l'urgence un mineur qui dénonce des faits de maltraitance ou d'inceste.
3: Oui, et cette ordonnance a bénéficié d'une large majorité malgré un hémicycle clairsemé. Elle prévoit que lorsqu'un enfant révèle des violences intrafamiliales, notamment des violences sexuelles et incestueuses, les procureurs puissent saisir en urgence un juge des enfants ou un juge aux affaires familiales, selon la nature des faits, afin d'empêcher le parent mis en cause d'entrer en contact avec l'enfant. Le parquet aura alors 15 jours pour trancher et cette mesure de protection pourra être ordonnée durant 12 mois maximum. Pensez sur le modèle de l'ordonnance de protection dont peuvent bénéficier les femmes victimes de violences conjugales. Cette mesure est une demande de longue date du collectif pour l'enfance, rassemblant 48 associations. Elle figure aussi parmi les 82 recommandations de la CIVIS remises en 2023. Et enfin, cette ordonnance de sûreté était réclamée par les mères protectrices confrontées à un dilemme, remettre son enfant aux parents qu'il dénonce ou refuser de le présenter au père pour le protéger, s'exposant ainsi à une condamnation pour non-représentation d'enfant.
1: Alors ce projet de loi, Julie, est toutefois très critiqué à gauche.
3: Oui, parce qu'au départ, ce texte émane d'une commission d'enquête parlementaire sur la protection de l'enfance qui a tiré l'année dernière la sonnette d'alarme face à un système à bout de souffle qui accompagne 390 000 enfants, mais qui manque de 30 000 professionnels. Le gouvernement avait alors promis un texte de refondation de la protection de l'enfance. Or, le texte actuel, considérablement élargi, a perdu sa structure initiale, déplore l'ex-rapporteur de la commission d'enquête, la députée socialiste Isabelle Santiago.
4: Je suis très fâchée, en fait, parce qu'on prend les choses de manière décousue et qu'ils ne vont pas répondre à l'objectif. C'est incompréhensible pour moi qu'on ne soit pas au rendez-vous des enfants.
3: Car sur le volet de l'aide sociale à l'enfance, ce projet de loi rate sa cible et propose des mesures anecdotiques et sans moyens supplémentaires.

0: supplémentaires, déplorent les professionnels.
1: Une précision de Julie Pacaud. Malgré la fronde des parents d'élèves et des syndicats enseignants la semaine dernière, le ministre de l'Éducation, Édouard Geffray, a défendu ce matin son projet de décret, un décret qui permet de changer un enfant d'école si ses parents sont menaçants. Bonjour Hakim Kasmi.
2: Bonjour Anne Fauquemberg.
1: Pour le ministre, on ne touche pas aux professeurs.
2: Oui, un projet de décret face à la hausse des tensions et des violences de certains parents d'élèves à l'égard des enseignants qu'assume Édouard Geffray ce matin, comme il expliquait à nos confrères de France Inter.
3: Si vous avez un professeur qui est physiquement agressé, molesté par exemple, par un parent le vendredi soir, est-ce que vous pensez vraiment qu'il est en mesure d'ouvrir la grille le lundi matin de l'école pour accueillir l'enfant et les parents à l'entrée ?
2: Du côté des syndicats, on estime que ce sont les parents qui doivent être sanctionnés et non pas les élèves. Jérôme Fournier, secrétaire national du SEUNSA.
4: Si c'est les parents qui dysfonctionnent, c'est eux qu'il faut sanctionner. C'est parfois peut-être à la justice de faire son travail peut-être plus rapidement que ce qu'elle a l'habitude de faire dans cette situation-là. Mais c'est pas aux élèves qui, eux, n'ont rien fait de le payer en étant changé d'établissement, d'école. L'enjeu est juste, mais la solution est mauvaise.
2: Si cette mesure était définitivement adoptée, elle pourrait également faire décrocher les élèves, même si le texte prévoit qu'ils soient rescolarisés dans un nouvel établissement en 24 heures, s'inquiète Mustapha Oussedik, le vice-président de la FCPE.
5: Éloigner l'enfant de son environnement scolaire va à la fois fragiliser son parcours et augmenter le risque de décrochage et compliquer également le suivi éducatif. C'est toutes les raisons pour lesquelles ce décret ne va pas dans le bon sens.
2: Enfin, selon une enquête que vient de publier récemment, le SEUNSA, 80% des directeurs et des directrices d'école ont été confrontés à des différends avec une famille au moins une fois cette année. C'était deux fois plus aujourd'hui que par rapport à 2013.
1: Hakim Kasmi. Emmanuel Macron est arrivé en fin de matinée dans la forêt de Fontainebleau pour soutenir les secours et les élus mobilisés pour lutter contre les incendies. Le chef de l'État prévient qu'il n'y aura aucune tolérance pour les responsables des incendies. Il annonce aussi la mise en place d'un guichet unique afin de collecter des fonds pour la forêt de Fontainebleau. François Hollande se prépare sérieusement à la présidentielle de 2027. L'ancien chef d'État a réuni hier soir dans les jardins de la Questure du Sénat 160 de ses fidèles. Une réunion tenue secrète jusqu'à la dernière minute. Bonjour Stéphane Robert.
6: Bonjour Anne.
1: François Hollande a exposé comment il pourrait se rendre utile l'an prochain.
6: Oui, car vous l'avez dit, François Hollande se prépare ainsi qu'il l'avait déclaré mi-avril à l'hebdomadaire Marianne et il se prépare patiemment, méthodiquement. Il avait demandé aux 160 participants invités à la réunion qui s'est tenue hier soir dans les jardins de la Questure du Sénat, dans le 6e arrondissement de Paris, de ne pas ébruiter le rendez-vous, et le secret fut bien gardé, raconte le journal Le Figaro, qui en fait un bref compte-rendu ce matin. Il a fait part de son analyse de la situation politique du pays, qui, dit-il, a bien changé en l'espace d'une quinzaine d'années. Il fait le constat que de plus en plus de Français se détournent de la politique, il faut donc, selon lui, formuler de grandes idées qui s'adressent à cet électorat dépolitisé. Il estime qu'un candidat de gauche peut l'emporter en 2027, mais qu'il devra pour ça élargir son électorat au-delà de la gauche et que celui-ci devra porter un projet d'unification du pays, au contraire de ceux de la France insoumise et du Rassemblement national qui, selon lui, aurait pour matrice la division de la société française. Il considère que ce n'est pas le moment de s'agiter comme peuvent le faire actuellement Gabriel Attal, François Ruffin ou Marine Tondelier, que le moment important, ce sera en fin d'année ou en tout début d'année prochaine, quand les Français, et en particulier les classes populaires, vont commencer à s'intéresser à l'élection présidentielle. Il pense qu'à ce moment-là, de nombreuses candidats se seront dégonflés d'elles-mêmes, Raphaël Glucksmann, Bernard Cazeneuve, Gabriel Attal, d'autres encore. Et pour ce qui concerne lui, François Hollande, il ne sait pas à ce stade s'il sera candidat. Ce qu'il sait en revanche, c'est qu'à ce moment-là, il faudra être prêt, et lui sera prêt, raconte un de ses anciens ministres. François Hollande pense qu'il faudra alors répondre à de grandes inquiétudes que soulèveront les candidatures de Jean-Luc Mélenchon et de Marine Le Pen, et qu'il apparaîtra peut-être, du fait de son positionnement et de son expérience d'ancien chef de l'État, comme celui qui sera en mesure d'y répondre.
1: Stéphane Robert, merci pour votre compte-rendu. La vigilance orange aux orages s'étend à 6 nouveaux départements, portant à 21 le nombre de départements placés en vigilance orange aux orages à partir de cet après-midi, principalement au centre et à l'est du pays. Il sera de 23 à Brest à 34 à Ajaccio cet après-midi. Ce journal a été préparé avec Alison Vicrobeck. 12h45 sur France Culture, les Midi de Culture, c'est avec vous Chloé Cambrelin.
7: Merci beaucoup Anne Fauquemberg.
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7: Et avec nous pour quelques minutes encore, l'autrice Véronique Lenormand qui partage avec nous sa passion pour Ilma Harkint à travers le roman Femme, Oiseau, Étoile, publié aux éditions Actes Sud, roman dans lequel vous faites parler Ilma Harkint à la première personne. Donc Véronique Lenormand, nous évoquions avant le journal les œuvres présentes dans l'exposition Ilma Harkint, les peintures du Temple 1906-1915, organisée avec le Centre Pompidou et à voir à Paris au Grand Palais jusqu'à la fin de l'été. Véronique Lenormand, bien sûr, l'œuvre d'Ilma Harkint va au-delà de cette période, puisqu'elle est, morte en 1944. Et il y a notamment, après ces peintures du Temple, une autre grande série, Parsifal.
9: Oui, que je connais un peu moins. Mais c'est vrai que ce qui est important de voir, c'est que moi, j'ai compris l'abstraction, le mouvement de l'abstraction, par elle. Jusque-là, quand je voyais des Kandinsky, des Mondrian, en fait, j'y voyais quelque chose de... justement le contraire.
7: C'est-à-dire
9: une peinture matérialisée. Enfin, mais je ne voyais pas de spiritualité du tout là-dedans. Et elle m'a fait comprendre, avec notamment la série... Alors, elle peint en série, hein, c'est pour ça qu'elle est... Par rapport à Kandinsky, elle peint en série. Par exemple, le cygne, la série du cygne, où on voit une de ses toiles les plus célèbres, le cygne blanc et le cygne noir. C'est 17 toiles. Et là, j'ai vraiment compris elle a étudié l'alchimie, la transformation, la métaphorisation, la décomposition d'une peinture manifestée de cygne jusqu'à une peinture abstraite où on retrouve que j'ai en tissu. Mais ça, j'ai compris là. Et on retrouve les couleurs, on retrouve le mouvement, tout est couleur, tout est forme, tout est vibration.
7: Et c'est en ça, effectivement, parce qu'on parle de Kandinsky, mais pourquoi en fait? Parce qu'on l'a dit au tout début, c'est lui qui est considéré, qui a été longtemps considéré par l'histoire de l'art comme l'inventeur de l'abstraction, même si on sait que c'est jamais aussi simple que ça, il n'y a pas une personne qui invente quelque chose. Bon, et effectivement, c'est en ça qu'on la rapproche de lui ou de Mondrian, mais évidemment, que visuellement ça n'a rien à voir, on peut pas du tout dire ça, et heureusement d'ailleurs ça ressemble à rien d'autre, c'est bien mais comme Kandinsky ressemble lui-même à rien d'autre, et c'est
9: mais ils ça ont des choses communes. Moi j'ai vu une exposition dont la commissaire d'ailleurs était Julia Voss en Allemagne,
7: la biographe donc de Ilma Harkint,
9: où il y avait Ilma et Kandinsky, donc les deux. Et c'est vrai que on dit 11-6, enfin c'était j'imagine à la même période, sauf que les premières toiles de Kandinsky ont été vues en 1911. Mais là on voit cette différence justement, cette notion de série. La série, c'est le mouvement. Elle introduit une notion supplémentaire, mais ils ont effectivement fait Parsifal de Wagner. Ils l'ont fait chacun de leur côté. Elle, en 144 toiles quand même, 140 petits morceaux, c'est ce que j'aime beaucoup d'ailleurs. Et lui, il faisait... Mais lui, il a écrit du spirituel dans l'art, il a écrit le livre qui sert de référence aussi pour expliquer ce mouvement.
10: Puisque je pouvais donner du rythme à mes images, j'ai décidé en 1916 de donner des images à une partition de musique. Je me suis emparée de l'opéra de Wagner, Parsifal. Parsifal était l'un des chevaliers de la table ronde qui avait participé à la quête du Saint Graal. Comme le musicien, j'ai cherché à inventer une composition capable de toucher l'âme, si sensible à l'harmonie et à l'équilibre. J'ai bâti un édifice sur papier de 144 aquarelles, une séquence numérotée divisée en groupes et en sous-groupes, des petits formats de 25 par 27 cm. Pourquoi 144 ? Ce nombre angélique m'avait été donné par Amaliel. Ce nombre de l'éveil disait que j'étais sur la bonne voie. L'ampleur de l'œuvre, son extrême fragilité, la répétition obsessionnelle du carré, la légèreté et la transparence de la matière installent le mouvement et l'idée de progression. Une mélodie colorée s'échappe des dégradés chromatiques qui contiennent en leur cœur des petits symboles cryptés. Les lettres minuscules ont été enchaînées ensemble à la verticale ou à l'horizontale, en fonction de la position qu'elles indiquent. Intérieur, extérieur, haut, bas, arrière, avant. Le rythme visuel fait résonner une petite musique qui dit les différents états de conscience par lesquels je suis passée durant toutes ces années d'études.
7: Cantine Parsifal, ici dirigée par Christian Tillman avec l'Orchestre de Philadelphie et Wagner, en effet, qui est un autre point commun avec Kandinsky. On en parlait juste avant Véronique Lenormand. Alors, je reviens quand même à la réception. On a évoqué rapidement tout à l'heure cette exposition de 2019 au Guggenheim à New York, qui était intitulée « Peindre pour le futur ». Vous reprenez cette idée dans votre roman, mais il faut dire quand même que peut-être que Ilma Havkind a peint pour le futur, peut-être qu'elle était d'accord avec ça, mais peut-être aussi qu'elle a dû s'y résoudre parce que le présent ne voulait pas d'elle, c'est-à-dire qu'elle ne s'est pas non plus cachée, c'est le reste du monde qui l'a pas vue.
9: Absolument, je pense qu'elle s'est résignée. Et comme elle s'est résignée que c'est un esprit fort, elle s'est dit « Ok, ça marche pas, je décide que ma peinture est pour le futur ». Donc, elle a commencé à mettre des petites marques sur les tableaux qu'elle destinait au futur.
7: C'est-à-dire ceux pour lesquels elle voulait qu'on attende 20 ans après sa mort.
9: C'est ce qu'elle a dit. Elle a dit à son neveu 20 ans, comme elle aurait dit 3 ou 30 ans ou 40 ans. Elle a dit 20 ans. Ce qui était, elle est morte en 44. Alors, il faut savoir aussi qu'elle était dans une famille. 44, c'est la fin de la guerre. Les gens avaient autre chose à faire que de s'occuper de peinture. Elle était dans une famille militaire, donc occupée à bien d'autres choses. Donc la famille, quand la famille s'est intéressée un peu à son travail, on était déjà dans les années 70, hein, et personne n'en a voulu. Ouais. Alors ils ont eu l'intelligence de faire une fondation, mais encore une fois, ces peintures, autant on peut avoir un Kandinsky accroché au mur, ces peintres-là ont été dispersés par les collectionneurs. Elle, je vois mal, il y a des peintures que j'aime beaucoup, que j'irais bien chez moi, mais quand même, oui. On a besoin de s'abreuver de sa lumière, de nombre de...
7: Oui, et d'ailleurs, du coup, paradoxalement, sa non-réception, disons, de son vivant et dans les années qui ont suivi, ont permis de garder cette œuvre ensemble.
9: Ensemble. C'est une des rares artistes où toute l'œuvre est ensemble. Et c'est un trésor pour les gens qui organisent les expositions.
7: Dernier mot pour finir. Vous vouliez nous expliquer le titre de votre roman, Femme, oiseau, étoile, très rapidement.
9: Alors, Femme, oiseau, étoile, comme beaucoup l'ont remarqué, c'est quand même le titre d'un tableau de Miro. Et moi aussi, je l'ai remarqué comme ça. Mais c'est aussi, et je pense que Miro l'a découvert, le nom que les Amérindiens donnaient à leur chamane. Et Ilma est une chamane des temps modernes.
7: Et votre roman est publié aux Actes Sud, Le carnet d'Ilma avec Lisbeth Renardi aux éditions Helium RMN. Et donc l'exposition dont nous avons parlé, Ilma Havkind, les peintures du temple, est à voir à Paris au Grand Palais jusqu'à la fin du mois d'août. Nous conseillons vivement aussi le magnifique catalogue dirigé par Pascal Rousseau. Merci beaucoup Véronique Lenormand. Il est temps pour nous de prendre la direction du Festival d'Avignon. Et nous retrouvons Marie Sorbier pour sa chronique Leçon d'Avignon, aujourd'hui consacrée à l'école Jacques Lecoq.
11: Ici l'école Jacques Lecoq. Nous sommes aujourd'hui le lundi 13 juillet 2026.
12: Alors, dans l'idée, c'est l'imaginaire au pouvoir, comme on dit en 68. Hein. Donc il faut imaginer ce qu'on ne comprend pas et ce qu'on ne connaît pas. Hein. Voilà.
13: Je m'appelle Anna Stolf et je suis directrice de l'école internationale de théâtre Jacques Lecoq.
14: Alors peut-être est-ce que vous pourriez, pour commencer, puisque nous fêtons les 70 ans de l'école Lecoq, nous rappeler quels sont les fondamentaux de cette école de théâtre-là. Est-ce qu'on peut dire que ici le corps est premier ?
13: Oui, le corps de l'acteur est central dans la pédagogie. Et ce qui est très important, c'est que l'école Lecoq est une école de création avant tout et internationale.
14: Et pourquoi nous nous retrouvons à Avignon, là je viens d'arriver, dans vos bureaux, avec des salles, c'était l'ancienne caserne des pompiers, pourquoi l'école Jacques Lecoq est-elle venue ici ?
13: Eh bien parce que le central, l'ancien lieu historique de l'école, a été vendu en 2023, et on a cherché une nouvelle maison pour accueillir cette centaine d'élèves qui vient du monde entier et pouvoir continuer à enseigner. Donc ça a été une lutte contre la montre, mais on a réussi à atterrir à Avignon grâce au soutien de la ville d'Avignon.
14: Et ça a du sens pour vous, justement, d'être dans cette ville qui célèbre le théâtre chaque année. J'imagine qu'installer une école de théâtre à Avignon, c'est pas rien.
13: C'est pas rien, et à la fois Avignon à l'année, c'est pas Avignon pendant le festival. Et ce qui nous importait, c'était que pendant le festival, nous restions école. Et que ce soit une sorte de lieu ressource où nos anciens élèves peuvent revenir nous dire bonjour, suivre des masterclass. Et voilà, et c'est un lieu de rassemblement en fait, parce que pendant le festival, il y a effectivement il y a un peu tout le monde du théâtre qui est là. Donc il y a ça. Et le reste du temps à l'année, ce qui est intéressant par rapport à Paris, c'est que les conditions de vie pour nos élèves sont quand même beaucoup plus agréables, les loyers sont moins chers, ils se déplacent à vélo et plus en RER. Et puis, oui, c'est une ville à taille humaine. Effectivement, ça change le rapport.
14: Vous avez dit justement que c'était une école internationale, que les élèves venaient du monde entier. C'est toujours important pour le Coq, cette dimension mondiale, que les gens viennent de partout se former à ces techniques-là?
13: Ah oui, oui, c'est indispensable puisque ça fait partie de la singularité de la pédagogie. Si vous vous baladez dans l'école pendant l'année, vous entendez parler toutes les langues. Nous, on travaille sur la dynamique des mots, sur le corps des mots, et c'est très très important que toutes les langues soient mélangées. Et aussi, ça permet d'essentialiser en fait le texte qui va être utilisé dans les créations, parce que quand on parle pas très bien français ou pas très bien anglais, eh ben on va choisir les mots essentiels, et le reste va passer peut-être par l'action et la réaction et le jeu physique de l'acteur.
14: Alors, que va-t-il se passer pour cet anniversaire? Est-ce que vous avez prévu des choses particulières? Ici à Avignon, là, on se retrouve dans une salle. On a entendu un petit extrait au début de cette interview avec des baffles un peu partout. C'est une pièce sonore que vous avez voulu créer?
13: Oui, c'est une pièce sonore qui rend hommage à la pédagogie du point de vue du rythme, de la musique, ou du moins d'une forme de musicalité qui est en fait très présente dans la pédagogie de l'école, le rapport au rythme, au timing, et qui est quelque part, cette pièce, c'est une sorte d'analogie du point de vue du son au rapport qu'on peut avoir avec nos élèves dans l'enseignement.
14: C'est-à-dire, parce que en fait, très concrètement, on dit qu'on travaille le corps, vous travaillez aussi le mime, le mouvement plus généralement, et donc dans cette pièce sonore, vous entendez en fait quelque part le travail que vous faites après avec vos élèves sur le mouvement?
13: C'est-à-dire que dans la pièce sonore, on entend surtout que le mouvement, c'est la vie, que tout bouge, et que si on considère que le mouvement, c'est de la gymnastique, alors ça, c'est le Coq qui dit ça, s'ils considèrent que le mouvement, c'est de la gymnastique, alors qu'ils quittent leurs amours, puisque tout bouge, même ma peine.
14: Et cette pièce sonore, on peut venir l'écouter jusqu'à quand?
13: Jusqu'au 24 juillet, tous les après-midi à 14h, 15h, 16h et 17h. Et elle est d'une durée de 28 minutes.
7: Et voilà, tout est dit. Merci Marie Sorbier, merci à l'équipe des Midi, Zoé Coupé également pour les lectures ce midi, Louane Chailleux, Louis Cosnard, Alice Puy-de-Bois, Olivier Bétard a réalisé cette émission à la technique. C'était Nicolas Leroulé aujourd'hui.
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7: Dans les midis demain, le collectif XY, collectif d'acrobates et circassiens qui investit l'espace public en cette fin de semaine dans le cadre du festival Paris l'été, avant la cour d'honneur la semaine prochaine au festival d'Avignon. Il est 13h et c'est l'heure d'avoir raison avec Niki de Saint-Phal.
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19: Bonjour à toutes et à tous. Ravi de vous retrouver toute cette semaine pour une série d'Avoir raison avec consacrée à Niki de Saint-Phal. Quatrième épisode aujourd'hui, la joie comme résistance. Alors qu'à ses débuts, l'œuvre de Niki de Saint-Phal exprimait souvent une grande violence, que ses toiles, ses sculptures évoquaient frontalement la noirceur et les cauchemars qu'il habitait, un changement va s'opérer au milieu des années 1960 avec la création de ces nanas. On sent alors, avec cette série de sculptures représentant des femmes rondes et colorées, un nouveau souffle dans son travail, celui de la joie comme réponse à la violence du monde. Une joie qui ne doit pas être confondue avec de la naïveté ou de la candeur et qui n'empêche ni la révolte ni l'engagement.
20: Niki de Saint-Phal, qu'est-ce qui vous a amené à bâtir de gigantesques nanas ?
21: Eh bien, je crois que c'était un désir de voir des hommes plus petits que ces énormes dames. C'était un désir carrément d'écraser un peu le sexe mâle dans cette société qui nous opprime. Et alors je l'ai fait d'une manière assez joyeuse, c'est-à-dire que c'était les nanas au pouvoir par la joie, au pouvoir par leur grandeur, leur force, leur joie de vivre.
20: Celle qui est derrière vous est nettement herculéenne. Mais pourquoi dans ce grand bâti que vous avez fait d'elle, la tête est-elle aussi petite ?
21: Eh bien, je me suis souvent demandé, et la réponse que je crois est juste, c'est que dans notre société, nous avons tellement exagéré tout ce qui est technique, tout ce qui est la tête, que finalement, ces femmes qui sont un peu révolutionnaires, elles portent en elles le désir d'aller vers les émotions, d'aller vers les choses que nous écrasons, vers la sexualité, vers l'amour, enfin c'était au fond contre notre esprit scientifique qui nous dévore.
19: Bonjour Camille Morino.
22: Bonjour.
19: Vous êtes historienne de l'art, directrice de l'association Aware. Vous étiez en 2014 la commissaire de la grande rétrospective que le Grand Palais avait consacrée à Niki de Saint-Phal. Les auditeurs vous ont déjà entendu dans l'épisode 2 de cette série consacrée à la portée féministe de l'œuvre de Niki de Saint-Phal. Lucia Pezzapane, bonjour.
23: Bonjour.
19: Vous êtes historienne de l'art, vous avez été entre autres commissaire de l'exposition consacrée à la production des années 1980 et 1990 de Niki de Saint-Phal. C'était à Toulouse en 2023. Vous étiez quant à vous dans l'épisode d'hier consacré au caractère populaire de son travail. On vient d'entendre la voix de Niki de Saint-Phal dans un reportage de la RTBF en 1972. Camille Morino, est-ce qu'on peut dire que les nanas incarnent une révolution par la joie ?
22: Oui, une révolution féministe, ou on va dire pré-féministe, parce qu'on est quand même en 64-65. Et le féministe tel qu'on l'a dans la tête aujourd'hui, c'est un féministe qui arrive plus tard, qui se formalise aux États-Unis dans les années 70 autour de l'art. En France, elle est très très en avance avec ses nanas en 64-65, et elle en avance dans l'idée que le féministe va être porté effectivement par une joie et pas par une critique. Alors, ses déclarations sont formidables parce qu'elle ne parle que sous forme de manifeste, elle est très drôle, mais elle est très percutante. Et c'est le côté, effectivement, je suis drôle et donc percutante, qui va jouer dans tout son travail ensuite. Elle a cette caractéristique de pouvoir effectivement utiliser l'humour comme arme. Alors, on n'aime pas utiliser le mot arme en ce moment, mais bon, en français, ça marche assez bien, hein. C'est un outil de explosif. Qui fonctionne très bien dans son travail et dans ses mots.
24: Et j'ajouterais aussi que sa façon aussi de se présenter, de parler, de se habiller, c'est aussi un manifeste, parce que même si elle se déclare jamais militante, féministe, elle revendique aussi le droit de porter des talons, des chapeaux, des robes absolument incroyables, et de se déclarer et de créer ces nanas féministes, en fait. Donc elle revendique vraiment ce côté très sensuel, très féminin, et tout en créant des œuvres très très fortes. Et ces nanas, dont il faut aussi se rappeler souvent que la plupart de ces nanas, surtout au début, sont des nanas noires. Donc il y a tout de suite un côté aussi très engagé dans sa production de Nana au début.
0: On parlera justement à la, un peu plus tard dans l'épisode de sa série des Black Heroes, voilà, qui vont reprendre un peu les formes des Nana et qui vont rendre hommage à plusieurs personnalités de la culture afro-américaine. Mais avant, pour comprendre ce, voilà, ce rapport singulier qu'aura Nikki de Saint-Phalle à la joie dans son art, on va se concentrer sur cet épisode, sur sa production artistique qu'elle va faire entre les années 80 et le début des années 2000. Elle réalise alors plusieurs séries d'œuvres en parallèle de son Jardin des Tarots, et c'est une période très féconde pour elle, qui est pourtant peu connue. Elle va par exemple produire une série de tableaux cinétiques. Est-ce que vous pouvez nous expliquer de quoi il s'agit, Lucia Pezzapan?
24: Oui, les années 80-90 sont un moment de très grande liberté artistique pour Nikki de Saint-Phalle, dû au fait qu'elle se consacre à la construction du Jardin des Tarots, mais aussi dans les années 93-94, elle déménage aux États-Unis, dû à sa santé très fragile. Et je pense que du coup, elle se sent assez libre de tout expérimenter. Elle n'a plus beaucoup à prouver au monde de l'art. Et comme les grands artistes, vers la fin de leur vie, se sentent vraiment libres d'expérimenter, Nikki de Saint-Phalle le fait aussi. Et la série des tableaux éclatés nous montre cette volonté de trouver d'autres techniques. Donc il s'agit d'un hommage à Jean Tinguely, parce que son compagnon de vie, collègue, mari, amant vient de décéder. Et donc, il s'agit des tableaux derrière lesquels elle ajoute un moteur. Donc, ces tableaux bougent, s'ouvrent, se referment. Et donc, elle introduit le moteur dans ces tableaux peinture, sculpture. Difficile à de définir aussi cette forme, cette nouvelle forme d'art. Et donc là, on voit que vraiment vers la fin de sa vie, elle réinvente complètement son univers formel avec cette série très peu connue, mais assez large, de tableaux éclatés.
0: Elle dira à propos de ces tableaux dans une lettre posthume justement à Jean Tinguely, hymne d'amour, cannibalisme, communion, Jean je te mange, je prends ta force, ton âme s'unit à la mienne. C'est toujours très beau de voir comment elle mélange les émotions, comment elle mélange les registres, Camille Morino.
22: Oui, ce qui est beau dans cette série des tableaux éclatés, effectivement, c'est que ça démarre à la mort de Jean Tinguely, où elle se réapproprie, comme le disait Lucia Pezzapan, une caractéristique de l'œuvre de Tinguely, que le mouvement, le moteur, qui remonte à Calder. Et elle revient à la peinture qu'elle avait délaissée, donc elle revient à quelque chose de plat, mais elle introduit dans avec ce mouvement quelque chose de drôle. Enfin, quand on regarde les tableaux, c'est drôle, il y a des formes qui se décomposent, qui se recomposent. C'est très coloré, ça va parler d'ailleurs beaucoup des États-Unis, ça revient, elle met en mouvement ses propres motifs en réalité. Donc c'est une sorte de rétrospective de son travail, comme je sais pas, Duchamp l'a fait avec sa boîte en valise, elle réfléchit à son héritage, dans cette idée d'avoir perdu son ami, qui n'est plus son compagnon depuis longtemps, mais qui est son collègue, et dans un couple où l'un et l'autre se regardaient beaucoup. Et je pense qu'elle réfléchit aussi à ce qu'elle va laisser derrière elle, mais avec de la joie, effectivement. Elle est très malade à ce moment-là, comme le disait Lucia, et c'est assez impressionnant de voir une artiste qui se réinvente complètement, qui à la fois fait des œuvres publiques, mais revient à la peinture et introduit le mouvement. Et dans des œuvres, effectivement, qui sont drôles à regarder.
0: Oui, et qui sont aussi assez ludiques. Là, on retrouve avec ces tableaux cinétiques, avec ces tableaux éclatés, quelque chose qui est aussi important dans le travail de Nikki de Saint-Phalle, c'est qu'elle va toujours considérer l'art un peu comme une forme de jeu. Jeu pour elle, mais aussi jeu pour les spectateurs, les visiteurs qui regardent l'art.
22: Tout à fait. Elle donne d'ailleurs aux spectateurs beaucoup de place, hein, puisqu'elle a toujours été concernée par la manière dont les gens allaient utiliser son œuvre. On le voit dans ses œuvres publiques, on le voit dans ses tableaux éclatés. Elle fait rentrer le public dans son travail. Ce sont des œuvres généralement qui sont assez faciles à comprendre, qui ne nécessitent pas une culture visuelle énorme, mais en même temps qui, avec beaucoup de références à la culture américaine, encore une fois à l'histoire de son travail.
24: Et aussi, comme ces tableaux éclatés nécessitent du visiteur, parce que il faut s'approcher pour les mettre en mouvement. Donc un peu comme ces œuvres pénétrables, habitables, il faut en fait la présence la présence du visiteur pour les mettre en mouvement.
0: pour revenir à la question de la mort, c'est intéressant de noter qu'elle va réaliser plusieurs sculptures funéraires pour des amis décédés, notamment un chat joyeux qui fait 1,50 m de haut, qu'on retrouve dans le cimetière du quartier de Montparnasse à Paris. Un chat qu'elle fait pour, en hommage à son ami Ricardo Menon. Elle va aussi faire un oiseau lumineux pour son ami Jean-Jacques Goetzmann. Là encore, elle fait preuve d'originalité, Lucia Pezzapane. La mort dans sa dramaturgie est associée à la joie. Elle va déjouer un peu le drame par la joie, par quelque chose de coloré, de joyeux.
24: Une de ses dernières lithographies, le titre est « La mort n'existe pas, life is eternal ». Donc c'est avec cette approche qu'elle conçoit et réalise ces sculptures qui parlent de la mort, qui parlent de la souffrance, de la douleur, mais l'art est une consolation. Et dans cela, elle est très proche à l'esprit mexicain de le jour des morts. Donc, ils célèbrent pendant cette journée, les gens célèbrent à travers des fêtes avec la joie, la couleur, le départ de leurs proches. Et c'est cet esprit qu'elle veut célébrer à travers ces sculptures. Donc, les têtes des morts, ce chat, ne font pas peur. On s'approche, on rentre dedans. Et c'est vraiment toujours parler des drames, toujours dire, toujours dénoncer, mais à travers quelque chose qui peut nous consoler. Et c'est ça le message le plus important qu'elle veut nous faire passer.
22: Et en même temps, c'est une artiste qui est très très cultivée, donc elle va reprendre aussi des figures, je pense aux animaux, qui sont symboliques, hein, le chat, symbole de renouveau, je pense que c'est égyptien, l'oiseau qui est aussi l'esprit qui s'envole, donc elle est aussi très très très informée en fait d'une histoire de l'art, elle a une bibliothèque énorme, donc elle a travaillé sur ces formes symboliques, cette mythologie notamment animale, qu'elle va transformer avec ses couleurs, avec son vocabulaire, et effectivement utiliser beaucoup de têtes de mort et très tôt, hein, sous forme un peu de temps en temps rigolote, mais sa dernière pièce s'appelle La Cabeza, qui est une tête de mort géante dans laquelle on rentre. C'est, je crois, elle date de 2000 de mémoire. On l'avait montré à Paris, on l'avait fait venir des États-Unis, elle était à l'extérieur du 104 à Paris pendant la rétrospective Niki Saint-Phal. Et c'est une tête dans laquelle on peut rentrer littéralement, c'est une tête maison, donc on rentre dans la tête de mort. Donc c'est une tête très colorée avec ses mosaïques multicolores. Mais c'est effectivement, voilà, on rentre dans la mort, si j'ose dire. Et ça fait référence à ces, effectivement, ces fêtes de la mort, Viva la Muerta au Mexique.
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3: Alors je ris à peu près 20 minutes par jour. Et ça m'a énormément aidé à combattre la maladie. J'avais un emphysème qui était venu d'avoir trop travaillé avec le polyester. Et j'étais sous les antibiotiques tous les mois. Et je faisais de la physiothérapie, il fallait me mettre les pieds par terre, il fallait faire tellement de choses pour rester en vie. C'était très compliqué. Et puis un jour, j'ai lu que quelqu'un s'était soigné comme ça. Et ça m'avait très, très frappée. Et alors, j'ai commencé à essayer cette thérapie. Alors, ça m'a vraiment... ils ont tous crié au miracle, les médecins. Mais je suis sûre qu'ils n'oseront pas le recommander à leur... Donc, ce rire est devenu une partie très importante pour moi, qui m'a sauvée, en quelque sorte. On ne peut pas continuer à prendre des antibiotiques sans arrêt, tous les mois.
0: C'était la voix de Niki de Saint-Phal en 2002 sur France Culture. À partir des années 1980, Niki de Saint-Phal commence donc à être très malade. Elle a une polyarthrite rhumatoïde qui l'a fait souffrir au niveau des articulations, et elle a dans le même temps, comme on l'a entendu dans cette archive, des problèmes pulmonaires liés entre autres à son travail du polyester. Mais malgré cette santé fragile, malgré cette maladie, Lucia Pezzapane, Niki de Saint-Phalle, va continuer à garder une forme de légèreté, va continuer à garder un rapport au monde tourné vers la joie, et ses œuvres ne vont pas forcément avoir un vernis de noirceur nouveau qui apparaîtrait à cause de sa maladie et de sa proximité avec la mort.
24: Niki de Saint-Phalle a eu toujours une santé très très fragile depuis toute petite, et donc elle a vécu avec plusieurs maladies physiques, mais aussi avec des dépressions très très graves. Donc elle a dû toujours faire face à ces problèmes de santé, mais elle était une combattante sur tous les niveaux. Mais c'est vrai que dans les années 90, sa santé s'est empirée, et elle a essayé aussi toutes sortes de médicaments, de cures alternatives, et donc cette fou rire faisait partie de plusieurs tentatives de combattre ces maladies. Aussi, le soir, elle jouait au ping-pong pour essayer de soulager ses poignets. Et les œuvres aussi qu'elle crée dans cette période montrent la même approche. Je pense notamment à la série, par exemple, des obélisques. Il s'agit en fait des grands préservatifs colorés pour parler du sida, qui était définie par elle-même la peste des temps modernes. Et donc, pareil, essayer de parler et de guérir à travers la joie, la couleur, et toujours essayer de parler et de jamais cacher. Et la série des obélisques témoigne de cette approche.
0: Oui, cette série des obélisques qu'elle va réaliser contre le sida, elle va aussi faire un livre pour s'adresser aux jeunes afin de les sensibiliser et de permettre de vulgariser un peu ce qu'on connaît sur les modes de transmission de la maladie. Là encore, c'est quand même assez engagé. Il faut rappeler qu'on est dans les années 80, que l'épidémie, on a peu d'informations sur elle, qu'elle fait très peur, qu'il y a beaucoup d'idées reçues. Et pourtant, elle s'empare de ce sujet brûlant d'un point de vue artistique, Camille Morino.
22: Oui, on a parlé de son assistant qui est mort du sida, et c'est ça qui déclenche en fait sa volonté de s'engager sur ce nouveau front, parce qu'elle a eu plein de fronts d'engagement, et on va en parler, je pense, aujourd'hui. Après le féminisme, ce qu'on appelle maintenant le féminisme intersectionnel, donc la question du racisme, et arrive assez vite cette question du sida, et elle est une des premières artistes avec Kisaring et d'autres à s'en emparer, et elle le fait effectivement de manière là aussi très grand public, puisqu'elle s'adresse aux enfants. Elle fait un livre et un petit film avec son fils Philippe qui s'adresse aux enfants pour expliquer ce que c'est que la maladie à des enfants. Donc elle a aussi une intelligence de s'adresser à tous, parce que les enfants c'est souvent tout le monde. Et elle le fait effectivement avec cet humour, en tout cas cette distance qu'elle s'applique évidemment à elle-même, avec cette histoire de rire comme thérapie. Mais effectivement, la joie comme arme ou comme moyen de faire passer des messages, on la voit apparaître sur cette question du sida, avec ces obélisques qui sont des grands pénis colorés. Bon, après, les nanas, ces femmes dans l'espace public, elles avaient installé des phallus dans l'espace public, mais elles parlent de quelque chose avec ça, c'est pas juste... Voilà, il y a quelque chose derrière, et par ailleurs, l'obélisque est un obélisque, donc on peut voir aussi plusieurs choses dans ces formes qui sont toujours colorées et amusantes.
24: C'est vraiment une manière inclusive de parler, parce qu'à travers ce livre, elle essaye de aussi se mettre du côté des plus fragiles, des malades. Et c'était une bataille, un engagement qu'elle a commencé dans les années 60, vraiment à côté des femmes, des enfants, des malades, des animaux. Donc en général, c'était une défense d'un monde ou de personnes mises un peu aux marges de la société. Et donc on le retrouve avec la série des obélisques, des livres, donc essayer de expliquer comment la maladie est diffusée et de ne pas stigmatiser les malades, mais de sortir avec eux, d'aller au cinéma, parce que ce ne sont pas des personnes dangereuses, au contraire, ils ont besoin de nous.
0: Camille Morino, cette, justement le fait qu'elle s'engage comme ça sur plusieurs sujets politiques à travers ses œuvres. Est-ce qu'à l'époque, on a reçu ses œuvres comme des œuvres qui avaient une charge politique? Est-ce qu'on avait compris ses œuvres de cette manière-là? Puisque pour les nanas, ça a été assez évident à l'époque qu'on voyait l'aspect féministe de ses œuvres, mais la fin de son travail, on a l'impression la couleur, cet aspect de joie prend beaucoup de place et on oublie parfois les messages politiques qu'il y a derrière.
22: Non, absolument, je pense que c'est vraiment une artiste dont on n'a pas compris, en tout cas la deuxième partie de sa vie, à quel point c'était une artiste engagée, parce que d'abord, peu d'artistes étaient ouvertement aussi engagés. C'était une femme dans un monde artistique quand même très, très macho, très patriarcal. Elle était par ailleurs aux États-Unis, non pas à New York, mais à San Diego. Elle faisait beaucoup d'art public, et l'art public, ça ne circule pas dans les galeries. Donc elle était un peu, non pas dans cette périphérie, mais enfin, elle construisait son chemin en dehors des grandes narrations macho et porté par le marché, par les musées de l'époque. Donc ce caractère engagé politique n'a pas été compris. Et c'était l'objectif de la rétrospective de 2014 au Grand Palais, que de montrer son engagement très fort, très précoce, sur plein de sujets, et jusqu'à la fin de sa vie. Et pour en venir à sa maladie, oui, c'est vrai que c'est une personne qui a été malade très vite, très tôt. Elle n'en parlait pas tellement. Mais je pense que sa joie, c'est aussi la joie de quelqu'un qui sait que sa vie peut s'arrêter. Et on connaît l'anecdote, de son pacte qu'elle avait passé avec Tinguely, où l'un était censé s'occuper de l'autre à la mort d'une personne du couple. Et je pense que tous les deux pensaient que Nikki allait mourir avant Jean, parce qu'elle était vraiment beaucoup plus malade que lui. Et voilà, Nikki Saint-Val, c'est quelqu'un qui vit sa vie à fond, parce qu'elle sait qu'elle peut mourir à n'importe quel moment. Et c'est assez extraordinaire de voir sa capacité à vivre, à survivre, à rebondir à plein de moments de sa vie.
24: Et aussi à continuer de produire, même pendant des décennies, effectivement, les mondes institutionnels, les critiques d'art l'avaient un peu mise à l'écart. Pour toutes ces raisons qu'on vient d'évoquer, parce que peut-être elle était un peu considérée comme une artiste décorative, ou elle rentrait pas dans les canons esthétiques de l'époque, trop saturée, trop colorée, trop joyeuse, alors que les années 90 étaient tout autre chose. Mais elle continue, et donc c'est 20 ans après qu'on a redécouvert aussi cet engagement, cette puissance, même de ces décennies 80-90. L'art comme liberté totale.
22: Alors même que son dernier parc de sculpture à Escondido, c'est extraordinaire. Elle fait un parc de sculpture sur Queen Khalifa, qui est une sorte de résumé de l'histoire de la création de la Californie portée par une femme, qui est une femme noire. Et c'est un très beau parc, donc qui n'est pas très connu parce qu'il faut aller à San Diego pour le découvrir, mais c'est toute une mythologie qu'elle recompose, qu'elle invente dans une œuvre publique. Et je trouve que c'est très étonnant de redécouvrir ça. On n'a pas fini de redécouvrir Nikki Saint-Phalle.
0: Justement, parmi les œuvres qui sont peu connues ou mal connues, il y a toute la série des Skinnies qui sont presque un peu une antithèse ou une opposition d'un point de vue plastique aux nanas. Les Skinnies, ce sont des séries de sculptures très colorées qu'elle fait, notamment à cause de sa maladie, et qui vont être le contour d'une silhouette, avec, au lieu d'avoir la silhouette pleine, il va y avoir des trous en son sein, comme pour laisser passer l'air. Est-ce que Lucia Fezzapane, vous pouvez nous parler un peu de cette série qui est peu connue?
24: Pour moi, il s'agit d'une série qui a beaucoup à voir avec les traits, les dessins, parce que Nikki de Saint-Phalle dessinait tout le temps, des croquis, des dessins vraiment partout, on retrouve dans les archives. Donc les traits rappellent vraiment les dessins, et c'était dû aussi au fait qu'elle était très malade dans cette période. Elle pouvait presque pas toucher l'argile, la terre, donc le fait juste de dessiner des traits est aussi un moyen pour elle d'essayer de détourner cette difficulté, et aussi ses problèmes respiratoires. Elle disait, quand je créais mes Skinnies, l'air passait à travers les contours de ces sculptures et moi je pouvais respirer. Donc toujours aussi l'art comme thérapie pour Nikki de Saint-Phalle, c'est quelque chose qui l'a aidée dans les moments plus difficile de sa vie pour s'en sortir et pour vaincre aussi et combattre ses démons. Elle est un peu comme un phénix qui peut ressurgir de ses cendres. Elle le dit souvent, et les skinnies, donc l'aide aussi dans les années 80 pour continuer à créer.
22: Et les skinnies, en plus, ils sont donc non seulement c'est des espèces de sculptures dans l'espace, du dessin dans l'espace, mais beaucoup d'entre eux ont aussi des lampes. Donc il y a une espèce de double réinvention, hein, à la fois ces œuvres, ce dessin dans l'espace, ces sculptures avec beaucoup de trous, c'est très coloré, et en plus il y a la lumière. Donc là aussi, il y a une espèce de... Elle rebondit en fait encore, et c'est très extraordinaire.
24: Les sujets aussi, ce sont la plupart des sujets mythologiques ou des animaux. Donc déjà, la présence des animaux arrive, et les sujets mythologiques, toutes sortes de mythologiques, et ça c'est très intéressant parce que Nikki a un langage très syncrétique, c'est-à-dire des dieux égyptiens, mésoaméricains, bouddhistes, cette vision pas du tout eurocentrique qui est très propre de son travail. Et quand tout à l'heure on parlait aussi de la mort, en fait c'est dans notre vision que la mort est quelque chose qui amène de la souffrance, mais dans d'autres pays, dans d'autres sociétés, la mort et les rites liés à la mort, c'est pas du tout le deuil, la tristesse, mais c'est une autre approche. Et donc c'est aussi ce regard panthéiste, ce regard ouvert, global, qu'elle veut nous enseigner, elle veut nous proposer au moins.
22: Oui, puis c'est contemporain. Moi, je pense à beaucoup d'artistes, mes femmes d'ailleurs aujourd'hui, hein, qui travaillent comme ça de manière syncrétique, en utilisant les cultures. Alors maintenant, on parle d'appropriation culturelle, on fait attention, mais Nikki Saint-Phalle, elle fait ça d'ailleurs avec beaucoup de respect, parce que c'est quelqu'un qui se documente énormément avant d'utiliser les formes et les différentes cultures. C'est des cultures dont elle est proche. Bon, elle est au sud de la Californie, tout près du Mexique. Elle a elle-même beaucoup, beaucoup voyagé, donc c'est pas une artiste qui va... Elle est volée des choses, elle est à l'intérieur de ces cultures, elle les vit elle-même. Et pour moi, c'est un travail qui reste extrêmement contemporain.
0: Oui, et c'est vrai que ce qui surprend quand on regarde son travail aujourd'hui, c'est sa capacité qu'elle aura toujours eue à se décentrer, c'est-à-dire décentrer à la fois de son milieu, se décentrer aussi vis-à-vis de la question du racisme aux États-Unis. Très tôt, elle s'engage contre le racisme, et elle fait notamment dans les années 90 cette série des Black Heroes, des héros noirs comme Louis Armstrong, Michael Jordan. Ce sont des sculptures monumentales qu'elle va mettre dans l'espace public, pour confronter les États-Unis aussi, à la présence des personnes noires. Alors 30 ans à peine après la fin de la ségrégation.
22: Oui, c'est une série. Alors là, on parle de pas connue du tout, parce que bon, elle a été plutôt passée aux États-Unis, que dans la culture française, on n'est pas encore arrivé là, je pense, malheureusement. Alors il y a une forme d'actualité avec la coupe. Je sais pas. Tout le monde parle de foot, mais je trouve que c'est bien qu'on en parle aujourd'hui, parce que Nikki Saint-Phalle, elle en parlait. Elle parle de sport, elle parle de musique, elle parle de jazz. Donc elle va là aussi agrandir d'une certaine manière ses références. Elle va vers la culture contemporaine, vers ce qui intéresse les jeunes, avec ses œuvres qui sont aussi très monumentales.
24: Et c'est aussi intéressant que dans les années 60, au début des années 60, une de ses premières nanas était une nana noire, Black Rosie, et donc un peu le circuit, le cercle se referme avec la série de Black Heroes, parce que ses préoccupations des années 60 reviennent en 98.
0: Merci à vous, Camille Morino et Lucia Pesapan, d'être intervenus dans cette émission. C'était le quatrième épisode d'Avoir raison avec Nikki de Saint-Phalle, une émission réalisée par Daphné Leblon, avec à la prise de son Manon Houssin. Vous pouvez retrouver cette émission et toutes les autres de la série sur le site de France Culture ainsi que sur l'application Radio France. Dans le prochain et dernier épisode, il sera question de l'enfance comme une fin.

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2: Cette semaine dans les pieds sur terre, ça s'appelle Home Sweet Home et on parle de nos maisons, de la façon dont on les habite, de nos voisins et de nos colocs.
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2: Elle a la voix de Françoise Lebrun dans un film d'Eustache, une intonation un peu chantante, un tout petit suintement, une façon d'être gaie, même quand elle est triste. Elle a un vocabulaire qui taquine les années 70, elle parle de ses potes, elle aime le pinard. Et avec elle, on se sent transporté loin dans un monde où on met de longues écharpes violettes avec des franges, peut-être du patchouli. Et on est libre, très libre, autonome, on vit à la campagne. Elle le dit d'ailleurs elle-même, je prolonge mon rêve de vieille hippie. Et en même temps, c'est une femme d'aujourd'hui qui réalise un rêve on ne peut plus contemporain, une utopie réaliste de notre époque. Car elle a trouvé une façon de répondre aux enjeux du 21e siècle qui en font une héroïne, une vedette, une de ces femmes courage que seule Leïla Djitli s'est débusquée et personne ne sait comment. Elle s'appelle Elisabeth Faure, elle a entrepris de construire toute seule une maison en bois qui ressemble à un triangle, la fameuse maison en A. On l'écoute donc tout de suite au micro de Leïla Djitli.
4: Alors, ce lit, mon CV. Elisabeth Askin-Z, je suis architecte, une bâtisseuse qui aime le son de la bétonnière le soir au fond du bois, la calligraphie japonaise, le blues, Frank Zappa et le jardinage. Une vieille hippie de 75 ans, parce que j'ai 75 ans maintenant, bientôt 76, enthousiaste, qui se file des coups de pied au cul et enfile aux autres, une amoureuse de cette belle nature et du pinard, et qui, plus que tout, aime se fendre à la poire. Je vis dans la région du Ribéracois. C'est-à-dire que la plus grande ville du coin, ça s'appelle Ribérac, et moi je suis à Lusignac. C'est un petit coin de Dordogne, trop joli, c'est très vallonné, c'est absolument charmant. Il y a une lumière que j'adore, qui est un peu la lumière de Toscane. Et moi j'ai posé la maison sur un flanc de colline, qui remonte sur Lusignac. Alors c'est une maison en bois, en triangle, et que j'ai commencé à construire en 2013. Donc cette maison va ressembler à un grand troublerone. Donc c'est une succession de triangles, tac, tac, tac, tac, tac, tac, tac. Tous les mètres, tu as un triangle. Donc tu peux faire une maison de 20 mètres de long, etc. Et qui ne coûte pas très cher. Ton toit, c'est les murs aussi. Donc forcément, ça réduit le coût de moitié. Et j'ai tout fait pour que ça soit facile à construire. Si tu sais construire un triangle, tu sais construire ta baraque. En gros, c'est ça. Il faut une perceuse, un mètre, et puis être précis, et puis on y arrive. En un an et demi, avec 40 000 euros, la maison a été terminée. Moi, j'avais envie de faire cette maison pour les pauvres. Enfin, au départ, c'était une maison pour les SDF. Donc c'était une toute petite maison, c'était des triangles de 5 mètres d'intérieur.

0: construire, tu vois. Moi, je suis partie de ce paradigme-là. Alors, la question était, est-ce que j'en construis une très grande ou est-ce que j'en construis une très petite? Parce qu'à la limite, moi, ce qui m'intéressait, c'était d'avoir une toute petite maison. Donc, et puis après, je me suis dit, mais si j'en fais une toute petite, ils n'auront aucune idée comment on peut être une grande. Hein, alors que si j'en fais une grande, ils peuvent la réduire. Hein. Donc, j'ai décidé d'en faire une grande qui me va pour moi. Donc, toutes les pièces sont calculées pour le mètre carré dans lequel je me sens bien. Voilà. C'est comme ça que ça a commencé cette histoire. Quand j'ai fait Arcy, en fait, je voulais pas travailler pour les riches. J'ai eu quelques propositions de diamantaires d'Afrique du Sud, figure-toi. Et non, j'ai refusé. Je voulais travailler pour les pauvres. Et les riches, ils n'ont pas besoin de moi, tu vois. Mais les pauvres, ils ont besoin de moi. Donc, en fait, quand je bosse, je fais tout avec le minimum de blé. Comment on peut faire le moins cher possible? J'ai toujours fait comme ça.
1: Ça vient d'où cette idée de vouloir travailler pour les pauvres?
0: À la base, mon père était toubib. Il faisait de la recherche médicale au Maroc sur le paludisme et le trachome. Et on était dans les endroits paumés, quoi, tu vois. Et donc peut-être que c'est ça. D'avoir vu mon père aider les gens, je me souviens de lui dans les dunes et des kilomètres de gens qui attendaient pour une petite goutte dans les yeux pour le trachome, par exemple, tu vois. Donc ma sœur est née à Midel, je suis née à Fès, on était à Taroudant, on était à Meknès, on était partout dans tout le Maroc pour suivre le travail de mon père. On ne voyait jamais nos parents, donc c'était les Fatma qui nous élevaient, qui nous protégeaient, qui nous apprenaient des choses et puis qui m'ont rendu libre en fait. C'est elles qui m'ont élevée. Et je me sens heureuse grâce à elle. En fait, elle m'a donné cet amour inconditionnel que les parents ne peuvent pas donner. C'est terrible, ça. Hein? Elles étaient merveilleuses, toutes ces Fatma, toutes ces magnifiques femmes. Donc, en fait, moi, j'ai appris qu'on avait des parents, qu'on est rentré en France. Hein. Tout d'un coup, pof, ils étaient là tout le temps. Hein. Mais ils nous ont vite mis en pension, donc c'était cool. On ne s'est pas vu longtemps. Ouais. Quand on est devenue adolescente avec ma sœur, hein, mes parents avaient divorcé, donc on vivait chez ma mère et en fait, on faisait ce qu'on voulait. Ma mère ne s'occupait pas tellement de nous, donc on n'avait rien à bouffer. En fait, je voulais pour manger, pour faire manger ma sœur aussi. Et tous les étés, on partait toutes les deux en stop. Et on partait pendant 2 mois et demi, on revenait juste pour la rentrée des classes. Et donc, on a vécu des trucs de dingue. Tu vois, on a dormi dans les fossés, on a sans un rond, parce qu'on partait avec 150 balles à deux pour 2 mois et demi. Et je pense que c'est ça, en fait, cette vie assez dure qui m'a rapprochée de la précarité. Et je ne l'ai pas oublié. Et puis, après mon BEPC, j'ai décidé d'émigrer au Canada. Et je suis arrivée au Canada quand il y avait l'exposition universelle de 67. Et quand je suis arrivée, il y avait l'expo universelle. Je suis allée au pavillon américain. C'était le dôme de Buckminster Fuller. C'était absolument renversant, hallucinant. J'étais complètement submergée de toute cette beauté qu'on pouvait faire des choses si belles en Arcy. Voilà. En rentrant dans ce dôme, j'ai dit, c'est ça que je veux faire. Et donc, je suis rentrée en France et j'ai passé mon bac pour pouvoir faire architecte.

Après, je suis partie en Angleterre faire mes études d'architecte. Et donc, quand j'ai dit à mon père que je voulais faire archi, il m'a dit « t'es trop con », donc il ne m'a pas payé mes études. Donc aussi, en Angleterre, j'ai vécu de sacrés moments. Quand t'as pas de rond et t'as pas de fric et tout ça. Donc j'ai toujours fait avec ce que je pouvais. Et en général, je n'avais pas grand-chose du tout. Mais à l'époque, quand on était étudiant, on squattait des maisons aussi. Hein. On était quand même des militants. Des maisons qui appartenaient à l'État, ils avaient vidé toutes ces maisons pour faire passer un autoroute, et puis en fait l'autoroute il passe jamais, 25 ans plus tard l'autoroute il est toujours là, et les maisons sont toujours pas détruites, et donc on a pris ces maisons, et on a mis des gens dedans,

on s'imite dans nous-mêmes d'ailleurs. Et donc toute cette démarche de travail sur le logement pour les plus démunis ou pour les plus précaires, etc., etc., ça a toujours été dans ma tête. Et puis après, je ne sais plus ce qui s'était passé. Ah si, à l'époque, j'avais une cliente qui avait un petit peu de sous et qui s'était acheté une maison dans le Lot. Et de temps en temps, je venais dans le Lot suivre le chantier. Et en revenant du chantier, je suis passée par la Dordogne et j'ai dit, c'est là que je veux vivre. Donc en fait, je suis partie d'Angleterre. Je suis allée vivre chez un pote pendant un moment et puis j'ai cherché un terrain. Et puis j'ai trouvé, au bout de 6 mois, j'ai trouvé ce terrain qui n'était pas encore viabilisé. C'était juste un grand champ. Mais quand tu as un terrain comme ça, il faut une cabane de jardin pour pouvoir vivre dedans. Ça, c'est le premier truc parce que tu vas recevoir plein de matériaux et les matériaux, on te les pique. Donc, il faut que tu sois le chien de garde de ton terrain et de ton chantier. Donc, il faut une cabane pour pouvoir dormir, bouffer, être à l'abri. J'avais 2 chiens en plus, tu vois. Donc, il fallait que tout le monde soit heureux. Et bien sûr, il n'y a pas d'électricité. Donc, j'ai pas de perceuse. J'avais une perceuse filaire à l'époque. Donc, je commence à construire ma cabane. Et une fois que tu as ta cabane, tu as mis la table, les chaises dehors, tu t'assois, tu te sers un petit coup de rouge, tu te fumes une clope et tu dis, ben voilà, la première étape est faite, on passe à la deuxième étape, les fondations. Donc les fondations, ça veut dire faire des trous. Au boulot, on creuse. Et là, surprise, c'était carrément des rochers énormes. Donc j'avais loué une pelleteuse. Et donc, elle grattait juste 40 cm, et après, il fallait finir au marteau-piqueur, etc., bien sûr. Et donc, il a fallu creuser tous les trous pour les fondations et creuser la fosse septique. C'est beaucoup de jours à creuser, toute seule avec les petits bras, et il pleuvait. Il a plu de février à fin juin, non-stop. Ça a duré des mois, dans 30 cm de boue. Et après, j'avais fait installer l'électricité et en même temps la fosse septique était installée, j'avais foutu le chiotte dessus, on pouvait essayer tranquille. Donc c'est le plus important dans une maison. Si ton chiotte est mal placé, c'est une catastrophe. T'as un chiotte qui donne sur la cuisine, dans une maison, il faut vraiment réfléchir où on le met, tu vois. Donc moi c'est le chiotte en premier et puis après la maison découle.

À la base, je ne devais pas le faire seul. À la base, il y avait quelqu'un qui devait m'aider. Et puis, qui m'a fait faux bond une semaine avant. Il m'a dit, non, moi, je pars en vacances avec mes potes. Donc, à la base, je ne voulais pas le faire toute seule. Non, bien sûr. Mais pas cette prétention-là. Il se trouve que c'est comme ça que ça s'est passé. Je me suis dit, merde, comment je vais faire? Et puis, j'ai fait. Et puis les gens qui sont venus me voir, surtout les potes, au début, ils m'ont saoulé en fait. Ils me disaient, tu es complètement folle, complètement inconsciente, tu vas jamais y arriver, c'est ridicule, t'es nana, après l'âge que t'as, qu'est-ce que tu veux faire à 65 balais, enfin tu es complètement fou. Donc j'ai dû leur écrire un email à tout le monde en leur disant, si c'est pour me casser, si c'est pour me dire que j'y arriverai jamais, c'est même pas la peine de venir, hein, tu vois. Par contre, si vous voulez revenir avec une petite boutanche ou un petit pique-nique à midi ou le soir, vous êtes bienvenue. Ils m'ont tous lâché. Et c'est très bien. Parce que toute seule, tu fais à ton rythme, tout est fluide en fait. Tu vois. Comme une petite fourmi, il ne faut pas s'arrêter, il ne faut pas réfléchir, il faut y aller. C'est tout. Et puis, je sentais que cette maison allait me plaire en fait. Je sentais que c'était parfait pour moi, parce que je sais pas si ça devenait presque une obsession. Quand j'ai envie de faire un truc, j'y vais. Je n'ai pas peur de l'échec. Donc j'y vais tout le temps. Je fonce. Toute ma vie, ça a été comme ça. Quand je suis partie faire mes études en Angleterre, je ne connaissais personne en Angleterre. Je ne parlais pas un mot d'anglais. Je suis partie avec, 200 balles.

Le moment où tu commences vraiment à y croire, c'est quand les madriers sont sur les piliers. Et donc les madriers, ce sont les grosses poutres qu'on pose sur les piliers et qui vont recevoir les triangles. Alors là, tu te dis, c'est top, je pensais même pas arriver jusque-là. Donc les piliers sont faits et puis tout le bois arrive. Donc là, c'est un énorme semi-remorque qui arrive avec absolument tout le bois pour faire les triangles. Alors, c'est des triangles équilatéraux avec une traverse à 2,40 m. Et évidemment, à un certain moment, quand il est fait, on le lève. Et puis après, on en fait un autre, on le lève. Et donc, les trois premiers triangles sont ceux pour qui on a besoin de copains parce qu'on n'a pas de poulie. On n'a pas de crochet dans le ciel pour accrocher la poulie. Donc, pour le lever, le cantonnier du village, qui s'appelle Robert, qui est devenu un super pote, est venu avec un pote à lui, et à nous quatre, on a pu monter le premier triangle, et le deuxième, et le troisième, et une fois qu'il y a le troisième monté, on accroche la poulie sur le troisième, et après on peut monter tous les autres avec la poulie. Et il y en a 18. Et puis, 18 jours plus tard, et ben, toute la structure est faite. Et c'est formidable. En plus, c'est tellement beau, cette structure. C'est d'une beauté, mais faramineuse. Alors après, il faut la couvrir. Et j'ai pas pu la couvrir pendant 10 jours. J'étais là, assise sur ma chaise, devant ma cabane. Et je disais, non, pas aujourd'hui, je peux pas. Parce que c'est tellement beau. Ça te remplit l'âme, c'est juste grandiose, c'est tout aligné, c'est un charme hallucinant, ça fait 6 mètres au pignon, 7 mètres 68 sur les côtés, enfin, c'est quand même assez haut, en plus sur les pilotis c'est encore plus haut, et c'est un petit bijou, c'est que j'avais pas envie de recouvrir, je me disais ça y est quand c'est recouvert, oh, je pleure. Et donc le jour est arrivé où il fallait la couvrir avec de l'OSB. C'est plein de petits bouts de bois qui sont collés entre eux et quand tu cloues ces planches d'OSB sur les triangles, ça s'appelle le contreventement et c'est ça qui va tenir toute la structure. Et donc, fin août, c'était fini. L'idée de cette maison, c'était de montrer aux gens qu'on pouvait faire une maison pour pas très cher et soi-même. Donc, Morgane Launay a fait un film qui est sorti en 2015 et elle a fait 2 ans de projection dans des festivals, dans des cinémas, enfin des choses comme ça. Pendant 2 ans, elle a fait une grande tournée. Et puis Castorama est venu faire une petite vidéo d'une minute 12, un truc comme ça, qui a fait un buzz absolument monstrueux. Et là, des milliers de gens sont venus pendant le Covid alors qu'ils n'avaient pas le droit de faire 10 km. Ils en faisaient 500 ou 800 pour venir de Strasbourg, Bayonne. Ils venaient de partout. C'était plein, tout le temps. Ils avaient vu le film et ils arrivaient complètement. J'étais comme le Messie. C'était absolument incroyable. Les gens venaient visiter la maison pour ressentir cette maison, pour voir s'ils allaient s'y plaire. Et puis ça leur redonnait des idées. Jusqu'en décembre, j'ai dit à Morgane, moi je ne peux pas continuer comme ça, hein. C'est pas possible d'avoir des gens tout le temps. Donc on a décidé de faire que les samedis. Donc samedi c'était open house et les gens venaient de partout. Mais ils ne repartaient plus, hein. Ils s'installaient là, petit café, des fois ils restaient, je leur faisais des pâtes. Je te jure, c'était vraiment incroyable, c'était la grande colo tous les samedis. Et les gens n'avaient pas envie de partir, oh qu'est-ce qu'on sent bien chez toi. Et j'avais 30, 50 personnes tous les samedis. Pendant 4 ans. J'ai arrêté que août dernier. Hein. Alors, on a décidé de faire des tutos parce que j'en avais marre de raconter toujours la même histoire. De leur raconter comment on construisait une baraque. Donc on a fait des tutos et maintenant, figure-toi qu'il y a un petit couple, il s'appelle Florian et Massa, ils sont dans l'Altaï en Russie. Il a construit sa maison en A avec mes tutos. Il y en a plein comme ça, partout dans le monde. J'avais des coups de fil d'Israël, de Nouvelle-Calédonie, de Martinique, de partout dans le monde.
Il y a un site qui s'appelle La Maison A. Donc, c'est le site de Morgane Launay, la réalisatrice du film. Et sur YouTube, le film est gratuit. Je crois qu'on en est presque à 900 000 vues, là, maintenant. Et sur le site, eh ben, il y a mes plans gratuits. Il y a tous les tutos pour faire une maison. Voilà. J'ai pas gagné d'argent, il n'y a pas de droit d'auteur. C'est une structure qui est construite depuis la nuit des temps, donc elle appartient à tout le monde. Non, les plans sont gratuits sur le site de la Maison A, mais après, ils se sont tous démerdés, en fait. Hein. Ils ont tous fait leur truc tout seuls. Hein. Mm-hmm. Ah ouais. Là, je crois qu'en France, il y en a 200 qui sont en train de se construire. Et il y en a plein qui sont déjà construites. J'ai aidé pas mal de monde ici qui sont autour de la Dordogne parce que je ne peux pas aller non plus trop loin pour faire ça. Mais je les lance en fait. Hein. Tu vois, je leur apprends à faire un triangle. Et puis de temps en temps, ils sont tellement sympas que j'en fais 7 avec eux. Ou alors, je fais carrément la maison en entier avec des potes. Et je me suis fait plein de potes en fait. Je prolonge mon rêve de vieille hippie, parce que la maison A, je me disais, les gens vont aller s'entraider les uns les autres, et c'est ce qui se passe, hein. Il y a beaucoup de gens qui vont aider à construire, et donc c'est un petit peu le prolongement du rêve de hippie. Je suis une rescapée.

Et alors, ce qui se passe dans le Ribéracois, c'est que j'ai reçu les officiels ici dans ma maison, avec leur petit sachet de chocolat pour les vieux, parce que je suis une vieille quand même. Et donc, ils m'ont appris qu'ils ne voulaient plus donner de permis de construire pour les maisons en A, parce que je dénature le paysage rural français. Et là, je suis sous le choc. Un truc de dingue. Et donc, ils ont arrêté de donner les permis de construire. C'est fini. Ce que j'aurais répondu, c'est « Et alors, les pavillons de merde qui poussent depuis les années 50, ça ne dénature pas les paysages ruraux français ?» Absolument scandaleux. Il y a un problème de logement hallucinant. Il y a des gens qui ont envie de construire leur maison. Je ne comprends pas. Je ne comprends pas. Alors, c'est que dans le Ribéracois pour commencer. Donc, il y a des gens qui peuvent encore construire des maisons en A dans d'autres régions. Mais je trouve ça lamentable, monstrueux, qu'on fasse ça, quoi. Donc, en cherchant toutes sortes de textes de loi, etc., etc., j'ai trouvé des solutions pour contourner toutes ces histoires-là. Cécile Duflot avait sorti une loi. Si on végétalise les toits, on ne peut pas nous empêcher de construire une maison. Parce que c'est une loi. Tout le monde peut construire sa maison. Il faut juste aimer apprendre et puis s'accrocher quand même. Parce que ça demande beaucoup de force physique, mais faut être malin. Quand on n'a pas la force, quand c'est trop lourd, et ben on fait autrement. Tu vois, si c'est trop gros, et ben faut rouler, il faut le faire glisser, il faut réfléchir. J'essayais toujours de trouver des astuces, non seulement pour contourner le fait que je sois peut-être moins costaud qu'un mec, mais de toute façon, il y aurait le même problème avec certains matériaux, mais aussi parce que j'étais toute seule. Donc, tu t'imagines accrocher un énorme bastingue, et ben il faut penser à le faire autrement, puisque tu es toute seule. Donc, j'accrochais des sandoves sur lesquels je mettais mon bastingue. De l'autre côté, je pouvais travailler. Enfin, il faut trouver des astuces, il faut être malin. C'est peut-être ça, la pensée latérale. C'est trouver des trucs que personne d'autre aurait trouvé, en fait. Et puis, je vis dedans. J'ai toujours vécu sur des chantiers, tu vois. C'est ma vie, en fait. Donc, pour moi, c'est simple. Voilà. C'est jamais un défi, c'est juste un boulot que je vais essayer de faire. Et puis, si ça marche pas, ben, ça marche pas. Mais c'est pas tellement grave d'abandonner si on n'y arrive pas. On a appris quelque chose. Pour moi, il n'y a pas d'échec, en fait. Il y a que des expériences. Et puis, quand tu construis ta maison, tu te construis toi-même. Tu apprends tes limites, tu te dépasses. Enfin, c'est un truc magnifique à faire. Ouais. Moi, je suis enthousiaste par mon travail. Il ne me lassera jamais. J'apprends tout le temps et j'adore complètement être sur un chantier. Toutes les odeurs de chantier, les ambiances, les gens, il pleut, c'est un chantier où il pleut, il fait beau, c'est un autre chantier, en fait, c'est des ambiances tellement sympas, et je suis heureuse que sur un chantier, en fait. Ah ouais. Moi, mon rêve, ce serait de mourir sur une plateforme en construisant un triangle. Ouais. 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

Et la maison en A, un reportage de Leïla Djitli réalisé par Emmanuel Geoffroy. Merci bien sûr à Elisabeth Faure, à Morgane Launay, l'attachée de production du Pied sur Terre, c'est Valentin Rémy. Et notre stagiaire, c'est Inès Bouffartigue.

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3: Ici Paris, Organisation des Nations Unies pour l'éducation, la science et la culture.
4: Preuve d'humanité, sauvegarder le patrimoine entre la Méditerranée et l'Afrique centrale, la campagne de Nubie. Xavier Mauduit, assisté de Laura Dutache-Pérez, une réalisation de Benjamin Hu. Premier épisode, l'appel.
3: Monsieur Vitorino Véronèse, directeur général de l'UNESCO, vous parle.
5: Les travaux du grand barrage d'Assouan ont commencé. Avant 5 ans, la vallée moyenne du Nil sera transformée en un immense lac. Mais à quel prix effrayant risque d'être payé le nouveau champ livré aux tracteurs, les sources d'énergie promises aux futures usines.
4: Le 19 février 1960, Vitorino Véronèse, directeur général de l'UNESCO, lance un appel depuis Paris, où siège l'Organisation des Nations Unies pour l'éducation, la science et la culture. Il faut sauver les monuments antiques de Nubie. La Nubie menacée, présentée en 1959 à l'UNESCO par Christian Desroches-Noblecourt, formidable archéologue et égyptologue.
6: Madame, voulez-vous nous parler d'abord de la géographie de la Nubie ?
7: Ah, ce magnifique ruban qui est le Nil et qui, après avoir traversé la première cataracte, vient des plateaux de l'Abyssinie, vous le voyez très différent en Nubie de l'Égypte. Vous savez que la Nubie, que nous appelons la Nubie pharaonique, la Nubie égyptienne, est placée entre la première et la seconde cataracte. Cette Nubie est remarquable. Elle est romantique, elle est quelquefois aride, elle est bordée, comme l'Égypte du reste, de deux rives, je vous l'ai dit, cultivées, mais de chaque côté vous avez le sable, et ensuite la chaîne libyque et la chaîne arabique. Ce sont des rochers de couleur rousse, ou quelquefois un peu noirâtre, et qui forment toute la splendeur du site. Il n'y a rien d'autre à part cette eau, ce sable et ce rocher. Et entre l'eau et le sable, quelques bandes de cultures. C'est dans ce pays étonnant, étrange, que les hommes ont lutté et sont arrivés à créer des merveilles. Ils ont, si vous voulez, accompli ce miracle de faire sortir de quelques mètres de terre de chaque côté du Nil une civilisation qui, à la fin, était devenue éblouissante et pouvait concurrencer la civilisation égyptienne métropolitaine.
4: Les monuments antiques de Nubie sont menacés par la construction du barrage d'Assouan, un barrage dont se dote l'Égypte, l'Égypte du colonel Nasser, avec un lac immense en Nubie, à savoir le sud de l'Égypte et le nord du Soudan. Alors comment concilier les enjeux de développement et la sauvegarde du patrimoine ? C'est le sens de l'appel lancé en 1960.
5: Les travaux du grand barrage d'Assouan ont commencé. Avant 5 ans, la vallée moyenne du Nil sera transformée en un immense lac. Des édifices prodigieux, qui comptent parmi les plus admirables de la planète, sont menacés d'être submergés par les eaux dont leur retenue donnera la fertilité à des vastes étendues de désert. Mais à quel prix effrayant risque d'être payé les nouveaux champs livrés aux tracteurs, les sources d'énergie promise aux futures usines. Certes, quand il s'agit de la subsistance d'hommes vivants et souffrants, on ne saurait balancer à sacrifier des effigies de granit ou de porphyre. Mais personne ne peut se trouver contraint à un tel choix sans être désespéré de devoir le faire. Entre les legs du passé, le sort immédiat d'une population déshéritée à l'ombre d'un des plus somptueux héritages de l'histoire, entre les moissons et les temples, il n'est certes pas facile de décider. Pour moi, en tout cas, je plaindrais qui, ayant à prendre la décision, choisirait sans angoisse, et qui, la décision prise, quelle qu'elle ait été, pourrait emporter sans remords la responsabilité. Aussi n'est-il pas étonnant que les gouvernements de la République arabe unie et du Soudan se soient adressés à un organisme international, à l'UNESCO, pour lui demander d'essayer de sauver les richesses en péril. Ces richesses, en effet, dont il est déjà affligeant d'être obligé de dire que la perte peut en être prochaine, n'appartiennent pas seulement aux nations qui en sont aujourd'hui dépositaires. Le monde entier a droit à leur pérennité. Elles font partie d'un patrimoine commun qui comprend aussi bien les messages de Socrate que les fresques d'Argenta, les murs d'Uxmal que les symphonies de Beethoven. Une protection universelle est due aux monuments de valeur universelle. En contrepartie de l'aide que le monde leur apporte, les gouvernements du Caire et de Khartoum ouvrent aux fouilles des archéologues l'étendue entière de leur territoire. Ils consentent que la moitié des œuvres d'art rendues à la lumière par la science et la chance aillent enrichir les musées étrangers. Ils acceptent, jusqu'au transport pierre par pierre, de certains édifices de la Nubie. Une ère nouvelle, un développement superbe sont ainsi offerts à l'égyptologie, si bien qu'au lieu d'un monde appauvri d'une partie de ses prodiges, c'est soudain pour l'humanité l'espoir assuré d'une révélation de splendeurs inédites. Une si belle cause mérite un effort à sa mesure. C'est pourquoi j'invite avec confiance les gouvernements, les institutions et les fondations publiques ou privées et toute personne de bonne volonté à contribuer au succès d'une œuvre sans précédent dans l'histoire. Services, engins et argent sont également nécessaires. Tous peuvent contribuer et de mille manières. Il convient que d'une terre qui fut tant de fois au cours des siècles le théâtre ou l'enjeu des contestations de l'avidité soit issue une preuve persuasive de fraternité internationale. L'Égypte est un don du Nil. Telle est la première phrase grecque que d'innombrables écoliers ont appris à traduire. Que les peuples s'unissent pour empêcher le Nil, source accrue de fécondité et d'énergie, de devenir le tombeau liquide d'une partie des merveilles que les hommes d'aujourd'hui ont reçu des hommes de jadis.
8: Pour le bien de l'humanité, il est urgent de préserver le patrimoine de Nubie, patrimoine menacé par la construction du barrage d'Assouan. Et l'appel est entendu. Le 8 novembre 1960, la princesse Aïcha du Maroc prend la parole à l'UNESCO.
9: Comme l'UNESCO, le Maroc est préoccupé par le fait que de nombreux monuments antiques sont situés dans le périmètre intéressé par la construction du barrage d'Assouan. Nos raisons sont doubles. Tout d'abord, ces monuments sont situés sur le territoire d'un pays frère et appartiennent à leur patrimoine. Mais, d'autre part, ces monuments demeurent les témoins d'une des plus hautes et des plus antiques civilisations mondiales et à ce titre, ces précieux vestiges appartiennent à l'humanité tout entière. Cette glorieuse vallée du Nil, dont le barrage d'Assouan a pour but d'augmenter la richesse, est le berceau de connaissances humaines qui, franchissant les millénaires, continuent à vivre jusque dans le présent de tous les peuples modernes. Il nous faut certes nous incliner devant les impératifs des besoins vitaux aujourd'hui. Mais tous les peuples, au premier rang les peuples arabes, ont le droit et le devoir de veiller à ce que ne soit pas cependant oublié le culte dû à cette source commune si vénérable que demeure l'antique civilisation pharaonique. C'est dans cet esprit, monsieur le directeur général, que Sa Majesté le roi du Maroc m'a chargé d'exprimer ici la ferme volonté qu'a notre pays de participer activement à toutes les études et à toutes les décisions qui auront pour objet la sauvegarde des monuments antiques de Nubie. Pour mener à bien son action, il conviendra que l'UNESCO s'entoure de l'avis des techniciens et notamment des égyptologues les plus éminents. Ainsi sera dégagée la méthode de sauvegarde la plus efficace. Il appartiendra alors au comité que vous avez constitué sous la présidence de Sa Majesté le roi de Suède d'organiser la propagande destinée à mobiliser les ressources morales et matérielles nécessaires à la mise en œuvre du plan de sauvegarde. Une telle propagande est assurée de susciter le plus large écho. De par le monde, les enfants sur les bancs des écoles n'appartiennent-ils pas à connaître la civilisation de l'Égypte antique, dans le temps même, pourrait-on dire, où ils apprennent à lire? Votre action aura donc pour chacun une signification claire. Personnellement, je me mets à votre disposition et je prends l'engagement de consacrer mon activité à l'établissement de tous les contacts nécessaires à l'accomplissement de notre tâche commune. En vous remerciant à nouveau, monsieur le directeur général, de m'avoir convié ici, je vous exprime ma reconnaissance de me donner ainsi l'occasion de me dévouer à une si noble cause, gage de rapprochement entre les peuples.
8: Les monuments antiques de Nubie seront sauvegardés, telle est la conviction intime de la princesse Aïcha. Mais le plan de sauvegarde dépasse tout ce que les humains ont connu. L'égyptologue Khaled El Enani a dirigé le musée national de la civilisation égyptienne ainsi que le célèbre musée égyptien du Caire avant de devenir ministre des Antiquités en Égypte. En 2025, il devient directeur général de l'UNESCO et prend la parole lors de la 43e conférence générale de l'UNESCO qui s'est tenue à Samarcande en Ouzbékistan.
10: Excellences, Mesdames et Messieurs, face aux crises globales, l'UNESCO doit être la maison du dialogue, celle où se partagent les diagnostics, où se bâtissent des projets transversaux, où se construit le consensus, où l'universel partagé devient possible. Une UNESCO efficace est une UNESCO crédible. Je veux conclure par un message de confiance. Oui, les défis sont immenses. Éducatifs, scientifiques, culturels, informatifs, éthiques, climatiques, budgétaires. Faire de l'UNESCO un lieu de construction de la paix durable dans un monde dominé par les inégalités et les divisions. Ma boussole sera claire. Se battre chaque jour pour la dignité des plus vulnérables, de ne laisser personne au bord du chemin, vient ne jamais donner le sentiment de deux poids, deux mesures. Défendre les principes des droits humains et du droit international dont nous sommes les garants lorsque ceux-ci sont quelquefois bafoués. Ces missions, nous les mènerons partout, dans les zones les plus fragiles et dangereuses. Là où les infrastructures s'effondrent, où les écoles sont bombardées, où les voies s'éteignent, au Yémen, en Ukraine, à Gaza, en Syrie, au Soudan et ailleurs. Là où l'UNESCO n'est pas seulement une institution, mais bien au-delà. C'est un signe que le retour de la paix est possible et qu'il est proche. C'est l'espoir. Mesdames et messieurs, à vous qui croyez, comme moi, que le dialogue est plus fort que la division, que la créativité humaine est la plus grande force de paix, je vous le dis avec conviction. Je vous tends la main pour écrire ensemble ce nouveau chapitre d'une UNESCO pour le peuple. Le travail commence. Je vous remercie et à très vite.
8: Le travail commence, il se poursuit, mais les défis sont immenses en effet. La campagne internationale pour la sauvegarde des monuments de Nubie est un moment fondateur de cette histoire. L'appel est lancé, il est entendu, mais mesure-t-on encore sa portée et combien il a révélé la puissance de la fraternité internationale. 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
8: 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Deuxième épisode, la fraternité internationale.
11: Puisque c'est à moi qu'appartient, monsieur le directeur général, l'honneur de répondre le premier à l'appel que vous venez d'adresser au monde, je tiens d'abord à vous dire à quel point je pense, comme vous, qu'avec lui commence ce que vous avez appelé une œuvre sans précédent.
8: L'appel lancé au début de l'année 1960 par Vittorino Veronese, directeur général de l'UNESCO, pour sauver les monuments antiques de Nubie, est, comme une évidence, repris dans la publication de l'UNESCO, le courrier de l'UNESCO, en février 1960, avec un dossier intitulé « L'UNESCO lance un appel au monde, sauver les trésors de Nubie. Sauver, EZ, c'est un impératif. » Dans ce dossier, les articles, par leur titre même, évoquent l'urgence, le drame de Nubie, pèlerinage au pays qui va disparaître, enfoui sous un linceul de sable, ou encore point d'interrogation dans le désert. À peine lancé, l'appel est entendu, et il est l'occasion, en mars 1960, d'un discours lui-même devenu patrimonial, celui d'André Malraux, ministre des Affaires culturelles du général de Gaulle.
11: Aujourd'hui, 8 mars 1960, pour la première fois, toutes les nations, autant même où beaucoup d'entre elles poursuivent une guerre secrète ou proclamée, sont appelées à sauver ensemble les œuvres d'une civilisation qui n'appartient à aucune d'elles. Au siècle dernier, un tel appel eût été chimérique. Non que l'on ignorât l'Égypte, on pressentait sa grandeur spirituelle, on admirait la majesté de ses monuments. Mais si l'Occident la connaissait mieux qu'il ne connaissait l'Inde ou la Chine, c'était d'abord parce qu'il y trouvait une dépendance de la Bible. Elle appartenait par là, comme la Chaldée, à l'Orient de notre histoire. Entre les 40 siècles dont parlait Napoléon devant les pyramides, l'instant élu était celui pendant lequel Moïse les avait contemplés. Puis l'Égypte conquit peu à peu son autonomie dans des limites plus étroites qu'il ne semble. La primauté de l'architecture et de la sculpture gréco-romaine était encore intacte. Baudelaire parle de la naïveté égyptienne. Ces temples grandioses étaient avant tout des témoins, les seuls que nous a légués l'Orient ancien, comme l'étaient ces chefs-d'œuvre cataleptiques qui, pendant 3 millénaires, semblaient s'unir dans le même sommeil éternel. Tout cela, dépendance de l'histoire plus que de l'art. En 1890 comme en 1820, l'Occident, qui se souciait d'étudier l'Égypte, ne se fut pas soucié d'en sauver les œuvres. Mais avec notre siècle a surgi l'un des plus grands événements de l'histoire de l'esprit. Ces temples où l'on ne voyait plus que des témoins sont redevenus des monuments. Ces statues ont trouvé une âme. Retrouver la leur, certainement pas. Une âme qui leur appartient, que nous ne trouvons qu'en elle, mais que nul n'y avait trouvé avant nous. Nous disons de cet art qu'il est le témoignage d'une civilisation, au sens où nous disons que l'art roman est un témoignage de la chrétienté romane, mais nous ne connaissons réellement que les civilisations survivantes. Malgré les admirables travaux des égyptologues, la foi d'un prêtre d'Amon, l'attitude fondamentale d'un égyptien à l'égard du monde nous reste insaisissable. L'humour des ostracas, le petit peuple des figurines, le texte où un soldat appelle Ramsès II par son sobriquet, comme les grognards appelaient Napoléon, l'ironique sagesse des textes juridiques, comment les relier au livre des morts, à la majesté funèbre des grandes effigies, à une civilisation qui semble ne s'être poursuivie pendant 3000 ans qu'au bénéfice de son autre monde. La seule Égypte antique vivante pour nous est celle que suggère l'art égyptien, et cette Égypte n'a jamais existé. Pas plus que n'exista la chrétienté que nous suggérerait la romance s'il en était le seul témoignage. La survie de l'Égypte est dans son art, et non dans des noms illustres des listes de victoire. Malgré Kadesh, l'une des batailles décisives de l'histoire, malgré les cartouches martelées et regravées sur l'ordre de l'intrépide pharaon qui tenta d'imposer aux dieux sa postérité, Sésostris est moins présent pour nous que le pauvre Akhenaton. Et le visage de la reine Néfertiti hante nos artistes comme Cléopâtre hante nos poètes. Mais Cléopâtre était une reine sans visage, et Néfertiti est un visage sans reine. L'Égypte survit donc par un domaine de forme. Et nous savons aujourd'hui que ces formes, comme celles de toutes les civilisations du sacré, ne se définissent pas par leur référence aux vivants qu'elles semblent imiter, mais par le style qui les fait accéder à un monde qui n'est pas celui des vivants. Le style égyptien s'est élaboré pour faire de ses formes les plus hautes des médiatrices entre les hommes éphémères et les constellations qui les conduisent. Il a divinisé la nuit. C'est ce que nous éprouvons tous lorsque nous abordons de face le sphinx de Gizeh, ce que j'éprouvais la dernière fois que je le vis à la tombée du soir. Au loin, la seconde pyramide ferme la perspective et fait du colossal masque funèbre le gardien d'un piège dressé contre les vagues du désert et contre les ténèbres. C'est l'heure où les plus vieilles formes gouvernées retrouvent le chuchotement de soi par lequel le désert répond à l'immémoriale prosternation de l'Orient. L'heure où elle ranime le lieu où les dieux parlaient, chasse l'informe immensité et ordonne les constellations qui semblent sortir de la nuit que pour graviter autour d'elle. Après quoi, le style égyptien, pendant 3000 ans, traduisit le périssable en éternel. Du pouvoir qui fit surgir l'Égypte de la nuit préhistorique, il ne reste rien. Mais le pouvoir qui en fit surgir les colosses d'aujourd'hui menacés, les chefs-d'œuvre du musée du Caire, nous parle d'une voix aussi haute que celle des maîtres de Chartres, que celle de Rembrandt. Avec les auteurs de ces statues de granit, nous n'avons pas même en commun le sentiment de l'amour, pas même celui de la mort, pas même peut-être une façon de regarder leurs œuvres. Mais devant ces œuvres, l'accent de sculpteurs anonymes et oubliés pendant 2 millénaires nous semble aussi invulnérable à la succession des empires que l'accent de l'amour maternel. C'est pourquoi des foules européennes ont empli les expositions d'art mexicain, des multitudes japonaises l'exposition d'art français, des millions d'Américains l'exposition Van Gogh. C'est pourquoi les cérémonies commémoratives de la mort de Rembrandt ont été inaugurées par les derniers rois d'Europe et l'exposition de nos vitraux par le frère du dernier empereur d'Asie. C'est pourquoi, monsieur le directeur général, tant de noms souverains s'associent à l'appel que vous lancez aujourd'hui. On ne saurait trop vous féliciter d'avoir élaboré un plan d'une hardiesse magnifique et précise qui fait de votre entreprise une vallée de la Tennessee de l'archéologie. Encore s'agit-il de tout autre chose que de l'une de ces entreprises géantes par lesquelles rivalisent les grands États modernes. Et l'état précis de votre action ne doit pas nous masquer sa signification profonde. Si l'UNESCO tente de sauver les monuments de Nubie, c'est qu'ils sont immédiatement menacés. Mais il va de soi qu'elle tenterait de sauver de même d'autres grands vestiges, Angkor ou Nara par exemple, s'ils étaient menacés de même. Pour le patrimoine artistique des hommes, vous faites appel à la conscience universelle comme d'autres le font cette semaine pour les victimes de la catastrophe d'Agadir. Puissions-nous n'avoir pas à choisir entre les effigies de Porphyre et les vivants? Pour la première fois, vous proposez de mettre au service des effigies pour les sauver les immenses moyens que l'on avait mis jusqu'ici qu'au service des vivants. Peut-être parce que la survie des effigies est devenue pour nous une forme de la vie. Au moment où notre civilisation devine dans l'art une mystérieuse transcendance et l'un des moyens encore obscurs de son unité, au moment où elle rassemble les œuvres devenues fraternelles de tant de civilisations qui se haïrent ou s'ignorèrent, Vous proposez l'action qui fait appel à tous les hommes contre tous les grands naufrages. Votre appel n'appartient pas à l'histoire de l'esprit parce qu'il veut sauver les temples de Nubie, mais parce qu'avec lui, la première civilisation mondiale revendique publiquement l'art mondial comme son indivisible héritage. L'Occident, au temps où il croyait que son héritage commençait à Athènes, regardait distraitement s'effondrer l'acropole. Le lent flot du Nil a reflété les fils désolés de la Bible, l'armée de Cambyse et celle d'Alexandre, les cavaliers de Byzance et les cavaliers d'Allah, les soldats de Napoléon. Lorsque passe au-dessous de lui le vent de sable, sans doute sa vieille mémoire mêle-t-elle avec indifférence l'éclatant foudroiement du triomphe de Ramsès à la triste poussière qui retombe derrière les armées vaincues. Et le sable dissipé, le Nil retrouve les montagnes sculptées, les colosses dont l'immobile reflet accompagne depuis si longtemps son murmure d'éternité. Regarde, vieux fleuve dont les crues permirent aux astrologues de fixer la plus ancienne date de l'histoire, les hommes qui emporteront ces colosses loin de tes eaux à la fois fécondes et destructrices, ils viennent de toute la terre. Que la nuit tombe, et tu reflèteras une fois de plus les constellations sous lesquelles Isis accomplissait les rites funéraires, l'étoile que contemplait Ramsès. Mais le plus humble des ouvriers qui sauvera les effigies d'Isis et de Ramsès te dira ce que tu sais depuis toujours, ce que tu entendras pourtant pour la première fois. Il n'est qu'un acte sur lequel ne prévalent ni l'indifférence des constellations ni le murmure éternel des fleuves. C'est l'acte par lequel l'homme arrache quelque chose à la mort.
8: La sauvegarde des monuments nubis tels que la présente André Malraux va au-delà de la simple préservation de monuments antiques. Elle est le lien qui unit les humains à un passé commun et donc à l'avenir de l'humanité, quelles que soient les origines, les cultures et les croyances. La sauvegarde du patrimoine de l'humanité, dans sa matérialité, est en écho au patrimoine immatériel, à l'instar du droit coutumier oral des communautés somali-issa de la Corne de l'Afrique, Éthiopie, Djibouti, Somalie. Il est inscrit en 2024 sur la liste représentative du patrimoine culturel immatériel de l'humanité et alors présenté par Moumine Assoweb Ibo, ministre de la Jeunesse et de la Culture de Djibouti.
12: C'est avec une immense fierté que je prends la parole aujourd'hui au nom du gouvernement et peuple djiboutien pour exprimer notre reconnaissance sincère au comité pour sa décision d'inscrire le Her Issa sur la liste représentative du patrimoine culturel immatériel de l'humanité. Je vous transmets aussi la fierté et la gratitude de toutes les communautés somali-issa vivant dans les trois pays, Éthiopie, Djibouti et Somalie, mais également présents dans les quatre coins du monde. Mesdames et Messieurs, le Her est un contrat coutumier traditionnel qui régit les interactions sociales, économiques et politiques des communautés somali-issa à Djibouti, en Éthiopie et en Somalie. Élaboré dans un contexte pastoral, il s'appuie sur des principes collectifs pour garantir une gestion équitable de ressources naturelles, en particulier dans les environnements arides et semi-arides. Ce système est centré sur un chef spirituel élu, l'Ougas, que je salue d'ailleurs ici, Ougas Mustapha, dont le rôle est de présenter les communautés somali-issa et d'arbitrer les différends, avec l'appui d'un conseil des anciens, Goudi, et d'un comité exécutif, Gende. Le Her valorise des valeurs universelles comme la préservation de la paix, l'hospitalité, la solidarité, la justice et la résolution des conflits par le consensus, tout en préservant l'équilibre entre les besoins humains et les impératifs environnementaux. Le Her a traversé les siècles en maintenant un fort sentiment d'identité collective parmi les Somali-issa, notamment en assurant l'égalité de ses membres devant la loi coutumière. Le Her est non seulement un outil juridique, mais également un patrimoine culturel vivant, transmis oralement et adapté aux besoins contemporains. Ce patrimoine immatériel va au-delà de la simple gouvernance sociétale. Il est porteur de grandes valeurs d'humanité et de partage face aux conséquences du changement climatique et de la désertification. Transmis de génération en génération, il est le ciment qui unit les communautés somali-issa, renforçant leur identité et leur résilience face aux défis modernes. Cette reconnaissance par l'UNESCO constitue une étape essentielle pour garantir sa renommée universelle. Elle nous encourage également à poursuivre nos efforts pour préserver et valoriser tous nos riches patrimoines culturels communs et traditions humanistes qui sont multiples et diverses, tout en inspirant d'autres communautés et pays de par le monde. Au nom de la République de Djibouti, je renouvelle mes remerciements au comité et réitère notre engagement indéfectible en faveur de la sauvegarde du patrimoine culturel immatériel de l'humanité. Je vous remercie pour votre attention.
8: Et donc, merci pour l'attention portée au patrimoine matériel et immatériel de l'humanité. L'appel lancé en 1960 par l'UNESCO pour la sauvegarde du patrimoine de Nubie est entendu. Il bénéficie de la fraternité internationale. Reste à relever le défi. 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
8: 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Troisième épisode, le défi. Ce n'est pas tout de vouloir sauvegarder le patrimoine antique de Nubie, menacé de disparition par la construction d'un barrage, et donc d'un lac, le lac Nasser côté égyptien, le lac de Nubie côté soudanais. Il faut être en mesure de relever le défi. D'autant que les monuments en question sont pour certains colossaux. L'égyptologue Christiane Desroches-Noblecourt les présente en 1959.
13: Lorsque vous arrivez à Abou Simbel, presque à la fin du voyage nubien d'Égypte, à 360 km au sud de la première cataracte, sur la rive occidentale, vous arrivez devant, je dois dire, le plus haut lieu, le plus ancien haut lieu de l'histoire. C'est ce temple, ce merveilleux sanctuaire d'Abou Simbel. On devrait même dire les sanctuaires d'Abou Simbel, car il y a deux temples. Ils sont tous les deux creusés dans le rocher. C'est ce que nous appelons des temples en spéos. L'un a été dédié par Ramsès II aux trois grands dieux égyptiens, Ptah, Re et Amon, qui étaient les trois grands dieux dynastiques, et l'autre, un peu au nord de cet immense temple creusé dans le rocher, était dédié à la déesse par excellence, la déesse femme, donc la déesse de l'amour, parce qu'on reconnaît tout de même aux femmes qu'elles sont quelquefois gentilles, mais aussi à la déesse de la mort, elles sont dangereuses, voilà, l'un et l'autre se complètent. C'est le temple de la déesse Hathor, et puis dédié aussi à l'épouse chérie, à l'épouse bien-aimée de Ramsès, qui était la reine Néfertari, qui lutte en beauté avec la célèbre Néfertiti, dont le musée de Berlin peut s'enorgueillir. Et disons que Néfertari est une beauté. Et là, je crois que Ramsès a réuni les meilleurs de ses artistes métropolitains pour exalter cette femme extraordinaire qui était Néfertari et dont l'image recouvre tous les murs de ce sanctuaire creusé dans le rocher. Alors voyez, au nord, le temple de Néfertari et de la déesse Hathor, déesse des femmes, et au sud à 45 mètres au sud, mais beaucoup plus haut, car la façade creusée dans le rocher du temple de Néfertari à 8-10 mètres de haut, avec des statues en relief, deux statues de la reine encadrées de chaque côté par deux statues du roi, ce qui vous fait 6 statues en tout, qui semblent sortir du rocher, ça, c'est un aspect extraordinaire, surtout que le site est très beau, et désertique, mais il pousse quelques mimosas qui fleurissent toute l'année, sur le sable, au pied de l'eau. Et au sud, cette immense façade du temple d'Abou Simbel, dont les colosses assis représentent 4 fois Ramsès II. C'est vraiment l'apologie du moi, vous savez, c'est le roi soleil lui-même personnifiant en même temps le dieu et le souverain. Il est assis, et chaque statue a 20 mètres de haut. Et alors elles sont groupées 2 par 2, et elles encadrent une entrée extraordinaire qui est dominée par l'image du dieu soleil. Ce dieu soleil qui fait face à l'est, dans le fond, comptant perpétuellement son image au soleil levant. Et alors, ces statues monumentales de Ramsès II sont encadrées par des figurines très belles, quoique aussi colossales, représentant tous les membres de la famille de Ramsès. C'est vraiment le temple de la famille de Ramsès. La femme, la mère, les fils, les filles. Vous savez que Ramsès a été un homme extrêmement généreux et qu'il a laissé à la poste d'hériter plus de 90 filles, plus de 150 fils, enfin, du moins, la légende le dit, mais il en avait beaucoup. Et alors, les principaux de ses enfants, à l'époque où il a fait construire ce temple, sont représentés. C'est d'un effet extraordinaire, d'autant que c'est taillé dans un gris nubien rosé, qui change de couleur pendant les heures de la journée. Au lever du soleil, il est violacé, et puis il devient rose, et puis il devient doré. Enfin, toutes les heures de la journée lui donnent un aspect différent. Et en plus de ça, les Égyptiens, qui avaient rassemblé là leurs meilleurs artistes, ont réussi ce tour de force, que dans ce colossal, qui pouvait finir par devenir impossible, imbuvable, Ils sont arrivés à Ombre, la grâce, la mesure, si bien qu'on oublie la taille des colosses. Nous n'avons jamais vu ça. C'est unique, c'est unique. Si vous analysez chaque détail, tout vous paraît colossal et monstrueux. Si vous regardez l'ensemble, c'est la poésie, c'est la suavité, c'est tout ce que l'art peut donner de plus charmant qui ressort de cet ensemble colossal.
8: Comment déplacer cet ensemble colossal pour le sauvegarder ? Le chantier s'annonce authentiquement pharaonique. C'est une course à la fois contre la montre et contre la montée des eaux. Car il n'est pas question de déplacer ces monuments comme de vulgaires blocs de pierre. Le défi est technique, archéologique, une aventure humaine. En novembre 1963, le Français René Maheu, à la tête de l'UNESCO, à la suite de Vittorino Véronèse, se fait chef de chantier quand il présente l'ampleur du projet.
14: D'abord, la campagne pour la préservation de Nubie. Le 17 et 18 octobre s'est tenue au Caire une réunion d'archéologues et d'architectes paysagistes pour étudier, du point de vue de leurs compétences, le projet qui avait été retenu par le gouvernement de la République arabe unie et qui avait été élaboré par la firme d'ingénieurs conseil, la VBB, firme suédoise, chargée de ce travail par le gouvernement de la République arabe unie. Vous savez en quoi consiste ce projet ? L'idée est un air simple. Il consiste à découper les monuments par gros blocs, à les transporter au-dessus de la falaise même dans laquelle sont actuellement les temples et à reconstruire l'ensemble sur cette falaise à 64 mètres au-dessus du niveau actuel. Je sais que certaines inquiétudes ont été exprimées

0: longtemps la conduire, l'ensemble des temples d'Abou Simbel se présentera. D'abord, les temples seront dans la même situation relative, c'est-à-dire à la même distance l'un de l'autre, et orientés l'un par rapport à l'autre exactement de la même manière. Et le petit col qui les unit, qui se situe entre les deux temples, celui du roi et celui de la reine, sera reconstitué. D'autre part, ils seront l'un et l'autre orientés par rapport au soleil dans exactement de la même manière. Et ceci est très important puisque, comme vous le savez, le grand temple du roi est un temple dédié au soleil levant. Et vous savez qu'un sens religieux très précis s'attache à cette orientation. Je peux dire que le soleil entrera à la même heure, les mêmes jours, aux mêmes endroits, simplement à 64 mètres plus haut. Ce qui sera modifié, ces deux choses que naturellement on ne pouvait pas conserver. Premièrement, ça ne sera pas la falaise continue du Nil. Ça sera, si vous voulez, une hauteur sur la falaise. D'autre part, par rapport au Nil, la distance entre les temples et l'arête de la falaise est la même. Sera exactement la même que celle qui sépare les temples actuellement du rivage du Nil. Mais cette arête de la falaise surplombera l'eau du Nil. Et par conséquent, lorsqu'on sera sur l'eau, près de la falaise, eau d'ailleurs dont le niveau varie suivant comme le flot du fleuve, il est évident qu'à certains moments de l'année, la vue immédiate, la vue la plus proche, sera dans une certaine mesure, il y aura un écran qui sera constitué par le surplomb de la falaise. Mais le Nil ne sera pas le Nil tel que nous le voyons à l'heure actuelle. Ça sera non pas un fleuve, mais ça sera un lac, du fait de la retenue des eaux provoquée par le barrage d'Assouan, si bien que le fleuve, l'eau elle-même ne sera plus la même. Et vous aurez un prospect, c'est-à-dire vous aurez une perspective qui sera beaucoup plus considérable, et par suite vous aurez un recul beaucoup plus grand qu'à l'heure actuelle. Les travaux doivent commencer incessamment. Pendant une période de 6 mois, les travaux seront des travaux préparatoires, comme aménagement d'un port pour amener le matériel, construction d'une route, car on est en plein désert, construction d'un village et d'installation pour les ouvriers, les ingénieurs, les techniciens qui auront à faire cet effort gigantesque et à vivre en plein désert pendant 4 ans. Et le découpage lui-même probablement commencera au mois de mai. Il faut qu'il commence au mois de mai au plus tard, parce que la crue du Nil est telle que, étant donné le rythme d'avancement des travaux pour la construction du haut barrage d'Assouan, l'eau affleurera le seuil des temples à l'automne prochain. Et par suite, il est important que les travaux commencent tout de suite. Le cours du Nil sera dévié et passera par 6 canaux, de manière à permettre la construction du haut barrage lui-même. Je tenais, messieurs, à vous donner moi-même ces données détaillées, d'où il ressort très nettement que la foi déplace les montagnes et que Abou Simbel sera sauvé.
1: La foi déplace les montagnes, mais c'est bien la volonté humaine, par les efforts concertés et par la fraternité internationale, que la sauvegarde des monuments de Nubie est une réussite. Certains sont remontés le long du lac, qui risquaient de les submerger. D'autres sont envoyés à l'autre bout du monde, à Madrid, à Berlin, à Turin ou encore à New York. Une aventure humaine donc, avec des hommes et des femmes qui s'engagent pour l'éducation, la science, la culture, le patrimoine. C'est le cas de l'écrivaine et philosophe d'origine égyptienne Ayam Suro, ici en 2021.
2: Je suis devenue fonctionnaire internationale par accident. Par accident parce que j'avais fait des études de philosophie et que je ne savais pas très bien quoi faire ensuite. Et c'est Jean d'Ormesson qui a eu l'idée de me diriger vers l'UNESCO en me disant cette phrase tellement vraie, c'est beaucoup plus facile d'entrer à l'UNESCO que d'en sortir. Ce que j'ai pu mesurer par la suite puisque j'ai mis très longtemps à ressortir. Moi j'étais à la division de la philosophie, dont je voudrais dire 2 mots,

0: car précisément elle a été initiée par un philosophe qui s'appelle Jan Hirsch. Grande figure humaniste, en effet, grande philosophe colérique suisse. Elle a, je pense que c'était le 20e anniversaire de l'UNESCO, en 1968, elle a publié un ouvrage collectif qui est en fait une anthologie sous sa direction. Et c'est une anthologie absolument formidable. Je crois qu'elle a disparu, je ne la vois nulle part, on ne la cite jamais. Elle a eu l'idée de demander à toutes les nations qui composaient l'UNESCO à l'époque de trouver dans leur propre patrimoine de tous les genres, chants, poèmes, lois, constitutions, des écrits qui reflètent ou qui portent les mêmes idéaux que la Déclaration universelle des droits de l'homme. Et donc vous avez là des textes qui viennent de partout dans le monde et de natures très très différentes. Vous avez un proverbe ghanéen, un édit de l'Inde du IIIe siècle gravé dans le marbre, vous avez des passages des constitutions de certains États, et tous convergent vers les idéaux d'équité, de liberté, de dignité qui sont dans la Déclaration universelle des droits de l'homme. Ce que j'ai trouvé formidable, c'est l'absence d'angélisme. C'était pas une manière de dire « Oh, regardez, la Déclaration des droits de l'homme n'est pas propre à l'Occident ni aux Lumières, c'était déjà là, en Afrique, en Inde, etc. » C'était pas du tout ça. Ce n'est pas du tout l'esprit Jan Hirsch. Et ça se voit dans la préface, qui est admirable, qui est signée de René Maheu, mais où l'on sent l'esprit de Jan Hirsch, où il est très très réaliste. C'est-à-dire, il explique que, d'abord, la quantité de matériaux qui est apportée par un pays ne témoigne pas du tout de l'engagement de ce pays en faveur des droits de l'homme. Donc déjà, il sépare la diplomatie et la propagande de la réalité, premièrement. Ensuite, parce qu'il sait qu'en fait, on a demandé aux gouvernants de donner des choses, donc c'est assez drôle. Et puis, il dit ce mot très beau, « Nous avons demandé aux gens leurs idéaux, ce qui ne doit pas cacher, et ce mot très beau, la masse des ténèbres. » La masse des ténèbres, c'est-à-dire il faut tenir compte de ce beau livre avec tous les idéaux et tenir compte de tout ce qui n'est pas dans ce livre.
1: 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La masse des ténèbres, évoquée ici, est celle contre laquelle il faut lutter avec les armes dont nous disposons, le savoir, l'échange, la culture, et avec la pleine conscience d'un travail qu'il faut sans cesse recommencer. Car un chantier en ouvre toujours un autre, et c'est le cas avec la sauvegarde des monuments de Nubie, une réussite qui suscite, au même moment, de nouvelles questions. Preuve d'humanité, hier, aujourd'hui, encore et toujours.
2: Ici Paris, Organisation des Nations Unies pour l'éducation, la science et la culture.
1: Preuve d'humanité, sauvegarder le patrimoine entre la Méditerranée et l'Afrique centrale, la campagne de Nubie. Xavier Mauduit, assisté de Laura Dutèche-Pérez, une réalisation de Benjamin Hu. Quatrième épisode, après la Nubie. La campagne internationale de l'UNESCO pour la sauvegarde des monuments de Nubie est une réussite. Lancée en 1960, elle prend fin 20 ans plus tard, en 1980, dans un monde qui a profondément changé. Car quand l'appel est lancé en 1960, l'Afrique connaît un processus de décolonisation. Dès lors, de nouveaux pays entrent à l'UNESCO, par exemple le Mali. Et la campagne de Nubie fait surgir de nouvelles interrogations. En décembre 1960, l'écrivain et ethnologue Amadou Mpateba prend la parole à l'UNESCO comme directeur de l'Institut scientifique du Mali à la commission des programmes de l'UNESCO.
3: Aucun Africain ne pourrait mieux extérioriser le drame intérieur que nous, Africains, sentons et vivons en ces heures cruciales de notre accession à l'indépendance politique, économique et culturelle. Moi, comme beaucoup de mes camarades d'âge et beaucoup de mes aînés, nous n'avons pas été seulement formés à l'humanisme des anges Jacques Rousseau, Descartes, etc. Mais nous avons été à l'école de nos pères et mères et initiateurs divers. Ce que nous avons appris tire sa source d'une tradition orale attestée par une gêne sacramentelle. Si l'on me demandait ce que vaut une tradition orale comme preuve historique, je répondrais. s'est avalu les évangiles sacrés. En effet, ils ont été dits dans deux siècles à l'état de tradition orale. C'est plus tard seulement qu'ils furent transcrits. L'Afrique peut-elle donner? Certes, oui. Si elle ne donnait pas, ce serait une faille dans la culture et culturation universelle. Nous existons en tant qu'entité humaine. Il est inconcevable que nous soyons un peuple sans passé. Or, notre histoire, quoique orale, est un signe évident de notre continuité. Ce n'est pas parce que nos colonisateurs qui, politiquement, n'avaient aucun intérêt d'ailleurs à créer en nous un instrument de cohésion autochtone, nous ont aiguillés sur leurs traditions culturelles plus que sur les nôtres, que nous ne rebrousserions pas chemin alors que nous pouvons le faire présentement. Les colonisateurs n'avaient pas tout de suite les aptitudes linguistiques et les conditions psychologiques voulues pour affronter la mise en valeur d'un fond oral classé dans la mémoire des chroniqueurs qui étaient pour la plupart des résistants. Après les brutalités qui sont les conséquences naturelles de toute conquête militaire, il y a eu l'installation des administrateurs civils. Il y a eu une troisième phase, celle des chercheurs africanistes sur tous les plans. Ces savants qui se sont souvent heurtés contre le mur de la politique administrative ont quand même ouvert une ère. On ne peut dire qu'elle fut sombre. Si elle le fut, elle a été beaucoup plus pour les savants eux-mêmes plus que pour les autochtones. En effet, incompris parfois de leurs compatriotes détenteurs des pouvoirs politiques, ces savants, avec des crédits misérables, ont réalisé une œuvre remarquable. Entre autres préoccupations scientifiques, les savants européens ont vite compris que l'un des objets fondamentaux de la science ethnologique est l'étude des traditions orales. Mais on ne peut travailler dans ces domaines avec garantie et efficacité sans trois conditions essentielles. Primo, possession parfaite de l'idiome ou des idiomes du pays qu'on veut étudier. Secondo, à défaut, trouver un interprète assez cultivé en langue européenne pour transposer le parler local, sans en fausser le sens. Troisièmement, capter la confiance des jeunes dizaines. Et tout cela n'était pas possible, ou bien était extrêmement difficile. Si on ne peut nier ni mépriser les grands coups de pioche que les savants ont donnés dans la mine orale de notre culture, il faut crier à haute voix que ce vaste champ attend les bras de ceux qui, par leur naissance, donc par leur instinct héréditaire, sauront aller jusqu'au fond de la mine où est située la veine aurifère de cette culture. Aucun crédit ne serait trop pour la sauvegarde de ce trésor. La situation dans ce cas précis est d'autant plus inquiétante que, d'une part, la mort armée de son lugubre foe moissonne les chroniqueurs âgés. Il ne laisse pas de disciples. D'autre part, la négation de tout ce qui ne tombe pas sous les yeux comme une boule de neige envahit les jeunes cerveaux moulés dans les salles des grandes écoles occidentales. On peut se demander que sera l'Afrique du XXe siècle. Je demande à notre groupe de travail de se pencher sur la question des traditions orale africaine. L'ethnologie est l'outil de travail de cette œuvre gigantesque et belle, mais terriblement menacée de disparition. Je demande que ce soit développé en Afrique des musées d'ethnologie et de folklore. Je demande l'assistance en matériel et financement des centres de récolte des traditions populaires et la création des centres de conservation des archives photographiées, filmé et sonore. La délégation du Mali serait heureuse que la conférence générale charge le secrétariat de se pencher sur l'étude de ces problèmes, notamment en ce qui concerne la fixation des traditions orales. À cet effet, il lui serait recommandé de s'acquérir la coopération de CFS et de l'ICOM et de présenter un rapport à la prochaine conférence générale. Merci.
1: Amadou Mpateba appelle à la sauvegarde du patrimoine oral avec une mobilisation internationale, à l'instar de ce qui est mis en place pour sauvegarder les monuments de Nubie. L'Afrique n'a pas besoin d'entrer dans l'histoire puisqu'elle y a toujours été, c'est une évidence. Reste seulement à écouter ce que son passé nous raconte en écho à notre présent. Riche histoire de l'Afrique ancienne et de ses traditions orales, sombre période de la colonisation et de ses héritages, se pose aujourd'hui la question des restitutions. Il y a urgence à protéger notre patrimoine commun, mais d'ailleurs, la notion même de patrimoine a évolué. Il ne s'agit plus seulement des grands monuments ou du patrimoine immatériel, il s'agit de réfléchir à ce que signifie le patrimoine lui-même et l'attention que nous lui accordons. Dans sa leçon inaugurale au Collège de France, le 30 mars 2017, l'historienne Bénédicte Savoie s'interroge, nous interroge, et s'étonne d'une statue dans la cour d'honneur du Collège de France.
4: Quand on entre au Collège de France, je ne veux pas dire institutionnellement, mais physiquement, avec ses pieds, son corps, ses yeux, avec tous ses sens et ses préoccupations du moment, on est accueilli dans la cour d'honneur par une statue de Frédéric Auguste Bartholdi, l'auteur très célèbre de la Statue de la Liberté à New York. Elle représente Jean-François Champollion. Champollion, tout le monde connaît. Né avec la Révolution française, nommé conservateur des collections égyptiennes du Louvre à 36 ans et premier à occuper une chaire d'égyptologie au Collège de France quelques années plus tard, Champollion, c'est le représentant exact de cette génération d'Européens, à la fois acteurs et témoins du grand boom des musées universels en Europe au XIXe siècle. C'était il y a 10 jours. Difficile de vous décrire ma stupeur, ou disons mon incrédule consternation, quand dans la cour du Collège de France, j'ai regardé la statue de Champollion pour la première fois. Je veux dire regarder vraiment. J'étais en avance à un rendez-vous, je l'avais déjà vu 1000 fois, bien sûr. Mais on regarde peu ou mal, aujourd'hui, ces monuments aux gloires nationales que la Troisième République a semés dans nos villes. Issus de la commande publique, ces monuments sont le témoin exemplaire de l'alliance entre idéologie et esthétique, surtout lorsqu'à la fin du XIXe siècle, l'État entreprend par leur biais de toucher l'homme et la femme dans la rue. Aujourd'hui, on les voit sans les voir. J'avais un peu de temps et j'ai regardé Champollion. C'est un jeune homme, monumental et beau, qui paraît avoir 30 ans et mesure 2,40 m. Il est vêtu d'une redingote étriquée, d'une culotte collante et de courtes bottes à l'écuyère comme on les portait en Europe autour de 1800. Il a des roues flaquettes. Appuyé sur le coude, le menton sur la main, il jette vers le sol un regard indéfinissable, tant les intempéries et la pollution ont altéré la surface de son visage. Le marbre blanc dont il est fait est abrasé et un peu sale. Sa jambe gauche est très relevée, comme celle d'un voyageur qui aurait posé le pied sur un rocher à la faveur d'une halte. Mais ce n'est pas un rocher qu'il a sous le pied. C'est une statue décapitée de l'ancienne Égypte. La tête majestueuse et brisée d'un pharaon qui pourrait être Ramsès II. Le pied botté du savant, c'est nous, sur la tête sacrée du pharaon. En voyant cela, j'ai été saisie de cet effroi que Walter Benjamin et mon ami germaniste Karine Winkelvoss appellent le souvenir du jamais vu. Le retour du refoulé colonial dans le croisement fortuit de temporalités divergentes. La mienne, celle d'une mortelle berlino-parisienne de 2017 qui n'a jamais vraiment prêté attention à l'iconographie politique des grands hommes dans la rue et attend un rendez-vous dans la cour du Collège de France. Et la sienne, celle d'une statue de marbre vieille d'un siècle et demi qui depuis des décennies raconte à qui veut l'entendre, gratuitement et à ciel ouvert, ce qu'elle racontait déjà en 1875 quand la France et l'Europe dominaient le monde. Dans l'art occidental, l'iconographie du pied sur la tête coupée est réservée à la représentation de David, vainqueur de Goliath, ou, lorsque la tête est celle d'une bête féroce, à l'image d'archange ou de saint, terrassant le démon. Qu'a voulu dire Bartholdi ? Je l'ignore. Mais ce qui est certain, c'est que la statue de Champollion en dit plus sur l'histoire culturelle des patrimoines artistiques en Europe que n'importe quel livre, que n'importe quel cours et que n'importe quelle leçon inaugurale sur la question. La statue de Champollion est comme l'allégorie même de cette histoire, au sens premier d'allégorie, qui veut dire parler en public, haut et fort, sur un mode différent. Quand on la regarde aujourd'hui, en 2017, la statue de Champollion est un document à la fois insupportable et ultra précieux. Elle invite publiquement, dans l'une des institutions les plus capables de le faire, à penser les impensés du patrimoine et des musées en Europe. Elle rappelle à tout instant, à ciel ouvert, à qui veut l'entendre, que la médaille brillante et dorée de la culture et du savoir a toujours, ou presque, en Occident, un revers de violence symbolique et réelle. Prêtez beaucoup d'attention, dans ce contexte, aux regards et aux voix des dépossédés. Et avoir bien à l'esprit ce que Barbara Cassin et son équipe ont montré de manière si convaincante, que les mots « musée » et le mot « patrimoine » et les concepts dont ils relèvent comptent parmi les grands intraduisibles des langues européennes.
1: Le regard et les voix des dépossédés. Bénédicte Savoie nous permet de réfléchir à notre rapport à la notion complexe de patrimoine, avec ses non-dits. Les peuples les plus éduqués, cultivés, baignés de science ont été capables de barbarie et de destruction du patrimoine. Mais c'est seulement par l'éducation, la science et la culture qu'il est possible de se prémunir de cette barbarie toujours menaçante. Preuve d'humanité, hier, aujourd'hui, encore et toujours. Une plongée dans les archives proposée par Xavier Mauduit, réalisée par Benjamin Hu. À la prise de son, Philippe Thibault et au mixage, Éric Boisset. Responsable des podcasts, Camille Renard. Chargée de programme, Laura Dutèche-Pérez. Aux archives de l'UNESCO, merci à Étienne Lintenberger, Guillaume Collin et leur équipe. 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
4: Papapam.
3: Papapapam.
0: France Culture.
3: Alors, vous avez un téléphone avec vous ?
4: Ouais, il est un mode radio. Ça va comme ça ?
3: Je sais que c'est la première fois qu'on me dit un mode radio.
0: Le Book Club.
3: J'aime bien que le mode avion se transforme en mode radio.
4: C'est mieux ?
3: Ouais, c'est super.
0: Dans la bibliothèque de Thiago Rodriguez.
5: À moi, j'ai le livre et vous pouvez le consulter. Ne vous souciez pas d'avoir perdu tous les livres. Lisez-moi. Fin de citation.
0: Marie Richeux.
3: By heart, c'est l'expression anglaise utilisée pour désigner l'apprentissage par cœur. Et parce qu'elle n'est pas en français, peut-être on entend davantage encore combien le cœur, les affects, les liens y jouent un rôle prépondérant. By heart, c'est aussi le titre de la pièce devenue emblématique que vous créez en 2013, Thiago Rodriguez, rendant hommage, un hommage plein de vitalité, à ce lien singulier entretenu avec votre grand-mère, Candida, née en 1919 et qui, devenue aveugle, vous avez demandé de choisir un livre pour l'apprendre par cœur. Ça vous a fait penser à une interview de George Steiner, grand chercheur en littérature. Vous devenez obsédé par cette interview comme un enfant qui réclame chaque soir qu'on lui raconte la même histoire, et c'est cela que vous décidez de connaître sur le bout des doigts et de transmettre un peu aux spectateurs installés avec vous sur scène, avec un sonnet de Shakespeare. Dans votre dernier texte, Pas de yaourt pour les morts, paru au Solitaire intempestif, le cœur et les mots interagissent fort aussi. Croyant découvrir un petit carnet sur lequel votre père était censé avoir consigné le témoignage de sa fin de vie et une constellation de souvenirs, vous ne trouvez que gribouillis. On a, je crois, tout ce qu'il faut pour commencer. Des cajots de livres, donc du bois pour se chauffer. Donc beaucoup de cœur et des gribouillis. Merci beaucoup, Thiago Rodriguez.
4: Merci.
3: D'avoir accepté de déballer votre bibliothèque pour le Book Club de France Culture. Peut-être j'ai envie de commencer avec cette image-là. À la fois, elle est si pauvre, et puis vous en faites une image très riche. Des cajots, de livres, presque des livres qu'on va pouvoir manger. Moi, immédiatement, je me suis dit, c'est aussi des choses avec lesquelles on pourrait se chauffer, à tous les sens du terme. C'est un spectacle que vous créez, By Heart, donc en 2013, mais vous le reprenez dans la cour des papes à Avignon en 2023. Qu'est-ce que ça nous dit, peut-être pour inaugurer le début de notre conversation sur le rapport à la lecture, qu'est-ce qu'il y a déjà dans ce spectacle-là de tellement multiples pour évoquer ce sujet avec vous?
4: Déjà, c'est un spectacle qui est très éclairé ou illuminé par mon rapport à la lecture, qui est un rapport de transmission et donc d'émotion généalogique, familiale. Je découvre la lecture parce que il y a des aînés, donc ma grand-mère par exemple, je vivais avec elle dans son village et je me rappelle d'être enfant, d'aller avec elle faire les courses parce que ils avaient un petit bistrot, une taverne avec mon grand-père et c'était le genre de personne qui négociait tout. Pour acheter des tomates, la morue, la viande, elle négociait le prix de tout. Et en arrivant, et ça c'est une image très forte de mon enfance, en arrivant à la taverne, il y avait la papeterie, bar tabac un peu du village, où, ce qui était le seul endroit, à part la bibliothèque, où il y avait des livres. C'était le seul endroit où il y avait des livres en vente. Il n'y avait pas une librairie, mais il y avait ce bar tabac qui avait des livres et parfois des nouveautés. Et donc, souvent, pas tous les jours, mais souvent, m'achetait un livre et c'était la seule chose qu'elle ne négociait pas le prix. C'était la seule chose que je crois elle pensait, au moins j'ai dans mes mémoires, peut-être je l'ai inventé, j'invente plein de mémoires, je pense, mais cette idée que il n'y a pas, un livre n'est jamais trop cher.
6: Et d'où est-ce qu'elle tenait l'intuition que non seulement c'était jamais trop cher, que finalement ça n'avait pas de, facilement de valeur quantifiable, mais surtout que c'était une bonne idée de vous faire lire?
4: Je pense qu'il y avait chez ma grand-mère Candida une espèce de vengeance vers l'impossibilité de, en étant une personne mais brillantissime, d'une grande intelligence, de ne pas avoir pu poursuivre ses études à cause de sa condition, de sa géographie, sa culture, son genre aussi. Donc, à
6: peut-être qu'il faut la situer, cette géographie.
4: Voilà, c'est le nord-est du Portugal, c'est né en 1919, donc dans un Portugal d'une énorme pauvreté patriarcale, qui va bientôt devenir une dictature, qui est le système dans lequel elle a vécu la plupart de sa vie. Et à l'âge de 10 ans, elle a dû commencer à travailler comme plein de jeunes femmes de sa génération pour aider la famille. Donc, elle a appris à lire et à écrire, et c'est tout.
6: Mais c'est déjà beaucoup, manifestement.
4: C'est déjà beaucoup. Ouais. Et ça a réveillé quelque chose chez elle. Je pense que dans la famille, il y avait déjà le goût des histoires et du récit, de la musique aussi. Et je pense qu'il y avait chez elle une obsession, une passion de la lecture et un grand respect presque religieux envers les écrivains, qui était une forme de vengeance contre ces circonstances. Et donc, elle a insisté que tous ses enfants, ses trois enfants, font ses études, vont à l'université. Le seul qui a survécu le XXe siècle, c'est mon père, parce qu'il y a un qui a été décédé à la guerre coloniale en Angola, et l'autre renversé par une voiture, lui aveugle, le plus jeune, et la cécité qui va, voilà, qui va aussi la troubler en fin de vie. Mais elle était très très engagée sur l'éducation de ses enfants et de son petit-fils et ses petits-fils. Moi, j'étais l'aîné, le premier, et très proche, parce que je passais beaucoup de temps avec elle. J'ai vécu une partie de mon enfance chez elle, et je devrais lire, parce qu'il faudrait lire. Il faudrait lire comme il faudrait aussi avoir le plaisir de manger, par exemple, de écouter des histoires. Il y avait quelque chose dans la lecture qui était une forme de valeur, qui était une force. Et je pense que c'était chez elle une vengeance contre ses circonstances, son histoire, de lire elle-même et de faire lire à d'autres.
6: Et ça, c'était son rapport à la lecture que vous vous êtes approprié, que vous avez probablement transformé. Thiago Rodrigues, c'est devenu quoi votre rapport à la lecture?
4: Une fascination par l'histoire, le récit. L'idée de raconter une histoire. Qu'est-ce qui se passe quand on raconte une histoire? La capacité de transporter l'autre, quand on raconte une histoire, de le transporter ailleurs. Il faut dire que mon grand-père était un raconteur. Elle était plutôt silencieuse, ma grand-mère, mais mon grand-père Antoine, il était un bavard. Il racontait les histoires qu'elle, elle aimerait lire. Lui, il les racontait. Il était très inventif. Donc, je pense que de mon enfance, et aussi de cet esprit un peu de café, où on accueille tout le monde, où il y a toujours quelque chose à manger pour tout le monde, où il y a toujours une histoire à raconter pendant qu'on grignote, etc. M'est venue à la fois cette idée de pouvoir, je dirais pas transformer, mais donner forme au monde à travers d'une histoire, expliquer ou chercher un sens pour les choses avec des histoires, et aussi l'hospitalité, qui est pour moi vraiment très attachée à l'histoire.
6: Mais est-ce que, par exemple, on pourrait dire que vous cherchez ces deux choses-là dans la lecture? Est-ce que vous cherchez à être accueilli, au sens où le texte, le langage, le livre, ils deviendraient comme des hôtes? Et aussi, toujours le goût des histoires, c'est demeurer ce que vous cherchez dans un livre, Thiago Rodrigues? En tant que lecteur, hein?
4: Oui, en tant que lecteur, mon rapport a évolué, mais s'il y a quelque chose qui reste de mon enfance, de mon adolescence, et qui a traversé mon rapport à la lecture, c'est la fuite, c'est la possibilité d'échapper ce moment, d'aller ailleurs, et de découvrir ailleurs, de pratiquer une curiosité sans bouger, de voyager sans bouger, de faire une parenthèse, et après, quand on ferme le livre, on revient.
6: Mais aussi de l'étrangeté ou de l'étranger, c'est-à-dire que c'est avoir accès aussi à ça.
4: Oui, c'est de voyager dans le temps, voyager dans l'espace, voyager, en fait, de voyager sans avoir à bouger, mais surtout aussi d'être intimement avec l'autre dans la lecture. C'est encore un endroit de, en temps et en espace
6: de lien, du coup.
4: Plutôt de lien, c'est pas de... Je me sens jamais seul en lisant. Alors que parfois, il faut se extraire du bruit, du contact des autres pour lire concentré, mais je me sens connecté, je me sens en lien avec l'autre, notamment avec des auteurs, comme si on était en dialogue.
6: Oui, c'est vrai que c'est à la fois une solitude, parce que quand même la plupart du temps quand on lit on est seul, enfin, ça requiert une sorte de silence et de concentration, mais c'est une solitude qui n'est pas dénuée de lien, par la langue.
4: Absolument, moi je pense que la vie ne suffit pas, et la lecture,
6: ça, c'est la base.
4: La vie ne suffit pas.
6: La vie au sens de l'expérience.
4: Ouais, juste la vie sans la fiction, sans la création, sans l'invention, sans
6: mais
4: ce qui n'est pas visible,
6: à quoi
4: ne suffit pas. Ça ne suffit pas à l'être humain. On a besoin d'histoire pour rajouter à la vie. On a aussi besoin d'histoire parce que on a besoin d'Antigone pour ne pas être Antigone, mais pour être un peu Antigone sans avoir à mourir à la fin de l'histoire.
6: C'est possible, ouais.
4: Et si c'est possible. Donc, je pense que cette expérience de voyage, c'est pas que j'aime pas voyager physiquement. J'adore voyager. J'avoir. D'ailleurs, c'est une des choses qui me fascine dans le théâtre, c'est la dimension nomade qu'il m'a permis dans ma vie. Et en même temps, par exemple, je lis beaucoup plus quand je voyage pas que quand je voyage, parce que quand on voyage, on est en train de lire le monde. Mm-hmm. et quand on est chez nous, on lit le monde à travers les livres.
6: Et vous pensez que c'est une expérience d'ailleurs, est-ce que vous pensez que c'est une expérience similaire? Est-ce que vous pensez qu'apprendre à lire des livres, c'est devenir de plus en plus capable de lire le réel, lire les autres, lire un paysage, lire une rue, un ciel? Est-ce que ça a à voir?
4: Surtout les autres. Moi, je suis sûr...
6: Lire, ça aide à lire les autres.
4: Si j'ai aucun talent pour être en rapport avec d'autres êtres humains, je l'ai appris dans les livres.
6: Mm-hmm.
4: Beaucoup plus que dans mon rapport avec d'autres êtres humains. Je pense
6: concrètement, il y a des choses que vous avez lues dans la littérature, on va dire mondiale, puisque vous la fréquentez mondialement, et qui vous ont nourri, sans nécessairement les avoir stabilotées, mais pour être en mesure d'avoir une délicatesse de lien avec un enfant, avec une vieille dame, avec un amour, avec une amante, avec une forêt, quoi.
4: Ouais. D'ailleurs, le défi de choisir des livres, pour moi, c'est très très proche d'une espèce de torture psychologique, d'avoir à choisir. J'aime bien le labyrinthe, j'aime bien la volatilité, d'être complètement passionné.
6: Ouais, plus je demande de faire cette expérience aux autres, plus je me dis qu'elle est complètement pas possible, quoi. Ça fait une image bizarre, ça fige un truc.
4: Mais c'est comme les listes, on est obsédé, c'est Umberto Eco qui disait que voilà, les listes sont la preuve de l'infini. On essaie de contenir les choses dans une liste, de dire tout, d'être encyclopédique, et c'est la preuve de l'infini. Et je pense que faire le choix, c'est un exercice, déjà c'est un échec, on accepte l'échec et après il devient intéressant. Donc je fais des choix très circonstanciels, ça dépend du moment de ma vie, quels sont les livres qui m'habitent, mais je pense que dans mon adolescence, enfance, adolescence, j'ai lu des choses que peut-être un peu tôt, et après il faut y revenir, mais je pense que...
6: Tu penses à quoi par exemple?
4: Je pense à Madame Bovary de Flaubert, ou Éducation sentimentale, ou alors Garcia Marquez, 100 ans de solitude, c'est ça le titre en français, ou 100 ans de solitude. Par exemple, c'est des livres qui m'ont tellement impressionné, et j'ai...
6: Vers quel âge?
4: 12, 13 ans, et je me suis dit, ah là, je comprends, je les comprends, les adultes. Je comprends finalement ce que je vais devenir aussi. Quels sont ses sentiments, ses idées, etc. Et c'est des choses qui, en fait, on prend très très longtemps à comprendre que c'est juste un petit fragment. Parfois, il y a des livres qui sont tellement impressionnants, ce sont des livres absolus. Garcia Marquez, quand je l'ai lu, quand j'ai commencé à le lire, je me suis dit, c'est comme ça la vie.
6: Ouais.
4: Et après, on comprend, non, c'est comme ça, mais c'est aussi comme décrit James Joyce, ou comme décrit Virginia Woolf, que j'adore particulièrement, où il y a d'autres vies dans cette vie. Mais parfois, il y a des livres ou des auteurs tellement impressionnants qu'on se dit, ça c'est la vie. Et tout ce réalisme magique, peut-être à cause du rapport avec la langue espagnole, la langue portugaise, etc., m'a beaucoup impressionné. Juan Rulfo aussi, d'autres auteurs sud-américains, ou aussi évidemment là d'où tout vient, Cervantes, que j'ai lu encore une fois trop jeune, Don Quichotte, pour vraiment pouvoir digérer suffisamment de toutes les vitamines et toutes les qualités nutritionnelles de cette œuvre-là, mais j'ai quand même avalé et quelque chose est resté.
6: Et vous y êtes revenu, puisque vous disiez finalement ces textes-là, ça vaut le coup d'y revenir.
4: Ouais, je suis déjà revenu. Madame Bovary, c'est un bon exemple sur lequel j'ai travaillé après en théâtre, mais je suis revenu. J'avais lu à l'âge de 12-13 ans et je suis revenu à l'âge de 30 ans.
6: Ça peut faire une différence quand même.
4: Ça fait une grande différence, mais en même temps, ça donne une mesure de la puissance de cette œuvre-là. Parce qu'elle m'a de nouveau énormément impressionné, différemment, mais énormément impressionné, et elle m'a remis en contact avec...
6: quand même le premier affect à l'âge de 13 ans.
4: Ouais, il y a quelque chose d'inexplicable dans certains livres, je pense que c'est aussi évidemment les circonstances dans lesquelles on les lit, comment on est arrivé à ces livres-là, genre Zola par exemple, j'ai lu, parce que les auteurs, chez mes parents, les auteurs français, ils étaient à mon auteur. Par exemple, les Anglais, ils étaient dans les étagères du haut. Et c'est bête de dire ça. Mais
6: non,
4: dans leur petite bibliothèque,
6: pour le corps d'un enfant, ça compte, ouais.
4: J'ai découvert les auteurs français avant les Anglais à cause de l'auteur des étagères. Et donc, j'ai beaucoup lu des Français, Philippe Solaire. J'ai lu, sans savoir ce que c'était, ou... Zazie dans le métro, genre des choses comme ça, mais complètement disparates. Ça, c'est aussi quelque chose que je dois dire qui m'enchante dans la lecture. Je suis plutôt omnivore et indiscipliné. Et même si je lis beaucoup pour des questions de travail, je mélange tout. J'ai toujours 4 livres différents en cours. Comme je disais, pour moi, la lecture, c'est le labyrinthe. J'ai pas besoin d'organisation. Je peux me plonger à n'importe quel moment sur n'importe quel morceau de littérature dans lequel je suis engagé à présent. Et c'est un espace de rencontre avec l'autre, mais de rencontre profond, sans toutes les exigences et les efforts du rencontre, même quand il est en
6: plus
4: rencontre
6: social,
4: avec beaucoup de plaisir, mais le rencontre comme ça en personne, et qui nous engage, qui nous oblige, qui nous... avec un livre, j'ai pas à être poli ou sympa. Moi, j'essaie d'être gentil avec les gens qui m'entourent. Je pense que la gentillesse, c'est voire même la bonté, mais je l'appelle gentillesse parce que c'est une expression de ça, c'est absolument vital, mais c'est un effort aussi, c'est un travail d'être gentil.
6: Justement, je voudrais revenir sur cette idée de vital, d'une expérience vitale. Au début de l'émission, on a fait entendre votre voix et vous rendez compte, notamment par la lecture de Georg Steiner, d'une expérience, pour le coup, où la question de vie ou de mort est engagée, puisque ça se passe dans un camp de concentration nazi, et où un homme dit « vous pouvez lire en moi ». J'ai appris des textes et ne vous désespérez pas de l'absence et de la perte des livres, venez me voir et vous pourrez lire en moi. Peut-être pour dire un mot de l'extrémité à laquelle vous engagez l'idée de la lecture dans By Heart et peut-être dans votre vie, Thiago Rodriguez, parce que c'est pas rien de choisir ça. Qu'est-ce que ça dit de vous en tant que lecteur d'aller chercher cet endroit-là de la lecture?
4: On est habité, pas seulement par la littérature, mais par les conséquences de la littérature, ça veut dire notre imagination de ce qu'est le livre. Quand je lis Leïla Slimani au Pôle Austère ou Tolstoï, leurs inventions deviennent les miennes et elles m'habitent. Et à partir du moment qu'elles m'habitent, à partir du moment que je suis dans le métro et que dans la place à mes côtés, je ressens qu'il y a Anna Karenine qui m'accompagne, je m'en fiche de Tolstoï, de Leïla Slimani ou de Pôle Austère. Maintenant, c'est à moi. Et je suis habité par ça. Ça se passe quand on lit aussi quand on est très passionné dans le livre, qu'on a besoin de continuer à le lire, mais ça revient dans des vagues. Au moins pour moi, dans ma vie, ça revient. Il y a des moments où je me retrouve encore, ou parfois en regardant d'autres personnes, je retrouve ces personnages, je retrouve ces gens qui m'ont habité. Elles ont effectivement habité. C'est plus de la fiction. Elles font partie de ma vie. Et dans ce sens-là, je pense qu'il y a quelque chose qui va m'accompagner jusqu'au bout. C'est Joseph Brodsky qui disait probablement les dernières minutes quand tout aura disparu. C'est un poème, un morceau de chanson, un fragment dans le livre, quelque chose qui est resté en nous, qu'on ne sait même plus expliquer pourquoi c'est encore dans notre conscience, mais qui nous anime encore et qui souvent vient de l'enfance. Cette idée des 2-3 vers qu'on a appris à l'âge de 7 ans et qui, au moment de notre disparition, reviennent comme une dernière expression de notre existence. Moi, je crois que nous sommes vraiment habités par ces idées, par ces images, et que c'est le dernier rempart, c'est la citadelle de notre existence. C'est ce que personne ne peut nous retirer, et l'histoire est pleine de ces exemples, de Charlotte Delbault à Nadezhda Mandelstam, à Anna Akhmatova, tellement de figures, de gens qui...
6: Qui
4: n'avaient plus qu'un poème pour rester en vie. Mmh. Et que là, c'est plus que la littérature, c'est l'art, c'est l'invention, c'est la capacité de nous faire voyager sans bouger. Cette idée de je vais te raconter une histoire maintenant, c'est même plus la question juste de l'art, c'est la question de l'invention, de la capacité qu'a l'être humain de dire maintenant je te mets 10 mots dans un ordre et je te fais voyager sans bouger. Et ça, je pense que c'est au centre de notre existence jusqu'au bout.

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1: C'est comme si le corps mémoire m'avait forcé en disant il va falloir que tu ailles chercher ces mémoires-là, il va falloir que tu t'y confrontes, que tu les traverses. Et en psychogénéalogie, voilà, il y a parfois des maillons ou des êtres qui ont la charge de ça. Je pense que le fait que j'ai choisi l'écriture à un assez jeune âge me fait disposer à ce genre d'investigation et d'enquête. Mais à dire vrai, comme je suis quelqu'un d'extrêmement pudique et que je viens d'un matériau très très pudique, et également chez moi une éthique de l'écriture vraiment très très dure, qui se résume en deux mots, ne pas faire mal aux vivants. Moi, j'ai à tous les instants de l'écriture de ce livre, j'avais à l'esprit de non seulement d'amener une forme d'amour, peut-être pas de pardon, je ne sais pas, de guérison, de réparation, c'est encore un grand mot, mais en tout cas certainement ne pas ajouter de la douleur à la douleur. J'ai cédé, j'ai été forcé à investiguer. Et je le disais par pudeur, je n'aurais jamais osé écrire ce livre si je n'avais pas trouvé là un savoir qui peut servir, je crois, à beaucoup d'entre nous à l'issue d'un siècle qui a tant fait mal, qui a tant détruit, et notamment ce savoir que des initiés ont travaillé depuis maintenant 30-40 ans, et la psychogénéalogie, voilà. Et donc, Thésée, sa vie nouvelle, est en somme un génosociogramme en action. C'est une enquête dans les blessures du temps, à travers les époques, pour essayer de dévoiler une histoire fragile sous une histoire de la force, sous une histoire du pouvoir qui a beaucoup caché.
2: C'est grâce à la voix de Camille de Toledo, ici dans une archive de 2020, qu'on entre dans ce deuxième temps de votre bibliothèque, Thiago Rodriguez, c'est-à-dire le temps où on vous a demandé cette machine de torture, là, de choisir cinq extraits de textes. La voix de Camille de Toledo qui va nous envoyer vers un premier choix, donc Thésée, sa vie nouvelle, qui est le livre dont il parle là en 2020, mais qui peut peut-être nous emmener de manière générale à un survol de l'ensemble des textes que vous avez choisis, parce qu'il parle de plein de choses. Il parle de la place qu'il tient dans sa généalogie. Il parle du fait que peut-être que le choix de l'écriture ou le choix de l'art a à voir avec le fait d'être celui ou celle qui ira voir du côté de la mémoire. Disons que, je sais pas, je me suis dit, ce qu'il dit là, ça pourrait nous permettre d'interroger la place que vous avez prise, au-delà même des choix de lecture que vous faites là, quoi. Parce que ça va revenir, tout ce qu'il nous dit là.
3: Oui, absolument. J'entendais Camille de Toledo parler, comme toujours brillantissime. Et effectivement, j'aurais pu, au lieu de lire un fragment, un extrait de Camille de Toledo, que j'ai choisi aussi, de Thésée, sa vie nouvelle, lire un autre extrait. Et je pense que presque tous les extraits que j'ai choisis pour cette émission pourraient ressonner avec ça, parce que aussi, je me rends compte que dans plusieurs de ces extraits, il y a soit la question de la mémoire, soit la question de la mémoire comme résistance, soit la question de comment traiter le langage et ce pour lequel on utilise notre mémoire, comment vivre finalement, comment utiliser la mémoire et la littérature pour vivre. Mais le rapport à la mémoire et au passé, la grande histoire et l'histoire personnelle et la généalogie, je pense qu'il y a un rapport fort avec aussi ce que je fais en théâtre, mais préoccupations, mes inquiétudes, mais les choses que je dis toujours cette fois-ci, je ne vais pas faire une pièce sur la mémoire, je ne vais pas faire une pièce qui raconte des histoires de ma vie, etc. En plus, parce que ma famille commence à avoir du mal avec ça, et commence à se demander quand est-ce que, chaque Noël, c'est la blague familiale, quand est-ce que la prochaine pièce sera sur moi. Je commence à avoir des demandes aussi, fais une pièce sur moi, s'il te plaît. Et c'est vrai que chaque fois que je fais une pièce, je pense à faire autre chose, et je finis à parler de mémoire, et de la puissance de la mémoire, et de la puissance soit du théâtre, soit des mots, soit de la littérature. Pour cette émission, à part une exception, je me suis dit, si je dois choisir, et si je dois passer la torture de choisir, plutôt des lectures qui m'ont marqué récemment. J'ai même dit des lectures qui m'ont marqué depuis que j'habite en France, alors que je devrais lire en français, ce qui sera une rétribution de la torture, parce que c'est pas ma langue, et c'est un exercice d'humilité pour le comédien que je fus un jour, d'essayer de lire au micro et torturer déjà ici les gens du studio et aussi les auditeurs et auditrices de cette émission.
2: Ah bah disons, avec toutes ces précautions précaution, vous écoute donc Thiago Rodriguez dans un extrait de Thésée, sa vie nouvelle de Camille de Toledo.
3: Tu veux déjeuner ? On mange place de la Bourse à Paris, un jour gris ordinaire, et c'est le 26 janvier, jour de naissance du fils mort. Mais le rituel de l'anniversaire a perdu son sens. On fait semblant de parler, on se quitte sur le trottoir, puis, en fin d'après-midi, juste quelques heures plus tard, la mère est retrouvée dans un bus au terminus, endormie pour l'éternité. Jour de naissance du fils, jour de mort de la mère 33 ans plus tard, un 26 janvier. Et il y en aura d'autres, de ces dates qui se recoupent, de ces synchronies, puisque c'est ainsi qu'on les nomme, des coïncidences, diront celles et ceux qui ne veulent pas comprendre. Mais moi je dis, les lapsus du temps, là où le passé se mêle à l'avenir, où le contour assuré des corps se trouble devant tout ce qui relie les noms entre les âges. Et la mère maintenant est morte. Le fils survivant, lui, dit un soir en pleurant, « Bientôt, je serai le dernier. »
2: C'est un extrait donc de Thésée, sa vie nouvelle de Camille de Toledo. Il sera présent ce texte dans le Festival d'Avignon que vous dirigez, Thiago Rodriguez, dans une mise en scène de Guy Cassier. C'est un texte que moi j'aime bien résumer aux personnes qui ne connaissent pas en disant « Camille de Toledo, devant le suicide de son frère, se dit « Qui se suicide quand mon frère se suicide ?» Question sidérante et qui ouvre à l'idée que nos vies sont parcouru de passé, en tout cas c'est vraiment l'hypothèse très forte qui dit quoi, de la même manière qu'il dit que cette date-là n'est pas anodine, manifestement pour la mère de cet enfant. En dehors du fait que donc il est présent dans ce festival d'Avignon, qu'est-ce que vous avez comme lien avec ce texte-là pour le choisir ?
3: C'est un, comme dirait Camille de Toledo, un lapsus du temps formidable, le fait que ce texte soit cette année au festival d'Avignon, parce que j'étais complètement écrasé dans le bon sens par ce livre quand je l'ai découvert.
2: À sa sortie en 2020 ou...
3: À sa sortie en 2020, c'était Géraldine Chailloux, avec laquelle je travaille au festival, qui me l'a offert, je pense qu'en 2021 peut-être, et j'étais complètement écrasé, mais comme quand j'ai lu L'étranger de Camus, j'étais traumatisé, mais en bien. Mais c'était vraiment quelque chose qui m'a bouleversé d'une façon très particulière, comme la découverte de ces balles, de quelques auteurs qui... c'est au-delà de la grande qualité de l'œuvre littéraire, c'est un trouble personnel, quelque chose qui va au-delà du rapport à un livre. C'est quelque chose qui s'opère en nous comme quelque chose qui se dévoile dans la pensée. Il y a des auteurs comme ça et des autrices comme ça qui nous dévoilent la pensée. Camille de Toledo m'a fait ça. Et c'est un livre auquel je revenais souvent, que je partageais. C'est un de ces livres... Ça, c'est une preuve. J'aurais dû faire cette liste-là. C'est les livres qu'on insiste à offrir, qu'on achète plusieurs fois pour acheter, pour offrir à des amis. S'il y a un dîner, laisse-moi passer à la librairie pour acheter Thésée, sa vie nouvelle. Il y a quelqu'un qui ne l'a pas lu, je veux l'offrir.
2: Ce n'est pas un cadeau super léger, Thiago Rodriguez.
3: Les cadeaux légers, on les laisse pour les autres.
2: Ça peut alléger la vie, de se poser ces questions-là.
3: Moi, et c'est un livre qu'il y a. Il propose une forme de plaisir de penser. On veut y revenir. C'est l'espace là où cette douleur, cette souffrance, ce questionnement, cette question absolument géniale qui est au centre du livre, qui tue un homme qui se suicide, mais aussi cette idée du trauma qui traverse les générations, ça peut sembler quelque chose de dur, etc. Moi, j'ai eu un énorme plaisir en lisant le livre, le plaisir de la beauté, le plaisir qu'on peut avoir avec Sophocle. C'est tragique, c'est que de c'est violent, c'est triste, mais il y a une beauté de cette tristesse. Peut-être c'est le portugais qui parle, mais c'est comme le fado, c'est que des histoires tristes, mais on a un énorme plaisir en écoutant ces histoires, en vivant ces histoires.
2: Mais ça n'est pas que le fado ni le portugais qui parle, Thiago Rodrigues, parce que je vais revenir au thème que vous avez choisi, puisqu'on est là-dedans pour le Festival d'Avignon 2026, à savoir le drapeau des questions. Et je pense que dans le plaisir qu'on peut prendre à lire ce texte de Camille de Toledo, ou d'autres textes que vous proposez, il y a quand même le plaisir de la pensée, ce plaisir pur, celui qui est que était quelque chose qui se met en route de nouveau, où il y a le plaisir de la question, même si elle n'est pas immédiatement suivie de réponse. Il y a une jouissance de cette interrogation-là, quand même, dans la lecture.
3: Oui, il y a, et elle a accompagné, je pense, que cette jouissance de la lecture et du questionnement, elle est profondément associée au récit. Mmh. Le fait qu'il y a une petite histoire qui se déroule, des personnages, des choses qui se passent, et que dans ces événements, il y a un questionnement profond, mais aussi, il y a aussi le plaisir d'accompagner des choses qui se passent, de voir ce qui se passe. Mmh. Et je pense que Camille de Toledo, dans Thésée sa vie nouvelle, nous propose cela aussi. C'est l'histoire du XXe siècle, surtout des Trente Glorieuses, mais c'est aussi nous aujourd'hui, c'est des générations, c'est nos ancêtres, et il a cette capacité de raconter une histoire qui est profondément documentaire et en même temps de nous laisser l'espace d'une traduction vers nos vies, qui est l'espace, l'imagination, l'espace. Et c'est là, je pense, qu'il y a la jouissance de la pensée. C'est qu'on comprend ce qu'il pense, lui, dans son histoire spécifique, impossible à transmettre, mais possible de traduire pour nos vies. Et c'est ça, ouais, c'est ça ce qui est très fort dans ce livre. Et après, c'était un des grands plaisirs quand Valérie Dréville, adapte avec Guy Cassir ce roman, m'a parlé la première fois de son envie de donner corps à cette littérature. C'est une de ces chances qu'on a parfois quand on travaille dans une aventure artistique comme Avignon, c'est de pouvoir mettre au service de quelque chose qui on croit qui est urgente à partager avec le plus grand nombre, mais qui nous a déjà transformés à nous.
2: Mmh. Et qui en plus va poser des questions de forme. On a hâte de voir qu'est-ce que ça peut donner, ce roman-là, où tout est tellement imbriqué sur un plateau de théâtre. On va vers un deuxième choix, Thiago Rodrigues, mais on n'est pas très loin. C'est Hicham Matar, La terre qui les sépare. Est-ce que vous voulez dire un petit mot avant de lire le texte, ou on se lance direct dans la lecture du texte?
3: C'est le premier livre que j'ai lu de Hicham Matar. Et j'ai après fait quelque chose que j'ai l'habitude de faire, c'est que si je tombe amoureux d'une littérature, d'un auteur, d'une autrice, je laisse tomber tout le reste et j'essaie de lire tout jusqu'au bout, ce que j'ai fait avec Hicham Matar. Et donc, quand on fait quelque chose comme ça, on a vécu une partie de nos vies avec Hicham Matar. Il ne sait pas Hicham, mais on est des grands amis.
2: On entend donc un extrait de La terre qui les sépare.
3: À la fin du mois d'août 2011, Tripoli tomba et les révolutionnaires prirent le contrôle d'Abou Salim. Ils brisèrent les portes des cellules et les hommes entassés à l'intérieur de ces boîtes de béton sortirent peu à peu, errant sous la lumière du soleil. J'étais chez moi, à Londres. Je passais la journée au téléphone avec l'un des hommes armés de masques qui fracassaient les portes. « Attends, attends !» criait-il tandis que j'entendais le choc de son marteau contre l'acier. Rien à voir avec le son d'une cloche au grand air, plutôt un glas enfoui profondément, comme un souvenir ancien, psalmodiant quelque chose comme « je vais y être et je ne veux pas y être ». D'innombrables voix hurlaient « Dieu est grand ». Il tendit sa masse à un compagnon et je l'entendis haleter. La détermination et la victoire se sentaient dans chaque respiration. Je vais y être.

0: je ne pouvais dire un mot. Je veux y être et je ne veux pas y être. Reste en ligne, me dit l'homme au bout du fil. Toutes les 3 secondes, il le répétait. Reste en ligne. J'ignore si cela durera 1 minute ou 1 heure. Lorsqu'ils finirent par enfoncer la porte, ils découvrirent un vieillard aveugle dans une pièce sans fenêtre. Sa peau n'avait pas été exposée au soleil depuis des années. Lorsqu'ils lui demandèrent comment il s'appelait, il répondit qu'il ne savait pas. De quelle famille venait-il ? Il ne savait pas. Depuis combien de temps était-il là ? Apparemment, il avait perdu la mémoire. Il ne possédait qu'une seule chose, une photo de mon père. Pourquoi ? Quel était son lien avec mon père ? Le prisonnier l'ignorait. Et bien qu'il ne se souvînt de rien, il était heureux d'être libre. C'est le mot que l'homme au téléphone employa, heureux. J'aurais voulu poser une question concernant la photo. Était-elle récente ou ancienne ? Était-elle accrochée au mur ? La gardait-il sous son oreiller ? Ou l'avait-il trouvée par terre près du lit ? Y avait-il un lit dans la géole ? Le prisonnier avait-il un lit ? Je ne posais aucune de ces questions. Et lorsque l'homme dit « Je suis désolé », je le remerciais, puis je raccrochais.
1: C'est un extrait de La Terre qui les sépare, d'Issam Matar. On a quelques-uns des motifs que l'on manie depuis le début de notre entretien, Thiago Rodriguez, la mémoire évidemment, la question, le mystère, mais aussi l'homme aveugle. Peut-être que ce qu'on n'a pas dit tout à l'heure, c'est qu'Issam Matar est né en 1970 de parents libyens, et que la figure de ce père, qui lui-même avait été dans d'autres géoles, est peut-être inspirée du sien. Est-ce que vous voulez dire un mot supplémentaire sur ce texte ?
0: En fait, Issam Matar a commencé par être une lecture de travail, pour 2 raisons. Une raison, c'était la présence de la langue arabe comme langue invitée au Festival d'Avignon en 2025. Alors qu'Issam Matar, en étant libyen, il écrit en anglais, il habite à Londres depuis sa jeunesse.
1: Il est né à New York en 1970.
0: Oui, et donc il a un rapport particulier aussi à la langue arabe, mais comme on a pu avoir d'autres, je pense à Leila Slimani, qui a d'ailleurs écrit à partir d'un très beau volume.
1: Sur la frontière, précisément à partir de sa non-maîtrise de la langue arabe.
0: Et d'un texte qu'initialement elle a fait pour ce Festival d'Avignon sur la langue arabe. Et c'est aussi une lecture que me servait à un autre projet, parce que j'écrivais précisément Padiaouf pour les morts, le spectacle à partir de cette expérience de fin de vie de mon père à l'hôpital. Et donc j'étais très intéressé à ces récits d'enfants sur ses pères, et dans ce cas-là, un père disparu, certainement mort, mais dont le fils cherchait le récit qui pourrait prouver la mort de son père. Et je me suis lancé sur cette lecture que j'ai lue en anglais en premier pour rechercher, comme je lisais, Notes du chagrin de Chimamanda Ngozi Adichie ou Au bonheur des morts de Vinciane Després. J'étais intéressé à ça et aussi aux questions de langue arabe, l'arabe pour tous de Nabil Wakim, etc. Et donc, Issam Matar, il jouait dans 2 fronts, il était hyper utile. Et je me rappelais très bien, là, j'ai pas dû chercher dans le livre pour choisir ce moment. Ce moment, c'était le moment où j'étais plus au travail. Je me rappelle parfaitement ce passage-là, cet extrait. C'est là que j'ai tombé dans le monde d'Issam Matar pour ne plus sortir. Et ce qui a blessé beaucoup ma capacité de recherche et de lecture pour les projets que j'avais en main, parce que je me suis dévoué à la lecture juste d'Issam Matar pendant quelques temps, et j'ai abandonné mes lectures de travail. C'est un livre d'un fils qui cherche son père, un fils exilé qui cherche son père disparu depuis beaucoup d'années.

0: et qui, au moment de du printemps arabe, cherche, au moment de la libération, des traces de ce qui aurait pu avoir se passé avec son père. Est-ce qu'il a été exécuté? Est-ce qu'il est encore en vie? Est-ce qu'il est dans une de ses prisons? Est-ce que quelqu'un connaît son histoire? C'est une double mort de cet homme-là, de ce père, parce que l'oubli, l'impossibilité d'avoir une histoire à raconter sur sa disparition est une double souffrance. Et je pense que c'est le livre qui, pour moi, de tout ce que j'ai lu, il y a certainement d'autres, mais de tout ce que j'ai lu de ma vie, je n'avais jamais lu un livre qui expliquait tellement bien la tragédie des disparus, de ne pas avoir une histoire encore et donc une histoire à raconter.
1: On va écouter la voix de Han Kang, autrice coréenne, prix Nobel de littérature, ici dans une archive en 2024, pour introduire un troisième choix, Thiago Rodriguez, son roman Impossible adieu.
2: J'ai beaucoup déménagé quand j'étais enfant, ce qui m'a amené à changer régulièrement d'école. Et de ce fait, cela me prenait du temps pour me faire de nouveaux amis, en moyenne un mois. Durant ce temps, quand je rentrais de l'école, je trouvais refuge et protection auprès des livres. Puis, quand venait le temps de me faire de nouveaux amis et que je les invitais à la maison, les livres demeuraient comme des amis fidèles. Je considérais les livres comme un groupe d'amis. Il n'était pas question qu'un livre soit mieux qu'un autre à mes yeux. Tous les livres constituaient ce qui pouvait s'apparenter à un groupe d'amis. Même si j'ai toujours eu plaisir à lire, je me souviens d'un moment très important. À 14 ans, je lisais une nouvelle. Dans l'histoire, on était en hiver et un jeune homme a jeté de la sueur dans le poêle. La flamme s'est allumée et ses yeux se sont mis à briller. Il y avait là quelque chose qui relevait de la magie. J'ai alors senti la chaleur et le rouge de la flamme sur ma peau. Et c'est à ce moment-là que j'ai décidé de devenir écrivaine.
0: Pourrais-tu te rendre chez moi, Jésus? J'étais venu ici parce que Anseon m'avait réclamé. À la question « Quand ?», elle m'avait répondu « Aujourd'hui, avant la tombée de la nuit. » À première vue, c'était quasiment infaisable. Même en sautant dans un taxi pour l'aéroport et en attrapant le premier vol pour Jeju, j'avais pensé à une sorte de plaisanterie, mais le regard d'Inseon indiquait assez son sérieux. « Sinon, il va mourir. » « Qui ?»« L'oiseau. » « Quel oiseau ?» allais-je répliquer lorsque je m'étais souvenu des petits perroquets vus chez elle l'an passé, en automne. L'un d'eux m'avait adressé un « bonjour ». Je me souvenais de mon étonnement, sa voix ressemblait tant à celle de Anseon. Jusqu'alors, j'ignorais que non seulement ces oiseaux pouvaient reproduire des mots, mais également imiter le timbre d'une voix. Le plus surprenant, c'est que l'animal avait semblé tenir une conversation tout à fait vraisemblable, alternant des « bon » et des « oui » et des « non », des « je ne sais pas », comme s'il comprenait les questions d'Anseon. Répéter comme un perroquet est une métaphore erronée, avait déclaré Anseon ce matin-là. Nous pouvons véritablement dialoguer comme cela. Voyant ma moue dubitatif, elle avait suggéré « vas-y, essaye, dis-lui de venir sur ta main ». Après une courte hésitation, encouragée par son sourire, j'avais ouvert la porte de la cage et tendu mon index. « Tu veux bien monter là ?» À quoi l'oiseau avait immédiatement répondu « Non ». Et j'avais été déçu. Mais se contredisant, j'avais senti son petit corps, presque dépourvu de poids, passer sur mon doigt, s'y agripper de ses minuscules pattes rêches, et j'avais été étrangement ému. Amy est mort il y a quelques mois. Il n'y a plus qu'Ama désormais. Si ma mémoire est bonne, Amy était celui qui savait parler. J'avais cru comprendre qu'il avait encore une dizaine d'années devant lui. Pourquoi était-il mort si tôt? C'était un perroquet blanc. Sa tête et sa queue étaient ornées de plumes jaunes, plus claires qu'un citron. S'il te plaît, va voir si Ama est encore en vie. Si c'est le cas, donne-lui de l'eau.
1: C'est un extrait d'Impossible Adieu de Hong Kong, paru en 2023 chez Grasset et traduit du coréen par Kyung Kran Choi et Pierre Biziou. Ça aussi, ça peut nous faire parler du Festival d'Avignon 2026 et de cette édition Thiago Rodriguez où la langue coréenne sera en avant après l'anglais et après l'arabe. Mais puisque il n'y a pas que le travail, manifestement, dans les lectures, allons directement à ce qui n'est pas le travail dans votre choix de ce texte-là.
0: Han Kang a cette capacité que je trouve absolument formidable de mélanger une préoccupation vis-à-vis de la revisiter l'histoire de son pays, mm-hmm. une histoire complexe, une histoire politique au niveau des droits humains, au niveau de l'oppression, très complexe. La Corée du Sud, car c'est une histoire qui traduit aussi une espèce de géostratégie mondiale qui était jouée dans cette péninsule, avec la division en deux Corées de cette péninsule. Et elle révisite cette histoire-là pour donner de la voix aux oubliés, à ceux qui étaient invisibilisés par l'histoire. Dans le cas, les victimes du massacre des Jeju, qui est un massacre qui est en 48, la veille de la division de la péninsule, et un massacre qui a tué des dizaines de milliers de personnes et qui était complètement silencié après par la société démocratique sud-coréenne. Et donc elle revisite ce moment troublant et tragique et en même temps le fait un portant récit intime, presque spirituel.
1: Avec
0: ces oiseaux mystérieux qu'il faut sauver, avec une fascination par la neige, une capacité d'écrire sur la neige qui est complètement... on peut passer des dizaines de pages à imaginer la neige en lisant Han Kang et en faisant ce lien entre une préoccupation citoyenne et une vision... intime, mais surtout profondément poétique de la vie, du monde, de l'existence. Et c'est pas le seul livre de Han Kang dans lequel ça se passe, mais je pense que dans Impossibles Adieux, ça se passe avec une espèce de... C'est comme un distillé, une synthèse presque parfaite de cette opération qu'elle
1: rejoue dans d'autres textes.
0: Dans d'autres livres, c'est vraiment une énorme écrivaine. Il y a encore une fois ces écrivaines qui a dévoilé une partie du monde pour moi. Aussi une partie du monde parce que c'est le lointain, c'est géographiquement, c'est une histoire qui m'échappait. Et découvrir cette histoire à travers ces oiseaux, cette neige et voilà, ces fantômes, elle est peuplée par tous ces fantômes du passé, c'est fascinant. Et en même temps, c'est vraiment un réveil historique aussi pour une partie de l'histoire récente de l'humanité.
1: Elle sera présente au Festival d'Avignon 2020.
0: Elle sera présente au Festival d'Avignon. On est ravis de recevoir cette grande écrivaine au Festival cet été.
1: Si on pouvait rajouter un peu de torture à la torture, puisque vous avez qualifié ainsi ce choix, Thiago Rodriguez, je vous dirais qu'on n'a pas beaucoup de temps. Et que du coup, on pourrait presque choisir entre les deux livres.
0: C'est facile pour moi, parce qu'il y a un que je peux pas partir sans...
1: Très bien. Alors comme
0: partager.
1: Ça, je dis hyper rapidement que quand même, vous aviez mis au programme de ce déballage de bibliothèque Cyberpunk d'Asma Mala. Voilà, comme ça c'est dit.
0: Cyberpunk d'Asma Mala, il faut le lire, faut le lire entier, il faut se plonger dans cette pensée absolument formidable. Avec Asma Mala, c'est à l'inverse pour moi. J'ai commencé à lire Cyberpunk après avoir entendu Asma Mala parler de technopolitique, de technofascisme. J'étais intéressé, juste comme un citoyen, et maintenant ça est devenu lecture de travail parce que c'est tellement fascinant que je veux continuer à travailler là-dessus. Je pense qu'il y a une pièce qui viendra un jour.
1: Ok, une pièce de vous ?
0: Ouais.
1: Ok. En tout cas, le livre sans lequel vous ne vouliez pas nous laisser partir, c'est La Muse Irrégulière. Vous nous dites un petit mot ?
0: Fernando Assis Pacheco, c'est un poète portugais, mais c'est aussi un journaliste, un grand journaliste portugais. Et c'est, j'ai un rapport personnel avec ce grand poète et journaliste, parce que il était le responsable pour le fait que mon père est devenu journaliste. Un jour, il était au village. Mon père, il était enseignant de portugais au village où habitait ma grand-mère, etc. Et il a connu mon père. Il a demandé d'écrire quelques articles pour un journal de Lisbonne. Et après ces quelques articles, mon père était invité à devenir journaliste, à venir à Lisbonne. Et quelques années plus tard, je suis né. Et donc, Fernando Assis Pacheco devient mon parrain. Et on avait une tradition.
1: Donc on peut dire quand même, lui, 1937-1995.
0: Exactement.
1: Comme ça, ça le situe aussi dans l'histoire.
0: Donc, dans mon enfance, c'était comme une espèce de dieu, c'est un de mes héros d'enfance. Et on avait une tradition, c'est que je l'amenais en Pâques. On doit offrir des choses aux parrains et aux marraines. Mmh. Et donc, je l'amenais du fromage qui venait du Nord. Il adorait manger. Et donc, je l'offrais des fromages. Et il m'offrait toujours en chéquier.
1: Un chéquier ou un chèque ?
0: Un chèque avec un montant, mais en disant derrière le chèque que c'était juste pour dépenser au marché du livre, on l'appelle Feira do Livro, qui est juste après Pâques à Lisbonne. Et donc, j'avais toujours une petite fortune à dépenser en livres grâce à lui. Et ce poème-là est un poème, il a été publié. Traduit en français par
1: Max
0: de Carvalho, une très belle traduction. Donc, je vais lire ce poème que je pourrais lire aussi.
1: En français ?
0: Je peux le lire en français et en portugais. Je vais le lire en français parce que je veux bien que les gens le comprennent, mais je peux lire après un tout petit peu en portugais. Et le problème du temps, je vous laisse à vous. Le poète au supermarché. Un homme doit vivre. Et toi, garde-toi de rester. Un homme doit vivre avec un pied dans le printemps. Il doit vivre baigné de lumière, savoir un beau jour dire adieu à tout ça avec une nostalgie pas possible. Un homme en bateau, jusqu'au bout de la nuit, chantera des choses, s'enfoncera en nageant dans sa joie. Baigné de lumière comme un soleil, il boira à la bouche de l'aimé, il fera un enfant des vers, le monde le prendra à la gorge. Il ira au milieu des désastres, au milieu des mystères et d'à peu près. Avalera du feu. Ma parole, un homme doit être prodigieux car il est risqué d'être un homme. C'est tellement difficile. Ce n'est, avec cette précarité de tous les noms, que le début.
1: Et on accepte l'invitation de quelques mots en portugais aussi ?
0: Um homem tem que viver, e tu vê lá, não te fiques. Um homem tem que viver com um pé na primavera. Tem que viver cheio de luz, saber um dia com uma saudade burra. Dizer adeus a tudo isto.
1: C'est parfait terminer avec ce poème, non? La boucle est bouclée, non?
0: Oui, en plus on dit adeus, adieu en portugais à la fin. Je vais le dire une dernière fois. Vous avez encore des choses à dire, Marie, après que je parle ?
1: Après que vous parliez ?
0: Oui, des annonces.
1: J'ai un petit générique, oui. Pourquoi, vous voulez dire quoi ?
0: Adieu. Adeus.
1: Moi, je peux juste rajouter qu'il nous est apparu, mais vraiment au tout dernier moment, que dans cette bibliothèque, il y avait plein de choses, mais au milieu de tout ça, beaucoup de tendresse. Donc, on termine comme ça.

À la prise de son aujourd'hui, c'était Anthony Thomasson. À la réalisation de cet épisode, c'était Françoise Le Floch. Pour retrouver tous les textes choisis par Thiago Rodriguez avec les mentions des traductions et des éditions, rendez-vous sur la page du Book Club franceculture.fr. Un très grand merci à toute l'équipe.

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3: C'est une science naissante. L'étude des petits objets interstellaires, astéroïdes ou comètes venus de systèmes planétaires lointains qui traversent furtivement le nôtre. Que peuvent nous apprendre ces passagers clandestins ? On s'en doutait, mais depuis 2017, nous en avons la preuve. Notre système solaire est un carrefour où des vagabonds interstellaires ne font que passer. Oumuamua, le premier identifié, puis Borisov, et enfin la comète Atlas, détectée cet été et qui transite par ici. Elle serait même âgée de 7 milliards d'années, tandis que notre système solaire, lui, n'en a que 4,6 milliards. C'est une aubaine, car elle porte en eux une chimie étrangère et une autre histoire stellaire. Mais le défi est de taille, ils ne font que passer et sont aussi difficiles à débusquer qu'à étudier, on part à leur poursuite. Objet interstellaire, il voyage en solitaire. Alain Le Cavelier des Étangs, bonjour.
4: Bonjour.
3: Vous êtes directeur de recherche CNRS à l'Institut d'astrophysique de Paris. Et nous sommes en ligne avec Sean Raymond, bonjour.
5: Bonjour.
3: Vous êtes astrophysicien CNRS, directeur du laboratoire d'astrophysique de Bordeaux. Merci à vous deux d'avoir accepté notre invitation ici, en direct, dans nos studios à France Culture. Et merci à vous d'être là au rendez-vous, en direct ou à toute heure en podcast. N'hésitez pas à suivre cette émission tout en nous suivant sur Blue Sky. On publie pour vous de nombreuses ressources, des infographies, enfin de nombreuses choses qui viennent nourrir votre écoute. C'est à retrouver sur notre compte @sciencesqfd. Alors, quels sont ces corps stellaires de passage dans notre système solaire ? Comment distinguer une comète d'une exocomète ? Et quels sont les différents scénarios qui expliquent leurs origines ? Nous sommes ensemble une heure pour répondre à ces questions. Mais d'abord, Alain Le Cavelier des Étangs, que recoupe le terme objet interstellaire ?
4: Alors, par définition, un objet interstellaire, c'est un objet. Donc, ça pourrait être une planète, une étoile, un petit corps, astéroïde, comète de quelques kilomètres. Mais là, quand on parle d'objet interstellaire, on se réduit plus exactement à des petits corps, comètes, astéroïdes de quelques kilomètres. Et objet interstellaire, ça veut dire qu'il est entre les étoiles, dans le milieu interstellaire. Donc c'est un objet qui n'est pas lié à une étoile, qui ne tourne pas autour d'une étoile, qui vagabonde entre les étoiles. Et par chance, on a observé trois récemment qui ont traversé notre système solaire, des vagabonds du milieu interstellaire.
3: Des vagabonds, en effet, il y a une autre catégorie d'astres vagabonds. Sean Raymond, ce sont les planètes vagabondes, les rogue planètes.
5: Oui, exactement. Et cela, il s'agit des corps beaucoup plus gros, donc vraiment des objets planétaires comme la masse de Jupiter ou même plus massif que ça, que l'on trouve pareil aux objets interstellaires qui ne sont pas liés gravitationnellement à une étoile, mais comme les étoiles orbitent autour du centre de la galaxie. Et on en a trouvé quelques centaines maintenant. De ces planètes flottantes.
3: On a fait une découverte qui date de 1997. Alors là, pour cette émission, on va essentiellement parler de ces trois objets, petits objets. Mais Alain Le Cavelier des Étangs, comète et astéroïde, petit gaba, quelle différence entre les deux ?
4: Alors, la différence, c'est que l'on voit pour les comètes une queue. D'ailleurs, le terme comète vient du grec coma, qui désigne une chevelure, donc en fait une queue. C'est vraiment ce qui différencie ce petit corps. Quand il s'évapore, il produit une queue de gaz et de poussière, contrairement à un astéroïde qui, lui, est un petit corps rocheux qui ne s'évapore pas, complètement inerte, comme on en connaît plein dans le système solaire. Les comètes ont la chance d'avoir cette queue qui permet de les voir plus facilement.
3: Et on verra justement comment on en a débusqué une grâce à sa queue. Mais comme je le disais dans mon introduction, c'est une science naissante et elle est née avec cette détection.
6: Un astéroïde interstellaire pour la première fois dans notre système solaire. Il a la forme d'un cigare, il est baptisé Oumuamua. Certains scientifiques ont pu l'observer pendant plusieurs jours malgré sa vitesse de déplacement particulièrement impressionnante.
7: C'est un étrange visiteur de 400 mètres de long, un astéroïde qui ressemble à un cigare. Et c'est d'ailleurs cette forme qui a mis la puce à l'oreille des astronomes. Elle n'a rien à voir avec les météorites observées habituellement. En étudiant sa trajectoire, les scientifiques ont déterminé que son orbite ne peut pas avoir comme origine notre système solaire. Il a donc voyagé des centaines de millions d'années avant de s'approcher de la Voie lactée et d'être repéré il y a quelques jours par un télescope américain basé à Hawaï. Les astronomes se doutaient que de tels objets passaient dans notre système solaire, mais c'est la première fois qu'ils en identifient un avec certitude. Ils vont suivre sa progression encore quelques semaines avant que cet astéroïde ne disparaisse dans l'immensité de l'espace.
3: Voilà, c'était le 20h de France 2 en 2017. Jeanne Raymond, à partir de cette détection, il y a une sorte d'urgence de la situation. On a vu tous les plus grands observatoires de la planète qui ont justement essayé de fixer, d'observer cet intrus en fuite.
5: Oui, c'est ça. Après sa découverte en mi-octobre 2017, il y avait, pendant les deux semaines qui suivaient, il y avait des centaines de demandes de télescopes pour essayer d'observer cet objet. Par contre, sa luminosité diminuait tellement rapidement que la fenêtre d'observation ne durait seulement à peu près 10 jours. Donc, toutes les données que nous avons, ça vient de cette fenêtre assez courte.
3: Cette luminosité, c'est aussi l'une de ses caractéristiques, Alain Le Cavalier des Étangs. Que peut-on dire justement de la luminosité de Oumuamua et puis également de sa vitesse dont il était question dans cette archive?
4: Oui, alors en fait, ces objets, on les identifie parce qu'ils vont très vite. C'est ça qui les différencie des objets du système solaire, les astéroïdes, les comètes qui tournent autour du Soleil. Ils vont vraiment très vite et ils vont plus vite que la vitesse de libération, la vitesse nécessaire pour s'échapper du système solaire. La Terre tourne autour de la Terre à 30 km par seconde. Ce n'est pas suffisant pour s'échapper de la gravité du Soleil. Mais un objet qui tournerait autour du Soleil à une unité astronomique du Soleil, au-delà de 42 km par seconde, il aurait une vitesse suffisante pour s'échapper. Et bien là, pour Oumuamua, c'est exactement ce qu'on a observé. On a observé qu'il venait des fins fonds de la galaxie à une vitesse de 26 km par seconde. Donc, une vitesse suffisante pour s'échapper du système solaire et ne faire que le traverser. Alors après, vous m'interrogiez sur la luminosité. C'est un petit corps, on vient de l'entendre, quelques centaines de mètres, au maximum quelques kilomètres, qui sont très loin. Et donc, on n'en voit qu'une très très faible luminosité. Il n'est pas question de pouvoir les voir à l'œil nu ou même avec une petite paire de jumelles. Et c'est ce qui rend leur détection extrêmement difficile.
3: C'est ça. C'est... Moi, on estime à peu près 120 mètres de large pour 20 mètres d'épaisseur. Pour sa forme, il y a plusieurs hypothèses. On a parlé d'un cigare ou d'une grosse crêpe, voire même d'un frisbee. Sean Raymond, une de ses particularités également, c'est que cet objet tourne sur lui-même, mais aussi avec une seconde rotation qui est assez, alors je ne sais pas si elle est étonnante, mais qui est assez caractéristique également de cet objet.
5: Oui, elle a une rotation qui est un peu chaotique, donc ce n'est pas très régulier. On le voit, et comment est-ce qu'on voit sur la rotation? C'est qu'on mesure la brillance de l'objet dans le temps, et on voit que ça fait des oscillations, mais des oscillations qui ne se recouvrent pas exactement, qui ne se répètent pas exactement, donc on voit que ce n'est pas parfaitement périodique comme on l'attendrait si c'était en rotation très très normale. Et on voit aussi de l'amplitude de ces oscillations de brillance. Ça veut dire que la forme est élongée, étirée. Et pourquoi ça? C'est parce qu'on voit la lumière réfléchie du Soleil. Donc, de temps en temps, on voit une surface qui est plus grande, comme si c'est la forme d'un frisbee, on voit la frisbee en face. Et ensuite, quand elle est de très faible luminosité, c'est qu'on le voit par la tranche.
3: Alors par rapport, justement, on voit bien que par sa forme comme par ses mouvements, Oumuamua est donc hors norme dans la population connue des astéroïdes. Mais d'abord, Alain Le Cavalier des Étangs, on a d'abord nommé Oumuamua, c'est 2017, on l'a pris pour une comète au départ, puis on l'a reclassé en astéroïde.
4: Oui, parce qu'en fait, on n'a pas détecté cette chevelure, cette coma, cette queue, nécessaire pour avoir la classification d'un astéroïde. Donc c'est ce qui a permis, ce qui a imposé de donner le nom à l'astéroïde. Et après, finalement, qu'on a réalisé que c'est un objet qui venait du milieu interstellaire, de l'espace entre les étoiles, on a créé une nouvelle catégorie pour nommer ces objets. Et c'est devenu l'objet 1I 2017.
8: I
4: pour interstellaire. Et par exemple, pour les autres comètes et astéroïdes, etc., on utilise d'autres lettres. Par exemple, pour les comètes périodiques, qui ont une période inférieure à 200 ans, on utilise la lettre P. Et la comète qui porte le nom de 1P, elle est fort connue, c'est la comète de Halley, c'est la première pour laquelle on a pu mesurer la période qui a fait la découverte de Halley, qui a fondé les bases de la gravitation newtonienne. Et donc là, on a créé en 2017 une nouvelle catégorie d'objets, une nouvelle nomenclature pour ces objets, et le premier, c'est Oumuamua.
8: Oumuamua qui signifie en hawaïen messager venu de loin et arrivé le premier. Alors le problème d'Oumuamua, Sean Raymond, c'est que donc on n'a pas de trace de queue, pas de coma, pas d'enveloppe de gaz diffuse. Alors comment étudier la composition de cet objet?
5: Oui, c'était très dur. On a eu des indices très indirects sur sa composition, mais rien de très précis. Les indices qu'on a qui sont un peu indirects, c'est qu'on peut mesurer la lumière réfléchie dans différentes couleurs, donc dans différentes bandes de longueur d'onde de lumière, et voir à quoi ça ressemble. Si ça reflète plus de lumière rouge ou de lumière verte ou de lumière bleue. Et ce qu'on voit, c'est que sa surface ressemble pas mal à la surface d'astéroïdes qui sont un peu hydratés, ou même des cœurs de comètes. Donc pas les comètes qui ont les chevelures dont on a parlé, mais des comètes très lointaines où on voit juste la glace ou les roches de surface. Donc en première vue, ça ressemble à ça.
8: Vous vouliez compléter, Alain, le cas
4: oui, du temps. Et dans ces couleurs, il y a des indices que finalement ce matériau a été altéré par son long voyage dans le milieu interstellaire, où justement il a reçu de nombreuses radiations et qui a altéré la surface solide, qui est devenue un peu plus rougeâtre peut-être, comme les comètes lointaines dans le système solaire.
8: On parlait de sa rapidité, c'est aussi quelque chose qui a laissé quand même les chercheurs perplexes. Cet objet a subi une accélération non gravitationnelle. Sean Raymond, il y a une autre force qui contribue à son mouvement, c'est ce qu'on appelle donc un système de propulsion interne.
5: Oui, c'est ça. Ça, c'est une découverte très étonnante de Oumuamua. Donc, comme je disais avant, il y avait une fenêtre d'observation. Donc, la grande majorité des observations étaient prises dans une fenêtre de seulement 10 jours à peu près après sa découverte, en octobre 2017. Mais un mois plus tard, avec juste un télescope, le télescope Hubble de la NASA, ils ont pu le détecter, pas en très grande précision, mais ils ont pu mesurer la précision de Oumuamua. Et ce qu'ils ont constaté, c'est que si on suivait une trajectoire purement gravitationnelle, l'objet devrait être dans une certaine position, mais elle était décalée. Elle était décalée assez qu'il y avait dû avoir une autre force qui a contribué à ce qu'elle soit pas dans le bon endroit, entre guillemets. Et cette force, c'est cette force non gravitationnelle dont on parle, qui serait à l'inverse de la gravitation. Donc au lieu d'être attiré vers le Soleil, ça le repousserait. Et il y a un grand débat de exactement ce que c'est, quelle force dont on parle. Est-ce que c'est du dégazage, par exemple? Est-ce qu'un petit peu de gaz s'est échappé de ce petit corps? Et comme une fusée, la rétroaction l'a fait accélérer un petit peu. Et donc c'est ça, ça crée une assez grosse controverse là-dessus.
8: Oui, parce que pour les comètes, le dégazage, quand une comète s'approche du Soleil, sa surface glacée s'évapore, des gaz sont expulsés dans l'espace, et c'est cette éjection qui exerce une petite force supplémentaire qui influe sur la dynamique de la comète, Alain Le Cavelier des Étangs.
4: Oui, c'est un peu comme la fusée ou l'avion à réaction, au fond. Hein, c'est la même chose. Un avion à réaction, c'est un avion qui dégaze, et qui est la poussée du gaz fait propulser l'avion ou propulser la fusée pour les réacteurs d'une fusée. Mais c'est la même phénomène, une comète, c'est comme un avion à réaction, c'est comme une fusée interplanétaire ou interstellaire pour ces objets, avec du dégazage qui pousse, et là dans le cas présent, qui pousse vers l'extérieur.
8: Alors quelles sont les autres informations qu'on a pu rassembler sur la nature des comètes Borisov et Atlas? Restez avec nous.
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8: En direct sur France Culture avec Alain Le Cavelier des Étangs et Chêne Raymond, nous parlons de ces petits objets interstellaires, des comètes ou astéroïdes qui viennent d'autres systèmes solaires que le nôtre. On vient de parler de Oumuamua, le tout premier objet détecté, et puis parlons maintenant de ces deux autres. Et tout d'abord, cette comète de Iborisov. Le 30 août 2019, Gennady Borisov, astronome russe amateur, repère cette comète qui n'est encore répertoriée nulle part. Et là encore, Chêne Raymond, une alerte mondiale est lancée.
5: Oui, c'est une autre découverte très très choquante, ben, pas choquante, mais très excitante. Et ce monsieur Borisov, il a découvert cet objet en étant très malin. C'est assez bien connu dans le domaine des petits corps qu'il y a des zones qui, dans le ciel où il y a plus de probabilité de détecter des petits corps. Et ces zones sont très proches du Soleil. Donc c'est très dur de les accéder parce qu'avec des grands télescopes, on ne veut pas pointer directement vers le Soleil, on va endommager la caméra. Donc on essaye d'aller au plus près, mais pas trop près. Et M. Borisov, il avait son propre télescope et lui, il a pris le risque d'aller un petit peu plus proche du Soleil et il a pu détecter Borisov en premier, l'objet qu'on appelle Borisov, grâce à ça. C'était très malin de sa part et c'était une très grosse découverte.
8: Mais au départ, on a pensé qu'il y avait même un risque de collision avec la Terre quand justement cet astronome a fait cette détection.
4: Oui, Borisov, en fait, il a utilisé un télescope de 65 cm, qui est quand même un bel objet pour un astronome amateur, lui-même, pour faire ses recherches. Et donc, il a vu, dès qu'il a détecté cet objet, il a cherché à contacter le Minor Planet Center, l'endroit où on collecte toutes les informations sur les petits corps. Et sa première réaction a été de voir qu'en rentrant les propriétés de son observation, l'objet pourrait être dans les géocroiseurs, les objets qui croisent la Terre. Géo pour la, comme la Terre, géocroiseur, les objets qui pourraient et potentiellement rentrer en collision avec la Terre. Mais là, c'était juste les premières mesures. Des mesures ultérieures faites les jours suivants ont confirmé que l'orbite ne croisait pas du tout l'orbite de la Terre. Il n'y avait aucun risque de croiser la Terre.
8: Mais justement, quelle a été l'orbite de cet objet, Chêne Raymond ?
5: Donc, comme Oumuamua, c'était une orbite, ce qu'on appelle hyperbolique. Qu'est-ce que ça veut dire ? Ça veut juste dire que c'est une orbite qui n'est pas liée au Soleil. Donc, Borisov a fait, en fait, tous les objets interstellaires, en fait, ils font des survols, ils passent à travers notre système, ils viennent assez proches du Soleil pour subir une déflexion à cause de la gravitation du Soleil, et ensuite ils s'en vont. Donc, elle s'est approchée du Soleil. Sa vitesse, si on soustrait la contribution de l'accélération du Soleil, Borisov bougeait déjà avec une vitesse d'une trentaine de kilomètres par seconde, et donc en s'approchant du Soleil, elle s'est accélérée encore plus grâce au Soleil, et maintenant elle s'en va et elle repart.
8: C'est que sa trajectoire a à peine été courbée par la gravité solaire, c'est ça ?
4: Oui, et puis un point important aussi, c'est son inclinaison de cette orbite par rapport aux planètes, vous savez, les planètes du système solaire qui tout autour du Soleil, quasiment dans le même plan, ce qu'on appelle le plan de l'écliptique, qui définit les constellations du zodiaque d'ailleurs. Hein. Donc, tous les objets du système solaire, les planètes, les astéroïdes, certaines familles de comètes, pas toutes, mais certaines familles de comètes, tournent dans le même sens et dans le même plan. Là, cette comète, elle a un angle de 44 degrés par rapport au plan du système solaire. C'est aussi un indice que c'est quelque chose qui vient d'ailleurs.
8: Alors l'indice majeur, ça a été sa fameuse coma. Hein. Borisov est enveloppé dans une immense coma de gaz et de poussière 14 fois plus grande que la Terre, Chêne Raymond.
5: Oui, c'est ça. Donc même si Oumuamua c'était un objet un peu différent et il y a plusieurs mystères qui sont liés à ses caractéristiques physiques et orbitales, Borisov se comportait beaucoup plus comme une comète entre guillemets normale. Donc elle avait une coma, cette chevelure, et elle ressemble beaucoup plus à ce qu'on attendait d'un objet plutôt comme des comètes que l'on connaît, mais qui vient d'ailleurs et qui traverse notre système.
8: Un comportement plus normal, mais est-ce que sa composition l'était tout autant, Alain Le Cavelier des Étangs ?
4: Oui, on a pu mesurer la présence d'eau, de molécules CO, des poussières silicatées, etc. ça ressemble vraiment à une comète du système solaire. Et ça, c'est important pour nous. Ça veut bien dire que, parce que ces objets viennent d'autres systèmes planétaires, et ça veut bien dire que ces objets formés dans des systèmes extrasolaires, d'autres étoiles que le Soleil, sont liés et ont été formés par des processus similaires aux processus qui ont formé les petits corps, les planètes, dans le système solaire.
8: Autre découverte très importante dont on entend beaucoup parler depuis cet été, Sean Raymond, c'est notre troisième objet, la comète Atlas. Le 1er juillet dernier, la comète 3I Atlas est repérée donc par télescope Atlas de l'observatoire chilien, d'où son nom. Et là encore, on a une série de télescopes et d'observations qui se concentrent sur cet objet-là.
5: Oui, exactement. Ça, c'est ce qui est excitant avec cet objet, c'est qu'il a été détecté plus en amont de son approche du Soleil que les autres. Donc, on a une fenêtre d'observation qui est beaucoup, beaucoup plus longue. Donc, on arrive à avoir beaucoup plus de données sur cet objet. Il y a beaucoup plus d'équipes qui utilisent des instruments différents sur des télescopes différents pour essayer de le sonder et de comprendre de quoi elle est faite et ses origines. Et par rapport aux autres, elle bouge même plus rapidement. Mais on a pu la détecter plus en amont, comme je disais. Elle bouge à près de 60 km par seconde avant d'entrer le système solaire.
8: Ça représente 3 à 5 fois la vitesse des comètes du nuage d'Oort et de la ceinture de Kuiper, Alain Lecavier des étangs.
4: Oui, oui, bah là, en 60 km par seconde, c'est une vitesse, comme je comparais tout à l'heure, la vitesse nécessaire pour s'échapper, pour que la planète Terre puisse s'échapper. Là, on est vraiment dans des orbites extrêmement, enfin, une vitesse très rapide, des orbites extrêmement hyperboliques, enfin, pour utiliser un terme mathématique, l'excentricité de 6. Alors que Borisov, on a une excentricité à peine supérieure à 1, c'est juste un petit peu plus pour ne pas être lié au Soleil. Borisov, c'était 3, et là, on passe à une vitesse donc, de 60 km par seconde, excentricité de 6. C'est vraiment un objet qui va traverser à toute vitesse le système solaire et qui va le traverser en sens inverse. C'est un objet qui va arriver de derrière. Ça, c'est extrêmement intéressant pour comprendre son origine, l'étoile dont il est originaire, et qui va traverser le système solaire dans le plan du système solaire que je décrivais à l'instant, mais dans le sens inverse des planètes. Et donc, il va croiser la planète Mars, qu'il a déjà croisée, il va croiser Jupiter, et il a même croisé, il va croiser, va passer pas très loin de Vénus, pas de chance, il va passer de l'autre côté du Soleil par rapport à la Terre. La Terre sera pas bien placée pour le voir bien, mais on peut l'observer de Mars, et j'ai vu il y a quelques jours qu'on a pu faire des observations avec une mission martienne. Une mission martienne qui a été pointée vers cet objet pour le voir à partir de Mars.
8: Depuis l'orbite martienne. Mais en effet, elle devrait revenir observable depuis, dans nos horizons depuis début décembre à peu près. Alors vous décrivez presque un bolide à contresens. Sa taille est assez mal évaluée. Les estimations du diamètre de son noyau, ça va de 400 mètres à 5,6 km. Globalement, 99% des comètes sont dans cette fourchette-là, à peu près.
4: Oui, c'est la taille typique d'une comète du système solaire. Et ça, c'est extrêmement important parce que ça veut dire que ces objets sont vraiment semblables aux comètes. On aurait pu trouver que des objets de 100-200 km en beaucoup plus grand nombre. Et là, les premiers, alors on n'en connaît que 3. Hein. Et évidemment, si on en détecte 10 000, il y aura certains qui seront plus gros que ces quelques kilomètres, comme dans le système solaire. Mais c'est bien la preuve que la taille typique des objets de cette nature, c'est la même taille que les objets de cette nature dans le système solaire, donc des mécanismes de formation similaires aux mécanismes de formation des planètes et du système solaire.
8: Une taille typique, mais quand même quelques surprises. La première surprise révélée grâce au spectre obtenu par le JWST, le James Webb, c'est sa composition, Sean Raymond. Elle est différente de celle de la plupart des comètes locales.
5: Oui, elle montre quelques différences de composition. Je n'ai pas en tête toutes les différences. Alain a peut-être plus que moi.
4: Oui, en fait, la différence essentielle, c'est une grande abondance de CO2, ou le dioxyde de carbone dont on a déjà beaucoup entendu parler. Alors, en fait, on détecte dans ces comètes, dans le système solaire, dans ces comètes, le gaz qui se sublime. Parce que pourquoi finalement ça se produit? C'est des boules de glace. De glace, de monoxyde de carbone, de glace carbonique, de glace d'eau. et donc de glace aussi, de CO2. Et quand ces objets s'approchent de leur étoile, les comètes du système solaire s'approchent du Soleil, ces glaces sont chauffées. Alors elles se liquéfient pas comme la glace qui se transforme en liquide. Dans le vide, la glace se sublime. Ça devient du gaz immédiatement. Et là, ce qu'on a observé, donc on a observé de l'eau, du CO, du CO2, mais la fraction de CO2 est plus importante que la fraction de CO2 dans les comètes du système solaire. Alors ça reste un mystère aujourd'hui, on n'a pas d'explication.
8: Pas d'hypothèse.
4: Si, évidemment. Demandez aux scientifiques de trouver une explication à quelque chose d'inconnu, ils en trouveront toujours. Il y a un certain nombre d'hypothèses, je ne sais pas quelle est la bonne. C'est peut-être lié au passage dans le milieu interstellaire qui a solidifié une croûte très très solide et il y a juste le CO2 qui peut s'échapper en plus grand nombre par rapport à la molécule d'eau. Bon, il y a des travaux encore à faire dans les années. On vient juste de la découvrir.
8: Et on n'a pas fini de l'observer. Alors on vient de faire ce rapide petit portrait de visiteur, mais d'où viennent tous ces objets? Pourquoi est-il si difficile de détecter ces objets interstellaires? Et que projette de faire la mission Comète Interceptor? Restez à l'écoute, on y arrive.

0: Astéroïde Witch de Ghost Power en direct sur France Culture, car nous parlons de ces objets interstellaires, astéroïdes, comètes à la dérive dans le milieu interstellaire voire intergalactique et qui croisent le chemin de notre système planétaire. On en parle avec nos deux invités du jour, Alain Le Cavelier des Étangs, directeur de recherche CNRS à l'IAP, Sean Raymond, astrophysicien CNRS, directeur du laboratoire d'astrophysique de Bordeaux. On a parlé de la première détection de l'astéroïde Oumuamua en 2017 qui a permis d'ouvrir cette nouvelle famille d'objets célestes. On a décrit les comètes Borisov, puis Atlas. Sean Raymond, on n'a pas tout à fait encore parlé d'où viennent des origines de ces objets-là. Alors, quelles sont les hypothèses autour déjà de Oumuamua pour commencer?
1: Donc, pour Oumuamua, il y avait beaucoup d'hypothèses qui ont été proposées parce que c'était un objet tellement étrange. Il n'y avait pas de détection d'évaporation de coma, c'est-à-dire de cette chevelure cométaire. Par contre, il y avait toujours cette accélération non gravitationnelle, une forme bizarre, une rotation chaotique. Donc, il y a eu une dizaine d'hypothèses en termes de son origine. Il y avait des hypothèses assez banales, enfin, comme le mien que j'ai proposé, que c'est juste des restes de la formation de planètes autour d'autres étoiles qui se sont fait éjecter dans le milieu interstellaire et certains sont passés à travers notre système. Mais il y avait des hypothèses beaucoup plus exotiques que ça. Par exemple, l'idée que ce soit des objets qui s'étaient formés autour de naines blanches, des objets qui étaient virés de systèmes binaires où il y avait deux étoiles et des objets qui encerclaient ces deux étoiles. Il y avait même des hypothèses que c'était des objets qui étaient affectés par des supernovas auprès de cela. Et on est toujours en train de raffiner ces hypothèses. Avec Oumuamua, c'est très difficile parce que les données sont tellement limitées que c'est dur à vraiment falsifier ces hypothèses.
0: Oumuamua, on a aussi entendu dire que c'était un vaisseau spatial alien et la preuve d'une intelligence extraterrestre. C'était en plus une hypothèse d'un célèbre astrophysicien, mais ça ne sert à rien de s'étendre sur cette hypothèse-là. Alain Le Cavelier des Étangs, justement sur la trajectoire d'Oumuamua, je crois que si on regarde la direction, il provient de la constellation de la Lyre, c'est ça?
2: Oui, en fait, elle vient de la direction dans laquelle on s'attend à voir le plus d'objets, pas parce que c'est une direction privilégiée pour l'espace interstellaire, mais c'est une direction privilégiée pour le système solaire. C'est la direction dans laquelle se propage le Soleil dans la galaxie, dans la Voie lactée. Et le Soleil se propage vers une direction qu'on appelle l'apex, qui se situe entre Vega, la constellation de la Lyre, et Hercule, pour ceux qui connaissent le ciel d'été. Le Soleil va dans cette direction, donc on s'attend à ce que la plupart des objets interstellaires que l'on va voir proviennent de cette région, et c'était le cas pour Oumuamua. Donc un objet tout à fait ordinaire, et l'explication proposée par Sean Raymond d'un système extrasolaire qui a éjecté quelques petits corps et qu'on en capte quelques-uns de temps en temps, me semble la plus naturelle et vraiment... Je crois qu'on n'a pas besoin d'explications exotiques pour dire les choses. En science, souvent, l'explication la plus simple est probablement la meilleure. Pour Atlas, c'est très très très différent, parce que Atlas ne vient pas de l'apex, et c'est ça qui fait sa grande spécificité, c'est qu'il vient d'une direction très très différente, il vient de la direction du Sagittaire. Alors pour ceux qui connaissent le ciel d'été, vous voyez, c'est pas tout à fait la même chose, la Lyre, Vega, et puis le Sagittaire. Et donc, c'est une direction... qui est en dehors du plan de la Voie lactée, la galaxie, notre galaxie, la Voie lactée, c'est un disque d'étoiles, toutes les étoiles du ciel sont des étoiles de la Voie lactée, et cet objet vient en dehors de ce plan, donc probablement une étoile plus âgée, autour de laquelle cet objet est né, qui a été éjecté, et donc un objet extrêmement âgé. Certains ont proposé 7 milliards d'années. Je crois qu'en pratique, ça veut dire un objet très âgé, peut-être plus âgé que le système solaire.
0: Alors comment, Chandrimont, quels sont les mécanismes en jeu pour que ces objets puissent être éjectés de leur système planétaire, parcourir des années-lumière de distance et à de telles vitesses?
1: Oui, c'est pas évident si on réfléchit pas souvent à ça. Donc on pense que les planètes se forment dans les disques de gaz et de poussière autour de jeunes étoiles. Donc, si les planètes se forment là, ils devraient être sur des orbites assez circulaires et orbiter autour de leur étoile, comme la Terre fait autour du Soleil, comme Jupiter et les autres planètes le font. Par contre, dans un système qui forme des planètes géantes comme Jupiter, ces planètes géantes, ils peuvent donner des coups gravitationnels assez forts aux petits objets s'ils passent trop près. Donc dans notre système solaire, par exemple, si une comète croise l'orbite de Jupiter, ce qui se passe sur le long terme, ça prend des centaines de milliers, voire des millions d'années, son orbite se fait perturber et ensuite ça reçoit des accélérations gravitationnelles quand ça passe très près de Jupiter, jusqu'à ce que Jupiter les balance entièrement dans le système, dans le milieu interstellaire. Ça donne tellement d'énergie que ce petit corps peut s'en aller du système, de s'éloigner du Soleil et ne jamais revenir. Et quand ça arrive, ça serait l'origine d'un objet interstellaire. Et ensuite, ces objets interstellaires se baladent dans la Voie lactée comme les étoiles. Et de temps en temps, juste par hasard, ils passent près d'une étoile et ils le traversent. Et donc c'est comme ça l'histoire qu'on envisage pour beaucoup au moins de ces objets interstellaires.
0: Alain, le cavalier des étangs, genre justement, ces objets interstellaires, ça veut dire qu'ils viennent de systèmes stellaires plutôt jeunes ?
2: Alors, ils peuvent venir de jeunes dans le sens qu'ils ont été éjectés au moment très très peu de temps après la formation du système planétaire. Vous savez, pour le système solaire, c'est 4,6 milliards d'années. Et donc, effectivement, les systèmes très très jeunes ont sans doute énormément de petits corps en cours soit d'agglomération pour donner naissance aux planètes, ou après la formation des planètes, des petits corps qui restent et qui sont éjectés par l'interaction gravitationnelle, comme on vient de l'expliquer. Et donc, la plupart des corps interstellaires sont probablement éjectés au moment de la genèse du système solaire. Mais évidemment, c'est plutôt statistiquement plus probable jeune. Le système solaire avait plein de petits corps il y a 4,5 milliards d'années, et les planètes ont nettoyé ces petits corps. Il en reste un petit peu. On peut voir des comètes, comme on a vu la comète Lemon il y a quelques semaines de cela dans le système solaire, mais il y en a quand même beaucoup moins qu'il y a 4,5 milliards d'années. Et on observe des étoiles très jeunes qui ont effectivement énormément d'activités cométaires, de comètes. Finalement, ces comètes interstellaires, on en avait déjà observé, enfin, on n'avait pas observé de comètes interstellaires, mais on avait déjà observé des comètes de systèmes extrasolaires dans ces systèmes extrasolaires, en particulier les systèmes planétaires jeunes.
0: Alors, à quel point ces objets interstellaires sont-ils si rares que ça ? On poursuit avec notre deuxième archive.
3: Quand on est suffisamment loin de la Terre, on dit qu'on se trouve dans le vide interplanétaire. Entre les planètes, il règne donc un bon vide. Toutefois, ce vide est tout de même souillé de beaucoup de poussière et de beaucoup de gaz. On peut comparer le système solaire à un chantier de démolition ou de fabrication de planètes, si vous voulez. Le fait qu'il y ait des matériaux est démontré par leurs apparences lorsqu'ils sont éclairés. La lumière zodiacale, c'est le reflet de ces poussières éclairées au moment du coucher ou du lever du soleil.
4: Il y a des cailloux, il y a des matières
3: entre les planètes circulent des comètes, des bolides, des particules de l'ordre, disons, d'une tête d'épingle que nous nommons, quand elles viennent s'enfoncer dans notre atmosphère, que nous nommons des étoiles filantes. Ce sont ces graviers qui viennent s'enflammer et briller dans la haute atmosphère terrestre.
4: Et qui sont soumises, quand elles ne sont pas attirées justement par une planète ou par une autre masse, aux lois perpétuelles de la gravitation.
3: Elles sont soumises aux lois de la gravitation, mais ces particules très légères subissent toutes les perturbations de tous les astres qui garnissent le milieu interplanétaire. Alors quand on s'éloigne d'une étoile et de son système de planètes, on aborde le milieu qu'on appelle le vide interstellaire, le vide d'étoile à étoile. Chacun sait que les étoiles sont des corps analogues à notre Soleil.
4: Mais le mot vide là est encore relatif.
3: Eh bien, c'est un vide encore meilleur que le vide interplanétaire, mais ce n'est pas le vide absolu. Il y aura moins de cailloux, moins de gravier, mais il restera du gaz.
0: Qu'est-ce que le vide spatial ? Dans l'émission Rive droite, rive gauche, et l'astronome Paul Couderque sur la RDF en 1949, Jeanne Raymond, voilà à quel point ces objets interstellaires sont-ils rares ?
1: Oui, donc grâce à la découverte de Oumuamua, et en connaissant à peu près l'efficacité du télescope Pan-STARRS qui a qui a mené à cette détection, on a estimé que les objets de la taille de Oumuamua, il y en avait un pour tous les 10 unités astronomiques cubes. Donc,

0: et on débat toujours exactement combien, mais il y en a beaucoup, c'est juste qu'ils sont tellement petits et tellement sombres qu'ils ne sont pas du tout faciles à observer.
1: Alain Le Cavalier des Étangs.
2: Oui, on pourrait déjà se demander, mais comment ça se fait qu'on a fallu attendre 2017 pour en découvrir 3 en 8 ans? C'est incroyable ce qu'on y réfléchit. Pourquoi on n'a rien découvert jusqu'en 2017, puis tout d'un coup, entre 2017 et 2025, on en détecte 3?
1: Et pourquoi?
2: Oui, et bien pourquoi? Et ben, c'est le développement des grands télescopes avec qui font les grands télescopes. Non, ce sont des petits télescopes qui font des grands surveys, des grands relevés du ciel avec les caméras électroniques, avec des grands capteurs, des choses qu'on ne pouvait pas faire il y a même une vingtaine d'années au fond. Hein. Donc on a un développement des instruments qui permettent de surveiller le ciel avec une efficacité infiniment plus grande que ce qu'on pouvait faire il y a 10, 15 ou 20 ans. Et on peut déjà projeter à ce qu'on va pouvoir faire quand les instruments en développement aujourd'hui entreront en fonction. Par exemple, l'observatoire de Vera Rubin, qu'on appelle aussi le LST, qui va faire un relevé du ciel sud tous les quelques jours, 3-4 jours, je crois. Et bien, avec cet instrument qui est déjà bientôt en opération, on pourra détecter des objets interstellaires, peut-être 1 à 10 par an, dit-on, et en savoir beaucoup plus sur la population, combien il y a d'objets dans dans le milieu interstellaire. Mais les nombres que Sean Raymond vient de nous donner sont tout à fait normaux, parce que chaque étoile est entourée d'un système planétaire, et chaque étoile a des milliers de comètes. De temps en temps, il y en a une qui s'échappe. Donc c'est normal que le milieu interstellaire soit peuplé de ces débris de la formation des planètes, les objets interstellaires.
1: Il y a aussi des milliards de nos objets, à nous, de notre système, qui doivent se promener dans le milieu interstellaire. Et c'est ce dont on parle tout de suite avec le reportage du jour. Les objets interstellaires nous révèlent donc que le système solaire n'est pas un monde isolé ni étanche, mais peuplé aussi de corps venus d'ailleurs. Réciproquement, les corps formés au sein de notre système pourraient, eux, devenir un jour des objets interstellaires étrangers pour d'autres systèmes stellaires. C'est le cas d'une comète récemment identifiée que vous êtes allé découvrir au laboratoire d'instrumentation et de recherche en astrophysique de l'Observatoire de Paris-Meudon. C'est avec vous, Céline Lozette, bonjour.
3: Bonjour Natacha, oui, il s'agit de la comète C2023A3 ou Tujinsan Atlas, découverte en janvier 2023 en Chine par l'Observatoire de la Montagne Pourpre, puis par le télescope sud-africain du programme Atlas. Elle a tout de suite attiré les traqueurs de comètes pour comprendre sa composition, sa trajectoire depuis son origine du nuage de Oort. Nicolas Bivet, astrophysicien et président de la commission des comètes de la Société Astronomique de France, nous explique comment s'opère l'étude de sa composition, de son histoire et de son destin, potentiellement hors du système solaire.
4: L'hypothèse des comètes interstellaires, c'est pas nouveau. Ça fait des dizaines d'années qu'on se dit on devrait voir un de ces quatre une comète interstellaire. Alors quand il y a eu le premier objet là, en 2017 au Oumuamua qui a été découvert, on se dit enfin voilà. Parce que quand on fait le parallèle entre le Soleil et les autres étoiles, maintenant d'ailleurs qu'on trouve plein d'exoplanètes autour d'autres étoiles, donc on sait que le système solaire n'est pas seul comme en tant que système d'étoiles plus planètes, plus aussi nuages de gaz et de poussière, nuages type de ceinture de Kuiper et tout ça. Et ce qu'on voit, c'est que notre Soleil et les planètes, de temps en temps, éjectent des comètes. On a des comètes qui passent près du Soleil, alors... La comète Tujinsan Atlas, c'est peut-être une comète justement qui ne reviendra jamais. Parce qu'elle a reçu un petit peu une accélération en passant près du Soleil. Et donc, elle va quitter définitivement le système solaire. Donc, c'est une comète qui va devenir une comète interstellaire éventuellement pour un autre système stellaire, un de ces quatre, quoi. Donc, on s'est dit, de manière réciproque, ça veut dire qu'il y a des étoiles qui doivent éjecter des comètes. Et comme il y a 100 milliards, 200 milliards d'étoiles dans la galaxie, multipliées par... si on dit 500 milliards de comètes, ça fait des milliards de milliards de comètes qui doivent voyager entre les étoiles. Donc pourquoi est-ce qu'on n'en voit pas, quoi ? La comète Tujinsan Atlas, alors c'est une comète qui vient du nuage de Oort, donc qui est quasiment, alors, comme on dit, à son premier passage. Alors, ceux qui calculent exactement les orbites disent que finalement les comètes qui arrivent directement au nuage de Oort, peut-être que la première fois elles passent assez loin du cœur du système solaire, c'est-à-dire qu'elles passent au-delà des planètes géantes, donc on ne les voit pas, mais bon, en général c'est la première fois en gros qu'elles

0: ils sont vraiment chauffés par le soleil. Après ça, donc il y a des comètes qui sont gazeuses, d'autres qui sont poussiéreuses. Là, tu sais, Atlas, elle s'est réveillée assez poussiéreuse et ça s'est vu assez rapidement d'ailleurs. C'est-à-dire que même avant qu'elle soit très près du soleil, avec le comportement de sa luminosité en fait, et surtout en fait un effet particulier qu'on a vu, au moins elle était très brillante là vers la mi-octobre, c'est que quand elle est riche en poussière, elle aura tendance à diffuser la lumière du soleil d'une manière particulière. Si c'est du gaz, le gaz ne diffuse pas la lumière du soleil de la même manière que la poussière. Donc c'est ça qui l'a fait très brillante, donc je vais y avoir pour le commun des mortels. Mais d'un autre côté, ça cachait le fait qu'elle n'était pas très riche en gaz, quoi. Donc c'était une comète qui venait d'une large horte et riche en poussière, parce qu'il y en a qui sont riches en gaz, quoi.
1: Est-ce que les observations ont permis de déterminer son âge? Parce qu'on sait que le nuage de Oort héberge des sortes de fossiles, ces comètes qui ont au moins l'âge du système solaire. Est-ce qu'on peut affiner vraiment leur âge par des observations en spectrométrie ou en images directes?
0: Alors j'ai envie de dire que non. Enfin, les monnaies nous disent que de toute manière, toutes les comètes, elles sont formées il y a 4,56 à quelques dizaines de millions d'années près. Et donc, non, on n'a pas accès vraiment à l'âge de ces objets. La seule chose qu'on pourrait dire et qui pourrait être peut-être mis en œuvre dans le cas de la comète 3I Atlas, c'est qu'il y a des éléments isotopiques, comme le carbone 13, dont l'abondance dans le système solaire, en gros, on a un carbone 13 pour 90 avec carbone 12, qui est la forme la plus courante du carbone. Et apparemment, ce rapport de 1 pour 90, il est un peu caractéristique du système solaire ou de la période à laquelle le soleil s'est formé. Et il est possible pour un objet formé beaucoup plus tôt dans la galaxie, hein, qui peut être le cas de la comète 3I Atlas, ce rapport était différent. Parce qu'on s'attend à ce que les espèces un peu plus lourdes en isotopes, donc le carbone 13 est plus lourd que le carbone 12, peut-être c'est le cas aussi de l'azote 15 par rapport à l'azote 14, etc., soient formées en une abondance de plus en plus grande au fur et à mesure du temps, parce que c'est synthétisé dans les étoiles et plus l'objet est formé récemment, plus la matière est récente, plus elle a été processée dans les étoiles et plus elle peut être riche en ces éléments-là.
1: Donc ça veut dire que si on a des rapports isotopiques qui sont non familiers, on peut supposer qu'ils n'appartiennent pas aux vestiges du système solaire, mais qu'ils proviennent d'ailleurs du milieu interstellaire.
0: Voilà, du milieu interstellaire. C'est-à-dire que là, il est possible justement, si on trouve un rapport comme ça, donc si la comète est plus pauvre en carbone 13, par exemple la comète A3I Atlas, hein, ça pourrait dire qu'elle s'est formée plus tôt que les comètes du système solaire. Parce qu'elle s'est formée à une époque où dans la galaxie, il y avait moins de carbone 13 que maintenant. Pour qu'une comète vienne d'une autre galaxie, il faudrait que la vitesse soit comparable à la vitesse du Soleil dans la galaxie, qui est d'ordre de 200 et quelques kilomètres par seconde.
1: C'est pas du tout les mêmes ordres de grandeur.
0: C'est pas les mêmes ordres de grandeur, voilà.
1: Par quelle technique instrumentale on arrive à observer cette formation de nuages de Oort et les comètes qui la peuplent?
0: Alors en fait, voilà, bon, là symboliquement, j'ai représenté en gros la formation du système solaire.
1: Là, vous avez fait un zoom arrière et là, on a vu émerger cette structure du nuage de Oort qui a des distances incommensurables.
0: Bah, elle est, en gros, il est 1000 fois plus loin. On parle d'une distance, on est passé de 40 unités astronomiques, donc la distance moyenne de la Terre au Soleil, à 40 000 unités astronomiques.
1: Ouais, donc on peut considérer ce volume, cette sphère, où le centre, le tout petit point, est le système solaire.
0: Voilà ça. En fait, on est en gros entre une demi et une année-lumière du Soleil, et en gros, cette limite à environ de l'ordre d'une année-lumière ou une demi-année-lumière, c'est un petit peu la limite du centre de gravité du Soleil. Au-delà, depuis 5 milliards d'années, il y a des étoiles qui sont passées, il y a aussi la force de gravité de la galaxie. Donc tout ce qui est au-delà n'a pas pu rester physiquement lié au Soleil. Après ça, il y a même des hypothèses qui disent qu'il y a un nuage de Oort interne qui serait à peut-être à moins de 10 000, 5 000 unités astronomiques, qui lui est beaucoup plus stable que la partie externe qui est vraiment la limite et qui a pu évoluer au cours du temps.
2: Merci Céline Lozen. 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Jeanne Raymond, une réaction à l'écoute de ce reportage?
3: Oui, c'était très intéressant. Juste un petit truc à rajouter pour quand on modélise l'évolution du système solaire très précoce, la formation des planètes et leur évolution dynamique, on constate que le système solaire, comme on a dit, crée des objets interstellaires, on pense que dans son histoire, elle a probablement éjecté au moins une vingtaine de masses terrestres dans des comètes. Donc, c'est-à-dire des 20 fois la masse de la Terre distribuée dans des milliards et des milliards d'objets vaguement cométaires ou même un peu d'astéroïdes qui ont été éjectés dans le milieu interstellaire, ainsi que peut-être 5 ou 6 planètes flottantes, planètes de la, un peu plus massives que la Terre, probablement assez glacées. Donc, pour reproduire ce que nous avons maintenant, il faut des phases de formation du système solaire qui ont dû aboutir à ça. Donc nous-mêmes, nous avons produit beaucoup de ces objets interstellaires qui se baladent dans la galaxie maintenant.
4: On entendait dans ce reportage parler de l'importance de mesurer certains rapports entre isotopes dans la queue de comète. Le rapport isotopique, c'est un peu comme l'ADN, ça nous donne accès aux conditions physiques qui régnaient au moment où cette matière a été emprisonnée dans la comète. Alors c'est une des raisons pour lesquelles, Alain le cavalier des étangs, c'est une des raisons pour lesquelles la composition chimique d'une comète, ça nous intéresse tant, par exemple pour Atlas.
5: Oui, la composition chimique, c'est la raison pour laquelle beaucoup de gens cherchent à faire des mesures spectroscopiques qui nous donnent combien il y a de CO2, comme je le disais tout à l'heure, ou même la composition isotopique qui a été évoquée tout de suite, parce que finalement, les molécules de CO2, c'est un atome de carbone, deux atomes d'oxygène, mais le carbone, c'est lui, il a un noyau avec 6 protons, 6 neutrons, ça fait le carbone 12, le carbone qui nous compose tous, et de temps en temps, cet atome a un neutron en plus. Ça reste un carbone, parce qu'il y a toujours 6 protons, l'élément numéro 6 de la table de Mendeleïev. Mais par contre, il a un neutron en plus, ça fait du carbone 13, un petit peu plus massif. Et ce carbone 13, quand il est dans la molécule CO2 ou CO, il se condense à des températures différentes de la molécule classique avec le carbone 12. Et donc, avoir les rapports isotopiques, ça nous donne des informations sur la température à laquelle le matériau s'est condensé au moment de la formation, et donc la distance de l'étoile à laquelle il s'est formé. Et donc, c'est tous ces éléments qui sont des traceurs de l'histoire des systèmes planétaires, comment on a formé ces corps à partir de l'agglomération de petites poussières, donner des petits corps, puis ces corps, comment ensuite ils ont voyagé dans les systèmes planétaires. Et Sean Raymond pourrait en parler beaucoup plus longuement de moi, parce qu'il a étudié cette question en long, en large, en travers, et formé à la fin des planètes, et éventuellement leur apporter des éléments comme l'eau. L'eau sur la Terre vient peut-être d'une comète, et on a pu le déterminer. Enfin, on pose les questions avec les rapports isotopiques, par exemple, parce que la composition isotopique de l'eau sur Terre est différente de la composition isotopique des atomes d'hydrogène du milieu interstellaire. C'est une trace de l'origine de l'eau sur Terre. Les compositions isotopiques des objets interstellaires sont les traces de leur histoire.
4: Cette question de l'origine de l'eau sur Terre, Sean Raymond, en effet, c'est cette hypothèse de la panspermie, des objets qui sont là pour transporter de la matière.
3: Oui, c'est l'idée qu'on pense depuis longtemps que l'eau sur Terre a dû être, elle est, entre guillemets, exogène, c'est-à-dire que la Terre s'est formée en grande partie à partir d'objets qui étaient assez sèches, et ensuite l'eau a été transportée, livrée vers nous, avec des corps hydratés qui sont tombés dessus. Cette hypothèse est un peu remise en question avec des mesures météorites récemment, mais en même temps, on essaye d'évaluer combien de l'eau sur Terre est venue de quelle source en utilisant des mesures isotopiques de l'eau. Donc le rapport entre le deutérium, ce qui est l'eau avec un neutron de plus par rapport à l'eau normale, entre guillemets. Mmh. Et donc en faisant ça, on essaye d'évaluer la quantité d'eau qui a été livrée peut-être par des astéroïdes hydratés par rapport à la quantité d'eau qui était juste dans les roches là où la Terre s'est formée.
4: On comprend donc bien l'importance et les questions fondamentales que l'étude de ces objets-là pose. Alors pour conclure, puisqu'on arrive à la toute fin de cette émission, Alain Le Cavalier des Étangs, on a une future mission, une idée retenue par l'ESA en 2022, c'est la mission Comète Interceptor. L'idée, c'est d'être déjà dans l'espace pour pouvoir justement être là au taquet si jamais un de ces objets se présente.
5: Oui, parce que quand un objet interstellaire comme les trois qu'on vient d'évoquer passe dans le système solaire, on le détecte, mais on le détecte au dernier moment, et ça passe très vite. Il va vite, on l'a bien expliqué, et donc il faut réagir vite. Si on est à la surface de la Terre, eh ben c'est compliqué parce qu'il y a toute la dynamique gravitationnelle, il faut s'échapper de la gravité de la Terre, et puis on n'est pas forcément au bon endroit. Donc l'idée de cette comète Interceptor, qui sera lancée en 2029 par l'Agence spatiale européenne, l'ESA, qu'on devrait connaître parfois mieux que la NASA, c'est notre agence spatiale, c'est notre NASA européenne, et bien l'ESA va lancer la comète Interceptor, va les mettre à 1 500 000 km de la Terre, en attente, parking, prêt à partir pour aller intercepter un objet interstellaire dès qu'il sera détecté.
4: Voilà, il sera garé sur le point de Lagrange L2 aux côtés du James Webb, de Gaïa, de Clyde et d'Ariel. Dans quelques secondes, on retrouve la chronique d'Alexandra Delbaume. Un grand merci à vous deux de nous avoir accompagnés tout au long de cette heure. Tout de suite, on retourne sur Terre, et plus exactement sous Terre, dans les souterrains du métro londonien, avec ses charmants moustiques. C'est la chronique avec science. Le moustique du métro londonien est-il né ? Il s'est fait connaître pendant la Seconde Guerre mondiale, quand les Londoniens qui se réfugiaient dans les souterrains se faisaient piquer. Et c'est toujours le cas. À Londres et très certainement à Paris, les usagers du métro se font encore piquer par cet insecte. Son nom scientifique, c'est Culex pipiens molestus. Molestus qui vient du latin et signifie pénible. Et ce qui intrigue particulièrement les scientifiques, c'est qu'un autre membre de cette espèce existe, Culex pipiens pipiens, mais qu'il a un mode de vie totalement différent. Fabien Aubry est chargé de recherche CNRS et responsable de l'équipe génétique de la résistance des moustiques aux arbovirus de l'Institut de biologie moléculaire et cellulaire à Strasbourg.
6: Les deux formes, Culex pipiens pipiens et Culex pipiens molestus, appartiennent à la même espèce de moustique qui est l'espèce Culex pipiens. Donc il y a deux formes qui existent à l'intérieur, il y a aussi d'autres sous-espèces, mais deux formes qu'on appelle les biotypes. Culex pipiens pipiens, c'est un moustique donc ornithophage, qui préfère se nourrir sur les oiseaux. Il rentre en diapause pendant l'hiver, donc il est capable de rentrer dans un état de dormance physiologique programmée, qui est déclenché par des signaux environnementaux, qui sont souvent la photopériode et la température, et il va avoir besoin de grands espaces pour s'accoupler. L'autre forme, Culex pipiens molestus, qui est aussi appelé donc le moustique du métro londonien, lui, il est anthropophage. Il pique fréquemment l'homme, mais également d'autres mammifères, si on a l'occasion. Il est actif toute l'année, il s'accouple dans des espaces confinés, et il a aussi une autre caractéristique qu'on appelle l'autogénie, qui est la capacité de produire en fait une première ponte sans prise de repas sanguin. Parce que la prise de repas sanguin, chez la plupart des moustiques, en fait, est obligatoire pour pouvoir pondre des œufs.
7: Ces deux membres de la même espèce sont physiologiquement très différents. La question, c'est pourquoi ? D'où vient Molestus, le moustique du métro londonien ? À quel moment a-t-il divergé de son cousin Pipiens Pipiens ? Et est-ce que son adaptation s'est faite récemment ? C'est pour répondre à toutes ces questions qu'une nouvelle étude parue dans Science a analysé plus de 300 échantillons contemporains et historiques de ces moustiques. Mais ils n'ont pas été récupérés dans le métro, que ce soit à Londres ou à Paris. Les chercheurs et chercheuses n'ont pas eu l'autorisation d'y accéder. En revanche, les scientifiques du consortium PIPOP, qui tentent de reconstituer l'histoire de cette espèce double, ont pu avoir accès à des moustiques des musées, à des moustiques des égouts et à d'autres moustiques prélevés en souterrain et en surface dans 44 pays différents. L'objectif de cette collecte est de comparer génétiquement les deux biotypes, Pipiens pipiens et Molestus, pour voir si ce dernier a beaucoup changé, s'il a beaucoup divergé de son cousin dans les deux derniers siècles. Résultat, le moustique du métro londonien n'est pas né dans le métro et il n'a même pas grandi au Royaume-Uni.
6: Ce qu'ils ont constaté, c'est qu'il y avait eu peu de changements en fait sur cette période d'environ 75 ans. Donc les populations de Molestus n'ont pas vraiment bougé génétiquement parlant sur cette période. Et ce qu'ils ont montré avec cette étude, c'est qu'en fait Molestus a développé en surface, dans des régions méditerranéennes chaudes et urbanisées, des traits physiologiques et des comportements adaptés à la vie proche de l'homme. Et il l'a fait il y a environ 1000 à 10 000 ans, et c'est ces mêmes traits qui se sont révélés ensuite parfaitement adaptés, donc un petit peu par hasard, aux conditions des milieux souterrains tempérés d'Europe du Nord. C'est ce qu'on appelle un phénomène d'exaptation, donc une adaptation ancienne réutilisée pour un nouvel environnement.
7: L'hypothèse dominante voulait que l'adaptation ait été très rapide, il n'en est rien. Et ce n'est pas tout à fait étonnant, 75, 100 ou même 200 ans à l'échelle d'une espèce, c'est un temps trop court pour qu'un animal développe de nouvelles caractéristiques. Molestus avait donc déjà tout ce qu'il faut pour vivre sous terre. Ce que montre l'étude, c'est que le moustique du métro londonien vient du sud de la Méditerranée, vraisemblablement autour de l'Égypte. Ce serait l'apparition de communautés denses, sédentaires et agricoles dans les 10 derniers millénaires sur la vallée du Nil qui lui aurait permis de voir le jour. Molestus aurait divergé génétiquement de son cousin Pipiens Pipiens à ce moment-là, puis serait monté vers le nord en se réfugiant dans des espaces confinés pour profiter de la température plus stable jusqu'à terminer son périple dans le métro. Et au-delà de l'évolution et de la génétique, il y a un enjeu de santé publique. Les deux formes, Pipiens Pipiens et Molestus, parce qu'elles sont de la même espèce, peuvent s'hybrider, se mélanger et faire des petits. L'hybride devient donc capable de piquer à la fois les oiseaux et les humains, avec un risque de transférer des virus comme celui du Nil occidental. Reconstituer cette histoire évolutive permet donc d'anticiper comment ces moustiques pourraient à l'avenir faciliter l'émergence ou la diffusion de nouveaux pathogènes.
4: Merci Alexandra pour votre chronique et merci à vous pour votre écoute. Et un grand merci à toute l'équipe de la Science CQFD. À la réalisation, c'était Olivier Bétard, à la technique aujourd'hui, Alex Dang, et c'était ce qu'il fallait démontrer à ce jour.

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3: Il paraît qu'il y avait un mur de slime. 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Donc il paraît qu'il y avait un grand mur, ils avaient monté ça exprès de slime. Ils avaient des espèces de moquettes bizarres dans lesquelles on rentrait dedans. 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Bon, ça n'a pas marché. 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Mais bon.
4: I love you for you.
5: Je crois qu'au bout du voyage de chaque individu, c'est le bonheur. On cherche le bonheur. On regarde plus sa montre, le temps n'existe plus, le temps est aboli, et on cherche au moins 5 minutes pour être heureux.
6: Le retour à la nature des free parties.
7: C'est la tête dans les étoiles. C'est la tête dans les étoiles, c'est le fun, c'est. C'est tout ce qui est finalement c'est pas réaliste, quoi.

0: Comme toujours, on leur disait que c'était mieux avant. On leur disait qu'avant, tout était possible, que l'amour était libre et l'époque aux expériences. Alors ils en ont eu marre. Non seulement il y avait le sida, mais en plus, l'époque était rude. Les discothèques étaient chères, la musique était pourrie, et puis la moquette se décollait, ça sentait l'humidité, et tout commençait à fermer. Mais eux aussi, ils avaient envie de liberté. Et puis surtout, ils voulaient de la bienveillance et s'étourdir pour oublier. Se noyer dans la musique, se perdre dans les bois, s'échapper dans les ruines urbaines et danser un monde meilleur. Bref, il leur fallait des sanctuaires, des lieux sûrs pour se mettre à l'abri.
1: Le palace a périclité, mais quand même, le début des années 80, c'était une période qui était quand même très riche. D'abord, encore une fois, la gauche arrive au pouvoir, le Marais commence à s'organiser avec les premiers bars, beaucoup de clubs s'ouvrent, le Broad, le BH, Haute Tension. Au contraire, le début des années 80 à Paris, au niveau gay, est une période d'expansion énorme. Donc, c'était une sorte de preuve, encore une fois, dans le militantisme gay, que la culture homosexuelle avait un potentiel populaire international. Donc, c'est pendant les années 80, je dirais, que l'Europe a créé sa propre club culture. Et tout ça a débouché en 86-87 vers l'explosion de la house. Donc moi, il n'y a que le sida qui a commencé vraiment à marquer une sorte de récession dans les années 80, mais la musique était tellement bonne dans les années 80, franchement, je n'ai pas arrêté de danser pendant toutes les années 80.
2: Laurent Garnier a 24 ans, il est disque jockey à Paris et la house music est sa spécialité. Il vient en Angleterre une fois par mois pour faire le plein de disques. En moyenne, il en achète ici une centaine.
3: Il y a déjà 1400 tickets vendus. En plus, ils vendent les tickets au marché noir à 300 balles. Pour ce soir, ça va être grandiose.
4: En 89, je travaillais à la locomotive à Paris. Laurent Garnier, Cécile Mulot, mixait du rock'n'roll pour nous. Il ne mixait pas encore de la techno en fait à cette époque. Et un jour, la chargée de prod de la loco nous a pris un jeudi par mois pour la scène de Manchester. Et donc, il descendait en fait avec un bus rempli de DJ, raveur, drag queen. Et c'était vraiment le début des grosses rêves sur Paris. Et là, ça a été, bon, j'avais 16 ans, et ça a été une révélation en fait. Hein. Bon, il y avait quand même des soirées au palace, il y avait comme. Mais c'était house, c'était l'acid house en fait. Enfin, pas l'acid house, l'acid musique. Hein. C'était vraiment avec les petits smileys jaunes.
1: L'apparition de la house, je l'ai d'abord vue dans des clips. C'était un peu énervant parce que les premières rave parties que j'ai vues, en fait, j'y étais pas. C'était les premières raves anglaises. Et j'étais émerveillé par ce que je voyais, parce que c'était dans des hangars, c'était le petit matin. Je voyais qu'il y avait de tout, des blancs, des noirs, des filles, des garçons. J'étais vert de jalousie. Et puis, bon, il y avait, bien sûr, la Luna avec Laurent Garnier. La Luna était un club gay à côté de Bastille. Et Garnier a été vraiment ce lien entre la scène de Manchester et la communauté gay. C'est-à-dire que c'est parti d'un petit club et tous les autres clubs ont suivi parce que la house était irrésistible à cette époque-là.
4: C'était l'air du temps, hein. Enfin voilà, on avait envie de cette musique de toute façon, on avait envie d'un changement, on avait envie de passer à autre chose aussi, parce que fin 80, on écoutait les films des années 70, encore en boîte de nuit, ou de la funk, ou de la disco, voilà, donc il y avait besoin d'un renouveau de toute façon. Hein. En plus, la jeunesse gay aussi commençait à s'émanciper, justement, en fait, il y avait, grâce aux lieux comme le Boys, ou je sais plus, enfin, il y avait d'autres boîtes, c'était tellement nouveau, en fait, que voilà, quoi, ça nous a tous sauté aux yeux, je pense que c'était essentiel, enfin, c'était une évidence, en fait, que c'était quelque chose de frais qui arrivait et un bouleversement musical, je pense.
1: Je crois que la house, surtout pour la communauté noire aux États-Unis, a été un exutoire face à la maladie. Non seulement parce que, bon, à l'époque-là, blancs et noirs, on était tous dans la même merde parce qu'il n'y avait pas de traitement, mais je crois que les noirs étaient encore plus affectés parce que c'était leur musique. La house est née à Chicago, le garage est né à New York, le leg de la musique noire dans la house est énorme, et je crois que les noirs ont encore plus souffert de la peur du VIH et ils sont plus affectés même aujourd'hui, hein, on le voit dans le nombre des contaminations et tout ça. Moi j'ai vu ça par exemple dans les clubs de Junior Vasquez à New York où on voyait vraiment que les noirs, les latinos qui venaient dans ce club-là tous les week-ends avaient une dévotion qui n'était pas celle qu'avaient les blancs. Les blancs allaient dans un bon club, les noirs allaient à l'église. Les Noirs vivaient à travers la musique toute la difficulté qu'ils avaient traversée pendant la semaine. Nous, on avait le militantisme dans une certaine mesure pour nous diriger. Les Noirs n'avaient pas vraiment ça et donc c'était vraiment une manière de pouvoir tenir.
4: Et ce qui est impressionnant, c'est la prise aussi rapide du public en fait sur ce mouvement en fait. L'attente qu'il y avait de la jeunesse en fait par rapport à ce mouvement en fait. C'était fou en fait. Assez rapidement, voilà, il y a eu des rêves à 2, 3, 4 000 personnes assez rapidement, dès 92, 93. Et voilà, et fin 90, on était à 10, 20 000, 30 000 en fait. Hein, donc il y avait un ras-le-bol, je pense, en fait, de la jeunesse en fait. Au niveau des boîtes de nuit, où tout était cher, trop cher de toute façon pour tout le monde. Les armadas de videurs à l'entrée, même l'ambiance générale, enfin c'était la drague à deux balles, enfin voilà. Quoi. On pouvait arriver en rêve habillé n'importe comment, tout le monde nous foutait la cake en fait. Hein. Et ça c'était génial, alors qu'en boîte de nuit c'était un enfer à l'époque. Enfin. Et donc voilà, c'était voilà, il y avait surtout cette liberté dès le début en fait qui était intéressante. Hein.
1: C'était un espoir politique aussi. Les années 80 sont le seul moment peut-être où les gens ont encore un espoir d'un monde meilleur. La house est faite pour essayer de changer le monde pour qu'il y ait moins de racisme, plus de tolérance, plus d'universalité, la fin de la guerre et tout ça. Bon, ben, on a très bien vu que 20 ans après, c'est pas vraiment ça. Mais à l'époque, l'espoir est réel et il n'est pas naïf. Il fait partie d'une sorte de continuum historique qui fait que on se dirige vers la fin du XXe siècle et forcément il y a un compte à rebours et la société doit s'améliorer. C'est le message de SOS racisme, de tout ça. Tout ça va être récupéré, mais on est encore jusqu'à la fin des années 80 dans ce rêve-là.
4: C'est une petite communauté en fait sur Paris, tout le monde se connaissait en fait. À partir du moment où il y a eu Folies Pigalle, on croisait les mêmes qui allaient au Queen, les mêmes qui allaient au Palace, et puisqu'on parle de Paris.
5: Chloé Thévenin.
4: Parce que dans le Marais, à l'époque, c'était plus les soirées gays, de la même façon que Radio FG, c'était FG qui voulait dire fréquence gay au début. Donc c'était, tout ça était très lié, quoi. La musique électronique est très liée au mouvement gay. Je crois que cette musique-là m'a vraiment attirée aussi de par en fait son aspect un peu politique en quelque sorte.
1: Je pense que la place des filles est fondamentale dans le clubbing. C'est parce qu'il y a des filles que les gens se comportent bien. J'ai été très marqué par les filles de la culture anglaise, on les appelle les Tracy and Sharon. Depuis les années 80, elles vont en club et puis elles ont leur sac à main et elles le posent sur le dance floor et elles dansent autour du sac à main. Elles posent leur sac à main parce qu'elles ne veulent pas danser avec leur sac à main, elles ne veulent pas le mettre au vestiaire parce que c'est dangereux, donc elles le mettent sur le sol et elles dansent ensemble. Du coup, dans cet espace-là, on ne peut pas faire le con parce qu'autrement, on bouscule les gens et du coup, on marche sur les sacs à main. Donc, c'est une manière un peu géographique de dire qu'on nous respecte là. C'est nous. On est là. Et ça, j'ai adoré. J'ai adoré et je me suis dit, il faut absolument des Tracy and Sharon partout dans un club comme ça pour réguler l'énergie des mecs. J'ai vu qu'il y avait des constances dans la manière de se comporter dans un club. Et moi, j'ai un bouquin du Saint à New York où carrément, il y a les règles qui sont sorties. Ils disent jamais, jamais, jamais traverser le dance floor. Le dance floor, c'est un endroit sacré où les gens dansent. Ils sont déjà entre bandes ou entre amis. On ne va pas traverser le dance floor pour aller chercher quelqu'un en bousculant les gens. Ils sont déjà dans leur truc. On fait le tour du dance floor. Je voyais bien qu'il y avait une manière d'accompagner la nuit, comme si c'était pas de l'opéra, mais comme s'il y avait quand même tout un paquet de règles derrière. Qui n'étaient pas des règles d'enfermement, mais des règles au contraire de respect par rapport aux autres.
5: Genre, dès qu'on l'agite un peu, ça sent très bon.
6: À l'intérieur, il y a une boule de terre parfumée à la cannelle, à l'encens, à l'ambre, pardon. Un objet simple, comme une espèce de morceau de quartz, en métal, qui en plus aurait une odeur. Ouais, c'est pour rêveur en fait.
0: Guillaume Kosmiki, est-ce qu'on peut nous expliquer comment les rêves et les free parties sont arrivés en France?
7: Au moment où elles explosaient en Angleterre, on va dire en 1988, on parlait là-bas du Summer of Love, enfin du second Summer of Love, hein, puisque c'était 20 ans après 68. On a eu quelques échos en France. C'était la grande mode de la house music, mais de manière beaucoup plus cachée, il y avait quelques raves qui s'organisaient plutôt en région parisienne. D'abord par des collectifs d'anglais qui eux-mêmes passaient la Manche et déjà amenaient cette culture dans quelques clubs parisiens, par exemple Rex et quelques autres. Le phénomène a grandi petit à petit en 89-90, mais vraiment l'explosion des raves en France, c'est 91-92, hein, quand le phénomène vraiment commence à se généraliser bien au-delà de Paris. Et puis il y a un moment très important, on va dire en 93, alors que la répression s'intensifie en Angleterre, tout particulièrement avec un gros rassemblement de travelers. Alors là, c'est plutôt sur une culture plus underground que ça se passe en Angleterre, un rassemblement qui se tient à Castle Morton, sur lequel vont se déchaîner des forces de répression, des forces policières. Ça passe beaucoup dans les télés anglaises, et tout particulièrement, il y a un collectif qui est particulièrement montré du doigt, qui s'appelle les Spiral Tribe, qui sont tous arrêtés. Leur stand system est saisi. On leur interdit de se rassembler pour organiser ce genre de fête, hein, qui a été largement montré du doigt en Angleterre. Ils se disent, pour eux, l'Angleterre, c'est fini. Il faut amener ailleurs la techno, et presque, ils disent la bonne parole techno. Ils se disent en mission, hein, il y a ce terme-là qui revient très très fréquemment chez eux, et chez tous ceux qui vont les suivre d'ailleurs, en France et ailleurs. On parle de la mission techno, on parle d'amener cette bonne parole, cette utopie, ces valeurs ailleurs qu'en Angleterre, et ils commencent à le faire donc avec la France.
8: On va retrouver Simon du groupe Spiral Tribe au cours justement d'une pérégrination.
9: I'm very happy with it.
10: Je suis très heureux dans mon camion.
9: Nous sommes en Sicile actuellement. Il y a une bonne énergie qui se dégage là-bas.
10: On a un son système de 30 kilos.
9: Ça marche bien, il fait beau.
10: Moi, je déteste avoir le même jardin tous les yeux, tous les jours. Nous, ça change tout le temps. Un jour, la plage, le lendemain, un entrepôt pour le week-end, la campagne. Avec un 4x4, on peut aller partout.
9: Le seul côté négatif, c'est que les gens te regardent comme une poubelle ambulante. Mais on a tendance à oublier que le genre humain a toujours été nomade.
11: Je ne sais plus trop comment je les ai rencontrés au cours d'une fête, très certainement. Et puis, bon, c'était enivrant, je veux dire, c'était unique.
0: Josie Jean-Louis.
11: Je crois que peut-être ceux qui ont vécu dans les années beatniks, etc., peut-être ils ont connu un espèce de truc comme ça. J'ai l'impression qu'on passait à autre chose, qu'il y avait quelque chose qui n'allait pas. Je sais pas, cette impression aussi qu'il fallait qu'on fasse quelque chose là, tout de suite, maintenant, essayer de trouver un autre modèle, parce que peut-être le modèle dans lequel on était, c'était pas le bon. Et Spiral, c'est ça qu'ils ont montré aussi. Et eux, ils ont appris en même temps que nous. Quand ils sont arrivés en France, hop, Ça a marché, mais du feu de Dieu. La France, faut le dire, les gens en avaient marre. Ils voulaient quelque chose, ils voulaient s'amuser, ils voulaient être libres.
4: Les spirales, bah, c'est ce fameux son système anglo-saxon qui est aujourd'hui, en fait, quelque part, une religion de la rave underground. Voilà, c'est pas si bon d'être des gourous, quelque part, voilà, mais dans quelque chose de positif, disons-nous. Voilà, c'est eux qui ont transformé, dirons-nous, la rave underground européenne, en fait.
12: Donc là, on continue avec quelqu'un issu donc des premières fêtes gratuites, à savoir des Spiral Tribe. L'artiste s'appelle Crystal Distortion.
11: Personne n'oubliera ce premier festival Technival, c'était juste magique. C'était à Beauvais. En 92 ou 93, c'était vraiment extraordinaire. Des taxis qui arrivaient, des gars en costard, on a tout vu, je crois. C'était le moment où les gens, enfin, il n'y avait pas de code vestimentaire, tout le monde était habillé comme il venait, c'est-à-dire le gars avec son attaché-caisse et sa cravate, il y avait de tout.
4: Et ça, c'était nouveau pour vous, ça ?
11: Ah bah complètement, complètement. Ce concept d'un gros simple système au milieu d'un champ, avec des gens, avec des tentes, des petits stands, des lights et tout, c'était la première fois qu'on voyait ça. Moi, j'avais jamais vu un truc aussi gros, en tout cas, hein, et aussi bien organisé.
13: Mais là, c'est pour monter les grilles sur les deux derniers caissons, qu'on charge tout dans les camions. Et là, on va ressortir mon rack avec les plateaux dedans, tout ça, comme ça, on va pouvoir faire directement les branchements, tout ça, sur les tables de mixage. De sorte qu'on arrive là-bas, on n'est plus qu'à ouvrir le rack et après, comme ça, on n'aura plus qu'à monter le mur, sortir les câbles, brancher les caissons, tout ça.
4: Alors, un Technival, ce qui est génial, on n'a pas besoin de sound system pour organiser un Technival, hein, puisqu'on fait venir les sound system en fait. Donc après, c'est liberté totale. Hein. Le premier qui arrive, il s'installe, le deuxième, il s'installe où il veut. Et c'est ce qui est intéressant en fait. C'est ce que j'aimais dans ce mouvement en fait. C'est la liberté totale, la liberté d'agir, tout en respectant les uns et les autres en fait. Hein.
7: Première chose, c'est il y a l'idée d'un collectif, il y a l'idée d'une communauté, d'une famille. On parle. Un peu avant ça, on parle d'ailleurs de la House Nation. Là, on parle de la famille, de la tribe, de la tribu. C'est l'idée que se retrouveront dans ces événements, finalement, tous les individus, quelle que soit leur appartenance sociale, leur niveau d'études, leur couleur de peau, leurs moyens financiers. C'est la musique qui compte avant tout, c'est l'être ensemble qui compte avant tout. Et donc, il y a cette idée voilà, d'une collectivité techno. Ça, c'est quelque chose de très fort, de très important. La deuxième idée forte, c'est celle de liberté. Montrer qu'un autre monde est possible, je dirais que l'idée que la vie nomade est possible, qu'on peut établir des fêtes qui n'ont pas de limite dans le temps, elles commencent, on ne sait jamais quand elles vont terminer. Donc on remet en question aussi le temps quotidien, le temps du travail, le temps de la société, je dirais. Ils sont loin de leur confort, et ils apprennent la vie, il y a une sorte d'école de la vie là derrière. On parlait d'une sorte d'auto-initiation à l'âge adulte, c'est aussi une sorte de rituel dans une société qui n'en a plus beaucoup.
4: Mais pour nous, en fait, à la fin, ça devenait carrément des violis, puisque on s'était organisé, on avait des camions, on habitait dedans, qui étaient, aménagés sommairement, on s'en foutait. Hein. Enfin, c'était surtout le son. On vivait au-dessus des enceintes, en fait. Hein. Quand on mettait le son, on avait nos matelas dessus. Quand on enlevait le son, on avait des matelas par terre. On s'en foutait, on prenait une douche toutes les trois semaines. Enfin, voilà, quoi. Le but, c'était. Je vivais techno, quoi, en fait. Hein. Rêve, enfin, voilà.
14: Paris, 5h du matin. Nous sommes dans le quart qui part à Rennes. Devant nous, les maraîchers des charges du club de terre. Ici, la radio est déjà branchée sur LG. Donc, on départ pour Rennes pour la rêve annoncée avec Dior et tout un tas d'autres DJ.
7: Il y a un concept d'un philosophe qui s'appelle Akimbe, qui est américain, qui a vu son livre traduit en français au début des années 90. C'est un livre qui s'appelle Taz. Temporary Autonomous Zone, c'est-à-dire zone d'autonomie temporaire. Et ce concept de TAZ correspondait parfaitement à ce genre d'événement, c'est-à-dire un événement qui s'installe sur un lieu temporairement, qui génère dans ce lieu un esprit libertaire, mais qui disparaît avant même qu'on puisse l'identifier, pour réapparaître ailleurs et avant même qu'on puisse soit s'en emparer, la société de transformation le récupère, soit le punir, hein, agir sous la forme d'une répression. Hop, il s'en va, il disparaît, il s'en va ailleurs. Donc c'est exactement ce qu'étaient ces free parties, ces technivals, des TAZ. Il y a eu une proximité de vocabulaire. L'ecstasy avait un de ses surnoms qui était la TAZ. Donc TAZ, évidemment, ça a aussi fait sa fortune, hein, quelque plupart, pas uniquement, hein, mais ça a dû servir aussi.
11: La technologie Free Party, c'est plutôt hein, un groupe électrogène, un sound system, des platines terminées. Hein. C'est plug and play.
7: Ça, vraiment dans la musique techno c'était très clair, peut-être plus que dans la musique disco, montrer un autre monde, peut-être le construire. Parce que dans la musique techno et dans les raves et dans les free parties, il y avait aussi ce discours de dire mais nous on est en train de construire le monde de demain, on danse sur les ruines de l'Occident, demain ce sera comme ça qu'on fera, on se comprend même de manière internationale, on va en Tchéquie, on danse sur la même musique, on se retrouve, on se parle, on est des frères, on est proche de tout ça, donc on va construire un nouveau monde.
4: J'ai autant de bons souvenirs dans la nature que à la rigueur je... Nous, on appelait ça les lieux industriels, les temples techno, en fait. Hein. Les deux avaient leur charme, en fait. Hein. Parce que, à la rigueur, le côté béton était génial la nuit, en fait. Hein. C'était génial, ce moment de, voilà, de, où le soleil se lève avec à travers des colonnes de béton ou autre. Voilà, ça a son charme. Je ne sais pas ce que c'était comme lieu, je ne sais pas pourquoi ça avait été fabriqué, mais c'était comme un peu un temple grec, en fait. Hein. Une espèce de panthéon, comme ça, avec des colonnes énormes, tout en béton. Être complètement abandonné. Hein. On en a vu quelques-unes là-bas. C'était magnifique en fait. Hein. Ça collait tellement à cette musique voilà, très, très urbaine. Hein. Mais c'était bien aussi de pouvoir aussi la mettre aussi dans un cadre bucolique. Aussi. Enfin, non. Le but c'était d'être ensemble. Hein.
11: Et de danser le plus longtemps possible.
4: Et de danser, voilà, et de danser.
15: C'était en fait le processus que j'avais attendu depuis le tout début. Depuis la frustration des années 70 en province, avec des patrons qui, grosso modo, arnaquent les gens, hein, surtout sur l'entrée, les consos, l'ambiance, tout ça. Après, le côté jet set de Paris, de « on ne rentre que les riches et célèbres ». Après, le côté quand même gay, mais où, faut pas oublier, il y avait quand même beaucoup de tri sélectif à l'entrée envers les Noirs et les Arabes. Moi, je ne suis pas allé au Boy, par exemple, qui est considéré comme un club super important de la house, parce que j'ai vu plusieurs fois des Arabes se faire reflouer à l'entrée. Je me suis dit, bon, ben, je boycotte, j'y vais pas, je ne peux pas accepter ça. Et pour moi, la musique, cette musique, c'est opposé à ça. Donc, la rêve en extérieur, pour moi, était le rêve complètement de Vienne qui veut. On part du principe que les gens ne vont pas foutre le bordel parce qu'il y a plus de place, parce que... mais il y avait cette liberté de rencontrer des gens qu'on n'avait jamais rencontrés ou de retrouver des gens qu'on avait connus dans le système du clubbing et qui étaient contents de se retrouver dans un environnement libre. Et puis, moi, ce qui a été, j'ai radoté là-dessus pendant toute ma vie professionnelle, c'est l'importance de danser avec les éléments. L'importance de danser, même quand il fait froid, avec l'hiver, la boue, les arbres, le brouillard le matin, mais aussi le soleil qui se lève, la chaleur qui revient, des fois l'eau, la mer, la rivière, la nature. Je pense que la rêve, c'est son apport le plus important. C'est pas la qualité de la musique, d'ailleurs il y a plein de trucs merdiques dans les rêves et tout ça. C'est le fait de casser les murs et de mettre les gens à nouveau dans un côté naturel, chamanique. C'est-à-dire on danse avec, s'il pleut, ben il pleut. Donc danser à l'extérieur a changé la musique, a changé même la texture de la musique. Il y a des disques qui sont faits pour des petits clubs, il y a des disques qui sont faits dans des grands clubs, il y a des disques qui sont faits pour la nature.

0: Bah non, non, on va décoller là bientôt, on attend un peu et on se barre. Donc on se trouve à l'Andivisio, sur le parking de Monsieur Goncolage. Et donc voilà, on attend le convoi de départ pour partir en teuf. On ne sait pas encore exactement où, mais voilà, il y a déjà pas mal de monde. Une bonne cinquantaine de bagnoles avec des jeunes gentiment excités. Ça commence à avoir un peu le goût de la transgression.
1: Allez les gars, on y va là. Pierre.
2: Non mais non, on va y aller.
1: C'est bon, l'inscription est arrivée, c'est son heure, on va y aller.
3: C'est ça qui est génial, parce qu'à l'époque, il n'y avait pas d'email, il n'y avait pas de téléphone portable, il n'y avait que des cabines téléphoniques, des petits réseaux dans des squats un peu à droite à gauche, des flyers, c'était le début de la photocopie aussi, hein, fin 80, début 90, enfin, donc c'était simple en fait, voilà, quelques flyers, une cabine téléphonique, alors je sais qu'il y a eu le 3672, alors si je me souviens bien, donc on tapait 3672 avec sa carte de téléphone dans la cabine, et là on faisait un code qui était sur le flyer en fait, et on accédait à une messagerie vocale qui donnait l'endroit en fait. En général, les organisateurs divulguaient l'endroit à partir de quand ils avaient réussi à rentrer, installer le son de système. Ils mettaient l'info sur l'infoline, on appelait ça l'infoline en fait, et les gens appelaient voilà, à partir de 11h frénétiquement en fait, en espérant que l'adresse était jusqu'à ce que... Et voilà, ça a rassemblé des milliers de personnes en fait. Alors après, ouais, c'était ça, on était tous en voiture ou en transport en commun, où il y avait certaines organisations aussi, comme les psychiatriques à l'époque, ils faisaient des super rêves sur Paris, là, des rêves hardcore. Eux, ils affrétaient des bus, carrément, en général, ça partait de Porte de Bercy, en fait. Et voilà, quoi, ils acheminaient les gens, comme ça, toute la nuit. Et donc ça crée en général des sacrés embouteillages. Ce qui était génial, c'est que les flics à l'époque étaient complètement débordés, donc en fait ils nous laissaient tranquillement aller, puis ils préféraient de toute façon là, qu'on aille s'enfermer dans notre déchetterie ou notre zone industrielle abandonnée toute la nuit. Et donc voilà, ça s'est passé comme ça. Donc en fait, des fois on marchait, des fois pendant 10 minutes dans une forêt la nuit ou voilà, dans les décombres voilà, de défis industriels pour arriver jusqu'au lieu de la fête. Et puis après, à partir du moment où ça démarrait, voilà, la célébration commençait quelque part en fait. Donc, c'était vraiment le leitmotiv de tout le monde. Quoi. Je me souviens passer des 10 heures, 12 heures sur le dance floor en fait, hein, à danser non-stop. Hein. Mais vraiment, c'était, voilà, on était là pour ça en fait.
4: Ça sentait le teint, ça sentait les odeurs vraiment très caractéristiques et on se retrouvait, on était une cinquantaine ou une centaine et le matin est arrivé surprenant alors qu'on se pensait en plein cœur de la nuit en fait, hein, tout était un, la musique, les lumières, les gens, il y avait cette idée voilà, d'unité absolue ressentie au fin fond de son corps. Et dans la danse, enfin qu'on matérialisait par la danse, c'est une danse collective, hein, vraiment, et on pouvait danser au milieu des arbres, au milieu de la nature, enfin se tourner vers un arbre, enfin, il y a quelque chose de très fort dans ces moments-là, ça a l'air de rien quand on le dit comme ça, mais c'est une puissance absolue.
5: Et vous dites souvent qu'il y avait aussi une expérience holistique.
6: Ma génération a été marquée par le sida, donc on a compris aussi que cette maladie, c'était pas seulement un virus, c'était aussi une maladie de la modernité, des cofacteurs, du mental, de la peur. Et donc forcément, les années 80 ont vu une force du New Age, qu'on n'avait pas vu depuis les années 70 avec les babas, les années 60 et tout ça. Et moi, j'aimais assez ce renouveau du côté baba dans la house. Il y avait un côté friendly, qui se retrouvaient dans les pochettes de disques, dans tout ce qu'on a appelé le baléarique, c'est-à-dire que quand même, une des influences les plus importantes justement de la rêve et du fait de danser dehors, c'était Ibiza. Moi, la première fois que je suis allé à Ibiza et que j'ai dansé dehors, mes yeux se sont ouverts, quoi. C'est-à-dire, je n'avais jamais dansé dans un endroit qui était si proche de la mer, en plus dans un endroit un peu comme les Baléares, qui sont un peu de toute façon considérés comme un endroit tellurique et tout ça. Donc, tous les disques de la house du tout début de 86, 87, 88 sont très là-dedans. Que ce soit les disques américains ou les disques anglais, la nature a énormément d'impact. Il y a des samples de ruisseaux, de vagues, de vent, de baleines, enfin, la nature est très importante et elle fait partie dans le message de la musique noire sur une nouvelle possibilité de se libérer. Free again.
2: Parmi les plus grandes émotions que j'ai pu vivre, c'est quand je suis parti à l'étranger. Par exemple, quand j'ai vécu le Technival de l'Eclipse à Ozora en Hongrie, là le son s'est arrêté, l'éclipse est arrivée, il y a des chiens qui se sont mis à hurler, à courir, tout ça. Enfin, il y a eu un vent froid qui est arrivé. Puis d'un seul coup, la musique est repartie.
6: Ce qui se passait dans les rêves, c'était quand même une perte des repères. Je me rappelle des soirées dans des champignonnières où carrément il n'y avait qu'un énorme stroboscope, que des fumigènes, c'est-à-dire on ne voyait même pas au bout de ses bras. Et là, on est vraiment dans un truc, il y a plein de monde dans la salle, mais on n'y voit plus rien. Il n'y a que la clameur, les bruits, la musique et tout ça, donc on ne peut même pas s'orienter. On est vraiment dans un mystère. En plus, pour nous, petits blancs, la transe, c'est quelque chose qui n'est pas forcément mis en valeur, mais c'est quelque chose qui est connu dans toutes les fêtes bretonnes, dans toutes les cultures régionales. Il y a ce moment de transe qui aboutit à un niveau de conscience qui n'est pas forcément génial, mais en tout cas, qui fait du bien. L'extase, bien sûr, a été une drogue de transe. Hein. C'est une drogue quand même qui a eu tellement de succès dans les années 80, parce que tout d'un coup, les gens se trouvaient avec une drogue qui n'était pas trop forte, qui n'était pas hallucinogène, qui donnait de l'énergie, qui rendait les gens gentils. Bon, ben c'est pas souvent qu'une drogue rend les gens gentils.
2: Dans ce mouvement, la transe est cultivée, hein, je dirais. C'est un état qui est recherché, qui est encouragé. Mais parmi les inducteurs qu'on trouve dans ce type de fête, et bien sûr, il y a la danse. Et cette danse, c'est une danse de groupe, c'est une danse de masse, une danse où le corps dansant est celui de tout le monde, en fait. Hein, chacun va intégrer ce corps particulier. Cette danse va faire que l'individu aussi se dissout dans la masse, quelque part. Et la musique elle-même va intégrer complètement ce groupe-là. Et dans cette construction musicale, d'ailleurs, tout va vers là.

0: c'est ressentir la basse en fait. Ce qu'on voulait, c'était ressentir les fréquences physiquement aussi, voilà, que ça nous prenne en fait, que ça nous prenne dans, voilà, dans les tripes en fait. C'est vraiment l'expression. Et ça, moi, je me souviens d'avoir peut-être des rangées de 10 de volubines les unes à côté des autres, en général doublées en plus, en hauteur. Plus, voilà, donc on avait des murs des fois qui faisaient 15 mètres de long sur 3-4 mètres de hauteur en fait. Et là, la fréquence, elle est magnifique.
1: Et puis tout d'un coup, il se passe quelque chose, soit dans le mix, soit dans le fond, d'une percussion de quelque chose, et tout d'un coup, je vois 1000 personnes en train de crier les bras en l'air. J'ai du mal encore aujourd'hui à l'expliquer.
0: Tout le monde se droguait de toute façon, pas non plus. Se mentir là-dessus, et ça va avec le mouvement, c'est on décollait quoi, on avait les pieds qui ne touchaient plus terre, et on entrait dans une forme hypnotique, chacun avec ses délires, certaines fois en télépathie avec des personnes qu'on n'a jamais vues de notre vie, où on pouvait communiquer pendant des heures, et puis après on les revoyait plus jamais, enfin donc voilà, c'était assez marrant, c'était très dur le matin quand ça s'arrêtait. C'était très dur de vivre sans son, en fait, au bout de 10 heures. Enfin, c'était presque une punition, en fait. On avait ce boum-boum dans la tête, en fait, permanent, en fait. On rentrait avec, comme si on avait un tambour de machine à laver qui tournait en boucle, comme ça, dans notre esprit, en fait. C'était la seule envie, c'était d'y retourner le week-end prochain, en fait, le week-end d'après.
2: Un moyen de sortir tout ce qu'on a à l'intérieur sans faire de mal à personne. On peut communier sur le dance floor, on sent la personne à côté, donc on est tous en communion. Il n'y a pas beaucoup d'endroits comme ça. Il y a des moments, je me disais, tiens, on dirait presque une messe, mais sans Dieu, sans personne, juste avec la musique. Mais c'est une célébration, voilà, c'est pas une messe, c'est un mot un peu trop fort, mais une célébration tous ensemble, tout simplement.
0: J'ai le souvenir, justement, mais ça, c'est très psychédélique et ça m'est arrivé plusieurs fois. Ça, je crois que c'est quand vous êtes vraiment à la microseconde dans le temps parfait de la musique. Et je me souviens, enfin voilà, avoir un moment où, en fait, où l'air se...

0: Je sais pas si c'est Dame Nature ou autre, en fait, qui nous l'offre, en fait, à ce moment-là, en fait.
1: Est-ce que c'était un dérivatif aussi, justement, si on fait moins l'amour, il faut danser plus?
2: Oui, la danse est un palliatif au sexe qu'on n'a pas. Je crois qu'il y a autant de plaisir dans la danse que dans le sexe. C'est très difficile de dire un truc pareil, mais je crois que c'est le même épuisement, c'est le même plaisir d'être proche des gens et tout ça. C'est plein de beaux souvenirs. Donc, la danse, oui, la danse, c'est un peu le sexe du pauvre. Oui, c'est.
0: Mais la rave n'avait pas un côté sexuel, comme vous pouvez aller le chercher en boîte de nuit, en fait. Hein. On n'allait pas en rave pour se faire un mec. Hein. Et l'orgasme, on le trouvait à travers la musique, en fait. Hein. Je ne dis pas que c'était complètement asexué non plus. Hein. Je ne vais pas dire que voilà, on n'avait pas de vie du tout. Hein. Mais c'était pas le but. Hein.
1: Et vous jouiez avec la frustration aussi pour les danseurs.
0: Bien sûr. Hein. C'est ça. C'est ce qui est génial, c'est qu'à un moment, voilà, vous êtes en plein dedans avec une énorme basse et puis hop, vous coupez la basse. Hein. Et là, tout le monde devient fou, en fait. Hein. Et là, vous pouvez jouer 5, 10, 15, 20 secondes. 20 secondes, c'est énorme. Hein. Sur un dance floor de 2-3 000 personnes, vous les laissez 20 secondes avec une nappe sans basse. Ils la sentent, ils savent qu'elle est là. Et là, voilà, et là, vous jouez avec les potards et vous la remettez. Et là, tout le monde explose. Et,
1: Et c'était ça aussi qui était important pour vous dans la rêve, dans la techno, dans les free parties, cette mixité sociale et
3: carrément. Carrément, c'est le seul endroit où vous pouvez rencontrer des architectes, où vous rencontriez, des bouchers, tout ça, ça se mélangeait, on buvait ensemble, on faisait la fête ensemble, je veux dire, il n'y a plus d'endroit comme ça.
1: Parce qu'on dit souvent, on entend souvent en tout cas que justement la techno, ce mouvement-là, il était quand même très blanc.
3: Il était blanc parce que déjà, ça venait d'Angleterre, mais l'Angleterre, ils avaient des sound system, ils étaient souvent avec les Anglais, les Jamaïcains, etc. C'était pas du tout pareil. C'est vrai qu'en France, c'était plus difficile et qu'en France, on est écouter du rap, c'est complètement culturel.
1: Et donc vous retrouviez un peu aussi ce que vous critiquiez dans votre jeunesse, c'est-à-dire le fait qu'en tout cas ça se mélangeait pas entre noirs, entre maghrébins, entre blancs, tant que ça finalement.
3: Non, ça se mélangeait pas, mais après, il y avait quand même une possibilité avec la techno, mais c'est vrai que ça a été dur, et qu'ensuite dans le mouvement techno, il y a eu des gens pas très blanc-bleu hein, non plus là. On a vu des trucs, la brigade anti-caille, on a vu des trucs arriver, attends, au secours, c'était quoi? Oh, c'était des gars qui étaient contre les racailles, parce que ce mot-là est apparu à peu près dans ces années-là. Hein. Moi, j'avais jamais entendu ce mot-là, racaille. Hein. Je suis tombée des nues. Hein. Oui, dans le mouvement aussi, il y avait des gens qui étaient racistes, et là, ça s'est infiltré comme partout. C'est pour ça que vers les années 2000, déjà, c'était un peu plus difficile à vivre et que moi, j'ai arrêté un peu la free party, etc. Parce que ça prenait une tournure, qui ne correspondait plus au début. C'était un mouvement libre, ça s'est délité. Ça s'est transformé en plein de petites autres choses, parce que mine de rien, les jeunes, ils continuent. Hein.
0: De 92 à, à 98, hein, ces 6 années, c'est vraiment, on trouvait de tout, quoi. Ça allait vraiment de l'ingénieur au petit mec des cités. Après, justement, 99, 2000, tout ça, c'est un petit peu fascisé, je trouve, en fait. Hein. Vraiment, dans les tenues, tout le monde est habillé en militaire. On a une arrogance assez facile vis-à-vis de des gens différents, en fait. Et moi, c'est ce qui m'a beaucoup dérangé. C'est pour ça que je suis partie de...
1: C'est devenu un peu sectaire.
0: Voilà, sectaire, mais disons, avec les nouvelles générations qui n'ont pas spécialement compris, en fait, le message primaire, dirons-nous, de la rêve, en fait. En fait, ils sont partis sur des schémas qu'ils ont peut-être un petit peu trop raccourcis, écrasés, et qui étaient beaucoup moins ouverts et libertaires, en fait, tout en pensant être libres, en fait. C'est ça qui était dommage, en fait. Hein. Ça manquait de fraîcheur, de joie de vivre, en fait, un petit peu. Et là, il y a eu un renouveau à partir de 2005 qui persiste, en fait, qui continue à vivre et que je trouve très positif, en fait. Hein.
4: Le ministre de l'Intérieur, Daniel Vaillant, vient de déposer un amendement devant le Sénat. Il entend soumettre ces grandes fêtes techno-clandestines à une déclaration préalable auprès des pouvoirs publics.
5: Le milieu de la musique électronique dénonce un texte liberticide et sécuritaire. Alors non seulement cet amendement prévoit donc la déclaration préalable sur laquelle devra figurer les mesures pour garantir la sécurité, l'hygiène, la tranquillité publique, mais aussi la possibilité de confisquer le matériel de sonorisation. C'est le

0: Moyen le plus efficace, estime Thierry Mariani, député RPR du Vaucluse. Il est à l'origine de ce texte, mais le but n'est pas d'interdire les rassemblements techno, précise de son côté le ministère de l'Intérieur, mais de légaliser ce qui n'est pas
1: Alors ça s'est passé précisément en 2001. Un député, donc qui était à l'époque RPR, c'était Thierry Mariani, avait subi une grande rave vers Orange, dans la région d'Orange, qui avait laissé beaucoup de déchets, de dégâts. Et ça correspond à ce que je vous disais, c'est-à-dire une présence de plus en plus importante dans ces raves, un public difficile à initier parce que trop nombreux, peu au courant des valeurs premières de ce mouvement qui venait purement consommer. Alors là, on retrouverait la société de consommation qui avait été chassée par la porte, qui revenait par la fenêtre. Enfin, c'était vraiment ça. Il a proposé donc un amendement, je crois que c'était en mai, la loi sur la sécurité quotidienne, la LSQ, et l'amendement a été intégré à la loi sur la sécurité quotidienne en octobre 2001. Pour la France, c'était la musique amplifié. Et le décret disait sur un terrain susceptible d'accueillir 250 personnes. Donc ça veut dire qu'on pouvait être deux sur ce terrain à écouter de la musique amplifiée. Si le terrain était susceptible d'accueillir 250 personnes, on était sous le coup de la loi et donc le son pouvait être saisi, etc. etc.
2: Et la menace, c'était ça, c'était la saisie du matériel.
1: La saisie du matériel, des peines de prison, des amendes, bien entendu, hein, mais c'est surtout la saisie du matériel qui était particulièrement traumatisante pour les organisateurs parce que c'est un peu leur vie. Hein, c'est-à-dire pour les centres systèmes nomades, d'autant plus, hein, ceux qui vivent dans leur camion, parce qu'on peut aussi saisir leur camion, qui sont leur maison.
3: Puis après, il y avait des économies parallèles, hein, la vente de drogue. C'était une économie qui tournait entre nous, en fait. Hein. Les ventes de t-shirts et les ventes de vinyles aussi, puisque aussi, à un moment, on est tous devenus producteurs de musique aussi. Hein. Parce qu'à l'époque, il était hors de question de se faire payer, de toute façon, dans une rêve underground.
2: C'était le principe, en plus, de ne pas se faire payer. Enfin,
3: Oui, alors ouais, oui, mais là, le terme de free party, c'est pas la gratuité, hein, c'est la liberté d'esprit, en fait. Hein. C'est ça, justement, c'est là un peu le problème des Français, en fait. Ils ont cru que voilà, tout était gratos, que c'était cool, c'était free. Voilà, non, c'était pas ça. C'était
2: de l'échange, du troc.
3: Ouais, liberté d'esprit, en fait. Hein, free mind, en fait. Hein, c'était ça, enfin, c'est ce que voulait dire le mot free party, en fait. Hein. Ça s'est dégradé dans les années 2000. Moi, c'est là où j'ai complètement arrêté d'y mettre les pieds parce que, justement, quand il y avait cette vulgarité de gratuité, tout le monde, enfin, voilà, quoi. La jeunesse n'avait pas spécialement compris, en fait, le message, les prémices, en fait, de ce mouvement, en fait.
1: C'était quelque chose qui se pervertissait, qui s'aliénait, et en revenant à l'underground, finalement, en se cachant de nouveau, en refaisant des petites fêtes, etc., on retrouvait un esprit premier qui était perdu pour beaucoup, qui a peut-être donné un second souffle à ce mouvement qui continue.
4: Mais le grand fantasme de ces dernières années, je parle des années 2010, c'est cet imaginaire berlinois, en fait.
2: Jean-Yves.
4: Berlin est une ville qui compte beaucoup de lieux désaffectés ou abandonnés, qui sont peu à peu repris, mais qui en comptent encore beaucoup. Il est probable que le Berghain soit une sorte de capitale ou d'image ou de symbole même de ce que recherchent aussi beaucoup de soirées, de ce qui se développe en Europe et ailleurs. Le Berghain, effectivement, c'est un lieu où la photographie est interdite et où tout est permis, qui est un lieu plutôt gay, hein, avec donc des backrooms, avec une sexualité souvent assez un peu cuir, assez hard, SM, qui est totalement assumée dans certaines parties du lieu, et puis d'autres parties plus dancefloor, plus dédiées à la musique, avec donc, on la voit, une liberté sexuelle, une liberté de mœurs, une liberté effectivement de consommation de stupéfiants totale, de manière d'être totale, de tous les looks. Effectivement, c'est un lieu très ouvert, très très très safe. Quoi que vous ayez envie de faire à l'intérieur, cela vous sera pardonné à la sortie, on pourrait dire ça.
5: J'avais besoin de créer une fête qui ressemblerait à ce dont j'avais envie. Et donc, je suis allé faire le tour de
2: Aladdin Charny.
5: Tous les lieux vides que je connaissais. Et en l'occurrence, il y avait ce volume-là que j'avais repéré il y a des années. Je sentais qu'il y avait quelque chose là. On avait ouvert le Frigan Pony, qui est un restaurant de lutte contre le gaspillage alimentaire. Et je me suis dit, mais c'est parfait en fait. Là, il y aura le Frigan. Au milieu, il y aura des espaces culturels. Et puis sur la droite, des événements plus festifs. Et voilà comment ça a commencé en fait. Puis les choses ont pris un peu d'ampleur, beaucoup d'ampleur. Et c'est ce que c'est aujourd'hui. L'équipe et moi-même, on considère les gens comme du public. Ce ne sont pas des clients. Ils le sentent, ils le voient bien. Les tarifs qu'on applique ne sont pas des tarifs de lieu habituel. Donc déjà, l'intention n'est pas la même. quand ils arrivent au Péripat, ou d'ailleurs au Pipi Caca, ou au Poney Club, ou au Moncé, il y en a eu d'autres lieux avant celui-là. Ils ressentent de même que l'intention est différente, et donc eux-mêmes sont différents.
4: C'est un discours qu'on retrouve énormément aujourd'hui dans les années 2010, où le désir de consommation de certains types de stupéfiants, d'une pratique de pratique sexuelle beaucoup plus débridée, se fait véritablement sentir, et ni les festivals, ni les clubs, les discothèques, qui sont naturellement régis par des codes assez rigoureux en termes d'accueil du public, de sécurité, et qui peuvent être très facilement fermés par la préfecture, ne peuvent plus garantir à leur public. C'est la raison pour laquelle il y a autant aujourd'hui, dans Paris ou dans la Grande Couronne, dans ce qu'on appelle le Grand Paris, des soirées, ma foi, très amicales, qui peuvent être assez extrêmes d'un point de vue musical, du point de vue de certaines pratiques sexuelles, mais qui se font dans une atmosphère assez débridée, bienveillante, très amicale. Tout est permis pour ce type de soirée. Vous pouvez avoir des anciens entrepôts de la voirie sous le périphérique. Vous pouvez avoir d'anciennes caves qui sont pendant quelques mois ou un an ou deux aménagées en club éphémère. Bien sûr, dans des squats aussi.
5: On ne va pas refuser un mec qui a 50 ans. On ne va pas refuser une fille dite pas belle. Parce que dans certains clubs, les physios à l'entrée vont dire « Ah non, mademoiselle, c'est pas possible. » Bon, on sait ce que ça veut dire. Il y a des trans, il y a des prostituées, il y a des jeunes, il y a des vieux. Des jeunes, non. Pas trop non plus.
2: Alors pourquoi pas trop de jeunes?
5: Moi, j'ai commencé à sortir très tard. Et puis, à un moment, j'ai pris conscience que dans un autre fête, il y avait des jeunes de 18 ans. Et je me suis rappelé, moi, à l'âge de 18 ans, comment j'étais, ce que je faisais. Et je me suis dit « Mais c'est pas possible. » À cet âge-là, j'aurais pas pu survivre à tout ça, quoi. C'est trop fort. Au Paris Pass, il se passe des moments trop forts. Il y a des personnes qui sont venues parfois, ça tout le monde le sait, on va pas le cacher. Il y a des personnes qui font l'amour, on va pas se le cacher non plus. Donc je trouvais que pour des jeunes de 18, 19, 20, 21 ans, c'était trop. Ils avaient tout le temps pour vivre tout ça. En plus, au Paris Pass, pour ça, les choses sont fortes et les gens sortent bouleversés. Donc je me voyais mal infliger ça à des jeunes. Donc je dis allez, 23.
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2: Justement, ce côté à la Vin Charny, d'une fête où on peut aussi faire l'amour, c'était quelque chose qui était important pour vous?
5: C'est juste une fête où les gens sont libres. Et donc, il y a des personnes qui ont commencé à faire l'amour et personne ne leur a interdit de le faire. Pour moi, ce n'est pas un produit marketing. Je ne me suis pas dit, tiens, demain, on va laisser les gens faire l'amour. Non, c'est en fait, une personne a commencé et puis deux, on les acceptait comme ils étaient. Après, au moment où ils n'empiétaient pas sur la liberté, qui sommes-nous, qui suis-je, pour dire à quelqu'un, non, mais là, ce que tu fais, ce n'est pas normal, en fait. Non, je préfère qu'ils le fassent et les accompagner à travers de la prévention, parce qu'à chaque événement, on a une dizaine de bénévoles qui sont là pour faire de la prévention sur tout ce qui est IST, MST. Donc en fait, on accompagne les gens plutôt que leur dire ce que tu fais me déplaît, quoi. Moi, je trouve ça beau. On est dans une société et surtout dans une ville à Paris où il y a une telle pression immobilière, financière, sociale sur les épaules des jeunes qu'ils ont besoin de ces espaces de liberté, c'est un besoin vital. Moi, je n'ai pas ce besoin parce que je vis en squat, donc je suis délaissé d'énormément de choses et que je vis très bien comme ça et je peux très bien vivre sans fête. D'ailleurs, la fête, je la fais chez moi dans mes squats. Mais pour plein de gens, c'est vital. Allez dire ça à un politique. Il ne l'entend pas. Pour lui, ce n'est pas nécessaire. Eh bien, si, parce qu'en fait, c'est dans ces moments-là, c'est la nuit, qu'on quitte notre habit de journée, on est quelqu'un d'autre, on se permet d'être quelqu'un d'autre. On n'a plus ce masque, ou là on peut en mettre un autre d'ailleurs. Certaines personnes mettent un autre masque et elles se permettent tout et n'importe quoi. Elles se permettent de perdre connaissance en buvant beaucoup trop ou en prenant trop de drogue. C'est vital. Mais je peux concevoir que ce ne soit pas audible pour tout le monde.

Merci à Aladin Charny, Guillaume Cosmiti, Josy Jean-Louis, Jean-Yves Leloup, Didier Lestrade, Cécile Mulot et Chloé Thévenin. Merci aussi à Adila Benedjaizou, Clément Salzar, Gisèle Vienne et Gilles Marty-Rossian. Prise de son, Gilles Gallinaro et Olivia Branger. Archivina et documentation musicale, Annie Lozana, Marie Chauvin et Antoine Vivier. Mixage, Claude Nior. Le retour à la nature des free parties, un documentaire de Perrine Kervran réalisé par Anne Pérez.

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3: 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On se penche ce soir sur l'édition indépendante. Après les enseignes Gibert de Citre Furet du Nord, c'est le distributeur Macassar qui met un genou à terre. Près de 200 petites maisons d'édition sont à leur tour menacées. Alors faut-il repenser toute la chaîne de distribution du livre? Nous en parlerons avec trois invités. Vous écoutez France Culture, il est 18h. 18h, c'est l'heure du journal de la rédaction présenté par Véronique Rébérotte. Bonsoir Véronique.
4: Bonsoir. Des grêlons gros comme des boules de pétanque en Côte d'Or et en Ardèche, de très violents orages s'abattent sur la France depuis hier. 30 départements sont en vigilance orange depuis 16 heures et pourraient connaître le même sort. On fera le point au tout début de cette édition. À Fontainebleau, où il s'est rendu ce matin pour soutenir ceux qui combattent le feu, Emmanuel Macron lance une collecte pour replanter la forêt de Fontainebleau. Nous l'entendrons, le gouvernement vient lui d'être épinglé par le Conseil d'État pour une question de reboisement et d'absence de consultation du public, nous dira Olivier Denray. Un compromis qui a été trouvé sur la loi d'urgence agricole, compromis fragile en commission mixte paritaire, notamment autour des pesticides, les précisions de Stéphane Robert. À l'étranger, en Italie, près de 8 ans après l'effondrement du pont de Gênes qui avait fait 43 morts, la justice condamne lourdement les gestionnaires du viaduc. Bruno Duvic se rend direct avec nous à la fin de cette édition. Les scientifiques avaient à la fois prédit depuis des décennies les vagues de chaleur plus fréquentes et plus intenses et l'intensification des événements météo extrêmes. Nous y sommes, les orages et épisodes de grêle qui s'abattent depuis hier sur la France sont d'une violence inconnue jusqu'à présent. En Côte d'Or et en Ardèche, où des grêlons gros comme des boules de pétanque ont tout saccagé en arrivant au sol. Des scènes effroyables que d'autres départements pourraient vivre en fin de journée, cette nuit ou encore demain. 30 départements sont en vigilance orange depuis 16 heures. Thomas Pinaroli, bonsoir. La perturbation traverse la France d'ouest en est et on redoute bien sûr la grêle.
5: Oui, avec de possibles gros grêlons qui pourraient tomber dans la soirée. En fait, la chaleur encore caniculaire des sols va rencontrer la goutte froide qui arrive en altitude et ces différences de température entraînent la formation de grêlons plus gros que d'habitude. Difficile de savoir où ces orages vont tomber précisément. Ce sont des phénomènes très localisés, bien sûr. Ils sont en tout cas suivis de très près par les autorités, à commencer par les maires. Les communes sont prêtes à ouvrir des salles pour accueillir d'éventuels sinistrés.
4: Oui, grosse crainte, car il y a eu déjà de gros dégâts hier et la nuit dernière.
5: Oui, en Ardèche, par exemple, dans la région d'Aubenas, où des grêlons gros comme des boules de pétanque sont tombés. Sur place, il y a de nombreuses toitures perforées, des pare-brises de voitures explosées et des habitants sous le choc qui constatent les dégâts depuis ce matin. C'est aussi le cas en Dordogne. Plus aucun train ne circule entre Brive et Périgueux. La ligne est impraticable. Les scènes sont similaires dans la Sarthe, où un camping a dû être évacué hier soir. Dans le Vaucluse, des vignes sont littéralement déchiquetées par la grêle. C'en est de même dans la région dijonnaise ou dans les Hautes-Alpes.
4: Thomas Pinaroli, merci et prudence donc. Il a rencontré des élus et les acteurs engagés sur le terrain pour combattre l'incendie qui a ravagé 2000 hectares de la forêt de Fontainebleau. Emmanuel Macron était sur zone, comme l'on dit ce matin, pour remercier les 800 pompiers qui luttent depuis 4 jours contre plusieurs feux, des feux fixés mais pas encore éteints. Le chef de l'État a prévenu qu'il n'y aurait aucune tolérance pour les incendiaires. Il a aussi annoncé, et cela fait bien sûr penser à la mobilisation pour Notre-Dame, la mise en place d'une collecte de fonds pour la forêt de Fontainebleau. Emmanuel Macron, micro de Pierrick Bonneau.
6: C'est un trésor à la fois d'accueil du public, de biodiversité, et cette forêt, on y tient. Et donc, évidemment, tout ça va s'organiser dans le bon ordre, mais dès maintenant, on va lancer la mobilisation pour replanter et rebâtir cette forêt. Et donc, la Fondation du patrimoine, l'ONF et la ville de Fontainebleau vont lancer là, dans les prochaines heures, un guichet unique pour permettre de collecter la solidarité nationale. Et je compte donc sur chacune et chacun pour pouvoir, dès maintenant, donner pour la forêt de Fontainebleau et nous permettre de faire le travail dans la durée, de replanter, de rebâtir et de continuer de nous améliorer aussi pour que cette forêt soit encore demain mieux protégée.
4: Alors, il y a quelques années, Emmanuel Macron s'était engagé en faveur d'un vaste plan, un plan massif de renouvellement forestier en France, et pas qu'un peu, 1 milliard d'arbres à planter d'ici 2032 pour un montant total de 650 millions d'euros. L'objectif de ce plan, débloquer des financements publics importants pour soutenir les acteurs de la filière bois. Un décret a été publié il y a un peu plus d'un an pour cadrer ce dispositif. Or, il vient d'être annulé par le Conseil d'État à la demande de l'association Canopée. Elle considère, Olivier Denret, que les critères retenus par le gouvernement ne répondent pas à l'urgence climatique ravivée en ce moment par les incendies.
7: Précisons d'abord, Véronique Reberotte, que le Conseil d'État ne répond pas ici sur le fond. En l'espèce, il sanctionne la forme et annule ce décret parce qu'il ne prévoit aucune consultation publique, alors qu'elle est obligatoire au vu des enjeux environnementaux. Le gouvernement doit donc revoir sa copie. L'association Canopée espère qu'à cette occasion, l'exécutif en profitera pour réviser les critères d'attribution des subventions. Elles peuvent représenter jusqu'à 65% du coût d'un reboisement d'une parcelle. Chargé de plaidoyer climat-énergie chez Canopée, Pierre-Xavier Ferron souligne que le décret désormais annulé n'était jusqu'à présent pas très regardant sur la nature même des nouvelles plantations forestières. Question de rentabilité avant tout.
8: Dès que vous avez 20% d'un peuplement qui est dépérissant, vous pouvez être subventionné pour raser ce peuplement et replanter des espèces. Ensuite, sur les espèces diversifiées que vous devez planter, les seuils sont très bas. C'est-à-dire que vous pouvez aujourd'hui, malheureusement, raser des peuplements principalement composés de feuillus qui sont encore robustes et les remplacer par des résineux. Aujourd'hui, c'est la demande de l'industrie et de la filière bois d'avoir du résineux parce que les produits finis, de plus en plus, sont en résineux. Les cycles de rotation sont plus courts, donc effectivement, c'est plus rentable.
7: Canopée demande donc que les aides financières soient réservées demain aux propriétaires dont les parcelles forestières ont été détruites par des incendies ou par des ravageurs type scolite. S'il reste de l'argent, les subventions doivent permettre avant toute chose d'adapter la forêt au changement climatique. Comprenez des arbres de toutes les tailles et surtout pas une seule et même espèce.
4: Après plus de 6 heures de discussion à huis clos, députés et sénateurs sont parvenus tout à l'heure à un compromis sur la loi d'urgence agricole, accord en commission mixte paritaire au Sénat, en vue d'une adoption définitive la semaine prochaine. Bonsoir Stéphane Robert.
9: Bonsoir Véronique.
4: On peut parler ce soir d'un compromis fragile, notamment autour des pesticides.
9: Oui, le compromis prévoit effectivement la réautorisation de deux néonicotinoïdes que sont l'acétamipride et le flupyradifurone. La durée dans le temps est limitée, 3 ans, et 4 types de cultures sont concernés, les pommes, les cerises, les betteraves, les noisettes. Le compromis porte sur le fait que leur utilisation sera soumise à autorisation de l'ANSES, l'Agence nationale de sécurité sanitaire de l'alimentation et de l'environnement. Il y aura donc une validation scientifique au cas par cas, explique l'un des négociateurs du camp présidentiel, ce qui, selon lui, offre un cadre acceptable. Les sénateurs renoncent également à la redéfinition des zones humides, ce qui équivalait à réduire la moitié de ces surfaces où le drainage et la mise en culture sont très réglementés. Ils renoncent aussi à modifier la gouvernance locale de l'eau. Les agriculteurs n'auront pas plus de poids, ainsi que le prévoyait le texte, dans les instances de décision que sont notamment les comités de bassin. Enfin, le projet de loi ne prévoit plus de donner la priorité aux usages agricoles de l'eau, comme c'était prévu dans la version votée par le Sénat. Reste toutefois un grand nombre de mesures, et tout particulièrement une mesure qui irrite profondément les défenseurs de l'environnement, l'objectif de doublement des capacités de stockage de l'eau destinées à l'irrigation. Pour ça, le texte prévoit de faciliter la construction d'ouvrages que sont les retenues collinaires et les mégabassines. Il prévoit aussi la possibilité d'augmenter la taille des élevages en simplifiant les procédures administratives. Ce compromis trouvé en commission mixte paritaire doit maintenant revenir devant chaque chambre du Parlement pour validation définitive. Ce sera lundi à l'Assemblée nationale et mardi au Sénat. Le vote au Sénat ne fait aucun doute. En revanche, il est beaucoup plus incertain pour les députés à l'Assemblée, à cause notamment de la réintroduction des deux néonicotinoïdes. Cette mesure est un irritant pour l'ensemble de la gauche, mais aussi pour une partie du camp présidentiel qui pourrait soit s'abstenir, soit voter contre.
4: Merci Stéphane Robert. C'est la prise de conscience qui pourrait faire évoluer le droit français. L'Assemblée nationale vote pour rendre imprescriptibles les crimes commis sur les mineurs lors de l'examen du projet de loi sur la protection des enfants. C'était tout à l'heure un vote dont se félicite le ministre de la Justice. Une grande victoire pour les enfants, dit Gérald Darmanin, qui met toutefois en garde contre une possible inconstitutionnalité de la mesure. Pour l'instant, seuls les crimes contre l'humanité sont imprescriptibles. Comment rafraîchir les écoles pour ne pas revivre les fournaises de cette fin d'année dans les classes? Le ministre de l'Éducation, Édouard Geffray, a reçu des collectifs d'élus. Le ministre s'est engagé à réaliser des travaux dans 2000 écoles en priorité, à hauteur de 3 milliards d'euros via le Fonds vert et le plan Éduc Rénov. Et en tout et pour tout, ce que regrettent les élus, qui rappellent que les fonds annoncés par le ministre sont en grande partie des prêts et non des dons garantis par l'État, qu'il faudra rembourser, alors que leurs finances sont dans le rouge, explique Antoine Jouenne, de la présidente de la commission éducation de l'Association des maires de France.
10: Il faut compter pour une école entre au minimum plusieurs centaines de milliers d'euros et souvent bien plus d'un million d'euros. C'est forcément des coûts extrêmement importants pour des collectivités. Alors ça dépend selon évidemment la taille de la commune, mais en tout cas en fonds propres seuls, une commune ne peut pas rénover davantage et plus rapidement ses écoles. Je rappelle que le chef de l'État avait fixé comme objectif de rénover 40 000 écoles en 10 ans. On est loin du compte et on n'y sera pas avec une telle enveloppe. Donc ce matin, les élus locaux ont demandé au ministre, même si ce n'est pas le seul évidemment décisionnaire sur les questions financières, de réévaluer ces enveloppes et d'attribuer davantage de moyens d'accompagnement financier en subvention. Parce qu'effectivement, il existe EduRénov, qui est un dispositif de la Banque des Territoires, mais qui concerne, avec une enveloppe plutôt conséquente, de 2,5 milliards d'euros sur 5 ans, mais c'est une enveloppe sous forme de prêt. C'est un prêt garanti par l'État, ce n'est pas des subventions, ce n'est pas un fonds. Et donc derrière, forcément, ça implique pour les communes de s'endetter, même si c'est un prêt garanti par l'État. Nous, ce que demandent les communes, c'est d'avoir des financements, des subventions, pour pouvoir accélérer sur ces questions de rénovation de nos bâtiments scolaires.
4: Des propos recueillis par Hakim Kasmi. Des aveux et aujourd'hui un corps, des ossements ont été découverts dans le Tarn à l'emplacement indiqué aux enquêteurs par Cédric Jubilard pour retrouver le corps de son épouse. Delphine Jubilard avait disparu fin 2020. Cédric Jubilard a avoué être à l'origine de sa mort très récemment. 8 ans après l'effondrement du pont de Gênes en Italie qui avait provoqué la mort de 43 personnes, le tribunal a rendu son jugement tout début d'après-midi au terme d'un procès fleuve de 4 ans. Sur les 57 accusés, 32 ont été condamnés par la justice italienne. Bonsoir Bruno Duvic.
11: Bonsoir.
4: Correspondant de Radio France à Rome, Bruno, il y a des condamnations lourdes chez les trois principaux responsables de ce drame.
11: Oui, les trois grands acteurs. La société concessionnaire d'abord, Autostrade per l'Italia. Son ancien patron écope de 12 ans de prison. C'est la condamnation la plus lourde. Giovanni Castellucci est déjà derrière les barreaux pour un accident sur un autre pont. 5 ans de réclusion ensuite pour l'ex-patron de l'entreprise chargée de l'entretien de l'ouvrage. Enfin 5 ans aussi pour l'homme qui devait contrôler les sociétés autoroutières en concession au ministère des Transports. C'est le troisième grand acteur. Les peines sont moins sévères que ce qui avait été requis. Réaction de Paola Vicini. Elle a perdu son fils le 14 août 2018, mais elle pense à toutes les victimes.
12: Je trouve que les peines ne sont pas très lourdes vu le nombre de morts, mais au moins il est établi que ces gens ont été tués, que les coupables ont un nom et un prénom, et les peines leur sont tombées dessus.
11: Le point clé, c'est que la thèse de la défense n'a pas convaincu le tribunal. Non, il n'y avait pas un vice caché sur le pont Morandi. Ce sont bien l'entretien défaillant, les contrôles défaillants, la rouille plus massive au fil des années qui ont provoqué l'effondrement de la structure ce 14 août 2018 sous une pluie battante. L'histoire n'est pas finie. L'avocat de Giovanni Castellucci a déjà annoncé qu'il ferait appel, même si elle reconnaît que 8 ans après, les images de l'effondrement lui reviennent la nuit. Paola Vicini attend le procès en appel sereinement.
12: Ce n'est pas une surprise. Nous avons attendu 8 ans. La suite nous donnera raison. Sur ce point, nous sommes optimistes.
11: Et s'il y a bien un procès en appel, 1 an devrait s'écouler avant un nouveau procès.
4: Merci Bruno Duvic. Donald Trump s'adressera à la nation américaine la nuit prochaine. Le président américain devrait évoquer le conflit avec l'Iran et la campagne de bombardement qu'il a relancée depuis le 7 juillet. Donald Trump a également prévu d'annoncer une grande nouvelle sur un autre sujet, suspense. Habituellement, la solennité d'un discours à la nation implique automatiquement une diffusion en direct par les chaînes de télévision. Mais aujourd'hui, les rédactions s'interrogent sur la pertinence de relayer la parole du président Olivier Poujade.
13: Cette information que Donald Trump qualifie par avance de majeure portera sur l'organisation d'élections libres et équitables. La Maison-Blanche laisse entendre qu'une partie du discours pourrait revenir sur la présidentielle de 2020. cette défaite face à Joe Biden que Donald Trump a toujours contestée. Selon certaines sources, le président américain serait sur le point d'évoquer une forme d'ingérence étrangère dans le processus de 2020 en s'appuyant sur une enquête des services de renseignement dont il a lui-même nommé les derniers responsables. Les chaînes de télévision américaines hésitent aujourd'hui entre diffuser le discours d'un chef d'État démocratiquement élu et le risque de propager des allégations sur un sujet devenu obsessionnel pour Donald Trump. La question s'est déjà posée, diffuser puis vérifier les propos du président, diffuser et interrompre dès lors que des contre-vérités sont prononcées, mais aucune de ces méthodes n'est vraiment satisfaisante car le travail de vérification ne parvient jamais à réduire l'effet des propos annoncés.
4: La disparition de la psychanalyste Claude Almos, disparue le 9 juillet dernier, c'est le magazine Psychologie qui annonce son décès aujourd'hui. Elle avait travaillé durant 28 ans pour le mensuel. Claude Almos y répondait aux questions des lectrices et lecteurs. Elle a également présenté la chronique « C'est dans ma tête » chez nos confrères de France Info entre 2016 et 2022. Cette spécialiste reconnue de l'enfance et de la maltraitance avait travaillé notamment avec Françoise Dolto. Claude Almos avait 80 ans. Le temps demain, vendredi, 17 juillet, après la crainte des canicules, celle des orages, on l'a entendu désormais, et des averses de grêle, des grêlons gros comme des boules de pétanque, je vous le rappelle. Demain, des orages sont attendus sur une bonne partie de la France, dès ce soir dans le nord-ouest et les Pyrénées aussi, en passant par le bassin parisien. La baisse franche des températures est attendue demain, parallèlement à ces orages violents, prudence. Donc, et c'est la fin de cette édition, préparée avec Caroline Beneteau. 18h15 sur France Culture, oui je suis ponctuel, vous avez vu, on retrouve Antoine Dulster et question du soir. Bonsoir Antoine.
14: Bonsoir Véronique et bonsoir à tous.
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14: C'est une crise qui couvait depuis plusieurs mois dans le milieu d'édition et qui a pris une tournure nouvelle avec les mésaventures récentes de plusieurs enseignes emblématiques, JBR, De Citre, Furet du Nord. Les redressements judiciaires de ces piliers du monde du livre touchent de plein fouet le distributeur Macassar, qui met à son tour un genou à terre. Tout l'écosystème fragile de l'édition indépendante est menacé. Des éditeurs aux librairies, au-delà des enjeux économiques, ces difficultés sont lourdes de menaces sur la vie des idées très associées pour des millions de lecteurs en France à la parution des essais et des essais militants et engagés en particulier. Ces événements nous amènent à nous interroger sur les difficultés récurrentes de tout un secteur. La crise de l'édition indépendante a-t-elle commencé? Nous en parlons avec trois invités. Marina Simonin, bonsoir.
16: Bonsoir.
14: Vous êtes éditrice à La Dispute et aux éditions sociales. Benoît Vaillant, bonsoir.
17: Bonsoir Antoine.
14: Vous êtes président de Pollen Diffusion, diffuseur-distributeur indépendant. Et Nicolas Lefort, bonsoir.
18: Bonsoir.
14: Vous êtes directeur et co-gérant de la librairie Les Guetteurs du Vent à Paris 11e. Merci à tous les trois d'être au micro de Questions du Soir. Alors pour débuter cette émission, j'aimerais que nous prenions le temps d'expliquer un par un les éléments de la crise inédite qui touche le milieu du livre, puisque le nom de Macassar n'est pas forcément familier à nos auditeurs, mais beaucoup de lecteurs d'essais connaissent Macassar sans le savoir. Marina Simonin, vous êtes vous-même éditrice à La Dispute et aux éditions sociales. Qu'est-ce que ce groupe dans le monde de l'édition, que pèse-t-il ?
16: Oui, le groupe La Dispute Édition Sociale, on n'est pas un groupe, on est un éditeur indépendant et un éditeur critique. Les éditions sociales, on existe depuis 100 ans, on est l'éditeur de référence des textes de Marx et d'Engels en français notamment, et on ne représente pas grand-chose d'un point de vue du chiffre d'affaires, mais comme les 200 autres éditeurs indépendants et critiques qui se retrouvent aujourd'hui menacés par la faillite de Macassar, leur distributeur, on joue un rôle très important dans la production et la circulation des idées critiques en France.
14: Et Macassar précisément, alors qu'est-ce que c'est ?
16: Alors Macassar, c'est un distributeur qui fait aussi de la diffusion. La diffusion-distribution dans la chaîne du livre, c'est généralement l'acteur de l'ombre, puisque les lecteurs, même ceux qui fréquentent souvent les librairies, ne savent pas forcément, mais un diffuseur-distributeur, ça joue un rôle, enfin ça se retrouve au centre de la chaîne du livre, parce que d'un côté, ça irrigue les librairies, et de l'autre, ça traite avec les éditeurs. Sans distributeur, un éditeur, il est condamné à ce qu'on appelle l'autodiffusion, c'est-à-dire à beaucoup de difficultés pratiques et surtout une diffusion extrêmement marginale. Et c'est pour ça que Makassar et Obo, qui était le diffuseur qui travaillait avec Makassar, a joué un rôle important dans la présence des éditeurs indépendants critiques en librairie.
14: Alors on peut déjà dire ce que c'est qu'un diffuseur par rapport à un distributeur. On peut avoir aussi cet élément de précision.
16: Oui, et ben peut-être que Benoît vous
14: Benoît Vaillant, alors justement vous-même.
17: Alors nous sommes effectivement diffuseur-distributeur, donc déjà on est tout à fait
14: Pollen Diffusion, donc pour
17: Diffusion, on est tout à fait solidaire avec Makassar, ça c'est important de le dire, on fait le même métier. Et Antoine, vous avez dit il faudrait faire des définitions. Donc je vais faire une définition. Donc distributeur, en fait, c'est l'acteur qui va porter les contrats des éditeurs indépendants, comme par exemple les éditions sociales, mais aussi d'autres. C'est aussi l'acteur qui va stocker les livres. Donc pour ce qui nous concerne, on doit avoir 3 millions de livres. Donc vous imaginez la surface que ça représente. C'est nous aussi, en tant que distributeur, qui préparons les commandes. C'est nous qui facturons les libraires, qui facturons Nicolas, par exemple. Et c'est nous qui nous assurons auprès de Nicolas qu'il va nous régler. Et une fois que toute cette opération est faite, c'est nous qui rétribuons, qui restituons à l'éditeur ce qui lui est dû. On a une deuxième fonction, donc qui est la fonction de diffusion. Ce que Marina a un petit peu dit, ce sont des... Donc la fonction de diffusion, c'est faire connaître les programmes de nos éditeurs aux libraires. Et donc tous les deux mois, on va visiter par exemple l'éditeur devant pour lui dire en août et en septembre, nous aurons telle nouveauté à sortir.
14: Alors Nicolas Lefort, du côté de votre librairie dans le 11e arrondissement, cette crise Makassar, comment se traduit-elle ?
18: Bah, très très simplement, c'est-à-dire qu'il y a certains livres que je ne peux pas commander. Donc pour faire à mon échelle, vous êtes client, vous venez chez moi, vous voulez commander un livre, donc je ne vais pas contacter directement Gallimard pour avoir un livre de la NRF, je vais passer par un distributeur et un diffuseur, par un logiciel, pour commander cet ouvrage. Et dans le cas de Makassar, je veux un livre qui est distribué et diffusé par eux, eh bien je ne pourrai pas l'obtenir, puisque le livre sera marqué épuisé, alors qu'il n'est, la maison d'édition se porte peut-être bien, ou peut-être moins bien dans le pari temps qui court, mais elle existe toujours. Or, je ne pourrai pas l'avoir, puisque en fait, le maillon de la chaîne entre moi, librairie, et la maison d'édition a sauté, tout simplement. Donc il n'y a plus ce chaînage-là, et donc j'ai même des maisons d'édition qui nous ont contactés directement pour revenir, entre guillemets, à la méthode de nos ancêtres, à la bougie, pour nous dire, en fait, tu m'en prends 50, je te les envoie par la poste, tu m'envoies un chèque, essayer de trouver des moyens, finalement, pour encore avoir des livres. Mais concrètement, il y a un maillon de la chaîne qui a sauté.
14: Alors Marina Stibonin, on peut aussi s'arrêter peut-être quelques instants sur la spécificité de ce groupe qui avait débuté à la base dans la BD indépendante, et avant de s'intéresser aux essais. Quelle est la marque de fabrique de ce groupe Makassar ?
16: Makassar, c'est un distributeur indépendant qui, depuis, je pense, une dizaine d'années, travaillait avec Obo Diffusion. Nous, avec les éditions sociales, la dispute, si on a travaillé avec Makassar, c'est d'abord parce que Obo se spécialisait dans la diffusion de l'édition critique, c'est-à-dire de l'édition qui ne considère pas que les livres sont simplement des marchandises, comme le font les grands groupes éditoriaux, mais qui pense que les livres peuvent contribuer à comprendre le monde dans lequel on est pour tenter de le transformer. Donc, quand Obo représente ces maisons d'édition-là, ça permet tout simplement à des acteurs qui, d'un point de vue du poids économique, sont relativement petits, d'exister dans les librairies et donc de tout simplement pouvoir rendre disponibles leurs livres. Un élément à ajouter, c'est que la diffusion-distribution n'est pas simplement au centre d'un point de vue de la gestion des flux physiques, c'est-à-dire des exemplaires qui, comme le disait Nicolas, transitent depuis le distributeur jusqu'aux librairies. Il est aussi le distributeur au centre des flux financiers, et c'est ça qui pose problème aujourd'hui aussi dans la crise, c'est que avec la disparition de Makassar, il y a des gros problèmes de trésorerie pour les maisons d'édition indépendantes, puisque lorsque vous achetez un livre en librairie, l'argent ne va pas directement dans les poches des libraires puis de l'éditeur, mais il passe par le distributeur.
14: Quelle solution alternative avez-vous trouvée pour les éditions La Dispute et les éditions sociales pour faire fi de Makassar, justement?
16: Alors nous, la situation était un peu particulière parce qu'on était en train de changer de diffuseur-distributeur.
14: C'était déjà en cours.
16: C'était déjà en cours parce qu'il y avait déjà des difficultés, malheureusement, qui se constatent par ailleurs sur l'ensemble de la chaîne du livre. On est passé récemment au Belles Lettres, qui est un autre diffuseur-distributeur indépendant. Mais la situation est telle, juste pour préciser quand même, qu'il faut imaginer que les éditeurs qui sont impactés aujourd'hui, ils ont au minimum 6 mois de chiffre d'affaires qui est impayé. C'est-à-dire qu'ils ont sorti des livres sur lesquels ils ont payé des frais d'impression, des droits d'auteur et sur lesquels ils n'ont touché aucun argent des ventes de ces livres depuis ces 6 derniers mois.
14: Alors, Benoît Vaillant, quelles sont les origines de cette crise, si on entre vraiment dans le détail? Il y a des questions de trésorerie, j'évoquais aussi les difficultés de grands groupes comme Gibert, qui ont eu aussi un impact sur la comptabilité de ce groupe. Est-ce que Macassar s'est laissé surprendre? Est-ce qu'il ne paye pas aussi peut-être le prix de son modèle économique?
17: Alors effectivement, je pense que Macassar paye le prix de son modèle économique. Il repose, comme a dit Marina, beaucoup sur la confiance. C'est-à-dire que nous, distributeurs, on possède et les stocks et l'argent des éditeurs. Donc s'il n'y a pas de confiance qui s'installe, le moindre écart conduit au départ, par exemple, des éditions sociales pour ce qui concerne Macassar. Macassar, en fait, a aligné, on va dire, les malchances. La première, un modèle économique qui, à mon avis... Et je l'ai partagé avec eux et commencé à s'étouffer. C'est-à-dire que je ne sais pas comment sont vos bibliothèques, je ne sais pas comment sont les bibliothèques des auditeurs de France Culture, mais je pense que ça déborde. Et bien, un distributeur, c'est mille fois ça. Un distributeur, c'est des millions de livres. Des millions de livres, ça veut dire qu'il faut louer des surfaces, des entrepôts. Et ces locations, il faut bien que quelqu'un les paye. Macassar offrait ça à ses éditeurs. Je pense que ça, c'est le point structurel. Deuxième point tout aussi structurel, Macassar a
14: subi... Offrait ça, pardon, pour être précis, donc sans le facturer.
17: Sans le facturer. C'est-à-dire qu'il y avait...
14: C'est peut-être le nœud du problème, justement. On parlait de modèle économique.
17: Alors, c'est le nœud le plus facile à comprendre, dans le sens où, je ne sais pas si c'était la maison d'édition, Macassar fonctionnait, je vais malheureusement parler au passé, mais fonctionnait sur deux jambes, la critique sociale, ce que disait l'éditrice, et la BD. Depuis une trentaine d'années. Donc, je connais les éditeurs BD sont en train de nous rejoindre. Et pour certains, ils avaient 130, 150 palettes. Donc, il faut imaginer, c'est 5, 6 semis qu'il faut bien ranger quelque part. Et donc, Macassar leur offrait le stockage qui a fini par les étouffer. Je voulais revenir sur un autre point et vous m'excusez d'avancer tout seul. Mais Antoine, mais il y a eu aussi un accident qu'on va qualifier d'industriel il y a 2 ans avec une cyberattaque qui a mis à terre les systèmes informatiques de Macassar. Il faut savoir que même si on fait un métier qui a plus de 5 siècles, on est extrêmement tenu, on va dire, contraint par les systèmes informatiques de nos systèmes. Quand vous avez des milliers de références, des millions de stocks pour 5000 libraires, etc., vous comprenez bien qu'il faut mailler tout ça. Et c'est là que la cyberattaque est arrivée.
14: Alors Nicolas Lefort, c'est très concret ce que vient de dire justement Benoît Vaillant, ces questions de stock, ces questions de grands hangars où reposent des milliers de livres. Est-ce que ce modèle qui donc était assez engagé en faveur des éditeurs était pérenne économiquement et est-ce que c'était aussi possible de faire durer ça encore longtemps?
18: En tout cas, c'est un modèle qui a fonctionné pendant un temps. L'idée était belle, c'est une sorte d'utopie presque aujourd'hui en 2026 avec tout ce qui se passe. La réalité, c'est que sur le terrain, il y avait quand même... on travaille aujourd'hui avec des process très établis. La librairie, c'est fini. Le libraire qui fait sa petite commande, comme je vous le disais tout au début. Tout est informatisé, tout est centralisé, tout était presque industrialisé. Et j'en suis le premier navré, mais c'est ainsi. Parce que quand vous avez un client qui vient vous voir et qui vous dit « Je voudrais bien ce livre-là et je voudrais l'avoir demain », voire peut-être après-demain si je suis un peu patient, mais ça s'arrête à peu près là, vous ne pouvez pas lui dire « Je suis désolé, mais cet éditeur-là, engagé à gauche, mais qui travaille à taille humaine, ben, il va nous le servir en 10 jours. Parce qu'il est humain, parce qu'il travaille avec un processus. »
14: C'était ça vraiment les délais que vous aviez?
18: Les délais, ouais. Et encore, je suis gentil quand je dis 10 jours. Et donc en fait, les libraires se rendaient compte que Macassar devenait un interlocuteur commercial, éditorial, problématique, parce qu'en fait, vous faites une commande pour un client et vous activerez tardivement. Et encore une fois, on a parlé de trésorerie. Nous, on paye les factures tous les mois, il n'y a pas de problème, les guetteurs de vent et la plupart des libraires. Mais vous avez aussi ce système de la librairie où vous pouvez rendre des livres, les retours. Et les retours, ça régénère des avoirs qui vont être déduits de vos prochaines factures. Les retours chez Macassar, c'était plus d'un an pour avoir un avoir. Donc vous avez retourné des livres à Macassar et puis ils dorment quelque part dans des cartons. Et vous n'avez pas votre argent. Et donc si vous n'avez pas votre argent, vous avez envie de moins commander derrière. C'est toujours le problème.
14: Ce que vous décrivez, c'est aussi un rapport à la lecture, un rapport au libraire qui est assez opportuniste de la part des lecteurs. Parce qu'effectivement, on veut avoir un livre un jour, 2 jours, 3 jours plus tard. Sinon, qu'est-ce qu'on fait? On va dans une grande enseigne, on commande sur une enseigne en ligne.
18: Je n'irai pas jusque-là parce que alors, je ne suis que représentant de ma librairie, mais je suis dans l'Est parisien. On a une librairie tous les 5 minutes à pied. Donc en fait, c'est pas tant, mon problème n'est pas... la FNAC, c'est trop loin pour mes clients. Par contre, ça va être mon collègue et ami, et confrère libraire qui est au coin de la rue. Et s'il ne va pas chez moi, il va aller chez un autre collègue. Donc nous, on fait partie de l'association Libresse, donc les libraires de l'Est parisien en guetteur, et on s'entraide, on a même un système de navette pour essayer de dire, bah, en fait, je l'ai demain parce que je vais demander à un collègue libraire de me le mettre dans un camion, etc. Donc vous voyez, la réactivité est très très importante pour les clients. Aujourd'hui, quand un client arrive en librairie, il faut quand même reconnaître que dans 80% du temps, il veut les 20% de livres qui se vendent le plus. Donc, en fait, il sait ce qu'il veut et il le veut tout de suite. Et Macassar, ils ont eu la chance incroyable d'avoir un éditeur Divergence qui les a leur donné à la fois une aura extraordinaire, parce que c'est l'éditeur de Bellux, que vos auditeurs connaissent sans doute, et ça a été une explosion. Mais c'était concomitant à l'attaque cybernétique. Et donc, à un moment donné, vous vous retrouvez en tant que distributeur-diffuseur avec un auteur et une maison d'édition qui prend tellement de poids et qui génère tellement de volume que derrière, ça devient finalement une malédiction parce que c'est des flux de trésorerie, des flux de stock qui sont gigantesques.
14: Encore quelques mots avec vous, Marina Simonin, sur ce modèle économique qui intégrait justement cette question de la gestion des stocks et qui est donc de fait un modèle assez solidaire pour intégrer toute la chaîne. Ce modèle était arrivé à bout de souffle.
16: Alors pour moi, c'est évident qu'il y avait des dysfonctionnements et des difficultés qui étaient liées à Macassar, à la structure elle-même, mais je voudrais insister sur deux idées. La première, c'est que la disparition de Macassar, elle intervient dans un contexte global qui est hostile pour l'ensemble de la chaîne du livre. Il y a plusieurs signaux qui montrent que le problème est loin de se réduire à la fragilité de Macassar. Vous avez une baisse des fréquentations de librairies, la fermeture de plein de librairies, la baisse des ventes, etc. Et puis l'autre idée sur laquelle je voudrais insister, c'est que la disparition de Macassar, c'est aussi le reflet de problèmes plus structurels du monde de l'édition, et notamment d'un mot qu'on n'a pas encore prononcé, qui est l'hyper-concentration de l'édition, aussi bien du point de vue de l'édition, de la concentration horizontale, qui peut se résumer avec un chiffre, hein. Vous avez 90% de la production éditoriale en France qui est aux mains d'une poignée de grands groupes. Et cette concentration, elle concerne aussi les aspects de distribution, puisque vous avez un acteur, Hachette, qui représente 75% de la distribution en France.
19: J'ai trois métiers qui existe, évidemment, c'est l'édition, avec la maison Gallimard et des maisons un peu connues comme Flammarion, Casterman, POL, Mercure de France. J'ai récemment acheté les éditions Christian Bourgois. Voilà. Et un deuxième métier qui est la distribution. J'ai un gros service de distribution. Et un troisième métier, c'est aussi la librairie. J'ai une dizaine de librairies. Voilà. Avec le temps, on prend l'âge, j'ai eu le temps d'essayer de grandir sans m'épaissir.
14: Voilà, cette voix que vous venez d'entendre, c'était celle d'Antoine Gallimard, éditeur, grand éditeur que l'on ne présente plus, il y a quelques semaines au micro de Guillaume Erner dans les Matins de France Culture. Alors Gallimard évidemment n'est pas tout à fait un éditeur indépendant, mais dans cette idée d'avoir trois métiers, y compris la distribution, Marina Simonin, on touche du doigt ce que vous venez de décrire, c'est-à-dire la question de la concentration, la question de la nécessité d'intégrer tous les aspects du métier du livre dans des chaînes qui sont de taille à affronter le marché et la concurrence.
16: Oui, et puis à écraser les autres aussi. Enfin, moi, je pense que ça fait partie du problème, effectivement, cette concentration verticale qui n'est pas simplement le fait de posséder plusieurs maisons d'édition, plusieurs catalogues, mais y compris de posséder en amont et en aval de l'édition, c'est-à-dire la distribution et puis ensuite les points de vente, les médias aussi, etc. Pour moi, ça fait effectivement partie du problème auquel on se confronte aujourd'hui.
14: Benoît Vaillant, sur cette idée.
17: Je serais un petit peu décalé par rapport à cette réponse, parce que je pense que si on n'avait pas les gros, par exemple Antoine Gallimard, tous les systèmes qu'on a mis en place de transmission de commandes, de transport du livre, on serait encore au 19e siècle, et ça ne serait pas aussi fluide que maintenant.
14: Donc ce n'est pas les gros contre les petits, c'est aussi des solutions qui sont inventées par des grands groupes de distribution et d'édition qui sont aussi profitables,
17: voilà, si on vous entend bien. Qui sont tête de pont, qui vont développer les systèmes informatiques que nous allons adopter, qui vont inventer des systèmes de transport mutualisés que nous allons adopter. Nous sommes les gros, et là je ne parle pas de la partie politique, j'imagine que le nom Bolloré sera prononcé à un moment ou à un autre.
14: On va y venir.
17: Mais sans les gros, l'édition indépendante serait encore plus en difficulté. Juste pour donner une idée, vous voyez comment c'est fait un livre, c'est assez lourd. Pour l'envoyer par la poste, c'est 5 ou 6 euros. Donc s'il n'y avait pas des systèmes mutualisés qui permettent, un, de regrouper 200 éditeurs, par exemple dans le cas de Macassar et dans le nôtre aussi d'ailleurs, et d'autre part de constituer des palettes, pardon d'être aussi prosaïque, mais des palettes avec nos confrères, par exemple Antoine Gallimard, on serait incapable d'envoyer des livres depuis nos entrepôts qui sont en Vendée vers Avignon, Aix ou Grenoble dans des conditions économiques où le libraire ou l'éditeur ou nous soyons équilibrés. ce serait impossible.
14: Nicolas Lefort, en tant que libraire, vous rejoignez ce constat qui vient d'être formulé par Benoît Vaillant, c'est-à-dire que ce n'est pas forcément les gros contre les petits, il y a aussi des logiques qui peuvent être profitables à toutes et tous.
18: Oui, parce que alors le livre est un objet politique, tout est aujourd'hui politique, hein. Même acheter une canette de soda plus qu'une autre, c'est politique, donc vous imaginez bien que dès qu'on parle du livre, c'est politique, mais quand bien même, on est avant tout nous des commerçants, et je vends des livres, et donc ça a un symbole culturel, mais si j'ai face à moi une structure et un éditeur ou un diffuseur qui va être moins réactif, moins performant, moins fiable, surtout financièrement, qu'un autre, pourquoi j'irai forcément vers lui? Si je sais que, un, déjà, c'est des petites maisons d'édition, qu'elles vont avoir du mal à trouver leur public, c'est une réalité du terrain. Vous avez beau choisir de miser que sur la maison d'édition indépendante, vous les mettez sur table dans votre librairie, mais c'est pas pour ça que le client il va l'acheter, c'est pas parce que vous avez mis en avant que des maisons d'édition indépendantes.
14: Alors qu'on parle beaucoup d'un pouvoir de prescription des libraires,
18: bien
14: ça
18: sûr.
14: C'est peut-être un peu mais fantasmé,
18: c'est très fantasmé. La réalité est aujourd'hui, le métier de libraire change. Et,
14: vous pouvez chiffrer d'ailleurs vous-même.
18: Très honnêtement, le 80-20 est vraiment une réalité dans 8 fois sur 10.
14: 20% de best-seller et 20%
18: exactement.
14: De
18: une fois sur 10, le client il sait ce qu'il veut. Et sur les 20% qui restent, la prescription elle arrive et heureusement c'est le cœur de notre métier. Mais par exemple pour des périodes de fêtes ou pour votre grand-mère parce que vous n'avez aucune idée de ce que vous allez lui offrir. Mais la réalité, c'est pas le libraire, j'ai besoin de lui pour ses conseils. Un peu, mais pas tout le temps. Et donc, si vous ne misez que sur la librairie indépendante, le libraire très engagé, ça existe. Vous pouvez que si vous êtes le libraire engagé de votre ville, de peut-être même d'une zone géographique bien précise, il y a peut-être la place pour vous. Mais sinon, nous, on est obligé de s'adapter au grand public. On est obligé d'être une librairie pour tout le monde. Et donc, à ce moment-là, de faire appel à Hachette. Et oui, ça me fait pas plaisir, mais c'est comme ça. Je travaille très bien avec Gallimard, avec la Sodis. Et en fait, vous avez beau à un moment dire, je ne veux pas aller vers Fayard, je ne veux pas aller vers Bolloré. Moi, quand je vois mes factures à la fin du mois, ma plus grosse facture, c'est pour Hachette, que je le veuille ou non. Parce que c'est beaucoup de maisons d'édition. Et même si je ne vais pas prendre le Boilem sans salle, je vais prendre du Sorche Chalandon, je vais prendre du Virginie Despentes et je suis avec eux.
14: Alors justement, on parle de Virginie Despentes sur France Culture dans Question du Soir. Alors ce soir, nous évoquons la crise des métiers du livre et de l'édition indépendante. Mais justement, vous avez devancé mon propos, Nicolas Lefort, parce que je vous propose justement d'écouter la voix d'une écrivaine emblématique de ce qu'il est courant désormais de nommer une guerre, un conflit culturel en cours dans le milieu de l'édition.
20: Ce n'est pas une guerre, c'est de la prédation. La littérature n'appartient pas à la bourgeoisie. Même si ça dérange l'extrême droite, c'est comme ça. Les librairies ne sont pas des magasins de luxe. Ce que nous essayons de faire, et comme à chaque fois qu'on essaye de faire quelque chose, on le fait avec le risque de se planter, plus ou moins pathétiquement, c'est opposer une résistance et partir avec nos livres déjà publiés. Nous voulons récupérer les droits sur nos romans parce qu'on pense à nos gueules, certes, mais aussi parce qu'on pense qu'ils constituent, mis côte à côte, une forêt. Et que cette forêt vaut la peine d'être sauvée du vandalisme. Nous voulons sauver tous nos livres et que n'importe quelle autrice ou auteur puisse dire « Je reprends tout. Mon texte n'aura pas la même couverture que celui de l'éditeur de Bardella. Ce qu'on fera après, on verra. »
14: Voilà, donc plus qu'une guerre que je mentionnais tout à l'heure, mais donc bien une prédation. Virginie Despentes dans l'émission La Grande Librairie, le 22 avril dernier, donc avec le combat de cette autrice. Pour récupérer les droits de ces livres, on quitte le domaine strict de l'édition indépendante, puisqu'on parle de la maison Grasset qui n'est pas une maison indépendante, mais on touche du doigt un des problèmes posés par la concentration dans le monde de l'édition. Marina Simonin, cette concentration, est-ce qu'elle a des effets politiques ?
16: Oui, évidemment. Et d'ailleurs, moi, je pense que c'est une bonne chose qu'aujourd'hui, il y ait beaucoup de gens qui soient sensibles à ce problème Bolloré. Mais je pense que ce serait intéressant si cette mobilisation, elle permettait de montrer que le problème, c'est pas simplement la préférence idéologique des grands propriétaires, des grands groupes d'édition et de distribution, mais également le fait que ces propriétaires puissent exister. Donc, je voudrais quand même revenir sur ce que je disais tout à l'heure, à savoir que le problème, c'est pas juste un problème de taille, mais c'est un problème de propriété privée. Des moyens de la production et de la circulation et de la distribution des industries culturelles et donc du livre. Et donc je pense qu'il serait possible de trouver des solutions et d'aller vers un service mutualisé de la distribution, puisqu'on parle de la distribution, mais à but non lucratif, sous contrôle de celles et ceux qui travaillent à l'intérieur et qui permettrait, à mon avis, de donner les mêmes moyens matériels à l'ensemble des éditeurs et donc de voir si effectivement les maisons d'édition indépendantes et de création politiques sociales trouvent davantage leur public quand elles ne sont pas écrasées par des acteurs qui sont 100 000, 1 million de fois plus gros qu'elles.
14: Alors on va parler effectivement des pistes et des solutions pour sortir de cette crise des métiers du livre et de l'édition, mais restons quand même, si vous voulez bien, Benoît Vaillant, sur à la fois cette affaire Grasset, cette affaire Bolloré, avec les propos très forts de Virginie Despentes. Est-ce qu'in fine, ce n'est pas aussi l'un des problèmes posés par ce que Virginie Despentes apprend, une prédation culturelle, savoir une uniformisation des parutions et donc in fine des conséquences politiques derrière cette crise du livre?
17: Alors, je pense qu'il y a effectivement une uniformisation de l'offre, et quand vous possédez par exemple les relais, c'est beaucoup plus facile de mettre Bardella en vitrine que Virginie Despentes, évidemment. Et c'est vrai qu'il y a un certain nombre de canaux de diffusion qui nous sont complètement fermés. Je commence par les relais parce que c'est un gros acteur, mais je pense que ça ne date pas de Bolloré, ça fait très très longtemps.

0: quand même beaucoup, beaucoup, beaucoup plus faible. Et en bout de course, même si Virginie Despentes, à elle seule, est capable de porter ce qu'elle publie, je pense qu'en bout de course, il risque d'y avoir des déceptions pour des éditeurs, des auteurs qui vont passer de ces grosses maisons, qui encore une fois peuvent arroser partout, aussi parce qu'ils ont les moyens éventuellement de faire pression sur les libraires. Mais voilà, ce sera une déception de passer chez un petit éditeur, je le crains.
1: Alors Nicolas Lefort, quelles conséquences peut avoir cette uniformisation dans le monde de l'édition sur la vie des idées? Vous en avez dit déjà quelques mots tout à l'heure, puisqu'on parlait de prescription des libraires par rapport à leurs lecteurs, mais on sent bien qu'il y a quelque chose de l'ordre de l'agora, parfois dans une librairie indépendante. C'est un espace ouvert, c'est un espace public, c'est un espace dans lequel on discute. Le fait de pouvoir avoir ce pouvoir prescripteur, justement, voilà, est-ce que ça peut être aujourd'hui limité par ces logiques de concentration qui sont à la base des logiques purement économiques?
2: Très certainement. L'idée de l'agora est très belle et j'ai toujours dans cette idée, quand je fais mon métier tous les jours, en faisant de cette librairie un lieu d'échange. En plus, je suis dans l'Est parisien, donc c'est un endroit plutôt propice à l'échange. Mais néanmoins, c'est aussi une épée à double tranchant, parce que qui dit agora dit des échanges d'idées politiques, et dans une actualité politique tendue, où les gens sont très campés sur leurs idées, et des deux côtés, vous pouvez, nous libraires, on se retrouve pile au milieu, et on va revenir sur l'actualité, vous en avez déjà parlé dans les radios, sur ce qui s'est passé, les librairies un peu bousculées, on va dire, voire même violentées dans leurs opinions politiques. Et donc, cette idée d'un agora où tout le monde échange librement, ça devient un peu plus compliqué. Donc, si en effet, en plus, le client sait déjà ce qu'il veut, nous, on est là pour finalement, libraire, être sûr qu'il est libre pour lui vendre à lui, être sûr d'être réactif et d'avoir notre possibilité de le commander rapidement, et de créer peut-être même une expérience. La librairie indépendante, c'est un lieu convivial, c'est un lieu en effet apaisant, et j'ai le plaisir d'avoir des touristes de toute la France et même des étrangers qui viennent en librairie parisienne, parce qu'en fait ils n'ont plus de librairie dans la campagne ou là où ils sont en France, et qui sont contents de venir à Paris et qui font leur pile de livres et disent oh, elle est belle votre librairie, c'est génial, j'adore, il y a des livres partout, j'adore l'odeur. Et vous voyez, nous on est là tout le temps dedans, donc on ne s'en rend même plus compte. Mais c'est ça en effet, cette image des pieds à la librairie, elle est encore là. Pas forcément parce que je vais vous conseiller un livre ultra pointu d'un poète portugais, etc. Ça arrive encore, mais c'est très rare. Mais par contre, pour créer un lieu d'expérience, un lieu de découverte, ça j'y crois encore.
1: Alors Marina Simonin, cette logique aussi des best-sellers et l'influence que ça a sur le milieu de l'édition, ça rend les gens peut-être frileux, ce recroquevillement du monde du livre sur quelques grands titres qui tirent un peu le secteur. Est-ce que ce n'est pas aussi ça l'un des défis auxquels vous faites face aujourd'hui?
3: Un des défis ou aussi un des problèmes, c'est-à-dire que effectivement aujourd'hui, les grandes maisons d'édition qui sont soumises à des logiques de rentabilité, elles cherchent à faire des best-sellers et ça génère une pression au conformisme intellectuel, pour le dire rapidement. Et donc c'est aussi pour ça que c'est très important l'édition indépendante et de critique sociale, mais pas que, parce que c'est des éditeurs de création, c'est-à-dire qu'on n'est capable de faire un pas de côté par rapport à ces logiques-là de rechercher une rentabilité pour pouvoir découvrir de nouveaux auteurs, publier des livres parce qu'on pense qu'ils sont importants, publier aussi des titres de fond, c'est-à-dire des titres qui, dont la rentabilité s'éprouve sur plusieurs années. Et je voudrais quand même terminer sur l'idée que même si on ne dispose pas tous des mêmes moyens, et je suis revenue dessus, je pense qu'on a une responsabilité comme acteur indépendant de la chaîne du livre sur l'ensemble de cette chaîne, libraire, diffuseur, distributeur, éditeur, mais aussi lecteur, et qu'il est possible de ne pas rester dans la marginalité du point de vue de notre diffusion. Vous parliez tout à l'heure de Bell Hooks, on peut penser aussi au titre du Comité Invisible qui est publié par La Fabrique, qui sont distribués et diffusés par Les Belles Lettres. C'est possible aujourd'hui de vendre des livres à des dizaines, voire des centaines de milliers d'exemplaires, même quand on ne travaille pas, qu'on n'est pas distribué par Hachette, quoi.
1: Alors c'est possible de sauvegarder ce monde du livre en crise, mais alors revenons si vous voulez bien à quelques pistes que vous évoquiez tout à l'heure de quelques mots. Qu'est-ce qu'il faut en fait? Il faut des lois anti-concentration, il faut mutualiser les pratiques de distribution, si effectivement c'est la logique de la rentabilité qui s'impose. Marina Simonin, donc ces pistes aujourd'hui, quelles sont-elles?
3: Alors il y a beaucoup de réflexions qui sont menées dans le groupe des 200 éditeurs là, qui se retrouvent un peu en difficulté en ce moment. Moi je n'ai pas de recette miracle, je pense que la solution elle peut être que politique, et l'objectif général c'est selon moi de soustraire l'édition à l'emprise de l'argent et de l'État. Et je le disais tout à l'heure, peut-être qu'un premier pas en avant serait de lutter pour exproprier les réseaux et les infrastructures de la distribution qui sont aujourd'hui aux mains des gros groupes, pour essayer de construire un service mutualisé à but non lucratif dans lequel pourraient être non seulement les activités de logistique,

0: logistique, diffusion, distribution, acheminement, conditionnement, etc. Mais pourquoi pas aussi d'intégrer les activités de fabrication, l'impression, correction, maquette, etc.
1: Benoît Vaillant, votre point de vue sur ces questions, donc quelle recette pour sortir de cette crise? Est-ce qu'il faut plus intégrer, est-ce qu'il faut soustraire ce circuit du livre aux logiques de l'argent, comme
2: propose
1: Marina Simonin?
2: Pardon, qui est des situations quasiment monopolistiques, effectivement, c'est regrettable, parce qu'avec 5-6 distributeurs, on est à plus de 90% du marché. Donc quand on parle d'édition indépendante, on ne parle que de moins de 10% du marché, et on parle essentiellement de la librairie indépendante. On ne parle pas des grandes surfaces, on n'en a pas parlé depuis le début. En fait, l'histoire de la distribution, elle a commencé comme ça. Elle a commencé avec des éditeurs qui ont eu des problématiques de transport pour envoyer des cartons et qui ont proposé leurs services à d'autres éditeurs. Donc je pense que l'origine mutualisante, on va dire, de la distribution, elle a toujours été là. Et c'est un peu ce que dit Marina. Je pense que possiblement, il faut revenir à des choses plus raisonnables. On n'est pas des entrepôts de 150 000 m², on n'est pas des personnes qui soient à la tête, à l'origine des maisons d'édition jusqu'au point de vente. Tout ça, effectivement, je serais assez pour le faire sauter. Cela étant, et je sais que je me répète, mais il y a peu d'autres solutions que de mutualiser plusieurs éditeurs en même temps dans une structure, soit une SCOP, soit une société privée comme Pollen ou comme les Macassar, pour arriver à une économie d'échelle. Sinon, l'édition indépendante est tout simplement morte. Je vous dis ça parce que si vous envoyez une palette d'Astérix ou de Freda McFadden en librairie, économiquement ça tient, mais quand vous envoyez des livres de nos éditeurs un par un à chaque libraire, s'il n'y a pas un minimum de mutualisation, ça ne passe pas économiquement.
1: Alors Nicolas Lefort, on parle de ce qui serait possible, et puis il y a des mesures qui ont été prises il y a maintenant quelques décennies et qui structurent la vie du livre, la vie de l'édition, par exemple le prix unique du livre. Ça, c'est quelque chose c'est une chose à laquelle les libraires, les éditeurs, les distributeurs sont attachés. Est-ce que ça marche? Est-ce qu'il faut d'autres mesures de ce type, et déjà sur ce prix unique du livre? Est-ce que ça reste pertinent aujourd'hui?
3: Plus que jamais, oui. Je fais partie de ce monde-là, et pour moi, c'est comme savoir que le soleil va se lever le matin. Pour moi, le prix du livre unique, ça fait partie de ma réalité. Ça nous demande des ajustements parce que c'est aussi une protection, mais ça veut dire que nous, on est dans une négociation permanente avec l'éditeur, le diffuseur, donc qui gère l'aspect commercial distributeur, puisque vu que tout le monde vend le livre au même prix, moi, ma marge, je vais la faire sur combien, entre guillemets, l'éditeur, pour le dire vulgairement, va me laisser, donc 35, 36, 37, 38%, et souvent, plus la structure est petite, indépendante, moins les remises sont bonnes. Désolé, parfois c'est pas le cas, et j'espère pour Pollen ce sera pas le cas non plus. Mais des fois, on a vraiment des toutes petites structures de distribution-diffusion et qui nous font des remises cataclysmiques. Et en fait, au moment, on se dit, en fait, je veux bien travailler avec toi, mais c'est trop difficile. Donc, mais le prix unique du livre, pour revenir à votre question, bien sûr, au contraire, le pérenniser, l'installer, et il est extrêmement précieux. Et on sent bien que l'objectif de le faire tomber est un peu dans le viseur de certains moyen ou long terme.
1: On dit beaucoup que le modèle économique des libraires, des librairies est très précaire. Est-ce qu'il y a des débats dans la profession justement sur ce modèle économique? Puisque alors il y a des lieux qui réussissent évidemment mieux que d'autres avec selon les types de distribution dont ils bénéficient. Enfin, est-ce que les débats existent sur ce modèle économique de la librairie?
3: Oui, il y a des débats. Il y a encore eu les réunions de la librairie il n'y a pas très longtemps, on en a parlé. La librairie est fragile, mais il est important quand même de remettre un peu de désir aussi. On parle tout le temps du livre dans une situation catastrophique. On parle tout le temps de la librairie comme si on était dépendant en voie de disparition. Je ne dis pas que la situation n'est pas difficile, c'est une réalité pour beaucoup de libraires et beaucoup de maisons d'édition. Mais il y a eu aussi une sorte de moment incroyable au moment du Covid. Dire Covid est incroyable, c'est un peu antinomique. Et ça a été une sorte d'âge d'or pour beaucoup de libraires et même pour des maisons d'édition. Et aujourd'hui, on est en train de revenir à une situation qu'on a connue avant, en fait. Donc ça nous paraît catastrophique par rapport à ce que c'était il y a 2-3 ans. Mais si on regarde avec le recul d'il y a 5-10 ans, en fait, on revient un peu dans le rang, tout simplement. Donc, ça demande des gestions différentes. Ça demande d'être, quand on est libraire aujourd'hui, d'être extrêmement rigoureux sur sa trésorerie, sur son flux, sur ses retours. Le libraire qui travaille un petit peu comme ça, je fais mes petites commandes et ça, c'est plus possible. On est obligé de tout gérer et donc c'est très chronophage. Mais le modèle est encore très pérenne. Si le but, c'est de créer une expérience de lecture et de rencontrer des gens, j'ai tous les jours des retours extrêmement positifs des gens, donc, et ma librairie se porte bien, donc ça veut dire que ça marche.
1: Benoît Vaillant, vous souhaitez réagir justement sur ces questions de modèle économique?
2: Je réagis, bon, déjà Nicolas ne l'a pas dit, mais c'est vrai que le modèle des librairies est assez fragile, puisque on considère que c'est le point de vente le moins rentable de la Terre, avec moins de 1% de marge, mais il ne faut pas oublier qu'il y a quand même de la passion derrière. Il y a quand même, moi j'ai fait ma vie dans le livre et je pense que tous les trois autour de cette table, on est aussi nourris par ça. C'est pas juste pour faire des jolies phrases, c'est que ça nous tient debout, sinon on serait plus là. Si je devais avoir un rêve pour la librairie, pour l'édition indépendante, un, je maintiendrais la loi Langue. Sans la loi Langue, l'édition indépendante disparaît, tout simplement parce que les libraires derrière disparaissent, parce que ils vont se faire manger par des grosses structures que je ne vais pas citer, mais qui feront des 20% de rabais, des 25% de rabais. Et aucun libraire, vous avez entendu, 1% de marge. Le libraire est incapable de faire un rabais. Même le 5% qui était octroyé par la loi Langue a disparu depuis longtemps. Donc on est sur quelque chose de très ténu. Et si encore une fois, il y a régulièrement des attaques sur la loi Langue. Si encore une fois, cette loi devait tomber, c'est tout le réseau de la librairie qui tomberait. Et c'est 3000 libraires. Et c'est encore une fois ces 3000 libraires qui défendent l'édition indépendante. C'est pas les grandes plateformes pour qui les livres ne sont que des codes-barres au dos avec un prix.
1: Marina Simonin, on reste sur ces questions de mesures souhaitables, souhaitées, revendiquées par le monde de l'édition. Alors il y a aussi la question politique. Comment obtenir ces soutiens aujourd'hui si le monde, dans le paysage politique que nous connaissons actuellement, avec des majorités fracturées et donc des difficultés, peut-être pour avoir des consensus, y compris sur des choses consensuelles comme l'accès à la culture et l'accès aux livres.
0: Oui, j'allais rebondir sur la question des librairies, mais moi, je vous ai donné un peu l'horizon sur lequel moi je miserai, et je pense que la solution elle sera politique et qu'en même temps il va falloir l'arracher parce que effectivement aujourd'hui la dynamique elle est malheureusement pas celle de préserver ou d'encourager les acteurs indépendants. Je voudrais quand même insister sur l'idée que les librairies indépendantes c'est un trésor français. On est un des réseaux les plus dense de librairies indépendantes au monde. C'est en partie grâce à la loi sur le prix unique du livre sur lequel on est revenu. Et c'est ce qui fait qu'en France, on a des librairies, alors que si vous prenez par exemple au Royaume-Uni ou aux États-Unis, il n'y a plus du tout de librairies indépendantes. Et c'est important de les défendre d'un point de vue économique, d'y aller, d'acheter des livres. Et on encourage tous les auditeurs qui nous écoutent à fréquenter les librairies, à aller aussi aux rencontres que les libraires organisent de plus en plus, mais aussi de les défendre politiquement, puisque récemment il y a eu plusieurs librairies qui ont été visées soit par des militants d'extrême droite lorsqu'ils défendaient ou organisaient des rencontres, notamment en lien avec tout le mouvement de solidarité avec la Palestine, mais aussi visées par les pouvoirs publics, puisqu'il y a eu des librairies qui se sont vues refuser des subventions publiques parce qu'elles défendaient des livres anticapitalistes ou en défense là aussi de la Palestine. Donc je pense que c'est vraiment une tâche politique, en fait, soutenir les acteurs indépendants et critique de la chaîne du livre, ça fait partie du combat politique plus général.
1: Alors Nicolas Lefort, j'aimerais revenir sur une idée que vous avez évoquée tout à l'heure de quelques mots, c'est-à-dire le recul en fait de votre vécu de libraire depuis la situation que nous avons vécue pendant l'épisode du Covid. Il y a eu un débat sur la notion de commerce essentiel ou non autour des librairies, vous en avez déjà dit donc quelques mots. Ce qu'on retient, c'est quand même qu'il y a eu un réel élan de sympathie des lecteurs. Quel retour, y compris personnel, avez-vous eu sur votre métier de la part de ces lecteurs? Est-ce qu'il y avait une attention qui était portée à la bonne santé des librairies indépendantes et autour de ce qu'on y trouve également?
3: Encore aujourd'hui, je pense qu'il n'y a pas une journée où il n'y a pas quelqu'un qui me demande « ça va le livre ? Ça va la librairie ? Vous portez bien ?» C'est pour ça le côté parfois un peu ras-le-bol, genre « oui, je suis en bonne santé, tout va bien, je ne vais pas mourir demain » et dire qu'au contraire on est désirable et on est performant et qu'on a plein d'idées et qu'on a envie de continuer à avancer avec nos clients. Mais c'est beau et c'est touchant et j'ai la chance d'être dans le 11e arrondissement, d'avoir une clientèle en or, des gens qui sont très attachés à la librairie. Nous on est là depuis 94, donc il y a des gens, plusieurs générations sont passées par là, et lorsque le Covid est arrivé, que la librairie était fermée, nous on était avec notre petite table devant et on donnait les livres comme ça en direct. Les gens ont encore ce souvenir-là, on a appris à travailler avec Internet, on a appris à travailler avec des sites où on peut réserver en ligne, donc on a notre propre site, mais évidemment Paris Librairie, on a appris à travailler en association grâce à Librest, trouver plein de solutions en fait qui nous ont permis d'être encore plus dans la modernité, de saisir cette vague, et maintenant que la vague est en train un peu de retomber, la sympathie est toujours là, et l'attachement aux librairies est toujours là.
1: Alors beaucoup de libraires imaginent aussi des solutions, puisqu'on parle de rentabilité, de modèle économique, autour de simplement de la vente de livres, de développer parfois un espace de café, un espace d'exposition pour des
3: artistes. Ah, mais je vous le confirme.
1: Voilà, donc c'est aussi
3: ça le combat tous les jours. Aujourd'hui, si les guetteurs de vent sont en positif, c'est parce qu'on fait autre chose que du livre. Je ne dis pas qu'on fait 25% de tasses à café ou des jeans, mais on a développé de la papeterie, on fait aussi des jeux de société. Ça reste un chiffre marginal, mais ça va être le 1%. On en parlait tout à l'heure, le 1% de marge. Ça va être le 1%, 2% qui va nous permettre d'être dans le vert encore cette année. Moi, j'ai développé une gamme de papeterie. Les gens adorent, ils sont trop contents. Mais pas simplement la papeterie Gallimard qu'on peut trouver dans toutes les librairies de toute la France, mais une papeterie un peu originale que vous êtes allé chercher avec un partenaire local ou international. Parce qu'encore une fois, toujours l'idée, vous rentrez dans la librairie, ah, il y a un produit que je ne connais pas, qui n'est pas le même que je trouve partout. Ils ont une offre intéressante, un jeu de société pour les enfants, un stylo pour moi, le dernier livre du moment. En fait, le choix, l'éventail est de plus en plus large et ça n'empêchera pas évidemment d'acheter un livre. Mais il faut développer et se diversifier.
1: Alors Benoît Vaillant, est-ce que vous-même vous êtes pour Pollen sensible à ce maillage de lieux qui sont peut-être autre chose que simplement des magasins de livres ?
2: Deux choses. Je réponds à votre question. Après, la première chose, on avait, Nicolas en parlait, les rencontres nationales de la librairie il y a un mois à Rennes, et un libraire qui s'appelle Serge Van Stock à La Galerne, au Havre, s'est fait charrier par tous ses petits copains parce qu'il vendait des chaussettes aussi. Mais il en avait vendu 800 paires.
3: Ah oui.
2: Et après qu'il soit fait charrier, tout le monde lui a demandé qui lui fournissait les chaussettes. Donc je pense que c'est important de nourrir la librairie aussi de ça, il n'y a pas de honte. Deuxième chose pour le Covid, et pardon de ne pas répondre à votre question, il y a aussi toute une sortie de Covid, ça a été, le marché du livre a fait plus de 19%, c'est énorme. Il y a eu aussi une vraie, quand on dit chaîne du livre, là elle s'est beaucoup exprimée. Je vais faire un parallèle avec le cinéma, c'est-à-dire que la question qu'on s'est posée, quand je dis on, c'est les libraires, les distributeurs, les éditeurs, c'est qu'est-ce qu'on fait fin mai quand les libraires rouvrent. Et contrairement au cinéma, les éditeurs ont sorti leurs grosses cartouches. Cinéma, on a dû attendre un an à voir le James Bond. Je me souviens qu'il y avait eu un Joel Dicker. Enfin, on est reparti à l'assaut sans attendre une hypothétique reprise. Plus tard.
1: Alors Marina Simonin, pour terminer peut-être cette émission sur une note d'espoir dans ce paysage quand même de crise, ces librairies qui sont autre chose que simplement des commerces où on achète un objet, un livre, qui sont aussi des espaces ouverts, des agoras, des cafés, des lieux d'exposition, c'est peut-être aussi une piste de sortie de crise pour tout ce monde de l'édition indépendante. Est-ce que cette édition indépendante ne peut pas aussi se ressaisir et s'incarner dans ces lieux justement ?
0: Oui, tout à fait. Enfin, c'est évidemment une piste, sauf d'autant plus que les livres qu'on publie avec donc ces 200 éditeurs, j'ai pas eu le temps d'en nommer, j'en nomme juste quelques-uns et j'invite ceux et celles qui nous écoutent à aller sur le site sauvonslesindés.fr pour voir l'ensemble de la liste et aussi pouvoir participer matériellement aux cagnottes de soutien qui ont été lancées. Mais effectivement, nous, on fait des livres pas comme des marchandises, mais plutôt comme des outils qui doivent nous servir à comprendre le monde, à le transformer et donc on les fait pour qu'ils soient appropriés, discutés, débattus et la librairie est un des lieux essentiels à cette circulation et aussi appropriation des idées donc c'est effectivement une piste d'espoir pour la suite.
1: Une piste d'espoir aussi, vous revenez ce constat Benoît Vaillant, une crise qui n'est pas si définitive que ça et donc un secteur de l'édition indépendante pas forcément condamné au déclin, malgré la crise de Macassar, si grave soit-elle.
2: Alors je vais vous donner juste un chiffre pour ce qui nous concerne, nous Pollen. Nous, des sollicitations d'éditeurs, ou de personnes qui veulent créer des maisons d'édition, on est sollicité tous les jours. Tous les jours, il y a des nouvelles maisons d'édition qui veulent se créer, qui cherchent des canaux de distribution pour permettre leur accès à la librairie, mais on en a déjà parlé. Et donc ça veut dire que l'appétit du livre, l'appétit de l'édition, l'appétit de porter une voix, comme l'a dit Marina par exemple, il est toujours là, il est toujours très très vibrant en fait. C'est un enthousiasme de tous les jours. C'est cette vibration qui nous réunit un peu autour de cette table autour du livre, je pense que ça porte toute la chaîne du livre.
1: Eh bien, on va rester sur cette note très positive pour conclure cette émission et je vais vous remercier grandement tous les trois.
0: Merci.
1: Marina Simonin, Benoît Vaillant, Nicolas Lefort.
3: Merci.
1: Pour merci d'avoir été au micro de Questions du Soir. Et grand merci à toute l'équipe qui a préparé cette émission. Juliette Moïc, Aloïse Guérin, Tom Mendenstock, Adèle Triol, Colin Guillot, à la réalisation Léa Racine, à la technique Alexandre Dang.
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1: 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Tout de suite, Avoir raison avec Niki de Saint-Phalle toute cette semaine par Marceau Vassy. Bonne soirée à toutes et à tous à l'écoute de France Culture.
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6: Bonjour à toutes et à tous, ravi de vous retrouver toute cette semaine pour une série d'Avoir raison avec consacrée à Niki de Saint-Phalle. Quatrième épisode aujourd'hui, la joie comme résistance. Alors qu'à ses débuts, l'œuvre de Niki de Saint-Phalle exprimait souvent une grande violence, que ses toiles, ses sculptures évoquaient frontalement la noirceur et les cauchemars qu'il habitait, un changement va s'opérer au milieu des années 1960 avec la création de ses nanas. On sent alors, avec cette série de sculptures représentant des femmes rondes et colorées, un nouveau souffle dans son travail, celui de la joie comme réponse à la violence du monde. Une joie qui ne doit pas être confondue avec de la naïveté ou de la candeur et qui n'empêche ni la révolte ni l'engagement.
7: Niki de Saint-Phalle, qu'est-ce qui vous a amené à bâtir de gigantesques nanas ?
8: Eh bien, je crois que c'était un désir de voir des hommes plus petits que ces énormes dames. C'était un désir carrément d'écraser un peu le sexe mâle dans cette société qui nous opprime. Et alors, je l'ai fait d'une manière assez joyeuse, c'est-à-dire que c'était les nanas au pouvoir par la joie, au pouvoir par leur grandeur, leur force, leur joie de vivre.
7: Celle qui est derrière vous est nettement herculéenne. Mais pourquoi dans ce grand bâti que vous avez fait d'elle, la tête est-elle aussi petite ?
8: Eh bien, je me suis souvent demandé, et la réponse que je crois est juste, c'est que dans notre société, nous avons tellement exagéré tout ce qui est technique, tout ce qui est la tête, que finalement ces femmes qui sont un peu révolutionnaires, elles portent en elles le désir d'aller vers les émotions, d'aller vers les choses que nous écrasons, vers la sexualité, vers l'amour, enfin c'était au fond contre notre esprit scientifique qui nous dévore.
6: Bonjour Camille Moreno.
9: Bonjour.
6: Vous êtes historienne de l'art, directrice de l'association Aware. Vous étiez en 2014 la commissaire de la grande rétrospective que le Grand Palais avait consacrée à Niki de Saint-Phalle. Les auditeurs vous ont déjà entendu dans l'épisode 2 de cette série consacrée à la portée féministe de l'œuvre de Niki de Saint-Phalle. Lucia Pesapan, bonjour.
10: Bonjour.
6: Vous êtes historienne de l'art, vous avez été entre autres commissaire de l'exposition consacrée à la production des années 1980 et 1990 de Niki de Saint-Phalle. C'était à Toulouse en 2023. Vous étiez quant à vous dans l'épisode d'hier consacré au caractère populaire de son travail. On vient d'entendre la voix de Niki de Saint-Phalle dans un reportage de la RTBF en 1972. Camille Moreno, est-ce qu'on peut dire que les nanas incarnent une révolution par la joie ?
9: Oui, une révolution féministe, ou on va dire pré-féministe, parce qu'on est quand même en 64-65. Et le féministe tel qu'on l'a dans la tête aujourd'hui, c'est un féministe qui arrive plus tard, qui se formalise aux États-Unis dans les années 70 autour de l'art. En France, elle est très très en avance avec ses nanas en 64-65, et elle en avance dans l'idée que le féminisme va être porté effectivement par une joie et pas par une critique. Alors, ses déclarations sont formidables parce qu'elle ne parle que sous forme de manifeste, elle est très drôle, mais elle est très percutante. Et c'est le côté, effectivement, je suis drôle et donc percutante, qui va jouer dans tout son travail ensuite. Elle a cette caractéristique de pouvoir effectivement utiliser l'humour comme arme. Alors, on n'aime pas utiliser le mot arme en ce moment, mais bon, en français, ça marche assez bien. Hein. C'est un outil de explosif qui fonctionne très bien dans son travail et dans ses mots.
10: Et j'ajouterais aussi que sa façon aussi de se présenter, de parler, de se habiller, c'est aussi un manifeste, parce que même si elle se déclare jamais militante, féministe, elle revendique aussi le droit de porter des talons, des chapeaux, des robes absolument incroyables, et de se déclarer et de créer ses nanas féministes, en fait. Donc, elle revendique vraiment ce côté très sensuel, très féminin, et tout en créant des œuvres très, très fortes. Et ces nanas, dont il faut aussi se rappeler souvent que la plupart de ces nanas, surtout au début, sont des nanas noires. Donc, il y a tout de suite un côté aussi très engagé dans sa production de Nana au début.
11: On parlera justement un peu plus tard dans l'épisode de sa série des Black Heroes, voilà, qui vont reprendre un peu les formes des nanas et qui vont rendre hommage à plusieurs personnalités de la culture afro-américaine. Mais avant, pour comprendre ce rapport singulier qu'aura Nikki de Saint-Phalle à la joie dans son art, on va se concentrer sur cet épisode, sur sa production artistique qu'elle va faire entre les années 80 et le début des années 2000. Elle réalise alors plusieurs séries d'œuvres en parallèle de son jardin des tarots, et c'est une période très féconde pour elle, qui est pourtant peu connue. Elle va par exemple produire une série de tableaux cinétiques. Est-ce que vous pouvez nous expliquer de quoi il s'agit, Lucia Pezzapan?
10: Oui, les années 80-90 sont un moment de très grande liberté artistique pour Nikki de Saint-Phalle, dû au fait qu'elle se consacre à la construction du jardin des tarots, mais aussi dans les années 93-94, elle déménage aux États-Unis, dû à sa santé très fragile. Et je pense que du coup, elle se sent assez libre de tout expérimenter. Elle n'a plus beaucoup à prouver au monde de l'art. Et comme les grands artistes, vers la fin de leur vie, se sentent vraiment libres d'expérimenter, Nikki de Saint-Phalle le fait aussi. Et la série des tableaux éclatés nous montre cette volonté de trouver d'autres techniques. Donc il s'agit d'un hommage à Jean Tinguely, parce que son compagnon de vie, collègue, mari, amant vient de décéder. Et donc, il s'agit des tableaux derrière lesquels elle ajoute un moteur. Donc, ces tableaux bougent, s'ouvrent, se referment. Et donc, elle introduit le moteur dans ces tableaux peinture, sculpture. Difficile à définir aussi cette forme, cette nouvelle forme d'art. Et donc là, on voit que vraiment vers la fin de sa vie, elle réinvente complètement son univers formel avec cette série très peu connue, mais assez large, de tableaux éclatés.
11: Elle dira à propos de ces tableaux dans une lettre posthume justement à Jean Tinguely, « Hymne d'amour, cannibalisme, communion, Jean je te mange, je prends ta force, ton âme s'unit à la mienne ». C'est toujours très beau de voir comment elle mélange les émotions, comment elle mélange les registres, Camille Morino.
9: Oui, ce qui est beau dans cette série des tableaux éclatés, effectivement, c'est que ça démarre à la mort de Jean Tinguely, où elle se réapproprie, comme le disait Lucia Pezzapan, une caractéristique de l'œuvre de Tinguely, que le mouvement, le moteur, qui remonte à Calder. Et elle revient à la peinture qu'elle avait délaissée, donc elle revient à quelque chose de plat, mais elle introduit avec ce mouvement quelque chose de drôle. Enfin, quand on regarde les tableaux, c'est drôle, il y a des formes qui se décomposent, qui se recomposent. C'est très coloré, ça va parler d'ailleurs beaucoup des États-Unis, ça revient, elle met en mouvement ses propres motifs en réalité. Donc c'est une sorte de rétrospective de son travail, comme je sais pas, Duchamp l'a fait avec sa boîte en valise. Elle réfléchit à son héritage, dans cette idée d'avoir perdu son ami, qui n'est plus son compagnon depuis longtemps, mais qui est son collègue, et dans un couple où l'un et l'autre se regardaient beaucoup. Et je pense qu'elle réfléchit aussi à ce qu'elle va laisser derrière elle, mais avec de la joie, effectivement. Elle est très malade à ce moment-là, comme le disait Lucia, et c'est assez impressionnant de voir une artiste qui se réinvente complètement, qui à la fois fait des œuvres publiques, mais revient à la peinture et introduit le mouvement. Et dans des œuvres, effectivement, qui sont drôles à regarder.
11: Oui, et qui sont aussi assez ludiques. Là, on retrouve avec ces tableaux cinétiques, avec ces tableaux éclatés, quelque chose qui est aussi important dans le travail de Niki de Saint-Phalle, c'est qu'elle va toujours considérer l'art un peu comme une forme de jeu, jeu pour elle, mais aussi jeu pour les spectateurs, les visiteurs qui regardent l'art.
9: Tout à fait. Et elle donne d'ailleurs aux spectateurs beaucoup de place, hein, puisqu'elle a toujours été concernée par la manière dont les gens allaient utiliser son œuvre. On le voit dans ses œuvres publiques, on le voit dans ses tableaux éclatés. Elle fait rentrer le public dans son travail. Ce sont des œuvres généralement qui sont assez faciles à comprendre, qui ne nécessitent pas une culture visuelle énorme, mais en même temps qui, avec beaucoup de références à la culture américaine, encore une fois à l'histoire de son travail.
10: Et aussi, comme ces tableaux éclatés nécessitent du visiteur, parce qu'il faut s'approcher pour les mettre en mouvement. Donc un peu comme ces œuvres pénétrables, habitables, il faut en fait la présence la présence du visiteur pour les mettre en mouvement.
11: Pour revenir à la question de la mort, c'est intéressant de noter qu'elle va réaliser plusieurs sculptures funéraires pour des amis décédés, notamment un chat joyeux qui fait 1,50 m de haut, qu'on retrouve dans le cimetière du quartier de Montparnasse à Paris. Un chat qu'elle fait en hommage à son ami Ricardo Menon. Elle va aussi faire un oiseau lumineux pour son ami Jean-Jacques Goetzmann. Là encore, elle fait preuve d'originalité, Lucia Pezzapane. La mort dans sa dramaturgie est associée à la joie. Elle va déjouer un peu le drame par la joie, par quelque chose de coloré, de joyeux.
10: Une de ses dernières lithographies, le titre est « La mort n'existe pas, life is eternal ». Donc c'est avec cette approche qu'elle conçoit et réalise ces sculptures qui parlent de la mort, qui parlent de la souffrance, de la douleur, mais l'art est une consolation. Et dans cela, elle est très proche à l'esprit mexicain de le jour des morts. Donc, ils célèbrent pendant cette journée, les gens célèbrent à travers des fêtes, avec la joie, la couleur, le départ de leurs proches. Et c'est cet esprit qu'elle veut célébrer à travers ces sculptures. Donc, les têtes des morts, ce chat, ne font pas peur. On s'approche, on rentre dedans et c'est vraiment toujours parler des drames, toujours dire, toujours dénoncer, mais à travers quelque chose qui peut nous consoler. Et c'est ça les messages les plus importants qu'elle veut nous faire passer.
9: Et en même temps, c'est une artiste qui est très très cultivée, donc elle va reprendre aussi des figures, je pense aux animaux, qui sont symboliques, hein, le chat, symbole de renouveau, je pense que c'est égyptien, l'oiseau qui est aussi l'esprit qui s'envole, donc elle est aussi très très très informée en fait d'une histoire de l'art, elle a une bibliothèque énorme, donc elle a travaillé sur ces formes symboliques, cette mythologie notamment animale, qu'elle va transformer avec ses couleurs, avec son vocabulaire, et effectivement utiliser beaucoup de têtes de mort et très tôt, hein, sous forme un peu de temps en temps rigolote, mais sa dernière pièce s'appelle La Cabeza, qui est une tête de mort géante dans laquelle on rentre, c'est, je crois elle date de 2000 de mémoire. On l'avait montré à Paris, on l'avait fait venir des États-Unis, elle était à l'extérieur du 104 à Paris pendant la rétrospective Niki de Saint-Phalle. Et c'est une tête dans laquelle on peut rentrer littéralement, c'est une tête maison, donc on rentre dans la tête de mort. Donc c'est une tête très colorée avec ses mosaïques multicolores, mais c'est effectivement, voilà, on rentre dans la mort, si j'ose dire, et ça fait référence effectivement ces fêtes de la mort, Viva la Muerta au Mexique.
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8: Alors je ris à peu près 20 minutes par jour. Et ça m'a énormément aidé à combattre la maladie. J'avais un emphysème qui était venu d'avoir trop travaillé avec le polyester et j'étais sous les antibiotiques tous les mois. Et je faisais de la physiothérapie, il fallait me mettre les pieds par terre, il fallait faire
12: tellement de choses pour rester en vie. C'était très compliqué. Et puis un jour, j'ai lu que quelqu'un s'était soigné comme ça. Et ça m'avait très, très frappée. Et alors, j'ai commencé à essayer cette thérapie. Alors, ça m'a vraiment... Ils ont tous crié au miracle, les médecins. Mais je suis sûre qu'ils n'oseront pas leur... le recommander à leur... Donc, ce rire est devenu une partie très importante pour moi, qui m'a sauvée, en quelque sorte. On ne peut pas continuer à prendre des antibiotiques sans arrêt, tous les mois.
11: C'était la voix de Niki de Saint-Phalle en 2002 sur France Culture. À partir des années 1980, Niki de Saint-Phalle commence donc à être très malade. Elle a une polyarthrite rhumatoïde qui l'a fait souffrir au niveau des articulations. Et elle a dans le même temps, comme on l'a entendu dans cette archive, des problèmes pulmonaires liés entre autres à son travail du polyester. Mais malgré cette santé fragile, malgré cette maladie, Lucia Pezzapane, Niki de Saint-Phalle va continuer à garder une forme de légèreté, va continuer à garder un rapport au monde tourné vers la joie, et ses œuvres ne vont pas forcément avoir un vernis de noirceur nouveau qui apparaîtrait à cause de sa maladie et de sa proximité avec la mort.
10: Niki de Saint-Phalle a eu toujours une santé très très fragile depuis toute petite, et donc elle a vécu avec plusieurs maladies physiques, mais aussi avec des dépressions très très graves. Donc elle a dû toujours faire face à ces problèmes de santé, mais elle était une combattante sur tous les niveaux. Mais c'est vrai que dans les années 90, sa santé s'est empirée et elle a essayé aussi toutes sortes de médicaments, de cures alternatives. Et donc cette fou rire faisait partie de plusieurs tentatives de combattre ses maladies. Aussi le soir, elle jouait au ping-pong pour essayer de soulager ses poignets. Et les œuvres aussi qu'elle crée dans cette période montrent la même approche. Je pense notamment à la série, par exemple, des obélisques. Il s'agit en fait de grands préservatifs colorés pour parler du sida, qui était définie par elle-même la peste des temps modernes. Et donc, pareil, essayer de parler et de guérir à travers la joie, la couleur, et toujours essayer de parler et de jamais cacher. Et la série des obélisques témoigne de cette approche.
11: Oui, cette série des obélisques qu'elle va réaliser contre le sida, elle va aussi faire un livre pour s'adresser aux jeunes afin de les sensibiliser et de permettre de vulgariser un peu ce qu'on connaît sur les modes de transmission de la maladie. Là encore, c'est quand même assez engagé. Il faut rappeler qu'on est dans les années 80, que l'épidémie, on a peu d'informations sur elle, qu'elle fait très peur, qu'il y a beaucoup d'idées reçues. Et pourtant, elle s'empare de ce sujet brûlant d'un point de vue artistique, Camille Morino.
9: Oui, on a parlé de son assistant qui est mort du sida, et c'est ça qui déclenche en fait sa volonté de s'engager sur ce nouveau front, parce qu'elle a eu plein de fronts d'engagement, et on va en parler, je pense, aujourd'hui. Après le féminisme, ce qu'on appelle maintenant le féminisme intersectionnel, donc la question du racisme, et arrive assez vite cette question du sida. Elle est une des premières artistes avec Kisaring et d'autres à s'en emparer, et elle le fait effectivement de manière là aussi très grand public, puisqu'elle s'adresse aux enfants. Elle fait un livre et un petit film avec son fils Philippe qui s'adresse aux enfants pour expliquer ce que c'est que la maladie à des enfants. Donc elle a aussi une intelligence de s'adresser à tous, parce que les enfants c'est souvent tout le monde. Et elle le fait effectivement avec cet humour, en tout cas cette distance qu'elle s'applique évidemment à elle-même, avec cette histoire de rire comme thérapie. Mais effectivement, la joie comme arme ou comme moyen de faire passer des messages, on la voit apparaître sur cette question du sida, avec ses obélisques qui sont des grands pénis colorés. Bon, après, les nanas, ces femmes dans l'espace public, elle avait installé des phallus dans l'espace public, mais elle parle de quelque chose avec ça, c'est pas juste... Voilà, il y a quelque chose derrière, et par ailleurs, l'obélisque est un obélisque, donc on peut voir aussi plusieurs choses dans ces formes qui sont toujours colorées et amusantes.
10: C'est vraiment une manière inclusive de parler, parce qu'à travers ses livres, elle essaye de aussi se mettre du côté des plus fragiles, des malades, Et c'était une bataille, un engagement qu'elle a commencé dans les années 60, vraiment à côté des femmes, des enfants, des malades, des animaux. Donc en général, c'était une défense d'un monde ou de personnes mises un peu aux marges de la société. Et donc on le retrouve avec la série des obélisques, des livres, donc essayer de expliquer comment la maladie est diffusée et de ne pas stigmatiser les malades, mais de sortir avec eux, d'aller au cinéma, parce que ce ne sont pas des personnes dangereuses, au contraire, ils ont besoin de nous.
11: Camille Morino, c'est justement le fait qu'elle s'engage comme ça sur plusieurs sujets politiques à travers ses œuvres. Est-ce qu'à l'époque, on a reçu ses œuvres comme des œuvres qui avaient une charge politique? Est-ce qu'on avait compris ses œuvres de cette manière-là? Puisque pour les nanas, ça a été assez évident à l'époque qu'on voyait l'aspect féministe de ses œuvres, mais la fin de son travail, on a l'impression qu'on la couleur, cet aspect de joie prend beaucoup de place et on oublie parfois les messages politiques qu'il y a derrière.
9: Non, absolument, je pense que c'est vraiment une artiste dont on n'a pas compris, en tout cas la deuxième partie de sa vie, à quel point c'était une artiste engagée, parce que d'abord, peu d'artistes étaient ouvertement aussi engagés. C'était une femme dans un monde artistique quand même très, très macho, très patriarcal. Elle était par ailleurs aux États-Unis, non pas à New York, mais à San Diego. Elle faisait beaucoup d'art public, et l'art public, ça circule pas dans les galeries. Donc elle était un peu, non pas dans cette périphérie, mais enfin, elle construisait son chemin en dehors des grandes narrations macho et porté par le marché, par les musées de l'époque. Donc ce caractère engagé politique n'a pas été compris. Et c'était l'objectif de la rétrospective de 2014 au Grand Palais, que de montrer son engagement très fort, très précoce, sur plein de sujets, et jusqu'à la fin de sa vie. Et pour en venir à sa maladie, oui, c'est vrai que c'est une personne qui a été malade très vite, très tôt. Elle n'en parlait pas tellement. Mais je pense que sa joie, c'est aussi la joie de quelqu'un qui sait que sa vie peut s'arrêter. Et on connaît l'anecdote, de son pacte qu'elle avait passé avec Tinguely, où l'un était censé s'occuper de l'autre à la mort d'une des personnes du couple. Et je pense que tous les deux pensaient que Nikki allait mourir avant Jean, parce qu'elle était vraiment beaucoup plus malade que lui. Et voilà, Nikki de Saint-Phalle, c'est quelqu'un qui vit sa vie à fond, parce qu'elle sait qu'elle peut mourir à n'importe quel moment. Et c'est assez extraordinaire de voir sa capacité à vivre, à survivre, à rebondir à plein de moments de sa vie.
10: Et aussi à continuer de produire, même pendant des décennies, effectivement, les mondes institutionnels, les critiques d'art l'avaient un peu mise à l'écart. Pour toutes ces raisons qu'on vient d'évoquer, parce que peut-être elle était un peu considérée comme une artiste décorative, ou elle ne rentrait pas dans les canons esthétiques de l'époque, trop saturée, trop colorée, trop joyeuse, alors que les années 90 étaient tout autre chose. Mais elle continue, et donc c'est 20 ans après qu'on a redécouvert aussi cet engagement, cette puissance, même de ces décennies 80-90. Donc l'art comme liberté totale.
9: Alors même que son dernier parc de sculpture à Escondido, c'est extraordinaire. Elle fait un parc de sculpture sur Queen Khalifa, qui est une sorte de résumé de l'histoire de la création de la Californie portée par une femme, qui est une femme noire. Et c'est un très beau parc, donc qui n'est pas très connu parce qu'il faut aller à San Diego pour le découvrir, mais c'est toute une mythologie qu'elle recompose, qu'elle invente dans une œuvre publique. Et je trouve que c'est très étonnant de redécouvrir ça. On n'a pas fini de redécouvrir Nikki de Saint-Phalle.
11: Justement, parmi les œuvres qui sont peu connues ou mal connues, il y a toute la série des Skinnies, qui sont presque un peu une antithèse ou une opposition d'un point de vue plastique au Nana. Les Skinnies, ce sont des séries de sculptures très colorées qu'elle fait, notamment à cause de sa maladie, et qui vont être le contour d'une silhouette, avec, au lieu d'avoir la silhouette pleine, il va y avoir des trous en son sein, comme pour laisser passer l'air. Est-ce que Lucia Pezzapane, vous pouvez nous parler un peu de cette série qui est qui est peu connue.
10: Pour moi, il s'agit d'une série qui a beaucoup à voir avec les traits, les dessins, parce que Niki de Saint Phalle dessinait tout le temps. Des croquis, des dessins vraiment partout, on retrouve dans les archives. Donc les traits rappellent vraiment les dessins. Et c'était dû aussi au fait qu'elle était très malade dans cette période. Elle pouvait presque pas toucher l'argile, la terre. Donc le fait juste de dessiner des traits est aussi un moyen pour elle d'essayer de détourner cette difficulté. Et aussi ses problèmes respiratoires. Elle disait, quand je crée mes skinnies, l'air passait à travers les contours de ces sculptures et moi je pouvais respirer. Donc toujours aussi l'art comme thérapie pour Niki de Saint Phalle. C'est quelque chose qui l'a aidé dans les moments plus difficiles de sa vie pour s'en sortir et pour vaincre aussi et combattre ses démons. Elle est un peu comme un phénix qui peut ressurgir de ses cendres. Elle le dit souvent, et les skinnies, donc l'aide aussi, dans les années 80, pour continuer à créer.
9: Et les skinnies, en plus, ils sont, donc non seulement c'est des espèces de sculptures dans l'espace, du dessin dans l'espace, mais beaucoup d'entre eux ont aussi des lampes. Donc il y a une espèce de double réinvention, à la fois ces œuvres, ce dessin dans l'espace, ces sculptures avec beaucoup de trous, c'est très coloré, et en plus il y a la lumière. Donc là aussi, il y a une espèce de... Elle rebondit en fait encore, et c'est très extraordinaire.
10: Les sujets aussi, ce sont la plupart des sujets mythologiques ou des animaux. Donc déjà, la présence des animaux arrive, et les sujets mythologiques, toutes sortes de mythologiques, ça c'est très intéressant parce que Niki a un langage très syncrétique, c'est-à-dire des dieux égyptiens, mésoaméricains, bouddhistes, cette vision pas du tout eurocentrique qui est très propre de son travail. Et quand tout à l'heure on parlait aussi de la mort, en fait c'est dans notre vision que la mort est quelque chose qui amène de la souffrance, mais dans d'autres pays, dans d'autres sociétés, la mort et les rites liés à la mort, c'est pas du tout les deuils, la tristesse, mais c'est une autre approche. Et donc c'est aussi ce regard panthéiste, ce regard ouvert, global, qu'elle veut nous enseigner, elle veut nous proposer au moins.
9: Oui, puis c'est contemporain. Moi, je pense à beaucoup d'artistes, mes femmes d'ailleurs aujourd'hui, hein, qui travaillent comme ça de manière syncrétique, en utilisant les cultures. Alors maintenant, on parle d'appropriation culturelle, on fait attention, mais Niki de Saint Phalle, elle fait ça d'ailleurs avec beaucoup de respect, parce que c'est quelqu'un qui se documente énormément avant d'utiliser les formes et les différentes cultures. C'est des cultures dont elle est proche. Bon, elle est au sud de la Californie, tout près du Mexique. Elle a elle-même beaucoup, beaucoup voyagé, donc c'est pas une artiste qui va... Elle est volée des choses, elle est à l'intérieur de ces cultures, elle les vit elle-même. Et pour moi, c'est un travail qui reste extrêmement contemporain.
11: Oui, et c'est vrai que ce qui surprend quand on regarde son travail aujourd'hui, c'est sa capacité qu'elle aura toujours eue à se décentrer, c'est-à-dire décentrer à la fois de son milieu, se décentrer aussi vis-à-vis de la question du racisme aux États-Unis. Très tôt, elle s'engage contre le racisme et elle fait notamment dans les années 90 cette série des Black Heroes, des héros noirs comme Louis Armstrong, Michael Jordan. Ce sont des sculptures monumentales qu'elle va mettre dans l'espace public, pour confronter les États-Unis aussi, à la présence des personnes noires. Alors 30 ans à peine après la fin de la ségrégation.
9: Oui, c'est une série, alors là on parle de pas connue du tout, parce que bon, elle a été plutôt passée aux États-Unis, que dans la culture française on n'est pas encore arrivé là, je pense, malheureusement. Alors il y a une forme d'actualité avec la coupe, je sais pas, tout le monde parle de foot, mais je trouve que c'est bien qu'on en parle aujourd'hui, parce que Niki de Saint Phalle, elle en parlait. Elle parle de sport, elle parle de musique, elle parle de jazz, donc elle va là aussi agrandir d'une certaine manière ses références. Elle va vers la culture contemporaine, vers ce qui intéresse les jeunes, avec ses œuvres qui sont aussi très monumentales.
10: Et c'est aussi intéressant que dans les années 60, au début des années 60, une de ses premières nanas était une nana noire, Black Rosie, et donc un peu le circuit, le cercle se referme avec la série de Black Heroes, parce que ses préoccupations des années 60 reviennent en 98.
11: Merci à vous, Camille Morino et Lucia Pezzapan, d'être intervenus dans cette émission. C'était le 4e épisode d'Avoir raison avec Niki de Saint-Phalle, une émission réalisée par Daphné Leblond avec à la prise de son Manon Houssin. Vous pouvez retrouver cette émission et toutes les autres de la série sur le site de France Culture ainsi que sur l'application Radio France. Dans le prochain et dernier épisode, il sera question de l'enfance comme une fin.

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0: Mais je suis désolée.
1: Non, mais...
0: C'est banal à ce point.
1: Ah ben...
2: Ça dure toujours, on s'en souvient.
1: C'est pas de la banalité.
0: Non, mais
1: c'est pas de la banalité.
2: On s'en souvient.
0: Je vous fais rire, je suis contente. J'espère que c'est pareil pour les autres.

0: donc le deuxième album, donc qui sera pareil une suite de 45 tours, on sent une évolution vers une chanson poétique. En fait, au départ, on vous qualifie de twist. Je crois même que
1: oui, mais c'était
0: Monsieur Bouvard à l'expression landive du twist qui est pas très, oui, pas très gentil.
1: Mais c'était très drôle. Ce qui importe, c'est que ce soit drôle. C'était très bien trouvé.
0: On sent que vous avez essayé d'épurer votre voix, que vous êtes quand même pas mal écouté et pas mal surveillé.
1: Je ne sais pas. En tous les cas, en ce qui concerne les chansons, il y a aussi une part de circonstances, parce que bon, évidemment, il y a les chansons qu'on fait soi. Alors là, on peut pas parler de circonstances, mais il y a les chansons qu'on vous amène, qu'on vous apporte, et c'est sûr que moi, j'étais plus, satisfaite, contente des chansons qu'on m'a apportées à partir d'une certaine époque, mais relativement tôt, mais enfin pas avant cette époque-là. Même le premier Bonheur du jour, qui est une très jolie chanson, très très jolie chanson,
0: ravissante,
1: que mon éditeur ne voulait pas que j'enregistre parce qu'il disait, enfin on peut le dire maintenant publiquement, il disait là où Jean Renard passe, l'artiste trépasse. Je ne sais pas pourquoi il disait ça, parce que Jean Renard a prouvé le contraire par la suite. Mais donc cette chanson, c'est vrai que je la chantais pas bien, quoi. On ne peut pas faire tout bien d'un seul coup, quoi.
0: Vous trouvez vraiment que la chantiez pas bien ?
1: Non, je trouve que c'est un peu affecté, c'est un peu... Enfin, je ne sais pas, ça ne me plaît pas comme je la chante.

0: Françoise Hardy, à cette époque, vous êtes pratiquement une des seules vedettes françaises que les Anglais écoutent en français et en anglais.
1: Oui, surtout en français, puisque je me souviens que j'étais allée chanter pour je ne sais quelle université et que certains étudiants anglais donc, étaient venus me trouver avant pour me supplier de ne pas chanter en anglais. Ils préféraient que je chante en français. Et d'ailleurs, c'était une habitude qu'on avait à cette époque-là que je trouve vraiment pas bonne de toujours vouloir adapter les chansons dans des langues étrangères. Moi, je trouve qu'une chanson, quand le texte, évidemment, est valable, hein, bon, pour les autres, ça n'a pas d'importance, mais on ne peut pas... Il faut garder les chansons dans le texte. Puisque à partir du moment où nous, en France, on apprécie, enfin beaucoup de gens apprécient un tas de chansons américaines, anglaises, sans pour autant comprendre véritablement le texte, bon, bah, c'est pas... ça peut très bien se faire dans l'autre sens. Et je trouve dommage de toucher... C'est forcément moins bien si on adapte un texte de chanson. Faut pas toucher à ça.
0: Vous aimez bien chanter en anglais. Alors, ce qui est amusant, c'est que quand vous chantez en anglais, vous n'essayez pas du tout de gommer votre accent français.
1: Moi, c'est pas que j'essaye. Que je n'essaye pas, c'est que je n'y arrive pas. Au début, j'avais plus d'accent que par la suite. Quand même.
0: Vous avez... aussi quand même compris que cette petite touche d'accent français fait partie du charme.
1: Non, pas du tout, parce qu'au contraire, chaque fois que j'ai chanté dans une langue étrangère, ma grande fierté, c'était d'avoir le moins d'accent possible. J'étais très fière, justement, que le fait d'avoir passé des vacances en Autriche me permettait de chanter en allemand sans accent, ou presque. Enfin, je ne suis pas bien placée pour en juger. Mais en italien aussi, je crois que j'avais pas beaucoup, je parlais pas l'italien, mais je crois que j'avais très peu d'accent, et donc j'en tirais une grande fierté. Donc en anglais, j'essayais d'améliorer les choses, mais je n'y arrivais pas autant que je voulais.

0: Oui, Françoise Hardy, on va être amené à parler de quelque chose d'un petit peu délicat. La fin des années 50 et le début des années 60, dans le domaine de la chanson, c'est un peu le début de la grande corruption. C'est-à-dire, certains personnages, moi je vais dire un nom pour en dire un, mais ça va un peu représenter tout. Lucien Maurice, qui était un grand homme de radio, avait aussi ce travers d'être en même temps directeur d'une maison de disques, de manager...
1: Quelques mauvais souvenirs à ce sujet.
0: Voilà, donc vous arrivez dans un monde de la chanson où la corruption commence vraiment à s'installer. À partir de quand vous avez commencé à sentir que c'était aussi une histoire de gros sous et que
1: moi,
0: visiblement vous n'êtes pas une chanteuse fabriquée pour une raison très simple, on ne peut pas fabriquer un produit, ne peut pas durer 30 ans. Mais vous avez senti que vous étiez dans un monde corrompu
1: ou... Pas tant que ça, moi il ne faut pas oublier que j'ai eu la chance que ça marche tout de suite. Donc en général quand on a la chance que ça marche tout de suite, ce sont plutôt les autres qui sont demandeurs que vous. Et puis... Non, moi, j'ai simplement, enfin, il y avait une, par exemple, une pratique que quand j'ai débuté, qui consistait à faire des cadeaux aux programmateurs de radio. Donc, évidemment, je me rendais bien compte que c'était pour être dans leur bonne grâce et qu'ils vous programment. Mais ça jouait aussi dans l'autre sens. Je me souviens, par exemple, de Claude François, qui n'était pas du tout apprécié de Michel Arnaud. Et Michel Arnaud était la productrice qui faisait les meilleures émissions de variété pour la télévision. Eh bien, Claude François, alors qu'il, lui, ne lésinait pas par rapport aux cadeaux, que ce soit aux photographes, aux gens qui travaillaient dans la revue Salut les copains, les programmateurs, etc. Même moi, en tant que compagne ou que fiancée, entre guillemets, de Jean-Marie Perrier, j'ai eu droit à des cadeaux de Claude François, style bracelet de chez Hermès ou Cartier, plutôt. Et donc, Claude François, il est allé jusqu'à devenir très ami. Donc, il s'est lié d'amitié avec Dominique Walter, qui était le fils de Michel Arnaud, uniquement dans l'espoir de faire changer Michel Arnaud, qui ne voulait absolument pas.

0: compose une chanson, touche 25% pour son texte, 25% pour la musique, et l'éditeur, qui en général ne fait pas grand-chose, si c'est un auteur-compositeur-interprète qui a du succès, comme c'était par chance mon cas, mais lui, il touche 50%, ça lui, enfin, c'est un peu aberrant. Donc, il a, à un certain moment, il m'a proposé de faire une société qui produirait mes disques, etc. Enfin, la manière dont il m'a présenté les choses était assez attrayante et assez généreuse. Et puis après, je me suis rendu compte, évidemment, que c'était moins attrayant et moins généreux qu'il ne le laissait entendre, que la maison de disques originelle aurait plus de part que moi dans l'affaire et que finalement, je n'aurais aucun... Que s'il y avait le moindre litige, c'est toujours eux qui auraient raison. Et donc, comme j'ai eu la chance de me rendre compte de ça grâce aux personnes, j'avais un agent ou un secrétaire à ce moment-là qui était assez efficace. Donc on a réussi à passer par-dessus cet obstacle-là. Je me suis pas trouvée vraiment dans certaines fois, oui, je vous parlais de Lucien Maurice qui voulait absolument que je participe au Grand Prix Eurovision de la chanson. Moi, je ne voulais pas. Il s'était engagé à faire vraiment ce que je voulais par rapport à un disque que j'avais fait, à programmer la chanson que je souhaitais, etc. Et puis naturellement, il n'a jamais respecté sa promesse. Enfin, vous voyez, il y avait donc ça, c'était aussi un petit peu des pressions, des chantages. Mais enfin. Et moi, ce que j'ai connu n'allait pas tellement plus loin que ça. J'ai été miraculeusement préservée de tout ça, ou alors c'est arrivé, je ne l'ai pas su, je ne m'en suis pas rendu compte.
1: Françoise Hardy, votre succès et celui de votre génération va mettre dans l'ombre, ou un peu dans les ornières,
0: j'y pense aujourd'hui.
1: Toute une génération.
0: Oui, j'y pense aujourd'hui,
1: de chanteurs. Dont ouais. Certains n'étaient pas très intéressants, mais dont d'autres
0: oui,
1: avaient
0: oui.
1: Du talent, de la qualité. Alors, vous sentiez qu'il y avait justement cette génération que vous avez mis un peu sur le côté, vous poursuivez d'une haine inextinguible.
0: Ah non, d'abord, moi je planais un peu, je ne me rendais pas compte de tout ça, je ne me rendais pas vraiment compte de tout ça. Et je ne peux pas imaginer que des artistes de cette envergure aient éprouvé une haine, peut-être une peine, peut-être. J'imagine que ça doit être très difficile. Et justement, j'y pense maintenant, parce que c'est chacun son tour. Enfin, je veux dire, il y a fatalement.
1: La roue tourne.
0: C'est comme dans tous les. Fatalement, la roue tourne. Il y a fatalement un moment où on est vraiment la coqueluche du public, et puis ça se calme. Après, il y en a d'autres qui arrivent, et c'est bien comme ça.
1: Le mot terrible de l'époque yéyé, c'est l'écroulant.
0: Ah, moi, je n'ai pas connu du tout cette expression-là. Mais par contre, aujourd'hui, ce que je me dis, et que je ne me disais pas du tout à cette époque-là, évidemment, mais c'est, je me dis que quand même, pour certains artistes, ça a dû être très étrange, parce que ce que nous amenions, nous, n'avait pas la qualité de ce qu'ils amenaient, eux. Donc, ça a dû être un peu perçu comme une sorte de décadence, un petit peu comme moi je perçois aujourd'hui certains groupes de rap ou certains, vous voyez. Donc, c'est justement parce que je perçois aujourd'hui des tas de choses qu'on entend comme un petit peu décadentes, vous voyez, toutes ces chanteuses à voix qui naissent par centaines et qui chantent toutes la même chanson. Bon, je me dis, mais nous, quand les chanteurs de ma génération nous sommes arrivés, ça a dû faire exactement le même effet à des gens comme aussi prestigieux, aussi talentueux que je sais pas, que Juliette Gréco ou Mouloudji.
1: Mais vous ne sentiez pas ce conflit de génération et la façon dont l'industrie du disque en fait a joué sur le conflit de génération?
0: Écoutez, moi je ne sentais pas ce conflit de génération, d'abord parce que j'étais en adoration devant Barbara, que je suis allée la voir plusieurs fois. Et donc c'était vraiment quelqu'un d'une autre qui représentait une autre génération, enfin, encore qu'elle était tout à fait d'actualité à ce moment-là. J'ai pas vraiment ressenti tout ça, quoi. Je me souviens que je m'étais retrouvée. Est-ce que la musique des années 60 a fait de l'ombre à quelqu'un comme Yves Montand? Probablement un peu. Mais quand je me suis retrouvée sur un plateau de cinéma, sur un tournage qui a duré un certain temps avec lui, vraiment, c'était impossible d'imaginer

0: quelqu'un de plus chaleureux, de plus amical que lui, tel qu'il s'est comporté vis-à-vis de moi. C'était un véritable bonheur de rencontrer quelqu'un comme ça. Je crois qu'il y a toujours, moi j'ai toujours éprouvé, à de très rares exceptions près, j'ai toujours éprouvé une sympathie et souvent aussi une fascination pour les autres artistes. Et je me suis même parfois demandé si je n'avais pas eu envie de chanter, de faire des chansons, simplement pour pouvoir croiser d'autres artistes.
1: Je n'en crois rien. Ah, je crois que vous aviez besoin de
0: oui.
1: vous exprimer,
0: mais c'est
1: vous
0: les deux.
1: De
0: oui,
1: votre sincérité.
0: C'est les deux. Vous savez, je vois bien, là maintenant, je vois un petit peu plus les choses, j'ai un petit peu plus de recul, mais il n'y a rien de mieux que de rencontrer d'autres artistes. Moi, par exemple, cette année, j'ai eu le privilège de faire la connaissance de Keren Ahn et de Benjamin Biolay, qui sont des artistes vraiment dont j'apprécie au-delà de tout le talent et en même temps la personnalité. Mais c'est vraiment c'est merveilleux de rencontrer d'autres artistes. Il n'y a rien de mieux. Donc, je n'ai pas pu ressentir une animosité, puisque moi-même, j'étais à 1000 milliards de lieues de l'imaginer.

0: J'aimerais, Françoise Hardy, qu'on reparle un petit peu d'écriture. Comment ça vous vient? Est-ce que c'est toujours pareil? Est-ce que c'est un espèce de rituel où tout d'un coup vous sentez que vous allez décoller et qu'il suffit de vous mettre dans certaines pièces avec votre guitare, avec vos carnets? Est-ce que c'est des petites bribes qui viennent, que vous notez sur un carnet?
1: Il y a plusieurs choses. La première chose, c'est que j'écris à partir d'une musique. Et donc, cette musique, il faut qu'elle me fasse de l'effet. Et c'est là où tout de suite, pour moi, il y a quelque chose d'un peu paradoxalement angoissant, parce que plus elle va me faire d'effet, plus je vais redouter de ne pas arriver à être à la hauteur de l'effet produit par cette mélodie. Mais en même temps, je sais que si une mélodie ne me fait pas d'effet, il n'y a aucune chance pour que quoi que ce soit me vienne en tête.
0: C'est toujours la mélodie au départ.
1: Oui, c'est toujours la mélodie. Alors donc, je m'imprègne de cette mélodie, tout simplement. Je m'en imprègne, mais complètement. Parfois, ça peut prendre, des mois. C'est arrivé. Mais bon, en général, c'est un petit peu moins, mais parce que je m'en imprègne de manière très intensive. Ça veut dire que pendant plusieurs jours, je ne fais que ça, quoi. Je n'écoute que ça à longueur de temps. Mais en même temps, j'y trouve du plaisir, hein, puisqu'elle me fait un effet très particulier. Donc, au bout d'un certain temps, il y a un mot qui arrive ou une idée. Enfin bon, et puis voilà. Et ça, à partir du moment où un mot ou une idée arrive et me semble au son effectivement relativement valable, donc là je suis sauvée. Il faut trouver le départ, c'est ça qui est très très dur à trouver, mais quand il arrive on est sauvé. Ça, il y en a encore pour beaucoup de temps de travail, mais le plus important, le plus difficile est fait.
0: Il y a beaucoup de brouillon.
1: Oh oui, pour une chanson, pour un texte de chanson, je peux utiliser tout un cahier de brouillon. Oui.
0: 300 départs différents, 300 versions différentes.
1: Oui, peut-être. Enfin,
0: pas. Il y a aussi des textes qui viennent tout seuls, j'imagine. C'est rare.
1: Je ne sais pas. J'ai toujours tellement l'impression que c'est difficile, quoi. C'est surtout cette angoisse. Je me mets moi-même dans cet état d'angoisse. Et donc, comme c'est insupportable, cette angoisse, je suis obligée d'aller puiser dans mes réserves aussi bien, aussi profondément que possible pour me débarrasser, pour me délivrer de cette angoisse. Alors l'autre chose qui importe, c'est que malheureusement, je dirais, ça vient beaucoup plus facilement quand on est en état de malheur. Quand on est en état de malheur, de douleur, alors là, il y a vraiment un moteur. Il y a vraiment un moteur où il y a un réservoir de quelque chose que l'on peut utiliser. Quand ça va à peu près, c'est très difficile d'arriver à écrire un texte de chanson en tous les cas, puisque bon, vous avez des auteurs qui eux écrivent sur d'autres gens, qui écrivent des histoires, etc. Moi, je n'ai jamais pu écrire que sur des émotions personnelles, profondes. Et c'est d'ailleurs pour ça que je n'apprécie et ne me font de l'effet que les mélodies qui sont assez mélancoliques, assez romantiques.
0: Alors, c'est pas facile de vous faire parler de vous en tant qu'auteur, mais en tant que compositrice.
1: Oh, mais ça, j'ai pas fait grand-chose en tant que compositrice. C'était au début, sur trois accords, je faisais des petites mélodies.
0: Il y a pas mal de chansons encore dans Paroles et Musique, Françoise Hardy.
1: Oui, mais c'était, j'aimais beaucoup faire ça à cette époque-là. C'était vraiment très, très important dans ma vie. C'était une très grande source d'excitation. Je passais beaucoup de temps avec ma guitare et mes magnétophones, ou quand j'étais en tournée, que je devais rester pas mal de temps à attendre dans une chambre d'hôtel, évidemment, j'avais ma guitare avec moi, et le bonheur, c'était d'arriver à trouver une mélodie et en même temps que les mots. Parce que ce qui est formidable quand on fait à la fois la musique et le texte, c'est qu'on fait les deux ensemble. Donc en général, ça colle assez bien tout de suite. Parce que bon, c'est simultané.
0: Comment c'est la quête d'une mélodie ou alors de l'osmose entre un texte et une mélodie?
1: Ah, mais ça, je ne saurais pas vous dire. C'est une espèce de... Je sais pas, je ne saurais pas vous dire. On est là avec sa guitare, on fait résonner les accords, et puis on commence à faire la-la-la, jusqu'à ce qu'on trouve un la-la-la un tout petit peu plus original. Et puis à partir de là, bon, peut-être un mot arrive. Moi, franchement, c'est impossible à expliquer. Dans les chansons que j'ai composées moi et qui me paraissent tenir la route mélodiquement, il y a « Tu ressembles à tous ceux qui ont eu du chagrin », qui est dans son genre, c'est pas une grande chanson, mais c'est un petit bijou, comme dirait Dominique Blanc-Francard, très grand ingénieur du son. Et puis, il y avait une chanson que j'aimais bien qui s'appelait « Viens là ». J'aimais beaucoup cette chanson. Oui, il y en a eu comme ça, quelques autres à cette époque-là, dont j'étais assez contente et je le suis toujours.
2: Oui, je vois par exemple une jolie petite chanson, paroles et musique Françoise Hardy, l'éclairage.
1: Ah oui, ça c'était une époque un peu bizarre où j'avais enregistré tout un album avec des musiciens anglais. C'était improvisé, les orchestrations. Et quand je réécoute ça, je me dis, mon Dieu, mais comme c'est bien, c'est parfait. Donc c'était un style un petit peu rock. Et moi, j'ai toujours évidemment aimé ce style-là, bien que n'étant pas fondamentalement une chanteuse, une rockeuse, disons. Mais j'ai toujours aimé ça et ça me plaisait. Ça m'a toujours plu à côté de... du style mélodique, romantique, sentimental, etc., et mélancolique, ça m'a toujours plu de faire des choses un petit peu plus légères, un petit peu plus basiques et un peu humoristiques. Oui. Parce qu'en fait, tout cet album-là, il y avait des chansons assez humoristiques, il y en avait une que j'aimais beaucoup, enfin, il y en avait plusieurs que j'aimais beaucoup dans ce disque-là, mais il y en avait une qui s'appelait « Où est-il ?», qui me faisait beaucoup rire. Enfin, l'idée, c'était quelqu'un qui a un petit peu trop bu, et « Où est-il ?», bon, voilà, je l'ai vu poser sur le lit, était hier ou aujourd'hui.
2: Sans doute un trou de mémoire, doublé d'un mal au cœur bizarre.
1: Il faut que je cesse de boire. Où est-il? Et bien qu'il soit visible. Non, et bien qu'il soit un peu petit, il est visible à mon avis. Moi, je riais de faire des choses comme ça. L'éclairage, c'est pareil. Se disait, c'est la fille qui se réveille le matin puis qui trouve qu'elle a mauvaise mine, se pince les joues pour avoir les joues un peu moins pâles. Enfin.
2: Tout ça, c'est du Françoise Hardy. « Comme mon amour va prendre l'air ».
1: Oui, ça, c'était pas mal, ça.
2: « Comme mon amour va prendre l'air », c'est aussi pour changer le sien.
1: Non, c'est aussi pour changer le mien.
2: Le mien. Dernier couplet, le sien.
1: Ah oui, dernier couplet. Mais le premier couplet, oui. C'était plus intéressant de dire « C'est aussi pour changer le mien ».
2: Il ne voudrait pas m'asphyxier et il sait qu'à sans cesse le respirer, on ne sait plus l'air que l'air a, alors sans rien dire, il s'en va.
1: Oui, mais même si l'air du gore est
2: bien. Oui.
1: J'aimais bien aussi ma vie intérieure vous ressemble comme votre œil vert à votre œil gris. Ça me faisait rien.
2: Françoise Hardy, c'est quoi la chanson pour vous?
1: Mais pour moi, comme pour les autres, c'est un mode d'expression. C'est un mode d'expression qui a l'avantage d'allier, et le désavantage en même temps, parce que ça peut être considéré comme un inconvénient, d'allier le langage musical et le langage verbal. Alors évidemment, il y a des points communs entre les deux, hein, mais ce sont quand même deux langages complètement différents, donc il y a tout un travail pour les adapter l'un à l'autre. C'est surtout quelque chose qui c'est un mode d'expression qui est facile à recevoir, mais difficile à émettre, je dirais. Pour moi, c'est quelque chose de très important, parce que je me sens un petit peu, enfin je pourrais reprendre à mon compte ce que François Truffaut faisait dire à son héroïne féminine dans La femme d'à côté, que tout est dans les chansons. Tout est dans les chansons. C'est très... Et pour peu que ce soit exprimé avec beaucoup de sensibilité, de subtilité, c'est ça, une force d'émotion incroyable.

0: C'était À voix nue, Françoise Hardy, La mélancolie en chanson, une série d'Hélène Azéra, réalisée par Manoucha Krechaï, enregistrée en 2001. 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

César, prends garde à Brutus. Fais attention à Cassius. N'approche pas de Casca. Elle sur Sina. Ne te fie pas à Trébonius. Observe bien Metellus Saber. Cassius Brutus ne t'aime pas. Une seule pensée anime ces hommes. Elle est dirigée contre César.

0: Jules César.
1: Julius Gaius Caesar.
0: Un rendez-vous avec la mort.
1: Iter ad mortem.
0: Par Alfred de Montesquieu et François Teste.
2: Selon Suétone, le nombre des conjurés s'élevait à plus de 60. Gaius Cassius et les deux Brutus, Marcus et Decimus, en étaient les chefs. Ils délibérèrent d'abord si, divisant leurs forces, les uns le précipiteraient du pont pendant les comices du champ de Mars, tandis que les autres l'attendraient en bas pour le massacrer. Ou bien s'ils l'attaqueraient dans la voie sacrée, ou encore à l'entrée du théâtre. Mais une réunion du Sénat ayant été annoncée pour les ides de Mars, le 15 mars donc, dans la curie de Pompée, ils s'accordèrent tous à ne point chercher de moment ni de lieu plus favorable.
0: Épisode 7, en chemin vers le meurtre. La conjuration naît après la victoire de Moudon. Selon certaines sources, elle naît lors du voyage de retour d'Espagne vers Rome, où certains des membres de l'entourage de César,
3: Christophe Badel, historien,
0: soit de vieux césariens, soit des pompéiens qui ont été pardonnés, qui sont agrégés à l'entourage et qui ont reçu d'ailleurs des fonctions importantes, hein, commencent à comploter en se disant peut-être que certaines limites ont été franchies. Et on dit même que ces conjurés ont approché Antoine à ce moment-là. Antoine qui, à ce moment-là, est en disgrâce, parce qu'il avait été maître de la cavalerie auparavant, au début de la guerre civile, hein, donc en 49-48, c'est-à-dire le maître de cavalerie était le second dictateur chargé de gérer Rome, qu'il avait été décevant dans cette gestion, et César l'avait révoqué pour le remplacer par Lépide. Lépide qui est le maître de cavalerie en 45-44. Et donc, Antoine et son disgracié, les conjurés peuvent même penser qu'Antoine peut les rallier. Alors, Antoine refuse d'entrer dans la conspiration, mais ne prévient pas César.
3: Stéphanie Viller, historienne.
4: Alors Marc-Antoine, il a des relations complexes aussi avec César. Il est césarien, il est dans son camp, il n'a toujours été fidèle. Et c'est un bon combattant, par ailleurs. Hein. Il s'est battu pendant toutes ses campagnes. À Alésia notamment, absolument, mais pendant toute la guerre des Gaules. Pendant la guerre civile, il a été tout à fait fidèle aussi. Mais par contre, c'est un personnage haut en couleur, qui boit beaucoup, qui parle beaucoup, qui s'emporte beaucoup. Et donc, il y a eu plusieurs récits de brouille plutôt personnelle que politique entre César et Marc-Antoine. Donc effectivement, c'est un personnage intéressant que César met régulièrement à distance. Pour autant, en 44, il est consul en même temps que César. Hein, les deux sont consuls de l'année, hein, puisque c'est César par-dessus est dictateur, mais les deux consuls restent élus à ce moment-là.
0: Il est certain que Antoine a dû avoir un rôle, une position ambiguë dans les dernières années. C'est-à-dire qu'à la fin de 1945, il revient en grâce, puisqu'il est choisi pour être le collègue de César au consulat de 44. En février 44, le 15 février, lors de la fête des Lupercales, il va proposer le diadème royal à César, ce qui tout de même est un indice très fort de la volonté de César de restaurer la royauté. Car comment concevoir que dans un régime aussi autoritaire, que quelqu'un, même Antoine, ait pu de son propre chef prendre une telle initiative sans l'aval de César? Le fait que Antoine soit lié au projet royal de César montre qu'il est revenu en grâce. Mais par ailleurs, il y a déjà à cette époque-là un héritier qui se dessine, qui est Octave. Et Antoine est sans doute jaloux, les sources ne sont pas très claires, mais Octave...
5: Il fait même courir une rumeur, comme quoi...
0: Ah, oui. Alors, une rumeur sur les rapports sexuels,
5: oui, c'est ça.
0: Alors, il est vrai que... Est-ce que c'est Antoine qui l'a fait courir? Je ne sais pas si les sources sont explicites, mais de fait, on a dit que Octave était adopté par son oncle parce qu'il a eu des rapports homosexuels avec l'oncle en question. Et puis, il faut imaginer que Brutus fait partie des héritiers. Brutus, qui est prêteur à cette époque-là, Brutus, qui est le fils de la maîtresse de César, Brutus pour lequel César a vraiment un amour presque paternel, est vraiment quelqu'un qui est extrêmement apprécié de César. Et Plutarque laisse entendre que si Brutus n'avait pas assassiné César, il aurait été dictateur à la mort de César.
6: À son retour de la victoire de Munda, après ce fameux passage en char à Mediolanum, à Milan, où il a sur son char donc le jeune Octave, mais aussi Decimus Brutus et Marc-Antoine, un peu jaloux, qui se demande ce qui se passe, César ne revient pas à Rome, donc en septembre 45, où Satan a triomphé. Il contourne Rome pour venir dans sa villa, où... assez mystérieusement, il réside pendant plusieurs semaines. Alors cette villa, a priori, c'est ici. On a mis presque une heure à venir ici en quittant Rome. On est à Labici, dans la banlieue sud de Rome, dans le piémont des Monts Albins. Et ce serait donc la villa de César. Audrey Bertrand, qu'est-ce que vous pensez de ce site ?
7: Cette villa a été découverte il y a une bonne quinzaine d'années maintenant. Et par son emplacement, puisque nous sommes donc sur le tracé de l'ancienne Via Labicana, par son emplacement, on pense qu'elle pourrait correspondre à l'une des villas de César dans cette grande banlieue de Rome. Donc ça pourrait correspondre en effet à cette villa qui est mentionnée par Suétone pour la rédaction de ce testament.
6: Le site est splendide. Mais alors effectivement, donc vous, Audrey Bertrand, vous dirigez la section des antiquités de l'École française de Rome, également du programme de recherche archéologique. Alors là, l'archéologie, c'est un peu Indiana Jones, c'est-à-dire qu'on est dans un terrain vague, moitié des petites villas, quelques oliviers au fond, des immeubles un peu disparates. Pourquoi, à votre avis, Audrey Bertrand, César vient ici à l'automne 45 pour rédiger son testament ?
7: On peut penser que c'était une étape qui lui permettait peut-être de mieux préparer son retour à Rome. On est à une distance, alors à vol d'oiseau, 25 km peut-être, disons une distance qui lui permet d'être assez près de Rome, de s'y rendre en une journée s'il le souhaite, mais il est un peu à l'extérieur, ce qui lui permet aussi peut-être de recevoir ses amis tranquillement, ses alliés. Donc je dirais peut-être voilà, une pause pour mieux préparer son entrée à Rome.

0: Nous voici dans la maison des Vestales, en plein forum romain. Il est midi, il y a les cloches de Rome qui sonnent, il y a beaucoup de goélands aussi et énormément de touristes. Professeur Luca Fezzi, vous êtes l'un des principaux biographes de César aujourd'hui en Italie. Pourquoi, selon vous, César place son testament ici, dans la maison des Vestales? Pourquoi leur confie-t-il son testament secret?
1: Allora, ci sono diverse ragioni per fare questo.
2: Il y a plusieurs raisons de faire cela.
1: Cesare è Pontefice Massimo, quindi è il...
2: Naturellement, César est le Pontifex Maximus, donc il est la figure à laquelle les Vestales doivent clairement se référer. Nous sommes ici dans la demeure des Vestales.
1: Dimora delle Vestali. Abbiamo appunto questo spazio aperto con un...
2: Nous avons justement cet espace ouvert où il y avait un portique. Nous voyons les bases, les restes, les fûts, ce qui reste d'une série de colonnes. Nous devons imaginer justement qu'ici se trouvait la demeure de ces prêtresses patriciennes. Nous parlons de six prêtresses qui devaient conserver leur chasteté pendant 30 ans. Elles étaient choisies parmi les familles patriciennes. Elles devaient être des fillettes ayant leurs deux parents encore en vie. Parce que, clairement, la mort salissait. C'était quelque chose à tenir à distance. Et elles avaient pour tâche de maintenir vivant le feu de Vesta qui représentait justement la continuité de la cité de Rome.
3: Le temple de Vesta et la maison des Vestales sur le forum est un endroit où on ne peut pas pénétrer comme on le souhaite. Disons que les Vestales sont, par nature, en quelque sorte, les gardiennes de choses sacrées. Et c'est un endroit où on peut, en effet, estimer qu'un document va pouvoir être préservé et tenu secret éventuellement. Il faut savoir qu'attenter, contraindre une Vestale était une impiété. Pourquoi garder le testament secret ? Parce que dans la position à laquelle César était arrivé après la bataille et la victoire de Munda, c'était une position politique inédite et son testament, très clairement, maintenant qu'on sait ce qu'il y avait à l'intérieur, désignait un héritier qui automatiquement se retrouvait dans une position politique tout à fait exceptionnelle lui aussi. Il maintenait tout le monde dans sa fidélité, enfin tout le monde, toutes les personnes qui potentiellement pouvaient espérer être couchées sur son testament, sans dire clairement qui serait l'héritier principal.
1: Quello che era più esplosivo nel testamento di César era lo scarso.
2: Ce qui était le plus explosif dans le testament de César, c'était le faible rôle donné à Antoine par rapport à ce qui a été la grande surprise, le jeune Octavien. Ça a été le nœud de la situation. Clairement, ça a été la surprise. Et lui attendait que le jeune fasse ses armes, et probablement dans l'expédition qu'ils étaient justement en train d'organiser contre les Parthes. César ne prévoyait pas de mourir si tôt. César a écrit un testament qui, à mon avis, est l'indice d'un projet à plus large spectre, c'est-à-dire qu'il avait très bien vu, parce que le jeune Octavien a ensuite été un homme, que même si ce n'était pas un guerrier, il a été l'architecte capable ensuite de tout mener à bien.
1: Et
2: il est clair qu'il y avait une phase de transition et il voulait clairement protéger aussi ce jeune.
0: Audrey Bertrand, à qui lègue-t-il finalement sa fortune, Jules César ?
3: Alors Suétone nous explique que il lègue sa fortune pour les trois quarts à Octavien. Octavien qu'il adopte en même temps, donc le futur Auguste, Octavien qu'il adopte par une clause séparée au sein de ce testament, une adoption posthume. Donc Octavien hérite des trois quarts de la fortune de César. L'autre élément important de ce testament, c'est qu'il lègue ses jardins, donc en fait sa villa sur la rive droite du Tibre à la plèbe de Rome, et qu'en même temps il distribue à cette plèbe 300 sesterces par tête.
0: C'est une somme énorme. 300 sesterces fois 200 000 personnes ou quelque chose comme ça?
3: Oui, c'est une somme énorme. Et il faut imaginer que, on sait que la fortune de César et de certains aristocrates à cette époque était réellement énorme, elle aussi. Donc ils pouvaient se le permettre. 300 sesterces, pour peut-être avoir une idée de ce que ça représente, il faut imaginer qu'à l'époque, le salaire d'un ouvrier, d'un artisan plus ou moins qualifié, disons, pouvait être environ de 500 000 sesterces par an.
0: Comment expliquer ce geste sidérant, cette énorme distribution de richesses auprès de la plèbe?
3: On ne peut pas évidemment être dans la tête de César, mais on peut imaginer que c'était une façon de contraindre Octavien, d'une certaine manière, de poursuivre la politique que lui-même avait mise en place durant ses années de pouvoir à Rome. Une politique qui s'appuyait sur la plèbe, même si il ne faut pas nécessairement caricaturer. César a aussi cherché à ménager le Sénat ou à s'appuyer quand il le pouvait sur le Sénat, mais en tout cas, sa politique a souhaité s'appuyer aussi sur le pouvoir de la plèbe.
4: L'un après l'autre, donnez-moi la main.
5: Et jurons d'accomplir notre résolution.
4: Non, pas de serment. Nul autre besoin que notre propre cause pour nous stimuler à faire justice. Nul autre besoin que ce secret entre Romains qui n'éliberont pas leurs paroles. Nul autre serment que l'honnêteté engagée envers l'honnêteté à ce que cela s'accomplisse. Ou que nous périssions.
6: Unlike Marcus Brutus,
0: Barry Strauss, historien,
6: who was opposed to Caesar in the Civil War and who then receives amnesty, Caesar's
7: famous. Contrairement à Marcus Brutus, qui est un opposant et qui bénéficie de la clémence de César, sa fameuse clémence, Décimus Brutus est un véritable proche de César. C'est un compagnon de longue date. Il combat avec lui en Gaule. César lui confie le commandement d'une flotte contre les peuples de Bretagne et il réussit. Il joue aussi un rôle clé dans la grande bataille d'Alésia. Et pendant la guerre civile, c'est lui qui dirige le siège de Marseille. C'est donc un personnage militaire de tout premier plan pour César, un proche sur le plan politique autant que militaire. Qu'un homme aussi lié à lui devienne un pilier de la conspiration contre César, c'est une trahison immense, plus grande encore à mes yeux que celle de Marcus Brutus. C'est un vrai choc.
0: Selon vous, Romain Millot, qui est le cerveau de la conspiration ?
8: Décimus Brutus, c'est l'organisateur, c'est celui qui, en réunissant des gladiateurs à proximité de la curie de Pompée, permet la sécurité des conspirateurs. L'image de la conspiration, c'est Brutus, Marcus Junius Brutus, qui peut la justifier par son ascendance familiale. Et parmi les principaux maîtres d'œuvre, parmi ceux qui ont réuni les conjurés, donc peut-être celui qui fait le ciment entre eux, je dirais Cassius.
9: Je sais qui est César. Je le vois. Mais je lui ai promis mon amitié. Et je suis son ami à présent.
10: Et par amitié pure, tu serais prêt à sacrifier la République.
9: Je ne suis qu'un homme, Cassius. Je ne saurais décider du sort de la République. Son destin m'est étranger.
10: Justement, tu as tort. La République et ton destin à toi sont liés, sache-le. Le peuple ne se décidera à accepter la mort du tyran que si c'est Brutus qui tire le couteau.
0: Nous disons trois.
2: Pour moi,
8: Ils sont trois, et pas seulement pour moi, hein, c'est les trois noms que l'on dit chez Nicolas Damas, que l'on dit chez Plutarque, qui sont mis en avant chez Suétone aussi, Dion Cassius, toutes les sources hein, qui racontent ce meurtre, mettent en avant ces personnages-là. Alors Decimus Brutus a été un petit peu oublié par certaines des sources, déjà parce que c'est un homonyme de Brutus, et que c'était plus simple de se souvenir de Brutus et Cassius, parce que Shakespeare lui-même, qui n'a lu que Plutarque, a fait sa sélection, et on reste sur ce duo Brutus et Cassius, et puis Brutus et Cassius, ce sont les commandants des troupes des Césaristides à la bataille de Philippe. Donc on se souvient de leur destin tragique à ce moment-là, on oublie Decimus Brutus, mais oui, autour de ce trio, on sait qu'il y a beaucoup plus de conjurés, mais voilà, c'est ce trio-là qui concentre l'attention des sources.
0: Vous parlez de l'importance de Decimus Brutus, Barry Strauss. Pourquoi ? Alors, vous qui avez construit tout votre livre comme une enquête policière sur les mobiles du crime, pourquoi se retourne-t-il, lui qui a tout à bénéficier d'être dans le sillage du conquérant, du dictateur ?
6: Caesar has a very bad history with his number twos. Caesar is not very good at the art of making
7: César a un vrai problème avec ses numéros 2.
6: Feel that their future is
7: il ne sait pas rassurer ses adjoints ni leur donner le sentiment qu'ils ont un avenir à ses côtés.
6: Titus Labienus had defected to Pompey.
7: Son principal lieutenant en Gaule, Titus Labienus, fait défection et rejoint Pompée pendant la guerre civile. Il le fait d'une part parce qu'il pense vraiment que César menace les valeurs de la République, et d'autre part parce qu'il voit bien que César s'est servi de lui et ne lui accordera pas les honneurs qu'il estime mériter. Je pense que Decimus se trouve dans une situation comparable. César l'a bien traité, mais au moment où César prépare sa grande campagne contre les Parthes, c'est sans Decimus qui se voit confier la Gaule cisalpine, ce qui est nettement moins prestigieux que de combattre en Orient.
6: Being on this campaign against the Parthians. On top of that, Decimus's wife was part of the old.
7: Par ailleurs, la femme de Decimus appartient à l'ancienne oligarchie républicaine et a sans doute beaucoup d'influence sur lui, comme nombre d'épouses à Rome. On peut imaginer qu'elle lui dise « Réfléchis à ta relation avec César. Cet homme est dangereux pour nos valeurs et dangereux pour toi. »
6: We hold dear, and he's a threat to you personally, politically. He's not going to give you the honor that you deserve. And one thing we know about
7: Decimus, par ses lettres, que l'honneur, le rang, le succès militaire comptent énormément pour Decimus.
6: So he had his reasons to turn on Caesar.
7: Il a donc de bonnes raisons de se retourner contre César. Et César lui-même a changé en revenant à Rome. Son ambition paraît désormais sans limite. Il donne l'impression de vouloir devenir un véritable monarque, ce qui est intolérable pour un Romain.
0: Philippe Fleury, vous êtes professeur de latin à l'université de Caen. Donc on est le 15 mars au matin, César a beaucoup hésité. Finalement, son ami Marc-Antoine, qui est son co-consul, c'est-à-dire son alter ego civil, comme Lépide est son alter ego militaire, Marc-Antoine vient le convaincre avec son autre meilleur ami, ou en tout cas le pense-t-il, Decimus Brutus.
11: Decimus Brutus fait partie des conjurés, donc lui, il a tout intérêt absolument à ce que César vienne au Sénat, parce que tout est prêt. Les conjurés sont déjà dans la salle du Sénat depuis l'aube, hein, depuis 7 heures du matin. Tout le monde attend que César arrive, et le Sénat ne peut pas se réunir tant que César n'est pas là, puisque César étant le dictateur, le chef du gouvernement, le Sénat ne peut pas se réunir sans sa présence. Donc on attend l'arrivée de César, et apparemment c'est Decimus Brutus qui va jouer un rôle important en se moquant de lui parce qu'il prend en compte le rêve de sa femme. Et tu vas pas tenir compte comme ça d'un cauchemar de ta femme pour pas venir au Sénat que tu as convoqué toi-même et qui t'attend depuis des heures déjà ici.
12: Le Sénat a résolu de donner aujourd'hui une couronne au puissant César. Si tu lui envoies dire que tu ne viens pas, ses intentions peuvent changer. Il se pourrait faire quelques plaisanteries. Il suffit qu'on entende « Reportons maintenant la séance jusqu'à ce que la femme de César fasse de meilleurs rêves ». Si César se cache, n'entendrons-nous pas « Oh, César a peur ».
7: Nos sources nous disent que Decimus joue la carte du macho avec César. Il le provoque.
6: Il dit à César, «
13: disappointed in you,
7: je suis déçu, César. Tu te laisses dicter ta conduite par une femme qui te dit de rester chez toi. Je te croyais soldat jusqu'au bout, pas du genre à céder à la peur comme une femmelette, la peur d'un mauvais présage.
13: Now, did Decimus really say
7: Est-ce que Decimus lui a vraiment parlé en ces termes, ou est-ce un cliché romain que nos sources brodent après ça? On ne le saura jamais, car nous n'avons pas la version réelle de leur dialogue, mais c'est tout à fait plausible. En tout cas, ça fonctionne, puisque César finit par aller au Sénat. Pour Decimus, c'est un acte d'une trahison, d'une froideur impressionnante. Il faut une énorme maîtrise de soi pour pousser un homme qu'on connaît si bien vers la mort.
12: Les îles de Mars sont arrivées.
14: Oui, César, mais pas encore achevées.
0: Est-ce que vous pensez que César aurait quand même pu éviter d'y aller, même après avoir été convaincu par Decimus et par Antoine? Est-ce que l'intervention de Spurina, d'Artemidore de Sicile, qui lui glisse un placet avec le nom des assassins, est-ce que jusqu'au dernier moment, ça aurait été possible d'éviter, en fait, le meurtre?
7: Non, je ne crois pas qu'on aurait pu éviter l'assassinat au dernier moment. Comme le disaient déjà les auteurs grecs, le caractère, c'est le destin. Le caractère de César, c'est celui d'un militaire qui se moque du danger, d'un joueur qui aime lancer les dés. Decimus connaissait très bien ce trait de sa personnalité et savait exactement sur quel bouton appuyer. On peut même dire que le risque, loin de l'effrayer, le stimulait. Il y a aussi son arrogance. César pense qu'aucune personne intelligente ne prendra le risque de le tuer, car cela relancerait la guerre civile. Et Rome, pense-t-il, en a déjà bien assez souffert. Ainsi, il a ostensiblement renoncé à ses gardes du corps. D'un côté, il veut se distinguer de Sylla, dictateur haï, qu'il a persécuté dans sa jeunesse. Et de l'autre, il veut montrer aux Romains qu'il n'est pas un tyran, qu'il croit encore à la République malgré les apparences trompeuses, qu'il n'a pas peur de ses concitoyens. Il fait confiance à ses concitoyens, sans garde du corps. Sa seule assurance, ce sont les gens qui l'accompagnent, les gros bras à son service. Ce sont ses lecteurs légaux, en tant que magistrat d'une part, mais aussi ses partisans. Toute une clientèle de petites frappes à qui personne n'aimerait se frotter, et cela le protège. Et puis il est grisé par sa propre réussite, il est immensément arrogant, il a pour maîtresse la reine d'Égypte, son fils va régner sur le trône des pharaons, pourquoi s'inquiéterait-il de quelques petits gens qui lui en voudraient? Je pense que c'est son attitude.
0: Mais qui porte le coup fatal contre César? C'est le propos du 8e épisode, poignardé 23 fois.
15: Suétone écrit que la veille de ces mêmes ides, un oiseau qu'on appelle roitelet se dirigeait, portant une petite branche de laurier, vers la curie de Pompée. Il fut poursuivi et mis en pièces par des oiseaux de différentes espèces sortis d'un bois voisin. Enfin, la nuit qui précéda le jour du meurtre, il sembla à César, pendant son sommeil, qu'il volait au-dessus des nuages. Et une autre fois, qu'il mettait sa main dans celle de Jupiter. Sa femme, Calpurnia, rêva aussi que le faîte de sa maison s'écroulait et qu'on perçait de coups son époux dans ses bras. Puis, les portes de la chambre s'ouvrirent brusquement d'elles-mêmes.
0: Alors, nous sommes au centre de Rome, dans cette place du Largo Torre Argentina, où il y a un bruit terrible, des bus, des ambulances, des taxis et même des perruches. Mais aujourd'hui, nous avons la chance d'avoir le docteur Monica Cecchi, qui est la directrice du site, c'est ça, docteur ?
16: Je suis la responsable de la zone archéologique de Largo Argentina pour la surintendance du Capitole, et je suis archéologue.
0: Et le docteur Monica va nous ouvrir la porte pour qu'on puisse aller exactement sur les lieux du crime.
17: Prego. Tanto per farvi capire dove siete. Questa è un'area sacra.
16: Alors, juste pour vous faire comprendre où vous êtes. Ceci est une zone sacrée, parce qu'ici il y a bien quatre temples. Le temple A, qui est celui le plus au nord, qui est dédié probablement à Yutourné. Le temple B, à la Fortuné. Devant nous, celui de Feronia, et le dernier est celui des Lar Permarini ou des Nains.
18: La curie de Pompée précisément, est-ce que c'est un bon lieu pour faire un assassinat? Est-ce que c'est un cul-de-sac? Est-ce que c'est un endroit où les secours peuvent venir?
19: Alors, une curie est forcément intéressante pour assassiner quelqu'un dans la mesure où ne peuvent y entrer que des sénateurs et sans armes. Donc, quelqu'un comme César qui a bien sûr une garde. Même si ce n'est pas une garde très importante, hein. Il a ce qu'on appelle les licteurs, qui sont en quelque sorte des fonctionnaires officiels qui l'accompagnent. Il a bien sûr quelques serviteurs avec lui, il a probablement quelques personnes armées avec lui. Tous ces gens-là vont rester forcément en dehors du Sénat. Or, tous les conjurés sont sénateurs. Donc eux, ils sont déjà dans le Sénat, ou peuvent en tout cas y entrer librement. Donc le choix du Sénat est un choix de la part des conjurés tout à fait excellent.
18: Est-ce qu'on peut rentrer avec une arme quand même dans la curie, enfin dans ce qui tient lieu de Sénat ce jour-là, ou est-ce qu'ils sont fouillés?
19: Alors non, il n'y a pas de fouilles, il n'y a pas de portiques bien sûr comme aujourd'hui.
18: Il y a des portiques mais ils ne font pas bip bip.
19: Voilà, ce ne sont pas des portiques au sens moderne du mot. Les sénateurs, vous le savez bien, sont habillés avec leur grande toge, hein, leur grande toge bordée de pourpre. Si vous portez un poignard sous la toge, ça ne se voit pas. Ils ont également des boîtes rondes dans lesquelles ils ont des documents qui vont servir éventuellement pour les discussions dans la réunion du Sénat. Donc les poignards peuvent se trouver cachés là ou dans les boîtes, hein, dans leurs vêtements ou dans les boîtes. Il n'y a aucune difficulté.
18: Ou alors, tout bonnement, l'autre théorie qu'on entend, c'est que ce serait leur stylet en métal très pointu
19: alors, voilà,
18: qui servait à graver
19: voilà,
18: la cire, c'est ça ?
19: Voilà, ça a été dit aussi. Et on dit aussi que César s'est défendu d'abord avec son stylet.
0: Dottoressa Ceci, où se trouve la curie de Pompée à proprement parler?
17: Allora, ciò che rimane oggi visibile è un muro di blocchi.
16: Ce qui reste aujourd'hui visible, c'est un mur de blocs qui n'est rien d'autre que le soubassement de la curie, c'est-à-dire le grand mur qui soutenait la partie, disons, arrière de cette grande salle.
17: La parte, diciamo, retrostante di questa grande sala. Dobbiamo immaginare che si trattava di una sala di circa 400.
16: Nous devons imaginer qu'il s'agissait d'une salle d'environ 400 mètres carrés, ou à cette occasion-là, c'est-à-dire aux Ides de mars 44, ce jour funeste pour Jules César, s'est réuni le Sénat.
17: Si réunit le Sénat.
0: C'est où exactement donc cette curie de Pompée, professeur?
17: La struttura è quella che vedete qui davanti in grandi blocchi.
16: La struttura è quella che voyez ici devant en grand bloc. L'exèdre était pratiquement là où se trouve maintenant la route. Donc les places assises étaient, nous devons les imaginer sous la route. Un célèbre archéologue italien, Andrea Carandini, dans un article qui est resté assez célèbre, a dit que César a été tué à l'arrêt de bus. Là-haut, il y a un arrêt de bus très célèbre à Rome, très important. Il existe depuis toujours parce que c'était aussi celui du tram.
0: César est mort à l'arrêt d'autobus.
17: Comme tanti romani qui ne font pas autre que aspettare l'autobus.
0: Il a attendu tellement longtemps que. Ah.
18: Romain Millot, vous êtes un spécialiste du complot dans l'Antiquité romaine, justement. Quand est-ce, selon vous, que la conjuration commence?
8: Alors, si on suit les récits des auteurs anciens, environ un mois entre la nomination de César comme dictateur à vie et les Ides de mars. Et ça fait exactement du 14 février au 15 mars. détail de la conjuration est difficile à obtenir, parce qu'on a globalement quelques mentions. Ils se rencontraient dans des maisons individuelles, ils réfléchirent à l'endroit où ils devaient mettre César à mort, soit sur la Via Sacra, soit dans un lieu de réunion du Sénat, et puis ils ont pesé le pour et le contre pour chaque élément. Ça a duré.
18: Ils ont voulu le jeter d'un pont à une époque, c'était ça l'idée. De
8: oui, il y avait aussi cette question-là. Hein. On jette au Tibre le corps de ceux qui sont perçus comme une maladie pour la cité. Ça avait été le cas notamment des frères Gracq. Donc plusieurs projets qui finalement convergent vers une séance du Sénat, parce qu'il s'agissait de donner eh bien, un cadre qui soit républicain à cette mort. Il fallait montrer qu'on était dans le cadre de la défense de la République et non pas dans un assassinat qui aurait été lié plutôt à une lutte de factions. Non, il fallait que ce soit symbolique. En plus, le Sénat se réunit le 15 mars 1944 dans la curie de Pompée, c'est-à-dire donc un bâtiment qui a été construit par Pompée, l'ennemi de César. César est assassiné sous la statue de Pompée, donc c'est très symbolique. La date elle-même n'est pas choisie au hasard. Hein, le Sénat devait se rassembler peut-être pour que César puisse voir voter un commandement militaire exceptionnel pour une grande campagne contre les Parthes. Certains disaient qu'il voulait à cette occasion prendre le titre de roi. Donc, tout ça obligeait les conjurés à agir rapidement.
18: Christophe Badel, nous sommes le 15 mars 44 avant notre ère. César a 56 ans. Il se lève, il hésite. Ses amis viennent le convaincre d'aller au Sénat malgré les signes négatifs, malgré les cauchemars prémonitoires. Comment se déroule cette matinée? Il est quelle heure quand il arrive au Sénat?
20: Alors, il arrive vers 11h du matin. Alors, il faut voir qu'il est sûrement levé déjà depuis longtemps, parce que les Romains se levaient à l'aube. Alors, nous sommes en mars, hein, nous ne sommes pas en plein été, mais il a dû se lever facilement à 5h, 6h du matin, après une nuit en effet très fiévreuse, totalement ponctuée de cauchemars, dans une ambiance extrêmement tendue, parce que sa femme aussi, qui a fait des cauchemars, lui déconseille d'y aller. Finalement, il part, mais évidemment, comme tout homme important à Rome, il a évidemment autour de lui toute une suite, et puis il est régulièrement arrêté par des plaideurs, des gens qui veulent demander une faveur, on lui remet un terme placé, quelque chose de cette nature-là. Il faut imaginer un parcours très lent.
21: Les visites de Mars sont arrivées.
22: Oui, César, mais non point révolu.
20: Et parmi les gens qui l'arrêtent, il y a d'abord un aristocrate étrusque qui s'appelle Spurina, comme beaucoup d'aristocrates étrusques, est un expert dans l'art de la divination. La divination, entre autres par le vol des oiseaux, mais pas seulement, ce qu'on appelle l'augura, était une technique, parce que pour les étrusques, c'était une technique, une science, qui était traditionnelle chez les étrusques, et spécialement se transmettait de père en fils chez les aristocrates étrusques. Et Spurina avait prédit déjà que quelque chose de grave arriverait à César le jour des Ides de Mars, c'est-à-dire le 15 mars. Et il est là, il croise César, et César lui dit, tu vois bien, il ne se passe rien. Et Spurina lui dit, mais les Ides de Mars ne sont pas terminées. Bien, ce qui est une façon pour Spurina de rappeler sa prédiction. Et puis ensuite, un autre donc ami, ou connaissance en tout cas, l'arrête, un philosophe grec, Artémidore de Cnide, qui est venu, comme beaucoup d'intellectuels grecs de l'époque, un peu tenter sa fortune à Rome, comme précepteur de Romains fortunés. Et Artémidore lui remet, en effet, une lettre, un placé, qui l'avertit de la conspiration, lui donnant le nom de tous les conjurés. Et Artémidore lui dit, qui connaît la teneur de la lettre, lui dit, lis ça au plus vite, lis-le tout de suite. Et César le range dans la manche de sa toge, plutôt dans le pli, il n'avait pas de manche, dans le pli de sa toge, en disant, je lirai plus tard, c'est-à-dire après la séance du Sénat où il a été assassiné. Alors, les sources antérieures aiment à insister sur ces épisodes qui, en gros, créent une sorte d'uchronie. Qu'est-ce qui s'est arrivé si, justement, il avait tenu compte de ses avertissements?
21: Tu dois lire ce feuillet, César. Très bonus désir que tu lises son humble requête que voici selon ton bon plaisir. Lis d'abord la mienne, ô César. Cette requête te touche au plus près, César. Je t'en prie, lis-la, grand César.
23: Ce qui ne touche que nous ne viendra qu'en dernier, l'ami.
21: Ne t'y perds pas, César. Tu dois la lire à l'instant.
23: Ce compagnon est-il fou?
21: Quoi, tu oses présenter ta pétition dans la rue? Va au Capitole.
19: Alors, quand César arrive dans la curie de Pompée, on va faire des sacrifices rituels, puisque toute décision du Sénat, toute décision publique ne peut se tenir que si les dieux sont favorables. Donc une fois les sacrifices effectués, et bien que les présages soient défavorables, César entre seul dans la curie.
18: Concrètement, on tue des animaux, qu'est-ce qu'on fait? On regarde les oiseaux, c'est quoi les présages devant la curie?
19: Donc les sacrifices qui sont faits devant la curie, c'est le sacrifice d'un animal, un bélier dans le cas présent. On le tue, on ouvre, on regarde ses entrailles et les prêtres spécialisés, qu'on appelle les aruspices, vont regarder alors la taille du foie, sa couleur, différents éléments des entrailles et vont en tirer des conclusions favorables ou défavorables. Et si c'est défavorable, en principe, on annule la réunion qui était prévue.
18: Donc, il ignore Artemidore, il entre dans la curie. Antoine, qui est avec lui, est retenu par Trébonius, son ami, son co-vainqueur de son compagnon de guerre d'Alésia.
7: Tout à fait.
18: Donc, il est à la porte. César entre, et là, comment ça se déroule?
19: César entre dans la curie, malgré...

0: séance du Sénat. Et là, il y a un premier conjuré qui vient l'interpeller comme pour lui demander une faveur. Hein. C'est quelqu'un dont le frère a été exilé. Et comme César dit non apparemment tout de suite,
1: à ce moment-là, Saint-Bert lui le prend par la toge de façon assez violente hein, pour le paralyser, semble-t-il pour le gêner, pour donner aussi le signal hein, des coups de poignard. Et César dit, mais c'est une violence, parce qu'en effet, Saint-Bert l'a saisi à la toge de façon assez violente, et à ce moment-là, Casca, qui est un autre conjuré, hein, ils sont deux frères d'ailleurs, hein, lui donne le premier coup.
2: Qu'est-ce que vous attendez? Vas-y, maintenant! Allez, maintenant!
1: Ah! Et après, alors, dans l'épaule, dans l'omoplate, et après, ils sont 23, hein, donc ils étaient 24, mais il y en a un qui discute avec Antoine à l'entrée du Sénat, donc c'est 23 coups de poignard. L'idée est que tous les conjurés frappent une fois pour être tous solidaires dans le meurtre et ne pas après se déposer.
0: Les autres sénateurs qui sont sur les sièges ne voient pas ce qui se passe. Hein. César est entouré de sénateurs et qui chacun vont lui donner un coup. Et César, qui est quand même un homme, même s'il approche de la soixantaine, c'est un homme vaillant, hein, qui a fait beaucoup de campagnes militaires, arrive à se dégager.
1: Les sources sont dans le détail divergentes, mais certaines disent qu'il bondit un peu, il essaye de se dégager, qu'il bondit comme un fauve, donc il y a du sang qui gicle, on ne sait plus de qui c'est le sang.
0: Mais il va finir par succomber sous le nombre, et quand il voit qu'il ne pourra pas. Il ne pourra pas arriver, on raconte, parce qu'il y a des sources qui le disent, qui recouvrent sa tête de sa toge. Alors, non pas tant pour ne pas voir ce qui va se passer, mais pour éviter qu'on lui entaille. Il a déjà été blessé au visage et il ne veut pas être défiguré. Parce que c'est important dans les familles patriciennes d'avoir le visage intact pour pouvoir poser le masque mortuaire dessus et qu'ensuite on garde une belle image du mort. Et voilà, il va succomber là sous les coups qui lui sont donnés.
1: Et Brutus se présente pour le poignarder. Il a en effet la phrase célèbre « Tolstum Christ ». Et dit-on à ce moment-là, il se laisse poignarder et tuer, comme si cette trahison, en fait, lui montrait que toute résistance était inutile.
3: Moi aussi, Brutus.

0: César, apercevant Brutus,
1: Marine Bretin-Chabrol,
0: ce serait écrié Kai su technon, donc on a traduit par toi aussi mon fils, c'est-à-dire une formule en grec que donc la postérité a retenue.
1: Et pourquoi il l'a dit en grec, Pascal Monlahuc ?
2: La première direction serait celle d'une déception émotionnelle et émotive, puisque Kai su technon, ça veut dire toi aussi fils. On a traduit en français toi aussi mon fils, et on en a conclu que Brutus était le fils biologique de César, ce qui est une possibilité, mais n'est pas certain du tout. Donc toi aussi fils, ce serait un petit peu comme aujourd'hui en anglais on dirait son, c'est-à-dire mon petit, celui à qui je faisais confiance, etc. Donc un dépit familial et amical, on pourrait dire en quelque sorte. Je rappelle que César, quelques jours avant, disait encore, alors qu'on l'avertissait du complot que Brutus ourdissait, j'espère que Brutus attendra la fin de ce corps, il attendra que je meure de manière naturelle pour prendre ma place ou autre, ou me succéder. Bon là, évidemment, il a été déçu, puisqu'il a vu Brutus le frapper. Donc toi aussi, tu en es réduit à ça, mon fils. Quant au fait qu'il l'ait dit en grec, évidemment, il l'a dit en grec, c'est assez compliqué de savoir pourquoi. Est-ce que c'est parce que avec Brutus, il partageait un amour pour les lettres grecques et la philosophie grecque ? C'est possible.
1: Une espèce de dernière complicité ?
2: Oui, voilà. Est-ce que c'est au contraire pour renforcer cet aspect de complicité, pour en rajouter sur la culpabilité de Brutus ? Ce qu'on partageait, tu vois, tu l'as défait en me tuant. Et moi, j'y vois aussi, effectivement, cette idée. Après, vous le savez, cette dernière phrase, elle va avec une gestuelle de César qui, lorsqu'il tombe, se recouvre le corps d'une toge. De sa propre toge, en fait. Il la met sur sa tête, sur ses jambes.
1: Pour préserver sa dignitas une dernière fois.
2: Exactement. Alors, certains y ont vu une manière de se revêtir de la toge du grand pontife. Vous savez qu'il était une sorte de capuche au-dessus de la tête et qui serait donc une volonté de mettre le crime des conjurés sous le regard des dieux. Vous avez tué non seulement un dictateur, mais aussi un grand pontife. Parce que César était toujours techniquement en 44. Donc je ne pense pas que le « toi aussi mon fils, toi aussi jeune » soit une plaisanterie, mais je l'y vois plutôt une sorte de malédiction et de dépit en même temps.
0: Kai su technon, donc, on l'a traduit par

0: toi aussi, mon fils. Et la locution est véritablement très connue. Et elle a été également traduite en latin par la formule tu quoque mi fili. En latin, les choses ne sont pas du tout ambiguës, puisque tu quoque mi fili, filius, ça veut bien dire mon fils, normalement mon fils légitime, mais donc cette citation suggérerait l'existence d'une filiation entre César et Brutus. Toutefois, donc, la citation n'a pas été prononcée en latin à l'origine, mais en grec, et technon est un terme beaucoup plus. Aux emplois beaucoup plus larges, c'est-à-dire que, bien sûr, il peut être utilisé dans le champ de la filiation, mais c'est aussi un terme, disons, de familiarité que l'on peut employer pour s'adresser à quelqu'un de plus jeune que soi.
1: Oui, gamin, quoi.
0: Voilà.
1: Toi aussi, gamin.
0: Voilà, toi aussi, gamin, toi aussi, mon petit, ou un roi peut s'adresser ainsi à ses sujets. Vous aussi, mes enfants, dans une formule qui atteste bien de la relation entre un roi et ses sujets et non pas un homme politique et ses administrés.
2: Peuple sénateur, ne soyez point effrayés. Ne fuyez pas. Reste calme. La dette de l'ambition est payée.
3: Monte à la tribune, Brutus, ainsi que Cassius.
4: Serrons nos rangs de peur que quelqu'un
3: ne parle plus de serrer nos rangs.
5: Qu'est-ce qui se passe juste après le meurtre, Philippe Fleury? D'abord, une grande sidération. Tous les sénateurs qui n'étaient pas au courant du projet des conjurés sont totalement sidérés. Sidérés parce qu'on vient de commettre un double sacrilège. Imaginez, alors je vais simplifier, imaginez que dans une église, on ait assassiné le pape. Voilà. On a assassiné quelqu'un dans une église parce que une curie, c'est toujours un lieu consacré pour les dieux. C'est un lieu sacré. Et on vient d'assassiner le chef de la religion romaine. Tout le monde est complètement sidéré. Ensuite, tous les sénateurs s'enfuient. Alors d'abord, vous savez, un peu comme aujourd'hui avec les réseaux sociaux, il y a d'abord un tas de fausses informations qui se répandent dans la ville. On dit que c'est les soldats de César qui arrivent dans la ville, on dit que l'ensemble du Sénat a été assassiné, enfin, il y a un tas de bruit qui court. Donc les commerçants ferment leurs boutiques, les gens s'enferment chez eux. Les conjurés eux-mêmes ne sont pas trop certains de ce qui va se passer. Du coup, Brutus et Cassius s'installent en haut du Capitole, s'entourent de gardes armés. Voilà, il y a un moment de flottement complet.
1: Dottoressa, vous êtes responsable de l'archéologie et des fouilles pour tout ce secteur au centre de Rome. Où se trouve cette fameuse dalle en ciment qui a été découverte récemment? Cette dalle en ciment serait un marqueur d'un endroit un peu tabou, comme pour la foudre quand Jupiter frappe. Vous avez l'air de pas du tout y croire, Dottoressa.
6: Credo che abbiamo bisogno di molti altri studi e di altre ricerche per poter affermare.
7: Je crois que nous avons besoin de beaucoup d'autres études et d'autres recherches pour pouvoir affirmer avec autant de certitude le lieu précis de la mort de César. Je préfère rester dans la suggestion que nous ont laissée les historiens qui justement nous racontent comment César, une fois qu'il a reconnu son fils adoptif, renonce à tout type de défense et meurt après s'être voilé la tête sous la statue de son grand ennemi mort 4 ans auparavant.
6: Sotto la statua del suo grande nemico morto 4 anni prima.
7: Ce geste de se voiler la tête peut être interprété de nombreuses façons, mais c'est peut-être un acte de piété. Désormais, il a complètement renoncé à sa défense. Il a compris que pour lui, il n'y a plus rien à faire.
1: Je peux demander, on peut poser 3 questions pour la radio française. En France Culture.
8: Il est un peu à la radio qui se chiama France Culture, en italien. La conosce bien. Je la connais bien.
9: Je la connais bien, oui. Vous pouvez poser en français si vous voulez.
1: Comment c'est qu'il y a un signore?
9: Guido Barbieri.
1: Et vous êtes un Romain depuis toujours?
9: J'habite Rome, oui.
1: Alors, le célèbre archéologue Andrea Carandini affirme que Jules César est mort ici, à l'arrêt de bus. Est-ce que c'est une phrase que vous avez déjà entendue?
9: Non, l'avevo mai sentita, questa
10: phrase. Non, je ne l'avais jamais entendue, cette phrase.
9: Un bel modo per
10: mais c'est une belle façon de... décliner au présent l'histoire romaine, l'histoire antique romaine. C'est un lieu où à chaque mètre on retrouve des traces du passé. C'est peut-être la seule ville au monde où on cohabite constamment entre le présent et le passé antique. Donc, c'est une belle idée, une belle hypothèse.
1: Est-ce que vous qui avez grandi à Rome, vous saviez que César était mort là ?
10: Non, je ne le savais pas.
1: Vous, il était mort où ?
10: Mais César n'est jamais mort. Il n'est pas mort. Évidemment, l'histoire des faits concrets, oui, elle l'a fait mourir comme nous tous, inévitablement. Mais le mythe, évidemment, n'est pas mort. Il vit parmi nous, il chemine parmi nous. Donc, qu'il soit mort ici ou ailleurs, a peu d'importance.
1: Qu'est-ce que les Romains, le peuple romain en général, pense de Jules César, à votre avis, aujourd'hui ?
10: Je pense qu'il n'en pense vraiment rien, dans le sens où il n'est pas dans la mémoire historique de cette ville. Rome est une ville qui efface sa propre mémoire, bien qu'elle l'ait sous les yeux tous les jours, non ? C'est une ville qui ne connaît pas la dimension du passé de façon approfondie. Cela n'a pas d'incidence dans la vie de tous les jours. Donc, la figure de Jules César, oui, elle est une figure mythologique. De temps en temps, elle est évoquée, peut-être plus pour la force, pour le pouvoir, pour une certaine arrogance dans la gestion du pouvoir. Mais c'est évidemment une image très stéréotypée, guère proche de la réalité.
1: Grazie mille, signore.
6: Grazie mille. Grazie mille. Grazie mille. Grazie mille.
1: Toujours dans notre enquête pour s'approcher au plus près du lieu du crime, Jean-Baptiste Joly, vous qui êtes guide officiel pour la ville de Rome, vouliez nous montrer quelque chose.
11: Oui, en fait, on va rentrer dans un petit supermarché et au bout du supermarché, au fin fond des pièces en enfilade, on va tomber sous le théâtre de Pompée, sous les gradins du théâtre de Pompée. C'est assez extraordinaire, c'est-à-dire que là, on est en fait sous la structure qui restait du complexe monumental qui a été voulu par Pompée.
1: En fait, ici, dans cette cave, on est à l'autre bout du complexe de Pompée par rapport à la curie où a été assassiné.
11: On est dans la partie ouest du complexe, tandis que la curie, l'exèdre, qui terminait le portique, était à l'ouest.
1: Là, on est en train de traverser les rayons de nouilles, de pasta, la nourriture pour chien, le sopalin. On arrive au rayon parmesan. Et maintenant, nous approchons du rayon vin, donc la cave, le caviste. Et on voit cette forme, en fait, donc comme un cône. Nous sommes où exactement ici, Jean-Baptiste Joly ?
11: Très exactement, sous les gradins. Sous les gradins.
1: D'où cette forme en biseau.
11: En forme en biseau et enfin une voûte qui va soutenir les gradins qui étaient au-dessus. On avait comme ceci 22 petites niches en forme radiale qui formaient une sorte d'hémicycle. Elles s'étageaient sur 5 niveaux et elles supportaient comme ceci les 3 rangées de gradins qui étaient réservées à la 3 classes de la société, le peuple, les chevaliers, les sénateurs. Donc là, comme on est dans la partie la plus basse, on est très exactement sous les gradins qui étaient réservés aux sénateurs.
1: Le lieu est quand même assez extraordinaire, c'est-à-dire qu'on est dans cette supérette et en même temps on est au milieu d'un site antique. Est-ce que c'est pour vous, Jean-Baptiste Joly, un peu la définition de Rome, cet entrelacement du passé et du présent ?
11: C'est Rome, c'est l'Italie, c'est une lasagne. C'est-à-dire que ça se construit par strates, par couches, et une formidable continuité urbanistique. Et au fur et à mesure que le temps passe, les bâtiments se superposent et en fouillant ou en descendant un peu en dessous, on retrouve les niveaux les plus anciens, un palimpseste.
1: En termes d'opinion, Dottoressa, est-ce que la figure de César continue de fasciner que ce soit les Romains ou le monde extérieur ?
6: Assolutamente sì, dico per esempio quale fu la vicenda durante
7: l'apertura. Par exemple, pendant l'ouverture au public de cette zone il y a 2 ans,
6: tous
7: les journalistes et étrangers s'intéressaient au temple et à la zone sacrée. Mais la question centrale était toujours où est la curie ? Où César a-t-il été assassiné ? Donc ce personnage fascine encore de manière absolue.
1: Dans le monde entier ?
6: Dans le monde entier, d'Al Jazeera au New York Times.
12: In the Anglosphere, Shakespeare is central Dans le monde anglophone, Shakespeare est absolument central. Jusqu'à récemment, tous les lycéens américains lisaient le Jules César de Shakespeare. On considérait même la pièce comme un commentaire sur l'histoire américaine, autant que sur l'histoire romaine ou britannique, avec César comme double du roi George III d'Angleterre. Shakespeare s'appuie surtout sur Plutarque et indirectement sur Appien. Il n'a pas accès à Nicolas de Damas. Il présente donc le complot comme un geste idéaliste. Brutus y apparaît comme un élève de Platon, mu par la philosophie. Décimus n'y tient qu'un rôle secondaire, Cléopâtre n'apparaît pratiquement pas, notamment chez Shakespeare. Cette vision continue de beaucoup influencer la manière dont nous percevons les conjurés, y compris aux États-Unis, où l'on aime voir dans leur idéalisme un reflet de celui des révolutionnaires américains. Or, la révolution américaine était aussi faite de calculs de pouvoir et d'intérêts. Les choses sont plus complexes que dans la pièce.
1: Est-ce qu'il y a un désaccord, finalement, presque, entre les Italiens et les Anglo-Saxons quant au lieu de la mort de César ? Et comment vous l'expliquez ?
6: C'è una tradizione anglosassone che deriva dal dramma shakespeariano.
7: Il y a une tradition anglo-saxonne qui dérive du drame shakespearien qui fait que les Anglais et tout le monde anglo-saxon sont souvent convaincus, évidemment pas les spécialistes, pas les historiens, mais les gens en général estiment que César a été tué dans le forum parce que Shakespeare y situe non seulement les funérailles, les oraisons, mais aussi l'homicide. Ceci pour une exigence scénique de Shakespeare, à qui nous concédons volontiers une de ses inventions artistiques. En réalité, César est mort ici, et parfois il n'est pas facile de convaincre les anglo-saxons de cette situation, parce qu'évidemment, Shakespeare est perçu aussi comme un historien.
1: La fiction finit par dicter son cadre à la réalité historique ?
6: Oui.

0: C'était Jules César, un rendez-vous avec la mort. Merci à Christophe Badel, Audrey Bertrand, Barry Strauss, Luca Fezzi, Audrey Heller, Philippe Fleury, Romain Millot, Martine Bretin-Chabrol, Pascal Montlahuc, Monica Cecchi, Jean-Baptiste Joly, Barry Strauss. Extrait de Jules César et de Cléopâtre, réalisé par Joseph Mankiewicz, et de Spartacus, par Stanley Kubrick. Texte de Suéton, lu par Olivier Balazuc. Avec les voix d'Arnaud Carbonnier, Lise Combe et Thierry Beauchamp. Prise de son studio, Pierrick Charles, Jason Taous et Éric Boisset. Coordination, Christine Bernard. Conseiller éditorial, Emmanuel Laurentin. Un documentaire d'Alfred de Montesquieu, réalisé par François Test. 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
5: On connaît tous Apollon, Neptune ou Aphrodite, mais qui a entendu parler de l'archéi, du dieu Fuxi, de la déesse Nugua ou du vieux Hukong? Leurs histoires se racontent en Chine depuis la nuit des temps et continuent de nourrir les imaginaires là-bas comme ici et parfois sans que nous le sachions. Partons donc à la découverte de ces mythes chinois qui ont changé le monde. Aujourd'hui, les routes de la soie.
6: Nous sommes aujourd'hui sur la route de la soie qui, pendant 10 siècles, du 4e au 14e siècle, fut le grand chemin que suivaient les caravanes et les religieux.
7: Évoquer la route de la soie au long de plus de 2000 ans, c'est en effet exalter à coup sûr l'imagination. C'est faire surgir une foule d'images disparates et coruscantes.
8: Et le grand message martelé par Pékin, le projet des nouvelles routes de la soie, ce n'est pas seulement des infrastructures de transport, des crédits, du business. C'est un nouveau type de relations internationales qui passe par le développement des échanges entre les hommes et doit être bénéfique pour le monde entier.
5: Les routes de la soie. Il suffit de prononcer ces cinq mots et l'on pense aussitôt au désert, aux oasis et à des caravanes de dromadaires transportant de précieuses marchandises entre l'Orient et l'Occident. Mais l'histoire ne raconte pas la même chose et cet imaginaire est relativement récent. C'est à la fin du 19e siècle, dans un monde dominé par les puissances coloniales occidentales, qu'il est forgé par un géographe allemand. Nous sommes autant des explorateurs venus d'Europe en quête d'aventure dans les steppes d'Asie centrale. Et la Chine, qualifiée avec mépris d'homme malade de l'Asie, est la proie des puissances coloniales. Près de 150 ans plus tard, paradoxalement, c'est ce concept qui fleure bon le colonialisme que Pékin promeut. Depuis 2013, le numéro 1 chinois Xi Jinping l'a récupéré et en a fait le porte-étendard d'une politique d'expansion et d'influence dans le monde entier. Comment cette invention intellectuelle européenne du 19e siècle s'est transformée en puissant outil géopolitique chinois deux siècles plus tard? Quelle réalité économique et géopolitique recouvre-t-elle? Nous allons en discuter avec nos invités. Marie Illiquin, bonjour.
9: Bonjour.
5: Vous êtes géographe, chercheuse à l'IRSEM Europe à Bruxelles, spécialiste de la Chine contemporaine et des nouvelles routes de la soie. Votre thèse portait sur les routes de la soie et la stratégie régionale de la Chine en Asie centrale. Emmanuel Linco, bonjour.
9: Bonjour.
5: Vous êtes professeur à l'Institut catholique de Paris, directeur de recherche à l'IRIS et auteur de Chine-Inde, la guerre des mondes aux éditions Le Cerf. Sophie Rochefort-Guillouet, bonjour.
10: Bonjour.
5: Vous êtes enseignante en histoire de l'Europe et de l'Asie au campus Asie-Pacifique du Havre de Sciences Po Paris. Je vous propose d'écouter Franz Grenet, historien et archéologue, professeur au Collège de France. Il était l'invité en décembre 2017 de l'émission de Jean-Noël Jeannet, Concordance des temps.
11: La soie, en réalité, n'a jamais été pour les Chinois une marchandise commerciale. C'était la vraie monnaie chinoise, les fonctionnaires étaient payés en rouleaux de soie, et c'était le moyen d'acheter les peuples nomades qui étaient susceptibles de menacer la Chine. Par ailleurs, il n'y a jamais eu une seule route, et très peu de voyageurs et d'ambassadeurs l'ont parcouru de bout en bout. C'était plutôt des tronçons enchaînés. Et enfin, autre réserve qu'on peut émettre, c'est que quand nous consultons les documents de la pratique, c'est-à-dire par exemple les registres douaniers, les lettres que ces marchands d'Asie centrale ont laissées, nous constatons que la soie est très rarement mentionnée. Le gros de leur commerce était fondé sur d'autres types de marchandises, certes également peu pondéreuses et très précieuses, ce qui est le propre du commerce à longue distance. C'était de la vaisselle métallique, précieuse, c'était le musc, c'était le santal. La soie est plutôt l'objet, je dirais, de transactions étatiques. Donc, voilà, route de la soie, le terme existe depuis un siècle et demi, nous vivons avec, mais il faut tout de même relativiser sa portée.
5: Sophie Rochefort-Guillouet, êtes-vous d'accord avec Franz Grenet lorsqu'il dit qu'il faut relativiser la portée des routes de la soie ?
10: Oui, tout à fait, parce qu'en fait, c'est une route qui n'a sans doute jamais existé. En tout cas, selon les termes qui sont les nôtres aujourd'hui, il y a la question du singulier et du pluriel, déjà, et puis des autres objets précieux, effectivement, qui pouvaient transiter. Au départ, les rouleaux de soie sont donnés à des tributaires, à des vassaux. C'est même l'origine de l'ouverture de la route de la soie, dit-on, lorsque l'empereur Hanwoodi envoie Zanqian, en 138 puis 119, pour négocier à l'ouest, pour trouver des alliances contre les Yangnu. Puis ça surplus, parce qu'on en donne beaucoup de ces rouleaux de soie précieux, il va commencer à être vendu, des marchands, les Sogdiens, dont parle très bien Franz Grenet par ailleurs, vont emporter de plus en plus loin ces rouleaux, ce qui va créer une offre pour la Chine, parce qu'il y a une demande de plus en plus grande jusqu'à l'Empire chinois. Romain, pardon.
5: Emmanuel Linco, voulez-vous réagir à ce que dit Franz Grenet ?
9: Ce qui est intéressant, comme oui, je ne conteste absolument en rien ce que dit Franz Grenet, mais c'est de rappeler que cette interview date de 2017. Or, 2017, c'est 4 ans après la prononciation de 2 discours fondateurs de Xi Jinping lui-même, annonçant respectivement la création des nouvelles routes de la soie terrestre, puis maritime. Et on reviendra sans doute sur les lieux où ces discours ont été prononcés. Et 2017 aussi, rappelons-le, c'est l'une des toutes premières fois où l'on commence du côté français, notamment, à parler des nouvelles routes de la soie dans les médias, mais aussi pour ce qui concerne l'Élysée, par exemple. Avant, c'était un fantasme et on ne s'y intéressait absolument pas. Donc ça, c'est très intéressant. Et Sophie a tout à fait raison de rappeler que la soie était un objet transactionnel, en effet, entre la Chine et sa périphérie, et en échange, puisqu'il n'y avait pas encore d'économie fiduciaire, c'était une économie de troc, les Chinois recevaient des chevaux, parce que en fait, il y a toujours eu une pénurie d'élevage de chevaux pour la Chine jusqu'à la fin du 19e siècle. Donc c'est une base, je dirais, de transactions tributaires. C'est ça qu'il faut retenir, bien sûr.
5: Marie Liquin, est-ce que vous qui travaillez aussi sur ce sujet des routes de la soie, est-ce que vous êtes d'accord avec le fait qu'il faut en relativiser la portée ?
12: Oui, bien sûr. C'est effectivement un concept récent et je pense qu'il y a une autre information intéressante dans ce qu'on a entendu, c'est la la multitude de tronçons en fait qui ont été parcourus. Et il faut rappeler que les fameux itinéraires dont on parle, qui sont effectivement multiples, ce sont des itinéraires dangereux, avec une topographie peu favorable aux déplacements et au commerce, avec des déserts dans l'ouest de la Chine et des chaînes montagneuses très importantes. Et en fait, le défi des routes de la soie contemporaines, c'est aussi de composer avec cette réalité territoriale.
13: Alors le premier, on va revenir un peu en arrière, hein, le premier à évoquer cette expression est un géographe allemand, Ferdinand von Richthofen, à la fin du 19e siècle. Alors Sophie Rochefort-Guilloué, qui est-il ?
10: Alors c'est un universitaire qui part pour faire des relevés topographiques, mais très souvent lorsqu'on parle de cette formule, die Seidenstraße, on utilise une formule qui se trouve au milieu d'énormément d'autres informations. Il part, il fait effectivement des relevés dans ce qu'on appelle le Turkestan chinois, mais dans le même temps, il fait des relevés de géologues. Il est aussi géologue. Il va s'intéresser aux gisements, notamment. Il va s'intéresser aux gisements de charbon. Il va en avertir les Allemands. Et dans ce contexte, lorsqu'il publie China, en une sorte d'atlas en 8 volumes, on va trouver de tout, y compris des considérations ethnographiques tout à fait intéressantes, mais ce qui va tout de suite avoir une fortune considérable, parce que ça a trouvé un écho fantasmé aussi chez les Occidentaux dans le contexte que vous avez rappelé, c'est le terme des routes de la soie. C'est la fortune de ce thème qui fait qu'on oublie un peu toute l'entreprise qui était celle de Richthofen lorsqu'il part arpenter le Taklamakan.
13: Donc là, on est 1876, 1877.
10: Oui, la première mention, c'est 1872, mais c'est en 1877 qu'on va vraiment monter en épingle ce terme qui va avoir un succès qui ne s'est jamais démenti par la suite.
13: Emmanuel Linco, est-ce que Ferdinand von Richthofen connaissait la Chine ?
9: Ah, il y est allé, en effet. Il est allé dans l'actuelle province ouïghour du Xinjiang, hein, donc le Turkestan chinois. C'est un grand voyageur. Il appartient justement à cette généalogie de voyageurs de l'époque moderne. La France en aura aussi. On pense à Paul Pelliot qui arpente précisément ces routes. Mais il y a une autre dimension qu'avait rappelé d'ailleurs le grand écrivain et journaliste Peter Hopkirk hein, dans Bouddha Zéro d'heure sur les routes de la soie, livre absolument génial, c'est que von Richthofen, quelque part, était espion. Donc les relevés topographiques, c'était effectivement pour éventuellement un jour investir dans l'exploitation des mines de charbon et autres, mais c'était aussi pour aménager à terme des voies ferrées. Ça, c'est évidemment très important au moment où l'Allemagne, qui est un État neuf, hein, il faut rappeler que Bismarck, c'est quelques années plus tôt seulement, a besoin justement de consolider ses choix de politique étrangère, pouvant par ailleurs difficilement lutter face à la Grande-Bretagne sur les mers. Donc on va privilégier le train et le développement des réseaux ferrés via l'Empire ottoman, qui est politiquement assez proche de l'Allemagne d'alors. Et von Richthofen a ce projet en tête, hein, bien sûr. Et il sera sans doute à l'origine de ces voies ferrées qui parcourent l'Eurasie aujourd'hui.
13: Sophie Rochefort-Guilloué, ce que décrit von Richthofen est-il conforme à la réalité historique ?
10: Dans ses relevés, oui. On a ensuite trouvé par exemple d'autres branches de cette route de la soie, notamment autour de Danhuang. Il n'y avait pas une voie. Pour le reste, il résonne souvent en géographe plus qu'en historien. Et de ce point de vue-là, il est donc relativement neutre dans ce qu'il présente. Son idée, effectivement, ferroviaire, sous-tend toujours ses relevés. Où peut-on poser des voies ? L'idée étant de passer par Xi'an. Le grand avantage, c'est qu'on renoue vraiment avec ce qu'était le cœur battant de la route de la soie, si tant est qu'elle ait existé, c'est-à-dire la ville de Shanghan, à l'époque des Han, puis des Tang. Et on aurait été vers le Shandong, qui est la province chinoise sur laquelle, en profitant du siècle des illuminations, des guerres de l'opium, les Allemands souhaitent investir, et notamment jusqu'à Qingdao, où ils ont une concession.
13: Province côtière, hein, plus à l'est.
10: Exactement. Et donc c'est un petit peu la manière pour les Allemands d'entrer dans ce grand jeu pour lesquels, pour l'instant, on a comme joueurs principaux les Russes et les Anglais dans cet endroit qui est très très disputé.
13: Emmanuel Linco, pourquoi Ferdinand von Richthofen privilégie la soie plutôt qu'une autre marchandise, je ne sais pas, les épices ou autre chose.
9: Alors, on le sait bien, c'est une expression réductrice, hein, nous l'avons déjà dit. Il y a bien sûr des aromates, il y a des esclaves, hein, ce qui est un peu moins glamour aussi. Ce qui est intéressant à mes yeux, c'est de voir que Xi Jinping a réutilisé cette expression, sans doute à l'instigation de son conseiller Wang Ruding, hein, qui est la plume du président, qui a inventé toutes sortes de formules, dont celle-ci. Et ça, c'est très intéressant, c'est assez génial, hein, au sens latin du mot « génus », celui qui revient à l'origine des choses, que de se réapproprier une formule non pas inventée par les Chinois, mais par des Européens à l'époque, comme vous le disiez très justement, fin 19e, début du 20e siècle, où l'Empire chinois est en crise et totalement asservi par les puissances européennes et bientôt par le Japon. Donc c'est ça qui est intéressant, c'est ce basculement dialectique formulé par les autorités chinoises.
13: Marie Liquin, ce terme de route de la soie, donc inventé par Ferdinand von Richthofen, invente-t-il un Orient de rêve ?
12: Oui, c'est ce qu'on a reproché aux routes de la soie dans ces questions de narratif, c'est que ce soit une notion porteuse d'illusion qui fait appel à un imaginaire très colonial finalement des territoires d'Asie centrale ou de l'ouest de la Chine. Bon, Emmanuel Linco l'a rappelé, on a des situations qui sont beaucoup moins glamour finalement, des marchandises qui sont envoyées et donc on renvoie une réalité des corridors économiques qui n'est finalement ni plus ni moins qu'une forme de mondialisation.
13: Et Marie Elkin, est-ce que ce grand récit à l'époque a du succès ?
12: Oui, bien sûr. C'est un récit qui a été repris, qui a été exploité ensuite par des aventuriers. Donc le terme est tombé dans l'oubli dans les années 50 à peu près, et l'a ensuite été repopularisé par l'UNESCO. Donc c'est effectivement très intéressant de voir que Xi Jinping s'est réapproprié un terme qui a été développé à plusieurs époques, mais qui finalement est devenu célèbre grâce à des institutions plutôt occidentales.
13: Emmanuel Linco, comment les Chinois s'emparent de cette expression de route de la soie à partir du 19e siècle ?
9: Finalement, contraint et forcé, parce que l'historiographie qui s'impose est européenne, bien sûr, hein, c'est ça qui est intéressant. Mais en même temps, il découvre d'une manière assez traumatisante, il faut bien le dire, que la Chine n'est plus du tout au centre du monde. C'est ça aussi qui est très important. Donc, on en fait grand cas aujourd'hui, et c'est vrai, il y a des interconnexions, puisque le mot est à la mode, entre les différentes civilisations, même s'il ne faut pas en exagérer l'importance. Et on assiste peut-être, même si c'est un anachronisme, à des formes de mondialisation culturelle, très lente, hein, au demeurant. Mais l'un des exemples tout à fait intéressants de ce point de vue-là, d'un point de vue de l'histoire des arts, c'est l'histoire du Gandhara, l'histoire de la statuaire gréco-bouddhiste qui va emprunter successivement le monde indien, le nord, puis l'Asie centrale et enfin la Chine via le monde sogdien, comme le rappelait Sophie tout à l'heure. Et ça, c'est très intéressant parce qu'on a des formes, des croyances qui, au fur et à mesure de leur progression vers l'Est, vont s'acculturer, vont se siniser. Et ensuite, dernier embranchement, que les Chinois aujourd'hui ont tendance à oublier et à dessein pour des raisons idéologiques, ces influences vont aller jusqu'au Japon. Or, les Chinois ont tendance, encore une fois, à vouloir éluder le Japon, qui est aussi connecté par ses routes maritimes, cette fois-ci, de la soie, sans oublier la Corée, bien sûr.

0: Cette route de la soie qui s'ouvre sur la mer un beau matin de novembre 1271, par une décision insolite du pape Grégoire devant un petit Vénitien de 20 ans, Marco ne sait pas encore qu'il ne la fera dans l'autre sens que passer le milieu de sa vie.
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2: La première étape devait être la Terre sainte.
3: En 1965, Denis de la Patellière réalise la fabuleuse aventure de Marco Polo, une coproduction entre l'Afghanistan, l'Égypte, la France, l'Italie et la Yougoslavie. Avant de nous intéresser à la récupération du terme de route de la soie par nos contemporains, j'aimerais qu'on s'arrête sur cette figure très connue en Occident, celle de Marco Polo. Une figure que l'on associe bien évidemment aux échanges entre l'Orient et l'Occident. Alors Sophie Rochefort-Guillouet, Marco Polo s'est-il vraiment rendu en Chine?
4: Oui, Marco Polo s'est rendu en Chine. Effectivement, on cite toujours avec étonnement le fait qu'il ne mentionne ni les baguettes, ni la Grande Muraille de Chine, mais il y a d'autres détails, et puis aussi dans les chroniques telles qu'elles sont consignées par les Chinois, qui montrent sa présence en Chine. Mais ce qui fait aussi douter, c'est que parfois il ne va pas visiter certains lieux, et il fait un petit peu comme si. Donc on peut mettre sa parole en doute. Quand il passe à côté de Samarcande, il n'y va pas, mais il raconte une histoire qui tente à laisser penser qu'il y serait allé. Il y a beaucoup d'éléments comme ça qui permettent de douter un petit peu de tout ce qu'il aurait pu voir, mais quand il revient et qu'il écrit un livre qui va s'appeler « Le livre des merveilles », qui va être fabuleusement ensuite illuminé et illustré, il va servir de réservoir à rêve pour les siècles qui viennent et susciter beaucoup de vocations de voyageurs, à commencer par Christophe Colomb.
3: Alors, Sophie Rochefort-Guillouet, pourquoi a-t-on choisi ou pourquoi le sort a désigné Marco Polo alors qu'on peut imaginer qu'il y a eu d'autres marchands au cours des siècles?
4: Alors, des marchands qui ne sont pas forcément toujours des épistoliers. Il y a eu beaucoup d'ambassadeurs, des rois de France et notamment du pape, des religieux. Il y a Guillaume de Rubruck qui est tout à fait intéressant. Il y a Plancarpin, souvent envoyé donc par le roi de France pour essayer de négocier des alliances à l'époque de l'avancée musulmane, notamment auprès du Khan Monk à une époque. Et on a des récits de la vie à la cour du Grand Khan, à Karakorum, où on voit que l'on y rencontre des princes russes, qui sont aussi sous domination, des envoyés chinois, dans tout un monde qui est en train de se constituer autour de ce qu'on appellera la Pax Mongolica et d'une sorte de résurrection, surtout à l'époque de Kubilai Khan, donc l'empereur de la dynastie Yuan, à la cour duquel se rendent les Polo puis Marco Polo. Et puis il y a aussi quelqu'un qui va dans l'autre sens, qui est un moine, un historien, qui s'appelle Rabban Bar Sama, et qui lui part de la cour des Mongols en Chine, pour se rendre en Perse. Lil Khan lui demande d'aller plus loin et il va se rendre jusqu'à Bordeaux, puis à Paris. Il rencontrera Édouard Ier d'Angleterre et le roi Philippe le Bel. Et son récit est très intéressant parce que c'est le voyage en sens inverse.
3: Emmanuel Linco, quelle est la toute première ambassade chinoise à l'Ouest, puisqu'on parle des échanges entre les deux côtés?
5: Ça, c'est rudement compliqué, mais d'une manière générale, on fait commencer officiellement, en tout cas l'historiographie chinoise est très attachée à cette date, ces routes de la soie au IIe siècle avant notre ère, c'est-à-dire au moment où Zhang Xian, dont Sophie a parlé tout à l'heure, qui est d'ailleurs représenté sur une peinture murale du site rupestre de Dunhuang, dans le désert de Gobi, dans la province de Gansu, entreprend un voyage à l'instigation de l'empereur de l'époque Han Wudi, pour aller chercher justement des chevaux chez les barbares, chez les Xiongnu. Et chance pour les historiens, celui-ci est kidnappé pendant 12 ans et va rapporter in fine un extraordinaire récit de voyage sur ces régions de l'Ouest, donc ces régions occidentales par rapport à la Chine. Et d'un point de vue des perceptions, ça c'est une chose sur laquelle il faut insister, l'Ouest, donc l'Occident premier de la Chine, n'est certainement pas celui auquel on pense a priori, donc l'Europe, c'est l'Inde et l'Asie centrale. Et donc là, quelque part, vous avez un récit historique qui se mord la queue, bien sûr. Pour la Chine, la priorité, c'est d'abord la périphérie. et notamment l'Asie centrale, c'est-à-dire l'ouest de la Chine.
3: Sophie Rochefort-Guilloué, vous vouliez ajouter
4: quelque chose ? Oui, effectivement, cette ambassade où il a passé un certain nombre d'années avant de revenir, il fait partie dans la tradition historiographique chinoise des serviteurs loyaux. Il y en a quelques-uns comme ça qui jusqu'au bout veulent revenir pour rendre compte de leur mission. Et son récit va être bien détaillé par le grand historien Sima Xian, un petit peu plus tard, donc sous les Han, 1er siècle, avec notamment la liste des pays visités, donc la Bactriane, la Sogdiane, le Fergana, qu'on appelle Daiyuan, et d'autres pays dont il a entendu parler, et parce qu'il a pu collationner pendant qu'il était prisonnier, ensuite pendant sa deuxième expédition chez les Wusong, il va donner aux Chinois des renseignements sur ce monde de l'Ouest. Effectivement, quand on parle du voyage vers l'Ouest, beaucoup plus tard, le grand roman classique chinois, l'Ouest c'est l'Inde. C'est un pèlerin qui se rend justement en Inde pour chercher des manuscrits du bouddhisme.
3: Marie Liquin, vous mentionniez tout à l'heure que le terme route de la soie revenait à la mode à la fin des années 80. Alors, dans quelles circonstances il revient ainsi à la mode ?
6: Oui, peut-être pour compléter dans un premier temps, et ça va se lier ensuite à ce que je vais dire, cette notion de périphérie liée à l'Asie centrale, elle est très intéressante puisque la Chine utilise tous ces narratifs dont on vient de parler, Samarkand, la coopération, l'envoi des ambassadeurs, pour illustrer des vitrines de ces projets. Donc par exemple, à la frontière entre la Chine et le Kazakhstan, la frontière a été matérialisée avec des peintures, des sculptures qui rappellent la coopération entre les deux régions, et ce sont des créations contemporaines. Et ce passé, en fait, ces liens qui existent, cette coopération, ça fait partie de la rhétorique des nouvelles routes de la soie, donc de l'amitié des peuples. Et dans les années 80-90, l'UNESCO en fait s'est aussi appuyé sur ces thèmes, donc pour lancer des expéditions, des séminaires de recherche sur les liens qui existaient entre la Chine et l'Asie centrale, entre autres. L'Union européenne va aussi s'emparer ensuite de ce discours pour lancer le projet Traceca, qui va en fait étudier avec des groupes de travail des transports qui existent entre les deux zones, mais dont les succès restent encore assez limités aujourd'hui.
7: La route de la soie n'est pas un cercle fermé. Et l'environnement est en toile de fond. Nous promouvons des projets d'infrastructures écologiques, des investissements verts, et nous fournissons des financements verts pour protéger la terre que nous appelons tous notre maison. Tout devrait être fait de manière transparente et nous devrions avoir une tolérance zéro pour la corruption.
3: En avril 2019, Xi Jinping défend son projet des nouvelles routes de la soie. Il l'avait lancé 6 ans auparavant, en tournée en Asie centrale. Il l'avait lancé de manière lyrique. « Je peux presque entendre les clochettes des chameaux et voir les panaches de poussière dans le désert. » Par ces mots, le président chinois fait le vœu de renouer avec ses anciennes routes en créant une ceinture économique de la route de la soie, incluant les grands pays de l'ancien Turkestan russe. Cette offensive culturelle est baptisée « Une ceinture, une route, Idai Ilu » en chinois, puis « Belt and Road Initiative » pris. L'idée est de relier la Chine au monde, de construire ports, chemins de fer et autoroutes, d'investir dans les infrastructures, mais le nom de nouvelle route de la soie va s'imposer. Emmanuel Linco, il existe plusieurs dénominations pour désigner le projet de Xi Jinping, mais c'est celle de nouvelle route de la soie qui finalement s'impose. Pourquoi ?
5: Alors attention, elle s'impose auprès d'un auditoire, je dirais, européen et français notamment. Hein. Ça, c'est très, très intéressant, hein, parce qu'au fil des années, en effet, l'expression qui va être en usage dans tous les communiqués chinois, c'est davantage « Idai Ilu », comme vous l'avez mentionné. Or, c'est aussi très intéressant parce que Ida, et c'est la ceinture, donc celle qui retient votre pantalon, certes, mais dans l'acception du terme, d'ailleurs, comme en américain, one belt peut vouloir signifier aussi ceinturer. Donc vous ceinturez une zone et vous construisez des routes pour vous emparer, mettons, des ressources, etc., ou des ressources intellectuelles d'un laboratoire de recherche. Et ça, sur le temps long, c'est très intéressant quand on compare cette stratégie, qui souvent est un impensé du côté européen, à la stratégie chinoise la plus antique. C'est-à-dire que celui qui va devenir, à partir du IIIe siècle avant notre ère, le premier empereur, Qin Shi Huangdi, donc qui va réunifier par la force, par les armes, toutes les principautés rivales, va s'emparer notamment du Sichuan, donc le pays de Chou. Et comment va-t-il procéder? Il va d'abord construire des routes. Il identifie des richesses et il construit ensuite des routes. Ça vous rappelle évidemment quelque chose.
3: Marie Ilika, à ses débuts, les nouvelles routes de la soie ont pu être comparées en raison des investissements mobilisés au plan Marshall des États-Unis. Est-ce que cette comparaison est toujours aussi valide?
6: Non, elle n'est pas restée valide très longtemps d'ailleurs parce que les capitaux engagés par la Chine sont beaucoup plus importants dans un premier temps. Donc sur le plan économique, on n'est pas du tout sur les mêmes niveaux d'investissement, c'est beaucoup plus important. Et du côté politique, on a aussi une véritable différence avec ce plan Marshall puisque la Chine officiellement ne promeut pas de modèle politique à suivre. Elle a un principe de non-ingérence dans les affaires étrangères qui peut être discuté sur plein d'aspects évidemment, mais qui est la ligne directe politique. Donc ce plan Marshall, finalement, n'est pas une comparaison pertinente aujourd'hui.
3: Sophie Rochefort-Guillouet, est-ce qu'il n'est pas un peu paradoxal de voir que le concept, on l'a vu, vient des temps coloniaux, impérialistes, occidentaux, et être repris aujourd'hui par Xi Jinping?
4: Alors, c'est sans doute très habile, parce que c'est la traduction du go en diplomatie, c'est-à-dire qu'on ne conquiert pas une ville, on ne capture pas un roi, mais en fait, on investit le terrain, et celui qui gagne, c'est celui qui a le plus de terrain à l'arrivée. Et en plus, c'est beaucoup plus insidieux. Et je crois que ce qui est très habile, c'est d'assumer tout cet héritage en le rendant glorieux. Xi Jinping évoque le Shaanxi, qui est sa province, il a fait des vidéos extraordinaires. Et ensuite, en inscrivant en 2017 ce projet dans la constitution chinoise, il en fait un élément central de sa politique, et il peut créer une nouvelle mythologie autour de cette bienveillance chinoise, Tianxia, tout le monde sous un même ciel, avec quelque chose qui est basé sur la coopération, la durabilité. Par exemple, le florilège d'exposition sur la route de la soie, la création d'instituts Confucius, et puis aussi par une relecture assez systématique des grandes figures de la première route de la soie. Et donc il va sélectionner des figures qui incarne ce que la route de la soie a été et tout ce qu'elle peut apporter demain. Donc typiquement, dans un de ses discours en 2017, il évoque ces gens qui ne sont pas dignes d'être mentionnés dans l'histoire parce que ce sont des conquérants, mais parce qu'ils ont été à la tête de caravanes ou de bateaux chargés de trésors. Et le paradoxe, c'est qu'il évoque Marco Polo, Ibn Battuta, et Zheng He, l'amiral Zheng He, donc de 1405, pendant 30 ans, qui va faire 7 expéditions. Donc des personnages qui ne sont pas des leaders caravaniers ou des gens sur des galions après avec les nouvelles routes de la soie maritime à partir du 15e, 16e siècle, mais des gens qui parlent aussi, parce qu'il y a un Européen, il y a quelqu'un qui est musulman, qui vient d'Afrique du Nord, et puis il y a Zheng He qui est le grand amiral de ces expéditions sous l'empereur Ming Yongle, des expéditions qui ne sont pas de conquête ou d'exploration, mais qui tissent des liens et qui apportent des cadeaux jusqu'au Mozambique.
3: Emmanuel Linco, de quelle manière ce personnage de Zheng He, Sophie Rochefort-Guillouet, évoque et est présenté aujourd'hui par la Chine et comment il est récupéré en fait?
5: D'une manière très, très élogieuse en effet, et rappelons pour abonder dans le sens de Sophie que Zheng He, comme le Marocain Ibn Battuta, qui a été mentionné un instant, était musulman lui aussi. Et ça, c'est très important, c'est aussi l'intelligence politique de Xi Jinping, que d'avoir compris que pour désenclaver la Chine, il fallait faire affaire avec le monde musulman, tout simplement parce que c'est une réalité géopolitique, le monde musulman entoure la Chine. Donc son discours fondateur est prononcé au Kazakhstan, pays musulmans, bien sûr, pays eurasien. Mais le second discours, la même année, en 2013, prononcé pour lancer cette fois-ci les routes maritimes de la soie, c'est l'Indonésie. Et ce n'est pas le fait du hasard. Et Zhang He, effectivement, est l'idéal type des ambassadeurs culturels qui, à la différence de tous les conquérants occidentaux, n'a pas colonisé en l'occurrence l'Afrique ou l'Asie du Sud-Est. Il s'est borné donc à répertorier comme un bon géographe le monde tel qu'il était. Et ça, c'est très intéressant. C'est une façon aussi de renverser dialectiquement les normes et le narratif européen en disant, en somme, que la Chine n'a jamais été une puissance coloniale, ce qui est faux par ailleurs, hein, quand on sait, et François Joyot, notre collègue, a écrit un très très bon livre sur la question, la Chine est une puissance coloniale, bien sûr, à sa manière, mais la rhétorique sur les nouvelles routes de la soie est une façon donc de présenter la Chine sous un jour tout à fait irénique et désintéressé, ce qui n'est évidemment pas le cas.
3: Marie Liquin, dans ce récit des nouvelles routes de la soie promues par Xi Jinping, quelle place occupent les cinq pays d'Asie centrale ?
6: Alors, dans ces récits, il y a vraiment un élément qui est très important, c'est le soutien à ce qui est appelé le Sud global, qui est un terme problématique, évidemment, sur plein d'aspects, mais dans lequel l'Asie centrale va pouvoir s'appuyer pour avoir une politique qui va aller vers l'émancipation. L'outil du discours des nouvelles routes de la soie, il est très malléable et en fait il permet de redonner une place essentielle et centrale aux États centra-asiatiques. Donc avec le Kazakhstan ou le Kyrgyzstan, on est vraiment sur un discours historique de coopération, d'amitié qui peut être tout à fait déconstruit par la sinophobie qui existe dans ces pays. Et cet outil, il est également important en Asie centrale et de manière plus générale parce que c'est un modèle alternatif qui exclut les États-Unis. C'est une volonté politique de la Chine de proposer un modèle multilatéraliste dans lequel les États-Unis seraient moins présents. Et les États-Unis sont très en retrait de l'Asie centrale depuis déjà une dizaine d'années maintenant.
3: Emmanuel Linco, de quelle manière la province du Xinjiang, que vous évoquiez tout à l'heure, où vit une minorité turcophone musulmane, celle des Ouïghours, s'intègre justement dans ces nouvelles routes de la soie ?
5: Elle s'intègre par la force, hein, et ça a commencé très tôt. Alors le discours chinois, c'est de dire que dès l'époque des Han, il y avait des villes garnisons Han, précisément, donc chinoises, sur les points névralgiques de la région. Dans les faits, géopolitiquement parlant, le Turkestan chinois, dont l'appellation permet de le distinguer du Turkestan russe, n'est conquis par l'empereur Sino-Manchou Tsien-Long qu'au XVIIIe siècle. Et en fait, le renforcement du dispositif colonial de la Chine va s'accélérer avec l'avènement de la Chine communiste. Et le terme même de Xinjiang fait sens, hein. Il faut toujours revenir à l'étymologie des mots. Xinjiang signifie littéralement la nouvelle frontière. Donc, c'est une sorte de front pionnier, comme il en eut un dans l'histoire de la jeune Amérique du Nord, c'est-à-dire un front où l'on va promouvoir une colonisation par l'envoi de plus en plus massif de colons Han, précisément. Et puis, ne l'oublions pas, c'est une région frontière très importante qui, longtemps, durant la guerre froide, était juste sur les marges de l'Union soviétique et qui, après l'effondrement de l'URSS en 1991, est devenue, finalement, la région de passage obligé avec tous les stands, précisément, hein, dont Marie est spécialiste. Et évidemment, donc, c'est une région absolument cruciale parce qu'elle permet aux Chinois de se ménager une profondeur stratégique précisément vers l'Asie centrale et partant vers l'Union européenne qui est son partenaire commercial encore à ce jour le plus important et permet aussi aux Chinois de contrôler en surplomb le Cachemire et partant l'ensemble du subcontinent indien. Donc c'est stratégiquement vital, je dirais même que c'est l'axe pivot des intérêts stratégiques chinois désormais.
3: Marie Illiquin, près de 15 ans après son lancement, quel bilan peut-on tirer de ces nouvelles routes de la soie? Parce que c'est plus simplement des routes de la soie qui concernent l'Asie centrale, en fait. On a l'impression qu'elles concernent le monde entier.
6: Oui, alors, si je peux rebondir quand même sur ce que Emmanuel vient de dire, c'est effectivement crucial. Et cette colonisation du front de l'Ouest, il faut quand même rappeler que si la minorité ouïghour est minoritaire à l'échelle du pays, elle ne l'est pas dans le Xinjiang. Et que ça a été toute une politique de réappropriation territoriale de la part du gouvernement chinois, qui est passée par la création de nouveaux pôles économiques, par la modernisation de la capitale Urumqi, et par la rénovation de la ville de Kashgar, qui aujourd'hui est montrée comme vraiment la vitrine de ce passé des routes de la soie. C'est presque un Disneyland historique aujourd'hui, et pour lequel on a exclu les populations ouïghours qui vivaient dans le centre-ville. Donc ça, c'est la première chose. Et en ce qui concerne la réalité économique, les nouvelles routes de la soie, c'est avant tout une réponse à l'économie domestique du pays. Donc le fait qu'elles partent de Xi'an, Chongqing, Chengdu, au centre du pays, c'est aussi pour la Chine un moyen de créer des corridors économiques qui vont alimenter son économie nationale, puis aller vers l'extérieur. Depuis 2013, alors c'est très difficile de chiffrer les bénéfices ou investissements des nouvelles routes de la soie, parce que ce sont à la fois des accords de coopération, ce sont des investissements dans les infrastructures, mais on estime que pour les constructions et investissements, on est à 1400 milliards de dollars depuis 2013, et que des accords auraient été conclus avec plus de 150 pays. Le China Daily rapporte ça à peu près 70% de la population mondiale et des secteurs très variés, mais qui répondent avant tout aux besoins de la Chine, donc des investissements vers le secteur énergétique, les métaux, les mines et les nouvelles technologies. Et on a plusieurs cibles, dont l'Afrique, l'Amérique latine, et c'est intéressant parce qu'on utilise cette rhétorique des nouvelles routes de la soie dans des zones qui sont finalement pas du tout concernées par la version plus ancienne, notamment l'Amérique latine.
3: Sophie Rochefort-Guilouet, alors même question, quel bilan vous tirez près de 15 ans après le lancement de ces nouvelles routes de la soie?
4: Alors il y a eu des avancées très nettes en matière diplomatique, en matière d'infrastructure, et puis il y a eu aussi des couacs, par exemple à l'égard de Cosco à Athènes, enfin, et puis ensuite avec Venise, où on a beaucoup monté en épingle cette association entre la ville de Marco Polo et les ports chinois. Certains pays ont préféré se retirer de projets qui avaient l'air très alléchants, avec des taux et des délais pour rembourser absolument attractifs, comme le Sri Lanka, qui a vu une façon d'être sous domination. Et là, on rejoint la route maritime, en quelque sorte, puisque la Chine a pendant très très longtemps aussi cherché à éviter ce fameux dilemme de Malacca et ce passage par un détroit obligé de toute l'énergie pétrolière qui est si utile pour son économie, et donc a voulu développer aussi ce corridor de Gwamdar avec un port qui permettrait par le Pakistan d'éviter ce passage dangereux pour l'arrivée des hydrocarbures en Chine. Donc il y a tout cet aspect-là aussi qui est très souvent minimisé dans la rhétorique de Xi Jinping, dont c'est la grande idée du règne, pourrait-on dire, pour paraphraser une politique un peu ancienne. Et il y a des anicroches et puis aussi quelquefois des pays qui se rebellent en quelque sorte contre une présence chinoise trop importante. Pense à Madagascar par exemple sur les terres agricoles et les productions où il y a un ressentiment assez important. Au Pakistan par exemple, il y a régulièrement des violences à l'égard de Chinois qui vivent et travaillent sur place. Donc à mettre aussi en perspective avec tout ça.
3: Emmanuel Linco, de quelle manière les Européens considèrent ces nouvelles routes de la soie?
5: Longtemps, comme je le disais en introduction, il y a eu une indifférence générale. Hein. Mais donc en 2017, on a commencé à y regarder évidemment d'un peu plus près, étant donné les investissements de plus en plus importants, la tentative d'emprise de la Chine sur un certain nombre de pays du Sud ou de l'Est, qui donc par définition sont les pays les plus vulnérables.

0: vers le Pakistan, mais vous avez aussi le corridor sino-birman qui est très important, et de nouvelles routes de la soie, d'où sans doute aussi le rappel à l'ordre récemment par Xi Jinping de Kim Jong-un, le projet d'établir des ports sur le littoral nord-coréen, parce que, on regarde la carte, c'est évident, vous avez dans le prolongement la Sibérie et la voie du Nord. Donc il faut sanctuariser tout cela, ce qu'on appelle dans le jargon des internationalistes le collier de perles. En fait, c'est une logique de comptoir. Donc il faut sanctuariser tout cela, et pour cela, évidemment, la Chine a besoin de s'attirer, évidemment, la sympathie de tous ces pays convoités.
1: Sophie Rochefort-Guilloué, vous vouliez ajouter quelque chose ?
2: Non, effectivement, ce collier de perles, ça c'est un concept plus américain que chinois par rapport au fameux dilemme de Malacca, ça c'était Hu Jintao. Mais en l'occurrence, effectivement, l'idée d'avoir l'équivalent de base, de comptoir, de lieux qui permettent de sécuriser des passages, notamment de détroits, est extrêmement important. Et c'est presque une obsession de la politique chinoise.
1: Marie Liquin, existe-t-il des projets concurrents aux nouvelles routes de la soie chinoise ?
3: Alors, il y a eu des projets donc non concurrents, mais des projets des routes de la soie qui ont existé, qui ont été lancés par les Américains, les Japonais. Et à l'heure actuelle, donc, il ne se définit pas comme un rival, mais on a le projet Global Gateway qui a été lancé par l'Union européenne, qui n'a pas les capacités économiques de la Chine, évidemment, mais qui a la possibilité de se présenter comme un modèle à la fois plus stable et plus démocratique et qui peut attirer certains États dans leur coopération. La difficulté de la Chine, c'est aussi la saturation progressive des corridors qu'elle utilise en raison des aléas géopolitiques, donc que ce soit les corridors qui passent justement par la Russie, qui sont complètement saturés. On a doublé les capacités à la frontière sino-kazakh pour le passage des camions, mais c'est encore très limité et l'instabilité actuelle en fait complexifie les progrès chinois. Et donc ce projet européen, qui manque encore beaucoup de visibilité et d'implication des États membres, se pose en fait comme une alternative dans les secteurs de la technologie, du développement durable, et donc à terme pourrait avoir un impact dans des États d'Asie du Sud-Est notamment.
1: Emmanuel Linco.
0: Oui, ce qui est intéressant in fine, c'est que ce projet des nouvelles routes de la soie a donné le la dans tous les domaines concernant les relations internationales. C'est-à-dire qu'on soit pour ou contre, d'une certaine manière, en tout cas d'un point de vue communicationnel, les Chinois ont gagné la première manche, tout au moins. Et effectivement, bon, il y a le projet européen que Marie a mentionné, le Global Gateway. Vous avez aussi l'IMEC, l'India Middle East European Corridor, qui est moins connu et en souffrance, évidemment, étant donné l'état du Moyen-Orient au moment où nous parlons. Mais il peut être à terme, pourquoi pas, présenté comme un projet concurrent, sans oublier un autre projet auquel a rallié l'Inde, qui est la grande absente. Oui. Avec les États-Unis du projet des nouvelles routes de la soie, New Delhi n'y a pas adhéré. Hein. C'est le North-South International Corridor qui relie la Russie via l'Iran à l'Inde, précisément. Donc ce sont des projets intéressants, sans oublier évidemment l'Indo-Pacifique dans son acception stratégique, qui clairement est un projet façon guerre froide à la Eisenhower, d'endiguer, de contenir la progression chinoise. Donc, le début du XXIe siècle commence par une affirmation ou un refus, précisément, des nouvelles routes de la soie que tente d'imposer la Chine communiste de Xi Jinping.
1: Sophie Rochefort-Guilloué, est-ce qu'on assiste tout simplement au retour de l'Asie, de la Chine, comme centre de gravité mondiale à l'endroit où elle s'est trouvée autrefois ?
2: Oui, une des caractéristiques de ces projets, c'est d'effacer ce siècle des humiliations, et aussi par la voie culturelle. Parce que c'est assez fascinant de voir que la grande exposition de septembre 2024 à début 2025 à Londres s'appelait « Les routes de la soie ». Et la scénographie, qui était remarquable, on a vu des objets qu'on ne reverra pas avant longtemps prêtés, était le reflet de cette politique. Donc le message est passé, et la Chine organise énormément d'expositions. En 2023, il y a une exposition avec le Pakistan autour du Gandhara, qui a eu lieu au Musée national du Palais, à Pékin. Donc cette diplomatie culturelle, elle joue.

0: joue son rôle et elle vient rappeler la, la puissance et la profondeur historique de la Chine. Je sais que vous parlerez bientôt des 5000 ans d'histoire de la Chine. Cela y contribue. La, la Chine est de retour et elle exalte le passé qui a été le sien.
1: Emmanuel Dinko. Je souscris évidemment à tout ce qui a été dit, mais ce qui est tout à fait intéressant et qui nous renvoie à nos propres lacunes ou défaillances, hein, c'est que la Chine, justement, est force de proposition. On ne sait pas si stratégiquement elle deviendra la première puissance, etc. Je dirais, à notre stade, qu'importe. Mais au moins, elle a réussi, justement, à créer un narratif auquel on se rallie ou que l'on conteste. Et quelque chose me dit que nous ferions bien justement de nous inspirer de cette capacité justement de réécrire à sa manière une histoire universelle. En 20 ans, la Chine s'est imposée comme un géant de l'économie numérique face aux États-Unis. Sous l'égide de Xi Jinping, la puissance asiatique cherche à rivaliser avec les États-Unis dans le domaine de l'intelligence artificielle, malgré les restrictions imposées par Washington. Les sociétés chinoises avancent. Noma Yopandisky, bonjour.
2: Bonjour.
1: Vous êtes doctorant à l'Institut français de géopolitique, membre associé au projet Géode et analyste responsable du pôle Asie chez Cassini Conseil. Avec vous, nous allons nous intéresser à l'un des aspects de cette concurrence entre les États-Unis et la Chine, la notion mise en avant par Pékin de route de la soie numérique. Pouvez-vous nous l'expliquer ?
2: Oui, alors la notion de route de la soie numérique date de 2017, donc au premier forum de la Belt and Road Initiative, Xi Jinping utilise ce terme. Il faut savoir que c'est un concept très vague quand il en parle, donc on parle de coopérer avec les différents pays partenaires sur l'intelligence artificielle, le cloud computing, les smart cities, mais on n'a pas de plan établi assez clair. Ça va surtout fonctionner comme un slogan dont vont se saisir différentes administrations, notamment le ministère en charge de l'industrie et des technologies d'information, mais aussi des entreprises comme Huawei qui vont en fait se raccrocher à ce terme de nouvelle route de la soie numérique pour établir des partenariats et vendre leurs technologies dans différents contextes.
1: Noma Yopandisky, de quelle manière le Parti communiste chinois considère la question des réseaux comme un sujet primordial ?
2: Alors, le Parti communiste chinois considère les réseaux d'un point de vue à la fois économique et scientifique et aussi sécuritaire. Ce qu'il faut savoir, c'est que quand l'Internet est arrivé en Chine à la moitié des années 90, on comprenait l'Internet comme un moyen d'accéder à des ressources scientifiques et technologiques. Mais aussi le Parti communiste a très vite compris qu'il pouvait être utilisé pour potentiellement déstabiliser le gouvernement et donner la parole à certaines minorités. Donc très rapidement, ils ont mis en place un système de filtrage de l'Internet, donc on appelle la Grande Muraille du Net maintenant, qui permet de créer une séparation entre l'intérieur et l'extérieur. Donc certains types de personnes, notamment dans le gouvernement ou des entreprises, peuvent avoir un accès facilité à l'Internet international, tandis que la plupart des Chinois, en fait, accèdent à un quasi-intranet en chinois. L'idée étant de conserver un accès à la mondialisation tout en conservant un contrôle sur la population.
1: Noma Yopandisky, comment la Chine articule-t-elle cette politique de route de la soie numérique entre le national et l'international ?
2: Du point de vue national, la Chine a réorganisé la manière dont son réseau Internet a été construit pour pouvoir mieux s'interconnecter aux pays voisins, qui sont vraiment les pays prioritaires pour la Chine. Elle a notamment construit des câbles de fibre optique permettant de s'interconnecter directement aux voisins. La totalité des pays voisins de la Chine, à l'exception de l'Afghanistan et du Bhoutan, possède une connexion directe au réseau Internet chinois. Cette politique a été mise en place à partir du début des années 2010, les derniers pays ayant été connectés étant notamment le Népal et le Pakistan autour de 2017-2018. L'idée étant désormais de pouvoir s'interconnecter directement et aussi que la Chine puisse devenir une plateforme d'échange Internet pour les pays voisins. Donc par exemple, un pays d'Asie centrale pourrait potentiellement accéder à des ressources numériques en Asie du Sud-Est en passant par la Chine.
3: Nomaya Opalinski, de quelle manière cette politique chinoise diffère-t-elle de celle menée par les États-Unis, par exemple, dans le domaine de l'intelligence artificielle ?
2: Alors, dans le domaine de l'intelligence artificielle, ce qui est très caractéristique, c'est la propension de l'État parti chinois à organiser et à aménager son territoire pour préparer cette bascule, à la différence des États-Unis, où là, les entreprises ont quasiment carte blanche pour développer leur capacité de calcul. Donc en Chine, actuellement, on a un plan directeur très important qui s'appelle East Data West Computing, donc les données à l'Est, les capacités de calcul à l'Ouest, qui organise le territoire entre des pôles de collecte de données à l'Est, donc dans les grandes métropoles, et des pôles de calcul dans l'Ouest. L'idée étant de répartir la charge, notamment la charge énergétique vers l'Ouest, et aussi de rééquilibrer les déséquilibres territoriaux, donc dans une matrice historique beaucoup plus longue entre l'Est et l'Ouest. Et l'objectif du Parti communiste chinois est que l'IA et ses applications irriguent l'ensemble du territoire et d'organiser l'action des entreprises selon ses propres intérêts stratégiques.
3: Nomaya Opalinski, ce qui est intéressant dans cette politique, c'est qu'on retrouve une sorte de troisième front. C'était la politique que Mao Tse-tung avait développée dans les années 50-60 quand il s'agissait de faire face à la fois aux États-Unis et à la Russie, c'est-à-dire de délocaliser des entreprises dans les provinces intérieures.
2: Oui, tout à fait. Donc ça rappelle cette politique qui visait notamment à déplacer une partie de l'industrie de l'armement dans le sud-ouest chinois. On a une logique similaire, notamment dans la province du Guizhou, qui est devenue le grand coffre numérique de la Chine, où des grands data centers ont été construits. L'idée étant de potentiellement protéger des données qui ont une importance critique dans l'éventualité d'un conflit. Donc Xi Jinping a notamment appelé à toutes les administrations à se préparer à un scénario de crise, scénario du pire. Donc on comprend une préparation à la guerre. Et la sécurisation des infrastructures numériques en fait partie, et notamment dans ses marges.
3: Nomaya Opalinski, de quelle manière la Chine promeut à l'international un modèle en matière de développement du numérique et de l'intelligence artificielle ?
2: Alors, ce qui est très caractéristique des pratiques chinoises, notamment en termes de diffusion de leurs normes, c'est que la diffusion se fait via les infrastructures numériques, où la Chine, en exportant notamment des data centers, ou même en l'offrant à certains pays, participe de la mise en avant du modèle souverain de l'Internet, où chaque pays doit avoir ses propres données sur son sol national, un contrôle potentiel sur les flux d'informations et soit en capacité de mener une stratégie numérique spécifique. Donc ce que va faire la Chine, c'est qu'elle va à chaque fois se positionner comme un partenaire dans le développement d'une stratégie numérique. Au Pakistan, c'est notamment le cas, le pays où j'ai effectué mes terrains. Et donc la Chine a exporté des serveurs, des data centers, pouvant donner des capacités d'hébergement de données au gouvernement pakistanais pour que celui-ci ne dépende plus d'hébergement sur des clouds à l'étranger et puisse être autosuffisant, mais grâce à des technologies chinoises du point de vue numérique.
3: Emmanuel Linco, on voit bien qu'aujourd'hui, ce qu'on appelle les routes de la soie vont bien au-delà d'un projet économique.
1: Bien sûr, c'est un projet culturel, nous l'avons dit, et c'est un projet toujours possible d'asservissement politique, parce que, ne l'oublions pas, la Chine, c'est une dictature, et une dictature d'un nouveau type qui s'appuie sur une technostructure tout à fait inédite dans l'histoire de l'humanité. Même George Orwell n'aurait pas pu imaginer une chose pareille. C'est-à-dire que on a la plus haute technologie au service du pouvoir. Donc on le sait, tout le monde est épié, surveillé en Chine. Tout cela est associé aussi à un crédit social, à des caméras intelligentes, etc. Et n'oublions pas, pour donner un exemple très concret, que l'Iran, le gouvernement iranien, a acheté justement ce modèle de cybersurveillance chinois. Donc l'une des raisons pour lesquelles la population iranienne n'a jamais pu renverser le pouvoir est liée à cet outil hyper performant qui sert en quelque sorte, la dictature chinoise et d'autres dictatures associées au projet des nouvelles routes de la soie, et que je qualifierais d'une manière tout à fait nouvelle, cette forme de dictature est en fait une cybercrature. Et ça, c'est tout à fait nouveau dans l'histoire des hommes, assurément, et le projet des nouvelles routes de la soie est le principal vecteur exportant précisément ce modèle.
3: Sophie Rochefort-Guillouet, on a commencé avec ces images de dromadaires, de désert, on en est bien loin.
0: Oui, on en est effectivement très loin, mais c'est la partie souriante du projet. Et effectivement, Xi Jinping a tendance à s'avancer masqué, et comme vient de le dire Emmanuel, on a cette cyberdictature qui présente pour les autres pays cette image de culture, de coopération. On parle souvent de bénéfices pour tout un chacun, quelque chose qui n'est pas compétitif, qui est sur un mode coopératif, qui est durable, des millions d'arbres qui vont être plantés autour du désert du Taklamakan, de grandes réalisations, mais c'est aussi quelque chose qui cache bien une réalité beaucoup plus dure.

0: Nous nous quittons sur cette chanson du groupe mongol Altan Ourag, qui signifie la Horde d'or, du nom de cet état mongol qui s'étendait sur une grande partie de l'actuelle Russie, du Kazakhstan, de l'Ouzbékistan, du Turkménistan, du Caucase, de l'Ukraine et de la Bulgarie danubienne. Une musique tirée de la bande-son de la série états-unienne Marco Polo, diffusée en 2014 sur Netflix. C'est la fin de cette émission consacrée aux routes de la soie. Merci à nos invités, Marie Illiquin, Emmanuel Linco, Sophie Rochefort-Guilouet et Nomai Opalinski de nous avoir conduits sur ce chemin. C'était le 9e épisode de notre pérégrination dans les mythes chinois, une série de François Bougon réalisée par Daphné Leblon avec l'aide appréciable et appréciée d'Apolline Limosino, avec à la technique Mineta Diawara et à la documentation musicale Pierre Plantin et Tieting Wang. 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
6: Alors, vous avez un téléphone avec vous?
7: Ouais, il est un mode radio. Ça va comme ça?
6: Je sais que c'est la première fois qu'on me dit un mode radio.
5: Le Book Club.
6: J'aime bien que le mode agent se transforme en mode radio.
7: C'est mieux?
6: Ouais, c'est super.
5: Dans la bibliothèque de Thiago Rodriguez.
8: À moi, j'ai le livre et vous pouvez le consulter. Ne vous souciez pas d'avoir perdu tous les livres. Lisez moi. Fin de citation.
5: Marie Richeux.
6: By heart, c'est l'expression anglaise utilisée pour désigner l'apprentissage par cœur. Et parce qu'elle n'est pas en français, peut-être on entend davantage encore combien le cœur, les affects, les liens, y jouent un rôle prépondérant. By heart, c'est aussi le titre de la pièce devenue emblématique que vous créez en 2013, Thiago Rodriguez, rendant hommage, un hommage plein de vitalité, à ce lien singulier entretenu avec votre grand-mère, Candida, née en 1919 et qui, devenue aveugle, vous avez demandé de choisir un livre pour l'apprendre par cœur. Ça vous a fait penser à une interview de George Steiner, grand chercheur en littérature. Vous devenez obsédé par cette interview comme un enfant qui réclame chaque soir qu'on lui raconte la même histoire, et c'est cela que vous décidez de connaître sur le bout des doigts et de transmettre un peu aux spectateurs installés avec vous sur scène, avec un sonnet de Shakespeare. Dans votre dernier texte, Pas de yaourt pour les morts, paru au Solitaire intempestif, le cœur et les mots interagissent fort aussi. Croyant découvrir un petit carnet sur lequel votre père était censé avoir consigné le témoignage de sa fin de vie et une constellation de souvenirs, vous ne trouvez que gribouillis. On a, je crois, tout ce qu'il faut pour commencer. Des cajots de livres, donc du bois pour se chauffer. Donc beaucoup de cœur et des gribouillis. Merci beaucoup, Thiago Rodriguez.
7: Merci.
6: D'avoir accepté de déballer votre bibliothèque pour le Book Club de France Culture. Peut-être j'ai envie de commencer avec cette image-là. À la fois, elle est si pauvre et puis vous en faites une image très riche. Des cajots, de livres, presque des livres qu'on va pouvoir manger. Moi, immédiatement, je me suis dit, c'est aussi des choses avec lesquelles on pourrait se chauffer, à tous les sens du terme. C'est un spectacle que vous créez, By Heart, donc en 2013, mais vous le reprenez dans la cour des papes à Avignon en 2023. Qu'est-ce que ça nous dit, peut-être pour inaugurer le début de notre conversation sur le rapport à la lecture, qu'est-ce qu'il y a déjà dans ce spectacle-là de tellement multiple pour évoquer ce sujet avec vous?
7: Déjà, c'est un spectacle qui est très éclairé, illuminé par mon rapport à la lecture, qui est un rapport de transmission et donc d'émotion généalogique, familiale. Je découvre la lecture parce que il y a des aînés, donc ma grand-mère par exemple, je vivais avec elle dans son village, et je me rappelle d'être enfant, d'aller avec elle faire les courses, parce que ils avaient un petit bistrot, une taverne avec mon grand-père, et c'était le genre de personne qui négociait tout. Pour acheter des tomates, la morue, la viande, elle négociait le prix de tout. Et en arrivant, et ça c'est une image très forte de mon enfance, en arrivant à la taverne, il y avait la papeterie, bar-tabac un peu du village, où ce qui était le seul endroit, à part la bibliothèque, où il y avait des livres. C'était le seul endroit où il y avait des livres en vente. Il n'y avait pas une librairie, mais il y avait ce bar-tabac qui avait des livres et parfois des nouveautés. Et donc, elle, souvent, pas tous les jours, mais souvent, m'achetait un livre. Et c'était la seule chose qu'elle ne négociait pas le prix. Mmh. C'était la seule chose que je crois elle pensait, au moins, j'ai dans mes mémoires, peut-être je l'ai inventé, j'en vente plein de mémoires, je pense. Mais cette idée que il n'y a pas, un livre n'est jamais trop cher.
9: Et d'où est-ce qu'elle tenait l'intuition que non seulement c'était jamais trop cher, que finalement ça n'avait pas facilement de valeur quantifiable, mais surtout que c'était une bonne idée de vous faire lire?
7: Je pense qu'il y avait chez ma grand-mère Candida une espèce de vengeance vers l'impossibilité de, en étant une personne mais brillantissime, d'une grande intelligence, de ne pas avoir pu poursuivre ses études à cause de sa condition, de sa géographie, sa culture, son genre aussi. Donc,
9: à peut-être qu'il faut la situer, cette géographie.
7: Voilà, c'est le nord-est du Portugal, c'est né en 1919, donc dans un Portugal d'une énorme pauvreté, patriarcale, qui va bientôt devenir une dictature, qui est le système dans lequel elle a vécu la plupart de sa vie. Et à l'âge de 10 ans, elle a dû commencer à travailler comme plein de jeunes femmes de sa génération pour aider la famille. Donc, elle a appris à lire et à écrire, et c'est tout.
9: Mais c'est déjà beaucoup, manifestement.
7: C'est déjà beaucoup. Ouais. Et ça réveillait quelque chose chez elle. Je pense que dans la famille, il y avait déjà le goût des histoires et du récit, de la musique aussi. Et je pense qu'il y avait chez elle une obsession, une passion de la lecture et un grand respect presque religieux envers les écrivains, qui était une forme de vengeance contre ces circonstances. Et donc, elle a insisté que tous ses enfants, ses trois enfants, font ses études, vont à l'université. Le seul qui a survécu le XXe siècle, c'est mon père, parce qu'il y a un qui a été décédé à la guerre coloniale en Angola, et l'autre renversé par une voiture, lui aveugle, le plus jeune, et la cécité qui va, voilà, qui va aussi la troubler en fin de vie. Mais elle était très très engagée sur l'éducation de ses enfants et de son petit-fils et ses petits-fils. Moi, j'étais l'aîné, le premier, et très proche, parce que j'ai passé beaucoup de temps avec elle. J'ai vécu une partie de mon enfance chez elle, et je devrais lire, parce qu'il faudrait lire. Il faudrait lire comme il faudrait aussi avoir le plaisir de manger, par exemple, de écouter des histoires. Il y avait quelque chose dans la lecture qui était une forme de valeur, qui était une force. Et je pense que c'était chez elle une vengeance contre ses circonstances, son histoire, de lire elle-même et de faire lire à d'autres.
9: Et ça, c'était son rapport à la lecture que vous vous êtes approprié, que vous avez probablement transformé. Thiago Rodriguez, c'est devenu quoi votre rapport à la lecture ?
7: Une fascination par l'histoire, le récit. L'idée de raconter une histoire. Qu'est-ce qui se passe quand on raconte une histoire ? La capacité de transporter l'autre, quand on raconte une histoire, de le transporter ailleurs. Il faut dire que mon grand-père était un raconteur. Elle était plutôt silencieuse, ma grand-mère, mais mon grand-père Anton, il était un bavard. Il racontait les histoires qu'elle aimerait lire. Lui, il les racontait. Il était très inventif. Donc, je pense que de mon enfance et aussi de cet esprit un peu de café, où on accueille tout le monde, où il y a toujours quelque chose à manger pour tout le monde, où il y a toujours une histoire à raconter pendant qu'on grignote, etc. M'est venue à la fois cette idée de pouvoir, je dirais pas transformer, mais donner forme au monde à travers d'une histoire, expliquer ou chercher un sens pour les choses avec des histoires, et aussi l'hospitalité, qui est pour moi vraiment très attachée à l'histoire.
9: Mais est-ce que, par exemple, on pourrait dire que vous cherchez ces deux choses-là dans la lecture ? Est-ce que vous cherchez à être accueilli, au sens où le texte, le langage, le livre, ils deviendraient comme des hôtes ? Et aussi, toujours le goût des histoires, c'est demeurer ce que vous cherchez dans un livre, Thiago Rodriguez ? En tant que lecteur, hein ?
7: Oui, en tant que lecteur, mon rapport a évolué, mais il y a quelque chose qui reste de mon enfance, de mon adolescence, et qui a traversé mon rapport à la lecture, c'est la fuite, c'est la possibilité d'échapper ce moment, d'aller ailleurs, et de découvrir ailleurs, de pratiquer une curiosité sans bouger, de voyager sans bouger, de faire une parenthèse, et après, quand on ferme le livre, on revient.
9: Mais aussi de l'étrangeté ou de l'étranger, c'est-à-dire que c'est avoir accès aussi à ça.
7: Ouais, c'est de voyager dans le temps, voyager dans l'espace, voyager en fait de voyager sans avoir à bouger, mais surtout aussi d'être intimement avec l'autre dans la lecture. C'est encore un endroit de un temps et un espace de
9: lien du coup.
7: Plutôt de lien, c'est pas de je me sens jamais seul en lisant. Alors que parfois il faut se extraire du bruit, du contact des autres pour lire concentré, mais je me sens connecté, je me sens en lien avec l'autre, notamment avec des auteurs, comme si on était en dialogue.
9: Oui, c'est vrai que c'est à la fois une solitude, parce que quand même la plupart du temps quand on lit on est seul, enfin ça requiert une sorte de silence et de concentration, mais c'est une solitude qui n'est pas dénuée de lien. Par la langue.
7: Absolument. Moi, je pense que la vie ne suffit pas. Et la lecture,
9: ça, c'est la base.
7: La vie ne suffit pas.
9: La vie au sens de l'expérience.
7: Ouais, juste la vie sans la fiction, sans la création, sans l'invention, sans
9: mais
7: ce qui n'est pas visible.
9: À quoi
7: ne suffit pas. Ça ne suffit pas à l'être humain. On a besoin d'histoire pour rajouter à la vie. On a aussi besoin d'histoire parce qu'on a besoin d'Antigone pour ne pas être Antigone, mais pour être un peu Antigone, sans avoir à mourir à la fin de l'histoire.
9: C'est possible, ouais.
7: Et si c'est possible. Donc, je pense que cette expérience de voyage, c'est pas que j'aime pas voyager physiquement, j'adore voyager. D'ailleurs, c'est une des choses qui me fascine dans le théâtre, c'est la dimension nomade qu'il m'a permis dans ma vie. Et en même temps, par exemple, je lis beaucoup plus quand je voyage pas, que quand je voyage, parce que quand on voyage, on est en train de lire le monde. et quand on est chez nous, on lit le monde à travers les livres.
9: Et vous pensez que c'est une expérience d'ailleurs ? Est-ce que vous pensez que c'est une expérience similaire ? Est-ce que vous pensez que apprendre à lire des livres, c'est devenir de plus en plus capable de lire le réel, lire les autres, lire un paysage, lire une rue, un ciel ? Est-ce que ça a à voir ?
7: Surtout les autres. Moi, je suis sûr.
9: Lire, ça aide à lire les autres.
7: Si j'ai aucun talent pour être en rapport avec d'autres êtres humains, je l'ai appris dans les livres. Beaucoup plus que dans mon rapport avec d'autres êtres humains. Je pense
9: Il y a des choses que vous avez lues dans la littérature, on va dire mondiale, puisque vous la fréquentez mondialement, et qui vous ont nourri, sans nécessairement les avoir stabilotés, mais pour être en mesure d'avoir une délicatesse de lien avec un enfant, avec une vieille dame, avec un amour, avec une amante, avec une forêt, quoi.
7: Ouais. D'ailleurs, le défi de choisir des livres, pour moi, c'est très très proche d'une espèce de torture psychologique, d'avoir à choisir. J'aime bien le labyrinthe, j'aime bien la volatilité d'être complètement passionné.
9: Ouais, plus je demande de faire cette expérience aux autres, plus je me dis qu'elle est complètement pas possible, quoi. Ça fait une image bizarre, ça fige un truc.
7: Mais c'est comme les listes, on est obsédé, c'est Umberto Eco qui disait que voilà, les listes sont la preuve de l'infini. On essaie de contenir les choses dans une liste, de dire tout, d'être encyclopédique, et c'est la preuve de l'infini. Et je pense que faire le choix, c'est un exercice, déjà c'est un échec, on accepte l'échec et après il devient intéressant. Donc je fais des choix très circonstanciels, ça dépend du moment de ma vie, quels sont les livres qui m'habitent, mais je pense que dans mon adolescence, enfance, adolescence, j'ai lu des choses que peut-être un peu tôt, et après il faut y revenir, mais je pense que...
9: Vous pensez à quoi, par exemple?
7: Je pense à Madame Bovary de Flaubert, ou Éducation sentimentale, ou alors Garcia Marquez, 100 ans de solitude, c'est ça le titre en français, ou Saint-Ange de Soulidan. Par exemple, c'est des livres qui m'ont tellement impressionné, et j'ai...
9: Vers quel âge?
7: 12, 13 ans, et je me suis dit, ah là, je comprends, je les comprends, les adultes. Je sais, je comprends finalement ce que je vais devenir aussi. Quels sont ses sentiments, ses idées, etc. Et c'est des choses qui, en fait, on prend très très longtemps à comprendre que c'est juste un petit fragment. Parfois, il y a des livres qui sont tellement impressionnants, ce sont des livres absolus. Garcia Marquez, quand je l'ai lu, quand j'ai commencé à le lire, je me suis dit, c'est comme ça la vie.
9: Ouais.
7: Et après, on comprend, non, c'est comme ça, mais c'est aussi comme décrit James Joyce, ou comme décrit Virginia Woolf, que j'adore particulièrement, où il y a d'autres vies dans cette vie. Mais parfois, il y a des livres ou des auteurs tellement impressionnants qu'on se dit, ça c'est la vie. Et tout ce réalisme magique, peut-être à cause du rapport avec la langue espagnole, la langue portugaise, etc., m'a beaucoup impressionné. Juan Rulfo aussi, d'autres auteurs sud-américains, ou aussi évidemment là d'où tout vient, Cervantes, que je lis encore une fois, trop jeune, Don Quichotte, pour vraiment pouvoir digérer suffisamment de toutes les vitamines et toutes les qualités nutritionnelles de cette œuvre-là, mais j'ai quand même avalé et quelque chose est resté.
9: Et vous y êtes revenu, puisque vous disiez finalement ces textes-là, ça vaut le coup d'y revenir.
7: Ouais, je suis déjà revenu. Madame Bovary, c'est un bon exemple sur lequel j'ai travaillé après en théâtre, mais je suis revenu, je l'avais lu à l'âge de 12-13 ans et je suis revenu à l'âge de 30 ans.
9: Ça peut faire une différence quand même.
7: Ça fait une grande différence, mais en même temps, ça donne une mesure de la puissance de cette œuvre-là. Parce qu'elle m'a de nouveau énormément impressionné, différemment, mais énormément impressionné, et elle m'a remis en contact avec...
9: quand même le premier affect à l'âge de 13 ans.
7: Ouais, il y a quelque chose d'inexplicable dans certains livres, je pense que c'est aussi évidemment les circonstances dans lesquelles on les lit, comment on est arrivé à ces livres-là, genre Zola par exemple, j'ai lu parce que les auteurs... Chez mes parents, les auteurs français, ils étaient à mon hauteur. Par exemple, les Anglais, ils étaient dans les étagères du haut. Et c'est bête de dire ça. Mais dans leur petite bibliothèque,
9: pour le corps d'un enfant, ça compte, ouais.
7: J'ai découvert les auteurs français avant les Anglais à cause de l'auteur des étagères. Et donc, j'ai beaucoup lu des Français, Philippe Solaire. J'ai lu, sans savoir ce que c'était, ou... Zazie dans le métro, genre des choses comme ça, mais complètement disparates. Ça, c'est aussi quelque chose que je dois dire qui m'enchante dans la lecture. Je suis plutôt omnivore et indiscipliné. Et même si je lis beaucoup pour des questions de travail, je mélange tout. J'ai toujours 4 livres différents en cours. Comme je disais, pour moi, la lecture, c'est le labyrinthe. Je n'ai pas besoin d'organisation. Je peux me plonger à n'importe quel moment sur n'importe quel morceau de littérature dans lequel je suis engagé à présent. Et c'est un espace de rencontre avec l'autre, mais de rencontre profonde, sans toutes les exigences et les efforts du rencontre, même quand il est en rencontre avec beaucoup de plaisir, mais le rencontre comme ça en personne et qui nous engage, qui nous oblige, qui nous avec un livre, j'ai pas à être poli ou sympa. Moi, j'essaie d'être gentil avec les gens qui m'entourent. Je pense que la gentillesse c'est voire même la bonté. Mais je l'appelle gentillesse parce que c'est une expression de ça. C'est absolument vital, mais c'est un effort aussi, c'est un travail d'être gentil.
9: Justement, je voudrais revenir sur cette idée de vital, d'une expérience vitale. Au début de l'émission, on a fait entendre votre voix et vous rendez compte, notamment par la lecture de Georg Steiner, d'une expérience, pour le coup, où la question de vie ou de mort est engagée, puisque ça se passe dans un camp de concentration nazi, et où un homme dit « Vous pouvez lire en moi. J'ai appris des textes et ne vous désespérez pas de l'absence et de la perte des livres. Venez me voir et vous pourrez lire en moi. » Peut-être pour dire un mot de l'extrémité à laquelle vous engagez l'idée de la lecture dans Bayhart, et peut-être dans votre vie, Thiago Rodriguez, parce que c'est pas rien de choisir ça. Qu'est-ce que ça dit de vous en tant que lecteur, d'aller chercher cet endroit-là de la lecture?
7: On est habité, pas seulement par la littérature, mais par les conséquences de la littérature. Ça veut dire notre imagination de ce qu'est le livre. Quand je lis Leïla Slimani au Pôle Auster ou Tolstoï, leurs inventions deviennent les miennes et elles m'habitent. Et à partir du moment qu'elles m'habitent, à partir du moment que je suis dans le métro et que dans la place à mes côtés, je ressens qu'il y a Anna Karenine qui m'accompagne, je m'en fiche de Tolstoï, de Leïla Slimani ou de Pôle Auster. Maintenant, c'est à moi. Et je suis habité par ça. Ça se passe quand on lit aussi quand on est très passionné dans le livre, qu'on a besoin de continuer à le lire, mais ça revient dans des vagues. Au moins pour moi, dans ma vie, ça revient. Il y a des moments où je me retrouve encore, ou parfois en regardant d'autres personnes, je retrouve ces personnages, je retrouve ces gens qui m'ont habité. Elles ont effectivement habité, c'est plus de la fiction. Elles font partie de ma vie. Et dans ce sens-là, je pense qu'il y a quelque chose qui va m'accompagner jusqu'au bout. C'est Joseph Brodsky qui disait probablement les dernières minutes quand tout aura disparu, c'est un poème, un morceau de chanson, un fragment dans le livre, quelque chose qui est resté en nous, qu'on ne sait même plus expliquer pourquoi c'est encore dans notre conscience, mais qui nous anime encore et qui souvent vient de l'enfance. Cette idée des 2-3 vers qu'on a appris à l'âge de 7 ans, et qui, au moment de notre disparition, reviennent comme une dernière expression de notre existence. Moi, je crois que nous sommes vraiment habités par ces idées, par ces images, et que c'est le dernier rempart, c'est la citadelle de notre existence. C'est ce que personne ne peut nous retirer, et l'histoire est pleine de ces exemples, de Charlotte Delbault à Nadejda Mandelstam, à Anna Akhmatova, tellement de figures, de gens qui...
9: Qui
7: n'avaient plus qu'un poème pour rester en vie. Mm-hmm. Et que là, c'est plus que la littérature, c'est l'art, c'est l'invention, c'est la capacité de nous faire voyager sans bouger. Cette idée de je vais te raconter une histoire maintenant, c'est même plus la question juste de l'art, c'est la question de l'invention, de la capacité qu'a l'être humain de dire maintenant je te mets 10 mots dans un ordre et je te fais voyager sans bouger. Et ça, je pense que c'est au centre de notre existence jusqu'au bout.

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1: C'est comme si le corps mémoire m'avait forcé en disant il va falloir que tu ailles chercher ces mémoires-là, il va falloir que tu t'y confrontes, que tu les traverses. Et en psychogénéalogie, voilà, il y a parfois des maillons ou des êtres qui ont la charge de ça. Je pense que le fait que j'ai choisi l'écriture à un assez jeune âge me prédisposait à ce genre d'investigation et d'enquête. Mais à dire vrai, comme je suis quelqu'un d'extrêmement pudique et que je viens d'un matériau très très pudique, et également chez moi une éthique de l'écriture vraiment très très dure, qui se résume en deux mots, ne pas faire mal aux vivants. Moi, j'ai à tous les instants de l'écriture de ce livre, j'avais à l'esprit de non seulement d'amener une forme d'amour, peut-être pas de pardon, je ne sais pas, de guérison, de réparation, c'est encore un grand mot, mais en tout cas certainement ne pas ajouter de la douleur à la douleur. J'ai cédé, j'ai été forcé à investiguer. Et je le disais par pudeur, je n'aurais jamais osé écrire ce livre si je n'avais pas trouvé là un savoir qui peut servir, je crois, à beaucoup d'entre nous à l'issue d'un siècle qui a tant fait mal, qui a tant détruit, et notamment ce savoir que des initiés ont travaillé depuis maintenant 30-40 ans, et la psychogénéalogie, voilà. Et donc, Thésée, sa vie nouvelle, est un génosociogramme en action. C'est une enquête dans les blessures du temps, à travers les époques, pour essayer de dévoiler une histoire fragile sous une histoire de la force, sous une histoire du pouvoir qui a beaucoup caché.
2: C'est grâce à la voix de Camille de Toledo, ici dans une archive de 2020, qu'on entre dans ce deuxième temps de votre bibliothèque, Thiago Rodriguez, c'est-à-dire le temps où on vous a demandé cette machine de torture, là, de choisir cinq extraits de textes. La voix de Camille de Toledo qui va nous envoyer vers un premier choix, donc Thésée, sa vie nouvelle, qui est le livre dont il parle là en 2020, mais qui peut peut-être nous emmener de manière générale à un survol de l'ensemble des textes que vous avez choisis, parce qu'il parle de plein de choses. Il parle de la place qu'il tient dans sa généalogie. Il parle du fait que peut-être que le choix de l'écriture ou le choix de l'art a à voir avec le fait d'être celui ou celle qui ira voir du côté de la mémoire. Disons que, je sais pas, je me suis dit, ce qu'il dit là, ça pourrait nous permettre d'interroger la place que vous avez prise, au-delà même des choix de lecture que vous faites là, quoi. Parce que ça va revenir, tout ce qu'il nous dit là.
3: Oui, absolument. J'entendais Camille de Toledo parler, comme toujours brillantissime. Et effectivement, j'aurais pu, au lieu de lire un fragment, un extrait de Camille de Toledo, que j'ai choisi aussi, de Thésée, sa vie nouvelle, lire un autre extrait. Et je pense que presque tous les extraits que j'ai choisis pour cette émission pourrait ressonner avec ça, parce que aussi je me rends compte que dans plusieurs de ces extraits, il y a soit la question de la mémoire, soit la question de la mémoire comme résistance, soit la question de comment traiter le langage et ce pour lequel on utilise notre mémoire, comment vivre finalement, comment utiliser la mémoire et la littérature pour vivre. Mais le rapport à la mémoire et au passé, la grande histoire et l'histoire personnelle et la généalogie, je pense que il y a un rapport fort avec aussi ce que je fais en théâtre, mes préoccupations, mes inquiétudes, mais les choses que je dis toujours cette fois-ci, je ne vais pas faire une pièce sur la mémoire, je ne vais pas faire une pièce qui raconte des histoires de ma vie, etc. En plus, parce que ma famille commence à avoir du mal avec ça, et commence à se demander quand est-ce que, chaque Noël, c'est la blague familiale, quand est-ce que la prochaine pièce sera sur moi. Je commence à avoir des demandes aussi, fais une pièce sur moi, s'il te plaît. Et c'est vrai que chaque fois que je fais une pièce, je pense à faire autre chose, et je finis à parler de mémoire, et de la puissance de la mémoire, et de la puissance soit du théâtre, soit des mots, soit de la littérature. Pour cette émission, j'ai essayé de, à part une exception, je me suis dit, si je dois choisir, et si je dois passer la torture de choisir, plutôt des lectures qui m'ont marqué récemment. J'ai même dit des lectures qui m'ont marqué depuis que j'habite en France, alors que je devrais lire en français, ce qui sera une rétribution de la torture parce que c'est pas ma langue et c'est un exercice d'humilité pour le comédien que je fus un jour d'essayer de lire au micro et torturer déjà ici les gens du studio et aussi les auditeurs et auditrices de cette émission.
2: Ah bah dis donc, avec toutes ces précautions, on vous écoute donc Thiago Rodriguez dans un extrait de Thésée sa vie nouvelle de Camille de Toledo.
3: Tu veux déjeuner ? On mange place de la Bourse à Paris, un jour gris ordinaire, et c'est le 26 janvier, jour de naissance du fils mort. Mais le rituel de l'anniversaire a perdu son sens. On fait semblant de parler, on se quitte sur le trottoir, puis, en fin d'après-midi, juste quelques heures plus tard, la mère est retrouvée dans un bus, au terminus, endormi pour l'éternité. Jour de naissance du fils, jour de mort de la mère, 33 ans plus tard, en 26 janvier. Et il y en aura d'autres, de ces dates qui se recoupent, de ces synchronies, puisque c'est ainsi qu'on les nomme, des coïncidences, diront celles et ceux qui ne veulent pas comprendre. Mais moi je dis, les lapsus du temps, là où le passé se mêle à l'avenir, où le contour assuré des corps se trouble devant tout ce qui relie les noms entre les âges. Et la mère maintenant est morte. Le fils survivant, lui, dit un soir en pleurant, « Bientôt, je serai le dernier. »
2: C'est un extrait donc de Thésée, sa vie nouvelle de Camille de Toledo. Il sera présent ce texte dans le Festival d'Avignon que vous dirigez, Thiago Rodriguez, dans une mise en scène de Guy Cassier. C'est un texte que moi j'aime bien résumer aux personnes qui ne le connaissent pas en disant « Camille de Toledo, devant le suicide de son frère, se dit « Qui se suicide quand mon frère se suicide ?» Question sidérante et qui ouvre à l'idée que nos vies sont parcouru de passé, en tout cas c'est vraiment l'hypothèse très forte qui dit quoi, de la même manière qu'il dit que cette date-là n'est pas anodine manifestement pour la mère de cet enfant. En dehors du fait que donc il est présent dans ce festival d'Avignon, qu'est-ce que vous avez comme lien avec ce texte-là pour le choisir ?
3: C'est un, comme dirait Camille de Toledo, un lapsus du temps formidable, le fait que ce texte soit cette année au festival d'Avignon, parce que j'étais complètement écrasé dans le bon sens par ce livre quand je l'ai découvert.
2: À sa sortie en 2020 ou...
3: À sa sortie en 2020, c'était Géraldine Chailloux, avec laquelle je travaille au festival, qui me l'a offert, je pense qu'en 2021 peut-être, et j'étais complètement écrasé, mais comme quand j'ai lu L'étranger de Camus, j'étais traumatisé, mais en bien. Mais c'était vraiment quelque chose qui m'a bouleversé d'une façon très particulière, comme la découverte de ces balles, de quelques auteurs qui... c'est au-delà de la grande qualité de l'œuvre littéraire, c'est un trouble personnel, quelque chose qui va au-delà du rapport à un livre. C'est quelque chose qui s'opère en nous comme quelque chose qui se dévoile dans la pensée. Il y a des auteurs comme ça et des autrices comme ça qui nous dévoilent la pensée. Camille de Toledo m'a fait ça. Et c'est un livre auquel je revenais souvent, que je partageais. C'est un de ces livres... Ça, c'est une preuve. J'aurais dû faire cette liste-là. C'est les livres qu'on insiste à offrir, qu'on achète plusieurs fois pour acheter, pour offrir à des amis. S'il y a un dîner, laisse-moi passer à la librairie pour acheter Thésée sa vie nouvelle. Il y a quelqu'un qui ne l'a pas lu, je veux l'offrir.
2: Il n'est pas un cadeau super léger, Thiago Rodriguez.
3: Les cadeaux légers, on les laisse pour les autres.
2: Ouais, ça peut alléger la vie de se poser ces questions-là.
3: Moi, et c'est un livre qu'il y a. Il propose une forme de plaisir de penser. On veut y revenir. C'est l'espace là où cette douleur, cette souffrance, ce questionnement, cette question absolument géniale qui est au centre du livre, qui tue un homme qui se suicide, mais aussi cette idée du trauma qui traverse les générations, ça peut sembler quelque chose de dur, etc. Moi, j'ai eu un énorme plaisir en lisant le livre, le plaisir de la beauté, le plaisir qu'on peut avoir avec Sophocle. C'est tragique, c'est que de c'est violent, c'est triste, mais il y a une beauté de cette tristesse. Peut-être c'est le portugais qui parle, mais c'est comme le fado, c'est que des histoires tristes, mais on a un énorme plaisir en écoutant ces histoires, en vivant ces histoires.
2: Mais ça n'est pas que le fado ni le portugais qui parle, Tiago Rodrigues, parce que je vais revenir au thème que vous avez choisi, puisqu'on est là-dedans pour le Festival d'Avignon 2026, à savoir le drapeau des questions. Et je pense que dans le plaisir qu'on peut prendre à lire ce texte de Camille de Toledo ou d'autres textes que vous proposez, il y a quand même le plaisir de la pensée, ce plaisir pur, celui qui est que et quelque chose qui se met en route de nouveau, où il y a le plaisir de la question, même si elle n'est pas immédiatement suivie de réponse. Il y a une jouissance de cette interrogation-là, quand même, dans la lecture.
3: Oui, il y a, et elle a accompagné, je pense, que cette jouissance de la lecture et du questionnement, elle est profondément associée au récit. Mmh. Le fait qu'il y a une petite histoire qui se déroule, des personnages, des choses qui se passent, et que dans ces événements, il y a un questionnement profond, mais aussi, il y a aussi le plaisir d'accompagner des choses qui se passent, de voir ce qui se passe. Mmh. Et je pense que Camille de Toledo, dans Thésée sa vie nouvelle, nous propose cela aussi. C'est l'histoire du XXe siècle, surtout des Trente Glorieuses, mais c'est aussi nous aujourd'hui, c'est des générations, c'est nos ancêtres, et il a cette capacité de raconter une histoire qui est profondément documentaire et en même temps de nous laisser l'espace d'une traduction vers nos vies,
2: qui est
3: l'espace de l'imagination, l'espace, et c'est là, je pense, qu'il y a la jouissance de la pensée. C'est qu'on comprend ce qu'il pense, lui, dans son histoire spécifique, impossible à transmettre, mais possible de traduire pour nos vies. Et c'est ça, ouais, c'est ça ce qui est très fort dans ce livre. Et après, j'étais, c'était un des grands plaisirs quand Valérie Tréville, qui adapte avec Guy Cassir ce roman, m'a parlé la première fois de son envie de donner corps à cette littérature. C'est une de ces chances qu'on a parfois quand on travaille dans une aventure artistique comme Avignon, c'est de pouvoir mettre au service de quelque chose qui on croit qui est urgente à partager avec le plus grand nombre, mais qui nous a déjà transformés à nous.
2: Mmh. Et qui en plus va poser des questions de forme. On a hâte de voir qu'est-ce que ça peut donner, ce roman-là, où tout est tellement imbriqué sur un plateau de théâtre. On va vers un deuxième choix, Tiago Rodrigues, mais on n'est pas très loin. C'est Hicham Matar, La terre qui les sépare. Est-ce que vous voulez dire un petit mot avant de lire le texte, ou on se lance direct dans la lecture du texte?
3: C'est le premier livre que j'ai lu de Hicham Matar. Et j'ai après fait quelque chose que j'ai l'habitude de faire, c'est que si je tombe amoureux d'une littérature, d'un auteur, d'une autrice, je laisse tomber tout le reste et j'essaie de lire tout jusqu'au bout, ce que j'ai fait avec Hicham Matar. Et donc, quand on fait quelque chose comme ça, on a vécu une partie de nos vies avec Hicham Matar. Il ne sait pas Hicham, mais on est des grands amis.
2: On entend donc un extrait de La Terre qui les sépare.
3: À la fin du mois d'août 2011, Tripoli tomba et les révolutionnaires prirent le contrôle d'Abou Salim. Ils brisèrent les portes des cellules et les hommes entassés à l'intérieur de ces boîtes de béton sortirent peu à peu, errant sous la lumière du soleil. J'étais chez moi, à Londres. Je passais la journée au téléphone avec l'un des hommes armés de masse qui fracassait les portes. « Attends, attends !» criait-il tandis que j'entendais le choc de son marteau contre l'acier. Rien à voir avec le son d'une cloche au grand air, plutôt un glas enfoui profondément, comme un souvenir ancien, psalmodiant quelque chose comme « je vais y être et je ne veux pas y être ». D'innombrables voix hurlaient « Dieu est grand ». Il tendit sa masse à un compagnon et je l'entendis halter. La détermination et la victoire se sentaient dans chaque respiration. Je veux y être et je ne veux pas y être. Ils atteignirent une cellule au fond d'un sous-sol, la dernière du bâtiment. Cris de toutes parts, voix proposant de l'aide. J'entendis l'homme s'écrier. Quoi ? À l'intérieur ? Tout devint confus. Puis je l'entendis hurler. Vous êtes sûr ? Il reprit l'appareil et dit que les hommes pensaient que la cellule contenait un personnage important originaire d'Ajdabiya, la ville natale de mon père, qui avait passé les dernières années à l'isolement dans un cachot. Je ne pouvais dire un mot. je veux y être et je ne veux pas y être. Reste en ligne, me dit l'homme au bout du fil. Toutes les 3 secondes, il le répétait, reste en ligne. J'ignore si cela dura 1 minute ou 1 heure. Lorsqu'ils finirent par enfoncer la porte, ils découvrirent un vieillard aveugle dans une pièce sans fenêtre. Sa peau n'avait pas été exposée au soleil depuis des années. Lorsqu'ils lui demandèrent comment il s'appelait, il répondit qu'il ne savait pas. De quelle famille venait-il ? Il ne savait pas. Depuis combien de temps était-il là ? Apparemment, il avait perdu la mémoire. Il ne possédait qu'une seule chose, une photo de mon père. Pourquoi ? Quel était son lien avec mon père ? Le prisonnier l'ignorait. Et bien qu'il ne se souvînt de rien, il était heureux d'être libre. C'est le mot que l'homme au téléphone employa, heureux. J'aurais voulu poser une question concernant la photo. Était-elle récente ou ancienne ? Était-elle accrochée au mur ? La gardait-il sous son oreiller ? Ou l'avait-il trouvée par terre près du lit ? Y avait-il un lit dans la géole ? Le prisonnier avait-il un lit ? Je ne posais aucune de ces questions. Et lorsque l'homme dit « Je suis désolé », je le remerciais, puis je raccrochais.
2: C'est un extrait de « La terre qui les sépare » d'Hicham Matar. On a quelques-uns des motifs que l'on manie depuis le début de notre entretien, Thiago Rodriguez, la mémoire évidemment, la question, le mystère, mais aussi l'homme aveugle. Peut-être que ce qu'on n'a pas dit tout à l'heure, c'est qu'Hicham Matar est né en 1970 de parents libyens, et que la figure de ce père, qui lui-même avait été dans d'autres géoles, est peut-être inspirée du sien. Est-ce que vous voulez dire un mot supplémentaire sur ce texte ?
3: En fait, Hicham Matar a commencé par être une lecture de travail, pour 2 raisons. Une raison, c'était la présence de la langue arabe comme langue invitée au Festival d'Avignon en 2025. Alors qu'Hicham Matar, en étant libyen, il écrit en anglais, il habite à Londres depuis sa jeunesse.
2: Il est né à New York en 1970.
3: Oui, et donc il a un rapport particulier aussi à la langue arabe, mais comme on a pu avoir d'autres, je pense à Leila Slimani, qui a d'ailleurs écrit à partir de un très beau volume
2: sur la frontière, précisément à partir de sa non-maîtrise de la langue arabe
3: et d'un texte qu'initialement elle a fait pour ce festival d'Avignon sur la langue arabe. Et c'est aussi une lecture que me servait à un autre projet, parce que j'écrivais précisément Padiaour pour les morts, le spectacle à partir de cette expérience de fin de vie de mon père à l'hôpital. Et donc j'étais très intéressé à ces récits d'enfants sur ses pères, et dans ce cas-là, un père disparu, certainement mort, mais dont le fils cherchait le récit qui pourrait prouver la mort de son père. Et je me suis lancé sur cette lecture que j'ai lue en anglais en premier pour rechercher, comme je lisais, Notes du chagrin de

0: j'ai tombé dans le monde des chamatars pour ne plus sortir. Et ce qui a blessé beaucoup ma capacité de recherche et de lecture pour les projets que j'avais en main, parce que je me suis dévoué à la lecture juste des chamatars pendant quelques temps, et j'ai abandonné mes lectures de travail. C'est un livre d'un fils qui cherche son père, un fils exilé qui cherche son père disparu depuis beaucoup d'années, et qui au moment du printemps arabe cherche au moment de la libération des traces de ce qui aurait pu avoir se passer avec son père. Est-ce qu'il a été exécuté? Est-ce qu'il est encore en vie? Est-ce qu'il est dans une de ses prisons? Est-ce que quelqu'un connaît son histoire? C'est une double mort de cet homme-là, de ce père, parce que l'oubli, l'impossibilité d'avoir une histoire à raconter sur sa disparition est une double souffrance. Et je pense que c'est le livre qui, pour moi, de tout ce que j'ai lu, il y a certainement d'autres, mais de tout ce que j'ai lu de ma vie, je n'avais jamais lu un livre qui expliquait tellement bien la tragédie des disparus, de ne pas avoir une histoire encore et donc une histoire à raconter.
1: On va écouter la voix de Hong Kang, autrice coréenne, prix Nobel de littérature ici dans une archive en 2024 pour introduire un troisième choix, Thiago Rodriguez, son roman Impossible à Dieu.
2: J'ai beaucoup déménagé quand j'étais enfant, ce qui m'a amené à changer régulièrement d'école. Et de ce fait, cela me prenait du temps pour me faire de nouveaux amis, en moyenne un mois. Durant ce temps, quand je rentrais de l'école, je trouvais refuge et protection auprès des livres. Puis, quand venait le temps de me faire de nouveaux amis et que je les invitais à la maison, les livres demeuraient comme des amis fidèles. Je considérais les livres comme un groupe d'amis. Il n'était pas question qu'un livre soit mieux qu'un autre à mes yeux. Tous les livres constituaient ce qui pouvait s'apparenter à un groupe d'amis. Même si j'ai toujours eu plaisir à lire, je me souviens d'un moment très important. À 14 ans, je lisais une nouvelle. Dans l'histoire, on était en hiver et un jeune homme a jeté de la sueur dans le poêle. La flamme s'est allumée et ses yeux se sont mis à briller. Il y avait là quelque chose qui relevait de la magie. J'ai alors senti la chaleur et le rouge de la flamme sur ma peau. Et c'est à ce moment-là que j'ai décidé de devenir écrivaine.
0: Pourrais-tu te rendre chez moi, Jésus? J'étais venu ici parce que Anseon m'avait réclamé. À la question « Quand ?», elle m'avait répondu « Aujourd'hui, avant la tombée de la nuit. » À première vue, c'était quasiment infaisable. Même en sautant dans un taxi pour l'aéroport et en attrapant le premier vol pour Jeju, j'avais pensé à une sorte de plaisanterie, mais le regard d'Inseon indiquait assez son sérieux. « Sinon, il va mourir. » « Qui ?» « L'oiseau. » « Quel oiseau ?» allais-je répliquer lorsque je m'étais souvenu des petits perroquets vus chez elle l'an passé, en automne. L'un d'eux m'avait adressé un « bonjour ». Je me souvenais de mon étonnement, sa voix ressemblait tant à celle de Anseon. Jusqu'alors, j'ignorais que non seulement ces oiseaux pouvaient reproduire des mots, mais également imiter le timbre d'une voix. Le plus surprenant, c'est que l'animal avait semblé tenir une conversation tout à fait vraisemblable, alternant des « bon » et des « oui » et des « non », des « je ne sais pas », comme s'il comprenait les questions d'Anseon. Répéter comme un perroquet est une métaphore erronée, avait déclaré Anseon ce matin-là. Nous pouvons véritablement dialoguer comme cela. Voyant ma moue dubitatif, elle avait suggéré « vas-y, essaye, dis-lui de venir sur ta main ». Après une courte hésitation, encouragé par son sourire, j'avais ouvert la porte de la cage et tendu mon index. « Tu veux bien monter là ?» À quoi l'oiseau avait immédiatement répondu « Non ». Et j'avais été déçu. Mais se contredisant, j'avais senti son petit corps, presque dépourvu de poids, passer sur mon doigt, s'y agripper ses minuscules pattes rêches, et j'avais été étrangement ému. «

0: est mort il y a quelques mois. Il n'y a plus qu'Ama désormais. Si ma mémoire est bonne, Amy était celui qui savait parler. J'avais cru comprendre qu'il avait encore une dizaine d'années devant lui. Pourquoi était-il mort si tôt? C'était un perroquet blanc. Sa tête et sa queue étaient ornées de plumes jaunes, plus claires qu'un citron. S'il te plaît, va voir si Ama est encore en vie. Si c'est le cas, donne-lui de l'eau.
1: C'est un extrait d'Impossible Adieu de Hong Kong, paru en 2023 chez Grasset et traduit du coréen par Kyung Kran Choi et Pierre Biziou. Ça aussi, ça peut nous faire parler du Festival d'Avignon 2026 et de cette édition, Thiago Rodriguez, où la langue coréenne sera en avant après l'anglais et après l'arabe. Mais puisque il n'y a pas que le travail, manifestement, dans les lectures, allons directement à ce qui n'est pas le travail dans votre choix de ce texte-là.
0: Han Kang a cette capacité que je trouve absolument formidable de mélanger une préoccupation vis-à-vis de la revisiter l'histoire de son pays, une histoire complexe, une histoire politique au niveau des droits humains, au niveau de l'oppression, très complexe.
1: La Corée,
0: car, la Corée du Sud, car c'est une histoire qui traduit aussi une espèce de géostratégie mondiale qui était jouée dans cette péninsule avec la division en deux Corées de cette péninsule. Et elle révisite cette histoire-là pour donner de la voix aux oubliés, à ceux qui étaient invisibilisés par l'histoire. Dans le cas, les victimes du massacre des Jeju, qui est un massacre qui est en 1948, la veille de la division de la péninsule, et un massacre qui a tué des dizaines de milliers de personnes et qui était complètement silencié après par la société démocratique sud-coréenne. Et donc, elle revisite ce moment troublant et tragique et en même temps le fait en portant un récit intime, presque spirituel.
1: Un récit d'amitié avec des oiseaux, avec un oiseau.
0: Un récit d'amitié avec ces oiseaux mystérieux qu'il faut sauver, avec une fascination par la neige, une capacité d'écrire sur la neige qui est complètement... on peut passer des dizaines de pages à imaginer la neige en lisant Han Kang et en faisant ce lien entre une préoccupation citoyenne et une vision intime, mais surtout profondément poétique de la vie, du monde, de l'existence. Et c'est pas le seul livre de Han Kang dans lequel ça se passe, mais je pense que dans Impossibles Adieux, ça se passe avec une espèce de... C'est comme un distillé, une synthèse presque parfaite de cette opération qu'elle
1: rejoue dans d'autres textes.
0: Dans d'autres livres, c'est vraiment une énorme écrivaine. Il y a encore une fois ces écrivaines qui a dévoilé une partie du monde pour moi. Aussi une partie du monde parce que c'est le lointain, c'est géographiquement, c'est une histoire qui m'échappait. Et découvrir cette histoire à travers ces oiseaux, cette neige et voilà, ces fantômes, elle est peuplée par tous ces fantômes du passé, c'est fascinant. Et en même temps, c'est vraiment un réveil historique aussi pour une partie de l'histoire récente de l'humanité.
1: Elle sera présente au Festival d'Avignon 2026.
0: Elle sera présente au Festival d'Avignon.
1: Grand entretien avec
0: elle. Ravie de recevoir cette grande écrivaine au Festival cet été.
1: Si on pouvait rajouter un peu de torture à la torture, puisque vous avez qualifié ainsi ce choix, Thiago Rodriguez, je vous dirais qu'on n'a pas beaucoup de temps. Et que du coup, on pourrait presque choisir entre les deux livres.
0: C'est facile pour moi, parce qu'il y a un... Je ne peux pas partir sans...
1: Très bien. Alors comme
0: partager.
1: Ça, je dis hyper rapidement que quand même, vous aviez mis au programme de ce déballage de bibliothèque Cyberpunk d'Asmamala. Voilà, comme ça c'est dit.
0: Cyberpunk d'Asmamala, il faut le lire. Il faut le lire entier. Il faut se plonger dans cette pensée absolument formidable. Avec Asmamala, c'est à l'inverse pour moi. J'ai commencé à lire Cyberpunk après avoir entendu Asmamala parler de technopolitique, de technofascisme. J'étais intéressé, juste comme un citoyen. Et maintenant, ça est devenu lecture de travail parce que c'est tellement fascinant que je veux continuer à travailler là-dessus. Je pense qu'il y a une pièce qui viendra un jour.
1: Okay. une pièce de vous ?
0: Ouais.
1: Ok. En tout cas, le livre sans lequel vous ne vouliez pas nous laisser partir, c'est La Muse Irrégulière. Vous nous dites un petit mot ?
0: Fernando Assis Pacheco, c'est un poète portugais, mais c'est aussi un journaliste, un grand journaliste portugais. Et c'est, j'ai un rapport personnel avec ce grand poète et journaliste, parce qu'il était le responsable pour le fait que mon père est devenu journaliste. Un jour, il était au village, mon père il était enseignant de portugais au village où habitait ma grand-mère, etc. Et il a connu mon père, il a demandé d'écrire quelques articles pour un journal de Lisbonne, et après ces quelques articles, mon père était invité à devenir journaliste, à venir à Lisbonne, et quelques années plus tard, je suis né. Mmh. Et donc, Fernando Assis Pacheco devient mon parrain. Et on avait une tradition.
1: Donc on peut dire quand même, lui, 1937-1995.
0: Exactement.
1: Comme ça, ça le situe aussi dans l'histoire.
0: Donc, dans mon enfance, c'était comme une espèce de dieu, c'est un de mes héros d'enfance. Et on avait une tradition, c'est que je l'amenais en Pâques. On doit offrir des choses aux parrains et aux marraines. Mmh. Et donc, je l'amenais du fromage qui venait du Nord. Il adorait manger. Et donc, je l'offrais des fromages. Et il m'offrait toujours en chéquier.
1: Un chéquier ou un chèque ?
0: Un chèque avec un montant, mais en disant derrière le chèque que c'était juste pour dépenser au marché du livre. On l'appelle Feira do Livro, qui est juste après Pâques à Lisbonne. Et donc, j'avais toujours une petite fortune à dépenser en livres grâce à lui. Et ce poème-là est un poème, il était publié. Traduit en français par
1: Max
0: de Carvalho, une très belle traduction. Donc, je vais lire ce poème que je pourrais lire aussi. Je peux le lire en français et en portugais. Je vais le lire en français parce que je veux bien que les gens le comprennent, mais je peux lire après un tout petit peu en portugais. Et le problème du temps, je vous laisse à vous. Le poète au supermarché. Un homme doit vivre. Et toi, garde-toi de rester. Un homme doit vivre avec un pied dans le printemps. Il doit vivre baigné de lumière, savoir un beau jour dire adieu à tout ça avec une nostalgie pas possible. Un homme en bateau, jusqu'au bout de la nuit, chantera des choses, s'enfoncera en nageant dans sa joie. Baigné de lumière comme un soleil, il boira à la bouche de l'aimé, il fera un enfant des vers, le monde le prendra à la gorge. Il ira au milieu des désastres, au milieu des mystères et d'à peu près. Avalera du feu. Ma parole, un homme doit être prodigieux car il est risqué d'être un homme. C'est tellement difficile. Ce n'est, avec cette précarité de tous les noms, que le début.
1: Et on accepte l'invitation de quelques mots en portugais aussi ?
0: Um homem tem que viver, e tu vê lá, não te fiques. Um homem tem que viver com um pé na primavera. Tem que viver cheio de luz, saber um dia, com uma saudade burra, dizer adeus a tudo isto.
1: C'est parfait de terminer avec ce poème, non? La boucle est bouclée, non?
0: Oui, en plus, on dit adeus, adieu en portugais à la fin. Je vais le dire une dernière fois. Vous avez encore des choses à dire, Marie, après que je parle ?
1: Après que vous parlez ?
0: Oui, des annonces.
1: J'ai un petit générique, oui. Pourquoi, vous voulez dire quoi ?
0: Adieu. Adeus.
1: Moi, je peux juste rajouter qu'il nous est apparu, mais vraiment au tout dernier moment, que dans cette bibliothèque, il y avait plein de choses, mais au milieu de tout ça, beaucoup de tendresse. Donc, on termine comme ça.

À la prise de son aujourd'hui, c'était Anthony Thomasson. À la réalisation de cet épisode, c'était Françoise Le Floch. Pour retrouver tous les textes choisis par Thiago Rodriguez avec les mentions des traductions et des éditions, rendez-vous sur la page du Book Club franceculture.fr. Un très grand merci à toute l'équipe du Book Club.

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6: Il paraît qu'il y avait un mur de slime. 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
8: Je crois qu'au bout du voyage, pour chaque individu, c'est le bonheur. C'est le bonheur. On regarde plus sa montre, le temps n'existe plus, le temps est aboli, et on cherche au moins 5 minutes pour être heureux.
9: Le retour à la nature des free parties.
10: C'est la tête dans les étoiles. 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Quoi.

0: Comme toujours, on leur disait que c'était mieux avant. On leur disait qu'avant, tout était possible, que l'amour était libre et l'époque aux expériences. Alors ils en ont eu marre. Non seulement il y avait le sida, mais en plus, l'époque était rude. Les discothèques étaient chères, la musique était pourrie, et puis la moquette se décollait, ça sentait l'humidité, et tout commençait à fermer. Mais eux aussi, ils avaient envie de liberté. Et puis surtout, ils voulaient de la bienveillance et s'étourdir pour oublier. Se noyer dans la musique, se perdre dans les bois, s'échapper dans les ruines urbaines et danser un monde meilleur. Bref, il leur fallait des sanctuaires, des lieux sûrs pour se mettre à l'abri.
1: Le Palace a périclité, mais quand même, le début des années 80, c'était une période qui était quand même très riche. D'abord, encore une fois, la gauche arrive au pouvoir, le Marais commence à s'organiser avec les premiers bars. Beaucoup de clubs s'ouvrent, le Broad, le BH, Haute Tension. Au contraire, le début des années 80 à Paris, au niveau gay, je parle au niveau gay, est une période d'expansion énorme. Donc, c'était une sorte de preuve, encore une fois, dans le militantisme gay, que la culture homosexuelle avait un potentiel populaire international. Donc, c'est pendant les années 80, je dirais, que l'Europe a créé sa propre club culture. Et tout ça a débouché en 86-87 vers l'explosion de la house. Donc moi, il y a que le sida qui a commencé vraiment à marquer une sorte de récession dans les années 80, mais la musique était tellement bonne dans les années 80, franchement, je n'ai pas arrêté de danser pendant toutes les années 80.
2: Laurent Garnier a 24 ans, il est disque jockey à Paris et la house music est sa spécialité. Il vient en Angleterre une fois par mois pour faire le plein de disques. En moyenne, il en achète ici une centaine.
3: Il y a déjà 1400 tickets vendus. En plus, ils vendent les tickets au marché noir à 300 balles. Pour ce soir, ça va être quelque chose. Ça va être grandiose.
4: En 89, je travaillais à la locomotive à Paris. Laurent Garnier mixait du rock'n'roll pour nous. Il ne mixait pas encore de la techno en fait à cette époque. Et un jour, la chargée de prod de la loco nous a pris un jeudi par mois pour la scène de Manchester. Et donc, il descendait en fait avec un bus rempli de DJ, raveurs, drag queens. Et c'était vraiment le début des grosses rêves sur Paris. Et là, ça a été, moi j'avais 16 ans, et ça a été une révélation en fait. Bon, il y avait quand même des soirées au Palace, il y avait comme. Mais c'était house, c'était la acid house en fait. Enfin, pas l'acid house, l'acid musique. Hein. C'était vraiment avec le petit smiley jaune.
1: L'apparition de la house, je l'ai d'abord vue dans des clips. C'était un peu énervant parce que les premières rave parties que j'ai vues, en fait, j'y étais pas. C'était les premières raves anglaises. Et j'étais émerveillé par ce que je voyais, parce que c'était dans des hangars, c'était le petit matin. Je voyais qu'il y avait de tout, des blancs, des noirs, des filles, des garçons. J'étais vert de jalousie. Et puis, bon, il y avait, bien sûr, la Luna avec Laurent Garnier. La Luna était un club gay à côté de Bastille. Et Garnier a été vraiment ce lien entre la scène de Manchester et la communauté gay. C'est-à-dire que c'est parti d'un petit club et tous les autres clubs ont suivi parce que la house était irrésistible à cette époque-là.
4: C'était l'air du temps, enfin voilà, on avait envie de cette musique de toute façon, on avait envie d'un changement, on avait envie de passer à autre chose aussi, parce que fin 80, on écoutait les trucs des années 70 encore en boîte de nuit, ou de la funk, ou de la disco, voilà, donc il y avait besoin d'un renouveau de toute façon. Hein. En plus, la jeunesse gay aussi commençait à s'émanciper, justement, en fait, il y avait, grâce aux lieux comme le Boys, ou je sais plus, enfin, il y avait d'autres boîtes, c'était tellement nouveau, en fait, que voilà, quoi, ça nous a tous sauté aux yeux, je pense que c'était essentiel, enfin, c'était une évidence, en fait, que c'était quelque chose de frais qu'arrivé et un bouleversement musical, je pense.
1: Je crois que la house, surtout pour la communauté noire aux États-Unis, a été un exutoire face à la maladie. Non seulement parce que, bon, à l'époque-là, blancs et noirs, on était tous dans la même merde parce qu'il n'y avait pas de traitement, mais je crois que les noirs étaient encore plus affectés parce que c'était leur musique. La house est née à Chicago, le garage est né à New York, le leg de la musique noire dans la house est énorme, et je crois que les noirs ont encore plus souffert de la peur du VIH et ils sont plus affectés même aujourd'hui, hein, on le voit dans le nombre des contaminations et tout ça. Moi j'ai vu ça par exemple dans les clubs de Junior Vasquez à New York où on voyait vraiment que les noirs, les latinos qui venaient dans ce club-là tous les week-ends avaient une dévotion qui n'était pas celle qu'avaient les blancs. Les blancs allaient dans un bon club, les noirs allaient à l'église. Les Noirs vivaient à travers la musique toute la difficulté qu'ils avaient traversée pendant la semaine. Nous, on avait le militantisme dans une certaine mesure pour nous diriger. Les Noirs n'avaient pas vraiment ça et donc c'était vraiment une manière de pouvoir tenir.
4: Et ce qui est impressionnant, c'est la prise aussi rapide du public en fait sur ce mouvement en fait. L'attente qu'il y avait de la jeunesse en fait par rapport à ce mouvement en fait. C'était fou en fait. Assez rapidement, voilà, il y a eu des raves à 2, 3, 4 000 personnes assez rapidement, dès 92, 93. Et voilà, et fin 90, on était à 10, 20 000, 30 000 en fait. Hein, donc il y avait un ras-le-bol, je pense, en fait, de la jeunesse en fait. Au niveau des boîtes de nuit, où tout était cher, trop cher de toute façon pour tout le monde. Les armadas de videurs à l'entrée, même l'ambiance générale, enfin c'était la drague à deux balles, enfin voilà. Quoi. On pouvait arriver en rave habillé n'importe comment, tout le monde nous foutait la paix quoi, en fait. Hein. Et ça c'était génial, alors qu'en boîte de nuit c'était un enfer à l'époque. Enfin. Et donc voilà, c'était voilà, il y avait surtout cette liberté dès le début en fait qui était intéressante. Hein.
1: C'était un espoir politique aussi. Les années 80 sont le seul moment peut-être où les gens ont encore un espoir d'un monde meilleur. La house est faite pour essayer de changer le monde, pour qu'il y ait moins de racisme, plus de tolérance, plus d'universalité, la fin de la guerre et tout ça. Bon, ben, on a très bien vu que 20 ans après, c'est pas vraiment ça. Mais à l'époque, l'espoir est réel et il n'est pas naïf. Il fait partie d'une sorte de continuum historique qui fait que on se dirige vers la fin du XXe siècle et forcément il y a un compte à rebours et la société doit s'améliorer. C'est le message de SOS Racisme, de tout ça. Tout ça va être récupéré, mais on est encore jusqu'à la fin des années 80 dans ce rêve-là.
4: C'est une petite communauté en fait sur Paris, tout le monde se connaissait en fait. À partir du moment où il y a eu Folies Bigales, on croisait les mêmes qui allaient au Queen, les mêmes qui allaient au Palace, et puisqu'on parle de Paris.
5: Chloé Pivin.
4: Parce que dans le Marais à l'époque c'était plus les soirées gays, de la même façon que Radio FG, c'était FG qui voulait dire fréquence gay au début. Donc c'était tout ça était très lié quoi, la musique électronique est très liée au mouvement gay. Je crois que cette musique là m'a vraiment attiré aussi de par en fait son aspect un peu politique en quelque sorte.
6: Yeah, doesn't matter. Oh yeah.
1: Je pense que la place des filles est fondamentale dans le clubbing. C'est parce qu'il y a des filles que les gens se comportent bien. J'ai été très marqué par les filles de la culture anglaise, dont on les appelle les Tracy and Sharon. Depuis les années 80, elles vont en club et puis elles ont leur sac à main et elles le posent sur le dance floor et elles dansent autour du sac à main. Elles posent leur sac à main parce qu'elles ne veulent pas danser avec leur sac à main, elles ne veulent pas le mettre au vestiaire parce que c'est dangereux, donc elles le mettent sur le sol et elles dansent ensemble. Du coup, dans cet espace-là, on peut pas faire le con parce qu'autrement, on bouscule les gens et du coup, on marche sur les sacs à main. Donc, c'est une manière un peu géographique de dire on nous respecte là. C'est nous. On est là. Et ça, j'ai adoré. J'ai adoré. Je me suis dit, il faut absolument des Tracy and Sharons partout dans un club comme ça pour réguler l'énergie des mecs. J'ai vu qu'il y avait des constances dans la manière de se comporter dans un club. Moi, j'ai un bouquin du Saint à New York où carrément, il y a les règles qui ont sorti. Ils disent jamais, jamais, jamais traverser le dance floor. Le dance floor, c'est un endroit sacré où les gens dansent. Ils sont déjà entre bandes ou entre amis. On ne va pas traverser le dance floor pour aller chercher quelqu'un en bousculant les gens. Ils sont déjà dans leur truc. On fait le tour du dance floor. Je voyais bien qu'il y avait une manière d'accompagner la nuit, comme si c'était pas de l'opéra, mais comme s'il y avait quand même tout un paquet de règles derrière, qui n'étaient pas des règles d'enfermement, mais des règles au contraire de respect par rapport aux autres.
5: Alors, dès qu'on l'agite un peu, ça sent très bon.
7: À l'intérieur, il y a des boules de terre parfumées à la cannelle, à l'encens, à l'ambre, pardon. Un objet simple, comme une espèce de morceau de quartz, en métal, qui en plus aurait une odeur. Ouais, c'est pour rêveur en fait.
0: Guillaume Kosmiki, est-ce qu'on peut nous expliquer comment les rêves et les tripartis sont arrivés en France?
8: Au moment où elles explosaient en Angleterre, on va dire en 1988, on parlait là-bas du Summer of Love, enfin du second Summer of Love, hein, puisque c'était 20 ans après 68. On a eu quelques échos en France. C'était la grande mode de la house music, mais de manière beaucoup plus cachée, il y avait quelques raves qui s'organisaient, plutôt en région parisienne. D'abord par des collectifs d'anglais qui eux-mêmes passaient la Manche et déjà amenaient cette culture dans quelques clubs parisiens, par exemple le Rex et quelques autres. Le phénomène a grandi petit à petit en 89-90, mais vraiment l'explosion des raves en France, c'est 91-92, hein, quand le phénomène vraiment commence à se généraliser bien au-delà de Paris. Et puis il y a un moment très important, on va dire en 93, alors que la répression s'intensifie en Angleterre, tout particulièrement avec un gros rassemblement de travelers. Alors là, c'est plutôt sur une culture plus underground que ça se passe en Angleterre, un rassemblement qui se tient à Castle Morton, sur lequel vont se déchaîner des forces de répression, des forces policières. Ça passe beaucoup dans les télés anglaises, et tout particulièrement, il y a un collectif qui est particulièrement montré du doigt, qui s'appelle les Spiral Tribe, qui sont tous arrêtés. Leur sound system est saisi, on leur interdit de se rassembler pour organiser ce genre de fête, hein, qui a été largement montré du doigt en Angleterre. Ils se disent, pour eux, l'Angleterre c'est fini, il faut amener ailleurs la techno, et presque ils disent la bonne parole techno. Ils se disent en mission, hein, il y a ce terme-là qui revient très très fréquemment chez eux, et chez tous ceux qui vont les suivre d'ailleurs, en France et ailleurs, on parle de la mission techno, on parle d'amener cette bonne parole, cette utopie, ces valeurs ailleurs qu'en Angleterre, et ils commencent à le faire donc avec la France.
9: On va retrouver Simon du groupe Spiral Tribe au cours justement d'une pérégrination.
10: I'm very happy.
11: Je suis très heureux d'en
10: parler. Nous sommes en Sicile actuellement. Il y a une bonne énergie qui se dégage là-bas.
11: On a son système de 30 kilos. Ça marche bien, il fait beau.
10: Moi, je déteste avoir le même jardin tous les yeux, tous les jours.
11: Nous, ça change tout le temps. Un jour, la plage, le lendemain, un entrepôt pour le week-end, la campagne. Avec un 4x4, on peut aller partout. Le seul côté négatif, c'est que les gens te regardent comme une poubelle ambulante. Mais on a tendance à oublier que le genre humain a toujours été nomade.
12: Je ne sais plus trop comment je les ai rencontrés au cours d'une fête, très certainement. Et puis, bon, c'était enivrant, je veux dire, c'était unique. Josie, Jean-Louis, je crois que peut-être ceux qui ont vécu dans les années beatnik, etc., peut-être ils ont connu un espèce de truc comme ça. J'ai l'impression qu'on passait à autre chose, qu'il y avait quelque chose qui n'allait pas. Je sais pas, cette impression aussi qu'il fallait qu'on fasse quelque chose là, tout de suite, maintenant, essayer de trouver un autre modèle, parce que peut-être le modèle dans lequel on était, c'était pas le bon. Et les spirales, c'est ça qu'ils ont montré aussi. Et eux, ils ont appris en même temps que nous. Quand ils sont arrivés en France, hop, Ça a marché, mais du feu de Dieu. La France, faut le dire, les gens en avaient marre. Ils voulaient quelque chose, ils voulaient s'amuser, ils voulaient être libres.
4: L'espéra, c'est ce fameux son système anglo-saxon qui est aujourd'hui, en fait, quelque part, une religion de la rave underground. Voilà, c'est pas souvent d'être des gourous, quelque part, mais dans quelque chose de positif, disons-nous. C'est eux qui ont transformé, dirons-nous, la rave underground européenne, en fait.
13: Donc là, on continue avec quelqu'un issu donc des premières fêtes gratuites, à savoir des Spiral Troyes. L'artiste s'appelle Crystal Distortion.
12: Personne n'oubliera ce premier festival Technival, c'était juste magique. C'était à Beauvais. En 92 ou 93, c'était vraiment extraordinaire. Des taxis qui arrivaient, des gars en costard, on a tout vu, je crois. C'était le moment où les gens, enfin, il n'y avait pas de code vestimentaire, tout le monde était habillé comme il venait, c'est-à-dire le gars avec son attaché-caisse et sa cravate, il y avait de tout.
4: Et ça, c'était nouveau pour vous, ça?
12: Ah bah complètement, complètement. Ce concept d'un gros sein de système au milieu d'un champ, avec des gens, avec des tentes, des petits stands, des lights et tout, c'était la première fois qu'on voyait ça. Bon, j'avais jamais vu un truc aussi gros, en tout cas, hein, et aussi bien organisé.
14: Là, c'est comme on s'est gris sur les deux derniers caissons, qu'on charge tout dans les camions. Là, on va ressortir mon rack avec les plateaux dedans, tout ça. Comme ça, on va pouvoir faire directement les branchements, tout ça, sur les tables de mixage. De sorte que quand on arrive là-bas, on n'est plus qu'à ouvrir le rack. Et comme ça, on n'aura plus qu'à monter le mur, sortir les câbles, brancher les caissons, tout ça.
4: Alors, un Technival, c'est génial, on n'a pas besoin de son système pour organiser un Technival, hein, puisqu'on fait venir les son systèmes en fait. Hein. Donc après, c'est liberté totale. Hein. Le premier qui arrive, il s'installe, le deuxième, il s'installe où il veut. Et c'est ce qui est intéressant en fait. C'est ce que j'aimais dans ce mouvement en fait. C'est la liberté totale, la liberté d'agir, tout en respectant les uns et les autres en fait. Hein.
8: Première chose, c'est la. Il y a l'idée d'un collectif, il y a l'idée d'une communauté, d'une famille. On parle. Un peu avant ça, on parle d'ailleurs de la House Nation. Là, on parle de la famille, de la tribe, de la tribu. C'est l'idée que se retrouveront dans ces événements, finalement, tous les individus, quelle que soit leur appartenance sociale, leur niveau d'études, leur couleur de peau, leurs moyens financiers. C'est la musique qui compte avant tout, c'est l'être ensemble qui compte avant tout. Et donc, il y a cette idée voilà, d'une collectivité techno. Ça, c'est quelque chose de très fort, de très important. La deuxième idée forte, c'est celle de liberté. Montrer qu'un autre monde est possible, je dirais que l'idée que la vie nomade est possible, qu'on peut établir des fêtes qui n'ont pas de limite dans le temps, elles commencent, on ne sait jamais quand elles vont terminer. Donc on remet en question aussi le temps quotidien, le temps du travail, le temps de la société, je dirais. Ils sont loin de leur confort et ils apprennent la vie. Il y a une sorte d'école de la vie là derrière. On parlait d'une sorte d'auto-initiation à l'âge adulte. C'est aussi une sorte de rituel dans une société qui n'en a plus beaucoup.
4: Mais pour nous, en fait, à la fin, ça devenait carrément des produits, puisque on s'était organisé, on avait des camions, on habitait dedans, qui étaient, aménagés sommairement, on s'en foutait. Hein. Enfin, c'était surtout le son. On vivait au-dessus des enceintes, en fait. Hein. Quand on mettait le son, on avait nos matelas dessus. Quand on montait le son, on avait des matelas par terre. On s'en foutait, on prenait une douche toutes les 3 semaines. Voilà, quoi. Le but, c'était. Je vivais techno, quoi, en fait. Hein. Rêve, enfin, voilà.
15: Paris, 5h du matin. Nous sommes dans le car qui part à Rennes. Devant nous, les maraîchers déchargent des kilos de pommes de terre. Ici, la radio est déjà branchée sur LG. Donc, je pars pour Rennes pour la rêve annoncée avec Dior et tout un tas d'autres DJ.
8: Il y a un concept d'un philosophe qui s'appelle Akinbe, qui est américain, qui a vu son livre traduit en français au début des années 90. C'est un livre qui s'appelle Taz. Temporary Autonomous Zone, c'est-à-dire zone d'autonomie temporaire. Et ce concept de TAZ correspondait parfaitement à ce genre d'événement, c'est-à-dire un événement qui s'installe sur un lieu temporairement, qui génère dans ce lieu un esprit libertaire, mais qui disparaît avant même qu'on puisse l'identifier, pour réapparaître ailleurs, et avant même qu'on puisse soit s'en emparer, la société de consommation le récupère, soit le punir, hein, agir sous la forme d'une répression, hop, il s'en va, il disparaît, il s'en va ailleurs, donc c'est exactement ce qu'étaient ces free parties, ces Technival, des TAZ. Il y a eu une proximité de vocabulaire, l'ecstasy, avait un de ses surnoms qui était la TAZ. Donc TAZ, évidemment, ça a aussi fait sa fortune, hein, quelque part. Pas uniquement. Hein, non, ça, du service aussi.
12: La technologie Free Party, c'est plutôt hein, un groupe électrogène, un sound system, des platines terminées. Hein. C'est plug and play.
8: Ça, vraiment, dans la musique techno, c'était très clair, peut-être plus que dans la musique disco, montrer un autre monde, peut-être le construire. Parce que dans la musique techno, et dans les raves, et dans les free parties, il y avait aussi ce discours de dire, mais nous, on est en train de construire le monde de demain, on danse sur les ruines de l'Occident, demain, ce sera comme ça qu'on fera, on se comprend même de manière internationale, on va en Tchéquie, on danse sur la même musique, on se retrouve, on se parle, on est des frères, on est proches de tout ça, donc on va construire un nouveau monde.
4: J'ai autant de bons souvenirs dans la nature que, à la rigueur, nous on appelait ça les lieux industriels, les temples techno, en fait. Hein. Les deux avaient leur ferme en fait, parce que à la rigueur le côté béton était génial la nuit en fait, c'était génial ce moment de, voilà, de où le soleil se lève avec à travers des colonnes de béton ou autre, voilà, ça a son charme. Je sais pas ce que c'était comme lieu, je sais pas pourquoi ça avait été fabriqué, mais c'était quand même un temple grec en fait, hein, une espèce de panthéon comme ça avec des colonnes énormes tout en béton, en fait, complètement abandonné, hein. On en a vu quelques-unes là-bas, c'était magnifique. Magnifique en fait, hein. Ça collait tellement à cette musique, voilà, très, très urbaine. Hein. Mais c'était bien aussi de pouvoir aussi la mettre aussi dans un cadre bucolique. Aussi. Enfin, non. Le but c'était d'être ensemble. Hein.
12: Et de danser le plus longtemps possible.
4: Et de danser, voilà, et de danser.
16: C'était en fait le processus que j'avais attendu depuis le tout début. Depuis la frustration des années 70 en province, avec des patrons qui, grosso modo, arnaquent les gens, hein, surtout sur l'entrée, les consos, l'ambiance, tout ça. Après, le côté jet set de Paris, de on ne rentre que les riches et célèbres. Après, le côté quand même gay, mais où, faut pas oublier, il y avait quand même beaucoup de tri sélectif à l'entrée envers les Noirs et les Arabes. Moi, je ne suis pas allé au Boy, par exemple, qui est considéré comme un club super important de la house, parce que j'ai vu plusieurs fois des Arabes se faire reflouer à l'entrée. Je me suis dit, bon, ben, je boycotte, j'y vais pas, je peux pas accepter ça. Et pour moi, la musique, cette musique, c'est opposé à ça. Donc, la rêve en extérieur, pour moi, était le rêve complètement de Vienne qui veut. On part du principe que les gens ne vont pas foutre le bordel parce qu'il y a plus de place, parce que. Mais il y avait cette liberté de rencontrer des gens qu'on n'avait jamais rencontrés ou de retrouver des gens qu'on avait connus dans le système du clubbing et qui étaient contents de se retrouver dans un environnement libre. Et puis, moi, ce qui a été, j'ai radoté là-dessus pendant toute ma vie professionnelle, c'est l'importance de danser avec les éléments. L'importance de danser, même quand il fait froid, avec l'hiver, la boue, les arbres, le brouillard le matin, mais aussi le soleil qui se lève, la chaleur qui revient, des fois l'eau, la mer, la rivière, la nature. Je pense que la rêve, c'est son apport le plus important. C'est pas la qualité de la musique, d'ailleurs il y a plein de trucs merdiques dans les rêves et tout ça, c'est le fait de casser les murs et de mettre les gens à nouveau dans un côté naturel, chamanique. C'est-à-dire on danse avec, s'il pleut, ben il pleut. Donc danser à l'extérieur a changé la musique, a changé même la texture de la musique. Il y a des disques qui sont faits pour des petits clubs, il y a des disques qui sont faits dans des grands clubs, il y a des disques qui sont faits pour la nature.

0: Bah non, non, on va décoller là bientôt, on attend un peu et on se barre. Donc on se trouve à l'Andivisio, sur le parking de Monsieur Bricolage. Et donc voilà, on attend le convoi de départ pour partir en turf. On ne sait pas encore exactement où, mais voilà, il y a déjà pas mal de monde. Une bonne cinquantaine de bagnoles avec des jeunes gentiment excités. Ça commence à avoir un peu le goût de la transgression.
1: Allez les gars, on y va là. Pierre
2: les gars, les gars, on y va.
1: Non mais non, on peut y aller là. On y va. Bon, la transition est arrivée, c'est 100 heures, on peut y aller.
3: C'est ça qui est génial, parce qu'à l'époque, il n'y avait pas d'email, il n'y avait pas de téléphone portable, il n'y avait que des cabines téléphoniques, des petits réseaux dans des squats un peu à droite à gauche, des flyers, c'était le début de la photocopie aussi, hein, fin 80, début 90, enfin, donc c'était simple en fait, voilà, quelques flyers, une cabine téléphonique, alors je sais qu'il y a eu le 3672, alors si je me souviens bien, donc on tapait 3672 avec sa carte de téléphone dans la cabine, et là on faisait un code qui était sur le flyer en fait, et on accédait à une messagerie vocale qui donnait l'endroit en fait. En général, les organisateurs divulguaient l'endroit à partir de quand ils avaient réussi à rentrer, installer le sound system. Ils mettaient l'info sur l'infoline, on appelait ça l'infoline en fait, et les gens appelaient voilà, à partir de 11h frénétiquement en fait, en espérant que l'adresse était jusqu'à ce que. Et voilà, ça rassemblait des milliers de personnes en fait. Alors après, ouais, c'était ça, on était tous en voiture ou en transport en commun, où il y avait certaines organisations aussi, comme les psychiatriques à l'époque, ils faisaient des super rêves sur Paris, là, des rêves hardcore. Eux, ils affrétaient des bus, carrément, en général, ça partait de Porte de Bercy, en fait. Et voilà, quoi, ils acheminaient les gens, comme ça, toute la nuit. Et donc ça crée en général des sacrés embouteillages. Ce qui était génial, c'est que les flics à l'époque étaient complètement débordés, donc en fait ils nous laissaient tranquillement aller, puis ils préféraient de toute façon voilà, qu'on aille s'enfermer dans notre déchetterie ou notre zone industrielle abandonnée toute la nuit. Et donc voilà, ça se passait comme ça. Donc en fait, des fois on marchait, des fois pendant 10 minutes dans une forêt la nuit ou voilà, dans les décombres voilà, de déchets industriels pour arriver jusqu'au lieu de la fête. Et puis après, à partir du moment où ça démarrait, voilà, disons que la célébration commençait quelque part en fait. Donc, c'était vraiment le leitmotiv de tout le monde. Quoi. Je me souviens passer des 10 heures, 12 heures sur le dance floor en fait, hein, à danser non-stop. Hein. Mais vraiment, c'est, voilà, on était là pour ça en fait.
4: Ça sentait le teint, ça sentait les odeurs vraiment très caractéristiques et on se retrouvait, on était une cinquantaine, une centaine et le matin est arrivé surprenant alors qu'on se pensait en plein cœur de la nuit en fait, hein, tout était un, la musique, les lumières, les gens, il y avait cette idée voilà, d'unité absolue, ressentie au fin fond de son corps. Et dans la danse, enfin qu'on matérialisait par la danse, c'est une danse collective, hein, vraiment, et on pouvait danser au milieu des arbres, au milieu de la nature, enfin se tourner vers un arbre, enfin, il y a quelque chose de très fort dans ces moments-là, ça a l'air de rien quand on le dit comme ça, mais c'est une puissance absolue.
5: Et vous dites souvent qu'il y avait aussi une expérience holistique.
6: Oui. Ma génération a été marquée par le sida, donc on a compris aussi que cette maladie, c'était pas que seulement un virus, c'était aussi une maladie de la modernité, des cofacteurs, du mental, de la peur. Et donc forcément, les années 80 ont vu une force du New Age, qu'on n'avait pas vu depuis les années 70 avec les babas, les années 60 et tout ça. Et moi, j'aimais assez ce renouveau du côté baba dans la house. Il y avait un côté friendly qui se retrouvait dans les pochettes de disques, dans tout ce qu'on a appelé le baléarique, c'est-à-dire que quand même, une des influences les plus importantes justement de la rêve et du fait de danser dehors, c'était Ibiza. Moi, la première fois que je suis allé à Ibiza et que j'ai dansé dehors, mes yeux se sont ouverts, quoi. C'est-à-dire, je n'avais jamais dansé dans un endroit qui était si proche de la mer, en plus dans un endroit un peu comme les Baléares, qui sont un peu de toute façon considérés comme un endroit tellurique, et tout ça. Donc, tous les disques de la house du tout début de 86, 87, 88 sont très là-dedans. Que ce soit les disques américains ou les disques anglais, la nature a énormément d'impact. Il y a des samples de ruisseaux, de vagues, de vents, de baleines, de... Enfin, la nature est très importante et elle fait partie dans le message de la musique noire sur une nouvelle possibilité de se libérer. Free again.
7: Parmi les plus grandes émotions que j'ai pu vivre, c'est quand je suis parti à l'étranger. Par exemple, quand j'ai vécu le Technival de l'Eclipse à Ozora, en Hongrie. Là, le son s'est arrêté, l'éclipse est arrivée, il y a des chiens qui sont mis à hurler, à courir, tout ça. Enfin, il y a eu un vent froid qui est arrivé. Puis d'un seul coup, la musique est repartie.
6: Ce qui se passait dans les rêves, c'était quand même une perte des repères. Je me rappelle des soirées dans des champignonnières où carrément il n'y avait qu'un énorme stroboscope, que des fumigènes, c'est-à-dire on ne voyait même pas au bout de ses bras. Et là, on est vraiment dans un truc, il y a plein de monde dans la salle, mais on n'y voit plus rien. Il n'y a que la clameur, les bruits, la musique et tout ça, donc on ne peut même pas s'orienter. On est vraiment dans un mystère. En plus, pour nous, petits blancs, la transe est quelque chose qui n'est pas forcément mis en valeur, mais c'est quelque chose qui est connu dans toutes les fêtes bretonnes, dans toutes les cultures régionales. Il y a ce moment de transe qui aboutit à un niveau de conscience qui n'est pas forcément génial, mais en tout cas qui fait du bien. L'extase, bien sûr, a été une drogue de transe. Hein. C'est une drogue quand même qui a eu tellement de succès dans les années 80 parce que tout d'un coup, les gens se trouvaient avec une drogue qui n'était pas trop forte, qui n'était pas hallucinogène, qui donnait de l'énergie, qui rendait les gens gentils. Bon, ben c'est pas souvent qu'une drogue rend les gens gentils.
7: Dans ce mouvement, la transe est cultivée. Hein, je dirais, c'est un état qui est recherché, qui est encouragé. Mais parmi les inducteurs qu'on trouve dans ce type de fête, et bien sûr, il y a la danse. Et cette danse, c'est une danse de groupe. C'est une danse de masse, une danse où le corps dansant est celui de tout le monde, en fait. Hein, chacun va intégrer ce corps particulier. Cette danse va faire que l'individu aussi se dissout dans la masse, quelque part. Et la musique elle-même va intégrer, hein, complètement ce groupe-là. Et dans cette construction musicale, d'ailleurs, tout va vers là.

0: voulait, c'était ressentir la basse, en fait. Ce qu'on voulait, c'était ressentir les fréquences, hein. Physiquement aussi, voilà, que ça nous prenne, en fait, hein, que ça nous prenne dans, voilà, dans les tripes, en fait, hein. C'est vraiment l'expression, hein. Et ça, moi, je me souviens d'avoir peut-être des rangées de 10 de volubines, les unes à côté des autres, en général doublées, en plus, en hauteur, plus, voilà. Donc, on avait des murs, des fois, qui faisaient 15 mètres de long sur 3-4 mètres de hauteur, en fait, hein. Et là, la fréquence, elle est magnifique.
1: Et puis tout d'un coup, il se passe quelque chose, soit dans le mix, soit dans le fond, d'une percussion de quelque chose, et tout d'un coup, je vois 1000 personnes en train de crier les bras en l'air. J'ai du mal encore aujourd'hui à l'expliquer.
0: Tout le monde se droguait de toute façon, hein, pas non plus, hein. Se mentir là-dessus, et ça va avec le mouvement, on décollait, quoi. On avait les pieds qui ne touchaient plus terre, et on entrait dans une forme hypnotique, chacun avec ses délires, certaines fois en télépathie avec des personnes qu'on n'a jamais vues de notre vie, où on pouvait communiquer pendant des heures, et puis après on les revoyait plus jamais, enfin, donc voilà, c'était assez marrant, c'était très dur le matin quand ça s'arrêtait. C'était très dur de vivre sans son, en fait, au bout de 10 heures. Enfin, c'était presque une punition, en fait. On avait ce boum-boum dans la tête, en fait, permanent, en fait. On rentrait avec, comme si on avait un tambour de machine à laver qui tournait en boucle, comme ça, dans notre esprit, en fait. C'était la seule envie, c'était d'y retourner le week-end prochain, en fait, le week-end d'après.
2: Un moyen de sortir tout ce qu'on a à l'intérieur sans faire de mal à personne. On peut communier sur le dance floor parce qu'on sent la personne à côté, donc on est tous en communion. Il n'y a pas beaucoup d'endroits comme ça. Il y a des moments, je me disais, tiens, on dirait presque une messe, mais sans Dieu, sans personne, juste avec la musique. Mais c'est une célébration, voilà. C'est pas une messe, c'est un mot un peu trop fort, mais une célébration tous ensemble, tout simplement.
0: J'ai le souvenir, justement, mais ça, c'est très psychédélique et ça m'est arrivé plusieurs fois. Ça, je crois que c'est quand vous êtes vraiment à la microseconde dans le temps parfait de la musique. Et je me souviens, enfin voilà, avoir un moment où, en fait, où l'air se pixelisait, en fait. Je ne sais pas si vous comprenez ce que je veux dire. C'est tellement parfait, la musique que vous faites, le dance floor est tellement en harmonie avec vous. Voilà, comme si vous étiez connecté avec un cordon ombilical, avec tout ce dance floor. La moindre note que vous envoyez, elle est pile poil à la seconde près, est-ce que tout le monde attendait tout ça, d'avoir comme ça tout qui se... l'air, tout devient palpable, en fait, tout devient, on voit ce que les gens respirent, on voit les molécules, c'est comme s'il y avait des paillettes, en fait, qui sont dans l'atmosphère, mais des paillettes qu'on a interdiction de voir, hein, en temps normal, hein. Et là, en fait, je sais pas si c'est Dame Nature ou autre, en fait, qui nous l'offre, en fait, à ce moment-là, en fait.
3: Est-ce que c'était un dérivatif aussi, justement, si on fait moins l'amour, il faut danser plus ?
1: Oui, la danse est un palliatif au sexe qu'on n'a pas. Je crois qu'il y a autant de plaisir dans la danse que dans le sexe. C'est très difficile de dire un truc pareil, mais je crois que c'est le même épuisement, c'est le même plaisir d'être proche des gens et tout ça. C'est plein de beaux souvenirs, donc la danse, oui, la danse c'est un peu le sexe du pauvre, oui, c'est...
0: Mais la rave n'avait pas un côté sexuel, comme vous pouvez aller le chercher en boîte de nuit, en fait, hein. On n'allait pas en rave pour se faire un mec, hein. Et l'orgasme, on le trouvait à travers la musique, en fait, hein. Je ne dis pas que c'était complètement asexué non plus, hein. Je ne vais pas dire que voilà, on n'avait pas de vie du tout, hein. Mais ce n'était pas le but. Hein.
3: Et vous jouiez avec la frustration aussi, pour les danseurs.
0: Bien sûr, hein. C'est ça, c'est ce qui est génial, c'est qu'à un moment, voilà, vous êtes en plein dedans, avec une énorme basse, et puis hop, vous coupez la basse. Hein. Et là, tout le monde devient fou, en fait. Hein. Et là, vous pouvez jouer 5, 10, 15, 20 secondes. 20 secondes, c'est énorme. Hein. Sur un dance floor de 2-3 000 personnes, vous les laissez 20 secondes avec une nappe sans basse, ils la sentent, ils savent qu'elle est là. Et là, vous jouez avec les potards, et vous la remettez, et là, tout le monde explose. Et,
4: as a
3: Et c'était ça aussi qui était important pour vous, dans la rêve, dans la techno, dans les free parties, cette mixité sociale et
2: carrément. Carrément, c'est le seul endroit où vous pouvez rencontrer des architectes, où vous rencontriez, des bouchers, tout ça, ça se mélangeait, on buvait ensemble, on faisait la fête ensemble. Je veux dire, il n'y a plus d'endroit comme ça.
3: Parce qu'on dit souvent, on entend souvent en tout cas que justement la techno, ce mouvement-là, il était quand même très blanc.
2: Il était blanc parce que déjà, ça venait d'Angleterre, mais l'Angleterre, ils avaient des sound system, ils étaient souvent avec les Anglais, les Jamaïcains, etc. C'était pas du tout pareil. C'est vrai qu'en France, c'était plus difficile et qu'en France, on est écouter du rap, c'est complètement culturel.
3: Et donc vous retrouviez un peu aussi ce que vous critiquiez dans votre jeunesse, c'est-à-dire le fait que, en tout cas, ça se mélangeait pas entre noirs, entre maghrébins, entre blancs, tant que ça finalement.
2: Non, ça se mélangeait pas. Mais après, il y avait quand même une possibilité avec la techno. Mais c'est vrai que ça a été dur et qu'ensuite dans le mouvement techno, il y a eu des gens pas très blanc-bleu non plus là. On a vu des trucs, la brigade anti-caille, on a vu des trucs arriver. Attends, au secours, c'était quoi? Oh, c'était des gars qui étaient contre les racailles, parce que ce mot-là est apparu à peu près dans ces années-là. Moi, j'avais jamais entendu ce mot-là, racaille. Je suis tombée des nues. Oui, dans le mouvement aussi, il y avait des gens qui étaient racistes. Et là, ça s'est infiltré comme partout. C'est pour ça que vers les années 2000, déjà, c'était un peu plus difficile à vivre et que moi, j'ai arrêté un peu la free party, etc. Parce que ça prenait une tournure, qui correspondait plus au début. C'était un mouvement libre, ça s'est délité, ça s'est transformé.

0: sectaire.
1: Voilà, sectaire, mais disons, avec les nouvelles générations qui n'ont pas spécialement compris en fait le message primaire, dirons-nous, de la rêve en fait. En fait, voilà, ils sont partis sur des schémas voilà, qu'ils ont peut-être un petit peu trop raccourcis, écrasés, et qui étaient beaucoup moins ouverts et libertaires en fait, tout en pensant être libre en fait. C'est ça qui était dommage en fait. Hein. Ça manquait de fraîcheur, de joie de vivre en fait, un petit peu. Et là, il y a eu un renouveau à partir de 2005 qui persiste en fait, qui continue à vivre et que je trouve très positif en fait.
2: Le ministre de l'Intérieur, Daniel Vaillant, vient de déposer un amendement devant le Sénat. Il entend soumettre ces grandes fêtes techno-clandestines à une déclaration préalable auprès des pouvoirs publics.
3: Le milieu de la musique électronique dénonce un texte liberticide et sécuritaire. Alors non seulement cet amendement prévoit donc la déclaration préalable, sur laquelle devra figurer les mesures pour garantir la sécurité, l'hygiène, la tranquillité publique, mais aussi la possibilité de confisquer le matériel de sonorisation. C'est le moyen le plus efficace, estime Thierry Mariani, député RPR du Vaucluse. Il est à l'origine de ce texte, mais le but n'est pas d'interdire les rassemblements techno, précise de son côté le ministère de l'Intérieur, mais de légaliser ce qui n'est pas exclusif.
4: Alors ça s'est passé précisément en 2001. Un député, donc qui était à l'époque RPR, c'était Thierry Mariani, avait subi une grande rave vers Orange, dans la région d'Orange, du coup, qui avait laissé beaucoup de déchets, de dégâts. Et ça correspond à ce que je vous disais, c'est-à-dire une présence de plus en plus importante dans ces raves, un public difficile à initier parce que trop nombreux, peu au courant des valeurs premières de ce mouvement qui venait purement consommer. Alors là, on retrouverait la société de consommation qui avait été chassée par la porte, qui revenait par la fenêtre. Enfin, c'était vraiment ça. Il a proposé donc un amendement, je crois que c'était en mai, la loi sur la sécurité quotidienne, la LSQ, et l'amendement a été intégré à la loi sur la sécurité quotidienne en octobre 2001. Pour la France, c'était la musique amplifié. Et le décret disait sur un terrain susceptible d'accueillir 250 personnes. Donc ça veut dire qu'on pouvait être deux sur ce terrain à écouter de la musique amplifiée. Si le terrain était susceptible d'accueillir 250 personnes, on était sous le coup de la loi et donc le son pouvait être saisi, etc. etc.
0: Et la menace, c'était ça, c'était la saisie du matériel.
4: La saisie du matériel, des peines de prison, des amendes, bien entendu, mais c'est surtout la saisie du matériel qui était particulièrement traumatisante pour les organisateurs parce que c'était un peu leur vie, hein, c'est-à-dire pour les centres systèmes nomades d'autant plus, hein, ceux qui vivent dans leurs camions, parce qu'on peut aussi saisir leurs camions qui sont leur maison.
1: Puis après, il y a eu des économies parallèles, hein, la vente de drogue. C'est une économie qui tournait entre nous, en fait. Hein. Les ventes de t-shirts et les ventes de vinyles aussi, puisque aussi, à un moment, on est tous devenus producteurs de musique aussi. Hein. Parce qu'à l'époque, il était hors de question de se faire payer, de toute façon, dans une rêve underground.
0: C'était le principe, en plus, de ne pas se faire payer. Enfin,
1: Oui, alors ouais, oui, mais là, le terme de free party, c'est pas la gratuité, hein, c'est la liberté d'esprit, en fait. Hein. C'est ça, justement, c'est là un peu le problème des Français, en fait. Ils ont cru que voilà, tout était gratos, que c'était cool, c'était free. Voilà, non, c'était pas ça. C'était
0: de l'échange, du troc.
1: Ouais, liberté d'esprit, en fait. Hein. Free mind, en fait. Hein. Mm. C'était ça, enfin, c'est ce que voulait dire le mot free party, en fait. Hein. Ça s'est dégradé dans les années 2000. Moi, c'est là où j'ai complètement arrêté d'y mettre les pieds, parce que justement, quand il y avait cette vulgarité de gratuité, tout le monde, enfin voilà, quoi. La jeunesse n'avait pas spécialement compris, en fait, le message. Les prémices en fait de ce mouvement en fait.
4: C'était quelque chose qui se pervertissait, qui s'aliénait, et en revenant à l'underground, finalement en se cachant de nouveau, en refaisant des petites fêtes, etc., on retrouvait un esprit premier qui était perdu pour beaucoup, qui a peut-être donné un second souffle à ce mouvement qui continue.
5: Mais le grand fantasme de ces dernières années, je parle des années 2010, c'est cet imaginaire berlinois en fait.
0: Jean-Yves.
5: Berlin est une ville qui compte beaucoup de lieux désaffectés ou abandonnés, qui sont peu à peu repris, mais qui en comptent encore beaucoup. Il est probable que le Berghain soit une sorte de capitale ou d'image ou de symbole même de ce que recherchent aussi beaucoup de soirées, de ce qui se développe en Europe et ailleurs. Le Berghain, effectivement, c'est un lieu où la photographie est interdite et où tout est permis, qui est un lieu plutôt gay, hein, avec donc des backrooms, avec une sexualité souvent assez un peu cuir, assez hard, SM, qui est totalement assumée dans certaines parties du lieu, et puis d'autres parties plus dance floor, plus dédiées à la musique, avec donc on la voit une liberté sexuelle, une liberté de mœurs, une liberté effectivement de consommation de stupéfiants totale, de manière d'être totale, de tous les looks. Effectivement, c'est un lieu très ouvert, très très très safe. Quoi que vous ayez envie de faire à l'intérieur,

0: cela vous sera pardonné à la sortie, on pourrait dire ça.
1: J'avais besoin de créer une fête qui ressemblerait à ce dont j'avais envie. Et donc, je suis allé faire le tour de
2: Aladin Charny.
1: Tous les lieux vides que je connaissais. Et en l'occurrence, il y avait ce volume-là, que j'avais repéré il y a des années. Je sentais qu'il y avait quelque chose là. On avait ouvert le Frigan Pony, qui est un restaurant de lutte contre le gaspillage alimentaire. Et je me suis dit, mais c'est parfait en fait. Là, il y aura le Frigan. Au milieu, il y aura des espaces culturels. Et puis sur la droite, des événements plus festifs. Et voilà comment ça a commencé en fait. Puis les choses ont pris un peu d'ampleur. Beaucoup d'ampleur et c'est ce que c'est aujourd'hui. L'équipe et moi-même, on considère les gens comme du public. Ce ne sont pas des clients. Ils le sentent, ils le voient bien. Les tarifs qu'on applique ne sont pas des tarifs de lieu habituel. Donc déjà, l'intention n'est pas la même. Quand ils arrivent au Péripat, ou d'ailleurs au Pipi Caca, ou au Poney Club, ou au Moncé, il y en a eu d'autres lieux avant celui-là. Ils ressentent de même que l'intention est différente et donc eux-mêmes sont différents.
0: C'est un discours qu'on retrouve énormément aujourd'hui dans les années 2010 où le désir de consommation de certains types de stupéfiants, d'une pratique sexuelle beaucoup plus débridée se fait véritablement sentir et ni les festivals, ni les clubs, les discothèques, qui sont naturellement régis par des codes assez rigoureux en termes d'accueil du public, de sécurité, et qui peuvent être très facilement fermés par la préfecture, ne peuvent plus garantir à leur public. C'est la raison pour laquelle il y a autant aujourd'hui, dans Paris ou dans la Grande Couronne, dans ce qu'on appelle le Grand Paris, des soirées, ma foi, très amicales, qui peuvent être assez extrêmes d'un point de vue musical, du point de vue de certaines pratiques sexuelles, mais qui se font dans une atmosphère assez débridée, bienveillante, très amicale. Tout est permis pour ce type de soirée. Vous pouvez avoir des anciens entrepôts de la voirie sous le périphérique. Vous pouvez avoir d'anciennes caves qui sont pendant quelques mois ou un an ou deux aménagées en club éphémère. Bien sûr, dans des squats aussi.
1: On ne va pas refuser à un mec qui a 50 ans. On ne va pas refuser une fille dite pas belle, parce que dans certains clubs, les physios à l'entrée vont dire « Ah non, mademoiselle, c'est pas possible. » Bon, on sait ce que ça veut dire. Il y a des trans, il y a des prostituées, il y a des jeunes, des jeunes, non. Pas trop non plus.
2: Alors pourquoi pas trop de jeunes?
1: Moi, j'ai commencé à sortir très tard. Et puis à un moment, j'ai pris conscience que dans un lieu de fête, il y avait des jeunes de 18 ans. Et je me suis rappelé, moi, à l'âge de 18 ans, comment j'étais, ce que je faisais, et je me suis dit, mais c'est pas possible. À cet âge-là, j'aurais pas pu survivre à tout ça, quoi. C'est trop fort. Au Péripat, il se passe des moments trop forts. Il y a des personnes qui sont nues parfois, ça tout le monde le sait, on va pas le cacher. Il y a des personnes qui font l'amour, on va pas se le cacher non plus. Donc je trouvais que pour des jeunes de 18, 19, 20, 21 ans, c'était trop. Ils avaient tout le temps pour vivre tout ça. En plus, au Péripat, pour ça, les choses sont fortes et les gens en sortent bouleversés. Donc je me voyais mal infliger ça à des jeunes. Donc je suis allé 23. 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
2: 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Justement, ce côté Aladin Charny d'une fête où on peut aussi faire l'amour, c'était quelque chose qui était important pour vous?
1: C'est juste une fête où les gens sont libres. Et donc, il y a des personnes qui ont commencé à faire l'amour et personne ne leur a interdit de le faire. Pour moi, ce n'est pas un produit marketing. Je ne me suis pas dit, tiens, demain, on va laisser les gens faire l'amour. Non, c'est en fait, une personne a commencé et puis deux, on les acceptait comme ils étaient. À partir du moment où on n'insistait pas sur la liberté, qui sommes-nous, qui suis-je, pour dire à quelqu'un, non, mais là, ce que tu fais, ce n'est pas normal, en fait. Non, je préfère qu'ils le fassent et les accompagner à travers la prévention parce qu'à chaque événement, on a une dizaine de bénévoles qui sont là pour faire de la prévention sur tout ce qui est IST, MST. Donc en fait, on accompagne les gens plutôt que leur dire ce que tu fais me déplaît. Quoi. Moi, je trouve ça beau. On est dans une société et surtout dans une ville à Paris où il y a une telle pression immobilière, financière, sociale sur les épaules des jeunes qu'ils ont besoin de ces espaces de liberté, c'est un besoin vital. Moi, je n'ai pas ce besoin parce que je vis en squat, donc je suis délaissé d'énormément de choses et que je vis très bien comme ça et je peux très bien vivre sans fête. D'ailleurs, la fête, je la fais chez moi dans mes squats. Mais pour plein de gens, c'est vital. Allez dire ça à un politique. Il ne l'entend pas. Pour lui, ce n'est pas nécessaire. Eh bien, si, parce qu'en fait, c'est dans ces moments-là, c'est la nuit qu'on quitte notre habit de journée. On est quelqu'un d'autre, on se permet d'être quelqu'un d'autre. on n'a plus ce masque. Ou alors on peut en mettre un autre d'ailleurs. Certaines personnes mettent un autre masque et elles se permettent tout et n'importe quoi. Elles se permettent de perdre connaissance en buvant beaucoup trop ou en prenant trop de drogue. C'est vital. Mais je peux concevoir que ce ne soit pas audible pour tout le monde.

Merci à Aladin Charny, Guillaume Kosmoussi, Josie Jean-Louis, Jean-Yves Leloup, Didier Lestrade, Cécile Mulot et Chloé Thévenin. Merci aussi à Adila Benedjaizou, Clément Salzar, Gisèle Vienne et Ville Mardi-Rossian. Prise de son, Gilles Gallinaro et Olivia Branger. Archivina et documentation musicale, Annie Lozana, Marie Chauvin et Antoine Villouz. Mixage, Claude Niort. Le retour à la nature des Free Parties, un documentaire de Perrine Kervran réalisé par Anne Perrine.

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1: Bonsoir. Au sommaire de cette nuit d'été sur France Culture, dans un instant, les métamorphoses d'Apulée, Eros et Psyché, au programme du quatrième des cinq volets de la série « Les religions orientales et la fin du paganisme » proposé par Serge Jouet en 1958 sur France 3 National. Vers 1h10, numéro 3 et 4 des cinq volets de la série « Questions autour de l'Alexandrin » proposé par Françoise Lebrun dans « Les chemins de la connaissance » en 1992. Tout d'abord, une leçon de diction avec le comédien Christian Rist, puis le plaisir de lire avec le metteur en scène Jean-Marie Villégier. 1h30, la musique et les hommes, avant-garde et tradition, par Fred Goldbeck. Première diffusion en 1977. À 4h, Ella et Louis Armstrong, cinquième des 8 numéros de la série Inclassable Ella, proposé par Francis Rousseau en 1981. Alors que se poursuit la 80e édition du Festival d'Avignon, à 5h moins le quart, Don Juan ou le Festin de Pierre de Molière, dans une mise en scène de Jean Villard, enregistrée en public à Chaillot et diffusée en février 1956 sur la chaîne nationale, suivie d'un débat animé par Philippe de Chartres au lycée Louis-le-Grand. Et enfin, vers 6h25, Il faut effacer le droit de la dictature, dixième des 25 épisodes de la série La mémoire des vaincus, histoires intimes de la guerre d'Espagne, proposée par Patrick Pépin en 2004.

0: Peu de romans écrits en latin ont acquis une plus grande renommée que les Métamorphoses d'Apulée. Les 11 livres racontant les aventures de Lucius, entre récits initiatiques et enchaînements d'histoires rapportées, sont aujourd'hui étudiés dans l'ensemble du monde occidental, à tous les niveaux académiques. Outre une valeur littéraire et philosophique indéniable, les Métamorphoses comportent une particularité moins connue, leur aspect syncrétique. Apulée naît à Mador, dans la province romaine de Numidie, ce qu'on appellerait aujourd'hui l'Algérie, mais suit une formation intellectuelle des plus prestigieuses à Carthage puis à Athènes. Cette double identité se retrouve dans son roman. Si l'histoire d'Héros et Psyché est indéniablement inspirée par des auteurs grecs, notamment le Phèdre de Platon, et si on trouve des traces de la maïeutique platonicienne, de récentes recherches ont dévoilé qu'Apulée s'est sans doute inspiré de contes numidiens, transmis oralement. Il compose donc avec une matière hybride, entre l'Orient et l'Occident. Le chercheur Hassan Banakeya suggère même qu'Héros et Psyché seraient la réécriture d'un conte amazigh, et que de nombreuses traces de culture berbère sont apparentes au sein du récit. Les Métamorphoses illustrent donc à merveille l'interpénétration culturelle et religieuse qui se déroule dans l'Empire romain, avant bien sûr la christianisation de l'Empire. C'est pour cette raison qu'elles sont mises en avant dans ce quatrième de 5 épisodes de la série « Les religions orientales et la fin du paganisme » de Serge Jouet pour Analyse spectrale de l'Occident, avec le latiniste Pierre Grimal. Une émission diffusée pour la première fois le 22 novembre 1958 sur France 3 Nationale, avec des lectures de Françoise Pechter et Roger Brett.
1: Vous êtes à l'écoute de France 3, journée spéciale consacrée à l'émission Analyse spectrale de l'Occident. Aujourd'hui, les religions orientales et la fin du paganisme. Programme rédigé par Serge Jouet. Voici les Métamorphoses d'Apulée et l'histoire d'Héros et de Psyché. Un dialogue avec Pierre Grimal, professeur à la faculté des lettres de Paris. Texte d'Apulée et de La Fontaine, dit par Françoise Pechter et Roger Brett.
2: Nous sommes au IIe siècle, dans un temps qui est plein d'idées et d'idées religieuses. Nous avons un ouvrage, Les Métamorphoses, qui a été écrit par Apulée et qui ne ressemble pas du tout aux Métamorphoses d'Ovide. Pouvez-vous, M. Grimal, nous dire sur Apulée ce que nous savons aujourd'hui de lui?
3: Apulée est un Africain, c'est un provincial de l'Empire romain. Il était né vers 125 après Jésus-Christ, sous le règne d'Adrien, et il avait reçu la formation intellectuelle qui était celle de tous les jeunes gens cultivés de son temps. Il avait d'abord étudié à Carthage avec les recteurs, puis il s'était rendu à Athènes, qui était alors la capitale spirituelle du monde romain, et là, il avait acquis un savoir encyclopédique à la manière des vieux sophistes. Il avait appris la philologie, la rhétorique, la philosophie, la dialectique, la musique, la géométrie. Mais surtout, il s'était attaché à l'enseignement des platoniciens. Le platonisme était alors la doctrine la plus riche de mysticisme et la plus préoccupée des problèmes théologiques. Toute sa vie, Apulée sera préoccupé par les choses divines. Et c'est pourquoi, après avoir quitté Athènes, il se dirigea vers l'Orient et se fit initier à toutes sortes de religions avant de revenir dans son pays.
2: Dans son pays?
3: C'est-à-dire en Afrique.
2: À Carthage?
3: Eh bien, avant de revenir à Carthage, il arriva à Apulée une singulière aventure que nous avons la bonne fortune de connaître. Il passait par la ville d'Éa, qui est aujourd'hui Tripoli, lorsqu'il retrouva l'un de ses anciens condisciples d'Athènes, dont la mère, jeune encore, se trouvait veuve. Et cette dame, qui s'appelait Pudentilla, tomba amoureuse d'Apulée, jeune et brillant conférencier, et l'épousa. Comme elle était riche, Apulée se laissa faire. Mais voici que peu d'années plus tard, le second fils de Pudentilla accusa son beau-père de magie et prétendit que ce mariage était dû au sortilège d'Apulée qui avait souhaité s'emparer de la fortune de la dame. L'accusation fut prise au sérieux par les juges et le procès eut lieu à Sabrata. Tout se termina bien, Apulée fut acquitté.
2: Nous sommes donc dans la magie et la sorcellerie. Or, le robin commence par un acte de sorcellerie. Il s'agit d'un homme qui a fréquenté plusieurs personnes, qui cherchent d'ailleurs à s'informer de recettes magiques, et une servante qui est aimable pour lui, lui donne une pommade qui doit le transformer en oiseau. L'oiseau que devient sa maîtresse quand elle use du même procédé. Mais elle se trompe de produit et le voici transformé en âne, ce qui est évidemment extrêmement désagréable.

Tout en renouvelant ses assurances, elle se glisse dans la chambre palpitante d'émoi et tire une boîte du coffret. Je saisis la boîte et la baise, je la requiers de m'accorder la faveur d'un vol heureux. Puis, ôtant à la hâte tous mes vêtements, j'y plonge avidement les mains, puis une bonne dose d'onguent, en frotte toutes les parties de mon corps. Et déjà je faisais l'oiseau, m'essayant à balancer alternativement mes bras. De duvet, cependant, et de plumes, pas trace. Mais mes poils, oui, s'épaississent en crin. Ma peau tendre, durcie comme cuir. À l'extrémité de mes mains, le compte se perd de mes doigts, tous ramassés en un unique sabot, et du bas de mon échine sort une longue queue. Me voici maintenant avec une face monstrueuse, une bouche qui s'allonge, des narines béantes, des lèvres pendantes. Mes oreilles, à leur tour, grandissent démesurément et se hérissent de poils. Désastreuse métamorphose, et qui m'offrait pour toute consolation, empêché que j'étais désormais de tenir Fotis entre mes bras, le développement de mes avantages naturels. Dépourvu de tout moyen de salut, je considérais mon corps sous tous ses aspects, et n'apercevant en fait d'oiseau qu'un âne, je maudissais la conduite de Fotis. Mais, n'ayant plus de l'homme ni la voix ni le geste, j'étais réduit, ne pouvant faire plus, à la regarder de côté, la lippe tombante, les yeux humides, et à lui adresser des reproches muets. Quant à Fotis, dès qu'elle me vit dans cet état, elle tourna ses mains contre elle-même et s'en frappa le visage. « Ah, malheureuse, c'est fait de moi » cria-t-elle. « Dans mon trouble et ma précipitation, j'ai fait une méprise, et la ressemblance des boîtes m'a induite en erreur. Mais heureusement, le remède à cette métamorphose est facile à trouver. Il suffit que tu mâches des roses pour aussitôt dépouiller l'âne et faire retour à mon Lucius. Que n'ai-je, hier au soir, comme de coutume, disposé pour nous quelques couronnes ? Tu n'aurais même pas à subir une nuit de retard. Mais dès le point du jour, le remède sera vite là. »

0: Donc Lucius, par la faute de la petite servante Fotis, vient d'être transformé en âne. Fotis, effrayé d'abord, lui affirme que la chose n'est pas grave et que lorsque le jour sera venu, il n'aura qu'à manger des roses. Pour l'instant, en pleine nuit, Lucius n'a rien de mieux à faire que de gagner l'écurie et d'attendre que le soleil se lève. Mais les choses ne vont pas aussi facilement que le croyait Fotis. Il y a bien des roses dans l'écurie. Elles sont placées sous une image de la déesse Epona, la protectrice des bêtes de somme. Mais lorsque Lucius essaie de brouter ces roses, le valet d'écurie, un bâton à la main, se charge de l'empêcher de commettre ce sacrilège. Et voici que des brigands dans la nuit attaquent la maison, s'emparent du butin, et pour porter ce qu'ils emmènent avec eux, chargent les deux bêtes de somme, l'âne qui est devenu Lucius et son cheval, de tout ce qu'ils peuvent rafler. À ce moment, Lucius voit bien des roses dans un jardin, mais que peut-il faire? S'il mange des roses et quitte ainsi son déguisement, les brigands le tueront. Il ne peut donc que suivre son destin, et les brigands l'entraînent vers leur repère dans la montagne.
1: Et c'est là que les brigands ont pris une jeune fille le jour même de ses noces pour la vendre et qui se désole, tandis qu'ils sont partis, une vieille femme essaie, comme d'habitude, de la consoler sous cette forme. Il y a encore plus malheureux que vous. Et elle lui raconte cette histoire étonnante, le roman d'Eros et de Psyché. Ce roman est intéressant à plusieurs titres, et d'abord parce qu'il s'agit, il me semble, de la formation purement littéraire d'un mythe qui aura, en France en particulier, une résonance singulière, puisque nous avons tous présents à l'esprit les œuvres de La Fontaine, d'abord, et puis la comédie-ballet faite par Molière et par Corneille. Mais enfin, de quoi s'agissait-il?
0: Cela commence comme tous les contes populaires.
1: Il était une fois un roi et une reine qui avaient trois filles. La cadette était si belle que les deux autres en étaient jalouses.
0: Les deux premières étaient d'une beauté ordinaire, considérable sans doute comme il convient à des filles de reine, mais une beauté humaine. La troisième, elle, était plus belle qu'on ne peut le dire. Elle possédait une beauté divine. Mais cette beauté semblait porter en elle une sorte de malédiction. Tandis que les deux sœurs aînées trouvaient des maris, la plus jeune, elle, restait seule dans le palais. Sans doute, des peuples entiers venaient lui offrir leurs hommages. On lui rendait un culte comme à la nouvelle Vénus.
1: C'est pourquoi Vénus sera jalouse d'elle.
0: Naturellement.
1: Parce que les autels en étaient vides.
0: Oui, les autels, nous dit Apulée, étaient souillés par la cendre refroidie des sacrifices. Les couronnes de roses qui les ornaient se fanaient et personne ne songeait à les remplacer.
1: C'est une situation épouvantable.
0: Bref, Psyché se consumait toute seule au logis. Tant et si bien que le roi son père décida de demander à l'oracle ce qu'il fallait faire pour trouver une issue à une aussi lamentable situation. Il envoya consulter l'oracle d'Apollon à Milet et la réponse fut effroyable. Psyché était promise à des noces, mais à des noces de mort. Elle épouserait un monstre, un être capable de remplir de terreur non seulement les hommes, mais les dieux. Pour ces noces, elle devrait être conduite en grand cortège au sommet d'une montagne et l'a abandonnée pour que son époux vienne la chercher.
1: C'est alors qu'en habit de deuil, elle est conduite dans la montagne et qu'on ne sait pas ce qui s'y passe, mais par un coup de baguette magique, nous dirions, elle se trouve subitement placée dans un palais magnifique. Elle vit dans ce palais, mais mariée au monstre, sans aucun sévice, au contraire, elle ne le connaît point, car il se retire toujours au moment où la lumière permettrait à Psyché de le voir. Elle ne s'en inquiète pas trop jusqu'au moment où, amenée tout de même à faire connaître sa situation à ses sœurs qui sont extrêmement curieuses de ce qui se passe, elles font naître en Psyché une méfiance qui va l'inciter à commettre l'imprudence fatale.
0: Les sœurs, par jalousie, lui suggèrent que ce mari qui vient la voir chaque soir est une sorte de serpent épouvantable, venimeux, qui n'a d'autre désir que de l'engraisser pour la manger lorsqu'elle sera à point. Aussi, elle lui suggère de s'armer d'un rasoir bien tranchant, de mettre une lampe allumée sous un boisseau, et lorsque le monstre sera endormi, de retirer le boisseau, de découvrir la lampe, et ainsi de voir l'amant, le mari, endormi à ses côtés. C'est ce que fait Psyché.
1: C'est ce que fait Psyché. Elle est éblouie, et dans le récit d'Apulée, elle se blesse elle-même à la flèche qui est celle d'Héros de son carquois. De telle sorte que, femme seulement d'Héros auparavant, elle est maintenant amante et dévorée d'amour pour lui. Elle le regarde, elle ne peut s'arracher à lui, mais c'est dans le récit certainement de La Fontaine que l'expression de cet émoi et de cette beauté

Ces difficultés arrêtèrent la pauvre épouse quelque peu de temps. Elle les franchit à la fin, se leva sans bruit, prit le poignard et la lampe qu'elle avait cachés. S'en alla le plus doucement qu'il lui fut possible vers l'endroit du lit où le monstre s'était couché. Avançant un pied, puis un autre, et prenant bien garde à les poser par mesure, comme si elle eût marché sur des pointes de diamants. Elle retenait jusqu'à son haleine, et craignait presque que ses pensées ne la décelassent. Il s'en fallut peu qu'elle ne priât son ombre de ne point faire de bruit en l'accompagnant. À pas tremblants et suspendus, elle arrive enfin où repose son époux aux bras étendus, époux plus beau qu'aucune chose. C'était aussi l'amour. Son teint, par sa fraîcheur, par son éclat, par sa blancheur, rendait le lys jaloux, faisait honte à la rose. Avant que de parler du teint, je devais vous avoir dépeint, pour aller par ordre en l'affaire, la posture du dieu. Son col était penché. C'est ainsi que le somme en sa grotte est couché, ce qu'il ne fallait pas vous taire. Ses bras à demi nus étalaient des appâts, non d'un Hercule ou d'un Atlas, d'un Pan, d'un Sylvain ou d'un Faune, ni même ceux d'une Amazone, mais ceux d'une Vénus à l'âge de 20 ans. Ses cheveux épars et flottants, et que les mains de la nature avaient frisés à l'aventure, celles de flore parfumées, cachaient quelques attraits dignes d'être estimés. Mais Psyché n'en était qu'à prendre plus facile, car pour un qu'il cachait, elle en soupçonnait mille. Leurs anneaux, leurs boucles, leurs nœuds, tour à tour de Psyché reçurent tous les vœux. Chacun eut part à son hommage. Une chose nuisit pourtant à ses cheveux, ce fut la beauté du visage. Que vous en dirai-je? Et comment en parler assez dignement? Suppléez à mon impuissance. Je ne vous aurais d'aujourd'hui dépeint les beautés de celui qui des beautés a l'intendance. Que dirais-je des traits où les ris sont logés? De ceux que les amours ont entre eux partagés, des yeux aux brillantes merveilles qui sont les portes du désir, et surtout, des lèvres vermeilles qui sont les sources de plaisir. Psyché demeura comme transportée à l'aspect de son époux. Dès l'abord, elle jugea bien que c'était l'amour, car quel autre dieu lui aurait paru si agréable? Ce que la beauté, la jeunesse, le divin charme qui communique à ces choses le don de plaire, ce qu'une personne faite à plaisir peut causer aux yeux de volupté et de ravissement à l'esprit, Cupidon, en ce moment-là, le fit sentir à notre héroïne. Il dormait à la manière d'un dieu, c'est-à-dire profondément, penché nonchalamment sur un oreiller, un bras sur sa tête, l'autre bras tombant sur les bords du lit, couvert admis d'un voile de gaze, ainsi que sa mère en use, et les nymphes aussi, et quelquefois les bergères. La joie de Psyché fut grande, si l'on doit appeler joie ce qui est proprement extase. Encore ce mot est-il faible et n'exprime pas la moindre partie du plaisir que reçut la belle. Elle bénit mille fois le défaut du sexe, ce fut très bon gré d'être curieuse, bien fâchée de n'avoir pas contrevenu dès le premier jour aux défenses qu'on lui avait faites et à ses serments. Il n'y avait pas d'apparence, selon son sens, qu'il en dût arriver de mal, au contraire, cela était bien et justifia les caresses que jusque-là elle avait cru faire à un monstre. La pauvre femme se repentait de lui en avoir pas fait davantage. Elle était honteuse de son peu d'amour, toute prête de réparer cette faute si son mari le souhaitait, et quand même il ne le souhaiterait pas. Ce ne fut pas à elle peu de retenue de ne point jeter et lampe et poignard pour s'abandonner à son transport. Véritablement, le poignard lui tomba des mains. Mais la lampe, non.

0: tout à sa contemplation, la lampe qu'elle porte laisse tomber sur la cuisse fragile des roses un peu d'huile qui brûle l'amant. L'amant se lève et, dans un sentiment que nous vous expliquons, nous, mal, mais enfin conformément aux instructions qu'il avait reçues, il devait cacher son amour parce qu'il n'était pas autorisé par Vénus, il quitte Psyché. Dans le récit d'Apulée, Psyché se cramponne encore à lui et retombe.
1: Eros s'en va, après avoir fait percher au sommet d'un cyprès un admirable sermon à Psyché sur les inconvénients de la curiosité. Psyché, désolée, plus amoureuse que jamais du dieu qu'elle a perdu, commence, avec un esprit pratique que l'on ne soupçonnait guère dans ce jeune corps, commence par se venger de ses sœurs. Elle machine contre elle une ruse savante et finalement les deux sœurs meurent précipitées du haut du rocher d'où elles croyaient
0: s'unir à Eros.
1: Après quoi, ayant réglé ses affaires, elle se met en quête du dieu.
0: Alors cette fois-ci, c'est une suite d'épreuves.
1: Des épreuves assez particulières.
0: Est-ce qu'il y a une signification, justement, accordée un peu à chacune?
1: Oui, non pas une signification mystique, d'ailleurs, mais une signification folklorique. Il est singulier de voir Psyché chargé, par exemple, de trier des graines.
0: Voilà, oui.
1: Ou de trier des laines. Ou encore d'aller se procurer de l'eau d'une source qu'il est dangereux d'approcher. Il semble bien que ces épreuves soient du type de celles que dans certaines sociétés on imposait à la jeune fiancée avant le mariage. Et toute cette partie du conte d'Apulée pourrait bien n'être que l'interprétation folklorique de vieux rites d'initiation. Ces rites, d'ailleurs, sont mêlés, sont unis par Apulée, qui est un auteur classique, qui connaît admirablement la vieille mythologie, à des souvenirs de l'enlèvement de Proserpine et de la quête de Cérès. Quoi qu'il en soit, Vénus, qui impose ses épreuves à sa rivale Psyché, finit par la contraindre à descendre aux enfers, pour aller y chercher un onguent de beauté. Psyché ramène l'onguent dans une cassette.
0: Mais comme ce n'est pas la première fois dans l'histoire, elle ouvre la cassette. Alors,
1: ce qui s'échappe de cette cassette, ce n'est pas un onguent, c'est tout simplement un sommeil irrésistible qui la plonge dans les ténèbres de la nuit. Elle est endormie, elle le serait sans doute encore, si Eros, guéri de sa blessure à la cuisse, ne survenait juste à ce moment et s'emparant du sommeil, du voile de sommeil magique qui recouvre sa fiancée, ne remettait le filtre dans la boîte et Psyché, en s'éveillant, trouve devant elle le dieu qu'elle aime. Tout finit bien d'ailleurs. Eros va trouver Jupiter et lui demande la permission d'épouser cette jeune mortelle. Jupiter se fait un peu tirer l'oreille. Il dit à Eros qu'il est un polisson, qu'il ne respecte ni Dieu, ni homme, ni femme. Mais enfin, en lui faisant promettre, s'il trouve par hasard sur la terre une beauté égale à celle de Psyché ou même un peu inférieure, en lui faisant promettre de lui faire signe à lui et Jupiter, il accorde la permission demandée et le mariage a lieu. Mariage qui d'ailleurs est fécond, puisque Eros et Psyché ont bientôt une fille qui s'appelle Volupté.
0: C'est une très jolie histoire et qui charmera encore, je suppose, bien des générations. Mais cette histoire terminée, les aventures de Lucius se poursuivent et s'achèvent.
1: Eh oui, Lucius est toujours un âne. Et il est toujours dans la caverne de brigands. Mais comme il arrive souvent dans les romans bien faits, le héros est vite tiré d'embarras. Il parvient à s'échapper, les brigands sont massacrés, et il rentre en triomphateur dans la famille de la jeune fille qu'il avait contribué à sauver. Pourtant, il est toujours un âne, et on ne sait trop que faire de lui. Alors on le met à la campagne, où il tombe sous la coupe d'un jeune ânier qui lui mène une vie dure, et le voilà pendant plusieurs mois, qui est l'un de ces bourricots familiers aux paysans de la Méditerranée, qui sont les souffre-douleurs patients des bûcherons, des jardiniers, des propriétés. Cette odyssée de l'âne allant de maître en maître est coupée par des anecdotes extrêmement variées.
0: Oui, scabreuses, enfin d'ailleurs.
1: Oui, pas plus scabreuses que les fabliaux du Moyen-Âge, qui s'en rapprochent souvent d'ailleurs. Voici le tableau des moines mendiants et des cérémonies étranges qu'ils font, car Lucius était devenu l'âne chargé de porter les reliques de Bellone, la déesse de la guerre, dont les prêtres en question assuraient le culte.

Le lendemain, ils se mettent sur le corps des chemises bigarrées et se font chacun une beauté hideuse en se barbouillant la face d'une peinture argileuse et en se dessinant le tour des yeux au crayon gras. Ils sortent ensuite, portant de petites mitres, des robes jaunes couleur de safran, des tissus de fin lin et de soie. Quelques-uns ont des tuniques blanches ornées de bandes de pourpre qui courent dans tous les sens, en forme de fer de lance et serrées dans une ceinture. Ils sont chaussés de souliers jaunes. On me donne à porter la déesse vêtue d'un manteau de soie. Eux, les bras nus jusqu'à l'épaule, levant en l'air d'énormes épées et des haches, bondissent comme des bacchants, et le son de la flûte stimule leur marche dansante de possédés. Après avoir çà et là visité quelques masures, ils arrivent à la maison de campagne d'un riche propriétaire. Dès l'entrée, ils poussent en menant vacarme des hurlements affreux et s'élancent en avant comme des fanatiques, tenant la tête baissée avec de lubriques torsions de la nuque et un mouvement circulaire de leurs cheveux pendants, se retournant parfois contre eux-mêmes pour se mordre les chairs, ils en viennent pour finir à se taillader chacun les bras avec le fer à double tranchant qu'ils portaient. Cependant, l'un d'entre eux se livre à des transports encore plus frénétiques. Il tire du fond de sa poitrine un souffle haletant et, pour se donner l'apparence d'être rempli de l'esprit divin, il simule un délire épuisant, comme si, en vérité, la présence des dieux n'élevait pas les hommes au-dessus d'eux-mêmes, mais en faisait des infirmes et des malades. Et voyez de quel gain lui a été l'assistance du ciel. Vociférant comme un inspiré, il échafaud d'une imposture, commence à s'accabler lui-même de reproches, à s'accuser d'une profanation sacrilège à l'égard de sa sainte religion, et s'inflige en outre de ses mains le juste châtiment de son forfait. Enfin, saisissant ce qui est l'attribut par excellence de ces émasculés, un fouet qui consistait en minces bandes tressées de laine naturelle se terminant par de longues franges et qui était garni tout du long d'osselets de mouton, il s'administre de grands coups de ses noueuses étrivières en opposant à la douleur une prodigieuse endurance. On pouvait voir le sol sous le tranchant des glaives, le cinglement des fouets, trempé du sang impur de ses efféminés. Il me venait même une grande inquiétude à la vue de ces flots de sang coulant de tant de blessures. Si l'estomac de cette déesse étrangère avait fantaisie de boire du sang d'âne, comme certains hommes du lait d'ânesse. Quand enfin, épuisés, rassasiés en tout cas de se déchirer les chairs, ils interrompirent cette boucherie, ce fut à qui leur offrirait des pièces de cuivre, voire d'argent, qu'ils recevaient dans les plis ouverts de leurs robes, ou encore une cruche de vin, du lait, du fromage, un peu de farine ou de froment. Quelques-uns donnaient de l'orge aux porteurs de la déesse. Eux raflaient le tout avec avidité, en bourraient les sacs préparés tout exprès pour ce genre de quête, et l'empilaient sur mon dos, en sorte que, sous le poids de ma charge naturellement doublée, j'étais devenu à la fois temple et grenier ambulant.

0: Après bien des aventures, il s'était échappé de son dernier maître et il s'était réfugié sur la plage voisine de Corinthe. Couché sur le sable, à l'extrême frange de la mer, pendant la nuit, il s'était endormi. Et soudain, il fut éveillé par la lumière de la lune. Et en même temps, un sentiment nouveau pénétrait son cœur. Dans cet astre qui se lève, il devine une présence surnaturelle, la puissance qui règle les pulsations du monde et non la seule respiration des flots. Saisi d'enthousiasme, il se lève et prie au fond de son cœur la divinité dont il découvre ainsi le visage.
1: Voyant que le destin, enfin rassasié de mes nombreuses et cruelles infortunes, m'offrait, si tardif fut-il, un espoir de salut, je résolus d'implorer l'image vénérée de la déesse présente à mes yeux. Secouant aussitôt l'engourdissement du sommeil, je me lève plein d'une joyeuse ardeur. Pressé de me purifier, je vais me baigner dans la mer et, plongeant par cette fois ma tête dans les flots, ce nombre est celui qui convient entre tous aux actes religieux d'après le divin Pythagore, j'adresse cette prière, le visage inondé de larmes, à la toute-puissante déesse. Reine du ciel, que tu sois ou Cérès nourricière, mère et créatrice des moissons, qui, dans la joie de ta fille retrouvée, fit disparaître l'usage du gland antique, nourriture sauvage, en enseignant celui d'un plus doux aliment, et qui hante maintenant les champs d'Éleusis. Ou Vénus céleste, qui, après avoir au premier jour du monde uni les sexes contraires en donnant naissance à l'amour et perpétué le genre humain par un éternel renouvellement, reçoit maintenant un culte dans le sanctuaire de Paphos entouré des flots. Ou la sœur de Phébus, qui, en soulageant par des soins apaisants les femmes en travail, a suscité des peuples entiers et qu'on vénère à présent dans le temple illustre d'Éphèse. Ou la terrible Proserpine aux hurlements nocturnes et au triple visage, qui réprime les assauts des larves, tient fermées les prisons souterraines, erre çà et là dans les bois sacrés et qu'on se rend propice par des rites divers. Toi qui répands ta lumière féminine sur tous les remparts, nourris de tes humides rayons les semences fécondes, et dispense dans tes évolutions solitaires une clarté incertaine. Sous quelque nom, par quelque rite, sous quelque aspect qu'il soit légitime de t'invoquer, assiste-moi dans mon malheur désormais arrivé à son comble, raffermis ma fortune défaillante, après tant de cruelles traverses, accorde-moi paix et répit. Assez de travaux, assez de périls, dépouille-moi de cette figure maudite de quadrupède, rends-moi à la vue des miens, rends Lucius à Lucius. Ou, si quelque divinité offensée me poursuit d'un courroux inexorable, qu'il me soit au moins permis de mourir, s'il ne m'est pas permis de vivre.
0: La déesse entendit sa prière. Lucius se rendormit et, à peine rendormi, il vit apparaître le vrai visage de celle qu'il avait priée sans la connaître. C'est Isis, la miséricordieuse, qui lui révèle sa vraie nature.
2: Je viens à toi, Lucius, ému par tes prières. Moi, mère de la nature entière, maîtresse de tous les éléments, origine et principe des siècles, divinité suprême, reine des mânes, première entre les habitants du ciel, type uniforme des dieux et des déesses, les sommets lumineux du ciel, les souffles salutaires de la mer, les silences désolés des enfers, c'est moi qui gouverne tout, au gré de ma volonté. Puissance unique, le monde entier me vénère sous des formes nombreuses, par des rites divers, sous des noms multiples. Les Phrygiens, premier-nés des hommes, m'appellent mère des dieux, déesse de Pestinonte. Les Athéniens autochtones, Minerve Cécropienne. Les Cypriotes, baignés des flots, Vénus Paphienne, les Crétois porteurs de flèches, Diane Dictine, les Siciliens trilingues, Proserpine Stygienne, les habitants de l'antique Éleusis, Cérès Actéenne, les uns Junon, les autres Bellone, ceux-ci Hécate, ceux-là Ramnusie. Mais ceux que le dieu soleil éclaire à son lever de ses rayons naissants, de ses derniers rayons quand il penche vers l'horizon, les peuples des deux Éthiopies et les Égyptiens, puissants par leur antique savoir, m'honorent du culte qui m'est propre et m'appellent de mon vrai nom, la reine Isis. Je viens, ému de pitié pour tes malheurs, je viens à toi, favorable et propice. Sèche donc tes larmes, mets fin à tes lamentations, bannis ton chagrin. Voici que par ma providence, luit pour toi le jour du salut.
0: Elle lui apprend que le lendemain, les habitants de la ville voisine célébreront sa fête. Le printemps est revenu, c'est l'ouverture de la mer, le recommencement de la saison de la navigation. Le prêtre serait prévenu, il porterait des roses. Lucius n'aurait qu'à s'approcher, manger les roses, et c'est ce qu'il fit. Il redevient un homme au milieu des hymnes et des litanies en l'honneur d'Isis.
3: Il se fait initier à ces mystères, et cette initiation prend les dernières pages du roman. Ainsi le roman s'achève, mais

0: avaient le poil rouge, c'étaient des petits ânes rouges. Et ces ânes rouges, considérés sans doute comme particulièrement méchants, étaient l'image, par leur couleur même, du dieu du feu, qui est l'ennemi d'Isis et d'Osiris. Il était interdit aux ânes de pénétrer dans les sanctuaires d'Isis. Et même, parfois, on sacrifiait des ânes à Isis. Par conséquent, la métamorphose de Lucius en âne symbolise la chute dans les ténèbres, dans tout ce qu'il y a de mauvais dans le monde.
1: Et ce qui est intéressant, c'est parce qu'il a eu une curiosité, disons malsaine, concernant les pratiques de sorcellerie. Et cependant, étant victime de la sorcellerie, il en montre en même temps l'efficacité.
0: C'est bien là la position d'Apulée et celle que nous trouvons dans cette apologie dont nous parlions en commençant. Lorsqu'il fut accusé de sorcellerie, Apulée ne nia pas du tout qu'il n'y eût une sorcellerie, mais il en distingue
1: une bonne et une mauvaise.
0: Une bonne et une mauvaise, comme tout le monde. La mauvaise, c'est celle qui met en jeu les forces infernales, les forces d'en bas, les forces de Seth, celles qui sont du côté de l'âne. Et en face de cela, il place une théurgie, c'est-à-dire un art de se concilier
1: les divinités bienveillantes.
0: Et toute l'histoire des métamorphoses, c'est précisément le dialogue entre les forces mauvaises du monde et les forces spirituelles. C'est pour cela que, dans cette perspective, l'histoire de Psyché prend une valeur toute nouvelle.
1: On la saisit mieux, bien entendu, avec ce contexte, et c'est pour ça que les émissions sont faites, mais même indépendamment de cela, on peut comprendre aujourd'hui encore ce dualisme.
0: Il y a beaucoup d'interprètes modernes qui refusent à l'histoire d'Apulée, mot métamorphose, toute valeur symbolique. Mais je crois que pour un homme du IIe siècle, préoccupé comme Apulée des choses divines, il y a forcément une signification mystique. Or, n'oublions pas qu'Apulée est platonicien et que le platonisme contient une doctrine de l'amour. Parce que le nom de Psyché n'est pas un nom banal. Psyché, c'est l'âme.
1: C'est l'âme, c'est l'âme.
0: C'est un nom que portaient sans doute un certain nombre de filles. Comme en d'autres temps, d'autres peuvent s'appeler Conception, c'est un nom religieux. Et ce n'est certainement pas par hasard que Apulée a choisi ce nom. Il se souvient très certainement du mythe du Phèdre, du dialogue de Platon, dans lequel nous voyons l'âme qui connaît l'amour, qui le découvre, et qui, enflammée par cette vue, essaie de s'envoler et de poursuivre celui qu'elle aime. C'est exactement le cas de Psyché. C'est ce qui lui arrive après cette découverte d'Eros, lorsqu'elle essaie de s'accrocher au dieu pour le suivre dans son vol. Mais, et là c'est Platon que je cite, lorsque l'âme ayant été incapable d'accompagner le dieu, a, par suite de quelques circonstances, été précipitée à terre, alors elle perd ses ailes et elle retombe loin de celui qu'elle aime. Eh bien, ce schéma du mythe est exactement le schéma de l'histoire de Psyché. On s'est demandé le sens du titre « Métamorphose », les métamorphoses, qui est celui du roman d'Apulée. Ce nom au pluriel a beaucoup intrigué, parce qu'au fond, il n'y a qu'une métamorphose, celle de Lucius en âne. Mais le sens du mot se révèle beaucoup plus profond. Si l'on songe qu'Isis est la mère de tout ce qui est en mouvement dans le monde, c'est elle qui préside à tout ce qui change. Elle est véritablement la mère des métamorphoses, ces métamorphoses devant aboutir à une union de l'âme individuelle avec l'âme du monde, c'est-à-dire à l'installation dans l'éternel. Eh bien, pour Psyché, c'est la même chose. Psyché, qui est d'abord une simple fille mortelle, subit une première métamorphose lorsqu'elle entrevoit l'amour.

0: puis elle doit subir une seconde métamorphose, qui est une sorte de mort à elle-même, lorsqu'elle est envahie par ce sommeil infernal, au terme duquel seulement elle retrouvera la contemplation des choses divines.
1: C'était les métamorphoses d'Apulée et l'histoire d'Héros et de Psyché. Un dialogue avec Pierre Grimal, professeur à la faculté des lettres de Paris. Texte d'Apulée de La Fontaine, dit par François Fechter et Roger Brett.
2: C'était Apulée, Héros et Psyché, le quatrième de cinq épisodes de la série Les religions orientales et la fin du paganisme de Serge Jouet pour Analyse spectrale de l'Occident, avec comme invité le latiniste Pierre Grimal et des lectures de François Fechter et Roger Brett. Première diffusion le 22 novembre 1958 sur France 3 National. À suivre.

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1: Comment le lisez-vous ? Ou le dites-vous ? À basse, moyenne ou haute voix ? Vivement et d'un ton absolu ? Appuyez un mot ou lui donnez plus de nerfs et d'éclat ? Ah, l'alexandrin. Pas de mélopée. L'inflexion s'effacerait et le sens avec elle. Surtout ne pas déclamer. Les chemins de la connaissance, question autour de l'alexandrin, le jour n'est pas plus pur que le fond de mon cœur, par Françoise Lebrun. Après les deux premières émissions de la série, Raison d'un succès, puis Dire l'alexandrin, voici une leçon de diction avec Christian Rist.
2: Commentaire d'un spectateur du XVIIIe siècle. Dans les pièces en vers, il se trouve à peine un acteur capable de les dire et qui sache seulement y joindre le régime avec le verbe.
3: Haine à tous ces faux systèmes, la vérité se trouve au milieu des extrêmes. Les sentiments du cœur en cadence exprimés et les alexandrins en prose transformés excès qu'au vrai talent jamais l'art ne conseille choquent également le bon sens et l'oreille. Et pourquoi donc, bon Dieu, s'embarrasser l'esprit de ces préceptes creux dont la raison sourit ? Des vers que, pour la scène, enfanta le génie, gardez-vous d'altérer la savante harmonie. Mais un récitatif monotone, ennuyeux, est-il donc pour l'oreille un bruit harmonieux ? Plaignons ceux qui, d'un cœur tristement héroïque, affrontent sans pâlir cette étrange musique, ces cadençantes voix, dans leur lyrique ardeur, fuyant le naturel sans trouver la grandeur. Ne privez pas nos vers de leur aspect natal. Antique et lourd fardeau, la cadence leur pèse, donnez l'accent français à la langue française, parlez avec noblesse, et sans être chanté, le vers apparaîtra dans toute sa beauté. Étrangement, il y a très peu, y compris enfin, dans les textes que je connais, comme le Dante, enfin, on parle très peu des problèmes de liaison, de compte des pieds. Il ne faut pas dérober ni la rime ni la mesure, on dit, hein, mais ce n'est pas tellement plus précis que ça. Le problème des liaisons est très peu traité. Alors qu'il me paraît préoccupant aujourd'hui, et le problème, évidemment, de la diérèse, enfin, d'arriver quand même à trouver son nombre, de compter les sons dans le vers. Hein. Mm. Ça, ils insistent très peu là-dessus, ça devait être une espèce de lieu commun, à mon avis, enfin, ça ne posait pas problème, semble-t-il, et d'ailleurs, quand on entend les enregistrements anciens, enfin, du début du siècle, les acteurs élident d'une façon qui me paraît insupportable aujourd'hui. Ça me paraît insupportable aujourd'hui parce que je crois qu'aujourd'hui, si on élide tant que ça, l'idée même du conte dans le vers, enfin d'un ombrage des sons, disparaît. Et je crois que des oreilles contemporaines, en tout cas dans les dernières générations, ne sont capable d'entendre un vers que si il est effectivement prononcé, ce qui, je crois, n'était pas le cas à cause de la culture qui était autre et qui était beaucoup plus fondée sur quand même la rhétorique classique et des maximes en vers, etc. Donc, dans le temps, je crois que le conte du vers se fait un petit peu tout seul. C'est pour ça que, effectivement, quand on entend Jean-Guy Abartet dire « Je ne te vante point cette faible victoire, Titus », et 1, 2, 3, 4, 5, 6, 7, 8, 9, 10, 11, hein, je ne te vante point, je ne te vante point, cette faible victoire, 1, 2, 3, 4, 5, 6, 7, je ne te vante point cette faible victoire, hein, je ne te vante, parce que c'est ça le verbe, je ne te vante point cette faible victoire, 1, 2, 3, 4, 5, 6, 7, 8, 9, 10, hein, au lieu de je ne te vante point cette faible victoire, 1, 2, 3, 4, 5, 6, 7, 8, 9, 10, 11, 12. Alors ça, je crois que mes oreilles ont changé pour ça. Mais ce qui est très intéressant dans le Sanson, par exemple, c'est l'histoire de revenir, de replacer toujours, ça ce n'est pas vraiment de la, diction, mais enfin de revenir toujours au médium de la voix, c'est-à-dire de, à la position finalement où la voix est naturelle, sans la laisser monter ni descendre, c'est-à-dire, et finalement qui est un ton presque, abstrait, si vous voulez, qu'est-ce qu'on peut dire encore. Alors, vaincre la monotonie, absolument, parce que l'alexandrin est un vers qui peut devenir d'une monotonie absolument affligeante. Voilà, le problème de faire les incidentes, quelquefois une phrase incidemment glissée vient en deux fractions partager la pensée, et l'auditeur pourrait ne s'apercevoir point où le sens se divise, où le sens se rejoint, un changement de voix le lui fera, lui fera comprendre, exactement. c'est ça. Sur Talma, on a un témoignage sur la façon dont Talma, par exemple, jouait l'entrée en scène de Néron, dans Britannicus, dans, l'art théâtral, écrit donc au, milieu du 19e siècle, Sanson, le professeur de Rachel, qui a mis en, vers ce qu'il connaissait de la tradition théâtrale. Lui qui était un acteur qui avait vu quand même jouer des acteurs de l'Ancien Régime et qui avait vu jouer souvent Talma. Alors donc, l'entrée en scène de, Talma, le fils d'Agrippine, sous les traits de Talma, quand le fils d'Agrippine, pour secouer un joug dont son cœur était là, ordonnait que de Rome on exile la Pallas, sa parole courait impétueuse et brève. Burrus, obéissant à son superbe élève, Narcisse, retenu par un mot caressant, les lecteurs renvoyés par un geste puissant, devant un tel tableau, la terreur devait naître. L'avenir de Néron commençait à paraître, et là, description précise de son, ton de voix, les accents d'un courroux frappant de vérité nous étonnaient surtout par leur rapidité. Avec un art exempt de recherche et d'emphase, quelques mots détachés du reste de la phrase se dressaient, plus fougueux, plus fiers, plus menaçants, et sans la ralentir, en complétaient le sens. Il, avait un débit serré, très net, comme ça, et puis tout d'un coup, il faisait sortir quelques mots. Hein, qu'est-ce que ça pouvait être? Non, de tes points virus, malgré ses insuffisances, c'est ma mère, et je veux ignorer son caprice, et je présente plus ignorer ni souffrir, ce ministre insolent qui les ose nourrir. Pallas de ses conseils, empoisonne ma mère. Il séduit chaque jour, Britannique, plus mon frère. Il l'écoute tout seul. Et qui suivrait pas, mais je trouverais peut-être assemblée chez Pallas. C'en est trop.
4: Au fur et à mesure de cette tentative de définition, j'en sais de moins en moins, c'est-à-dire j'ai de moins en moins de certitude. Et ce que j'apprends en, fin un petit peu de parcours, c'est finalement qu'il n'y a pas de, d'affirmation nette à donner, une fois les bases posées.
3: Mais quand vous dites liberté, si on reprend notre exemple de, ces deux vers, des vers de Phèdre, enfin, cette espèce d'échelle qui fait qu'on dirait que mettons dans Phèdre, par exemple, il y a des vers qui sont une matière sans beauté propre, enfin, qui ne doivent pas être... qui sont une sorte de déjection de fonctionnalité pure, et d'autres qui sont de l'ordre de, du lyrisme. Le problème, c'est le critère de discernement, en fait. C'est-à-dire que ça, et ça, c'est un... Si vous voulez, c'est un, finalement, c'est un art. C'est un art. C'est-à-dire qu'on ne peut pas dire...
4: Voilà.
3: Oui. Alors, on peut quand même un petit peu le tracer extérieurement, et c'est ce que fait, par exemple, c'est ce que fait la Rive dans son cours de déclamation, ça c'est assez intéressant, au début du, 19e, donc, il fait, je ne sais pas s'il y a cette scène de, de Phèdre, enfin bon, là je tombe... Je tombe sur le début de, Néron. Il décrit les rôles avec les tons de voix qu'il faut pour chaque, disons, pour chaque vers. Alors, Néron, vivement et d'un ton absolu. Vous pouvez imaginer ce que, vous voulez. Bon, vivement, c'est assez clair, mais d'un ton absolu. N'en doutez point, Burrus, malgré ses injustices, changement d'intonation. C'est ma mère. Et je veux ignorer ses caprices. Relever le temps. Mais je ne prétends plus ignorer ni souffrir le ministre insolent, et c'est souligné à cela, hein, qui les ose nourrir. Reprendre le vers d'un ton moins haut. Pallas de ses conseils empoisonne ma mère. Il séduit chaque jour Britannicus, mon frère. Il l'écoute tout seul, il y a marqué lui seul, mais c'est tout seul, changer d'intonation, et qui suivraient leur pas les trouveraient peut-être assemblés chez Pallas. Le ton de l'humeur, sans être trop. De tous deux, il faut que je l'écarte, d'un ton imposant. Pour la dernière fois qu'il s'éloigne, qu'il parte. Le ton impératif. Nuance entre le ton imposant et le ton impératif est assez difficile à définir, mais enfin, je le veux, je l'ordonne, et que la fin du jour ne le retrouve pas dans Rome ou dans ma cour. Allez, cet ordre importe au salut de l'Empire. Changement d'intonation, et le ton du commandement au dernier hémistiche. Vous, Narcisse, approchez, et vous, consortez. Je retrouve ça toujours dans Samson, cette histoire du mot de valeur. Et donc, il faut mettre en valeur ce qui doit être mis en valeur, il faut découper, mais tout ça pris dans une vitesse, en fait. Voilà. Alors d'abord, il y a sur le mot de valeur, ce dont on parlait, un paragraphe qui commence comme ça, ayez un talent simple, une franche manière. C'est toujours ces mots qu'on retrouve dans la simplicité, la franchise. Débrouillez-vous avec ça, hein. Mais ça c'est par contre plus technique. Et sachez placer l'ombre auprès de la lumière. Tout doit avoir un sens, mais le but est manqué lorsque du même accent chaque mot est marqué. Quelquefois, la pensée est dans une parole, des mots environnants que votre voix l'isole, et qu'au mot où le sens est surtout enfermé, plus de nerfs et d'éclat par vous soit imprimé qu'au-dessus de la phrase, il brille et l'illumine. Il ne dit pas, par exemple, qu'on doit appuyer sur ce mot. On doit lui donner plus de nerfs et d'éclat. Et il doit, au-dessus de la phrase, briller et l'illuminer. Comme Talma faisait quelques mots détachés du reste de la phrase, avec un art exempt de recherche et d'emphase. Ça, c'est très important. Quelques mots détachés du reste de la phrase se dressaient plus fougueux, plus fiers, plus menaçants, et sans la ralentir, en complétait le sens. Hein. Mmh. Voilà. Et puis, alors, sur la querelle, le vers doit-il être déclamé ou pas, hein? On retrouve déjà dans Dante, il n'est pas de question, dit Dante, qui a peut-être été plus débattu dans l'histoire du théâtre français, etc. Voilà. Samson fait la synthèse du problème de cette façon-là. Trop souvent, à l'oreille, un antique travers impose la mesure et le rythme du vers. Et des alexandrins sur la scène tragique, on entend retentir la cadence emphatique. Le ciel en soit loué, nous dit un esprit faux, qui toujours en beauté érige les défauts. Que servent la césure et la rime et le nombre, si nous ne devons pas même en retrouver l'ombre, et si sur le théâtre, un débit terne et plat de ce noble travail nous dérobe l'éclat. Ainsi, des faux talents qui parlent en cadence, plus d'un faux connaisseur embrasse la défense. À l'uniforme bruit des verbes psalmodiés, se partageant toujours en deux lourdes moitiés, une oreille barbare aisément s'accoutume, comme au bruit des marteaux retombant sur l'enclume. Pour qui dans cette route une fois s'est jeté, adieu le naturel et la variété. Sous une mélopée insipide, éternelle, l'inflexion s'efface, et le sens avec elle. Baron fut un modèle en des genres divers. Ce grand acteur jamais n'a cadencé les vers. Et le couvreur, trop tôt ravi à Melpomène, a parlé comme lui sur la tragique scène. L'élève de Molière a-t-il jamais pensé qu'Achille pût avoir un courroux cadencé, que le Cid en chantant dut venger une injure, ou le second César pardonner en mesure? En lui, la grandeur simple eut un fidèle amant, et dans un rôle noble, il parlait noblement. C'est dans la vérité qu'il puisait l'art de dire. Déclamer est un mot qu'il eût voulu proscrire, et ses lèvres, dit-on, rarement prononçaient ce mot dont sa raison et son goût s'offensaient.
4: Et alors, je repense toujours à cette réflexion de Barthes du départ, où il trouve que, par exemple, c'était la présentation de Phèdre avec Alain Cuny, et il trouve que Alain Cuny est tout à fait le héros, enfin, dans la mesure où il ne détaille pas le vers, et que là, Barthes analyse le détail du vers, un petit peu comme se fait la rive, avec un mot qui sort insolent souligné, comme une interprétation bourgeoise. Et que Alain Cuny, qui donne des masses de vers et qui semble progresser par paliers, correspondrait davantage au côté relation de l'homme et de Dieu qui serait nos racines et non pas drame bourgeois que lui voit arriver ses racines. Donc tout ça finalement est sujet à un air du temps, j'ai envie de dire. C'est-à-dire que un moment d'humanité va réagir à un certain aspect aussi et donc l'exprimer d'une certaine manière.
3: Oui, donc on parlait de l'ère du temps. C'est évident que tout ça est sujet à des fluctuations, et en particulier aux fluctuations de ce que l'auditoire peut percevoir, en fait, ou aime percevoir. C'est-à-dire que, vous savez, Glenn Gould disait « Donnez-moi des auditeurs anciens et je jouerai sur des instruments anciens ». Donc, nous adressons à un auditoire et il faut trouver la façon de rentrer en contact avec cet auditoire. Et selon, effectivement, la sensibilité de cet auditoire, la façon sera tout à fait différente. Maintenant, quant à l'équilibre, si vous voulez, du détail et de la masse, c'est-à-dire faut-il jouer par masse ou faut-il jouer par détail, je dirais ni l'un ni l'autre haine à tous les faux systèmes, en citant un alexandrin de Samson de nouveau, et j'inventerai volontiers un faux proverbe oriental, pour dire il ne faut pas descendre de cheval pour ramasser la fleur, c'est-à-dire on doit le discours doit aller, c'est le cheval qui va, la phrase va, mais évidemment les fleurs doivent être ramassées par le cavalier pourtant, hein. C'est-à-dire que s'il y a que le cheval qui va, on n'a pas les choses. Si le cavalier descend de cheval, ramasse la fleur, c'est absolument pénible. Il faut qu'il y galope, et en galopant, il ramasse une fleur à gauche, une fleur à droite, une fleur à gauche, une fleur à droite, comme ces cavaliers, vous voyez, ces cavaliers qui passent et qui ramassent dans ce mouvement-là. C'est comme un slalom aussi, si vous voulez.
4: Pour conclure, je voulais vous demander quel était l'alexandrin qui vous viendrait à l'esprit.
3: C'est vraiment une question, comment dire, il m'est venu un alexandrin comme ça, qui est un alexandrin de Phèdre, qui est le jour n'est pas plus pur que le fond de mon cœur, hein. C'est un alexandrin qui est fait entièrement de monosyllabes, en fait, hein. C'est Hippolyte qui dit le jour n'est pas plus pur que le fond de mon cœur, ils sont tous, donc c'est presque un alexandrin. Donc il y aurait presque 12 accents en fait. Le jour, oui, le jour n'est pas plus pur que le... Voilà, ça c'est un alexandrin qui me vient à la tête. Il est exceptionnel d'une certaine façon, hein, puisque il est justement fait comme ça, de monosyllabes. Hein, n'est que pour qui ne veut que ce qui doit leur plaire. Et ça c'est dans... Ça n'est pas complet, mais c'est dans le Sophonisme d'un vers de Corneille. Mais voilà un vers. Alors, le jour n'est pas plus pur que le fond de mon cœur. Voilà un vers qui est une phrase. Il est fait de monosyllabes. Il se trouve que j'en ai un autre fait de monosyllabes qui me revient, sauf que ça ne veut rien dire. C'est un vers de Corneille. Comme souvent, les alexandrins ne veulent rien dire, puisqu'ils sont des bouts de phrases qui sont sortis de leur contexte. Alors, mais celui de Corneille, c'est « n'est que pour qui ne veut que ce qui doit leur plaire ». Ça parle de... Je ne me souviens même plus du début de la phrase. Hein. Et puis, alors, on pourrait dire, par exemple, le premier vers de La Veuve, de Corneille, qui me paraît un alexandrin extrêmement bon, et qui est « Dis ce que tu voudras, chacun a sa méthode ».

0: C'était les chemins de la connaissance, question autour de l'Alexandrin. Le jour n'est pas plus pur que le fond de mon cœur, par Françoise Lebrun. Une leçon de diction avec Christian Rist. Première diffusion sur France Culture le 22 avril 1992. Tout de suite, le quatrième volet de la série, le plaisir de lire, avec Jean-Marie Villégier.
1: Les fidèles à l'Alexandrin, notre hexamètre, dessertent intérieurement ce mécanisme rigide et puéril de sa mesure. L'oreille, affranchie d'un compteur factice, connaît une jouissance à discerner, seule, toutes les combinaisons possibles, entre eux, de 12 timbres. Mallarmé. Jadis, si je me souviens bien, ma vie était un festin où s'ouvraient tous les cœurs, où tous les vins coulaient. Rimbaud.

nous devons être, en tant que comédiens, aujourd'hui, ceux qui donnent l'exemple d'un plaisir à parler. Plaisir qui doit être contagieux. Moi, je n'ai absolument rien contre le rock ou les chanteurs à la mode, qui, même français, chantent parfois en anglais. J'ai rien contre, pourquoi ? Parce que je vois bien que dans ce passage à la langue anglaise, lorsqu'il s'agit de prendre du plaisir, il y a justement passage au plaisir de la langue. Mais je trouve grave et désolant que pour prendre du plaisir à la langue, nous soyons obligés souvent de passer à la langue anglaise. Notre langue peut donner des plaisirs similaires, au moins aussi intenses, différents de nature, l'un n'excluant pas l'autre, mais nous en sommes à avoir perdu ça, à ne plus goûter physiquement les sonorités, les accentuations, les possibilités sonores de notre langue qui est en train de devenir une langue sans jouissance.

0: Le vert, c'est aussi ça. C'est pas seulement 1, 2, 3, 4, 5, 6, 7, 8, 9, 10, 11, 12. C'est un rythme. C'est un rythme extraordinairement varié. Et ce sont des couleurs extraordinairement variées. Il est très net qu'il y ait en ce moment, je crois, et pas seulement dans nos têtes, un besoin réel de ce type-là. Et moi, j'ajouterais toujours, en revenant à ce théâtre que j'aime, c'est que, je dirais, grâce à la forme de l'alexandrin ou à toute autre forme versifiée d'ailleurs, mais l'alexandrin c'est notre théâtre en vers et il est immense, beaucoup plus large, beaucoup plus divers dans ses genres qu'on ne le pense encore aujourd'hui. Ce théâtre-là, c'est un théâtre où l'espace même de la scène devient l'espace de la langue et de la pensée. L'espace d'une tragédie française, ou d'un Molière tout aussi bien, ou d'un Quinault. C'est pas le salon, salle à manger, cuisine, c'est la tête. Et ça, c'est formidable. On est tout près du nu de la pensée. Comme certains drapés transparents, légers, mouillés, peuvent, dans certaines sculptures de la grande tradition classique, laisser voir toute l'anatomie et tout le détail des tensions et des relâchements musculaires.
1: Et je n'ai pu vous voir, parfaite créature, sans admirer en vous l'auteur de la nature et d'une ardente amour, sentir mon cœur atteint au plus beau des portraits où lui-même il s'est peint.
0: D'abord, mais parler en alexandrin, qu'est-ce que ça veut dire? Ça ne veut pas dire seulement se plier à cette forme qui consiste à mettre 12 syllabes les unes après les autres et à tant bien que mal terminer sur ce bijou d'un sou qu'on appelle la rime. Ça veut surtout dire, pour le personnage et pour l'acteur, vivre dans la tension entre une pensée et une forme. Ça veut dire, selon moi donc, la tension entre une musique et un sens. La tension entre un cadre métrique et une phrase, une pensée qui se construit dans une phrase élaborée, dont le rapport est à la fois amoureux et conflictuel avec ce cadre métrique. Et c'est dans cette tension entre le cadre métrique et la pensée que le personnage et l'acteur sont amenés à penser plus vite que nature. C'est-à-dire que les moments où le personnage est en scène et parle ne sont pas des moments de vie, ils sont des moments de vie extrême. Non pas extrême simplement par la violence des passions qui se déchaînent, mais extrême par d'un point de vue quasi sportif, par la concentration de toutes les facultés de pensée et toutes les facultés physiques de tension et de vigilance qui peuvent en un moment donné se mettre en branle chez un homme. C'est pourquoi je parlais tout à l'heure de la danse. Classique ou moderne d'ailleurs, peu importe, mais un personnage en scène dans Corneille, dans Racine ou dans tout ce théâtre classique est lui-même en tant que personnage mis à l'épreuve d'une forme très haute et l'acteur est lui-même aussi soumis à cette épreuve-là qui est, comme disait Jouvet d'ailleurs, l'épreuve de témoigner à la fois d'une forme et d'une pensée, bien plus que de se supposer identifié au personnage qu'on joue. Mais témoigner aussi véridiquement que possible, c'est-à-dire en rendant compte de la multiplicité des tours et des tours, un peu comme on peut observer chez un danseur ou une grande danseuse, la capacité à témoigner non seulement d'une virtuosité ou d'une puissance, mais surtout de la capacité à s'isoler au fait même de l'effort, d'un effort qui peut paraître herculéen, conserver les capacités d'un ciseleur.
2: Mes enfants, fort, aimez toujours, aimez quand même, aimez-vous bien les uns les autres. Il faut sacrifier sa vie à son amour. 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
3: Je parlais d'art de vivre aussi parce que je trouvais que on a été assez submergé par le sens ces dernières années et on a oublié beaucoup le son, la musique de la langue. C'est-à-dire que souvent on a pu voir des témoignages, je dirais, pour les pièces de théâtre. Je les appellerais des témoignages d'une époque où le langage était extrêmement réduit, où il s'agissait d'un corps qui était lui-même défait. Enfin, Sarah Bernhardt a amené le corps défaillant. Enfin, c'est elle qui nous a fait entrer avec 1900 dans cette chute du corps, cette déliquescence, comme
0: la,
3: ça.
0: Mais la voix était loin d'être défaillante.
3: Oh, combien, combien cette voix était tenue.
0: Tonique.
3: Et combien elle pouvait en faire. Oui, le souffle était là aussi, c'est-à-dire qu'il pouvait y avoir les six alexandrins à la suite dans le même mouvement. Je me suis entraînée à la maison, c'est difficile d'arriver à refaire Oui, Prince, je l'en dis, jusque. Bon. Donc, effectivement, elle a amené cette. Pour moi, c'est ce que je ressens, elle a amené cette coupure entre la tradition antérieure qui était quand même Rachel, on ne raconte pas qu'elle tombait, elle se tenait, Mademoiselle Mars se tenait, tous ces gens étaient vraiment des corps très solides en scène.
0: C'est le style nouille
3: qui est arrivé, oui, c'est vrai, c'est la
0: Florale.
3: Courbe, c'est la courbe qui nous est arrivée. Et donc c'est pour ça que ça me paraît très important de revenir pour ces... J'étais frappée aussi pour les jeunes gens, qu'ils soient comédiens ou non, en tout cas, du besoin de retrouver le plaisir de la langue, tout simplement le plaisir de pouvoir déplacer un adjectif. De ne pas avoir simplement verbe, sujet, complément d'un coup, et comme ça se passe très souvent, extrêmement réduit, mais de faire l'irréparable outrage, et on déplace un peu, et je trouve que c'est un instrument ludique.
0: Tout à fait. Ludique, et comme vous disiez aussi, corporel. C'est l'une des choses qui est si merveilleuse dans un théâtre en vers, c'est qu'il est prodigieusement physique. C'est que ce plaisir de la pensée, ce plaisir de l'attention aux détails du texte devient un plaisir corporel intégral qui implique, pour la profération, l'ensemble du corps. J'en suis maintenant venu à penser que tout vraiment dans une mise en scène de Racine, par exemple, doit découler de la profération. Le mouvement physique doit découler de la profération. Non pas de la déclamation, encore que le mot pour moi soit extrêmement positif, mais des circonvolutions et de la musique, et de la pensée, et de la mise en forme de cette pensée dans une musique, en tant que travail intégral du corps.
2: Phèdre, de Racine, par Madame Sarah Bernhardt. Oui, Prince, je l'enduis, je brûle pour ses yeux, je l'aime. Non, point tel que l'on veut les enfers, voilà, j'adorateur, venu d'objet divers. Tu vas du Dieu des morts, déshonorer la couche, mes sujets, mes fleurs, et même ses charmes, charmant, jeune. Prenons tous les cœurs après toi, tel qu'on défend nos dieux, tel que je vous vois. Tu vas de votre corps, vos yeux, votre langage.
3: Parce que bon, on raconte effectivement que la Chamélée, quand elle répétait, était entendue à
0: de l'autre.
3: Voilà, exactement. Ce qui signifie quand même une puissance vocale extraordinaire, enfin, il me semble. Et puis, on parle beaucoup, c'est Philippe Beaussant, par exemple, qui a fait un travail avec des chanteurs et qui a fait dire quelques vers de Bérénice par ce chanteur en suivant la technique du chanteur. Et j'ai quand même une réticence un peu là-dessus. C'est-à-dire que c'est très séduisant, je dirais, sur une douzaine de vers, et je me demandais sur 1500 vers ce qu'amenait. C'était un peu... Enfin, mais peut-être que je me trompe. J'ai eu le sentiment que c'était reproduire, non pas le mouvement interne, mais la forme extérieure en la doublant, et que ça risquait de faire perdre beaucoup à ce qui est quand même extraordinaire dans ce théâtre-là, que ce soit Corneille, Racine, même Molière, je dirais, parce que le rapport n'est pas le même à la langue ni au sentiment, hein, ça n'est pas la même chose, mais ce sont quand même chaque fois des prises de position vitales. Corneille et Racine, c'est vraiment l'existence qui est en jeu par la parole. Or, si cette parole, qui est déjà très tenue par la forme de l'alexandrin, est encore doublée par une forme pseudo-musicale extérieure, je dirais, et non plus de la musique de la langue, j'ai un doute.
0: Je suis absolument d'accord avec ce que vous dites, et il faut s'entendre sur le mot « musique ». La musique, c'est la musique de la langue, et je dirais c'est la musique de la pensée. C'est la musique de la langue en tant qu'elle aide à la pensée. Si l'on verse dans une pure forme musicale, d'abord on est, je crois, à l'opposé même de ce qu'a fait un Lully, qui n'était pas dans une pure forme musicale, avec Quinault, et vraiment c'est important que ce soit un tandem qui soit à l'origine de notre tragédie lyrique et non pas un seul homme. C'est important parce que c'est représentatif de cette tension dont je parlais là, de la tension entre l'enjeu de pensée, l'enjeu vital de chaque scène et sa mise en forme. Il me semble essentiel que le comédien se sache, lorsqu'il est dans ce théâtre, se sache sur un fil tendu avec un balancier en main, et que les deux boules qui se trouvent aux deux bouts du balancier soient strictement équilibrées, et ceci à tout instant, ou plus exactement, non pas équilibrées en équilibre, mais que le comédien avançant dans l'instant de la représentation, c'est là encore qu'on est près de la tauromachie, ça ne se règle pas une fois pour toutes, même si on fait un travail de détail forcené, dans l'instant même de la représentation, veille à ne verser ni du côté de la pure musique, ni du côté de la pure impulsion d'identification au personnage dans une méconnaissance de la forme. C'est cette tension-là qui est génératrice du théâtre tel que, je crois, c'est toute l'époque classique l'a entendu, c'est-à-dire, je reviens un peu à mon propos de tout à l'heure, c'est-à-dire non pas à un miroir de la vie, même s'ils emploient le mot miroir, ce n'est pas dans le sens où nous l'emploierions aujourd'hui. N'oublions pas que le quatrième mur est toujours ouvert et qu'il n'y a pas de quatrième mur dans ce théâtre. Mais à la construction en scène et dans l'instant même de la représentation d'un moment de vie particulièrement intense et exemplaire. Ce théâtre-là est un théâtre modèle et non pas un théâtre reflet. Je trouve que c'est tout à fait important de penser ça. Que le théâtre, bien sûr, peut-être, il a, dans certains de ses genres, dans certaines de ses applications, cette fonction du reflet de ce qu'est la vie. Mais il a une autre fonction. Il a une fonction de, comment dire, de définition de ce que devrait être la vie. Non pas pour être bien vécu, non pas une définition morale de ce qu'elle devrait être, mais une définition qui est de l'ordre de l'intensité de plaisir qui peut être pris à bien connaître dans ses multiples aspects contradictoires les passions dont on est agité, les situations dans lesquelles on se trouve pris, et à les mettre au clair tout en les vivant.

0: Quel est le premier alexandrin qui vous passe par la tête?
1: Il m'en passerait deux par la tête. Disons, le jour n'est pas plus pur que le fond de mon cœur. Et disons, voyons, Phèdre veut vous parler avant votre départ. Je veux dire, je prends ces deux exemples comme démonstration de ce qu'une tragédie de Racine, ce n'est vraiment pas un alignement de quelques 1600 ou 1800 alexandrins d'égal, je ne dirais pas valeur, mais d'égal portée ou surtout d'égal intention musicale. Le flirt avec la pure musique et le flirt avec la pure prose sont les deux extrêmes entre lesquels il bouge constamment.

Ces troisième et quatrième volets de cette série ont été diffusés pour la première fois sur France Culture les 22 et 23 avril 1992. À suivre, l'Alexandrin à la Comédie Française.

La politique du ministère de la Culture et de la Communication, dans le domaine de la création musicale et de la musique contemporaine, est régulièrement soumise à et demandeuse d'analyses et de propositions. En novembre 2004, Alain Suran, par exemple, eut l'heure de citer un observateur lucide, le musicologue Fred Goldbeck, qui, dans les années 1960, expliquait fort joliment la révolution copernicienne qui, depuis le début du XXe siècle, a déplacé le compositeur, naguère soleil de la galaxie, vers la périphérie d'un système musical dont les interprètes sont devenus les astres glorieux. Qu'aurait dit, dit Alain Suran, cet observateur lucide, s'il avait été spectateur des 20 dernières années du même siècle, qui ont vu en outre les étoiles de la musique populaire supplantées non par leur notoriété, qui n'est pas un fait récent, mais par l'aura culturelle dont elles sont désormais créditées, les compositeurs qualifiés de sérieux, selon la terminologie de la SACEM, plus lourde de sens que jamais. En guide de haute musique qu'il était, Fred Goldbeck s'était attaché à une autre forme d'opposition, bien plus essentielle celle-là que l'espace vital du musicien coincé entre sérieux et populaire, opposition liée à la vie même de la création musicale occidentale. Un petit mot sur Fred Goldbeck. Frédéric Goldbeck, né en 1902 à La Haye, meurt à Paris le 6 novembre 1981. Théoricien, pédagogue, critique, il était l'auteur de « Le parfait chef d'orchestre » aux éditions PUF, d'innombrables articles parus dans la revue musicale. Il fut le directeur dès janvier 1946 de la revue Contrepoint aux éditions de Minuit et producteur dans les années 70 d'une longue série d'émissions sur France Culture, « La musique ». Une et divisible. Voici cette nuit, tirée de la série « La musique et les hommes » de Michel Bernard, « Tradition et avant-garde » par Fred Goldbeck, qui s'attachera à mettre en lumière ces moments privilégiés que des consciences aiguës ont su créer du cœur de la musique, harmonie ou mélodie, pour maintenir la pensée musicale hors des routines et de l'académisme.

Que venons-nous d'entendre? Une série de fanfares, donc une formule, un motif musical très traditionnel. Mais la fanfare appartient traditionnellement au cuivre, à la trompette, et non traditionnellement, la fanfare est ici confiée aux cordes. Et alors que d'après la tradition tonale, ces fanfares devraient se répondre de tonique à dominante, de tonique à sous-dominante, donc à la carte, ces fanfares se répondent ici à la carte augmentée, au triton. Et puis ensuite, il y a la voix qui entre, car vous avez reconnu, il s'agit des illuminations, d'après Rimbaud, de Britten. La voix qui entre répète la même note sur harmonie changeante. C'est une chose empruntée à la tradition de l'opéra italien du XIXe siècle, spécialement de Verdi. Alors, vous avez ici déjà un mélange de tradition et de non-tradition. Et vous entendez les paroles de Rimbaud, « J'ai seul la clé de cette parade sauvage ». Je n'irai pas jusqu'à dire que le débat entre la tradition et l'avant-garde, l'antitradition, dans l'histoire de la musique, a été une parade sauvage. Et encore moins que j'en ai la clé, encore moins seule la clé. Mais c'est sûr que ce débat entre tradition et avant-garde est une chose très particulière en musique. Voici pourquoi. La musique est le seul art qui ne peut absolument pas se passer de tradition. Vous pouvez vous imaginer, je ne dis pas que c'est très probable, mais vous pouvez vous imaginer un peintre qui jamais de sa vie n'aurait été dans un musée. Simplement, il voit ses contemporains, il en fait le portrait, il voit les paysages, il les dessine. Vous pouvez vous imaginer un poète, et ça aurait presque pu être le cas de Rimbaud, qui n'aurait jamais lu un livre, mais qui, usant de sa langue maternelle, aurait des idées poétiques très originales et très extraordinaires. En musique, pareille chose est impossible. La musique est en réalité faite avec la musique. On dit que la musique est l'art des sons. C'est vrai, mais c'est comme si on disait que la peinture est l'art des ondes optiques. Les sons ne sont pas le matériau de la musique. Les sons sont le véhicule de la musique. Et le matériau de la musique, c'est d'autres musiques. Dans les musiques primitives et dans les musiques très anciennes, quand il n'y avait pas encore d'histoire de la musique, il n'y avait que la tradition. Ainsi, les premières mélodies chrétiennes de Grégorien ont été tirées de la musique grecque. Ainsi, les chants des Mouezzins sont toujours pareils, c'est une espèce de chant continu. Tu disais une fois, n'est-ce pas, que cette musique-là, on ne commence pas à la jouer ou à la chanter, mais on l'allume comme on allume une lumière, et puis elle continue sur le même ton jusqu'au moment où on l'éteint. À partir du moment où l'histoire de la musique a commencé, où la musique a eu des formes, où une œuvre musicale avait un début, un milieu et une fin, cette question de la tradition et d'aller au-delà de la tradition s'est posée. Ainsi aujourd'hui, et il y a déjà bien longtemps, vous ne pouvez pas vous imaginer qu'un musicien voudrait écrire une fugue sans être saisi pour lui obéir, pour y contredire, sans être saisi par la tradition de Bach, de la fugue de Bach. Vous ne pouvez pas vous imaginer un symphoniste qui, lorsqu'il écrit une symphonie, n'aurait pas à prendre position vis-à-vis de Beethoven. Voulez-vous en avoir une preuve? Stravinsky, lorsqu'il écrivit sa symphonie en ut, n'était pas du tout un beethovenien, bien au contraire. Tout à fait à la fin de sa vie, il a changé. Et la dernière musique qu'il a voulu entendre
était un passage d'un quatuor de Beethoven. Mais à ce moment-là, Stravinsky était opposé à Beethoven. Et pourtant, lorsqu'il a écrit sa symphonie en ut, dans la péroraison du premier mouvement, Beethoven l'a saisi.

On a l'habitude de penser que la musique de l'avant-garde est plus insolite, plus hardie et quelquefois, même souvent, plus problématique que la musique traditionnelle. Ça n'a pas toujours été le cas. Et il ne faut pas oublier que deux des plus grands musiciens de la musique occidentale, peut-être les deux plus grands, Bach et Mozart, que pour Bach et Mozart, le problème ne s'est jamais posé. Ils n'ont jamais recherché d'être de l'avant-garde. La tradition leur suffisait. Même Bach était un compositeur tellement traditionnaliste qu'il se référait volontiers à une musique qui se démodait déjà de son temps. On sait que les fils Bach traitaient leur papa très respectueusement de vieille perruque. De même, Mozart a fait tout ce qu'on faisait à ce moment-là, la musique à la mode, la musique qui était peut-être assez nouvelle, la musique qui était toute traditionnelle, et il la faisait simplement, il y mettait le génie de Mozart, alors que les autres y mettaient seulement sa tradition. Et au moment de Bach, ce qu'il y a de curieux, c'est que la musique du traditionaliste Bach est bien plus hardie, bien plus intéressante, bien plus complexe aussi, que la musique des avant-gardistes qui étaient les fils de Bach, notamment Charles-Philippe Emmanuel Bach. Écoutons donc maintenant une œuvre du traditionaliste Bach, le fameux Richtercar tiré de l'offrande musicale. Et là, j'ai la chance de pouvoir vous montrer une rencontre de tradition et d'avant-garde. Bach a écrit cette œuvre dans l'abstrait. Il a écrit les notes et il a laissé à ses contemporains et à la postérité d'habiller ces notes de sonorité. Et il y a un musicien de notre temps, dont l'avant-gardisme ne fait aucun doute, Webern, qui a merveilleusement orchestré ce Richtercar de l'offrande musicale de Bach.

Eh bien, voyons maintenant ce que les avant-gardistes faisaient. On se rappelle toujours que l'offrande musicale a été écrite pour Frédéric II. On se rappelle moins souvent que le traditionaliste Bach a écrit cette offrande sur le thème d'un avant-gardiste qui était le roi musicien Frédéric II de Prusse. Frédéric II était le disciple de Charles-Philippe Emmanuel Bach, qui lui avait amené papa. Eh bien, voici ce que les avant-gardistes faisaient à ce moment-là. Voici un mouvement d'une sonate de Charles-Philippe Emmanuel Bach. La sonate était une toute nouvelle forme. Cette sonate qui va avoir une destinée si extraordinaire, avec son premier thème dans la tonalité de la tonique, son second thème dans la tonalité de la dominante, son développement et sa réexposition. Voici un mouvement d'une sonate de Bach. Vous entendrez à quel point c'est sage et que ça paraît, tout avant-gardiste que cela soit, à quel point ça paraît conventionnel.

le roi musicien lui-même, Frédéric II, eh bien, disciple de Charles-Philippe Emmanuel Bach, il était donc lui aussi un avant-gardiste. Voici de ce Frédéric II une ouverture composée dans le style d'avant-garde de l'époque.

Il ne faut pourtant pas croire que les plus grands génies à cette époque étaient forcément seulement des traditionalistes et se moquaient de l'avant-garde. Rameau, qu'on appelle toujours le fondateur de l'harmonie moderne, était certainement avant-gardiste, et bien que ça puisse étonner nos oreilles d'aujourd'hui, il choquait beaucoup ses contemporains. On sait qu'on l'a appelé distillateur d'accords baroques. Écoutons un merveilleux passage d'Hippolyte et Aricie, d'après Phèdre, de Rameau, où nous entendons une hargnesse d'expression qui est si belle que nous en oublions presque la hardiesse d'écriture musicale.

Il y a aussi des cas où l'avant-gardisme et le traditionnalisme sont curieux.